0: Yann qui est collé, scotché dans son creux.
1: Oh là là, genou, corps. Ça, il faut être sûr de soi hein, pour faire ce genre de technique parce que on a vite fait malheureusement de donner un coup de genou illégal au visage.
0: Surtout qu'il a compris et que Silva est en train d'aller utiliser ça à son avantage. Attention, il faut retirer cette jambe. Voilà, on fait le tour et on met des coups.
1: Oh là là, assez ironique hein, d'ailleurs quand on parle de coup de genou au visage, quand on connaît la suite de la carrière de Petr Yan qui fut un jour disqualifié pour un coup de genou illégal au visage de Aljamain Sterling.
0: Il est en train d'isoler ce bras.
1: Aïe, aïe, aïe.
0: Il le récupère. Crochet au corps.
1: Voilà, il lui fait tout, il lui sort tout l'arsenal. Et là, franchement, on a presque pitié pour Silva de Andrade qui est totalement surclassé, qui n'a pas de réponse.
0: Il est en train de le bastonner.
1: Ouais, il y a des niveaux dans ce sport et Petr Yan est en train de démontrer point par point sa supériorité.
0: Des crochets, des coups de poing plongeants.
1: Oh là là là là. Alors, oui, Xavier, oui. Fin du round. C'est la fin du round. Je suis surpris et il est heureux d'être encore là, Douglas Silva de Andrade. Mais ouais, est-ce bien raisonnable de continuer ce combat qui semble déjà perdu?
0: Bah, il est complètement groggy, mais il peut donner le change. Hein. Vous savez, c'est aussi ça le mental des guerriers, le mental des combattants. On ne peut pas s'avouer vaincu, ne pas montrer à l'adversaire qu'on souffre, même si c'est évident.
1: Alors ça, c'est un round qu'on peut noter 18, hein, 2 points d'écart. Alors, on fait un signe et je pense que le coin va décider sagement d'abandonner.
0: En tout cas, c'est pas d'Andrade, lui, il veut repartir.
1: Hein. Évidemment, un combattant voudra toujours repartir, Xavier. Mais c'est la responsabilité de son coin, c'est terminé. Ils ont pris la bonne décision. Ce combat semblait déjà perdu. Il était usé, abîmé. Il avait pris beaucoup de coups déjà, Douglas Silva de Andrade.
0: C'est son coin qui jette l'éponge, c'est ça. Hein.
1: Voilà. Et peut-être était-il nécessaire. Alors, je sais pas. Parce qu'il y a le médecin là, sur l'image. Est-ce que c'est le médecin qui a demandé à l'arbitre de mettre fin au combat parce qu'il y a des blessures, des coupures sur le visage du Brésilien?
0: On voudrait savoir.
1: Et en fonction des commissions athlétiques, on n'a pas toujours la même sensibilité. Voilà, il y a des états américains où on va laisser un combat se poursuivre vraiment jusqu'à la mort, hein, de manière métaphorique, hein, bien sûr. Et puis il y en a d'autres, voilà, notamment l'état de New York peut arrêter assez rapidement s'il y a des coupures au niveau des yeux, au niveau des arcades. Ouais, mais très franchement, c'est une bonne décision, Xavier, parce que là, alors bien sûr, si on adopte ce genre de raisonnement, en fait, on supprime énormément de retournements de situation incroyables qui ont marqué l'histoire des sports de combat. Mais, oui, mais parfois aussi, il faut se mettre du point de vue du combattant. Il a 32 ans, Silva de Andrade, il est père de famille. Il y a une vie après le combat et on dit souvent parfois c'est bien de live to fight another day, vivre pour combattre un autre jour.
0: Je pense qu'il faut souvenir que parmi les rôles de l'arbitre, il y a aussi la responsabilité de la santé des athlètes, de leur intégrité physique, et ça fait vraiment partie du rôle d'arbitre de déterminer si un combattant est en mesure de continuer ou pas pour son propre bien, pour sa propre santé. Et moi, de mon côté, je ne reprocherai jamais à un arbitre d'avoir été trop tôt, d'avoir arrêté trop tôt un combattant qui ne montrait plus des signes de défense cohérente et efficace.

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1: Chad Mendes opposé à Alexander Volkanovski, duel dans le top 10 de la catégorie featherweight, poids plume, moins de 66 kilos. Mendes, donc numéro 5 mondial américain, il a longtemps été l'un des tout meilleurs combattants de cette catégorie. Il a disputé 2 combats face à José Aldo, qui était le champion à l'époque. Le premier, il le perd sur un coup de genou iconique. Il me semble que c'était d'ailleurs à Rio, en terrain hostile, et le deuxième, il fait un combat incroyable en 5 rounds. Il le perd, certes, mais ça reste l'un des plus grands combats de l'histoire de cette catégorie. Alexander Volkanovski, lui, eh bien, c'est l'homme qui monte. Il a 30 ans aujourd'hui, c'est un garçon qui a 18 victoires, une seule défaite, et qui a débuté sa carrière sur le tard, après avoir joué au rugby, notamment. Et qui, pour l'anecdote, a commencé sa carrière à 84 kilos, mon cher Xavier, ce qui est quand même assez difficilement imaginable. En tout cas, il a pris du temps pour descendre, hein, pour faire sa transition du rugby au MMA et trouver sa catégorie, ce qui fait quand même 1m68, Volkanovski. À 84, il devait être dense, hein, quand même.
2: C'est clair, il devait être énorme. Une véritable boule de muscles, certes, mais boule quand même.
1: Alors, d'autant que, certes, on peut toujours ajouter du muscle, hein, sur une charpente, Xavier, mais chaque athlète a un rapport poids-puissance qui lui est quand même favorable.
2: Bah, c'est à combiner surtout avec son style, avec la façon de laquelle il va utiliser son corps. Comme on le sait, chaque arme a des avantages mais des inconvénients aussi. On sait tous par exemple qu'un combattant très musculeux aura tendance à avoir moins d'endurance, même s'il sera puissant et explosif. Et à l'inverse, un combattant très sec, lui, sera plutôt endurant, peut-être un peu plus lent, notamment à déployer ses longs segments, et raisonnablement moins puissant, à condition d'avoir une technique propre et déliée.
1: Alors 18-4 en carrière pour Mendes, qui est lui un gros 66 kilos, hein, voilà, très musculeux, très explosif, ancien lutteur universitaire, qui a
2: typique de l'américain,
1: vraiment fait belle transition, une belle adaptation en MMA, qui a développé de grosses qualités de puissance en striking,
2: qui a même fait un passage par la case du Sada,
1: qui a pris quelques vacances, dirait Pierre Fula, ouais. Avec qui je commentais l'haltérophilie sur l'équipe, et qui disait souvent oui, lui a pris des vacances. Il y avait beaucoup de vacanciers en haltérophilie, malheureusement.
2: Il a été suspendu effectivement par l'USADA.
1: Ouais, mais combattant, on l'a dit, très puissant, qui va chercher à utiliser sa lutte. Voilà, lutteur, boxeur, Volkanovski, lui, est un striker. Il sait lutter quand le combat le demande, mais ce n'est pas forcément son style de prédilection. C'est un striker très intelligent, un véritable mathématicien. Il a une faculté à s'adapter à chaque adversaire. Il sait boxer sur le pied avant, sur le pied arrière. Son style est fait de déplacement, de feinte, de changement de garde. Il envoie des fausses informations en permanence. Il va saturer un petit peu la vigilance de l'adversaire.
2: Là, en l'occurrence, on doit mettre en difficulté Mendes avec ses jabs et cette gestion de la distance. Ça empêche Chad Mendes de rentrer en lutte, sa discipline et sa distance favorite.
1: Voilà, et je pense qu'on entend le coin de Volkanovski. On demande du in and out. Et ce crochet du bras arrière là, qui passe pour Volkanovski, combattant très précis également, qui se singularise par vraiment plus de 50% de ses coups puissants qui touchent l'adversaire. Donc très peu de déchets.
2: Et il écoute bien, il consigne, hein. Il rentre, il ressort, ce qui empêche Mendes de venir saisir. Et surtout, ce qui fait que Chad Mendes rentre dans son jeu et décide de boxer avec lui. Est-ce la bonne solution? La suite du combat nous le dira.
1: Alors il peut boxer, hein, Mendes. On rappelle qu'il a quand même fait 5 rounds avec José Aldo. Et grosse amenée au sol. Et on voit toute la qualité d'explosivité en lutte de Mendes sur ce mouvement maintenant. Encore faut-il capitaliser sur cette amenée au sol. Et Volkanovski, lui, s'est relevé très vite.
2: Il change de niveau, il plonge dans les jambes. Et il vient tourbillonner autour de Mendes pour l'amener, de Volkanovski pour l'amener. Ceci dit, Alexandre Legrand, comme vous l'avez dit, il n'est pas un homme qu'on plaque au sol. Il s'est relevé tout de suite. Attention à ses coups de genoux qui peuvent mener à une saisie.
1: Ouais, petit gabarit, hein, il fait 1m68. En revanche, il a plus d'1m80 d'allonge. Volkanovski, il a souvent plus d'allonge que ses adversaires,
2: qui sont d'habitude plus grands.
1: Attention. Alors, ce n'est pas le cas aujourd'hui, hein, ils font la même taille. Même si voilà, Mendes, je pense, doit avoir quelques kilos en plus dans la cage. C'est bien.
2: Et pour information, ce qui avait valu la suspension de Mendes par Luceda, c'était l'usage d'hormones de croissance.
1: Alors Luceda, qui était l'ancienne agence qui avait la responsabilité des contrôles antidopage pour l'UFC, ce n'est plus le cas aujourd'hui.
3: Et on va dire que l'arrivée de Luceda à l'UFC, dont je ne me rappelle plus forcément la date, mais a quand même modifié sensiblement certaines trajectoires, mon cher Xavier.
2: Disons que ce que moi j'appréciais avec Luceda, c'est que sans être parfaite, elle était bien plus stricte que d'autres organismes de contrôle et bien plus indépendante.
1: Oui, parce qu'il faut le dire, hein, dans les premières années de l'UFC, c'est un sport qui reste très jeune, hein, le premier UFC c'est 1993, et qui a mis du temps vraiment à s'installer
2: et se structurer
1: dans le paysage sportif, économique, médiatique, a aussi mis du temps à instaurer, en tout cas à faire respecter certaines règles au niveau du dopage. Absolument, mon cher Xavier, on aimait beaucoup, tous les fans de MMA de notre époque ont connu le Pride au Japon. On sait qu'au Japon, malheureusement, les contrôles antidopage étaient pour le moins insuffisants, j'allais dire. On sait qu'il y a certains combats qui sont, on se doute qu'ils sont malheureusement entachés de la prise de certains produits. Mais, encore une fois, on ne peut pas le prouver. On ne peut que penser. Allez, on reprend ce combat avec à nouveau ce crochet du bras arrière là qui passe pour Volkanovski. Et attention à ces gros overhands du bras arrière de la part de Mendes.
2: Oui,
1: crochet gauche de la part de Mendes et il a fait un voyage au tapis. Volkanovski.
2: Il est vexé aussi, il fait signe que tout va bien. Et ça veut dire qu'il est son orgueil.
1: Crochet gauche en contre et il est encore lucide, Volkanovski. Et encore cette qualité du bras avant pour maintenir à distance Mendes, pour récupérer encore quelques secondes. Visage marqué pour l'Australien.
2: Crochet encore touché à la tête, très bonne Mendes. Dommage qu'il n'y ait pas de coup de pied derrière.
1: Ouais, marqué aussi hein, Mendes sous l'œil droit. Et encore une fois le bras arrière de Volkanovski qui arrive.
2: Mendes qui ne reste pas dans l'axe, c'est bien. Cependant il garde toujours le bon grillage. Il finit toujours par être dans le grillage. Oui, touché, c'est bien.
1: Ouais, jab, crochet du bras arrière.
2: Jaillissement.
1: Ouais, et il commence un petit peu à être en difficulté. Mendes, le langage corporel n'est pas bon. Et on le voit lutter, et c'est de la lutte de survie.
2: Ah, c'est passé.
1: Et pourtant,
2: c'est passé.
1: Il parvient à mettre Volkanovski sur le dos.
2: Ça, c'est vraiment du métier.
1: Et il valait mieux que ça passe. et je crois qu'il a le nez cassé, Volkanovski. En tout cas, il y a un saignement assez abondant, coupé au niveau de l'arête nasale. Et encore une fois, Volkanovski qui se relève très vite, qui passe très peu de temps au sol.
2: C'était limite pour cet amené au sol.
1: Difficile à contrôler l'Australien. Et il va reprendre son pressing devant un Chad Mendes là, qui semble en difficulté au niveau du cardio. Les muscles sont lourds et le souffle un peu court pour l'Américain.
2: Ouais. Volkanovski, ses enchaînements toujours aussi précis, toujours aussi propre sur un Mendes qui doit s'enfuir là.
1: Ouais, toujours vers l'avant, toujours vers l'avant Volkanovski. Qui est l'oppresseur et ça part de loin. Ça part de très loin, mais encore une fois, il y a une telle fluidité dans le geste.
2: Magnifique.
1: Qui parvient à aller prendre le dos et pourquoi pas pour Chad Mendes qui a placé ses deux crochets.
2: Très belle transition de Mendes, finalement il se trouve dans le dos, il va tenter d'étrangler.
1: Et quelle qualité de scramble là pour Volk qui après à peine 10 secondes se relève. Et là ça va être compliqué pour Mendes psychologiquement. Il a mis beaucoup d'énergie dans sa lutte et à nouveau il doit subir le pressing, il doit prendre les coups. Et il reste une minute à Volkanovski pour peut-être conclure.
2: Le 7, Chad Mendes est touché, il est en difficulté. Mendes qui respire la bouche ouverte.
1: Il y a plus de gaz là pour l'Américain.
2: Les mains basses.
1: Qui est complètement pâteau. Ouh, et il n'en peut plus, il s'est assis. Il s'est assis. Quel TKO de Volkanovski qui a été usant. Qui a franchement fait une performance incroyable de maîtrise. Au niveau de sa défense de lutte, au niveau de son striking.
2: Parce que ce combat, c'est vraiment mental. Il est vraiment mental. C'est mentalement hein, que Mendes aura cédé. On l'a vu s'effondrer. Ce n'est pas son corps qui a dit stop. C'est vraiment sa tête.
1: Et il l'a mis trois fois sur le dos hein, quand même, Mendes. Mais le temps de contrôle cumulé doit être inférieur à une minute. Parce que à chaque fois, grappling défensif, qualité de scramble pour Volkanovski pour aller tout de suite se relever. Et ça, c'est extrêmement déceptif du point de vue psychologique pour un lutteur. Quand on a mis autant d'énergie sur un mouvement et qu'on ne peut absolument pas en récolter les fruits, voilà, derrière, ça devient très dur.
2: Crochet sur la tempe et Mendes qui s'effondre.
1: Non,
2: qui
1: il n'en pouvait plus. Saoulé de coups, Chad Mendes qui doit baisser pavillon. Dans cette dernière minute du deuxième round. Et quelque part, mon cher Xavier, il a demandé grâce. et maintenant, on va pouvoir partager ce débat qu'on a eu en antenne avec nos téléspectateurs. Tout à l'heure, je parlais de BJ Penn qui a été soumis. J'ai dit voilà, qu'il valait mieux voilà, une soumission comme ça qu'un chaos dramatique. On va dire propos avec lequel vous n'étiez pas d'accord.
2: Non, parce que vous avez dit effectivement vous préfériez vous perdre par soumission que perdre par chaos. Selon vous c'était moins humiliant. C'est ce qu'on entend assez régulièrement je trouve. Moi je ne suis pas d'accord. Moi je suis un combattant, je suis considéré comme un striker. Et je trouve qu'il est encore plus humiliant pour moi de se soumettre que de se faire mettre KO. Je préfère mettre toutes mes forces dans la bataille et perdre par KO parce que j'aurais tout donné, plutôt que de devoir demander la pitié à mon adversaire, demander la grâce par une soumission pour qu'il me lâche et reconnaître finalement qu'il a été plus fort. C'est comme ça que moi je vois une soumission et donc je pense que c'est beaucoup plus humiliant que finalement perdre par KO.
3: Ah, et c'est ce qui fait la différence entre nous, mon cher Xavier. C'est pour ça que vous avez été un athlète de haut niveau et moi un athlète de bas niveau.

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1: Il a longtemps été l'un des tout meilleurs 67 kilos à l'UFC. Carlos Condit, immense expérience, plus de 40 combats pro, le palmarès, 30 victoires, 12 défaites. Il a notamment affronté des garçons comme Robbie Lawler, Tyron Woodley, Johnny Hendricks et surtout Georges St-Pierre, face à qui il avait disputé la ceinture. Il a été champion intérimaire à l'époque où St-Pierre s'était blessé au genou. Carlos Condit, il avait perdu lors de l'unification. Il affronte ce soir son compatriote Michael Chiesa, 12-4 en carrière, qui est passé par le Tough The Ultimate Fighter, émission de télé-réalité qui a vraiment popularisé l'UFC au mi-temps des années 2000. Et c'est un grappleur, Michael Chiesa. C'est un combattant qui est excellent dans le domaine du sol.
2: À la base, on dit qu'il lui est un striker.
1: Mais assez bon sur son dos. Loin d'être unidimensionnel. Et surtout pour cette époque, Xavier.
2: Très complet, effectivement. Un striker offensif, agressif, qui sait traverser la tempête en gardant son cap. Et là, en l'occurrence, Chiesa, après avoir amené au sol, ne compte pas le laisser se relever.
1: Ouais, deux fois challenger pour le titre, même si cela remonte à il y a quelques années maintenant.
2: Et attention à cette cheville qui pourrait être attaquée, ou ce talon qui pourrait être attaqué par Condit. Chiesa se relève finalement.
1: Ouais, mais beaucoup de certitude hein, au sol pour Carlos Condit. Devant un Chiesa qui, lui, on l'a dit, est excellent au sol et on va dire commun en boxe anglaise, en tout cas en striking en général. Voilà, lui, c'est pas son projet hein, d'échanger à distance avec Carlos Condit. Et d'ailleurs, on le voit tout de suite hein, dans sa manière de combattre. Il va tout de suite réduire la distance.
2: Tout de suite chercher le contact, le corps à corps.
1: Éviter au maximum d'échanger avec Condit, qui est bien meilleur boxeur que lui, qui est bien meilleur striker que lui. Et ça, c'est le signe, mon cher Xavier, d'une intelligence de combat.
2: Tout simplement, d'une stratégie de combat maîtrisée. Allez, on veut passer la garde. Attention à Condit qui tente d'isoler ce bras pour partir peut-être. Alors sur une Kimura, non, ce ne sera pas possible dans ce sens, quoique sortir, oui.
1: Alors je parle d'intelligence de combat parce que parfois on a des spécialistes, des combattants qui ont un domaine très fort, qui ont tendance à vouloir prouver leur progrès dans d'autres domaines. Et ça, ma foi, ça peut donner de fâcheux résultats.
2: On l'a souvent dit, hein, l'ego est très souvent un des pires conseillers en MMA. Il faut parfois savoir rester factuel, pour ne pas dire pragmatique, quand on veut gagner. Ceci dit, certains aiment les défis. Pourquoi pas? Chacun voit midi à sa porte.
1: Ouais, en tout cas, Michael Chiesa, lui, il reste dans ce qu'il sait faire, même si voilà, dans cette situation, il n'y a pas forcément l'opportunité de créer beaucoup de dégâts, parce que Condit est encore frais. Condit voilà, sait gérer ce genre de situation. Et on le voit partir sur une clé de bras même à Condit.
2: Jugatame, il reste groupé. Chiesa, il s'attrape les deux bras, il les enroule ensemble. pour empêcher Condit de dérouler la technique, de se détendre.
1: Et
2: attention, quand même à la clé de bras.
1: Il va Carlos Condit.
2: Il est très calme, ça c'est main.
1: Ouais, et au moins, en tout cas, cette tentative de soumission, elle lui aura permis de se relever.
2: Allez, bouger le corps peut-être, parce qu'il y a de la place. Kieza qui, ce qu'il veut lui, c'est amener.
1: Non, il veut pas boxer. Vraiment, il vient vous coller là comme une sangsue. Et c'est amené au sol avec le body lock. Elle est parfaite.
2: Ouais, avec Kieza, il n'était pas là pour combattre Lumpini. Hein. Ce qu'il voulait, c'était faire du grappling.
1: Voilà, le Lumpini Stadium voilà, est l'un des grands stadiums de Bangkok et temple de la boxe thaïlandaise.
2: Et attention, il vient venir prendre le dos d'un Condit qui finalement a donné ce dos pour partir sur la jambe, sur la clé de talon, on l'a déjà vu tout à l'heure. Michael Chiesa tend cette jambe et maintenant
1: ouais, et il sort, pour sortir il sort. La jambe. Ouais. Et maintenant, il va tenter de sortir le genou pour mettre sa jambe en sécurité.
2: Ouais, Condit l'a toujours avec lui. Ce qu'il doit faire là, Chiesa, c'est remonter sur Condit pour l'empêcher de prendre de la distance. S'il réussit à dérouler sa jambe, puis à la vriller, ce serait la fin des haricots pour Chiesa. Et aussi la fin de sa rotule et de sa cheville.
1: Alors ça se reconstruit hein, quand même, mon cher Xavier.
2: Oui,
1: mais pour la soirée, c'est fini.
2: Voilà, pour la soirée, ça met du temps à se reconstruire. Sur une clé de talon, ouais. Je vous assure que j'ai vu certains athlètes prendre plus d'un an de convalescence. Tant c'est une petite technique.
1: Et c'est pour ça qu'elle est à ce point redoutée. Ouais. Alors, on revoit là, magnifique Ochigari, grand fauchage intérieur pour venir compléter cette amenée au sol.
2: Kieza en ce moment qui voit une tête dépassée, il tente de l'enrouler pour éventuellement partir sur une guillotine. Condit l'a sorti venir, il glisse sa tête pour la sortir.
1: Alors, son projet c'était clairement de ne pas boxer avec Carlos Condit et pour l'instant Michael Kieza il le mène plutôt à bien.
3: But these takedowns are too easy, man. You can have your way in round two and three. Okay. Be smart.
4: Keep hunting.
5: Low and hunting.
6: Let's see
5: hunting, Carlos.
6: Let's go.
5: Take over right here. He's breaking.
1: Encore une fois, si Condit veut gagner ce combat, il doit à tout prix rester à distance. Alors non pas qu'il n'ait pas les qualités pour défendre au sol ou pour même être compétitif face à Chiesa dans le domaine du sol. En revanche, là où la différence technique est la plus significative, c'est en striking.
2: C'est ce que nous disions en parlant de combat, ce serait plus judicieux pour lui.
1: Ouais, mais encore faut-il voilà, pouvoir imposer, faire respecter cette distance, parce que à la moindre opportunité, Chiesa va avancer sur lui, lui mettre la main dessus.
2: Et clairement, il veut boxer pour venir le saisir. C'est pas de la vraie boxe de Michael Chiesa.
1: Ouais, allez, voilà, tout de suite.
2: S'occuper.
1: Et il va venir passer les mains. Et là, Condit, il faut absolument qu'il sorte du grillage. Voilà, ça a duré à peine 30 secondes. Malheureusement, cette séquence debout pour Condit. Et à nouveau, il est obligé de jouer le jeu de son adversaire. 4 sur 5. Alors qu'on est au tout début du deuxième round. C'est intéressant pour
2: Chiesa
1: qui part sur cette Kimura là. Et elle est engagée. Elle est engagée, la Kimura. Waouh. Waouh, c'est terminé. Quel finish là. Il lui a mis l'épaule en hyper extension incroyable.
2: C'est parti à toute vitesse. On a même eu peur hein, lorsqu'on a vu ce point se rapprocher des omoplates de Michael Chiesa. On a vu des luxations et des fractures graves sur cette technique.
1: Ah, il a failli repartir avec l'épaule dans sa valise là, oui. Michael Chiesa.
2: Donc il valait mieux pour Condit de se soumettre.
1: Ouais, et je sais pas s'il a pas, on va dire, abandonné verbalement Condit, parce que c'est toujours compliqué dans ce genre de cas. On n'a pas toujours la main bien placée pour taper.
2: Peut-être bien, effectivement.
1: Alors, on voit. Donc, ouais, un kick saisi, front kick saisi pour Chiesa. Qui profite de cette aubaine pour aller tout de suite amener le combat au sol, saisir cette clé d'épaule

à El Chimura et qui restera comme l'une des plus grandes victoires en carrière de Michael Chiesa, vainqueur par soumission au deuxième round sur l'ancien double prétendant au titre de cette catégorie des welters à l'UFC.

0: Allez, c'est l'heure du co-main event de cette UFC 232 qui a lieu à Inglewood en Californie. On accueille Amanda Nunes, la brésilienne surnommée The Lioness. 16 victoires, 4 défaites en carrière. C'est elle qui s'est imposée comme le nouveau visage du MMA féminin en battant notamment Ronda Rousey, qu'elle a tout simplement renvoyée à l'histoire. KO en moins d'une minute. Combattante explosive qui a remporté la couronne des 61 kg, catégorie inaugurale à l'UFC. On rappelle que les femmes ont mis 20 ans pour faire leur début à l'UFC dans les pas de Ronda Rousey, ancienne médaille olympique de judo, qui avait su construire un personnage et à qui l'UFC a construit une carrière sur mesure, qui avait été battue sur un high kick qui a changé le cours de l'histoire du MMA. Et c'était une star, c'était une vraie star à l'époque. Je veux dire, quand vous faites voilà, la liste des stars qui ont marqué l'histoire de l'UFC, Ronda Rousey, elle est avec Conor McGregor, avec Anderson Silva, avec tout le monde. Hein.
1: Elle a fait partie des trois stars de l'UFC avec Conor McGregor et Brock Lesnar.
0: Et quand elle perd son titre, ça se passe dans un stade de foot en Australie. Et voilà, c'est un high kick, elle est mis KO brutalement, alors qu'à l'époque tout le monde la mettait sur un piédestal. Elle est tombée de très très haut, ça avait été un séisme dans le MMA féminin. Derrière Holly Holm qui l'avait battu, perd son titre face à Misha Tate. Et derrière eh bien, c'est Amanda Nunes qui devient championne en battant l'ancienne rivale de Rosé, Misha Tate. Et ensuite c'est à ce moment là que l'UFC a voulu s'ouvrir, donc a ouvert d'autres catégories. Et c'est cette catégorie des 66 kilos qui est disputée aujourd'hui, qui a été, on va dire, ouverte à l'UFC presque pour accueillir l'adversaire qui va faire son entrée ce soir, qui est tout simplement l'une des légendes, si ce n'est la légende du MMA féminin.
1: La combattante la plus crainte ever, comme diraient les Américains. Celle d'ailleurs que Ronda Rousey a toute sa vie esquivée. Elle y est parvenue d'ailleurs. La combattante qui suscitait le plus d'appréhension chez ses adversaires, parce que un style effrayant, brutal, puissant, ingérable, difficile à appréhender, bonne en boxe, bonne en sol, bonne en lutte, et surtout très puissante, agressive.
0: Ouais, elle a combattu partout, hein, Cyborg, dans toute les plus grandes organisations où elle a été championne, le Strikeforce, l'Invicta, et elle a longtemps attendu son heure pour briller à l'UFC. Elle est un peu au MMA féminin ce que Tyson était à la boxe anglaise, terrifiante. Elle dégage en effet une aura, elle a un pouvoir d'intimidation unique, et souvent elle gagne le combat avant même qu'il ait commencé.
1: Oui, d'ailleurs on peut poser les deux personnalités, les deux personnages, Ronda Rousey et Chris Cyborg, en mettant en avant la féminité et ce que je peux considérer comme la beauté de Ronda Rousey, et justement ce côté terrifiant de Christian Cyborg, très, très masculin. Les gens le mettaient souvent en opposition et beaucoup ont regretté de ne jamais avoir eu ce combat, malheureusement, puisque.

0: Oui, ça reste un des grands rendez-vous manqués de l'histoire du MMA. Et d'ailleurs, bon, Dana White, qui n'est pas un grand défenseur de la cause féminine, à ses grandes heures, avait eu cette citation assez dédaigneuse en parlant de Chris Cyborg. Citation que je dois encore une fois à Alexandre Herbinet et son podcast Jab Life, à qui je fais une nouvelle dédicace. Il a dit Chris Cyborg, je cite, ce n'est pas moi qui parle, chers téléspectateurs, je ne veux pas d'ennui avec l'Arcom. Il a dit Chris Cyborg, c'est Wanderlei Silva avec une rande et des talons.
1: Oh là là,
0: vous rendez compte. C'est comment on peut aller aussi loin dans l'idée.
1: Bien montrer que finalement aucun sujet ne fait peur, rien ni personne.
0: Ouais, lui qui avait longtemps promis qu'il n'y aurait jamais de MMA féminin, mais Money Talks, mon cher Xavier, est-ce qu'il fait de l'argent, fait du sens. Et bien, il a changé son fusil d'épaule. En tout cas. Ce combat, Nunes Cyborg, il est pour la ceinture des moins de 66 kilos et vraiment il s'annonce mythique et marquant pour l'histoire de l'UFC.
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0: Deux légendes face à face pour la suprématie sur toute une discipline. Amanda Nunes qui va tenter de conquérir une deuxième ceinture face à celle que tout le monde craint, celle que tout le monde considère déjà comme la GOAT, the greatest of all time, la plus grande de tous les temps, Chris Cyborg. C'est parti pour 5 rounds de 5 minutes. Mais il est certain, mon cher Xavier, que ce combat n'ira pas au bout.
1: Son ex-mari en fait, Evangelista Santos, qui lui-même était appelé Cyborg.
0: Ouais.
1: Allez, ça démarre.
0: Alors, on le sait, Cyborg, elle a énormément de victoires avant la limite.
1: Et le kick.
0: Elle a cette habitude d'aller droit sur l'adversaire. Mais là, c'est au palais sur un crochet. On est à 30 secondes de combat, à peine. Et le péché d'orgueil là de Cyborg qui doit reculer.
1: Elle l'a mis à terre.
0: Crochet, la pluie de coups. Elle en peut plus, elle a mis KO. C'est un KO dramatique. 51 secondes à peine pour entrer dans l'histoire. Amanda Nunes est double championne. Amanda Nunes a détruit Chris Cyborg.
1: Nunes qui vient de shooter le coup, personne ne l'attendait dans ce combat qui personne ne la voyait gagnante ou en tout cas mettre KO Christian Cyborg, mais alors là aussi vite. Incroyable, les gens n'en reviennent pas. Beaucoup de personnes se demanderont si elle n'a pas pâché par orgueil, par gourmandise, Christian Cyborg, en avançant trop vite, trop tôt, trop fort sur une Nunes qui remisait, qui ne se laissait pas faire, qui ne se laissait pas intimider.
0: Elle n'était pas la favorite des bookmakers. Nunes.
1: Incroyable.
0: Et il faut battre une légende pour devenir une légende, dit l'adage. Et c'est ce que vient de faire ce soir Amanda Nunes, dans la suite de la carrière, ne fera que confirmer la performance de ce soir.
1: C'est pas la favorite des bookmakers, je pense même qu'elle a rendu certains parieurs riches. Parce que vraiment, qui aurait pu présager d'une telle fin, Jean-Charles? Une Cyborg qui se jette mort de faim sur Nunes, pensant l'avoir touché et pensant que le travail était fait. Et Nunes qui reste composée, reste groupée, construite, qui contre.
0: 20 victoires, une défaite. Elle était invaincue depuis 13 ans, Cyborg. Elle avait perdu son premier combat professionnel. Elle avait enchaîné 20 victoires consécutives. Et la plupart de ses adversaires, elle les avait fracassés. Et là, elle a rencontré un mur.
1: Ouais, elle est beau se faire toucher Amanda Nunes. Elle n'a jamais fermé les yeux. Elle s'est jamais retournée. Elle n'a jamais fui.
0: Oh là là. Terrible. Cette image.
1: Ce crochet plongeant qui vient s'écraser sur la mâchoire là de Christian Cyborg.
0: Et là, c'est un choc de voir Cyborg dans cette position, un petit peu à l'image de Tyson face à Buster Douglas quand il avait été mis KO à Tokyo, à la surprise générale. Je crois qu'à l'époque, Buster Douglas était donné perdant à je crois 30 contre 1 ou quelque chose comme ça. Alors là, évidemment, ce n'était pas les mêmes cotes, parce que Nunes avait toutes ses chances, mais battre Cyborg, oui, mais la battre de cette manière, personne ne l'attendait.
1: Je pense qu'elle-même, elle ne revient pas.
0: Et c'est la seule combattante féminine, Amanda Nunes, aujourd'hui à avoir atteint ce statut de double champ, donc à avoir conquis deux ceintures. Alors, avec une nuance, il faut dire que cette catégorie des 66 kilos, à l'époque, il n'y avait pas de classement. On l'a vraiment ouverte à l'UFC pour faire rentrer Chris Cyborg. L'UFC l'a fermé d'ailleurs quelques années plus tard. At 51 seconds of the very first round, declaring the winner by knockout. Mais cela n'enlève rien à Amanda Nunes, qui rejoint les noms qui ont marqué l'histoire de ce sport, les Saint-Pierre, Conor McGregor, Daniel Cormier, BJ Penn, et j'en passe, bien évidemment. Ilia Topuria plus récemment. Comment rêver plus belle soirée, mon cher Xavier.

0: Allez, c'est l'heure du main event, le combat principal de cette UFC 232. On accueille celui qui sera le challenger ce soir. Deuxième combat pour le titre pour ce grand combattant suédois. Grand par la taille, mais aussi par le cœur. Et il l'a montré par le passé, plus précisément il y a 5 ans, quand il avait affronté John Jones. C'était lors de l'UFC 165. Et ça reste à ce jour l'homme qui a été le plus près de faire tomber le prodige américain. C'était un combat de 5 rounds. Pour la première fois, on a vu Jones dans la douleur. On l'a vu souffrir, on l'a vu saigner. Et ce jour-là, il a montré qu'il avait le cœur d'un champion. Cette revanche, elle intervient 5 ans après, mon cher Xavier. Et dans ces 5 années, il s'en est passé une chose.
1: Avec Adam Jones qui en plus revient en suspension. On le sait, c'est un... un mauvais garçon quand il veut, John Jones. Il revient affûté, il va probablement retenir les sons du premier combat qui était très très serré, très disputé. Gustafsson, lui, c'est sa dernière chance finalement pour le titre, après avoir perdu contre Daniel Cormier. Donc les deux hommes ont d'énormes enjeux sur les épaules.
0: Ouais, Gustafsson, qui est l'un de ses combattants, qui est passé... à côté de la gloire, qui a vécu dans cette catégorie des 93 kilos à l'époque des John Jones et des Daniel Cormier, face à qui il s'est incliné tous les deux. Et ce soir, il a une chance de rédemption. Il a l'occasion, cette fois, d'être le premier à faire tomber Jones.

5 ans ont passé et voici de nouveau John Jones qui combat ce soir pour le titre vacant puisque Daniel Cormier, qui le détenait, a abandonné son titre pour continuer sa carrière en poids lourd. 5 ans ont passé depuis leur premier affrontement et je le disais, il s'en est passé des choses parce que on a affaire à un talent créatif et imprévisible. Un homme qui est invaincu dans la cage, insoumis, sinon à ses démons, qui a été destitué à plusieurs reprises par l'UFC, qui a été contrôlé positif pour dopage et qui a ce soir l'occasion de laver son nom par une nouvelle performance. 22 victoires, une défaite, oui, défaite par disqualification en début de carrière. Mais cet homme, personne jusqu'ici ne l'a battu dans la cage. Peut-être le plus grand talent que l'MMA ait jamais produit. Sans faille, imprévisible, créatif, intelligent, une maîtrise égale de tous les domaines de combat. Il a été le plus jeune champion de l'histoire de l'UFC à 23 ans. Il a incarné l'avènement d'une nouvelle génération qui a relégué à l'histoire l'époque où on parlait du MMA comme un mélange de sports de combat. Et puis surtout, il a marqué la décennie 2010 avec cette série incroyable où pendant 2 ans il envoie à la retraite presque une à une toutes les anciennes légendes du Pride, les Mauricio Roy, Quinton Jackson, et puis il y a évidemment Xavier, cette image de la guillotine sur Lyoto Machida qu'il a laissé complètement inerte sur le sol, et image qui a marqué toute une génération de fans.

0: Alors quel visage va-t-il afficher ce soir, John Jones? Parce que eh bien, c'est vrai que pendant ces 5 ans, on a malheureusement plus vu son nom dans la rubrique faits divers et autres que dans une cage de MMA. Et pour certains, alors c'est un garçon qui est encore jeune, hein, Jones, qui approche la trentaine, mais pour certains, ses meilleures années sont déjà loin derrière.
1: Comme dirait David Astorga, que lui-même répétant, je crois, on ne peut pas être et avoir été, et effectivement, il faut savoir connaître le temps qui passe. Ceci dit, John Jones, tout le monde le sait, c'est un talent pur, mais c'est aussi un travailleur, aussi discipliné à l'entraînement qu'indiscipliné dans la vie privée. Et on peut compter sur lui pour continuer à progresser, à évoluer et à adapter son style aux marques du temps.
0: Alors, avantage de taille pour Gustafsson qui fait 1m96, mais en revanche, la longe est pour John Jones. La longe de 2m15, c'est la longe la plus importante de toute l'histoire de l'UFC, toute catégorie confondue. Présentation tout de suite avec Bruce Buff. 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
0: Les retrouvailles et l'heure de la rédemption pour John Jones face à son ancien rival, celui qu'il avait poussé à la limite des 5 rounds, poussé dans ses derniers retranchements face à celui qui reste comme l'adversaire le plus difficile de sa carrière. C'est parti, 5 rounds de 5 minutes, combat pour le titre, catégorie des moins de 93 kilos. Et image très particulière de Jones qui reste accroupi, attendant son adversaire. Vous savez que ses parents auraient voulu qu'il soit pasteur, John Jones, mais ses prêches se feront à coups de coude et de genoux.
1: Une famille de trois frères sportifs de haut niveau. Finalement, il n'y en a aucun qui est pasteur. dont un malheureusement qui nous a quittés.
0: Ouais. Alors, un coup de genou dans la coquille. Allez, on va revenir très rapidement à ce combat.
1: Il faut se concentrer, rester lucide. Un peu de fébrilité dans ce début de combat pour John Jones. On l'a dit, c'est l'adversaire qui lui a donné le plus de fil à retordre dans sa carrière, dans son parcours de combattant invaincu. Enchaînement de Gustafsson avec un calf kick à la fin, bloqué plus ou moins par Jones. Crochet large. Allez, le kick intérieur.
0: Ouais, et lui aussi, hein, il a son palmarès, quelques grands noms. Alexander Gustafsson, Jan Blachowicz, Glover Teixeira, Mauricio Rua, que Jones avait battu pour obtenir ce titre de champion du monde à 23 ans. Ouais, il avait lavé, alors qu'il n'était pas l'adversaire initialement prévu, hein, Jones, il avait accepté un short notice, je crois, de quelques semaines de mémoire. Et il était venu avec l'insolence de la jeunesse et il avait franchement méthodiquement battu son adversaire. Il l'avait fait passer vraiment pour un débutant. Et c'était déjà il y a 8 ans, Xavier, et encore une fois, il s'en est passé des choses dans cette décennie avec Jones.
1: Cherche un moyen de venir l'atteindre sans vraiment y parvenir.
0: Parce qu'il y a toujours cette dualité, hein, chez Jones, combattant lumineux, et personnage assez sulfureux, toujours cette lumière en clair-obscur. Et aussi un combattant, Xavier, il faut le dire, qui était génial, créatif, qui a amené des choses vraiment dans le MMA, mais qui était aussi connu pour sa propension à jouer avec les règles. Absolument. Absolument, tout à fait. En fait, il avait déjà 2m15 d'allonge. Donc, vraiment, il n'y a personne, hein, qui a des segments plus longs que Jones. Et donc, il avait cette faculté, en allongeant le bras, de créer un mur entre lui et l'adversaire. Et souvent, ce faisant, il ouvrait la main et il allait clairement chercher la faute. Alors attention à cette tentative de takedown là pour Jones.
1: Très bien défendu de la part de Gustafsson. Surtout quand on connaît les qualités du lutteur de John Jones, beaucoup de gens le prennent pour un striker aujourd'hui.
0: Alors, ouais, mais, en effet,
1: vient de la lutte.
0: Et comme beaucoup d'athlètes américains qui ont trouvé d'ailleurs avec le MMA un moyen de poursuivre leur carrière sportive, parce que voilà, lorsqu'on sort de l'université, soit on est en équipe de lutte olympique américaine, et si on est le numéro 1, c'est bien, mais quand on l'est pas, eh bien c'est beaucoup plus difficile. Lutte sport scolaire par excellence est très populaire aux États-Unis, où les championnats de première division sont diffusés en direct à la télévision.
1: Grâce à les USA, le pays du sport. Oui, crochet qui vient toucher là, John Jones.
0: Ouais, et alors, certes, il n'a pas la longe de Jones, mais voilà, par son envergure, par sa taille, eh bien, il lui pose des problèmes. Il n'a pas cette sécurité qu'il a habituellement, Jones.
1: Et puis, il se déplace beaucoup, Gustafsson. Vraiment, à beaucoup des adversaires de Jones, qui sont plutôt statiques. On est quand même chez les moins de 93 kilos, hein, des combattants qui sont à plus de 100 kilos le jour du combat. Et Gustafsson, lui, est très mobile. Très mobile, avec un excellent coup d'œil, un bon jeu défensif. Jones, pour l'instant, qui recule beaucoup. Alors, il évite de reculer en ligne, plutôt en tournant, pour ne pas se retrouver dos au grillage, mais on voit reculer tout de même.
0: Alors, plus de 100 kilos, oui, en effet, pour Jones, pesé à 100,9 kilos le jour du combat. Et 92,5 la veille. Alors, on connaît ces informations, elles sont publiques, parce que ce combat a lieu en Californie et la commission athlétique de Californie communique ces informations, communique également les salaires qui sont déclarés par l'UFC. Voilà, c'est l'un des rares états où on peut avoir un peu de transparence sur les chiffres, en tout cas sur les dessous économiques de ce business, sportif. Alors, Gustafsson, lui, il est pesé à 99,6 kilos. Donc on a finalement des combattants qui sont à peu près dans la moyenne hein, du rebond hydrique qu'on constate habituellement. On a parfois quand même des garçons qui dépassent le plus 15% de poids de corps le lendemain. C'est quand même terrifiant, Xavier.
1: Oui, ça peut amener des conséquences. Hein. Vous savez, lorsque pour faire un cutting, un weight cutting, comme on dit, on déshydrate son corps au maximum et ça doit se faire sur une période très courte parce que durant toute la période pendant laquelle votre corps est déshydraté, vos organes internes souffrent.
0: Et si j'ai dit plus de 15%, alors ça existe, hein, c'est prouvé par certains chiffres. Gustafsson, il est à 7%, Jones à 9%. Donc on est sur des rebonds qui sont...
1: dans la moyenne.
0: Voilà, dans la norme de ce qui se fait... à l'UFC.
1: Même si on a un joueur qui a quand même repris 16 kilos en 24 ans.
0: 15 livres, vous voulez dire. Pas 16 kilos, Xavier.
1: Pesé à 93 kilos et ensuite à 109 au lendemain.
0: Bah, il en a pris 8,4. Voilà, mon cher Xavier, 8,4 et non pas 16. Ne regardez pas ChatGPT, regardez-moi. Regardez-moi, Xavier.
1: Je vous laisse faire votre calcul mental.
0: Mais c'est pas un calcul mental, ce sont des chiffres. Ce sont des chiffres que j'ai. Mais c'est pas 109, c'est 100.9. Ah, voilà.
1: Allez, oui.
0: Vous avez pris des coups, hein. Ça marche plus très bien là-haut.
1: Moi, je passe. Je les bloque.
0: Moi, je les bloque avec la tête. Alors, c'est pas ce que dit votre palmarès. Hein. Si tu peux apporter ma pierre à l'édifice. Il y a beaucoup de rouge quand même hein, pour un... Oui, alors écoutez, il n'est pas public. Merci. Il n'a pas été rendu public par la commission athlétique, par la Fédération française de boxe. Ben, je vous le donne, mon palmarès. C'est une victoire, 4 défaites. Voilà. Monsieur 20%, on m'appelle. Peut-être, mon cher Xavier. Peut-être que nos téléspectateurs apprécieraient plutôt que de voir étaler au grand jour nos éternelles dissensions. Ouh, ce middle-là de la part. De Jones avec Gustafsson qui est toujours sur lui, toujours sur le pied avant et n'est-ce pas l'hôpital qui se moque de la charité, John Jones qui se plaint d'un doigt dans l'œil et pourtant il est réel ce doigt dans l'œil de la part de Gustafsson. Y aurait-il une forme de karma, de justice divine?
1: Mike Beltrame, des arbitres de l'UFC.
0: Mais c'est à dire que Jones, alors c'était connu hein, à l'époque cette façon qu'il avait de tendre la main et de rechercher la faute. Et à la rigueur, du point de vue strictement pratique, il avait raison parce que c'était absolument pas sanctionné. Donc en fait, il allait causer un dommage, un handicap, mais du point de vue éthique, absolument, Xavier. Mais c'est pas un peu de la tricherie, c'est complètement de la tricherie. Mais il le revendiquait, il s'en cachait pas. John Jones. Non, malheureusement, cette loi, est, voilà, je veux dire, ça, c'est inhérent au MMA avec des mitaines et cette faculté à pouvoir ouvrir la main pour lutter, pour aller chercher des soumissions. On aura toujours. Les doigts dans l'œil. Le problème, c'est comment ils sont sanctionnés, réprimés.
1: Gustafsson ne peut plus avancer pour partir quasiment en dogfight. Combat singulier, finalement, il reprend un petit peu de champ.
0: Et il bloque pas les low kicks, hein, Gustafsson. Et des low kicks d'un homme de 100 kilos, ça fait mal. Et surtout, il a besoin d'être voilà, sur le pied avant pour aller casser la distance.
1: Très sautillant Gustafsson.
0: Ah, il a besoin de rentrer dans la distance de sécurité de l'Américain.
1: Il est content pour l'instant de reculer. Qui tente d'absorber le Suédois.
0: Oh, là, il cherche le contre Jones. Qui a cette faculté, cette maîtrise des deux gardes.
1: Il toujours ce bras armé comme s'il allait partir.
0: Ouais, coup de pied d'arrêt.
3: Jon Jones.
0: Ouais, Kevin a aussi tendance à viser l'articulation, le genou.
1: Tant que c'était pas interdit, ça reste autorisé.
0: Ouais, tout ce qui. Et encore aujourd'hui, mon cher Xavier, tout ce qui est légal n'est pas forcément moral. En tout cas, ce low kick était légal et même presque létal. Mon cher Xavier, si on reste dans la rime.
1: Saxon qui, après avoir avancé sur Jones pour boxer, cherche tout de suite à se retirer, à désengager le clinch.
0: Ouais, parce que Jones avait passé les mains et puni avec un coup de genou. Le genou, c'est évidemment l'arme anti-lutte par excellence. Parce que dès lors qu'un athlète, on va dire, baisse son centre de gravité pour se projeter vers l'avant pour aller saisir, vous le piquez avec un coup de genou. Ouais, un Jones qui est inhabituellement fuyant. Et ce bras arrière là qui est passé. Et là il a été piqué, il a changé d'attitude Jones. Il a pas aimé ce overhand du bras arrière. Ouh, coup de coude là du bras gauche donné directement. Encore une fois, il a une telle allonge, une telle supériorité dans ce domaine qu'il peut se permettre ce genre de technique.
1: Jones qui enroule la tête, attention, on se souvient encore des guillotines, notamment celle contre Lyoto Machida. Gustafsson s'est redressé, il a sorti sa tête.
0: Et encore une fois, c'est vraiment un profil technique qui ne lui convient pas à Jones. On le sent beaucoup moins serein, même si sur cette fin de deuxième round il a retrouvé de l'efficience.
1: Il y a quelque chose qui est très vrai lorsque c'est un combattant grand qui vous affrontez, combattant grand habituellement plus grand que vos adversaires, vous affrontez quelqu'un d'aussi grand que vous. Parfois c'est assez gênant, ça vous met à la l'aise. Je vous parle d'expérience.
0: Non, mais on le sent vraiment, oui, vous qui étiez plutôt grand pour votre catégorie à l'époque en tout cas.
1: Middleweight grand.
0: 1m87, vous avez ça.
1: 1m87
0: pour 84 kg.
1: À la pesée. Et 91 le jour du combat. Et il est arrivé parfois de me retrouver face à certains combattants. Je pense à Alexei Chapovalov par exemple, qui faisait ma taille, voire un peu plus grand. Et ou Magomed Magomedov aussi. Où là, d'un seul coup, la donne n'était plus la même. Il fallait se réadapter, se réorganiser. Ouais, les repères n'étaient plus les mêmes non plus.
0: On parlait de rebond hydrique. Voilà, on a des combattants aujourd'hui à 84 kg qui sont bien au-delà des 91 le jour du combat. Hein, notamment Alex Pereira. On a des garçons qui sont entre 95 et 100 kg. Tout simplement effrayant. Ils ont doublé de volume entre la pesée et le combat. Les troisième reprise. Ouh, crochet gauche là.
1: Ondulant sans appui et pourtant il l'a touché.
0: Voilà, et contrairement à Gustafsson, Jones il s'est boxé sur le pied avant et sur le pied arrière. Le seul chemin de victoire pour Gustafsson, c'est vraiment d'amener le combat, de perturber cette mécanique très létale.
1: Il est parti sur la jambe avant, de loin il a shooté, il a réussi à amener au sol.
0: Et avec une étonnante facilité.
1: Des coups de coude. Maxi réussira à passer la garde, pas évident avec des longues jambes comme celle de Gustafsson, et pourtant il le fait.
0: Demi-garde maintenant pour Jones qui vient coller son adversaire, coller les épaules de son adversaire au sol pour mieux derrière travailler sur ses frappes.
1: Il bien son bassin au sol pour être bien stable, John Jones, pour être difficile à renverser parce qu'il aura bien réparti son poids. Et pareil, on tend bien les jambes, on les écarte. Ouais, Gustafsson qui tente de se relever en base en poussant sur la nuque. Jones connaît la musique hein, donc
0: Et qui vient bloquer son bras gauche avec ce genou. Et il a passé la garde maintenant. Jones contrôle latéral
4: et il cherche à aller en crucifix avec un Gustafsson qui est maintenant obligé de donner son dos, qui est dans une très mauvaise position. Et il a mis un crochet et il écrase les lombaires. Le grand pour Delita et ça va être terminé. Et cette fois il n'ira pas au bout. Alexander Gustafsson, l'affront est lavé. John Jones retrouve sa couronne. John Jones est de nouveau le champion du monde des 93 points. Et la solution était au sol pour Jones, qui est un striker d'élite et qui a aussi cette qualité en lutte, cette capacité à changer de stratégie en cours de combat.
1: Combattant multi-compétence
4: et combattant complet, on l'a dit, sans faille, avec une maîtrise égale de la percussion et de l'appréhension.
1: C'est terminé au sol, double leg. Ensuite il passe la garde avec ses coups de coude. Et finalement il, au départ il isole ce bras, il finit par contraindre
4: Gustafsson. Ouais, et c'est à ce moment-là, quand il tourne, que Jones va pouvoir passer derrière, écraser ses lombaires. Et là on est sur une back mount, donc une montée dans le dos. Et là malheureusement c'est l'heure de la punition, vous avez vu. Il n'y a pas de position plus dominante que celle qu'avait John Jones, parce que là, c'est impossible pour Gustafsson de se relever, de sortir.
1: Surtout face à un lutteur aussi stable que John Jones. Il peut célébrer.
4: Ouais, et peu importe les polémiques, peu importe les destitution dans une cage, il reste invaincu et invincible.
5: Ladies and gentlemen, referee Mike Beltran has called a stop to this contest at 2 minutes, 2 seconds of round number 3, declaring the winner by knockout and new undisputed UFC light heavyweight champion of the world, John Bones Jones.
4: Et c'est un personnage à part dans l'histoire du MMA, John Jones, qui fait partie un petit peu de ces génies pour qui on a toujours une grande fascination, à la fois si fort et si fragile. Des garçons qui peut-être portent un talent trop grand pour eux, comme les Maradona, les George Best. Et on le sait, mon cher Xavier, ces histoires n'ont pas bien fini. Il y a toujours avec Jones cet éternel débat sur le GOAT, le greatest of all time, le plus grand de tous les temps. Pour certains, ce qu'il a fait dans la cage met fin à la conversation. Pour d'autres, ce qu'il a fait en dehors de la cage le disqualifie de facto. C'est sur cette belle phrase, mon cher Xavier, et oui, j'en fais des belles. On se quitte. Merci à vous d'avoir été avec nous. Toujours aussi brillant, toujours aussi éloquent. Et bien, c'était un plaisir également d'avoir Laurent Humbert, notre chef d'édition, avec nous. Merci à tous. Très belle soirée et à bientôt pour un nouvel épisode.

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4: Salut à tous, ravi de vous retrouver pour un nouvel épisode du UFC Classique, votre rendez-vous MMA sur la chaîne L'Équipe. On revient ce soir sur une soirée qui a marqué la catégorie poids lourd. Une soirée importante dans l'ascension du poids lourd le plus terrifiant de l'UFC ces dernières années. Il s'appelle Francis Ngannou et ce soir il est en co-main event de cette UFC 218 où il va affronter l'ancienne légende du K1, le néerlandais Alistair Overeem, et on va revivre cette grande soirée avec Lucie Berthaud. Salut ma chère Lucie.
5: Bonsoir tout le monde, bonsoir Jean-Charles. Effectivement, c'est un gros test là pour Francis Ngannou, le titanesque Francis Ngannou. Aujourd'hui, on le sait, c'est l'un des plus grands cogneurs au monde. A-t-il les compétences pour venir à bout d'un profil aussi complet qu'Overeem? Overeem, c'est vraiment un homme qui a de la bouteille. Il est passé par de nombreuses grandes organisations avant d'arriver à l'UFC. Donc c'est vraiment un carrefour dans sa carrière.
4: Ouais, un coup d'œil au palmarès d'Alistair Overeem, c'est une visite au musée des sports de combat, une carrière immense, c'est un grand nom, Alistair Overeem, mais c'est peut-être la dernière marche avant un combat pour le titre pour Francis Ngannou. On démarre cette UFC 218 qui a lieu du côté de Détroit dans le Michigan aux États-Unis avec un combat poids lourd d'un autre niveau peut-être, mais en tout cas on espère du spectacle. On va passer une très bonne soirée ensemble, ma chère Lucie, une nouvelle fois.
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4: Tout peut aller très vite dans cette catégorie où il n'y a pas la même densité que chez les poids mouches par exemple. On est tout à fait à l'opposé du spectre morphologique. On a des gros gabarits, ce sont deux jeunes poids lourds, alors pas forcément en âge, mais en tout cas dans leur carrière. Crowder, donc américain à droite, opposé à son compatriote Justin Willis, surnommé Big Pretty. Pas traduire. Non, je vais pas aller là-dessus. Mais bon, je vous invite à
5: gros
4: utiliser.
5: Gros mignon.
4: Gros mignon, ouais, c'est sympa, ouais. c'est un concept.
5: Ça, c'est mignon aussi, la grosse accélération là avec Willis. Alors, on est effectivement chez les poids lourds. Il y a des opportunités à saisir dans cette catégorie, car tu le soulignais, le roster est maigre. Il y a très peu de profils, et c'est une catégorie où ça peut aller très vite. Un coup, un seul peut. Terminer un combat, je ne suis pas sûr qu'on aille au bout d'ailleurs, hein. Vous l'avez vu, hein. Chaque coup est donné avec impact, c'est une collision dans les règles de l'art, ouais. Il n'y a pas forcément de tactique, là. C'est au premier qui va tomber.
4: Ouais, parce que gros mignon, il fait 120 kilos hein, tout de même hein, à la pesée, voilà, c'est le type de combattant qui doit accuser, en tout cas qui doit faire des efforts, hein, qui doit faire peut-être un petit cutting ou une petite diète. Pour faire la limite de poids de la catégorie poids lourd, c'est 265 livres, 620 kilos, parce qu'on estime qu'au-delà, voilà, le rapport poids, puissance, spectacle, voilà, ce que le combattant va être capable de produire n'est pas suffisant. En tout cas, gros mignon, il les... ça va me faire toute la soirée ça. Lucie, il n'est pas venu pour faire des rounds manifestement. C'est pas un gros, en tout cas un grand poids lourd, parce qu'il fait 1m85, mais il est dense, hein, gros mignon. Et pour revenir sur ce que tu disais, ça peut aller très vite chez les lourds, et à l'image de Francis, hein, qui se retrouve comme event d'un UFC chiffré, pour son 5e combat à l'UFC seulement.
5: Alors c'est aussi une catégorie qui n'est pas réputée, hein, pour l'aspect cardio, endurance. C'est pour ça qu'en général on essaie de capitaliser sur les premiers coups et qu'on ne cherche pas une tactique qui puisse aller à son terme. Non, en général on cherche le coup dur, le désaxement comme vient de le faire Willis. Et on peut le voir aussi, hein, ils ont souvent du mal à récupérer, ils ont la bouche ouverte, etc. Donc ça montre vraiment une spécificité de cette catégorie.
4: Ouais, il a pris des coups, hein, Crowder, qui lui... pour le coup, il est pas un gros poids lourd. Il fait 107,5 kg. Il va donc miser sur la vitesse, mais malheureusement, il y a trop de puissance en face pour l'instant. Avec Gros Mignon qui va terminer le travail sur un KO dramatique dès la première reprise. Et c'est pour ça qu'on met ces garçons en ouverture de carte principale pour nous offrir ce genre de spectacle, ce genre d'image. Gros Mignon fait une très belle prestation, ça rime, c'est magnifique, c'est délicieux.
5: Il a rentabilisé son taux horaire et c'est plutôt bien pour ouvrir la carte, ça chauffe un petit peu l'ambiance et ça donne le ton de cette soirée.
4: Ouais, on a mis deux Américains, c'est vraiment le tout premier combat de cette carte et justement pour faire venir ce public américain qui, on le sait, hein, a tendance quand même voilà, à se déplacer uniquement pour la carte principale, alors que si tu veux, nous, quand il y a l'UFC en France, on t'arrive dès le premier combat et tu as l'impression que c'est un stade de foot. Ouais, c'est un dangereux métier quand même, hein, combattant de manière générale, mais surtout catégorie poids lourd, et grand moment pour Justin Willis. Ce qu'il faisait ce soir, son deuxième combat à l'UFC. Il est à 2-0 maintenant avec un premier succès avant la limite. Alors, pour prendre l'importance que ça peut avoir quand on est en tout début de carrière, c'est seulement son 7e combat pro. Et on sait que les combattants, financièrement, il y a aussi tout un combat en début de carrière où tu vis pas forcément de ton sport, et là quand tu commences à rentrer à l'UFC et à enchaîner les performances, c'est un nouveau monde qui s'ouvre à toi.

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1: Allez, on enchaîne sur cette UFC 218. C'est le deuxième combat. On est vraiment encore en tout début d'événement et la thématique est la même. On a deux Américains face à face. Jeremy Kimball, 15-6 en carrière. Parcours un petit peu accidenté. Et puis un jeune espoir, Dominic Reyes, 1m93 pour cette catégorie des moins de 93 kilos. Catégorie mi-lourd, invaincu Reyes, 7-0 avec, on va dire, des espoirs placés par l'organisation sur lui, puisqu'il a remporté son premier combat en seulement 29 secondes. Alors, combattant qui est plutôt un striker, longiligne, ancien joueur de foot américain, Reyes. Et justement, Kimball va devoir le tester parce qu'il a beaucoup plus d'expérience.
2: Alors, sa tactique à lui, c'est clairement le changement de rythme. Il a créé une situation un peu fulgurante et il a bien testé la capacité d'adaptation de Reyes. Regardez ce takedown incroyable.
1: En tout cas, Kimball, il a fait ses devoirs. Il a vu que Reyes avait toutes ses victoires avant la limite et surtout à la première reprise et la plupart par KO. Donc évidemment tout de suite il va venir coller, ne pas accepter d'être à la distance de feu de son adversaire.
2: En même temps, pour placer le KO, il a besoin d'être à sa distance, Reyes. Et là, clairement, bah, Kimball, justement, il a fait en sorte de ne pas lui laisser cette distance pour ne pas s'exprimer, ne pas s'exposer au KO. Tout un travail de recomposition à faire par Reyes qui se fait arracher la jambe mais qui parvient à se remettre sur ses appuis, très solide sur les appuis.
1: Alors, c'est une personne qui fait 1m83, hein, Kimball, qui est pas forcément très musculeux hein, pour cette catégorie et qui là s'est fait amener au sol très facilement par Reyes, trop facilement à mon sens. Et je pense que c'est un 84 kg à l'origine, hein, qu'il a dû affronter un combat dans la catégorie, il a dû accepter un combat dans la catégorie supérieure parce que bah, il fait quand même un peu adipeux, hein, pas très aiguisé, Kimball. Bon, après, il a évidemment assez d'expérience, plus de 20 combats pro à son actif pour savoir ce qu'il fait. Alors, Reyes, il se retrouve en contrôle latéral.
2: Et il a été récupéré dans la garde tout de suite et tout de suite le ground and pound. Le contrôle des mains pour l'empêcher de déployer ce ground and pound. Kimball qui cette fois-ci marche sur un fil.
1: C'est pas une posture dans laquelle on veut être, on doit être en MMA. Et là malheureusement il se retrouve avec Reyes dans son dos qui place les crochets. Il reste la moitié du round à survivre avec un triangle de corps verrouillé là pour venir écraser les lombaires. Et là c'est déjà en soi très contraignant, très désagréable. Là, il se donne à cœur joie Reyes pour venir attendrir un petit peu la viande.
2: Ah non, là il est en train de faire du dégât tant sur le plan physique que mental. Et je ne vois pas comment il va pouvoir se défaire de ce triangle de jambes puisqu'il a caché un crochet derrière le genou. On voit bien que Kimball tente de reprendre une position un peu plus neutre au sol.
1: Aïe aïe aïe. Ah, il fait du dégât là, Reyes. Avec ses coudes.
2: S'il ne propose rien, il va être stoppé, attention.
1: Alors il a été averti par l'arbitre, mais tant que c'est au niveau de l'oreille, il a le droit, hein, il est sur le côté du crâne et non pas sur l'arrière. Tout ce qui est derrière l'oreille, on va considérer que c'est illégal.
2: Il est toujours sur le dos, il épouse le mouvement.
1: Ouais, étranglement arrière, c'est terminé. C'est terminé, c'est et il faut qu'il tape Kimball, il n'en pouvait plus. Et nouvelle victoire avant la limite au premier round pour Dominic Reyes qui poursuit son ascension. Il n'y a pas eu de combat ce soir. Il lui a
3: rouler dessus.
1: Oh, une belle soirée de travail là encore pour Dominique Reyes.
2: Mais il coche les cases, hein. C'est-à-dire qu'il est très autoritaire à chacune de ses apparitions et on est dans une catégorie où on demande plus de densité, plus de combattants d'élite. Et c'est vrai qu'il il est sur une belle ascension et pour l'instant, pas d'ombre à l'horizon.
1: Ouais, parce que on est en 2017 et alors on n'est pas dans la grande période de Jones, hein, qui a déjà commencé les allers-retours, qui s'est fait destituer, qui est revenu suspendu. On va pas faire tout l'historique, mais c'est vrai que ça correspond quand même aux années Jones, où finalement l'UFC a besoin de nouveaux prétendants, de faire émerger de nouveaux combattants pour nourrir un petit peu la bête. Les années John Jones sont peut-être les deux premières, hein, quand il enchaîne une à une les vieilles légendes du Pride, les rois Machida, Quinton Jackson et évidemment cette guillotine sur Machida. Voilà, ça a duré 2 ans. Et pour ceux qui connaissent l'histoire, Dominique Reyes lui aussi

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1: Deux Américains face à face, deux combattants très spectaculaires, deux des tout meilleurs poids légers au monde. D'un côté, l'étoile montante Justin Gaethje, opposé ici à l'image à Eddie Alvarez, l'ancien champion de cette catégorie qui a été du mauvais côté de l'histoire face à un certain Conor McGregor lors de l'UFC 205. Un événement qui a marqué l'histoire de l'organisation et qui reste voilà, historiquement le sommet, le zénith de la carrière de McGregor. Alvarez qui avait été battu avant la limite et assez sèchement, mais c'est un combattant d'expérience, Alvarez. Et face à lui, Gaethje, gros striker, ancien lutteur qui est tombé amoureux de la boxe, invaincu en carrière.
2: Alors extrêmement oppressant, toujours sur la marche avant. En cadrage, il a des kicks explosifs, une anglaise explosive. Et il est sans complexe ce soir face à l'ancien champion.
1: Ouais, et il mise tout sur le segment arrière, hein, Gaethje. Bras arrière, low kick, jambe arrière.
2: Ouais, énormément de volume. Et il met Alvarez sur le reculoir.
1: Il faudra toute l'expérience d'Alvarez pour juguler la fougue parce que. On connaît Alvarez pour cette défaite face à McGregor, mais ça reste un garçon qui a eu une immense carrière, qui a été combattre au Dream au Japon, qui a été champion du Bellator avant de signer à l'UFC, et qui est resté de longues années au plus haut niveau.
2: Ah, et pour l'instant, il y a des jabs d'arrêt d'Alvarez qui canalisent la fougue de Gaethje, ouais. Mais peu de volume hein, tout de même.
1: De la même manière que certains néophytes, certains nouveaux fans ont découvert José Aldo avec Conor McGregor, bah certains ont un peu aussi, et malheureusement pour lui, découvert Eddie Alvarez avec Conor McGregor. Hormis cette défaite, ça reste un garçon qui a eu une immense carrière et qui a affronté... voilà, les meilleurs, les plus grands, les plus durs de cette époque.
2: Alors après, la question, c'est comment, dans quel mental on est une fois qu'on a connu le plus haut niveau et qu'on survit finalement pour rester dans le top du classement. Quelle est la motivation qui vous pousse à aller vous entraîner chaque jour, à monter dans la cage, dans le ring? Alors certes, il y a l'adrénaline.
1: L'argent.
2: L'argent, effectivement. Mais très souvent, ce ne sont pas des motivations suffisamment puissantes pour aller chercher le plus haut niveau. C'est plus facile d'être en conquête comme Gaethje, qui a tout approuvé à
1: bien
2: lui-même.
1: Sûr. Parce que là, quand tu es un ancien champion, tu deviens quelqu'un avec une cible sur le dos. Tu deviens potentiellement un marchepied pour les jeunes aspirants, pour des garçons qui ont les dents longues, comme Justin Gaethje. Plus de variété dans le travail d'Eddie Alvarez. Avec cet uppercut au corps notamment.
2: Il tente de récupérer le centre.

0: la cage, mais la marche avant de Gadji est trop, trop imposante. Ouais,
1: il
0: en fait,
1: est oppressant.
0: Hein. Oh là là, mais c'est-à-dire que c'est impossible de garder sa distance de sécurité avec lui.
1: Ouais, pour autant, il y a moins de préparation d'attaque. Il part d'un petit peu trop loin. Le visage d'Alvarez qui est marqué, coupé. À l'UFC, avant il évoluait sur un autre circuit américain. Ouh, attention, crochet gauche d'Eddie Alvarez. Il a rapidement progressé dans l'organisation. Il n'a fait que des combats ultra violents. Justin Gaethje.
0: Ah oui, c'est toujours une promesse de spectacle.
1: C'est
0: Gaethje.
1: Une valeur sûre en termes de violence.
0: Alors on voit qu'Alvarez a égalisé un petit peu le niveau. Il met beaucoup plus de frappes, beaucoup plus de volume désormais.
1: Mais faut se rendre compte que à ce moment-là, Gaethje, c'est seulement son deuxième combat à l'UFC. C'est ça qui est fou. Quand je regarde son palmarès, 18-0. Le premier, c'était face à Michael Johnson. Et c'est un combat absolument légendaire où il a été plusieurs fois au bord du chaos. Gaethje, tu sais que ça va saigner quand tu le mets dans une cage.
0: Bien pénétrant par le centre. Il y a de la place, hein, elle est perméable cette garde de Gaethje.
1: Ah, c'est-à-dire qu'il fait souvent les mêmes enchaînements, hein, et Alvarez commence à les lire. Oh, il se permet cette petite fantaisie, l'américain.
0: Oui, alors on est vraiment dans les 10 dernières secondes, c'est pour ça qu'il se permet.
1: Ouais, mais ça te montre que le garçon est lucide. 33 ans, 34e combat professionnel. Il connaît la musique, Eddie Alvarez. Et la grosse différence pour l'instant dans ce premier round, c'est à mon sens que Alvarez sait boxer sur le pied arrière et pas Gaethje. Alors pour autant, le travail de Gaethje, il est implacable. Anglaise, low kick, anglaise, low kick. Et il y a une puissance phénoménale. Mais là, ce soir, il a trouvé à qui parler. Ouais, avant sa signature à l'UFC, Gaethje il évoluait sur un autre circuit, WSOF, ancêtre du PFL aujourd'hui, qui est considéré comme la deuxième organisation mondiale de MMA. Et le Gaethje de cette époque, ouais, c'est un peu le même qu'on voit ici à l'écran. C'est vraiment grenade dégoupillée, un combattant qui mise tout sur l'attaque et très peu, trop peu sur la défense.
0: Alvarez qui trouve ses repères petit à petit, il tente d'amener le combat au sol en allant saisir cette jambe. Plus de feinte, plus de déplacement, de préparation pour Alvarez et de gestion de distance. Gestion, ouais, de l'espace également.
1: C'est ce que je disais, hein, voilà, il sait boxer en avançant, en reculant. Il est un peu plus fin techniquement, dit Alvarez, et il est capable de faire des ajustements en combat, alors que Gaethje, tu sens qu'il n'a qu'une stratégie, c'est la marche avant. Plus de variété dans le travail d'Eddie Alvarez. Enchaînement 1, 2, 3, corps, face.
0: Exactement, ça il varie aussi les niveaux. Gaethje toujours aussi explosif, mais qui désormais est téléphoné, on le voit venir. Toujours le même jab, un coup en général. Waouh, superbe ce bras arrière, il était très très bien engagé.
1: Ouais, et tu l'as dit, il devient prévisible, Gaethje, avec l'effet de la fatigue. Ouais, et tu l'as dit, il devient prévisible, Gaethje, avec l'effet de la fatigue, avec l'effet des coups encaissés aussi. Il est moins explosif, moins surprenant.
0: Et Alvarez qui envoie de plus en plus de jabs, qui aveugle la vision de Gaethje, qui l'empêche d'avancer sereinement.
1: Ouh, attention.

0: hein, ces hypercutes tout de même.
1: Waouh.
0: Il faut pas rester dans la poche hein, avec Geji. Et là, c'est un combat de kickboxing, presque de boxe anglaise avec des mitaines de MMA.
1: Alors le souci, c'est que la tactique d'Alvarez, elle est top. Le problème de ça, c'est que c'est beaucoup plus énergivore. À voir s'il peut tenir sur les trois rounds à ce rythme-là, à esquiver les attaques répétées de Geji, à absorber, désaxer après chaque combinaison. Parce qu'on vous rappelle, hein, les clés d'une attaque réussie, c'est une attaque qui est préparée. Ça, il le fait très bien, Alvarez. Il est coordonné et derrière, il essaye de sortir à chaque fois sur le côté pour ne pas être cadrable, visé. Tout ce que Geji aime, en fait. Ouais, faut pas rester à distance.
0: Faut pas rester à mi-distance. Voilà. Dans un combat rapproché. Et il l'a bien compris, Alvarez. Et contrairement, je te parlais de changement de rythme. Tu vois, alors Geji, c'est un peu caricatural ce que je veux dire, mais c'est toujours le même rythme. C'est un peu un encéphalogramme plat. Alors que Alvarez, il y a des fulgurances. Tu vois, même sur ses enchaînements, tu vois qu'il y a un travail de jab parfois pour venir construire une combinaison, pour venir ouvrir la garde. Et même au sein de sa combinaison, il va être capable comme ça d'accélérer pour surprendre. Il n'est pas toujours à 100%, alors que Geji, lui, c'est vraiment... il envoie tout, il y a moins de réflexion. Waouh, waouh, waouh, waouh. Oh là là, non,
1: c'est-à-dire qu'il accepte
0: qu'est-ce
1: tout.
0: Qu'est-ce que c'est dur.
1: La distance, la mi-distance, il avance, il recule.
0: Il recule maintenant, Geji, tu sens que... Il est touché, les deux sont marqués physiquement, sont coupés au visage, des crochets gauche là qui s'écrasent sur les mâchoires.
1: Il y a un aveu là de fatigue de la part de Geji qui souffre, qui soupire. Il cherche de l'espace pour reprendre son souffle.
0: Parce que rarement dans sa carrière il aura été poussé aussi loin dans un combat. Et surtout rarement il aura pris... autant de coups. Est-ce que l'UFC n'a pas voulu aller trop vite avec ce jeune espoir invaincu? Alors,
1: c'est totalement probable. Maintenant, il est très ambitieux, Geji. Et pour devenir champion, et c'est ce qu'il souhaite, eh bien, il faut battre un ancien champion. Ça me paraît assez évident, mais c'est vrai qu'il est important de ne pas griller les étapes. Wow,
0: le percute là d'Alvarez.
1: Ah, il a été touché durement au menton. Même si ce menton est solide, on le sent tout proche de ses limites physiques. Il peine à tenir debout, à renvoyer ses bras. Il y a moins de clarté, c'est moins précis. Il y a moins de volume aussi.
0: Ouais, et c'est maintenant Alvarez là. Qui, les low kicks de Geji là. À chaque fois, tu vois Alvarez qui est complètement déséquilibré.
1: Ouais,
0: et qui n'en a que faire. Qui accepte maintenant d'être dans la poche.
1: Pour chaque low kick derrière, il y a une série de 4-5 coups. Donc oui, ça le freine, mais... Attention.
0: Oh, oh, coup de genou au visage. Et comment il fait? Comment il fait, Geji?
1: Wow.
0: Parce que là, il prend, je crois, la rotule en plein visage. Il bouge pas, il bronche pas. Il accepte cette frappe létale comme si de rien n'était. Ah, et là, le cutman va avoir du travail. Il y a des blessures, des coupures. Il y a un écoulement sanguin, surtout du côté de... Geji. Pour Alvarez, il y a un hématome qui risque de se former et de petit à petit gêner, obstruer le champ visuel au niveau de l'œil droit. Voilà pourquoi on applique cette plaque de froid, justement pour limiter le gonflement de la chair. Oh là là. Et il aime pas, hein. Il aime pas le travail au corps, Geji. À chaque fois, il recule. Waouh, non, c'est le haut du tibia, je crois.
1: Et il lui a rendu derrière.
0: C'est un combat de malade mental.
1: Après, ça donne toujours ce type de guerre, hein, avec Geji. C'est probablement l'un des combattants les plus spectaculaires du roster.
0: Ouais, mais c'est le genre de combat, le style de combat qui fait que tu vieillis pas très bien, Lucie.
1: Alors je ne sais pas comment il vieillira, mais en tout cas ce qui est sûr, c'est que il se remplit les poches, hein, parce qu'il a énormément de performances à son actif.
0: Ouais, wow. Et à chaque fois, il y laisse
1: une partie de son
0: une partie de lui-même, ouais, clairement.
1: C'est vrai qu'on ne le sent pas. En général, on commence à sentir on commence à sentir les conséquences autour de la quarantaine. Et là, on le sent vraiment. Ouh, attention.
0: Ouais, c'est seulement la troisième fois dans sa carrière en 18 combats qu'il dispute un troisième round, Gedji.
1: Il y a une perte de vitesse là.
0: Au niveau cardio, c'est plus pareil. Oh. Là, il y a plus d'essence dans le moteur.
1: Et puis, il a du mal à cibler. Il a toujours de la vitesse d'exécution, mais il a de plus en plus de mal à rester lucide. On est en zone rouge là pour Gedji.
0: Ouais, et il s'embrasse même pas d'aller au sol. Gedji, c'est pas son projet.
1: Il est court au niveau de ses frappes à chaque fois. Hein. Il a du mal à cibler.
0: Kick intérieur et Alvarez accepte, encaisse, plie, mais ne rompt pas.
1: J'ai l'impression qu'il est en pilote automatique, Gedji, en fait.
0: Ouais, il est vraiment dans les eaux profondes, là, dans une zone de combat dont il n'a pas l'habitude. Ouh, le high kick et il ne pousse pas Alvarez.
1: Et il continue de distribuer à mi-distance. Toujours constant, Alvarez. Et lui percute qui passe, attention à ce qui
0: ressorti à chaque fois. Mais en quoi le menton d'Alvarez est fait?
1: En titane. Et derrière la contre-attaque, toujours pour un coup donné de Gedji. Il y en a trois d'Alvarez. Pour un low kick de donné, il y a quatre coups derrière.
0: Il envoie des coups de patte de baseball avec ses low kicks, Gedji.
1: Non, c'est un massacre.
0: Et je pense que psychologiquement, ça doit être terrible pour Gedji parce qu'il lui envoie tout. Et Alvarez est encore là, encore sur lui, encore à le faire travailler, encore à répondre.
1: Ah, il épuise un peu plus à chaque seconde. Il le challenge. Wow,
0: encore les no-kicks et il bronche pas, encore un.
1: Wow.
0: Oh, ça va faire mal. Ça va faire mal demain au réveil. Il regarde le visage et est complètement tuméfié là. Il y a une excroissance
1: c'est incroyable.
0: Au niveau
1: droit vu ça.
0: Sur le côté droit du visage.
1: C'est à se demander si la mâchoire n'a pas été fracturée.
0: Wow,
1: il y a une contusion,
0: et regarde, Alvarez, il nous dit mais c'est pas grave, vas-y, donne-moi tout ce que t'as.
1: Et là, ça se joue vraiment au cœur, au mental, au trip, à l'orgueil.
0: Faut être fou pour
1: chaque
0: faire,
1: ressource ce genre est
0: de
1: bonne.
0: Sport, ce genre de combat, Lucie, c'est pas possible.
1: Et c'est là qu'on voit qu'il a encore
0: un grain, non, un petit grain de folie.
1: Mais Alvarez, il a encore ce supplémentaire.
0: Un gros grain même. Ouais, c'est là que tu vois qu'il n'est pas du tout sur le déclin, Eddie Alvarez.
1: Pas du tout. Il a encore ce feu qui brûle en lui.
0: Ouais, il est prêt à traverser les flammes.
1: L'un des combats les plus durs de la carrière de Gedji à ce stade de sa carrière.
0: Le combat le plus dur et de très très loin. Et là, il n'en peut plus, Gedji. Il est à bout de force. Et encore un uppercut encaissé par Alvarez, le deuxième.
1: Wow,
0: il demande l'appel du public, Eddie Alvarez. Il reste une minute dans ce troisième round. Oh, le genou qui a mis fin à ce combat. Wow. Justin Gaethje n'est plus invaincu. Eddie Alvarez l'emporte par TKO au troisième round, au bout d'un combat de légende. Là, il a traversé les flammes de l'enfer, Eddie Alvarez.
1: Absolument épique.
0: Et il en est revenu.
1: Alors, cette blessure, à mon avis, ça doit être une contusion plutôt importante. Je ne l'avais jamais vue auparavant. Probablement un coup de coude ou un choc de tête, parce que je ne vois pas ce qui peut causer une pareille blessure.
0: Oh,
1: ce genou.
0: Le baiser de la rotule.
1: Ou alors c'est un genou, oui, effectivement. Parce qu'il en a pris un aussi.
0: Waouh. Et là, le menton a cédé pour Gedji.
1: Oh là là, la précision.
0: Ouais, on le sentait faiblir petit à petit. Mais franchement, je voyais pas
1: le coup de grâce.
0: Ce combat se terminer comme ça. Mais ouais, c'est l'accumulation des dégâts qui a causé la perte et la première défaite de Gedji. Défaite qui va véritablement entraîner une remise en question chez l'Américain. Qui va peaufiner ses armes, son style, sa défense. Mais là, c'était beaucoup trop pour un seul homme et pour un seul soir, et peut-être beaucoup trop tôt dans sa jeune carrière d'affronter une légende de la catégorie.
1: Après, c'est là que ça montre aussi la force de caractère hein, de Gaethje, parce que revenir après un combat comme celui-ci, tout le monde n'a pas les ressources hein, pour revenir après ça.
0: Avec la carrière qu'il a eue. Mon Dieu,

0: Ascension fulgurante pour un destin incroyable. Un garçon qui vient de loin, de Batié, au Cameroun, où il travaillait dans les carrières de sable. Cette vie, il a refusé. Il a choisi le difficile chemin de l'exil. Francis Ganou a traversé le désert, a traversé la Méditerranée. Il s'est retrouvé dans des camps de rétention. Il a dormi dans des parkings à Paris avant de trouver sa voie, son salut dans le MMA avec son entraîneur Fernand Lopez, qui lui a donné sa chance au MMA Factory, accompagné de Dewey Cooper et de la légende des poids lourds Jérôme Le Banner. 4 combats, 4 victoires, 4 succès avant la limite. Et voici Francis Ganou opposé à une légende de la catégorie poids lourd. 10 victoires en carrière. Aucun de ces combats n'est allé à son terme. C'est un combattant féroce, dangereux, tout simplement, Lucie. Une vitesse, un caractère athlétique et surtout une force brute, presque surnaturelle.
1: Ah mais il a clairement un côté presque surhumain, Francis Ngannou, et on comprend la motivation de Fernand Lopez à le lancer dans les sports de combat. Lui, à la base, il souhaitait devenir boxeur. Finalement, c'est en MMA qu'il a trouvé son salut et la lumière, notamment sous l'impulsion de Lopez. Alors c'est une relation un peu torturée entre deux, avec beaucoup d'égo, ce qui a mené plus tard à une séparation. Mais toujours est-il qu'il a su flairer ce potentiel, Fernand Lopez, et aujourd'hui, eh bien, Francis Ngannou, c'est un mythe en devenir.
0: Ouais, et il faut quand même rappeler que Fernand Lopez a formé, construit des carrières de deux des meilleurs poids lourds au monde, Cyril Gann et Francis Ngannou, qui, alors peut-être pas encore à cette époque, mais quoique, si peut-être déjà à cette époque, étaient partenaires d'entraînement. Et se sont affrontés d'ailleurs plus tard pour un championnat du monde des polos. Et il faut te dire quand même que deux des meilleurs polos au monde, peut-être même à un moment les deux meilleurs polos au monde, en fait sont entrés dans la même salle, ont eu le même entraîneur dans un même pays qui n'autorisait même pas leur sport. C'est quand même un truc de fou. On accueille Alistair Overeem, légende des poids lourds, une légende qui a du métier, qui a connu le kickboxing, qui a connu les rings du K1 à la grande époque de cette discipline, qui a affronté voilà, toutes les légendes néerlandaises, les Bader Hari, les Rémi Boniaski.
1: Mark Fenn aussi, non ?
0: Absolument.
1: Ouais.
0: Alors en MMA ou en kickboxing, je ne sais pas exactement, mais c'est une expérience incroyable. 43 victoires, 38 avant la limite pour Alistair Overeem, qui a combattu dans toutes les organisations majeures, ancien champion du Strike Force, aujourd'hui classé numéro 1 à l'UFC. Voilà, lui qui a eu sa chance il y a maintenant un an pour le titre des poids lourds face à Stipe Miocic, et il a perdu à la première reprise. Voilà, à l'UFC, il a battu des grands noms de cette catégorie. Fabrizio Verdum, ancien champion. Il y a eu également Mark Hunt, bien sûr, qui n'a pas été champion, mais qui amène avec lui tout son passif, toute son histoire, notamment en K1. Junior Dos Santos, ancien champion. Je ne vais pas tous les citer, les Frank Mir, les Andrei Arlovski. Voilà, je l'ai dit en introduction, je le répète, un rapide coup d'œil au palmarès d'Alistair Overeem, c'est une visite au musée des sports de combat.
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0: Referee in charge, Dan Merliaka. 37 ans et toujours le cœur d'un combattant malgré 2 décennies au plus haut niveau du sport de combat mondial. Alistair Overeem, aujourd'hui numéro 1 de la catégorie poids lourd. Il est à la porte, il est même le gardien de la porte du rêve de Francis Ngannou. Si Francis Ngannou bat le Néerlandais, il obtiendra sa chance pour le titre mondial des lourds.
1: Et c'est d'entrée très électrique. On vous rappelle que c'est un vétéran ultra complet, Overeem, quelqu'un qui est très calculateur, prudent. D'ailleurs, s'il vient chercher le corps à corps, ce n'est pas pour rien. On peut se le dire clairement. Maintenant, il a aussi la réputation d'avoir le menton fragile. Donc, a-t-il cette information, Francis Ngannou? Ça, je ne le sais pas. On aimerait entendre les commentaires du coach.
0: Alors, il n'était peut-être pas fragile au départ, mais en tout cas, il a été fragilisé par les années, évidemment, parce que dans cette catégorie, voilà, on ne survit pas 2 décennies, en tout cas pas avec les noms avec lesquels il a combattu sans quelques blessures.
1: Allez, l'estompe sur le pied, regardez cette pression juste avec le corps d'Ngannou, c'est incroyable. Comment voulez-vous sortir d'ici?
0: C'est une force de la nature, hein. Francis Ngannou, 118,8 kg à la pesée. Pour 112 pour Alistair Overeem. Voilà, en tout cas le projet c'est d'éviter à tout prix d'échanger avec Francis Ngannou, surtout dans le premier round.
1: Et ça on peut le comprendre, hein, c'est tout à fait logique. À distance, Francis Ngannou qui affectionne particulièrement la boxe anglaise, on l'a dit. Il a la préparation du bras avant. En boxe anglaise, il s'est beaucoup entraîné avec John Mbumba, ancien combattant.
0: Le percut de Francis Ngannou qui vient d'envoyer Alistair Overeem sur une autre planète.
1: Il lui a éteint la lumière, il l'a envoyé dans le cosmos, il l'a désactivé.
0: Il est en route vers la station spatiale, là, Alistair Overeem, on vient de le voir passer au-dessus de nous.
1: Waouh!
0: Quelle puissance absolument dévastatrice, surnaturelle! Un coup, un seul aura suffi.
1: Toujours pas relevé, hein, Alistair Overeem. Waouh!
0: Ouais, et si vous vous demandez ce que c'est qu'un chaos dramatique, eh bien c'est ça. Chaos dramatique. Il n'y a pas meilleure illustration.
1: Oh mon Dieu.
0: Oh, et là franchement, là son âme a quitté son corps au moment où cet uppercut est arrivé à la pointe du menton. Là tu vois littéralement
1: la tête partir.
0: Son âme qui quitte le corps là.
1: Alors les cervicales. Elles prennent cher aussi. Il y a le menton, il y a les cervicales.
0: C'est un traumatisme. Là, franchement, c'est pire qu'un accident de voiture.
1: Complètement.
0: Alistair Overeem, là, Francis Ngannou vient d'effacer un moment de sa mémoire.
1: C'est terrible.
0: Ouais. Et là, il se réveille et il demande ce qui s'est passé. Parce que le pire, c'est qu'il ne l'a pas vu, ce coup. Et comment aurait-il pu le voir? tant il était rapide, précis, brutal.
1: Il est d'une dangerosité absolue, Francis Ngannou.
0: C'est clairement le méchant du film, l'homme le plus dangereux de la planète. 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
1: Sa victoire avait été vécue comme un électrochoc dans le monde du MMA. La revanche était inévitable. Max Holloway retrouve José Aldo pour le championnat du monde des poids plumes. Et une victoire ce soir pour Holloway lui permettrait d'atteindre véritablement un statut de superstar pour un garçon qui ne manque pas de talent, mais qui peut-être en dehors dans la cage manque de charisme, qui n'est pas un showman comme McGregor. C'est parti pour ce combat avec Holloway tout de suite en déplacement avec ce bras avant, la vitesse, la créativité, la précision des frappes pour l'Américain. La recette pour battre une deuxième fois le Brésilien José Aldo.
2: Je ne sais pas ce que vous en pensez, Jean-Charles, mais j'ai l'impression que Aldo est moins tonique, moins renfermé, moins concentré que dans le premier combat. Il y avait beaucoup plus d'intensité dans son attitude.
1: Ah, il est à un moment crucial hein, de sa carrière. José Aldo, son étoile a pâli. D'abord avec cette défaite en 13 secondes devant McGregor et puis ce nouveau revers par KO devant Max Holloway. Il est un moment où certains le disent fini. Beaucoup le voient sur la pente déclinante, à lui de répondre. On connaît le caractère intransigeant de ce champion hors norme qui était resté invaincu pendant 10 ans. Qui reste sur 11 victoires consécutives. Et les crochets d'Aldo, attention à cette puissance de frappe.
2: Et superbe low kick. Et attention parce qu'à chaque fois il est en équilibre sur une jambe et il se fait contrer en anglaise par Holloway. qu'il avait déjà accueilli lors du premier combat.
1: Avantage d'allonge toujours aussi significatif pour Max Holloway. Et la puissance, elle, est du côté de José Aldo.
2: Alors, un changement d'attitude chez Aldo, mais aussi chez Holloway, qui semble avoir pris en confiance. On le voit dans son attitude, beaucoup plus relâché, beaucoup plus joueur. Le bras avant lecture.
1: C'est vrai qu'il a changé de statut, hein, Max Holloway, depuis cette victoire contre José Aldo. Il a regardé ce qu'il a fait. Il lui a mis une gifle. Il a ouvert la main sur son crochet.
2: C'est vrai. Il est devenu champion. Alors, il a cette confiance face à Aldo puisqu'il l'a battu. Néanmoins, c'est plus dur de rester champion que de le devenir. Donc, voilà, il va falloir confirmer aujourd'hui que ce n'était pas un accident.
1: Et il y a très peu de gens qui se sont permis ce genre de geste face à José Aldo, dont on connaît l'orgueil, hein. Et c'est peut-être aussi une stratégie de la part de Holloway pour le faire sortir de ses gonds et de sa réserve. On sait que c'est ce qui avait causé sa perte, hein, devant McGregor. Aldo qui s'était jeté sur une droite après des mois à se faire insulter en conférence de presse. Il avait des comptes à régler. Malheureusement, parfois, l'émotion, la colère, elle est l'ennemi intime d'un combattant. Ouais, les belles esquives là, de la part d'Holloway, toujours ces quelques centimètres permettent d'esquiver les frappes.
2: Et puis il a une bonne gestion au niveau du bras avant, il maintient la distance.
1: Un jour, au fil des combats, devenir de plus en plus aérien.
2: Ouais, il est relâché. C'est intéressant parce qu'il n'était pas du tout dans cette énergie-là lors du précédent combat. Il était beaucoup plus crispé. Là, c'est lui qui mène les échanges, qui donne le ton.
1: Et cette montée en puissance, cette prise de confiance, elle se traduit aussi par ces petites provocations, à la fois par des grimaces, des expressions, mais par aussi cette gifle donnée à José Aldo.
2: Bon coup d'œil d'Holloway.
1: Ouais, il prend des frappes aussi, Holloway.
2: Hein. Aldo qui est déjà marqué aussi, regardez.
1: Aldo qui, c'est vrai, on le sent moins explosif, peut-être un peu fatigué par ses longues années de carrière, ses combats très durs, très violents. C'est professionnel à 17 ans, José Aldo. Et on a 31 aujourd'hui.
2: Je crois surtout que ce sont aussi les commotions, hein, qui peuvent faire perdre des années de vie à un combattant. On n'a jamais intérêt à trop en prendre. Il en a pris quelques-unes lors du dernier combat face à Holloway. Il en avait pris aussi face à McGregor.
1: Et il a toujours ses fulgurances. Et regardez Holloway qui le félicite et il se salue, ces deux garçons. Donc quoi, il n'y a pas forcément de mauvais esprit.
2: Non, il y a du respect envers chaque combattant, en général. En général.
1: Et regardez cette impression de fatigue physique et peut-être mentale. Cette usure. Et toujours cette uppercute là de la part d'Aldo. Pour revenir sur ce que vous disiez, Lucie, c'est vrai que je pense qu'un combattant, il a un capital santé, il a un capital qui se ne renouvelle pas. C'est vrai que parfois, il y a des combats qui peuvent abîmer un homme, une femme. Et à 30 ans, c'est vrai qu'Aldo, il a connu une très très longue carrière.
2: Avec le temps de réaction est un peu plus lent, on réfléchit un peu moins vite dans le ring ou la cage. Voilà, et puis on a aussi un style de combat qui peut être un peu old school, un peu comme Anderson Silva qui a été un pionnier pendant longtemps et puis finalement qui a été dépassé. Et la remise en question, bah, plus le temps avance, plus elle est difficile. Parce qu'on a été programmé pendant tellement d'années à avoir un jeu qu'il est difficile de reprogrammer tout ce jeu, ça demande beaucoup trop de travail.
1: Allez, deuxième round. Max Holloway Il se fait plus incisif. Avec toujours ses enchaînements très académiques. Hein. Bras avant, bras arrière, crochet du bras avant. Ouais, low kick d'Aldo. Qui a assez peu utilisé hein, cette arme qui a fait sa légende dans le premier combat. Ah, il a ce regard Max Holloway. On sent un combattant qui est habité, qui est sûr de sa force, qui est au sommet de son art.
2: Ouais, pas mal. Le coup au corps, mais il faut remonter au visage derrière pour surprendre.
1: Hello, est toujours très patient, qui jauge avec son bras avant. Soucieux de ne pas se jeter. De ne pas s'empaler sur l'uppercut arrière de José Aldo. Les crochets du Brésilien. Sur ces quelques séquences, montre qu'il n'a rien perdu de sa vitesse d'exécution. Mais plus que la vitesse ou le punch, ce sont, c'est vrai, les réflexes hein, qui s'érodent avec le temps.
2: Moi je trouve qu'il a perdu un petit peu en vivacité, il a perdu en coup d'œil, en agressivité aussi. Mais c'est normal, chaque défaite vous laisse des séquelles. Et puis plus on avance dans le temps, plus ça devient difficile de les encaisser, de se remettre en question, de se reprogrammer, d'aller chercher cette combativité, cette abnégation. Voilà, y a un moment donné aussi où on a aussi envie de lever le pied. Aldo, il a été au sommet de sa carrière des années.
1: Invaincu pendant 10 ans, on le rappelle, ouais, en MMA, c'est très très rare, c'est unique presque.
2: On ne se rend pas compte à quel point c'est difficile de conserver son statut, de rester en haut, c'est vraiment le plus dur.
1: Ouais, c'est pas mal. Puissant de la part du Brésilien, mais qui, c'est vrai, dégage moins d'agressivité, de férocité, on sent moins l'instinct du tueur dans son regard, dans ses initiatives.
2: Oui, et puis c'est ce qui faisait sa force, vraiment. Il était extrêmement dur à gérer, à encaisser.
1: J'ai l'impression que Max Holloway a résolu l'équation. Il y a toujours ces gauches-droites là qui arrivent au visage d'Aldo. Il ne parvient pas, ou rarement, à les esquiver.
2: Ah, il se jette. Alors il y avait une possibilité de takedown pour Aldo. Vous voyez, il ne les saisit pas, il est en retard.
1: Et encore un low kick. Ouais, et puis c'est difficile de se réinventer. Après tant d'années au sommet pour Aldo et cet enchaînement qui a fait sa force, le crochet gauche et low kick arrière, là ouais, il est bloqué.
2: L'accélération d'Holloway qui varie les cibles, face corps, grosse accélération en anglaise. C'est pour ça qu'il vient s'agripper Aldo pour se protéger. Venir au clinch peut aussi être un moyen défensif, en tout cas si on sait le gérer. On va pas aller au clinch face à un judoka bien évidemment. Mais voilà, on sait qu'Holloway ne va pas au sol, donc aller au clinch ça peut être aussi un refuge, même s'il y en a très peu en MMA, il prend trop de coups.
1: Magnifique, le gauche-droite, encaissé, la réponse d'Aldo.
2: Attention, là, ça risque de tomber si on continue sur ce rythme.
1: Holloway qui cherche toujours à garder sa précision. Allez, bonne esquive de la part d'Aldo. Écoute, genou sauté pour surprendre de la part d'Holloway. Montre beaucoup plus de sa palette technique sur ce deuxième combat.
3: I'm gonna need a louder horn. A louder horn. That wasn't loud. I need it. Okay.
4: hands out clean, bring that right up or right hook to the body. Right? Clean leg kicks. No pressure.
1: Il est marqué au visage Aldo et il a perdu de sa superbe.
3: Off the stool.
1: Un peu cruel ce que je veux dire, mais
3: off the stool.
1: Il est presque devenu un combattant comme les autres, un combattant normal. Ça me fait penser à ce speech de l'entraîneur de Rocky, Mickey, qui nous disait « Tu t'es civilisé, c'est la pire chose qui puisse arriver à un boxeur. » Allez, troisième reprise. Et bien sûr, si Aldo, sur une frappe, une étincelle, un éclair, était capable de mettre KO Max Holloway, l'analyse serait tout autre.
2: C'est vrai que là, il est vachement plus prévisible qu'il ne l'était dans son précédent combat. Il est un peu plus mou, bien qu'il ne le soit pas. Hein. Il est extrêmement redoutable, mais par rapport à ce qu'il nous proposait avant, voilà, il est un peu plus dans l'attente, il est dans la réponse, il ne prend plus les initiatives. Alors c'est sûr qu'après, une fois que la graine du doute a été plantée dans l'esprit, une fois que vos convictions ont été ébranlées, forcément c'est comme une maison sur laquelle qui a de mauvaises fondations, la maison vacille. Et bien c'est ce qui s'est passé pour Aldo, j'ai l'impression. Ses fondations ont été fortement touchées.
1: Et Aldo qui avance, il cherche à placer cette droite. Ce direct du droit qui lui avait permis de l'emporter dans le premier combat et de surprendre le monde du MMA alors qu'il était donné perdant par quasiment tous les bookmakers.
2: Ouais, mais ça, ce sont de très belles histoires justement. Moi j'adore le genre de profil comme ça contre qui a tout le monde contre lui et qui finalement s'impose et qui fait taire tout le monde. J'adore. Ah, là on est dans le jeu. Donc c'est dire le niveau de confiance dans
1: l'Holloway. Attention là, la déferlante, les crochets qui pleuvent en saccade. Et le visage d'Aldo qui est de plus en plus marqué.
2: C'est difficile à gérer pour Aldo.
1: On était parti sur un faux rythme, mais là il y a eu une explosion brutale, totale.
2: Ouais, superbe, très belles esquives d'Aldo tout de même. Qui passe par en dessous en esquive rotative. Mais alors, rester dos à la cage, ça peut être un peu dangereux. Ce serait bien de reprendre le centre.
1: Ah, il est plus statique maintenant, Aldo. C'est ce qui le rend malheureusement plus vulnérable, plus facile à toucher. Ah, le souffle commence un peu à être court là pour le Brésilien.
2: Mais après, je salue son coup d'œil. Il a quand même un coup d'œil. Il esquive pas mal de jabs et de crochets depuis tout à l'heure.
1: Mais il y a des gestes comme ça qui sont imprimés dans la mémoire corporelle.
2: Ouais, c'est de l'ordre de l'instinct, vraiment.
1: On a répété des milliers, des centaines de milliers, des millions de fois.
2: Et j'ai l'impression qu'il est même en pilote automatique, là, à vrai dire. C'est ce qui se passe souvent quand on atteint un niveau de fatigue. C'est l'inconscient qui prend les rênes. Superbe.
1: Et à nouveau, accélération de Max Holloway. Les réponses se font plus précises pour Holloway et Aldo qui titube.
2: Eh oui, mais c'est ça le problème, c'est qu'il reste à mi-distance. Il ne faut pas rester à cette distance-là.
1: Et dans ce duel d'escrimeur, il est en train de se faire moucher, Aldo.
2: Eh ouais.
1: Crochet.
2: Il y a trop de coups qui passent à mi-distance, c'est trop dangereux. Faut aérer.
1: Et il cherche son souffle, Aldo, mais... il accroche.
2: Il cherche surtout de la visibilité, il n'en a pas. Il est complètement asphyxié, submergé par les assauts répétés, volumineux d'Holloway.
1: Il reste contre la cage, Holloway qui travaille au corps, en bas, en haut, qui varie les frappes, les angles. Et toujours aussi précis, et il est en train d'étouffer peu à peu José Aldo, qui a titubé le temps d'une fraction de seconde.
2: Ah là là, c'est le visage tuméfié. Abîmé.
1: Et Aldo, qui est de plus en plus marqué, qui est au bord du chaos, au bord du précipice, il tangue comme un bateau ivre, une nouvelle fois à la droite.
2: C'est fini, il est déjà, il n'est plus là.
1: C'est trop, c'est beaucoup trop.
2: Il n'est plus là.
1: Une minute pour Max Holloway, pour l'emporter avant la limite. Et dans un geste de désespoir, Aldo qui tente d'aller au sol.
2: Mais quelle tragédie!
1: Ah, c'est cruel.
2: Ah, c'est trop trop cruel. On a du mal à le voir comme ça, José Aldo.
1: Et on a envie que ça s'arrête.
2: Non, ouais, on a complètement envie que ça s'arrête. Là.
1: Et il est en train de l'emmener en eau profonde, de le noyer.
2: Et il lui rappelle...
1: il est en enfer, José Aldo.
2: Et il lui rappelle à son bon souvenir ce qu'il a vécu au dernier combat.
1: 20 secondes pour le Brésilien pour survivre à cet ultime assaut. Le visage sanguinolent, le souffle court, c'est terminé. C'est la fin de l'histoire pour José Aldo. Passation de pouvoir brutale. L'histoire était incroyable pour le Brésilien, mais les belles histoires finissent mal en général dans notre sport. Il est tombé brutalement de son piédestal et c'est la fin d'une ère. Max Holloway qui confirme sa victoire et qui reste champion du monde des poids plumes. Quelle victoire, quelle accélération. Il l'a asphyxié, étouffé, frappe après frappe. Et pourtant il prend des frappes, hein, Holloway, mais jamais il ne recule, il est toujours sur son adversaire. Et des dizaines de frappes qui se sont abattues sur le visage de José Aldo pour enfin pousser l'arbitre à arrêter le massacre. Et bien voilà comment changer de dimension, voilà comment s'installer parmi les têtes d'affiche de l'UFC.
5: 51 seconds of round number 3, declaring the winner by TKO and still the undisputed UFC featherweight champion of the world, Max Bliss Holloway.
1: Voilà, c'est la fin de cette très belle soirée. Que de souvenirs, ma chère Lucie. Quel bonheur de vous faire revivre semaine après semaine ces grands moments de l'histoire de l'UFC. Et nous-mêmes, franchement, c'est les combats qu'on a vus, qu'on a commentés parfois plusieurs fois, mais à chaque fois, on retrouve le même plaisir, quoi. Le même engouement. Cette uppercut de Francis Ngannou, il nous a transporté, il nous a électrisé ce soir. Merci, ma chère Lucie. C'était un plaisir. Merci à Laurent Humbert qui était notre chef d'édition. Et puis on se donne rendez-vous, évidemment, samedi prochain pour un nouvel épisode. Bye bye.
2: Bonne soirée.

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1: Il est temps d'accueillir... Ah, attendez, avant Antoine Pinault et Pierre-Antoine Damcourt, comment ça? Attendez, acteur.
2: Oui, Greg, je suis ici dans un des locaux de la chaîne L'Équipe puisqu'il n'y aura pas de petit filet ce soir. J'ai décidé de mener un mouvement de grève faute de budget. Donc je vais vous lire le communiqué que j'ai écrit. Voilà, par ce communiqué, tout...
3: C'est un métier de lire les trucs.
2: Ah, d'accord.
3: Hein, laisse-moi faire. Je pense que ça sera mieux comme ça.
4: Je pense.
3: Je cautionne pas, mais je vais lui lire sa lettre. C'est même pas lui qui l'a écrit, il n'y a pas de faute d'orthographe. Par ce communiqué, toute l'équipe du Petit Filet, donc lui, sans exception, annonce qu'elle ne participera pas à la millième de l'équipe de Greg. Nous regrettons le manque de budget, notamment pour les perruques. C'est vrai qu'il y en a besoin. Par conséquent, il n'y aura aucun magnéto ou sketch ce soir. Ça nous fera des vacances. Hein ? Nous souhaitons tout de même une belle soirée à Greg, les journalistes et les chroniqueurs. À bientôt, j'espère. Merci. Ça, ah voilà, ouais. C'est du boulot.
4: Merci, Raymond.
3: De rien.
4: Toujours là pour...
2: Bon. Je vais quand même venir, Greg, j'arrive.
1: Et Antoine Pinault fait son entrée pour le Petit Filet.
2: Cette élection.
1: Voilà, sur la bâtisse, là.
2: Bon, alors impeccable. Merci Raymond, on peut l'applaudir.
1: Ah ouais, bravo Raymond.
2: Il y a l'autodérision et il y a l'autodérision. Bravo à lui.
1: Et je voudrais m'excuser pour les documentaires à l'équipe du soir qui commenceront à 2 du mat, visiblement.
2: On a un petit peu de retard, c'est pas grave. Tiens, alors avant de faire un point sur les jeux depuis le début de l'année,
1: ouais.
2: On a fait un relais pour le gâteau, Greg.
1: Ah, très
2: voilà,
1: bien.
2: Voilà. Et notre correspondant, c'est qui? Eh bien, on le retrouve, c'est Pierre-Antoine Damcourt. Padame, tout va bien?
5: Salut à tous, qui d'autre pour commencer ce relais que Béric, Pierre-Louis. Béric, je te confie ce gâteau qui va devoir arriver
6: merci,
5: sur le plateau.
6: Merci, c'est un honneur.
5: C'est un honneur sur ce plateau de l'équipe de Greg. Un gâteau, donc c'est un framboise. Mais non, mais putain, c'est pas pour vous faire maintenant.
6: Mais
5: c'est pas
6: pour...
5: Mais non, c'est pour le plateau, mais il est con. Allez, début.
2: Allez, c'est parti, Béric, on envoie la sauce. Hein. On va les faire comme ça un petit moment.
1: On va aller voir en fil rouge.
2: Allez, on va faire un point sur les jeux depuis le début de la saison. J'ai tout regardé, Greg, hein, voilà, puisque j'ai beaucoup de temps libre, effectivement. Et on a fait un petit bilan, c'est parti, on y va. Allez, Jeannot, essayez. Bon, bah, t'étais le premier. On savait que dès le premier jour, il y avait un petit souci nouveau du 100 mètres. Hein, voilà. Bravo, Alicia. Jeannot, voilà, ouais. Niveau cheval de course, Jeannot, c'est bon, c'est, voilà, c'est ça, quoi. La régie a des soucis, parfois, voilà, on sait pourquoi, hein.
1: Non, les gars, ça c'est pas On n'entend pas. Wow. Ouais, je sais pas ce qui se passe.
7: Ça me perturbe en plus.
2: Et Loïc Tanzi, je crois que t'as consommé Horloge aussi, je crois.
7: Concentre-toi.
2: Et Raf Sebaoun aussi, bah, je sais pas ce qui s'est passé, mon Raf.
8: 1994.
1: Bien joué, ma fesse.
2: Alors mon Raph qui a gagné au Fight Club en équipe, regardez, excellent. Alors il y a aussi un truc, la célébration, sympa.

0: important, Karim. Faut être synchro avec son pote.
1: 2-3, magnifique. 5-4. Avec Inès.
0: Toi, ça va? Ouais. Voilà, vache. Alors, depuis le début de l'année, Jérôme, tu gagnes pas. On a fait la compile, le top 4 de tes têtes en défaite.
1: Ouais, Marcus, tu auras pas mal. C'est non, Jérôme.
2: Ah merde. Oh.
1: Konaté,
2: mais c'est un défenseur.
1: J'ai dit hors défenseur.
3: Ouais, non.
1: C'est marqué, je l'ai dit.
4: On l'a pas dit, je crois. Quelle heure on a passé, non?
2: C'est vrai, on l'a pas dit. Et il les a pas, malheureusement.
4: Mais non.
1: Anthony Reveillère, c'est.
4: Mais ça, bonjour.
1: Pierre Mathurin.
0: Bon, on a aussi, eh bien, Yoann Rieu.
1: Il reste deux.
0: Ah, tiens, même quoi, il gagne.
5: Oui, le Bayer, Leverkusen.
1: Mais pas du tout.
4: Oh, les gars, je suis éliminé.
1: Ah non, il y a Jérôme.
0: Bon, Greg, mais à coup le pas, j'ai aidé Pierre Maturana cette année à trouver Kurzawa. Pas discret, Pierre Maturana. Hein.
2: Non plus, bah, c'est pas bon.
6: J'en ai moi.
2: Tiens,
6: non,
2: c'est Jérémy. Néné, non, c'est pas bon.
6: Allez, vite.
3: Kurzawa.
0: Kurzawa. Oh, ouais. C'est une bonne réponse. Yoann Rieu, moins discret, Yoann. Hein.
1: Alors, Yoann.
2: Alors, Antoine, il m'a dit.
1: Non, mais j'ai pas dit rien, parce que.
2: Paul Le Guen.
1: Paul Le Guen, c'est non.
0: On termine avec le moment de l'année. Karim Benani qui a célébré un petit peu trop tôt.
1: Ah ouais.
0: Mythique.
1: Pourquoi vous écrivez là?
7: Non, j'écris pas. Je vais mettre une musique, s'il vous plaît. Non.
2: Le Mexique.
1: C'est extraordinaire.
0: Ah ouais, ouais.
1: Ah, c'est un bijou.
0: Non, ce qui est drôle,
1: c'est que ça ressemble pas. Ah, c'est
0: extraordinaire. Il allait chercher le son sur
1: ah ouais.
0: Internet.
1: Il a 15
0: ans pour trouver la musique.
1: Alors, frère.
0: Terrible.
1: J'étais à deux doigts de l'engueuler parce qu'il était sur son portable.
0: Bien sûr, bien sûr. Dans quelques secondes, il y aura le chute ou pas chute version XXL.
1: Ouais.
0: Tout le monde va jouer. On en a trouvé 13. On va se régaler. Mais pour l'instant, un point sur le gâteau, Greg.
1: Oui, un point gâteau.
0: Alors, Béry, comment ça se passe? Tout va bien avec le gâteau? Oh, il le donne à qui? Oh, Ludo! Oh oui, le fan de Benzema.
2: Pour Karim.
0: Ah ouais. Et regardez, il est vraiment fan de Karim, puisqu'il a fait une Benzema 2022. C'est la cuisse qui a brillé. Et il le file, regardez. À Momon, Mathieu, qui met dans l'escalade. On l'embrasse, gros bisous. Qui le donne à qui? Au Versaillais,
2: ah,
0: regardez.
2: Bah, c'est pas trop tôt, j'ai mon polo qui démarre à 22. Allez, on y va. Qu'est-ce qu'il faut faire? Il faut jogger. Il n'y a pas un hélico qui peut venir me chercher, non? Parce que la dernière fois que j'ai fait un jogging, c'était en 95. Allez, j'y vais, je file.
0: Ah ouais, ben bon, voilà. Ça avance bien.
1: Oh, on attend de voir où ils vont. Magnifique.
0: Allez, on a lancé un jeu il y a deux semaines, Greg, qui s'appelle Choisis ton image.
1: Ouais.
0: C'est assez simple.
1: Ouais.
0: Une question, deux images en proposition et on doit choisir. Et là, bah, c'est une spéciale chroniqueur de l'EDG.
1: Bien sûr.
0: On s'est fait plaisir, écoutez.
1: Allez, vas-y.
8: Et aujourd'hui, on joue avec Florian et Baptiste, deux grands fans de l'équipe de Greg, a choisi ton image. Bonjour messieurs, alors fans de l'émission?
0: Ouais, ouais, on adore le DG, on adore... Non, on adore
2: ouais,
0: le
2: on
0: DG,
2: adore le DG, on regarde hein.
8: Écoutez ce son. Qui vient de prononcer le nom d'un joueur? Olivier Rouillet ou Taz de Tasmania?
0: Chez Taz, c'est plus...
2: Ouais, je comprends des fois, Taz, quand il parle.
0: Olivier Rouillet?
8: Bonne réponse.
0: Ouais.
8: Qu'est-ce qui dure le plus longtemps? Une phrase de Yoann Rieu ou le film Le Titanic?
9: Titanic, ça dure.
2: T'aimes bien ce film en plus?
9: Ouais.
2: C'est 3 heures.
9: Je crois que c'est 3h15.
0: Yoann Rieu?
8: Et bonne réponse.
0: Yeah, yeah.
8: Qui est le meilleur dans le DG au jeu Le Démineur? Raphaël Sebaoun ou Jean-Marc Morandini?
2: Démineur, c'est en un mot ou deux mots?
0: Un mot. Raphaël
2: Sebaoun.
8: Pour Giovanni Castaldi, qui est le fils de Dieu? Jésus-Christ ou Didier Deschamps?
0: C'est Didier Deschamps, bien sûr.
2: Il travaille pas, là, sans Didier. Bon, il travaille peu, tout court.
0: Oui, c'est vrai.
8: Qui a le plus gagné depuis fin août? Jérôme Alonso ou le FC Metz?
0: Metz?
8: Et bonne réponse.
2: Ah oui, bah oui.
0: Bah,
2: là, tu vois, même ça, on s'est fait. Donc c'est...
8: Pour Karim Benani, quel est le meilleur chroniqueur? Karim Benani ou Karim Benani?
2: Ah oui.
0: Karim Benani, ouais.
8: Bonne réponse,
0: yes,
8: c'est gagné.
0: Yes.
8: Et vous remportez les meilleurs fous rires d'Anthony Clément dans l'émission.
2: Ouais, c'est rapide, hein, quand même.
0: Non, on déconne. Non, non. Mais à coup le pas, il a rigolé en 2022.
1: Oh,
0: on était là. Souvenez-vous, France-Maroc, il a vu.
1: Ah putain.
0: Excuse-moi, Olivier. Hein.
1: Ah, c'est
0: il m'en veut pas, c'est pas grave.
1: Ah, magnifique.
0: Ouais, c'est pas grave. Alors,
1: à cette heure-là. Hein.
0: Greg, un oui. Point sur le gâteau.
1: Un point alors, gâteau, alors le relais.
0: Le Versailles, où est-il? Ah, mais il avait dit le concierge!
2: Allez! Et c'est le gâteau!
0: Oh merde!
2: Ah bah voilà, il a marché dans sa partenaire! Allez, mon brave! Allez donc apporter à Greg Hacher et toute sa troupe! Allez, allez, on court! On court!
10: Pour pauvre!
0: Qui le file à qui, Guy? Oh, il est là!
2: Il y a un gâteau à mettre pour les
0: Monsieur Poisse!
2: Ah non,
0: mais
2: c'est pas possible!
0: J'en ai un, je m'en fous!
2: Mais j'ai crevé! j'ai crevé, c'est pas possible. Je sais même pas où il est, le plateau de télé. J'y vais, c'est par ici.
0: Ah ouais, oh là là. On a très peur.
1: Oh là là, très beau relais. Hein.
0: Effectivement. Avant le chute ou pas chute, alors j'ai trouvé des haters. Vous avez des haters dans l'EDG. J'ai fait Twitter depuis septembre, j'ai récupéré les meilleurs. Et on s'est dit quoi? Ben on va mettre ça en musique, Greg, bah, parce que bah, rendre ça festif. En ambiance disco, c'est la compile des haters de l'EDG. C'est parti, c'est cadeau.
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avec aussi Greg Acher et Giovanni Castaldi. C'est pas vrai.

0: et la chanson sur Loïc Tanzi.
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0: touche pas à Raymond.
1: Et voilà. Ouais, ouais, ben voilà, ça, en disco, c'est pas mal. Ben de rien.
2: Ah, putain.
1: Eh ben, bien vous en face, une belle. Il a fait sauter les prunes à l'époque.
2: Allez, on y va, chute ou pas chute.
1: Allez, le chute ou pas chute. Bon, on fait comment, Greg?
2: On
1: fait
2: collectif. Ouais. On fait collectif.
1: Allez, c'est parti, il y en a 13. Hein, donc là, on a une demi-heure de chute ou pas chute. Allez, un petit peu de trampoline, alors à votre avis.
3: Chute.
1: Alors, oui, chute, est-ce qu'il y a une disparition ou pas, à votre avis?
3: Oui.
4: Non.
5: Oui. C'est trampoline qui se casse.
1: Ouais, ouais. Ben, vous allez voir, ouais, ça fait un petit peu mal. Allez, on l'embrasse. Hop, salut. Hop. Alors, une entreprise qui fournit des buvettes de foot, alors à votre avis.
2: Ah bah,
3: chute.
2: Bah, il rentre dans la buvette.
1: Est-ce qu'il y a des pas chutes dans le lot?
4: Pas chute.
1: Ah, alors, c'est une bonne réponse, Émilie, mais il y a chute, vous allez voir, eh bien, malheureusement, du short. Hein.
2: Oh là, oh là.
5: Là, il n'y a pas chute.
6: Pas chute.
2: Il y a chute. Chute et sortie de l'écran.
1: Sortie de l'écran, très bien joué. Bravo Greg, vous êtes un spécialiste. Oui, ça, bonsoir.
2: Ça joue.
5: Pas chute.
1: Visiblement, les mecs la connaissent.
2: Ouais. Visiblement, messieurs, vous êtes au courant.
1: Tous les mecs ont vu sur Instagram. Effectivement, c'est une pas chute. Vous allez voir, cette dame, elle est très très forte.
2: Voilà.
6: Waouh.
1: Mais c'est toujours sympa dans la cuisine.
2: Ça se voit.
1: Regardez ce qu'elle va faire. Elle met la fléchette, tout ça.
5: C'est bizarre pour ouvrir le frigo.
1: Dans le bol, incroyable. Alors, un mariage et une activité.
7: Chute,
1: effectivement. Alors, chute et disparition, vous allez voir. Chute et disparition, c'est très rare. Collective.
4: Ah, collective. Non.
1: Ah ouais, ouais.
4: Ah oui, d'accord. Attention.
8: Ah oui, quand même.
1: Alors, du skate, à votre avis.
5: Je dirais pas chute.
8: Il est bien, lui, aussi.
2: C'est bien des chutes ou pas chutes parce que le relais arrive, les gars.
4: Ah. Alors. Pas chute.
5: Il a l'air doué.
1: Il y a pas chute. Il y a presque pas chute, ouais.
5: Ah.
2: Il a explosé. Allez, c'est le moment d'accueillir notre gâteau. Ils sont où, là? Il est où, le relais? Il y a Antoine et Véric. Oui. Ah ouais.
9: Comment ça va?
2: Magnifique gâteau.
9: Ça va?
2: Il n'y a pas de bougie.
1: Disons que.
2: Alors les gars,
1: on vous spoil pas, mais monsieur Poisson a eu un
2: souffle. On souffle à 3 virtuellement. 1, 2, 3. Covid pour tout le monde. Ça, c'est cadeau.
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2: Il est temps d'accueillir. Ah, attendez. Avant Antoine Pinault et Pierre-Antoine Damcourt, comment ça? Attendez, acteur.
1: Oui, Greg, je suis ici dans un des locaux de la chaîne L'Équipe, puisqu'il n'y aura pas de petit filet ce soir. J'ai décidé de mener un mouvement de grève faute de budget. Donc, je vais vous lire le communiqué que j'ai écrit. Voilà, par ce communiqué, tout.
11: C'est un métier de lire les trucs.
1: Ah, d'accord.
11: Hein, laisse-moi faire. Je pense que ça sera mieux comme ça.
8: Je pense.
11: Je cautionne pas, mais je vais lui lire sa lettre. C'est même pas lui qui l'a écrit, il n'y a pas de faute d'orthographe. Par ce communiqué, toute l'équipe du Petit Filet, donc lui, sans exception, annonce qu'elle ne participera pas à la millième de l'équipe de Greg. Nous regrettons le manque de budget, notamment pour les perruques. C'est vrai qu'il y en a besoin. Par conséquent, il n'y aura aucun magnéto ou sketch ce soir. Ça nous fera des vacances. Hein ? Nous souhaitons tout de même une belle soirée à Greg, les journalistes et les chroniqueurs. À bientôt, j'espère. Merci. Ça, ah voilà, ouais. C'est du boulot.
8: Merci, Raymond.
11: De rien.
8: Toujours là pour aller. Bon.
1: Je vais quand même venir, Greg, j'arrive.
2: Et Antoine Pinault fait son entrée pour le Petit Filet.
1: On a gagné cette élection.
2: Viens là sur la banquise là.
1: Bon alors impeccable. Merci Raymond, on peut l'applaudir.
2: Ah ouais, bravo Raymond.
0: Il y a l'autodérision et il y a l'autodérision. Bravo à lui.
2: Et je voudrais m'excuser pour les documentaires à l'équipe du soir qui commenceront à 2 du mat, visiblement.
1: On a un petit peu de retard, c'est pas grave. Tiens, alors avant de faire un point sur les jeux depuis le début de l'année, on a fait un relais pour le gâteau, Greg.
2: Ah, très bien.
1: Voilà. Et notre correspondant, c'est qui? Eh bien, on le retrouve, c'est Pierre-Antoine Damcourt. Madame, tout va bien?
6: Salut à tous, qui d'autre pour commencer ce relais que Béric, Béric Pierre-Louis. Béric, je te confie ce gâteau qui va devoir arriver
2: merci,
6: sur le plateau.
2: Merci, c'est un honneur.
6: C'est un honneur sur ce plateau de l'équipe de Greg. Un gâteau, donc c'est un framboise. Mais non, mais putain, c'est pas pour bouffer maintenant. C'est pas pour... Mais non, c'est pour le plateau, mais il est con. Allez, début.
1: Allez, c'est parti, Béric, on envoie la sauce. Hein. On va les faire comme ça un petit moment.
2: On va aller voir en fil rouge.
1: Allez, on va faire un point sur les jeux depuis le début de la saison. C'est j'ai bien. Tout regardé, Greg. Hein. Ah. Voilà, puisque j'ai beaucoup de temps libre. Ouais. Effectivement. Et on a fait un petit bilan. C'est parti, on y va. Allez, Jeannot, essayez. Bon, bah, t'étais le premier. On savait que dès le premier jour, il y avait un petit souci nouveau du 100 mètres. Hein. Voilà. Bravo, Alicia. Jeannot, voilà, ouais. Niveau cheval de course, Jeannot, c'est bon. C'est, voilà, c'est ça. Quoi. La régie a des soucis parfois. Voilà, on sait pourquoi. Hein.
2: Non, les gars, ça c'est. On n'entend pas. Ouais, je sais pas ce qui se passe.
5: Ça me perturbe en plus.
1: Et Loïc Tanzi, je crois que t'as consommé Horloge aussi, je crois.
7: Concentre-toi.
1: Et Raph Sebaoun aussi, bah, je sais pas ce qui s'est passé, mon Raph.
9: 1994.
2: Bien joué, ma fesse.
1: Oh là, bah alors mon Raph qui a gagné au Fight Club en équipe, regardez, excellent. Alors, il y a aussi un truc, la célébration, c'est important, Karim, faut être synchro avec son pote. Hein.
2: Tous les trois magnifiques, hein, 5-4, ouais, avec une
1: toi, ça va? Ouais. Voilà, vache. Alors, depuis le début de l'année, Jérôme, tu gagnes pas, on a fait la compile, le top 4 de tes têtes en défaite.
2: Ouais. Marcus Thuram, pas mal. C'est non, Jérôme.
7: Ah merde.
2: Connaté.
7: Mais c'est un défenseur.
2: J'ai dit en défenseur.
12: Ouais, non.
2: C'est marqué, je l'ai dit. Je l'ai dit.
12: On l'a pas dit, je crois qu'elle en avance, non?
7: C'est vrai, on l'a pas dit. Et il les a pas, malheureusement.
12: Mais non.
2: Anthony Robillard, c'est.
7: Mais ça bonjour.
2: Pierre Mathurin.
1: Bon, on a aussi, eh bien, Yohan Rieu.
2: Il reste deux.
1: Tiens, même quoi, il gagne.
13: Oui, de Bayer, Leverkusen.
2: Mais pas du tout. Oh, les gars, je suis pas éliminé. Ah non, il y a Jérôme.
1: Bon, Greg, mais à coup le pas, j'ai aidé Pierre Maturana cette année à trouver Kurzawa. Pas discret, Pierre Maturana. Hein.
7: Non plus, c'est pas bon.
12: J'en ai moi.
7: Tiens, non, c'est Gianni. Néné, non, c'est pas bon. Allez, vite.
12: Kurzawa.
7: Kurzawa.
1: Oh, ouais. C'est une bonne réponse. Yohan Rieu, moins discret, Yohan. Hein.
2: Alors, Yohan.
7: Alors, Antoine, il m'a dit.
2: Non, mais bien, faut lui dire rien parce que.
7: Paul Le Guen.
2: Paul Le Guen, c'est non.
1: On termine avec le moment de l'année. Karim Benani qui a célébré un petit peu trop tôt.
2: Ah ouais.
1: Mythique.
2: Pourquoi vous écrivez là?
14: Non, non, j'écris pas. Je vais mettre une musique, s'il vous plaît. Non.
7: Le Mexique.
2: C'est extraordinaire.
1: Ah ouais, ouais.
2: Ah, c'est un bijou.
1: Non, ce qui est drôle,
2: c'est que
7: ça ressemble pas.
2: Ah, c'est extraordinaire.
1: Il allait chercher le son sur Internet.
2: Ah ouais, qu'ils aient 15 ans pour trouver la musique. À l'enfer.
1: Terrible.
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2: Bonsoir Antoine, bienvenue. Antoine qui nous prépare un petit filet de légende lundi prochain.
1: Ah oui, tout à fait.
2: 20 minutes de petit filet.
1: Et on aura une double ration de chute ou pas chuterait.
2: Ah ouais.
1: Il y aura un tour normalement et la semaine prochaine il y aura deux tours.
2: Ah ouais.
1: Mais j'offre, moi je suis comme ça. Quoi. On se change pas quoi.
7: C'est vrai.
1: Bon allez, on trouve des droits pour la chaîne L'Équipe. C'est parti Greg, ça arrive.
2: Let's go. T'es fait en Amérique.
1: Vous êtes un Américain de toute façon. Voilà. Allez, un sport qu'on adore, bien intelligent comme on aime, le pneu wrestling. Ça consiste à quoi? À se battre et à se foutre dans le pneu, voilà. C'est un match qui oppose Outlaw et Raven, c'est une pro-ligue américaine. Il ressemble un petit peu à Arnaud Saber, regardez, on l'embrasse. Voilà, mais ça fait mal.
7: Ouais.
1: Bah, il s'éclate et alors ça fait des millions de vues. Alors lui, Yasser Zayad, à votre avis, combien de points sur le poids sur les mollets? 358 kilos.
13: Ah là là, c'est pas les genoux de jeunes,
15: il n'y a rien en dessous.
1: Il n'y a rien, ouais.
13: Ah là là.
1: Bah, sinon, il aurait mis une chaise, ça aurait été moins drôle. Allez, alors ça, c'est un jeu bien asiatique qu'on adore. C'est, bah, il faut rester 24 heures sur un vélo. Et puis, bah, le gagnant, bah, voilà, voilà, c'est, ça sert à rien. Il faut rester 24 heures. Ouais, et c'est le rouge qui a gagné. On l'embrasse le lendemain matin à 8h du mat. Alors, ils sont trop forts. Ngo et Tran, ils ont fait 150 mètres avec un medicine ball en arrière, comme ça. Vous allez me dire, ça sert à quoi?
15: Ça sert à quoi?
1: Bah, ça sert à rien, ouais. Ça, c'est le principe. Hein. Sinon, je ne diffuserai pas. Alors, ça, je connaissais pas, Greg. C'est le roller handball.
15: Il a marché, non?
1: Bah, je sais pas trop, mais en tout cas, c'est sur, le streamer Denis Laquette qui a diffusé ça.
15: Il me fait marrer le streamer.
1: Hop, regardez. Du billard acrobatique. Oh. Le petit coup de fesse et ça passe. Pas mal.
15: Pas mal.
1: Alors, ça va peut-être relancer. Ça, c'est une image des années 80. Le ski sur la tête. Je sais pas si ça existait.
15: Ah, tu vas chercher les archives. Hein.
1: Moi, franchement, je serais meilleur sur les skis si c'était dans ce sens-là.
15: Bah non, bien sûr. Bah, oui,
1: le golf, bien sûr, sur lac glacé, bien évidemment. Il fait bien froid, bah ouais, bien sûr. Alors lui, il s'est dit, tiens, je fais le marathon, puis en plus, je vais faire du basket en même temps. Il a fait 42 km comme ça à San Francisco. Hein. Bon, ouais.
14: Marché,
1: ouais, il a marché. 10 000 dollars, désormais, on adore ce genre de jeu. Il faut tenir à 20 dans la voiture, voilà. Ça passe, ce qui s'appelle un voyage étudiant en fait, hein, tout simplement. Et on est bien à 26 degrés, bien évidemment, sinon c'est pas drôle. Et tout le monde a bien chaud.
15: Ah, ils en envoient des bêtes en plus. Ah, il y a des blattes.
1: Le catch avec Jésus. Alors lui, sa force, c'est qu'il ne touche pas les adversaires, il gagne quand même.
15: Ah, c'est drôle. Ah, ça, c'est très drôle.
1: Voilà, donc c'est de l'humour. Hein,
15: oui, bah oui, oui, bah, c'est pas vrai, Jésus. Merci Antoine. Non, mais je veux dire, bon, c'est pas très assidu au caté, mais enfin bon.
1: C'est du catch. Sur Twitter, je vois des trucs.
15: Alors, c'est du catchécisme.
1: Oh, oh du catch. Vous êtes très fort.
15: Merci beaucoup.
1: Allez, on a lancé un jeu il y a deux semaines, Greg, qui s'appelle Choisis ton image. Ouais. C'est assez simple. Ouais. Une question, deux images en proposition, et on doit choisir. Et là, bah, c'est une spéciale chroniqueur de l'EDG.
15: Bien sûr.
1: On s'est fait plaisir. Écoutez.
15: Allez, vas-y.
1: Et aujourd'hui, on joue avec Florian et Baptiste, deux grands fans de l'équipe de Greg, a choisi ton image. Bonjour messieurs, alors fans de l'émission.
16: Ouais, ouais, on adore le DG, on adore... Non, on adore ouais, le
17: on
16: DG,
17: adore le DG, on regarde. Hein.
1: Écoutez ce son. Qui vient de prononcer le nom d'un joueur, Olivier Rouillet ou Taz de Tasmania?
16: Chez Taz, c'est plus...
17: Ouais, je comprends des fois, Taz, quand il parle.
16: Olivier Rouillet?
1: Bonne réponse.
16: Ouais.
1: Qu'est-ce qui dure le plus longtemps? Une phrase de Yoann Ryu ou le film Le Titanic?
18: Titanic, ça dure.
17: T'aimes bien ce film en plus?
18: Ouais.
17: Je crois
18: que c'est 3h15.
1: Yoann Ryu?
17: Yoann Ryu.
1: Et bonne réponse. Yeah, yeah. Qui est le meilleur dans le DG au jeu Le Démineur? Raphaël Sebaoun ou Jean-Marc Morandini?
17: Démineur, c'est en un mot ou deux mots?
1: Un mot.
17: Raphaël Sebaoun.
1: Pour Giovanni Castaldi, qui est le fils de Dieu? Jésus-Christ ou Didier Deschamps?
16: C'est Didier Deschamps, bien sûr.
17: Il travaille pas à la Saint-Didier. Bon, il travaille peu tout court.
16: Oui, c'est vrai.
1: Qui a le plus gagné depuis fin août? Jérôme Alonso ou le FC Metz?
16: Metz?
1: Et bonne réponse.
17: Ah oui, bah oui. Là, tu vois, même ça, on s'est fait. Donc c'est...
1: Pour Karim Benani, quel est le meilleur chroniqueur? Karim Benani ou Karim Benani?
17: Ah oui.
16: Karim Benani, ouais.
1: Bonne réponse, yes, c'est gagné. Yes. Et vous remportez les meilleurs fous rires d'Anthony Clément dans l'émission.
17: Ouais, c'est rapide, hein, quand même.
1: Non, on déconne. Alors. Allez.
15: Au biathlète.
1: Voilà, vous faites pas faire mon boulot, mon grand. Allez, c'est Camille qui commence.
15: C'est parti.
1: Alors, Camille, est-ce que c'est un nom de meuble ou un nom de biathlète? Regina Hermit. Alors, à ton avis.
15: Hermit, même.
1: Hermit.
15: Dépêche pas.
1: Dépêche-toi.
15: Pete. Pete.
13: Biathlète.
1: Oui. Allez, un point. Oh, ça commence bien. Allez, Benoît.
15: Allez,
1: Linda Vials.
19: Vials, ça me dit rien, biathlète, donc c'est meuble.
1: Il est très chaud, mon Benoît Trémoulinas, regardez. Eh oui, ça fait deux points. Allez.
17: Oh, la pression.
1: Julien.
15: Oh là là, Julien.
1: Oui, c'est P, Machi Mellera.
15: Oula. Pas simple.
1: Meuble.
15: Ça,
1: t'es sûr de toi?
15: Ouais. Il l'a à la maison.
1: Ça fait trois points. Oh la vache. Allez, Olivier. Hein.
15: On s'enthousiasme de ça. On est des enfants.
1: Bent. Tout court. Il a pas de prénom.
20: C'est une commode.
1: C'est une commode? Très fort! Oh là là, 4 points!
15: Ludo pour égaliser le record!
1: Sonja Lenamo! Alors?
19: C'est une biathlète.
1: T'es sûr de toi?
19: Sûr de moi.
1: Et voilà!
15: Un fou pour la win! Un fou pour la win!
1: Baïba Bendika!
15: Allez, un fou!
19: J'ai le meuble à la maison, un meuble.
15: Non!
0: Il gâche tout. Voilà, ça va se jouer avec vous, Greg.
2: C'est l'enfer.
0: Aymas Ribenas, alors.
2: Ah, j'en sais rien. C'est ta biathlète.
0: Oh, oh, oh non.
2: On a égalé.
0: Il y a un homme qui allait au sport et il a bien fait d'ouvrir sa porte, mais pas de sortir lui. Regardez, c'était pas son heure. Hop, la caméra sur la voiture et puis on a filmé dans l'autre sens. Regardez ce qui se passe.
2: Ah, il n'y a plus de portière là.
0: Ouais, il s'en fout en plus.

0: Aujourd'hui, on vous emmène au cœur de la galaxie Lamborghini, derrière le volant du best-seller, j'ai nommé le Urus.
1: Et ouais, ce super SUV qui a marqué les esprits véritablement hein, depuis son lancement est maintenant enfin disponible dans sa version ultra sportive avec 666 chevaux. C'est le plus puissant jamais conçu. Il est baptisé, vous savez quoi, Urus Performante.
0: Ah, vous entendez rugir son V8 biturbo là. Mais chez Lambo, c'est pas que des V8. Vous le savez, c'est des V10 et des V12. Et dans V6, on va vous présenter tout ce qui fait le prestige de cette marque italienne depuis des décennies.
1: Et ouais, on va partir en Italie, au siège historique de Lamborghini, pour jeter un coup d'œil dans le rétro, vous montrer les derniers modèles de la marque, et puis aussi voir comment Lamborghini utilise les dernières technologies.
0: Ouais, accrochez-vous, ça va décoiffer.
1: C'est parti.
2: En 60 ans d'histoire, que de modèles d'exception sont sortis de l'usine historique de Lamborghini, la marque qui a révolutionné le monde des GT. Anthony et Thomas nous présentent la star actuelle du taureau, l'Urus Performante, le super SUV qui accélère aussi vite qu'une supercar. Direction Santa Gata, en Émilie-Romagne, dans le fief du fondateur Ferruccio Lamborghini, Thomas nous convie à une visite rétrospective des plus beaux modèles, quasiment tous animés par le célèbre moteur V12. Avant un essai fun et tout en glisse de la nouvelle Huracan Sterato, la supercar tout-terrain qui fait chanter son V10 dans la poussière.
3: We had to spell out the word.
0: Oh là là, et le V10 qui hurle derrière. J'ai du mal à vous parler parce qu'il faut que je me concentre là.
2: Anthony Beltoise prend lui les commandes de l'Huracan Super Trofeo, la version extrême du coupé italien, taillé pour les chronos sur les courses de GT.
1: Énormément de plaisir de conduite, hein. C'est des sensations de dingue. Hein.
0: Lancé en 2018, le Urus il s'est déjà écoulé à plus de 22 000 exemplaires. C'est un succès énorme pour Lamborghini et ça, c'est dans le monde entier. Mais je sais pas si tu savais, ils avaient déjà sorti un 4x4 assez énervé dans les années 80, le LM002.
1: Bien sûr, je m'en souviens, tu sais quoi, il y avait même le V12 de la Countach dedans.
0: Ouais, c'était pas encore la mode des SUV, ils en ont écoulé que 300 exemplaires.
1: Série ultra limitée. Et ben toi, justement, t'as eu la chance de retourner aux origines de Lamborghini pour nous présenter les plus belles productions de cette marque qui a été créée en 1963. Allez, c'est parti, direction le soleil, le musée Lambo, Santa Gata Bolognese.
4: Here we go! It's me, Mario!
0: Je me trouve ici en cette belle soirée italienne à Santa Gata Bolognese, cette petite bourgade de 7000 habitants située au cœur de l'Émilie-Romagne. En 1963, Ferruccio Lamborghini, qui était originaire de la ville de Cento, environ 20 km d'ici, était l'heureux propriétaire d'une Ferrari 250 GT. Enfin heureux, pas si heureux, parce qu'il trouvait l'embrayage trop dur. Alors un jour, il a rencontré le grand Enzo Ferrari, il commendatore, et il lui a dit « Je trouve l'embrayage de votre voiture trop dur. Pour l'améliorer, il faudrait le rendre plus souple. » Et Enzo Ferrari l'a un peu pris de haut et lui a dit « Bon, écoutez Ferruccio, retournez faire vos tracteurs. » Et à partir de ce jour-là, Ferruccio s'est vexé, normal, et il a décidé de créer Lamborghini Automobili en 1963. En 60 ans, Lamborghini a quand même fait un sacré bout de chemin. Et ici, à Santa Gata, juste à côté de l'usine, se situe le musée Lamborghini. On se trouve ici au musée Lamborghini, là où vraiment est entreposée toute l'histoire de la marque. Les visites sont terminées, mais ils nous ont laissé les clés. On va faire un petit tour de l'histoire de Lamborghini. Juste derrière moi, la 350 GT, la toute première Lamborghini de route de l'histoire. C'était une GT 2+2 à moteur V12 à l'avant et on va tout de suite passer à sa petite sœur supercar. D'ailleurs, certains historiens de l'automobile la considèrent comme la première supercar. Ça se bat entre elle et entre la 300 et celle de Mercedes. Mais la Miura, on a un moteur à l'arrière central en position transversale, ce qui est assez atypique pour l'équilibre d'une voiture. Miura, il y a eu moins de 700 exemplaires, plusieurs déclinaisons, ici c'est Miura S. Pour moi, de loin, une des plus belles automobiles jamais faites, dessinée par Gandini chez le carrossier Berton. C'est tout simplement une voiture d'une beauté à couper le souffle. Regardez cette ligne, magnifique. Biton avec l'aluminium et la couleur de carrosserie au-dessus. C'est juste un chef-d'œuvre. On est à la fin des années 70. Lamborghini sort sa deuxième supercar qui remplace la Miura, la Countach. Countach, c'est assez drôle, c'est un mot d'argot piémontais et c'est ce qu'aurait dit Berton lui-même en voyant la voiture pour la première fois, ça veut dire fabuleux. Et voilà, Countach, le look est incroyable, très très futuriste pour la fin des années 70 et c'est la première fois qu'on a un V12 central arrière en position cette fois longitudinale. Son nom de code à elle, c'est LP400. LP, c'est longitudinale posteriore. Et 400, c'est 400 chevaux. Ici, on arrive dans l'ère moderne de Lamborghini. Une ère qui commence avec la Diablo, qui est tout là-bas, une Diablo GT, je vais vous la montrer. La Diablo GT, c'était la version ultime de la Diablo, cette supercar qui a succédé à la Countach qu'on a vue juste en dessous. Ça, c'est les années 90. Celle-ci est extrêmement musclée. Et la Diablo, c'était aussi la première Lamborghini supercar à avoir 4 roues motrices. Et ça, c'est quelque chose qui est resté après dans toutes leurs voitures supercar étendard avec les V12. À côté, une de mes Lamborghini préférées, la Murcielago LP670-4 SV 670. C'est la puissance 4 roues motrices. Et à partir de la Murcielago dans les années 2000, Lamborghini avait été racheté par Audi. Donc on est passé de l'ère pure Lamborghini italienne avec la Diablo à l'ère un petit peu contrôlée par les Allemands de chez Audi, mais donc aussi plus de fiabilité au niveau du moteur, au niveau de l'électronique. La Reventon, c'était un look totalement novateur qui annonçait d'ailleurs, si vous regardez bien, celui de l'Aventador et qui était inspiré des avions de chasse. La couleur, que ce soit à l'extérieur, à l'intérieur, on avait des jantes aussi avec des petits patchs en carbone. Un look démentiel et une auto rarissime. À côté, la Veneno. C'est une voiture qui était basée sur l'Aventador. Je crois qu'il y a eu quelques coupés et quelques roadsters. Une voiture extrêmement choquante niveau look. Ça, c'est vraiment les modèles spéciaux que j'adore chez Lamborghini. C'est basé sur un modèle existant, mais vraiment tout est revu niveau carrosserie. C'est surtout de l'esthétique, mais waouh. Enfin, la plus récente, c'est elle, la LPI 800 Countach, qui reprend les codes esthétiques de l'ancienne Countach qu'on a vu juste en bas, mais sur base d'Aventador. Et donc c'est un peu une réinterprétation moderne de cette Countach, mais avec la technologie du futur que Lamborghini prévoit d'implanter dans ses voitures, notamment l'hybridation.

0: Lamborghini, vous l'avez vu dans ce musée, c'est des lignes spectaculaires. C'est vraiment des voitures de show, de spectacle, j'adore. Mais c'est aussi des moteurs, notamment ce V12 mythique qu'on retrouve encore aujourd'hui et que j'espère on retrouvera encore longtemps. Il faut savoir qu'aujourd'hui, 80% des nouveaux clients qui arrivent chez Lamborghini, ils viennent pour le Urus. Ça montre que Lamborghini, clairement, ils auraient eu tort de se priver de surfer sur cette mode des SUV.
1: Bon, c'est clair. Et puis le voici dans sa version la plus ultime, l'Urus Performante. C'est le plus puissant de la gamme, 666 chevaux. Bon, les 3.6, c'est un peu fait exprès, tu sais, pour rappeler le côté diabolique. D'ailleurs, son prix aussi, il est diabolique. Hein. 262 000 euros, hors option, hors malus. Ça pique un peu.
0: Un petit peu quand même. Hein. Mais bon, pour ce prix-là, t'as quand même un bouclier avant qui est bien retravaillé, plus ouvert, plus ajouré, plus agressif aussi. On a l'apparition de nouvelles zouilles sur le capot et un capot qui n'est pas totalement peint pour laisser apparaître la fibre de carbone.
1: Ah, c'est très joli, hein. Et puis on a aussi les ailes élargies.
0: Ouais.
1: Une caisse plus basse de 2 cm.
0: Ok.
1: Et puis viens voir aussi à l'arrière, il y a quelques nouveautés comme cet aileron fixe en carbone.
0: Ah ouais.
1: Plus d'appui. Regarde, nouvelle ligne d'échappement en titane à Krapovic.
0: Ah, ça doit chanter ça.
1: Ouais, c'est un beau petit son. Ouais. Et puis aussi ce nouveau bouclier arrière, quand même beaucoup plus agressif.
0: Ton carbone, c'est impressionnant.
1: Ouais, c'est assez joli.
0: On regarde l'intérieur ?
1: Allez, viens.
2: Bon, je sais pas ce que t'en penses, mais à l'intérieur, on reconnaît quand même tout de suite que c'est une Lambo. Hein.
1: On est bien dans l'ambiance. Ouais.
2: Des lignes anguleuses, très géométriques partout, les écrans, les prises d'air. Du carbone satiné, du noir mat, de l'alcantara partout, avec des surpiqûres jaunes à profusion.
1: Ouais, mais regarde, on a le taureau là, juste là.
2: Le taureau juste derrière le cou, le logo Performante sur ces sièges qui sont enveloppants. Bon, en tout cas, avant d'aller tester dynamiquement ce Urus Performante sur la piste, et on a hâte, on peut d'ores et déjà dire qu'il répond stylistiquement au code Lamborghini. Et toi, t'as essayé une Lamborghini au look encore plus choquant.
1: Ah ouais, extravagante, c'est une Lamborghini Super Trofeo sur le circuit du Castellet. Franchement, ça déménage. Lamborghini s'est imposé depuis quelques années comme un constructeur de supercars les plus impressionnants et les plus performantes. Prestige oblige, ils font de la compétition au plus haut niveau, notamment en GT3. Et depuis 2009, ils ont même créé leur propre championnat, le Lamborghini Super Trofeo. Ça se passe sur les plus beaux circuits du monde, sur 3 continents, Europe, Amérique du Nord, Asie. Et la réputation de ce Super Trofeo, c'est le championnat monotype le plus rapide du monde. Et pour vous en faire la démonstration, le team CMR nous a invités à essayer la bête, la Huracan Super Trofeo Evo 2 sur le circuit du Castellet. Mais avant d'essayer, on va aller poser quelques questions à Charlie, le patron du team CMR. Salut Charlie.
3: Salut Anto.
1: Merci de nous accueillir sur le circuit du Castellet. Bon, déjà, quand on voit l'auto, c'est vraiment bestial. Hein. Du carbone du partout, des impalisses aéro, elle fait vraiment méchante. Est-ce que le prix est aussi bestial ?
3: Non.
1: Ah.
3: Chez Lambo, ils ont fait un truc vraiment, vraiment génial. C'est qu'ils ont fait une vraie voiture de course à partir d'une voiture de route, qui était déjà une voiture extrême. Et ils ont dit, on va encore plus loin. Donc, pour voir qu'ils ont fait une voiture challenge, monotype, ils sont allés très loin. La voiture est légère parce qu'il y a beaucoup de carbone. Elle est bestiale de par sa forme, de par la puissance, de par la boîte, les freins, tout. Mais ils ont réussi, et ça a été une volonté de l'usine, à énormément contenir le prix de la voiture.
1: D'accord.
3: Avec un prix de vente autour de 250 000 euros hors taxe, 300 000 euros TTC, ce qui est... dans la sphère automobile de course, vraiment, vraiment très, très raisonnable.
1: Quand tu la vois comme ça, avec tout ce carbone, je m'attendais à en effet plus cher. Et c'est une série limitée ou pas forcément ?
3: Oui, oui, bah, ils les construisent au compte-gouttes, suivant les demandes, les commandes. En plus, c'est un vrai, vrai succès commercial pour eux. Donc le monde entier se l'arrache. C'est un produit rare.
1: Ouais. Ouais, c'est vrai que dans le cadre des courses d'Europe de GT, là où j'y vais souvent, je vois le Super Trofeo, il y a énormément de voitures. J'ai l'impression qu'il y en a 35, 40.
3: Ouais, il y en a même 50, il y en a 54 à Spa et en moyenne, on est à 45 voitures tous les week-ends. Ça a explosé cette année. L'attrait du Trofeo, tout le monde l'a vu, nous y compris.
1: Et en termes de perfo, tu la situes où dans la planète des courses de GT, entre GT3, GT2, Porsche Carrera Cup, Ferrari Challenge,
3: En fait, ça dépend beaucoup des pneus qu'on utilise. Si on utilise les Pirelli classiques qui sont utilisés un peu partout dans tous les championnats,
1: ouais,
3: c'est vraiment au même niveau de perfo qu'une GT3.
1: Ok.
3: On a même bridé, enfin Lamborghini a même bridé le moteur pour que ça ne soit pas systématiquement plus vite que le GT3. Le rapport prix-performance de la voiture, qualité, il est vraiment exceptionnel.
1: Ah bah écoute, j'ai hâte de découvrir ça.
3: Ouais.
1: Hein, je vais enfiler la combi, le casque, et puis tu m'expliques 2-3 maniements et c'est parti.
3: Ouais, tu vas voir, en plus c'est très facile.
1: Ouais, c'est top. Allez, go, j'y vais.

On va mettre le pit limite, parce qu'on est quand même dans les stands. Voilà, pit limite. Vitesse limitée à 60 km/h dans les stands, exactement 59. Donc avec le pit limite, je peux rester à fond sur la pédale d'accélérateur. Je ne dépasserai pas les 59 km/h. Voilà. Appui. Et là, on peut lancer la cavalerie. Une cavalerie de 650 chevaux.

Ah, je peux vous dire que le moteur il marche. Les 650 chevaux, on les sent bien. Avec Charlie m'avait dit, le freinage, tu vas voir, c'est diabolique. Et ben, je vous le confirme, le freinage est absolument exceptionnel. Avec, on a plusieurs positions d'ABS, plusieurs positions de traction control. Allez, on va passer la 6. Oh là, la pédale de frein, c'est du béton armé. On se jette dessus, on met toute la pression qu'il faut. Ça ne bouge pas. Le dos est d'une stabilité déconcertante. En fait, c'est finalement assez facile à prendre en main. Ah, c'est dommage, j'ai pas les vitesses de pointe qui s'affichent. Mais je pense qu'ici, au Castellet, on va bien à 270 km/h. Et Charlie m'a dit que sans la chicane, on taperait 300 km/h.

jeu est vraiment très stable. On a un tout petit peu de sous-virage. Ça c'est bien, c'est plutôt rassurant. C'est une voiture dans laquelle on se sent en confiance. Parce que l'arrière est pas du tout nerveux. Malgré la puissance phénoménale de 650 chevaux. On peut vraiment reprendre la pédale de gaz à fond. Énormément de plaisir de conduire. C'est des sensations de dingue. Imaginez-vous, ça marche encore plus fort en moteur qu'une GT3 qui est le top absolu, le sommet de la pyramide des GT. Je fais bien une petite course, moi, de Lambo, Trofeo et Evo 2. Hein. Quel bonheur! La voiture est un véritable avion de chasse. Violente à conduire, physique, je vous le disais, mais finalement assez facile. Aussi bien un pilote pro qu'un gentleman, ça prend énormément de plaisir de conduite. J'espère que vous avez apprécié ce moment autant que moi. Allez, bye bye!

0: Bon, nous voici à bord de ce Urus Performante. Le look est intimidant, mais déjà, au niveau du son, c'est assez présent. Hein.
1: Ah ouais, franchement, le V8, il sonne bien. Il est vraiment bien présent dans l'habitacle. Et tu sais quoi, là, sur cette voiture? Et tu sais quoi, il y a 4 modes de conduite.
0: Donc, ils sont écrits en italien. Strada, ça veut dire c'est la route, c'est le mode normal. Ensuite, on a Sport. Et si Sport, c'est pas assez sportif pour toi, il y a Corsa, qui veut dire course, en fait, qui est vraiment un mode dédié à la piste.
1: Ouais, Thomas, pour tester les qualités de cette Urus Performante, je vais passer directement en mode Corsa.
0: Ok.
1: Tu n'as aucune assistance, et ben t'appuies sur ce petit bouton off, voilà. Tout est déconnecté.
0: C'est l'homme et la machine.

0: Ah ouais, les rapports ils passent vite là.
1: Avec le moteur ça, ouais, il joue sur la vitesse des rapports, il joue sur la fermeté un peu des suspensions.
2: La réponse des gaz peut-être aussi un petit peu.
1: La réponse des gaz, exactement. On est vraiment le mode le plus ultime.
0: Et ça se sent.
3: Hey, comment Lamborghini a réussi à rendre dynamique une voiture si grosse et si lourde? 2 tonnes 2, 1m62 de haut pour une sportive, on a vu mieux.
1: Mais Thomas, il y a des nouvelles suspensions, ouais. C'est pour ça, ça se ressent. On a une voiture plus ferme.
3: Ouais. On est passé de la suspension pneumatique pilotée à une suspension à ressort pilotée. J'essaie de parler pendant cette rue, c'était pas mal ça. Donc plus ferme pour la piste, un peu moins confortable peut-être sur la route.
0: Il change pas, mais il est toujours monstrueux. 850 Nm.
1: Ouais, c'est ça qui te coule le siège, qui te coule la respiration et l'accélération.
0: Hop, hop, hop, hop, hop, hop, hop.
2: C'est vraiment théâtral, Lambo. Même dans le Urus, qui provient beaucoup du gros Volkswagen, tu reconnais quand même quelque chose, le moteur, certains boutons, ça fait penser à Audi. Mais quand même, quand t'es dedans, le son, c'est une Lambo.
0: L'équilibre a l'air pas mal.
1: En tout cas, très joueur au volant. Bon, quand même pas mal de plaisir. C'est vrai que sur cette piste gramouillée du circuit de l'Ouest parisien, c'est quand même hyper fun. Hein.
3: Ouais. Dans les grandes courbes, je la trouve plutôt stable. Peut-être que c'est aidé par les roues arrière directrices qui peuvent pivoter jusqu'à 3,5 degrés. Donc quand tu la manœuvres, ça aide à tourner.
1: Ça, c'est sûr, c'est bien pour les manœuvres.
3: À partir d'une certaine vitesse, ça tourne dans le même sens que les roues avant pour plus de stabilité. Virtuellement, ça allonge l'empattement en fait.
1: Je vais te parler des freins. Franchement, on a, c'est sûr, des freins surdimensionnés. Mais il fallait au moins ça pour arrêter le mastodonte Urus Performante de plus de 2 tonnes. Et là, t'arrives, tu éclates la pédale de frein. On sent à peine l'ABS.
3: Ah, heureusement que ça freine fort hein, aussi, parce que ce Performante, il gagne 3 dixièmes au 0 à 100. Oh, joli. 0 à 100, 3 secondes 3. 306 km/h de Vmax. C'est plus 1 km/h par rapport au Urus normal. Mais 3 dixièmes sur un 0 à 100, c'est pas mal.
1: Mais tu sais qu'il pèse quand même 40 kg moins lourd que le Urus normal, donc c'est sûr que un peu plus de puissance,
3: un peu moins de poids.
1: Un peu moins de poids, et ben voilà, tout de suite au 0 à 100, ça se ressent direct, quelques dixièmes de gagné.

0: Comme tous les autres constructeurs, Lamborghini n'échappe pas aux restrictions en matière d'émissions de CO2. Mais plutôt que de les subir et d'en subir les conséquences, la marque Autoro compte bien en faire un atout et proposer toujours des performances et des sensations de conduite intactes.
1: Ah bah top, du coup tu nous emmènes en Italie, au cœur de l'usine, nous faire découvrir le nouveau modèle électrifié, la remplaçante de l'Aventador, la redoutable Revuelto.
2: Privilège exceptionnel, nous voici entrés dans l'endroit le plus confidentiel chez Lamborghini. On est dans l'usine d'assemblage et ici c'est l'usine historique dans laquelle ont été produites des Lamborghini depuis 1963. D'ailleurs, c'est assez sympa, il y a un élément qui en témoigne, je vais vous le montrer. Ici, ils ont laissé 1 mètre carré du pavement qu'il y avait dans l'usine originelle. C'est marqué ici d'ailleurs, original depuis 1963. Où a été produite la toute première, la 350 GT. De ce côté-là, je vais vous le montrer, il y a la ligne d'assemblage de la Huracan, sur laquelle on produit aujourd'hui la Technica, la Sterato, la STO et encore quelques Evo Spider. Quand ils en ont besoin, c'est aussi là qu'on produit la Huracan Super Trofeo, celle de course, mais ils font venir des ingénieurs spécialisés pour l'occasion. Derrière moi, la ligne de production de la Huracan. Ici, c'est le poste numéro 1, là où les châssis arrivent. C'est un châssis mi-carbone, mi-aluminium sur la Huracan. Et commence l'assemblage. Là, c'est le poste 1, là, c'est le poste 2. Et il y en a 23 comme ça. En fait, c'est vraiment une ligne de production qui est très linéaire. D'ailleurs, il y a un chronomètre ici. Et quand il est terminé et que tous les postes sont ouverts, les voitures avancent et passent au poste suivant. Il faut à peu près 1 jour et demi pour produire une voiture entière. Et environ 18 voitures sortent par jour terminées de l'usine. On continue. On a un petit peu avancé sur la ligne de production de la Huracan. Ici, numéro très important, le numéro 10, puisque sur ce poste, on insère le moteur, le V10 atmosphérique, à l'arrière de la Huracan. En fait, cette ligne de production est vraiment dessinée en forme de U. Ça fait tout le tour comme ça, et à la fin, tout là-bas, elles sont terminées. Après avoir mis le pare-choc arrière et le pare-choc avant sur cette STO, derrière moi, c'est une Sterato. Vous voyez, hein, on n'assemble pas tous les mêmes modèles de Huracan, tous sont assemblés séquentiellement, mais il y a plusieurs déclinaisons de la Huracan qui cohabitent sur cette ligne de production. Ici, au numéro 20, on met les sièges avant de mettre les portes. C'est pas bête, c'est plus facile. Juste après, les portes, et ensuite, on démarre le moteur pour la première fois.
3: Regardez, j'ai trouvé, il y a une pompe à essence sur cette ligne d'assemblage, c'est assez marrant. Juste avant, on a mis d'autres fluides, hein, le liquide de frein, le liquide de refroidissement. Ici, on met un petit peu d'essence dans la voiture parce que c'est le premier poste. C'est la première fois, en fait, même où on va démarrer le V10 de cette Huracan Technica, en l'occurrence. Ah bah ça va, elle est quand même pas trop chère, l'essence chez Lamborghini. 1 euro le litre, c'est une bonne affaire. Hein. Peut-être venir faire le plein ici, moi.
2: Regardez les quelques modèles d'Huracan qu'on a ici. Les différentes spécifications qui ont été faites par les futurs heureux clients du Mat, du Brillant, de la Technica. C'était vraiment sympa cette visite de la ligne de production de la Huracan parce que c'est aussi un petit peu la fin d'une époque, la fin du tout thermique chez Lamborghini. Quand le dernier modèle de Huracan sortira de cette ligne, ils vont casser la ligne de production pour la moderniser, pour qu'elle puisse accueillir la nouvelle ligne de production de la remplaçante de la Huracan qui sera elle aussi hybride, comme la Revuelto. On est passé sur la Linea Revuelto, la ligne d'assemblage de la Revuelto. Ici, on est toujours dans le bâtiment historique de 1963 et sur cette ligne d'assemblage étaient assemblés par le passé les Miura, Diablo, Countach, pas dans le bon ordre, Murcielago et Aventador. Et cette ligne a été modernisée pour aujourd'hui produire la Revuelto. C'est beaucoup plus moderne. On a des chariots automatisés comme celui-ci qui sont vraiment automatisés et qui font avancer les châssis, les voitures, etc. Il y a beaucoup plus de robots, un petit peu moins d'hommes qui travaillent sur la ligne d'assemblage. C'est un peu plus clinique, on va dire. Sur cette ligne un petit peu historique des modèles flagship de Lamborghini, c'est toujours un V12 qu'on met dedans, mais cette fois il est hybride. Et contrairement au V10 de la Huracan qu'on insère en fait une fois que le châssis est prêt, là on vient déposer la carrosserie sur l'ensemble qui monte en fait un petit peu par en dessous. la robe de la Revuelto qu'on a enlevée, qu'on a mis juste là-bas, on a vraiment tous les éléments techniques qui font vraiment la nouveauté de cette Revuelto. C'est un petit peu abstrait peut-être, mais là vous reconnaissez l'immense V12 6.5 litres, un petit peu la cathédrale. Et sur ce V12 a été greffé plusieurs choses. Déjà, par rapport à l'Aventador, il a été retourné de 180 degrés. La boîte qui était à l'avant a été déplacée à l'arrière. C'est une toute nouvelle boîte entièrement développée par Lamborghini. Une double embrayage à 8 rapports. Donc sur cette boîte de vitesse qui a été déplacée à l'arrière du moteur, on a un moteur électrique, on en a deux autres qui sont sur les roues avant, un moteur pour chaque roue. Ça envoie de la puissance et du couple sur les roues avant, mais il y a aussi du torque vectoring. Ça peut envoyer la puissance à gauche ou à droite indépendamment. Cette boîte de vitesse, elle est aussi plus légère parce qu'elle se passe de marche arrière. La marche arrière, elle est effectuée désormais par les moteurs électriques qui se situent sur les roues avant uniquement. Et entre ce magnifique V12 et les moteurs électriques qu'on retrouve à l'avant, Lamborghini a placé tout simplement les batteries. 395 chevaux, elles permettent 3,7 kWh de capacité. Et disons qu'elles sont ici plutôt pour la performance plus que pour l'écologie.

Son design, il est très acéré, encore plus que l'Aventador. C'était pas chose facile, mais ils l'ont faite. L'avant s'inspire beaucoup de la Sian, ce premier modèle hybride de chez Lamborghini qui était ultra limité, avec ses feux de jour un petit peu en étoile notamment. Ce capot très acéré. Sur le côté, on a beaucoup de nouveaux appendices aérodynamiques, notamment ici, derrière le passage de roue qui permet de guider le flux d'air sur le côté. Ici, pour le refroidissement, des énormes prises d'air. Donc ici, c'est pour le refroidissement et ici, c'est l'admission d'air du moteur. Le moteur, situé en position centrale arrière, c'est toujours un V12 6,5 litres atmosphérique qui trône fièrement ici et pas de capot moteur, il est vraiment à nu à l'arrière de la voiture. Au final, la voiture fait 1015 chevaux, total thermique plus électrique. 0 à 100 annoncé en 2 secondes 5, c'est une fusée. Plus de 345 km/h de pointe, cette Revuelto, ça va être vraiment un missile. Au final, cette hybridation qui aurait pu sonner comme une hérésie aux oreilles des puristes.

0: Alors ce mode rallye, attention Anthony, parce qu'il est un petit peu, il favorise un petit peu la glisse.
1: Au bout d'entrée, j'ai l'impression, je sens la voiture beaucoup plus joueuse.
0: On a le différent.
1: Colline Macrae,
0: oh là là, Colline Beltoise là.
1: Colline
0: du calme. En fait, le différentiel à l'arrière, il libère la roue à l'intérieur pour favoriser un petit peu la glisse.
1: Bah voilà. C'est génial. Ah ouais, là on fait des belles équerres.
0: On a des barres anti-roulis aussi qui se raidissent pour ajuster un petit peu le contrôle du châssis. Et en fait, tout ça, c'est fait pour qu'il y ait un comportement optimal, enfin un meilleur contrôle de la voiture sur terrain un petit peu accidenté. Mais on va pas se le cacher, c'est bien pour glisser, quoi.
1: Excellent.
0: Oh, ça lui libère une petite pointe d'agilité en plus à ce Urus quand même, non?
1: Ouais. Et puis ouais, je dirais même une petite pointe de plaisir aussi, tu vois.
0: Ouais, une petite pointe de frayeur pour le passager.

0: Bon, vous avez vu, hein, Thomas, aussi, on peut constater que cet Urus, bah, écoute, il étonne, parce qu'il est joueur sur tout type de terrain, tout type d'adhérence.
1: Ah ouais.
0: Franchement, Lamborghini, ils ont fait fort. D'avoir une voiture de 2 tonnes 2 aussi joueuse. Et bien, il n'y a pas que cet Urus aussi qui se découvre des facultés de sportive multiterrain. Il y a aussi la nouvelle Huracan Sterato.
2: Huracan Sterato, c'était un pari osé, déroutant, mais tellement fun. D'ailleurs, je suis allé l'essayer en Italie. On va voir ça.

en Italie pour l'essai de cette furieuse toute nouvelle Lamborghini Huracan Sterato. Un essai qui va être 100% italien, 100% atmosphérique et 200% fun. C'est parti! V10 atmosphérique, 610 chevaux, 565 Nm de couple. Mais le mot principal pour moi ici, c'est atmosphérique. Ça hurle. L'échappement est extrêmement court vu que le moteur est central arrière. Écoutez ça. Et cette boîte à double embrayage à 7 rapports, elle passe des rapports comme l'éclair. Oh là là, et au rétrogradage, ces déflagrations là, ah, qu'est-ce que c'est bon!

monte un peu sur les vibreurs. Lambeau, c'est quand même toujours une sacrée expérience, hein. Ouh.

Bon, clairement, la Huracan Sterato, elle est à l'aise sur le circuit. Le V10, il hurle, il prend des tours, il est performant, ça grippe. Mais son terrain de jeu favori, vous allez peut-être pas le croire, mais c'est pas la piste. Il y a plusieurs indices d'ailleurs à ça, hein. Vous l'avez peut-être vu à l'extérieur, c'est pas une Huracan tout à fait normale. Il y a 2-3 bizarreries. Et il y a un autre indice aussi, c'est le nom. Sterato en italien, ça veut dire chemin de terre. Et avant que je vous emmène sur son terrain de jeu favori, il faut que je vous explique 2-3 choses. Bon, Sterato sur un gros SUV comme le Urus, ça m'aurait pas choqué. Mais sur une Huracan, ça me laisse un petit...

0: Un peu dubitatif. Qu'est-ce que c'est en fait cette Huracan Sterrato? C'est tout simplement un délire d'ingénieur à qui on a donné chez Lamborghini carte blanche pour réaliser une version spéciale de la Huracan. Et ils ont décidé de faire une version tout-terrain, une version la plus baroudeuse possible de la supercar au V10. La base technique, c'est toujours l'AEVO pour le châssis et la STO pour le moteur, donc clairement elle a des gènes sportifs pour la piste, cette Sterrato, ça s'est vérifié, mais elle a quelques éléments qui la distinguent clairement d'une Huracan normale. Déjà esthétiquement, ça se voit vraiment au premier coup d'œil, il y a quelques éléments inspirés du rallye, notamment les feux à l'avant additionnels sur le capot. On a aussi des élargisseurs d'ailes, des protections supplémentaires ici sur les ailes qui élargissent la carrosserie de 30 mm quand même. À l'arrière, on a des garde-boue un petit peu élargis, des nouvelles jantes spécifiques de 19 pouces qui sont entourées de nouveaux pneus tout-terrain, des barres de toit siglées Sterrato. La voiture a été rehaussée de 44 mm, hauteur totale 16 cm. Désormais, c'est une suspension fixe, plus de suspension hydraulique qui peut se monter et se descendre. Et ils ont poussé le délire au maximum. Voiture rehaussée, plancher sous bassement renforcé par des plaques en aluminium. Et vous voyez ici, à l'arrière du toit, on a une nouvelle prise d'air qui alimente le moteur en air frais. Bah oui, parce que en tout terrain, avec la poussière que vont dégager les roues, les prises d'air qui sont en bas sur les côtés vont vite être chargées en poussière, en terre, en cailloux. Donc il fallait une nouvelle prise d'air. Clairement, le look est ultra baroudeur. Et cette Sterrato, c'est un petit peu la réponse marketing de Lamborghini à la Porsche 911 Dakar moderne. Cette Porsche 911 qui est une interprétation moderne de celle qui a couru au Paris-Dakar. Donc avec une vraie histoire, vous allez me dire, chez Lamborghini, c'est quoi l'histoire? La Huracan, elle a jamais fait de rallye. Elle a jamais fait le Paris-Dakar. Mais si on va puiser un petit peu plus loin dans les gènes de Lamborghini, qu'est-ce qu'on y retrouve? Bah, Ferruccio Lamborghini, avant de faire des voitures de route et des voitures de sport, ils faisaient des tracteurs. Donc en fait, cette Huracan Sterrato, c'est peut-être tout simplement la vision moderne du tracteur Lamborghini. Et quel tracteur? Un tracteur avec un V10 atmosphérique central arrière, c'est mon genre de tracteur. Bon, par contre, celle-ci, je crois pas qu'il y ait la boule d'attelage en option à l'arrière. On va tout de suite essayer ce tout nouveau tracteur Lamborghini dans son élément favori, la terre. Un essai qui risque d'être un petit peu glissant.
1: Ça y est, on est sur son terrain de prédilection pour faire l'activité favorite de cette Huracan Sterrato, la glisse. Lamborghini nous a réservé une carrière, on est en mode rallye, et oui, parce que sur cette Sterrato, il y a trois modes de conduite, Strada, Sport, et au lieu de Corsa, cette fois, on a le mode rallye. Et il porte bien son nom parce qu'il envoie 50% du couple sur les roues avant et 50% sur les roues arrière. Oh là là là là! C'est impressionnant! Oh là là là là! On a l'impression qu'on va l'éclater cette Lamborghini! Mais c'est fait pour! Oh! Wow. C'est n'importe quoi. Wow. Impressionnant. En mode rallye, on a aussi une répartition de l'ABS qui est différente, qui permet de glisser en entrée de virage en mettant du frein. Et ça permet des entrées très dynamiques en virage. C'est incroyable.

là là, on traverse la poussière. C'est impressionnant. Oh là là, et le V10 qui hurle derrière. J'ai du mal à vous parler parce qu'il faut que je me concentre là. Oh, cette Sterato, c'est pas que du marketing, c'est une vraie tout-terrain. L'équilibre est parfait de cette voiture. Bon, il faut quand même que je vous parle d'une chose encore, c'est le prix. À partir de 265 000 euros, cette Sterato, et tout le monde pourra pas en avoir. Seulement 1499 chanceux pourront se l'offrir et s'amuser comme ça à l'arrière de leur jardin. Sauvage.

0: façon, je pense que là, Thomas, il est temps de se dire au revoir. Je sens que tu commences à avoir un peu les chocottes. Ouais, tu vas surtout réussir à me faire vomir en tôt, là. Bon, en tout cas, moi, Lambo, j'adore. Et clairement, ils savent nous faire vibrer. J'espère que vous avez vibré avec nous. Merci d'avoir regardé ce V6 et on vous dit à très bientôt.
1: Allez, bye bye.

0: Salut à tous, à bientôt.
1: Salut Thomas, salut tout le monde.
0: Bienvenue dans ce V6 spécial Ferrari. Et une fois n'est pas coutume, on vous accueille tout en douceur.
1: Ouais, c'est vraiment douceur parce que regarde, là, on est en plein Paris. On roule en 100% électrique avec cette 296 GTB en mode discret, quasi incognito. Et on se dirige vers la plus grosse concession Ferrari au monde, c'est chez Charles Pozzi.
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0: Oh, j'espère qu'elle a un moteur thermique quand même, celle-là.
1: Ah oui, on va y aller avec le V6. Regarde, j'appuie sur ce petit bouton. C'est...
0: Ah. Ouh. Oh, vous inquiétez pas, on va augmenter le rythme tout au long de cette émission consacrée au cheval cabré et à cette marque mythique tant pour ses voitures de route que ses voitures de course.
1: Et ouais, les Italiens ont été à la pointe de toutes les compétitions auxquelles ils se sont engagés, que ce soit le GT, l'Endurance, la F1, ils ont gagné partout. Et ça, tu sais quoi? Eh bien, peu de constructeurs peuvent s'en vanter.
0: C'est sûr. Alors, est-ce que vous êtes prêts à voir rouge? C'est parti.
3: Visite de la plus grande concession Ferrari de France. Dans ces showrooms sont exposés les modèles emblématiques de la marque. Mais à la différence d'un vendeur traditionnel, vous trouverez plus de Ferrari d'occasion que neuve. Explication dans ce V6 spécial.
0: Ouais, rarissime. C'est une auto rarissime. D'en voir, c'est exceptionnel.
3: La marque au cheval cabré est un acteur majeur des sports automobiles, à commencer par la Formule 1. Mais en GT aussi, les Ferrari sont compétitives. Anthony prend le volant de la 488 GT3 Evo 2, championne d'Europe sur le circuit du Castellet.
4: 275 km/h en cinquième.
3: Chaque année, les fans de Ferrari se réunissent dans la Vienne pour un événement caritatif haut de gamme où les supercars italiennes font rugir leur mécanique.
0: Là, on a une 812 Competition et je la trouve juste incroyable.
3: Thomas nous invite dans les coulisses et sur la piste.
5: Puro sangue Ferrari, grammi nelle mani.
3: Jusqu'à présent, Ferrari était réticent à développer un super SUV.
6: Mais devant l'incroyable succès de ses voitures, le constructeur a changé d'avis et les ingénieurs de Maranello ont imaginé le Puro Sangue, le SUV Ferrari à moteur V12 de 725 chevaux.
3: Un modèle détonnant que Thomas a pris en main sur les routes du Limousin.
0: C'est incroyable.

0: Bon, Anto, est-ce que tu sais comment est construite la gamme Ferrari aujourd'hui ?
1: Non, écoute, pas vraiment, je suis pas un expert.
0: Bon, mais rassure-toi, c'est pas très compliqué. Ferrari, ils ont divisé, ils ont un petit peu étagé leur gamme en différentes catégories.
1: Okay.
0: D'abord, t'as le socle, la gamme classique, avec les modèles qu'on peut acheter quand on est arrivant nouveau client chez Ferrari. On a la Roma, okay. On a la 296 GTS.
1: Okay. Par
0: exemple, d'autres modèles avant, on avait la F8 Tributo,
1: okay.
0: La 4 places, la Ferrari GTC 4 Lusso. Ça, c'est des modèles qu'on peut avoir qui sont au catalogue.
2: Donc, tout le monde peut avoir accès.
0: Ouais, voilà, entre guillemets. Ensuite, un niveau au-dessus, tu as les séries spéciales.
1: Okay.
0: C'est des modèles qui sont limités en nombre de productions. Et des modèles qui sont plus durs à avoir. Ils sont aussi plus orientés performance, un petit peu plus orientés circuit.
1: Plus ultime.
0: Exactement, un peu plus pour celui qui va faire du track day, par exemple.
1: D'accord.
0: À l'image, là-bas, en jaune, de la 430 Scuderia.
1: Ouais.
0: C'est un modèle iconique, la Scud, on l'appelle d'ailleurs, chez Ferrari, qui avait été développé par Michael Schumacher, un petit peu.
1: Ok.
0: Sa version Spider, rarissime,
1: ouais.
0: La 16e.
1: Ouais, puis je connais bien, c'est que ça a déjà 15 ans, ça. Hein.
0: Ouais.
1: C'est fou, hein. Et j'ai déjà conduit sur circuit, il n'y en a que 499 exemplaires. C'est
0: ouais.
1: Rarissime.
0: C'est une auto rarissime. D'en voir, c'est exceptionnel. Devant, si tu veux, on peut regarder celle-ci, il y a la Pista Spider.
1: Celle-ci, c'est une série limitée,
0: série spéciale.
1: Exclusive.
0: Bah, en fait, c'est un
1: elle
0: petit peu...
1: Elle n'a pas de signe distinctif.
0: C'est un petit peu la descendante de la 16M, d'ailleurs, celle-ci. Parce que après la 430, il y a eu la 458, la 458 spéciale, et une génération plus tard, donc c'est sa petite fille, il y a la Pista et la Pista Spider.
1: Ah, c'est beau.
0: Franchement...
1: Mais elle n'a pas trop de signes distinctifs, celle-ci. Hein.
0: Non, parce que d'habitude, t'as raison, les séries spéciales, souvent, elles sont livrées avec des bandes.
1: Ouais.
0: La Scuderia, la spéciale, la Pista aussi, mais là, le client a dû choisir de la faire une configuration plus sobre, sans bandes. C'est un chef-d'œuvre, la Pista. Je sais pas ce que t'en penses.
1: C'est
0: moi, j'adore.
1: Magnifique, avec là, cette aération, ce trou d'air. Hein,
0: ouais, ouais, ça s'est vraiment inspiré de la compétition pour plaquer l'avant au sol.
1: Ouais, c'est beau.
0: Bon, et ça, ah ça je connais pas, je pense que j'étais pas né, ça tu dois connaître toi, non ?
1: Ouais, écoute, c'est né en 1978, c'est une Michelotto. Michelotto, c'était le préparateur officiel de Ferrari, c'est une voiture qui a été faite pour le rallye, et tu sais quoi, je l'ai même essayé dans
0: V6. Ok, ah, sympa ça.
1: C'était à Montlhéry, c'était génial.
0: Une vraie voiture de course.
1: Une voiture de course, ça pèse 1000 kilos, oh. Ultra léger.
0: Super léger.
1: Incroyable.
0: Mais attends, avant les voitures de course, il reste deux catégories dans la gamme dont je t'ai pas parlé.
1: Ah.
0: Il y a les Icona. On en a vu une tout à l'heure en bas avec Eric,
1: ouais.
0: La Monza SP2. Il y en a deux autres au catalogue, la Monza SP1, c'est la même avec un seul siège,
1: okay.
0: Une monoplace en fait.
1: Okay.
0: Et la Daytona SP3 qui est descendue du camion tout à l'heure, on l'a vu aussi. Incroyable. Ça, c'est une gamme qui a été créée récemment par Ferrari pour rendre hommage à son héritage, à son passé. Donc ça rend un petit peu hommage à ses modèles les plus iconiques. C'est extrêmement limité, celle-ci, pour les avoir, voilà.
1: Il faut être dans le haut du panier.
0: Il faut faire partie de la famille.
1: Oui.
0: Et enfin, après la série Icona, il y a la série Supercar. Ce que Ferrari appelle les supercars, c'est tout ce qui descend de la 288 GTO, la F40,
1: ouais.
0: La F50, la Enzo et la LaFerrari. Ça, c'est les supercars extrêmement limités. C'est le haut du panier chez Ferrari.
1: Mais est-ce que tu sais que Ferrari vend aussi des voitures de course pour ses clients ?
0: Ah ouais ?
1: Notamment celle-ci, une 488 Challenge.
0: Ouais.
1: Uniquement destiné sur le circuit, hein, tu peux pas rouler sur la route avec.
0: Pas homologué route, non.
1: Non, pas du tout, mais c'est destiné, tu vois, aux clients Ferrari, aux amateurs, quelques pilotes aguerris, et c'est les voitures qui roulent ensemble, il y a le Challenge Ferrari.
0: Ok, et ça c'est vraiment ta cam, toi, les voitures de course.
1: Ah, j'adore.
0: T'aimes tellement ça que t'es allé essayer une 488 GT3 Evo, la version encore plus musclée de celle-là.
1: C'est vrai.
0: Direction le Castellet.

0: Me voici sur le circuit Paul Ricard pour assister à la super finale de l'Ultimate Cup Series. Alors c'est un championnat européen qui a été créé en 2019 et qui rassemble de nombreuses catégories du sport automobile. On y retrouve des monoplaces, des protos et plus spécialement des GT qui, elles, s'affrontent sous deux formats de course, soit un format type sprint, les courses de 30 à 50 minutes, soit un format type endurance, là c'est jusqu'à 4 heures de course. Bon, vous le voyez ici, hein, les stands, les paddocks sont bien fournis. Il y a quasiment 200 voitures ici au Paul Ricard. Et les plus belles marques des GT de compétition vont s'affronter. On parle de Porsche, de Lamborghini, Aston Martin, Mercedes, même Renault avec la RS01 et Sébastien Loeb au volant. Mais ce qui nous intéresse aujourd'hui, c'est Ferrari. La Ferrari du team Visium, créée par Jean-Paul Pagny. Venez, je vais vous le présenter. Jean-Paul, moi je te connais bien, tu es un passionné de sport automobile, tu fais du circuit depuis très longtemps. D'ailleurs, même en 2007, tu roulais avec une Porsche.
1: Ouais.
0: Et depuis 2008, tu as basculé chez Ferrari et tu es resté fidèle à cette marque, à ce constructeur italien.
1: Ouais,
0: mais pourquoi? Pourquoi un tel amour?
1: Bah, Ferrari, il y a une petite magie qu'on ne retrouve pas ailleurs. Bon, d'abord, les autos, elles ont tellement de palmarès chez Ferrari que bon, on a le cœur qui bat quand on regarde ces voitures rouges. Et puis bon, j'avais gagné le championnat avec une 996 GT2. Je m'étais dit, voilà, maintenant, il faut que j'accède à autre chose. Et j'ai eu l'opportunité d'acheter une 430 GT2. Voiture magnifique que tu connais d'ailleurs, puisque bon, on a couru ensemble en 2010. On a fait toute une saison en V2V. Et donc, première année où j'ai cette Ferrari 430 GT2, je gagne aussi le championnat V2V. Et puis, on est passé à la 458.
0: Ouais, 458
1: c'est un step. GT2, donc qui était une belle
0: GT2.
1: GT2 toujours,
0: okay.
1: Voilà, c'était l'auto qui me plaisait, c'était les mêmes autos qui roulaient au Mans. Et on a aussi gagné les championnats avec cette voiture, en V2V toujours. Et puis naturellement, les voitures, bien sûr, il y a une certaine obsolescence au fil des années.
0: Elles évoluent.
1: Voilà, elles évoluent et on a acheté une 488 GT3 en revanche. Puisque bon, chez Ferrari, ils avaient nettement fait progresser les GT3 et il y avait peu de différence entre une GTE et une GT3.
0: Voilà. Justement, 2023, tu es à nouveau champion de l'Ultimate Cup Series. Raconte-moi ta saison.
1: Eh bien écoute, oui, 2023, avec David et Jean-Bernard, on a remporté ce championnat. Pour moi, c'est mon 10e titre. Entre V2V et Ultimate.
0: Bon, félicitations Jean-Paul.
2: Merci.
0: 10 titres. Il n'y a pas beaucoup de gens qui peuvent dire j'ai 10 titres.
1: Voilà, c'est ça. Mais bon, c'est une équipe avec des gens qui sont fidèles, qui comprennent bien ce que c'est que le sport automobile à notre niveau. Nous, on n'est pas un team mercantile, c'est-à-dire qu'on n'a pas de volant à vendre. Et voilà, nous, on court pour un plaisir extraordinaire.
0: Tu vois, moi Jean-Paul, je te connais depuis un certain nombre d'années. Moi, je suis vraiment impressionné de niveau de performance que tu as, à l'âge que tu as. Je connais pas beaucoup de gens qui vont aussi vite à ton âge. Donc là, pour ça, félicitations.
1: Je te remercie de ce compliment, effectivement. Mais le sport automobile et Ferrari et puis toute l'équipe, ça permet de conserver une certaine jeunesse. Voilà, et ça fonctionne.
0: Bon, tu me confies les clés?
1: Ouais, je te confie les clés, j'ai confiance. Je te connais parfait, t'es un
0: merci.
1: Super pilote.
0: Merci Jean-Paul.
3: Voilà, je crois qu'ils sont en train d'enlever les cales sous la voiture. La voiture va bientôt pouvoir poser les roues au sol. Voilà, on a entendu les vérins. Moteur. Bon, l'avantage, c'est qu'on a les pneus chauds. Qui est direct, c'est ça qui est bon. Bon, je vais quand même faire attention, je vais regarder les rétros régulièrement parce que pour faire cet essai exceptionnel de cette 488 GT3, et ben ils m'ont quand même engagé pendant la qualification de la finale de la Sprint Challenge. Donc l'objectif c'est de d'essayer de gêner personne.

crois que le moteur a beaucoup de couple. C'est pas si violent ça en montée au régime. On a quand même 550 chevaux. Il faut savoir que l'auto elle peut monter jusqu'à 580 chevaux. Hein. Et elle est légèrement bridée par l'organisateur, sinon elle serait trop performante. Et puis les pilotes, hein, David Hallyday, Jean-Paul Pagny, Jean-Bernard Bouvet, ben finalement comme ils vont très vite et qu'ils ont une super auto, on les pénalise un peu. Donc je vous disais 550 chevaux au lieu de 580. Et pareil au niveau poids, hein, là on est à 1300 kg, mais on lui a rajouté des poids, jusqu'à 30 kg de poids supplémentaires. Ça participe également à calmer un peu la performance. Oh, ça tient la route. Hein.

j'avais pas conduit de GT3. Et pouvoir conduire cette Ferrari, c'est juste exceptionnel. Alors la vitesse de pointe ici, à fond de cinquième, juste avant la ligne droite municipale, c'est quand même 275 km/h. Ouais, vous avez bien entendu, 275 km/h hein, en cinquième. Si on avait été sur la ligne droite des 24 heures du Mans, on utiliserait le sixième rapport, et là j'aurais pu monter jusqu'à 298 km/h. 298 km/h. Là on a un Audi GT4, bah, je vous dis pas la différence de vitesse, regardez ça! À quelle vitesse je double l'Audi GT4, je l'ai laissé sur place. Ah, l'auto est vraiment génial à conduire. Ça fait ultra tard. Oh là là là, qu'est-ce que ça fait tard. La boîte, les amis, c'est un régal. Ah, ça dépote. Ah bah, je vous le dis, ça dépote. On utilise bien toute la piste. On est comme au Castellet. C'est des pistes les plus sécurisées au monde.

Quel plaisir de couler dans nos voitures. Ah, je suis tellement content de faire ce boulot-là, d'essayer des voitures exceptionnelles pour vous, chers amis, chers téléspectateurs.

0: Garand au stand. Faut pas oublier d'appuyer sur le bouton pit limit. Il marche qu'en première. On tombe en dessous des 60 km/h et je peux rappuyer à fond sur la pédale. La vitesse se régule à 60. Quel chef-d'œuvre. Un chef-d'œuvre, les amis.
1: Fabuleuse.
2: Comment?
1: Fabuleux.
2: Ah ouais. Dès que tu montes là-dedans, t'as plus envie de sortir.

0: quelle sensation de dingue. J'ai pris un plaisir, mais incroyable.
1: C'est un truc de fou.
0: C'est quoi, ça me rappelle les années où on roulait ensemble avec la Ferrari du Mans.
1: Mais tellement, tellement. Bah, tu
0: niveau
1: rigoles,
0: de performance de ouf, et ben voilà, c'est encore mieux. C'est encore plus facile. Plus d'aéro,
1: c'est clair. Plus de freins.
0: Tu vas t'éclater.
1: Un peu plus de tout, quoi. En fait, voici une voiture assez facile à conduire en plus. Donc tu...
0: Prise en main assez facile.
1: Prise en main
0: c'est
1: assez
0: vrai.
1: Facile, tu vois, par rapport à certaines autres qu'on a conduites. Et moi, ça fait 3 ans que je la pilote. Et c'est vraiment c'est un bonheur, quoi.
0: Ouais. Et toi, David, qui a connu beaucoup d'équipes, hein, le sommet de la pyramide du sport automobile, là, tu es dans le Team Visium, j'ai l'impression que tu t'éclates. Tu prends beaucoup de plaisir avec.
1: Écoute, je m'éclate parce que il y a un bon mélange. Moi, je les appelle un peu les hybrides parce que ça tombe bien. Parce que, tu veux, il y a l'envie de gagner, il y a tous les moyens qui se donnent pour y arriver. Mais on cherche à se faire plaisir, mais aussi à gagner des courses. Il y a vraiment le côté compétitif. Et donc, ils rallient un petit peu les deux. Et puis, ça fait longtemps qu'ils courent, eux, ensemble. Donc, il y a vraiment cet esprit de famille que moi j'apprécie beaucoup.
0: Quand je vois ton emploi du temps, pour toi le sport auto c'est quoi? Tu recherches du plaisir, c'est faire du sport, c'est une soupape où tu déverrouilles.
1: Ouais, c'est un défouloir, je rentre dans une bulle un peu, on parle d'autre chose que de mon métier. Et puis c'est vrai que ça peut paraître bizarre, mais ça me détend. En fait, c'est vrai que ça me détend. Puis j'adore le sport, tu sais bien, depuis toujours. Avant c'était le tennis, depuis 91 c'est le sport auto. Donc j'ai eu la chance de faire 8 fois Le Mans, faire plein de trucs. On a fait des courses ensemble. Tu sais bien que je suis un peu comme toi, je m'identifie un petit peu à tes passions aussi. On adore ça, donc ouais, c'est quand je peux le faire, je le fais. Et c'est vraiment génial que Jean-Paul et Jean-Bernard Bouvet pensaient à moi il y a 3 ans pour venir intégrer cette super structure.
0: Allez, bonne chance pour ta course.
1: Merci beaucoup.
0: Et à bientôt. Merci. Et merci surtout de l'avoir prêté.
1: Tu rigoles ou quoi?
0: Allez, merci David.
1: Ciao.

0: Hey, on n'est plus au Castellet, là, on est toujours chez Pozzi, Antoine. Hein.
1: Et ouais, dans ce simulateur, tu sais qu'il est unique au monde parce qu'on est dans une vraie coque de 488 Challenge qui a roulé.
0: Elle a fait la course, elle a eu un accident, mais ils ont récupéré la coque pour faire ce simulateur qui est incroyable. D'ailleurs, ça bouge, là.
1: Ah ouais, ça bouge. On sent bien les vibreurs et tout. Hein. C'est juste impressionnant. Hein. On est suspendu sur des vérins qui reproduisent parfaitement les irrégularités de du circuit. Ouais, t'as un gros freinage, là. Ça freine à 120 mètres. Ah, t'as freiné un poteau. Ouais, du coup, c'est quoi ton chrono, toi?
0: Bah, écoute, moi, là, je suis en 2.15. Et toi, t'as fait combien au Castellet?
1: Ah, j'étais en 2.03.
0: 2.03?
1: Ah, bah oui, bon, moi, j'avais la vraie voiture, hein, j'avais pas le simu.
0: Bah, normalement, tu peux reproduire les mêmes chronos, hein. Mais toi, t'es un pilote.
1: Peut-être ça aussi.
0: Ouais. Ouais, tu sais que la 488 GT3 chez Ferrari, elle a été remplacée aujourd'hui par la 296 GT3. Et on a énormément de chance. Elle est là aujourd'hui chez Pozzi. Si tu veux, on va la voir.
1: Allez, c'est parti.
0: Allez.

0: l'ancienne génération, la 488 Challenge qu'on a vu tout à l'heure.
1: Ouais.
0: Et là, je te présente la dernière née de chez Ferrari.
1: Oh là là.
0: La 296 GT3.
1: Elle est monstrueuse.
0: Mais c'est le mot, elle est magnifique.
1: Est magnifique. Dans cette livrée en plus full carbone, c'est hyper rare de les voir comme ça.
0: C'est très très rare, comme tu le dis. Ça, en fait, toutes les voitures de chez Ferrari, quand elles sortent d'usine, elles sont livrées brut carbone chez le client, chez le team. Et après, chaque équipe est libre de faire sa propre déco.
1: Ok, incroyable. Franchement.
0: C'est l'importance du carbone.
1: Le poids,
0: 300 kilos plus léger que la 296 de route, c'est juste énorme.
1: C'est énorme.
0: Bon, c'est vrai que c'est tout dépouillé.
1: Tout ce qui fait le confort d'une voiture de route ici, ça n'existe plus.
0: Voilà, tout est dépouillé.
1: D'ailleurs, il n'y a même pas de siège, je peux même pas m'asseoir à côté de toi.
0: Tu peux pas. Là, je voulais te montrer quand même une chose, c'est le volant.
1: Ah, waouh.
0: Quand même pour une voiture de GT de circuit, on est quand même pas loin d'un volant de Formule 1.
1: Ah ouais,
0: c'est incroyable. Tous ces boutons.
1: Oh là là.
0: Faut presque être ingénieur pour qu'on
1: ait. Tu sais t'y retrouver toi là-dedans?
0: Faut que je mette mes lunettes.
1: Ah ouais.
0: Et tu sais quoi, Thomas, cette voiture, tu vas la retrouver sur la grille de départ des 24 heures du Mans 2024.
1: Ah, exceptionnel ça. Et d'ailleurs, Ferrari et la compétition, c'est indissociable. C'est totalement historique. Petit coup d'œil dans le rétro.
2: S'il y a bien un constructeur qui aime la compétition automobile, c'est Ferrari. En Formule 1 d'abord, l'écurie a signé tous les records, ou presque. La Scuderia a pris part à toutes les saisons du championnat du monde dès sa création en 1950. Soit 74 participations sans interruption et 243 victoires au compteur. Avec 16 titres de champion du monde constructeur à la clé, les Italiens dominent largement les Britanniques Williams et McLaren. Et il est un pilote indissociable à la réussite Ferrari, Michael Schumacher. 5 titres pilote et 72 victoires entre 1996 et 2006. Le Baron Rouge, qui a d'ailleurs offert toute son expertise dans le développement de la redoutable 430 Scuderia, longtemps réputée meilleure supercar du Cavallino Rampante. En compétition, qu'elle soit motorisée en V12, puis V10, V8 et désormais V6 hybridé, les monoplaces Ferrari ont toujours exercé un pouvoir de fascination pour les fans comme pour les pilotes. Vettel, Alonso, Prost ou Raikkonen, de nombreux champions du monde ont porté les couleurs italiennes. Mais l'histoire retiendra surtout Alberto Ascari dans les années 50, puis l'Autrichien Niki Lauda au cœur des années 70, tous les deux doubles champions du monde avec Ferrari. Si la Scuderia a brillé dans la discipline reine du sport automobile, il commandatore Enzo Ferrari a aussi exigé de ses hommes le meilleur sur les pistes d'endurance, et ce, dès les années 50. Un programme déjà très copieux à l'époque, mais récompensé par 12 titres mondiaux entre 1953 et 1973. Les années 60 sont particulièrement fructueuses pour Ferrari, avec notamment 6 victoires de rang aux 24 heures du Mans. Les voitures emblématiques ont pour nom 250 GTO, 250P et LM, 275 et 330P, toutes entrées au panthéon des automobiles d'exception. Battue par Ford en 1966, puis en difficulté financière, Ferrari met entre parenthèses son engagement en endurance, laissant la place à Porsche au sommet de la discipline. Mais 50 ans après la 312P de 1973, la nouvelle catégorie hypercar remet les Italiens dans la course. Et de quelle manière, puisque Ferrari a brillamment remporté la course Mansell l'été dernier avec sa spectaculaire 499P à V6 biturbo hybride et sculptée par un profil aérodynamique optimisé pour la haute vitesse en ligne droite. Un 10e succès de Ferrari au Mans dans l'histoire, voilà qui n'est pas vraiment une surprise quand on connaît la passion des Italiens qui vibrent toujours sous les ruades du cheval cabré.
0: Avec toi, tu es le propriétaire, patron de Charles Pozzi depuis 2009. J'aimerais que tu me racontes cette histoire incroyable de qui était ce monsieur Charles Pozzi.
3: Alors, tout d'abord, c'était un pilote. C'était un ami d'Enzo. Okay. Et il a récupéré l'importation des Ferrari en 1968.
0: D'accord.
3: Et donc, depuis, eh bien, c'est aujourd'hui un peu un nom iconique à la fois dans la distribution des Ferrari et dans la course automobile.
1: Pozzi, c'est un nom qui est connu chez Ferrari au-delà de la France parce qu'il y a même une couleur qui s'appelle Blue Pozzi.
3: Absolument. On est un des très rares. Il y a le gris Francorchamps, il y a le bleu Pozzi. Mmh. Et on est effectivement très très peu nombreux à avoir eu l'autorisation d'avoir notre propre couleur chez Ferrari. c'est un peu un respect, une histoire de marque et une confiance absolue que l'on a avec le constructeur. Quand on rentre chez Ferrari, il y a déjà un petit peu ce côté élitiste, parce que il y a tout type de voitures. Il y a la voiture d'occasion qui commence, on va dire, au prix quasiment d'une BMW ou d'une Mercedes à 60-70 000 euros. Et puis ensuite, on monte dans des sphères parfois inavouables. Mais tout le monde, à l'origine, peut acheter une Ferrari. Après, quand on monte au niveau de la rareté des véhicules et des véhicules les plus désirables, là, c'est un petit peu plus compliqué.
0: Ouais. C'est pas monsieur tout le monde qui peut avoir accès à des modèles, je dirais, en série limitée. Alors, il faut avoir déjà un beau véhicule chez Ferrari.
3: T'as raison, il y a des véhicules qui sont en très très très petite quantité. Et à partir de là, effectivement, il y a une sorte d'éligibilité, puisque il y a des véhicules. Et d'ailleurs, je crois que vous avez eu la chance de voir arriver une SP3. Il y en a 300 dans le monde qui vont être construites 100 par an. Et on a eu plusieurs milliers de demandes pour 300 voitures. Donc à un moment ou à un autre, il faut choisir.
1: Comment on fait alors pour entrer dans la shortlist?
3: Pour avoir la shortlist, d'abord, il faut être un aficionado de la marque. Il faut en avoir un certain nombre. Il faut être connu, reconnu, participer à beaucoup d'événements, que ce soit des track days, des Ferrari Passion, de la course automobile. Et
1: pour déjà faire partie de la famille Ferrari.
3: Ah oui.
1: Pas juste être un client.
3: Je crois que c'est un des éléments les plus importants de cette marque. C'est la communauté, c'est l'aspect famille. Je vais vous donner un exemple. Je vais citer une autre marque. Ferrari produit 12 000 voitures au mieux par an aujourd'hui. Ça veut dire que depuis 1947, ils n'ont pas encore produit 300 000 voitures. 300 000 voitures, c'est ce que produit Porsche par an. Donc, en 75 ans, ils n'ont pas réussi à produire une année de production de Porsche. Donc, effectivement, et pourtant, l'image est extraordinaire. Et donc là, à partir de là, effectivement, tout le monde ne peut pas en avoir. Ce n'est pas complètement une question de moyens. C'est vraiment une question de passion.
1: Et chez Charles Pozzi, du coup, on vend des voitures. Est-ce qu'il se passe d'autres choses? On entend des voitures qui roulent derrière, qu'il y a de l'entretien et de la restauration.
3: Alors,
1: peut-être?
3: Ici, justement, c'est ce qu'apprécie la marque, c'est que c'est ce qu'on appelle un 3S, les trois services, vente de voitures neuves, entretien des voitures, vente de voitures d'occasion. Donc ici, il se vend entre 300 et 350 Ferrari par an, neuves et d'occasion, et on entretient plus de 3500 Ferrari par an. Et il y a en permanence, avec la conciergerie, plus de 400 voitures en permanence ici.
0: C'est énorme. 400 voitures ici.
1: 400 Ferrari.
3: Alors, de temps en temps, la direction générale de Ferrari nous dit « Je crois qu'il y a plus de Ferrari ici qu'il y en a dans l'usine. »
1: Maranello.
0: Oui, c'est possible. Incroyable. Bon, merci beaucoup Eric pour nous avoir transmis toute cette passion autour de la marque. Et toi, en tout cas, Thomas, tu en as vu aussi énormément des Ferrari parce que tu t'es rendu au Val-de-Vienne. Un événement aujourd'hui qui est devenu incontournable, ce sont les 500 Ferrari contre le cancer. On regarde ton sujet.
4: Ici, sur le circuit du Val-de-Vienne, c'est la 29e édition de l'événement 500 Ferrari contre le cancer. C'est un événement, un rassemblement caritatif, donc qui a pour but de récolter des fonds pour la recherche contre le cancer. Depuis 29 ans, ils ont quand même récolté plus de 5 millions d'euros. Et ce qui était au début un petit rassemblement est devenu petit à petit une sorte de festival où les Ferrari, mais pas que, sont célébrés. Je vous emmène pour une petite visite guidée et quelques surprises. Pendant 4 jours, on a plus de 30 000 spectateurs qui viennent admirer ces autos qu'on n'a pas forcément la chance de croiser souvent sur nos routes. Les collectionneurs ont sorti leurs voitures, mais Ferrari joue aussi le jeu parce que c'est presque devenu un événement officiel. Là, toutes les voitures sont en exposition, mais roulent aussi sur différentes sessions de circuits, ce qu'on appelle les plateaux, que ce soit pour le plaisir de conduire ou pour faire des baptêmes. On va jeter un œil. Me voici maintenant dans les allées de toutes les voitures en exposition ici au circuit du Val-de-Vienne. Je vais vous montrer quelques pépites, mes modèles préférés. Là, on a une 812 Competition. Ça vient de sortir, c'est la version sport de la 812 Superfast. Et je la trouve juste incroyable. pourrais vous détailler toutes ces voitures pendant des heures. 458, 488, 458 Spider, Portofino. Celle-ci est là chaque année, c'est une 812 GTS, donc cabriolet. La couleur, c'est Argento Nürburgring. J'adore sur une Ferrari, c'est vraiment magnifique. Et il a eu le bon goût, le propriétaire ou la propriétaire, de rajouter la bande jaune. Et regardez le petit détail, on a la ceinture jaune à l'intérieur aussi. Très très rare, celle que vous apercevez ici. Ferrari 430 Scuderia 16M. C'est la version cabriolet de celle-ci. C'est assez pratique ici, hein, pour vous montrer quand même, on a tout sous la main. Là, il y a un attroupement parce qu'on a un des modèles les plus mythiques de la marque, la Ferrari Enzo. Elle porte le nom quand même de Enzo Ferrari, le créateur de la marque. Et regardez, on aperçoit le V12 6 litres atmosphérique. Un modèle iconique aux portes en élytre. C'est d'une rareté et magnifique à avoir. Ah, faut que je me pousse, je vais me faire écraser par une Roma. Ici la 458 spéciale, la version sport de la 458 Italia, encore une 812 et le Puro Sangue qui attire toujours autant de monde. Et à côté, une voiture un petit peu préparée, c'est une F12 Berlinetta préparée par Novitec. Elle s'appelle Enlargo et parce qu'elle a les ailes plus larges, du carbone, des jantes changées, on aime ou on n'aime pas. Mais il y a surtout un énorme échappement qui fait hurler son V12. Et ce qui est très sympa à cet événement de 500 Ferrari contre le cancer, c'est comme vous le voyez, il n'y a pas de barrière. Une fois qu'on a notre ticket d'entrée, on peut déambuler dans les allées, rencontrer les propriétaires. C'est pas un club d'entre-soi, c'est vraiment un événement de partage et c'est ça que j'aime. Bon, comme vous l'avez vu, on peut admirer absolument l'ensemble de la gamme Ferrari de route, mais au Vigan, il y a aussi des voitures de compétition que Ferrari réserve à la piste, notamment les 360 Challenge. Ah, il y a un petit peu de bruit, on est dans les paddocks, désolé. 360 Challenge, 430 Challenge, 458 Challenge et GT3, quelque part par là. Là, on a une 430 Challenge et venez voir, il y a aussi des anciennes. Celle-ci, c'est peut-être ma préférée. 512 BB LM, LM pour Le Mans, c'est la version de compétition de la 512. Et regardez à l'arrière, c'est magnifique. On a l'immense V12 sous cette baie moteur en Lexan. Et regardez les pots d'échappement à l'arrière. Ils sont blancs, c'est un petit peu la marque de fabrique de l'époque et aussi de certaines voitures aujourd'hui. C'est l'échappement compétition. Et sur la grille, BB 512 marqué, c'est assez discret. Et juste derrière, une Daytona de course. La livrée est magnifique, les ailes sont élargies et l'échappement, il n'est plus à l'arrière, il est juste là, sur le côté. Ça doit cracher. Au final, si vous en avez l'opportunité, courez ici au Vigan, parce que Ferrari, c'est quand même probablement la marque d'automobile la plus prestigieuse, mais aussi une des plus difficiles d'accès. Les concessions, il n'y en a pas beaucoup. Les salons, ils commencent à fermer leurs portes. Mais ici, au circuit du Val-de-Vienne, au Vigan, les portes vous seront grandes ouvertes pour venir profiter de votre dose de plaisir automobile rouge vif. Donc venez, un dernier aperçu du line-up de la parade. Vous ne serez pas déçus.

0: Où est-ce qu'on est ici, Anto?
1: Et ben, en fait, on est dans la conciergerie de chez Charles Pozzi. Ouais. C'est un lieu ultra confidentiel, secret. Ça regorge de trésors. D'ailleurs, je vais dire un truc, on n'a même pas le droit de débâcher les voitures. Mais je pense qu'on va pouvoir réussir à, quand même à deviner ce qui se cache là-dessous.
0: Ouais, c'est un peu le petit jeu ici. Hein.
1: Alors, et moi, là-bas, écoute, je reconnais deux F40, une F50, une Enzo.
0: Une Enzo, ouais, ouais. Bah, là, c'est assez facile, hein. Pas de pare-brise, ouais. C'est les Monza SP2.
1: Ouais.
0: Ouais, franchement, ici, on a parmi les modèles les plus chers de chez Ferrari. Et d'ailleurs, quand on regarde les ventes aux enchères, c'est souvent les Ferrari qui battent tous les records.
1: C'est clair.
2: $51,7 millions. Cette 250 GTO de 1962 est devenue la Ferrari la plus chère du monde lors d'enchères américaines en novembre dernier. Au-delà de son palmarès en endurance, deuxième au Mans et aux 1000 km du Nürburgring, cette voiture bat un record parce qu'elle est rare, 36 exemplaires. Avec son moteur V12 en position avant, ses performances sont inégalées sur piste. Et en dehors, elle garde le comportement d'une routière normale. Les collectionneurs ont aussi vu dans cette auto une œuvre d'art, triple championne du monde en catégorie GT entre 62 et 64. Ce n'est donc pas étonnant de voir deux autres 250 GTO, qui signifie Gran Turismo Omologata, sur le podium des Ferrari les plus chers de l'histoire. D'abord, celle recarrossée en 1964 par Scaglietti pour une meilleure aérodynamique et victorieuse au GT de Daytona, Spa et au Tour de France Auto. Près de 44 millions d'euros. Puis vient la 250 GTO dite châssis court de 1962. Véritable chef-d'œuvre entre élégance et sportivité, avec toujours le moteur V12 3 litres de 300 chevaux, vendu près de 35 millions d'euros en 2014. Ces chiffres vertigineux ont évidemment tous été atteints lors de ventes aux enchères. En 2016, au salon Rétromobile, cette Ferrari 335 Sport de 1957, elle aussi dessinée par Scaglietti, est dotée d'un V12 de 4 litres produisant 400 chevaux. Elle a été vendue plus de 30 millions d'euros. C'est le prix pour s'offrir un modèle piloté par des grands noms comme Stirling Moss ou Maurice Trintignant à la fin des années 50. Autre pilote prestigieux, Juan Manuel Fangio, a amené cette 290mm sur les routes romaines des Mille Miglia en 1956. 320 chevaux, pour moins de 900 kilos, ce Spider fougueux vaut aujourd'hui plus de 25 millions d'euros. Et la liste pourrait encore s'allonger. Tant de noblesse de la mécanique, la virtuosité des moteurs mariée à une esthétique fluide et intemporelle prouve que ces modèles de course du cheval cabré se magnifient avec le temps. Ainsi, la 10e Ferrari la plus chère du monde s'est vendue plus de 15 millions d'euros.

0: Ouais Thomas, t'as choisi quoi comme type de siège toi?
1: Écoute, moi je suis dans des sièges Daytona confort.
0: Ouais, ça a l'air confortable,
1: pas mal.
0: Moi j'ai choisi le Racing, bon siège baquet, code carbone.
2: Ah ouais, il a l'air de bien maintenir.
0: Ah ouais, là, je suis bien maintenu. Pas de
2: franchement, t'as vu, il y a l'embarras du choix, des couleurs, des matériaux. Tu peux choisir en face dans la salle de config tes jantes, ton volant. Ah, il y a vraiment tout.
0: Il y a vraiment de tout, comme tu dis. Il y a une voiture qu'on ne voit pas ici. C'est le super SUV de Ferrari, le Puro Sangue.
2: Le SUV non assumé, parce que d'ailleurs, ils veulent pas qu'on l'appelle comme ça. Hein.
0: Ah bon?
2: Ils disent que c'est pas un SUV.
0: Okay.
2: Ils disent que c'est un FUV.
0: FUV, c'est quoi?
2: Ferrari Utility Vehicle.
0: Mais non.
2: Ouais, non, vraiment, ils ont dit qu'ils en feraient jamais, mais ils ont cédé à la mode du super SUV. Et il est totalement introuvable, donc faut être très très bon client déjà pour l'avoir. Et ils sont déjà tous vendus.
0: Ou alors, faut être pistonné comme toi, parce que toi, t'en as trouvé un. Hein.
2: Ouais.
0: T'as été l'essayer. On regarde ton essai.
3: Sangue Ferrari, grammi nelle mani, avevo solo 12 anni. 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
4: Me voici à bord du nouveau pur sang de la marque Au Cheval Cabré. Vous l'avez deviné, il s'agit du Ferrari Puro Sangue. Ferrari s'était juré de ne jamais sortir un SUV. Et voilà qu'aujourd'hui, nous ont quand même sorti un espèce de crossover super sportif. Et quitte à faire les choses bien, Ferrari ne les a pas fait à moitié puisqu'ils ont mis sous le capot de ce FUV, comme ils l'appellent, pour Ferrari Utility Vehicle, rien d'autre qu'un énorme V12 atmosphérique 6,5 litres. 725 chevaux pour ce joli bébé de 2 tonnes 1. Je pense qu'il fallait pas moins de cylindres. Qui dit V12 dit quand même sonorité assez noble. Écoutez ça. Ça monte jusqu'à 8000 tours minute, 725 chevaux et 716 Nm de couple. Tout ça couplé à une boîte automatique à 8 rapports qui est placée à l'arrière de la voiture pour avoir un équilibre des masses meilleur. Et cette boîte, couplée à un moteur qui a zéro inertie, c'est juste exceptionnel. Dans cette voiture, la connexion à la mécanique, déjà du moteur et de la boîte, est exceptionnelle. Mais Ferrari a développé un système de suspension extrêmement sophistiqué. Niveau freinage, on n'est pas en reste. Hein. Frein carbone céramique à l'avant et à l'arrière. 398 mm à l'avant. Pincé par des étriers à ses pistons et on est sur un système de freinage électronique. Brake by wire pour les connaisseurs, ça veut dire qu'il n'y a aucun lien mécanique entre la pédale de frein et le système de freinage en lui-même. Les performances sont de premier ordre, 0 à 100, 3 secondes 3, 310 km/h de pointe, mais c'est une voiture qui a aussi été créée pour être habitable. On a 4 places, les 4 sièges sont les mêmes d'ailleurs dans la voiture, on a le même baquet conducteur à l'arrière. Et une suspension qui au quotidien est plutôt confortable sur les longs trajets. Bon, pour la consommation d'essence, c'est une question qu'il faut pas trop nous poser. Niveau tarif, ce Puro Sangue est tout simplement hors de prix. Avec les options et le malus, on arrive à un prix aux alentours de 500 000 euros. C'est largement plus que la concurrence. Si on peut appeler ça la concurrence, le Lamborghini Urus Performante, Aston Martin DBX 707, Cayenne Turbo GT, qui sont presque deux fois moins chers au prix de base. Mais est-ce qu'on est sur ce niveau de performance et de sensation mécanique avec les autres? Je ne pense pas. Oh là là là là, c'est incroyable. Je trouve que on retrouve un petit peu la forme de la FF avec cette cabine très reculée, ce capot très long et plongeant. Mais un petit peu rehaussé. Après, c'est quand même moins haut qu'un Urus ou qu'un DBX. On retrouve un petit peu des codes de design qu'on a retrouvés sur la 296 GTB, la Roma, notamment les phares. D'immenses jantes diamantées de 22 pouces. Et regardez, on a aussi des arches de roues maintenant qui sont en carbone à l'avant et à l'arrière. Mais là où Ferrari a pris tout le monde de court, c'est que déjà, c'est la première Ferrari 4 portes de l'histoire. Donc les portes avant s'ouvrent naturellement comme ceci. Mais les portes arrière, si vous vous demandez où est la poignée, c'est normal. Elle est ici et regardez. Les portes s'ouvrent de manière antagoniste,
5: comme sur une Rolls-Royce. Ça, ça a pris tout le monde de court, c'est assez incroyable. Ça permet un confort d'accès quand même assez élevé pour s'asseoir à l'arrière. Et puis c'est tout simplement super stylé. Et pour les refermer, pareil, on presse le bouton et c'est fini. À l'arrière, on retrouve les feux de la 296 GTB, un toit très plongeant et un immense diffuseur en carbone, 4 sorties d'échappement pour faire hurler le V12. Voilà, ça c'est le tout nouveau Puro Sangue, le SUV inavoué de Ferrari.

0: Bon, Anto, pour terminer, j'ai réussi à négocier. On a le droit de refaire un petit tour avec la 296 GTB.
1: Ouais, hey, toi, t'es un bon négociateur quand même. Hein.
0: Je fais ce que je peux. Franchement, ce petit voyage sur la planète Ferrari, c'était incroyable. Ouais. Que ce soit les voitures de route, la compétition.
1: Les yeux qui brillent durant toute cette émission, c'est vrai, de pouvoir toucher de la voiture de course, de la voiture historique et les derniers modèles sortis, c'est juste exceptionnel.
0: Ouais, Ferrari, c'est ce sera toujours une marque qui fait rêver les petits et les grands. On espère que vous avez kiffé autant que nous cette émission spéciale V6 et on vous dit à très bientôt.
1: Salut.
0: Bye bye.

0: aujourd'hui dans V6, on a vraiment beaucoup de chance. On va essayer une voiture mythique, la star des années 80. Je vous présente la 205 Turbo 16 Evolution 2. Un monstre de plus de 500 chevaux, championne du monde des rallyes en 85 et 86. Et qui de mieux pour nous en parler ? Son pilote de l'époque, un des rares pilotes à l'avoir conduite en championnat du monde. Un pilote de légende, il est français, il a gagné le Tour de Corse avec en 86. Et je vous propose d'aller le rejoindre. Lui, il est au chaud et il a bien raison d'ailleurs. Là, on est devant la voiture qui a marqué vraiment l'aventure Peugeot en rallye, la 205 Turbo 16 Evo. Et toi, Bruno, tu as vraiment participé au tout début de cette aventure. Raconte-moi un petit peu comment tu as vécu tout ça.
1: L'audace de Peugeot, déjà, de faire une voiture qui, ça paraissait incohérent sur le papier. Faire une voiture avec un moteur central et quatre motrices.
0: Ça, c'était une nouveauté.
1: Pour certains, c'était impossible.
0: C'était tous en moteur arrière.
1: C'était un projet mort-né.
0: Bien sûr.
1: Et ça a marché. Et j'ai eu la chance de faire partie de cette aventure.
0: Et moi, j'ai eu la chance de la conduire, cette Evo 1, justement, dans l'émission V6. Et franchement, j'ai un souvenir, c'était la difficulté quand même déjà de tourner le volant. La direction, il n'y avait pas d'assistance. Comment c'était possible ? Ça, c'était le premier point qui m'a choqué. Et surtout, vu qu'il faut débrayer pour descendre les vitesses, comment vous faisiez pour freiner pied gauche ?
1: On jonglait.
0: Ça, c'est incroyable.
1: Alors, bien sûr, il y avait quand même cette difficulté du pilotage de par la direction qui n'était pas assistée.
0: C'est fou. Dans les étapes et tout.
1: Tant que c'était
0: incroyable.
1: Encore l'évolution 1, ça allait, les pneus étaient plus petits, il y avait moins d'appui aérodynamique. D'accord. La voiture était quand même encore agile. Et après, donc, quand on est passé à l'évolution 2, parce que ça a été nécessaire, parce que la concurrence était
0: bien
1: là.
0: Sûr, bien sûr.
1: Il y avait des plateaux extraordinaires.
0: Un gros step entre l'Evo 1 et l'Evo 2.
1: Toutes les marques étaient là avec des voitures d'exception, ouais. Et on voyait arriver la menace des constructeurs comme Lancia, comme Audi, comme Ford, comme Mini. Donc il a fallu passer à l'évolution 2. Et là, quand on a commencé à rouler avec l'évolution 2, sans direction assistée, c'était cauchemardesque.
0: Ouais.
1: Et moi, je me souviens, donc, la première fois que j'ai sorti l'évolution 2, c'était autour de Corse, j'avais fait tout le développement. Bon, on trouvait ça difficile, mais bon, quand on est en essai, bon, c'est moins long. Mais quand on attaque des spéciales à l'époque qui faisaient des fois plus de 50 km, en Corse, où on enchaîne des centaines et centaines de kilomètres, c'était inhumain, quoi.
0: Oui, d'ailleurs, l'Evo 2 qui est là, elle a donc la direction assistée.
1: Ouais, et ça, c'est là où justement on retrouve le plaisir de cette auto.
0: Ah, c'est une auto qui te donnait beaucoup de plaisir à conduire.
1: On a connu le summum
0: de
1: la performance en rallye. C'est sûr que les suspensions n'étaient pas aussi efficaces que maintenant.
0: Une groupe B, ça faisait quelle puissance ?
1: À la fin, on avait plus de 500 chevaux pour 900 kilos.
0: Et c'est là que ça allait tellement vite, c'est là que après le groupe B s'est arrêté du coup. C'était en quelle année ? Fin 86 ?
1: Fin 86, malheureusement au Tour de Corse, le Tour de Corse que je remporte, donc l'accident mortel de Toi Vonnen et de Cresto. Interpelle quand même à la FIA, et à l'époque c'était Jean-Marie Balèze qui en était le président.
0: Oui.
1: Et là il a pris la décision, je me souviens au journal de 20h, il a annoncé, il a dit j'ai pris une décision, on arrête les groupes B, parce que ces garçons-là vont tous se tuer. Et c'est vrai qu'il y avait eu déjà quelques drames, il y a eu quelques miraculés, on savait que la sécurité n'était pas en rapport de la puissance. C'est bien dommage parce que nous on prenait beaucoup de plaisir, les pilotes sont insatiables de toute façon. Oui, c'est un peu d'inconscience, mais bien que...
0: Mais si t'es grisé par la puissance, par la vitesse.
1: Parce qu'on a beau dire, la puissance, ça fait partie quand même du plaisir du pilotage. Alors, il y a tout le reste, mais la puissance, on en demande toujours. Quand les ingénieurs étaient sur place, quand on faisait nos essais, ils pensaient qu'on allait à un moment leur dire, bon, ben là, ça suffit, quoi. Et nous, on en réclamait toujours
0: plus. Donc, quelques pressions de turbo
1: supplémentaires. Alors, à l'époque, avec le turbo, effectivement, c'était...

0: c'est pas facile de faire le talon pointe. Hein. Les pédales, elles sont très écartées. Oh, oh, oh. La pousse, hein. Incroyable. Là, j'ai fait un coup de pied aux fesses, je vous dis pas.
1: Alors, ce qui est incroyable, c'est que on prenait du plaisir dans des voitures aussi monstrueuses. C'est incroyable quand même. Il faut quand même un temps d'adaptation pour arriver à reprendre la mesure d'une voiture qui tout saute à la gueule, quoi. Tout est tellement difficile. Sauf que maintenant, on ne réfléchit pas pour changer de vitesse. Là, avec la boîte, avec des synchros, avec l'embrayage. Et là encore, ça va parce qu'il y a la direction assistée. Mais sans direction assistée, il fallait anticiper aussi la réaction de la voiture. C'était un combat permanent, mais ce qui est curieux, c'est qu'à l'époque, on trouvait ça facile. Comme quoi, il ne fait pas bon vieillir. Hein.

0: démarrage pour les rocs constantes, s'il vous plaît. Oh là là là là là là là là là là là là.
1: C'est à toi maintenant.
0: Oh putain. Allez.
1: On va prendre du plaisir avec un matériel qui restera dans les annales.
2: Pas très rassuré quand même.
0: Première sensation, c'est qu'on a une voiture de plus de 30 ans. Et bien ça se conduit vraiment facilement. On n'a pas l'impression que ça a vieilli. Voilà, la boîte de vitesse, c'est pas évident, faut bien décomposer. On a quand même une boîte de vitesse tout à fait classique avec des synchros. Oh, les 500 chevaux avec le turbo, c'est vraiment pas évident à gérer. On va essayer de faire aussi bien que le maître. Qu'est-ce que ça pousse? Mais c'est un truc de malade. Faut vraiment... Ça demande une concentration de tous les instants. Après, au niveau freinage, c'est pas exceptionnel. Je me demande comment il faisait pour freiner tard avec ce genre d'auto. Ouais, la marque, c'est génial. Ça se place super bien. La voiture, elle a un train avant exceptionnel. Ça rentre vraiment très très bien dans les virages.

0: à prendre en main et je commence surtout à prendre mon pied. Je prends un pied de dingue. Oh, c'était guerre.
1: Ce qui est surprenant, c'est que quand on la voit passer, ça a l'air facile. Mais quand on est dedans, c'est frustrant justement de ne pas pouvoir exploiter une auto où on sent qu'il y a du potentiel.
0: Hey, j'ai du mal à parler. Elle me coupe le souffle. Ah ! Qu'est-ce que c'est dur à conduire ! Franchement, c'était des malades, cette pilote de rallye. J'imagine Bruno au Tour de Corse en 87.

Yanis, il a gagné ce rallye, sans direction assistée. C'est quand même un grand malade. Parce que moi, déjà, avec la direction assistée, j'ai plus le souffle.

0: tristes. ¡Ora, ora, ora, ora, ora! J'en peux plus. J'en peux plus. Elle m'a rincé le dos. Oh la vache. Je vais faire une petite pause. Reprendre un peu mon souffle. Oh, qu'est-ce que ça pousse. Qu'est-ce que c'est dur à conduire.
1: De ce que j'ai vu, il a rapidement compris un peu l'auto. Hein. Ce qu'il y a, c'est que maintenant, il faudrait voir sur une route verglacée, gravillonnée. C'est une autre gymnastique, mais un pilote, c'est un pilote. Il saurait s'y adapter aussi.
2: Bon, Bruno, ça y est, c'est fini. Moi, c'était une découverte, cette voiture. Je me suis régalé. Toi, c'était un retour en arrière.
1: C'est un moment unique qu'on a pu partager ensemble. Je suis content vraiment d'avoir fait ça avec toi, Anthony, parce que tu vis des moments toujours uniques avec des voitures d'exception.
2: Ouais, mais là, une voiture
1: t'es
2: mythique.
1: Monté dans une auto. Là, j'ai réalisé quoi, que 30 ans après, ça confirme cet engouement qu'il y avait pour cette discipline à l'époque et pour ces nostalgies de cette voiture.
2: Quel
1: donc, je réalise là vraiment.
2: Non, mais ça, tu as raison. On a vraiment un grand privilège, je crois, aujourd'hui, d'avoir conduit cette voiture. Parce qu'il y en a quand même moins de 10 dans le monde.
1: Les faire rouler comme ça maintenant, c'est pas facile.
2: Ah, c'est clair. Et puis, donc fin 86, le groupe B s'arrête.
1: Oui.
2: Peugeot décide quand même de continuer l'aventure avec la 205 Turbo 16, mais en rallye raid.
1: Ouais,
2: et par contre, t'as pas continué, toi, avec eux.
1: Ben, Jean-Antoine me propose de rester dans son équipe. Hein, c'est un garçon fidèle. Il dit, moi, mes pilotes, ils subissent comme nous ces changements de règlement. Mais si vous voulez, vous restez dans l'équipe. Et moi, j'avais toujours l'ambition de gagner Monte Carlo. Ce n'était toujours pas fait. Du coup, j'ai pris le risque d'aller avec Lancia, continuer en rallye, et j'ai pu enfin gagner Rallye de Monte Carlo en 88. Mais la Peugeot a continué à gagner en rallye raid, et cette 205 a brillé encore de nombreuses années.
2: Bah oui, parce qu'après le Dakar, elle a fait Pikes Peak, après Pikes Peak, elle a
1: fait du rallye
2: beaucoup
1: cross,
2: gagné en rallye cross.
1: Elle est rentrée sur glace, on l'a vu un peu partout.
2: Maintenant, elle est dans les musées.
1: Elle continue à vivre.
2: Et, et grâce à M. Duby, on l'avait sur la piste aujourd'hui.
1: Là, c'est un moment d'exception qu'on a vécu.
2: Bruno, merci beaucoup. Je te fais la bise, que vraiment, c'était
1: Anthony,
2: top.
1: C'est moi qui te remercie.
2: À très bientôt.
3: Après avoir frisé la vitesse du son dans une GTR, j'avais besoin de me détendre un peu. Pour ça, rien de tel qu'une Mustang et bien sûr un circuit, celui de l'Ouest parisien, histoire de se sentir un peu chez soi. Sauf que ce jour-là, question météo, c'était juste la misère.
4: Au moins, on est sûr d'un truc aujourd'hui, c'est que je vais pas abîmer les pneus vu le temps qu'il fait. C'est carrément une patinoire ce circuit. Oh.
3: Mais c'était pas tout. Quand un type venu de nulle part vous fait l'extérieur avec un truc japonais tout droit sorti d'un manga des années 90, forcément ça détend un peu moins, limite ça énerve.

0: Bon, dis donc, tu t'es pris pour Ken Block, toi, ou quoi?
1: Salut, moi, c'est William.
0: Enchanté, Nico.
1: Ouais.
0: Je peux monter à bord?
1: Allez, grimpe.
0: Allez. En fait, William ne débarquait pas vraiment de nulle part. Il était même plutôt doué, le bonhomme.
2: Bon alors, ta passion, c'est...
3: Le drift. Ouais.
2: Le drift. Alors, le drift, explique-moi ce que c'est.
3: Alors, le drift, c'est l'art de mettre sa voiture en glisse, ouais, sur une trajectoire imposée par des juges.
2: D'accord, ouais.
3: Voilà, c'est ça. C'est du patinage artistique sur le bitume.
2: D'accord. Et justement, les juges, on est sur de l'asphalte, on n'est pas sur de la glace. Ils vont te sanctionner sur quoi? Sur comment ils vont définir, en fait, le meilleur d'entre vous?
3: On marque des points sur l'entrée en virage, la vitesse d'entrée en virage, l'angle qu'on prend, le show qu'on fait, et si la trajectoire est bonne, si on se spin pas ou pas, ou quoi que ce soit.
2: Cette passion-là, ça t'est venu à quel âge? Tu fais ça depuis quand?
3: Depuis ça fait 10 ans, à peu près 10 ans que je connais ça.
2: Et donc tu t'es fabriqué une caisse et tu fais ça tous les week-ends, c'est ça?
3: Voilà, à peu près, ouais.
2: Ok. Bon, tu montres un peu, tu fais le trois figures. En fait, le but, à aucun moment, on est tout droit, quoi. C'est ça qui est là.
3: Tu regardes la route par la fenêtre?
2: Oh la vache. Excellent. Oh, le truc de malade.

0: te propose un truc avant qu'on ait bouffé tous tes pneus.
1: Ouais.
0: On va rentrer à l'atelier et tu vas me montrer un peu ce que t'as fait sur ta voiture. Parce que ça, c'est un truc de malade qu'on a.
1: Ouais, si tu veux.
0: Et j'aimerais que tu m'en dises un petit peu plus. Ça marche?
1: Pas de soucis.
0: Allez, c'est parti. Wouhou.
2: En fait, les pneus, c'était un peu le prétexte. Sérieux, 10 minutes de plus et je refaisais la déco. Bon William, on est devant ton carrosse. Alors, moi ce que je reconnais, c'est une Nissan Silvia. Ça date de quoi? Des débuts des années 90, ça, non?
3: 89, 93.
2: D'accord. Explique-moi l'histoire de cette voiture. Tu l'as achetée quand?
3: Je l'ai achetée il y a maintenant 4-5 ans.
2: D'accord.
3: Je passais en fait tous les jours devant un menuisier.
2: Ouais.
3: Vers chez moi. Et puis cette voiture était dans le champ. Dans un champ, pare-brise éclaté.
2: Ah ouais, c'était une poubelle.
3: Donc,
2: d'accord.
3: Je suis venu, j'ai toqué, et le monsieur m'a dit qu'il s'en débarrassait, donc il en voulait plus, ça gênait. Il m'a balancé les clés à la figure, et puis je suis parti avec une heure après.
2: Il te l'a acheté au visage, et du coup, tu l'as pas payé quoi.
3: C'est une voiture de récupération, on va dire.
2: Alors c'est de la récup, par contre, t'as récupéré un truc qui était une épave quasiment, tu l'as totalement refaite, et j'aimerais que tu m'expliques justement ce que t'as refait sur la voiture, parce que j'ai l'impression qu'elle est plus du tout d'origine quoi.
3: Ouais, elle est plus du tout d'origine. On a installé un kit en fibre, pare-choc avant, pare-choc arrière, elle en fibre devant, élargie.
2: Dans le détail, j'ai remarqué un truc, c'est que t'as fait une petite touchette là.
3: Ouais, on a fait un petit kiss avec des amis, donc à force d'être proche, on fait des bisous des fois.
2: Faites des bisous, c'est mignon, ils font des bisous, c'est trop sympa. Moi, ce qui m'impressionne vraiment, c'est la partie arrière avec ton aileron quoi.
3: Table à repasser, c'est ça?
2: C'est une table à repasser. Alors moi, pour les chemises, ça m'irait bien finalement. C'est assez pratique, c'est plutôt plane. Ça reste esthétique toujours dans le drift, ce genre de choses.
3: C'est juste pour l'esthétique, il n'y a pas de rapport performance.
2: Parce que vous n'allez pas très vite, en fait, dans l'idée. L'idée, c'est de glisser avant tout et de ne pas prendre 300.
3: C'est ça, exactement.
2: Alors il y a un détail que je trouve marrant, c'est quoi ce truc là? Il y a un anneau ici, ça sert à quoi?
3: C'est mon anneau de remorquage en fait, pour me sortir du gravier. Si je suis enlisé, que je peux pas sortir, le tracteur me remet sur la piste.
2: C'est génial ça, c'est surtout pour des mecs comme moi, parce que ma courte expérience en drift m'a montré que j'avais vraiment besoin de ce genre de choses. Alors toujours dans le détail, assez sympa, l'échappement, on a une sortie qui est comme ça, c'est énorme. C'est quoi comme échappement?
3: Sur mesure.
2: D'accord.
3: Complet. Voilà.
2: T'as fait un échappement sur mesure. En fait, toute la bagnole est sur mesure finalement.
3: C'est une voiture qui est faite sur mesure.
2: C'est démentiel. Si tu veux bien, on va jeter un coup d'œil à l'intérieur. Tu vas me montrer un peu comment c'est fichu, parce que j'ai l'impression que c'est assez particulier. Alors, moi, il y a un truc qui m'interpelle dans ta voiture déjà, c'est la présentation, c'est un peu retour à le futur. C'est-à-dire qu'on a une planche de bord des années 90, début des années 90, et par contre, il y a des éléments là, des compteurs qui ne sont pas du tout d'origine et qui sont, eux, pour le coup, très modernes. Alors moi, il y a une pièce qui m'interpelle déjà, la planche de bord a été taillée pour ça. Ça, c'est quoi?
3: C'est mon frein à main hydraulique en fait. Donc je bloque mes roues arrière avec ce système.
2: T'inscris la voiture et tout, tu peux la placer grâce à ce truc-là.
3: J'entretiens ma glisse, je peux faire des déclenchements pour frein à main.
2: Ouais. Ouais, c'est assez impressionnant, surtout que t'as tout refait, t'as les durites qui partent sur l'avant et sur l'arrière.
3: C'est... histoire de l'incruster comme si c'était d'origine.
2: Ouais, c'est que t'as gardé vraiment le look de la bagnole. Alors, autre détail moi qui m'interpelle, hein, le contour central, t'as les petits boutons qui vont avec. Alors ça, c'est pas d'origine du tout. Ils servent à quoi ces petits boutons?
3: Donc ce petit bouton en fait, il m'indique juste ma zone rouge, où est-ce qu'elle se trouve, à combien de temps minutes je vais être.
2: D'accord, ça te permet de t'avertir si t'es trop fort et que tu fais souffrir ton moteur.
3: Avec le flashlight, ça me dira de passer une vitesse.
2: D'accord, ok, ouais. Alors, dernier élément aussi que je trouve assez original, mais je sais pas, ça on dirait une petite CB là, mais c'est pas une CB.
3: Non, c'est pas une CB, donc
2: ça sert à quoi?
3: Personne avec.
2: Non.
3: Donc là, on est sur un boost contrôleur.
2: D'accord.
3: Donc ce système permet de gérer ma pression de turbo en fait.
2: D'accord, tu peux décider toi
3: J'ai plusieurs modes, donc je peux souffler fort, souffler moins fort.
2: D'accord. Ah, c'est géant ça, c'est top que tu puisses le gérer de l'intérieur. Alors puisqu'on en est là, on va peut-être parler de ton moteur, tu vas me montrer un petit peu ce que tu as fait sur le moteur, est-ce que c'est comme moteur pour le coup?
3: Ok, pas de soucis, on y va.
2: Bon, là on est face à ton moteur bien sûr, alors explique-moi un peu, c'est pas le moteur d'origine, je pense que tu as changé pas mal de trucs, t'avais quoi au départ dans cette voiture?
3: À la base c'est un anneau de turbo dedans.
2: Ouais.
3: Donc que j'ai remplacé par un 2 litres turbo des années suivantes des Silvia, donc après 95.
2: Ouais, donc t'as fait un mélange un peu comme l'intérieur, t'as mélangé les époques histoire d'avoir le meilleur en fait. Combien ça développe ça?
3: Alors d'origine, 200 chevaux.
2: 200 chevaux d'origine, d'accord. Ouais. Et là, t'es à combien ?
3: Là, on est entre 380 et 400 chevaux. Là.
2: Ouais, ça commence à parler un peu, j'imagine. Il y a une barre anti-rapprochement. Et ici, là, t'as les amortisseurs.
3: Donc voilà, amortisseurs, on dit combiné fileté.
2: Ouais.
3: Donc ceux-là, on peut régler le carrossage de la voiture.
2: D'accord.
3: Directement de la baie moteur.
2: Ça, c'est pratique, ouais.
3: Et avec ces manettes-là, on va régler le tarage des amortisseurs.
2: Ouais, donc la dureté, si t'as besoin d'adapter en fonction de ta piste.
3: Exactement.
2: Ok. Alors, je vais quand même te demander un truc. Je sais que c'est ton bébé, cette voiture. C'est une bonne partie de ta vie, j'imagine. Mais bon, ça donne envie. Moi, j'aimerais bien éventuellement la tester. Tu crois que tu pourrais m'expliquer éventuellement les techniques du drift avec moi au volant ?
3: Ouais, pas de souci. Par contre, tu la casses pas. Hein.
2: Non, je vais essayer. Je vais faire tout ce que je peux. Allez, c'est parti. Tu m'étonnes que je vais faire tout ce que je peux. William a quand même investi 15 000 euros dans son beau jouet. Il a tout fait lui-même et ça lui a pris quand même quelques années. Donc, pas question de faire le malin. Va falloir que tu m'expliques maintenant.
3: Ah, tu te mets en deux ?
2: Ah, en deux direct ? Voilà. Oula, putain, elle est dure à passer. Ok.
3: Dès que tu prends ton virage, tu mets gaz.
2: D'accord. Genre là ?
3: Genre là. Petit gaz.
2: Wouhou ! Ah ouais ! Bah voilà, ça m'a... Et tu sais quoi ? La dernière fois, c'était une BMW E46. Eh bah, ben, j'ai fait exactement la même chose. Bon, bref, je te dis à bientôt, William. Bonne chance à toi. Allez.

0: Alors aujourd'hui, on est à mi-chemin entre l'auto et la moto. Avec la Bossos V8, c'est un moteur de bagnole énorme dans un cadre de moto. Olivier, salut.
1: Bonjour Zé.
0: Donc tu es le patron d'American Bikes Custom on Cars. Alors, dans quel cerveau malade cette idée folle est née de mettre ce moteur monstrueux dans un cadre de moto?
1: C'est Montewen, qui est un pilote d'avion, qui ne trouvait pas de sensation sur Terre, comme il en trouve sur son avion dans les airs. Et il a dit, je vais mettre un V8 sur deux roues. Et il a construit une moto, et il est parti à la bikerie de Daytona. Et là-bas, il a fait fureur avec son V8 sur deux roues.
0: Avec son V8. Donc la Bike Week de Daytona, le plus gros rassemblement américain de moto custom. Ouais. Et donc ça, c'était en quelle année?
1: C'est dans les années 90.
0: Donc, début 90, ouais. Il met ce V8 dans un cadre et il va montrer ça à tout le monde.
1: Il montre ça à tout le monde
0: et
1: là-bas.
0: Ça prend tout de suite.
1: Et ça prend tout de suite. Donc il y en a qui lui demandent de en fabriquer. Donc il fabrique des kits.
0: Alors des kits, c'est-à-dire il prend un moteur V8 qu'on trouve là-bas
1: partout.
0: Il
1: prenait pas le moteur. Il prenait tout ce qui est particules. Et les gars montaient leur moteur dedans. Parce que le moteur V8, c'est la deux chevaux aux États-Unis. Il y en a partout. Donc dans une casse, ça vaut rien. Les gars allaient chercher un moteur dans une casse et montaient ça.
0: Donc lui, il fournissait tout ce qu'on appelle la particule à moto, c'est-à-dire cadre, suspension, roue, etc.
1: Ouais.
0: Alors, cette moto, tu vas nous la présenter un petit peu. C'est Barjo. Ce moteur V8, il développe
1: 445 chevaux.
0: 445 chevaux.
1: La moto pèse 500 kilos.
0: Donc c'est la moto la plus puissante du monde.
1: Tout à fait.
0: La plus lourde du monde.
1: Aussi.
0: Celle qui consomme le plus au monde, sûrement.
1: Entre 10 et 17 litres.
0: Ouais, ce qui est pas dingue, comparé à la voiture. En termes de performance, ça se rapproche de quoi en voiture?
1: En voiture, on est sur la Bugatti Veyron.
0: Donc la Bugatti Veyron, la voiture la plus puissante du monde aussi.
1: Tout à fait.
0: 1000 chevaux, c'est ça?
1: 1000 chevaux, oui.
0: Et là, ça accélère pareil.
1: Pareil.
0: C'est-à-dire de
1: 0 on fait 0-200, 0-100, on n'a pas le temps de le faire avec le. Si on patine de trop, on burn. On fait du 0-200 en 5 secondes 7.
0: 5 secondes 7 pour le 0-200. Alors, tu dis on patine de trop, celui qui souffre le plus là-dessus,
1: c'est le pneu
0: arrière.
1: Il n'y a que les pneus Avon qui sont homologués pour cette moto-là. Donc là, on est monté.
0: Avon fabrique spécialement des pneus pour la Bossos.
1: Pour la Bossos, oui.
0: Et en quelle dimension à l'arrière?
1: Donc on est en 230 sur des roues classiques et en 300 ou même du 360.
0: 300, c'est l'équivalent d'une grosse bagnole.
1: Une grosse voiture, tout à fait. Ouais.
0: Alors, cette moto-là, tout est monstrueux et finalement le prix ne l'est pas tant que ça comparé
1: on est
0: moteur,
1: sur une base de 72 000 euros. Après on peut s'envoler jusqu'à 200. La dernière préparation qui a été faite en Allemagne, c'était 220 000 euros. Ça comprend des peintures de folie, des options qu'on met sur des fourches avant, des bras arrière en aluminium. On a vraiment tout un panel d'accessoires.
0: Ouvrir l'angle de fourche pour avoir un empattement plus long et surtout un train avant très custom, comme ils adorent aux États-Unis. Alors, il faut un gabarit minimum pour monter là-dessus ou tu crois
1: non,
0: que moi
1: je non, peux... toi, tu peux y aller si tu veux, tu vas faire un tour avec.
0: C'est vrai, je peux essayer ça. Ah, incroyable. Bon, je monte dessus pour voir quand même. Oula. Waouh. Allez hop, c'est parti pour la moto de tous les superlatifs. Enfin, la moto de série la plus incroyable du monde, quoi. La plus puissante, la plus longue, la plus grosse, la plus lourde et la plus impressionnante surtout. La course de l'accélérateur est très courte, donc les chevaux viennent tout de suite. Le couple aussi. Le pneu a l'air de bien encaisser quand même, le gros Avon derrière là. Il a l'air de pas mal prendre, donc ça incite à en mettre. J'attends d'avoir quelque chose un bout de route plutôt pas trop bosselé, avec de la visibilité parce que faut énormément anticiper. Là voilà, allez, hop, oh, quel bruit, c'est énorme. Oh, elle tosse la moto, c'est... Oh là là, il faut pas s'emballer. Hein.

Alors évidemment, elle a été conçue pour les grandes highways américaines. Là, on est sur des petites routes françaises avec pas mal de virages, en sous-bois, limite des endroits un peu humides encore. C'est pas trop son truc, mais finalement, elle s'en sort super bien, quoi. Alors le tableau de bord, il est comme la moto, monstrueux. Il y a un énorme compteur au centre, c'est la vitesse, bien sûr. À droite, il y a la pression d'huile, la température moteur, qui est entre 70 et 75 degrés. De l'autre côté, il y a un petit contour, minuscule, et puis la charge de l'alternateur. Bon, évidemment, on ne s'amuse pas à regarder tout ça, parce que là, il y a du monde à s'occuper quand même.

Oh, le bruit, c'est chaud. C'est une énorme catapulte. Ça envoie ses pare-jeux, quoi. Allez, petit virage là, on va voir comment l'avant rentre là-dedans. Alors voilà, on inscrit la moto en forçant son repose-pied intérieur. On tend bien quand même le guidon, parce que la moto a une très légère tendance à tomber de l'avant, un peu comme tous les customs. C'est-à-dire à avoir l'avant qui vient vers l'intérieur du virage. Faut bien la tenir. Alors la tenir avec les jambes, c'est pas super facile parce qu'il y a le V8 qui chauffe les mollets là.

0: ça pousse. C'est énorme. Et dommage qu'il n'y ait pas une petite Bugatti Veyron là dans le coin, qu'on s'en occupe. On la laisse sur place, parce que le rapport poids-puissance, il est faramineux. Enfin, on est quasiment dans de la MotoGP, quoi. Je voudrais bien toute la journée avec ça, hein. Alors, peut-être pas dans Paris ou dans des grosses villes, mais là, je roulerai bien toute la journée avec ça. Mais bon, enfin, Olivier, il va faire la gueule, hein. On va lui rendre.
1: Bah alors ?
2: Waouh ! Énorme ! Gigantesque, monstrueux comme le moteur, les sensations incroyables, uniques.
1: Donc là, c'est le moteur le plus civilisé pour la France, enfin pour l'Europe.
2: Le 6 litres 2, là.
1: 6 litres 2, ouais.
2: Ouais.
1: Aux États-Unis, on a des 8 litres et des 10 litres.
2: Des 10 litres.
1: Ouais.
2: 3 litres 8 de plus que ça.
1: Tout à fait.
2: Incroyable. Bah, ça, évidemment, on en est un peu privé. Mais ouais. D'ailleurs, il y a combien de bossos un peu en France ?
1: En France, on a une trentaine de bossos à circuler.
2: Ouais. Ouais. Et il y a moyen, quelque part, voir plein de bossos, des trucs monstrueux, ce dont tu parlais, là.
1: Tous les ans l'importateur européen organise un meeting international, Bossos Meeting à Pullman City, et on est en Allemagne de l'Est.
2: Ah ouais.
1: Et on est 200 ou 300 motos que des Bossos.
2: Ça va être impressionnant. Tu crois qu'il y a moyen d'y aller? Qu'on puisse
1: se faire un
2: trip en Bossos pour y aller?
1: Absolument, on peut
2: ça sera énorme.
1: Allez, fin juin, début juillet, on est parti.
2: Merci.

0: Encore un essai mythique, aujourd'hui je me trouve sur le circuit de la Bresse pour se replonger dans les années 80, le début des années 80, avec cette Opel Manta 400. Elle a gagné plusieurs courses, dont un titre de champion de France en 1983 avec Guy Fréclin. Ensuite elle a couru en Angleterre avec Jimmy McRae, le père de Colin McRae. Et elle a arrêté sa carrière en 85. Cette voiture a la particularité d'être assez légère pour l'époque, 950 kg, pas très puissante, 275 chevaux. Mais avant d'aller l'essayer et d'enfiler la combi, je vous propose d'aller rencontrer Alain. C'est la personne qui a réussi à dénicher la voiture. Il a eu beaucoup de mal. Il en reste plus que 3 dans le monde. Bonjour Alain.
1: Bonjour Anthony.
0: Donc en effet, c'est une voiture très très rare. Il en reste plus que 3 dans le monde.
1: Oui.
0: Donc je pense que tu as eu du mal à la trouver.
1: Exactement.
0: Mais je veux savoir, il y en a eu combien de construites au total ?
1: 16.
0: Alors, et donc les 13 autres, elles sont parties où ? Elles ont été accidentées ?
1: Alors les 13 autres, Anthony, c'est pas compliqué. Elles ont particulièrement été sollicitées, notamment sur la terre.
0: Ouais.
1: Elles ont fait beaucoup de terre.
0: D'accord.
1: Un certain nombre ont été vendues à des filiales étrangères. Et donc les voitures ensuite ont été recédées à des pilotes privés, donc on a perdu la trace. Mais officiellement, il reste 3 Opel Manta de la production des 16, des voitures d'usine.
0: Et celle-ci, elle a quand même une histoire un peu particulière,
1: ah,
0: c'est
1: oui.
0: Que en fait, le propriétaire, la personne qui a acheté cette voiture, il l'a achetée directement dans le parc fermé du dernier rallye.
1: L'originalité de cette voiture, Anthony, c'est que fin 85, elle termine le RAC Rally en Grande-Bretagne.
0: D'accord.
1: Et elle arrive 6e au classement général, ce qui est déjà exceptionnel. Et lorsque l'accord a été passé entre le nouveau propriétaire privé et l'usine, il a été convenu que la voiture était retirée directement du parc fermé sans que rien ne soit enlevé sur le coup.
0: Exceptionnel, c'est une histoire incroyable. Aujourd'hui, ça n'existe plus d'aller chercher sa voiture à l'arrivée du rallye.
1: L'intérieur est complètement d'époque, sa mécanique est d'époque, sa boîte de vitesse est d'époque, le pont arrière est d'époque.
0: Alors j'ai vu, on a la première en bas, c'est une boîte 4.
1: Donc c'est une boîte de marque Getrag, c'est-à-dire que c'était une particularité, la première était Vertois en bas.
0: Oui.
1: Ensuite tu libérais la première et tu avais 4 vitesses classiques, tu montais la seconde
0: en haut
1: comme une espèce de première, tu descendais la 2, tu passais la 3 et tu enclenchais la 4, sauf que la 4 était une 5 puisque tu avais une vraie première.
0: Toute la carrosserie, c'est en Kevlar, c'est pas en polyester.
1: Kevlar,
0: déjà
1: carbone,
0: en 83,
1: c'était un mélange de Kevlar et de carbone, donc c'est la seule auto qui n'a pas utilisé le polyester pour des questions, Anthony, de poids et surtout de rigidité des éléments.
0: Très bien, donc on a le moteur à l'avant, et j'aurais bien voulu le voir ce moteur.
1: Allez,
0: si tu pouvais montrer le capot,
1: voilà.
0: Ouvrir le capot, regardez, ouais, voilà.
1: Alors là, on est dans du rustique. Donc, tu as un 4 cylindres absolument classique. Tu n'as pas de turbocompresseur, tu n'as pas d'électronique, tu n'as rien du tout.
0: On a un carter sec.
1: On a un carter sec avec une bâche à huile dans le coffre.
0: D'accord.
1: Voilà.
0: Et les pilotes de l'époque, alors c'était quoi qu'est-ce qu'ils disaient de cette voiture ? Ils aimaient. Pourquoi ils l'aimaient, cette auto ?
1: Une anecdote, Anthony, l'année dernière à Montlhéry, dans le cadre d'une épreuve, j'ai eu le plaisir de côtoyer Chatrio. Et Chatrio, qui à l'époque se tirait entre guillemets la bourre avec Guy Fréclin en championnat de France, m'a dit, j'allais voir Guy Fréclin et je lui disais, tiens, tu remets le tracteur en route, parce que pour toute l'équipe des pilotes de l'époque, ce n'était qu'un tracteur, c'était une voiture qui était absolument incompréhensible en termes de performance.
0: Ah,
1: et Guy Fréclin avait un petit sourire et disait toujours, à l'arrivée les gars, on se retrouve tout à l'heure. Et c'était le seul quasiment qui a été capable d'utiliser la voiture. Là, tu vas conduire une voiture des plus rustiques. Pas d'assistance de direction, pas d'assistance de freinage ou très peu. Une boîte de vitesse très dure, une voiture lourde. Mais plus tu vas aller vite et plus la voiture s'allège.
0: Bon, et bien
1: alors,
0: écoute,
1: un conseil, va vite, Anthony.
0: Non, on va mettre du gaz, tu peux compter sur moi.

0: assez surprenant, c'est le bruit du moteur. Je sais pas comment Guy Fréclin faisait pour écouter son coéquipier, parce que franchement ça hurle, le moteur il prend 8000 tours. Pour un petit 4 cylindres, c'est quand même assez incroyable. Ce qui est très sympa avec cet Opel Manta, c'est la maniabilité, son côté très survireur. C'est normal, on a quand même toute la puissance aux roues arrière. Le comportement du châssis, son agilité, c'est qu'on oublie la dureté de la direction assistée. Est-ce que je peux vous dire un truc? C'est que la direction assistée, c'est un camion. Ça, c'est génial. On a un frein à main sans verrouillage. Une petite impulsion et la voiture, elle part toute seule. Quel panarde. Dès que je mets le pied sur l'accélérateur, la voiture, elle demande qu'à partir. C'est un vrai petit jouet. Par contre, au niveau vitesse de pointe, c'était pas la force de l'Opel Manta. On a un compteur ici, un compteur de vitesse, avec une vitesse de pointe à 200 km/h. Ça allait quand même pas très très vite. C'est vrai qu'on a un bon train avant, quasiment pas de sous-virage. Oh là là là là, le retour de volant que je viens de me prendre, ça m'a pété les bras. Faut dire qu'avec Guy Fréclin, j'ai pas tout à fait la même taille de bras.
1: Non mais parce que je vais chercher mes courses tous les matins avec, comme ça, je fais comme toi tous les matins.
2: Elle est facile, elle est saine.
1: Elle est saine?
2: Très saine.
1: Et puis en plus...
2: C'est juste que j'ai plus de bras quoi.
1: Si, on voit que tu t'es régalé. Là, franchement, tu nous as fait un pilotage. J'ai encore connu. Punaise, quel plaisir.
3: Il paraît que vous avez la Manta.
1: Je suis un fou de vos voitures.
3: C'est vrai?
1: Un fou de vos voitures.
3: Eh ben super.
4: Trois ans après, je redécouvre ma première Manta. Un moment intense d'émotion.
5: Allez, ça vient. Commence à la faire bouger un petit peu.

0: Bon, t'as l'air d'avoir transpiré un petit peu.
1: Oui. 33 ans après, je ne me souvenais plus qu'elle était aussi physique.
0: T'avais des avant-bras un peu durs.
1: J'avais des gros biceps et des gros avant-bras. Je comprends pourquoi maintenant, je les ai perdus un peu. Et ouais. J'ai eu un peu de mal à m'y remettre.
0: C'est vrai que cette direction, c'est incroyable comme elle est lourde.
1: Très physique.
0: Mais la voiture est facile à emmener.
1: Exact.
0: Parce qu'elle a un bon équilibre.
1: Elle est super...
0: Je sais pas si vous avez fait ça à l'époque.
1: Elle est super équilibrée. Alors à l'époque, ce qu'on essaye de faire en rallye, surtout sur des voitures comme ça, qui sont des moteurs avant, propulsion arrière, qui ont tendance quand même à tourner un peu autour des roues avant. Derrière, ce qu'on a fait, si tu veux, on a tout mis derrière. D'abord, le coéquipier, on le mettait très en arrière. Il était 20-30
0: minutes
1: reculé par rapport à moi. Et puis, on a mis, bien sûr, le réservoir d'essence, la bâche à huile, la roue de secours, le cri. Enfin,
0: ouais,
1: on mettait tout à l'arrière.
0: Un maximum de lest derrière.
1: Voilà, de façon à
0: rééquilibrer.
1: Rééquilibrer un petit peu les poids. Et puis, bon, t'as vu le moteur.
0: C'est très linéaire.
1: C'est de 1000 à 8000.
0: Il n'y a pas une puissance incroyable, mais c'est très linéaire, donc facile d'utilisation.
1: Facile d'utilisation parce que t'es pas obligé d'être sans arrêt, descendre à rapport si t'as pas envie. Suivant, si t'es à cheval dans un virage, à cheval sur deux rapports, t'es pas obligé d'être sans arrêt, d'être sur le bon rapport, tellement on a d'utilisation sur le moteur.
0: Ta prochaine actualité, c'est le Tour Auto, je crois.
1: Oui, alors je descends chez Almeras.
0: Ok.
1: Faire l'installation
0: donc sur une Porsche
1: sur une Porsche 3 litres RSR de l'époque d'ailleurs. C'est la réplique exacte de celle avec laquelle on était en tête au Tour Auto 76 avec Jacques Delaval. C'est d'ailleurs sa voiture.
0: D'accord. Donc tu refais l'équipe. Génial.
1: Voilà. J'avais pas du tout envisagé de recourir.
0: Mais là
1: il m'a tellement
0: entre ton coéquipier et la famille Almeras c'est des bons moments.
1: Oui, c'est sûr. Hein. On a passé de très bons moments.
0: Super. Bon, Guy, je suis ravi.
1: On te dit.
0: À très bientôt.
1: À bientôt.
0: C'était top. Et puis nous, on se retrouve pour un prochain essai vintage dans la prochaine émission. Bye bye.

0: Aujourd'hui, j'ai la chance d'être chez AGS sur le circuit du Luc. AGS était une équipe française de Formule 1 fin des années 80. Aujourd'hui, AGS a complètement changé de visage. Ils ne sont plus équipe de Formule 1, mais ils ont toujours des Formule 1. La preuve, je suis assis là sur une Benetton. Juste derrière moi, vous avez les deux Prost Grand Prix de Jean Alési. Et vous, vous pouvez les conduire. C'est ça qui est assez incroyable. Aujourd'hui, AGS vous offre la possibilité de conduire des Formule 1. Mais là, maintenant, tout de suite, ce qui m'intéresse, c'est d'aller essayer une voiture mythique. Je vais conduire une Formule 1, l'AGS JH23, une voiture qui a roulé en F1 en 1988. Et ce que je vous propose, c'est d'aller rencontrer son concepteur, Michel Costa. Donc là, Michel, on est devant l'AGS qui a roulé en 88.
1: Exactement.
0: Avec
1: Philippe Streff.
0: Philippe Streff, ok.
1: C'était la deuxième année d'AGS en Formule 1.
0: Ok. Et toi, donc, tu as participé, tu es à la naissance du projet.
1: Absolument. J'ai monté le bureau d'études à l'intérieur d'AGS.
0: Donc, okay. donc il y avait tout à construire.
1: Tout à construire, absolument. L'usine ici n'existait pas. On était dans un Algeco, à Gonfaron, sur un petit terrain.
0: Et combien de personnes?
1: On était, pendant l'hiver, pour construire cette auto, on était 7 personnes.
0: Alors justement, l'histoire AGS. AGS, c'est quoi? Ça veut dire quoi?
1: Alors ça veut dire automobile gonfaronnaise sportive.
0: D'accord.
1: C'était créé à Gonfaron par Henri Julien.
0: Gonfaron, c'est quoi? C'est un village qui
1: est c'est à 5 km d'ici.
0: Ok.
1: À Gonfaron, il y avait une station-service tenue par Henri Julien. Et c'est Henri Julien qui était un passionné de course, commence à construire des voitures pour lui, pour courir.
0: D'accord, donc le JH, c'est Henri Julien.
1: C'est ça, c'est Julien, oui. Et il a construit au début des voitures pour lui, après, comme ça marchait bien, il en a vendu. Après, il a fait de la Formule Renault et ça a super bien marché.
0: Sous le nom d'AGS?
1: Sous le nom d'AGS. Formule Renault Europe aussi.
0: Ok.
1: F3. Après, ils sont allés en F2. Et en F2, c'était une écurie vraiment significative dans la F2, qui a d'ailleurs gagné la dernière course de l'histoire de la F2, avec Philippe Streff. Et après la F2, il y a eu une courte période Formule 3000 pendant un an.
0: Oui.
1: Et assez rapidement, la perspective de la dernière F1 s'est ouverte. Et là,
0: alors, comment AGS est arrivé en F1? Qu'est-ce qui a fait que... Parce que c'est très très dur, enfin, c'est des gros moyens.
1: C'est des gros moyens, mais c'est quand même une époque où les petites écuries avaient possibilité de se développer, d'exister.
0: Et donc, vous avez fait quelques résultats?
1: On a marqué deux fois un point. Quand même, pour une toute petite écurie comme ça, marquer des points en championnat du monde, c'est beau.
0: Et on sait qu'aujourd'hui, les F1 actuelles, tout est misé sur l'aérodynamique. Oui. À l'époque, quand vous avez fait de la soufflerie déjà à l'époque?
1: Alors, avec celle-ci, elle a été conçue sans soufflerie. Elle était un peu l'héritage de ce qu'on savait de la F2, de la Formule 3000. Et puis, l'observation de la concurrence.
0: Ok.
1: Parce que ça, on travaillait beaucoup avec ça, la faute de moyens.
0: Bien sûr.
1: Par contre, assez rapidement, on a vu qu'elle avait un potentiel intéressant qui méritait d'être développé. On manquait un petit peu d'appui. Donc, on est allé, après Imola, qui était la deuxième course, on est allé en soufflerie à Paris. Et on a passé une voiture échelle 1 en soufflerie qui nous a permis d'augmenter les appuis. Et à Monaco, on a fait un festival.
0: Vous avez fait quoi?
1: Et on a fait cinquième ligne, donc ce qui veut dire dixième temps en qualif. Et on était souvent mieux que ça en piste pendant les qualifs. Mais bon, après, c'est le temps final qui compte.
0: Ah, magnifique.
1: Et l'année suivante, c'était Gabriel Tarquini qui a roulé dans cette auto. Et il a été, sur la première qualif, il était cinquième.
0: À Monaco toujours?
1: À Monaco toujours.
0: Incroyable.
1: Ça veut dire que c'est vraiment une auto Monaco.
0: Ah oui.
1: Parce que beaucoup de motricité. Puis un train avant très incisif.
0: Et les points faibles? Donc à l'aise, on va dire, dans le sinueux. Et les points faibles?
1: Les points faibles, c'est circuit rapide. Voilà, elle manquait un petit peu d'appui.
0: C'est vrai que c'est assez émouvant de voir cette auto-là. Surtout de savoir que c'est Philippe Streff qui l'a conduite.
1: Absolument.
0: Quelqu'un qui a...
1: Oui. Et qui a fait des belles choses avec. Il s'est vraiment fait remarquer avec cette auto.
0: Écoute, Michel, je te remercie pour toutes ces informations. J'ai hâte d'aller essayer ça. Ah bah, tu vas me regarder rouler?
1: Ah ben oui, avec plaisir.
0: Ah, ok.

Bon, et ben voilà, le moteur a l'air de marcher. Maintenant, le problème, c'est est-ce que je vais être capable de mettre à fond dans la ligne droite? Ça pousse. Pour l'instant, j'ai pris 8000 tours. C'est déjà pas mal pour une première axelle. Et je vais vous dire un truc. Conduire une F1, c'est exceptionnel. C'est la précision de la direction. C'est un truc de... entendu un peu miauler le V8 là. Okay. La précision de la boîte de vitesse aussi, c'est absolument incroyable, avec un débattement ultra court. C'est juste un petit coup de poignet. Ah, puis ce qui est exceptionnel, c'est que tout est étudié pour la course. Le pédalier, il est parfaitement placé. Le talon pointe, je le réussis à merveille. J'ai l'impression de me prendre pour Yannick Dalmas en 89. Quel pied t'as dû prendre, mon Yannick, dans cette auto? Le pied. Hé, hey, Marco, Nico, Vincent, c'est un truc de fou ce que je suis en train de vivre.

0: Allez, je fais le mécano. Ton petit volant.
1: Cool. Merci.
0: Parce qu'il faut savoir qu'un pilote de Formule 1, dans ces voitures-là, il ne peut pas s'attacher tout seul.
1: Il ne faut pas.
0: C'est bon.

0: beaucoup de beaucoup d'images, ouais. Franchement, ça fait drôle. Beaucoup d'images. Ouais. Et c'est vrai que tu retrouves la boîte de vitesse. C'est quand même précis.
1: C'est ultra précis.
0: Près de ton corps, si tu veux.
1: C'est magnifique.
0: Non, après, c'est précis. Les rapports sont adaptés par rapport à ici. Le moteur est souple.
1: C'est vrai, ça c'est vraiment très agréable.
0: Le moteur souple, onctueux, c'est sympa. Hein.
1: Tu te rappelles de tes tours il y a 27 ans avec la même voiture?
0: Ouais.
1: Ah, c'est fabuleux.
0: Beaucoup
1: d'images.
0: Ouais, beaucoup d'émotions. Franchement, ça remue beaucoup à l'intérieur, quoi. Parce qu'on a fait tellement à cet endroit-là, ici, on a fait des milliers de kilomètres, quoi. C'était un travail assidu de la part de tout le monde, si tu veux. Et nous, ben, chaque tour, ça n'a jamais été une punition, quoi. C'était chaque fois un tour de travail, un tour de plaisir, un tour d'exaltation, quoi. Et là, ben, franchement, putain,
1: Et tout qui revient.
0: J'en ai presque les larmes aux yeux, quoi. Ça remue, quoi. C'est cool.
1: Génial. Fabuleux.
0: C'est cool. Ça fait drôle, hein, franchement.
1: Bon, Yannick, c'est fini. Je crois que toi comme moi, on aurait bien fait quelques tours de plus.
0: Oui.
1: Tellement c'était bon. On a vraiment pris notre pied. Et surtout, j'ai eu beaucoup d'émotions à te voir rouler dans la voiture. Et je crois, comme tous les gens autour, c'est toute l'équipe AGS qu'on peut remercier, féliciter. Merci à vous. Merci.

0: T'es un vrai chauffard en fait. Je comprends pourquoi c'est jamais toi qui conduis les voitures.
1: De quoi? Pourquoi? Mais non.
0: Bah moi, depuis que je suis dans l'émission, les sujets que j'ai vus, c'est pas toi qui conduisais.
1: Alors, y a un truc que t'as pas fait, et comme tu sais, dans V6, le but c'est de nous faire vivre un peu les rêves de gosse.
0: Ouais,
1: une cascade que t'as pas faite, c'est Belmondo dans l'As des As. Tu vois la scène ou pas?
0: Quand il saute de l'avion
1: avec... Il saute de l'avion, l'avion se retourne, c'est un biplan.
0: Ouais.
1: Et il se retourne et il saute en parachute. Et pour le coup, bah, je connais un mec qui pourrait te faire ça, qui s'appelle Hugues.
0: Et qui a un biplan ?
1: Il a un biplan. Nous, on a déjà la bagnole, hein. On a la Mercedes, comme dans le film. Alors, comme dans le film, non, oui, c'est l'héritière, hein, mais c'est
0: celle qui attend en bas avec le gosse.
1: Voilà, exactement. Ouais. Et moi, pour le coup, je vais peut-être faire le gosse. Donc, ça te dit ? On y va ?
0: Mais tu sais que, moi, de mémoire, le gosse, il pleurait. Tu vas savoir pleurer ?
1: Non, il pleure pas. On va voir la séquence. Je crois qu'il doit pleurer. J'ai pas ton savoir-faire.
0: Il pleure, je t'ai dit.
1: Ça va être chaud, alors. Bon, bah écoute, ça va être chaud pour tout le monde. On y va ?
0: Allez, on y va.
1: Allez, c'est parti.

0: Bon, bienvenue à Yankee Delta. Donc je suis le chef pilote et leader de la patrouille Tranchant. Et je te propose de venir faire un vol sur ce magnifique engin. C'est un Boeing Stearman.
1: Un Boeing Stearman, c'est un biplan déjà.
0: Ouais, biplan, un biplan bois étoile, vraiment ancien, 1940. Celui-là date de 1940.
1: Attends, bois étoile, ça veut dire quoi?
0: Bois étoile, donc cet avion, il est fait en bois et en toile. Là, les ailes, c'est pas d'origine, hein, c'est
1: d'accord,
0: que de la toile.
1: Ouais, regarde. Ah ouais. C'est dingue ça. C'est-à-dire que je prends un couteau, je fais ça et il n'y a plus de.
0: Il va marcher moins bien. Mais il vole quand même. Parce qu'il est costaud, c'est américain, c'est un peu comme un gros tracteur. Grosse puissance, gros engin.
1: Ouais.
0: Et ça a formé des milliers de pilotes pendant la Seconde Guerre mondiale avant de partir au combat. Et à bord, même si l'avion il a des petits coups, il paraît frêle comme ça parce qu'il est en bois étoile, il est très costaud.
1: Ok. Et le moteur, c'est quoi?
0: Alors, c'est un moteur Pratt & Whitney, un moteur américain, en étoile, avec les cylindres qui sont répartis en étoile, de 450 chevaux.
1: Comme la plupart des moteurs de cette époque-là, hein, qu'on voit quasiment apparents.
0: On voit les moteurs ronds comme ça, avec des gros capots, des grosses puissances. Ça permet de mettre des grosses puissances et c'est adapté pour les avions. On peut le refroidir en même temps assez facilement avec la vitesse de l'avion.
1: Combien de chevaux ?
0: 450 chevaux.
1: Ouais.
0: Et tu vas voir même au décollage, les bouts de pales, passe en vitesse supersonique, ce qui fait un claquement assez caractéristique.
1: D'accord.
0: Et donc ça fait un bruit assez sympa lorsque on fait de la voltige ou pendant le décollage à des fortes puissances.
1: Oh, j'attends de voir ça.
0: Bon, juste pour te présenter après l'avion, ce sera l'occasion à bord de prendre les commandes. Donc l'avion, c'est un biplace, tu seras en place avant,
1: ouais.
0: Moi en place arrière, et tu pourras prendre le manche.
1: Il y a les doubles commandes surtout.
0: Double commande complète. Et donc, depuis l'avant, tu vas voir, hein, quand tu fais gauche-droite, ça te permettra de bouger les ailerons hein, qui sont là, les
1: ouais.
0: grandes gouvernes, pour faire des virages ou des barriques et des tonneaux.
1: Évidemment. OK. Bon, super. Est-ce que tu peux m'expliquer la particularité d'un biplan, c'est-à-dire en sensation, en pilotage, toi qui pilotes plein d'autres avions, qu'est-ce qu'il y a de particulier, pourquoi on a inventé des biplans?
0: Alors, biplan, au début de l'aéronautique, la plupart des avions étaient biplans, maîtrisaient mal l'aspect monoplan. Construire des biplans, ça permettait d'avoir plus d'ailes, en gros, et de porter plus facilement l'avion. Après, c'était plus simple, au contraire, de fabriquer avec une seule aile. La différence pour nous, ce biplan, c'est un avion qui n'est pas si simple à poser. Qu'est-ce qui est délicat souvent dans un vol? C'est de se poser, c'est le moment où, de l'atterrissage. Et c'est avec cette masse, et puis ce volume, on est sensible au vent et du coup ça demande une petite dextérité quand même à l'atterrissage et des petites concentrations, voilà.
1: Écoute, ça tombe bien parce que j'avais pas prévu d'atterrir avec toi.
0: Ah, c'est vrai. Alors on m'a dit que t'avais une petite idée derrière la tête en volant sur le Boeing.
1: Bah ouais, tu t'as vu l'As des As?
0: Ah bah bien sûr, c'est un classique.
1: Voilà. Et ben ouais, moi j'adorerais, je l'ai jamais fait, je fais de la chute libre, j'ai fait pas mal de cascades, mais d'abord, je suis jamais monté dans un biplan et j'ai jamais sauté d'un avion ouvert comme ça, qui se met à l'envers. Enfin voilà, j'adorerais qu'on fasse ça, quoi.
0: Ah bah écoute, c'est l'occasion.
1: Tu l'as jamais fait ça, toi non plus? T'as jamais largué quelqu'un dans...
0: J'ai largué plusieurs fois, mais jamais en faisant ça.
1: Jamais en faisant à l'envers. Bon, bah voilà.

0: Sandy Seeker. J'adore. J'adore. Donc là, on va faire des passages Rascone.
1: Ouais.
0: Là, on va faire un passage près de la zone de largage.
2: Qu'est-ce qui doit se peler là-haut? Enfin, déjà qu'ici, il doit faire 0 à peu près. Là-haut, il doit faire quoi? Moins 10, moins 15. Il est embarqué avec un petit cuir plutôt beau gosse, mais en fait, ça sert à rien les petits cuirs de beau gosse hein, quand ça caille. Hein, ta mère? Ah, ça déchire.
0: Et ben, ce que je te propose, ben, déjà maintenant, tu peux prendre les commandes un petit peu. Bon, ben voilà, ça y est, c'est moi qui pilote là.
3: Perturbé. Moi je pilote plus, hein, regarde. C'est toi, hein.
0: C'est pas très compliqué, hein.

0: Alors là, on va faire la figure, mais bien attaché, hein. Ouais.
1: Je connais mieux ici, moi. Mine de rien.

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0: Après, tu veux sauter dans la foulée ou pas?
1: Si on le fait tout de suite, oui. Sinon, je suis en train de mourir de froid. C'est mon visage qui se fige.
0: Ok, bah écoute, on peut y aller tout de suite. Hein. Tu te positionnes et on le fait tout de suite. Ok, Thomas, on va se positionner, on va le faire tout de suite, ok?

0: Bon, l'alarme. L'alarme, là. Attends, je reviens. Ta mère. C'est beau ce que tu viens de faire. C'est magnifique. C'est hallucinant. Il a la cool, quoi. Allez, tranquille, hein. Allez, en souplesse. Oh là là. C'est magique. Yes. Wouhou. Bon.
1: Qui c'est qui l'a fait?
0: Magnifique. Wouhou. Ah, c'est trop beau. Ah, c'est trop beau. Ah, la classe. Yes.
1: Putain,
0: c'est trop beau. Bravo.
1: On a fait.
0: Ah, c'est bon.
1: Ouais.
0: Oh putain, ouais. C'est excellent. Ce type est fou. Ah, le truc de dingue. Yes. Putain, c'est magnifique. Ah, il est top. T'as eu un peu froid là, un peu?
1: Mon Dieu, qu'est-ce qu'il
0: y a? Il est un petit peu froid.
1: Ouais. Les t-shirts, t'as un souvenir, c'est clic.
0: Ouais. Je vais plus parler. Ouais, d'accord. Bon, Hugues, respect quand même, hein, le bonhomme. Hein.
1: Hugues, il défonce. Hugues, merci, tu m'as fait la plus belle sortie d'avion de toute ma carrière de parachutiste. Merci beaucoup à Parachutisme Laval aussi qui nous a accueillis, qui nous a permis d'atterrir ici. Et merci V6 de m'avoir offert ça.

0: La Nissan GT-R la plus puissante du monde. C'est le truc qu'on m'avait vendu pour que je me rende à Dijon de bon matin. Ouais, sauf que Dijon, la route des vins, la moutarde et la GT-R, je voyais pas trop le rapport. Bref, j'avais un peu de mal à y croire.
1: Alors on doit aller dans le quartier de Saint-Apollinaire, c'est un garage, vous connaissez Aurélien Bûcher ?
2: Oui, c'est quelqu'un de très connu par chez nous qui prépare que des voitures de grands malades.
1: Enchanté. Attends, Aurélien, c'est ça ta Nissan GT-R ?
3: Tout à fait.
1: Mais c'est plus une GT-R, c'est monstrueux, elle est hallucinante.
3: C'était un peu l'idée, oui.
0: Face à elle, un avion furtif, une blagounette. Cette GT-R, c'est la GT-R la plus extrême de l'univers tout entier.
1: Qu'est-ce qui change globalement sur cette voiture ? Parce que, ouais, visuellement, on voit que ça a bougé, mais dans le détail, tu peux nous l'expliquer un petit peu ?
3: Dans le détail, niveau esthétique, kit carrosserie Liberty Walk.
1: Ouais.
3: C'est une mode américaine-japonaise.
1: Ouais, donc ça élargit la voiture complètement,
3: quoi. Ah oui, ça élargit carrément la voiture, ouais, ouais.
1: Ouais. C'est pour faire passer justement des roues. Enfin, les roues, elles sont énormes par rapport à la.
3: C'est pour faire passer des grosses roues, et puis c'est pour donner un look vraiment plus agressif.
1: Ouais.
3: Que la voiture, elle soit plus trapue, plus plate.
0: Cette GT-R, c'est quand même 2 mois de travail et un budget total de 150 000 euros. Et ça, c'est sans l'achat de la voiture.
1: Pareil, les échappements. Alors, à Krapovich, effectivement, vous avez le diffuseur, c'est pas d'origine.
3: Le diffuseur, il fait partie du kit, ouais.
1: Tout a changé. Alors, moi, il y a un truc qui m'interpelle quand même, c'est cet aileron. On dirait presque un minibar, il est énormissime.
3: Ah oui,
1: quoi.
3: Ouais.
1: Alors, ça sert vraiment à quelque chose ou c'est juste esthétique ?
3: C'est surtout esthétique.
0: Tu m'étonnes, une pelle à tarte pareille, on trouve que chez Airbus.
1: Par rapport au côté technique, justement, apparemment, tu as travaillé sur les suspensions aussi.
3: Oui, aussi, ouais.
1: Tu peux nous montrer ça, vite fait ?
3: Je vais vous montrer quelque chose. En fait, on est passé sur des suspensions à air.
1: Ouais.
3: Ce qui fait que la voiture, on peut la bouger, on peut la monter et la descendre.
0: Et ouais, une suspension pareille, il y a de quoi rendre totalement dingue le moindre Chicanos vivant à El Segundo.
1: Bon, on va passer quand même à la chose la plus importante sur la voiture. Il semblerait que tu aies travaillé un peu sur le moteur.
3: Un peu, je vais vous montrer.
1: T'as changé le moteur là. On dirait un moteur GT-R en fait. Ça a exactement la même gueule.
3: Oui, esthétiquement. Ouais. Même quelqu'un qui s'y connaît, il verrait pas que c'est modifié. Hein. Il voit ça effectivement et
1: oui, ça.
3: ça

0: s'appelle Bugatti Veyron. Aurélien n'en a pas mis autant, 50 000 euros juste pour le moteur. Il y a quand même de quoi casser sa tirelire.
1: Bon, on peut enlever les casques maintenant. J'ai eu le malheur de l'enlever à un moment donné. Je peux dire que c'est tellement déchirant que je crois que...
2: Il fallait pas, ouais.
1: Le tympan, il a morflé. Ça fait combien de décibels, là, quand ça envoie?
2: Environ 110.
1: Ouais, ça commence... Ouais,
2: ouais, ça fait beaucoup.
1: Une grosse discothèque, là.
2: Ouais.
1: Alors, justement, le banc, ça donne quoi au niveau de la puissance? Est-ce qu'on a atteint l'objectif des 1000 chevaux?
2: La courbe de puissance, elle est là.
1: Ah ouais, on est sur 1000 chevaux. On dépasse un petit peu, d'ailleurs. Ça fait combien exactement?
2: Ouais, très précisément.
1: 1007.
2: Ouais.
1: Ah ouais, donc objectif atteint. Le couple en dessous, c'est...
2: 1070.
1: Attends, c'est une Bugatti, la voiture.
2: Ah oui, oui.
1: Hallucinant, quoi. Hallucinant. Alors moi, c'est... Bon, on a rempli cet objectif. On sait qu'elle fait plus de 1000 chevaux, mais... Concrètement, ça donne quoi en sensation? On peut l'essayer, cette voiture?
2: Ah ouais, on peut l'essayer.
1: T'as un endroit pour le faire?
2: Ah ouais, j'ai un petit terrain de jeu.
0: Le terrain de jeu, l'aéroport de Dijon qui n'est autre que la base aérienne 102. Fermée il y a juste 2 ans, la BA-102, c'est la plus ancienne base de l'armée de l'air.
1: Bon Aurélien, maintenant je comprends un petit peu mieux le style extérieur, notamment le look et la couleur de ta voiture, parce qu'on est en tenue de camouflage, et c'est pas pour rien, parce qu'on est sur une base en fait ici.
2: Ouais, la base militaire de Dijon, la BA-102.
1: Ouais, un endroit plutôt sympa comme terrain de jeu. Alors, on va se faire un petit test d'axel quand même. On a une taxiway, elle fait combien cette taxiway?
2: 1 km.
1: Alors on va se faire un petit défi pour le coup. Qu'est-ce que tu penses de 250 km/h? Mais il faut donc les prendre et puis il faut freiner après, il faut s'arrêter avant de se retrouver dans la cambrousse.
2: On verra.
1: On verra. Bon, on va la tenter. Je vous propose de démarrer tout de suite. T'es pareil,
2: allez,
1: on peut y aller?
2: Moi je suis pareil, on peut y aller.
1: On est parti.
3: Oh la vache. 150. 200. Putain, 258 km/h et on est en train de freiner et on n'est pas arrivé au bout de la piste. Wouhou!
4: On pouvait même prendre 260.
1: Je pense qu'on pouvait prendre plus, ouais. Là, je suis un peu fébrile sur le coup, là. J'ai pris très très cher à l'intérieur de moi-même. Toi, je sais pas, mais
4: wow,
1: c'est brutal. C'est extraordinaire. C'est un vrai dragster, cette voiture. J'hallucine, quoi. C'est physique, puis... Ce qui est dingue, c'est que voilà, en moins d'un kilomètre, non seulement on a rempli le défi, mais en plus on a vraiment réussi à s'arrêter longtemps avant. Donc en gros, je pense que la prochaine fois qu'on vient, on va tenter 280, non? Qu'est-ce que t'en penses? Hein? Allez, on tentera ça.
0: Bon, ok, elle m'a impressionné cette GTR. Sauf que moi, avec du bruit et de la poussée, on peut pas me la faire non plus à l'intox. Du coup, j'ai organisé une mini drag race avec l'une des plus grandes supercars de tous les temps.
1: Deuxième défi pour notre ami Aurélien avec sa GTR, que vaut sa voiture face à la Mercedes la plus puissante de l'histoire? Il s'agit d'un SLS AMG de 570 chevaux, ça vaut près de 250 000 euros quand même. À ma gauche, notre ami Robert à bord du SLS, à ma droite, notre ami Aurélien à bord de sa GTR. C'est parti pour le défi. Messieurs, vous êtes prêts? 3, 2, 1, go! C'est bon ça. Il le défonce. Il est en train de le déboîter, quoi. Oh, c'est ignoble ce qu'il est en train de lui mettre. C'est terrible. Il vient juste d'atomiser 250 000 euros en quelques secondes. C'est hallucinant. Bon, ça y est, Aurélien, on a rempli tous les défis. Bravo franchement pour ce monstre, c'est extraordinaire. Mais je me posais la question quand même, quand on a fait ça, de quoi on peut rêver derrière finalement?
2: Ah, on peut rêver de plein de choses puisque les voitures elles évoluent. Bon après moi c'est toujours la puissance, et là en la puissance maintenant je veux une américaine qui cabre.
1: Mais alors, parce que ça cabre un peu quand même.
2: Ouais, mais ça cabrote. Moi je veux une qui cabre pour de vrai.
1: Un truc qui se met sur deux roues.
2: Ah oui.
1: Tu vas le faire.
2: Je vais au feu rouge, je veux démarrer comme ça.
1: D'accord, on se revoit quand tu l'auras fait.
2: Ouais, y a pas de problème.
1: Merci pour tout.
2: Merci.

On a encore beaucoup de chance aujourd'hui. Sur le circuit du Castellet, on va essayer une voiture exceptionnelle. L'AX de super production. C'est une voiture très très rare. Il n'y en a que 3 dans le monde. Cette voiture, c'est 400 chevaux roue avant. Je vous laisse

imaginer la prouesse technologique pour réussir à faire passer cette puissance aux roues avant. C'est une voiture qui gagnait beaucoup de courses. Et qui de mieux pour nous raconter l'aventure de cette AX? Eh bien, c'est son pilote. On va l'accueillir. Je ne vous dévoile pas son identité. Il pilote toujours. Pas des voitures de course, mais des avions. D'ailleurs, il est là. Et on va aller le rejoindre à l'aérodrome. Suivez-moi.

0: Jean-Pierre, salut.
1: Salut mon pote.
0: Bienvenue sur le circuit du Castellet, une météo de rêve.
1: Absolument.
0: Hein, t'as pas mis beaucoup de temps pour venir avec ton avion, toi, d'ici.
1: 14 minutes.
0: 14 minutes. Eh ben, on a la chance aujourd'hui, franchement, pour l'émission V6, d'accueillir une légende du sport automobile français. Jean-Pierre Jarier, je vous fais vraiment un rapide rappel de sa carrière. 140 Grands Prix de Formule 1, 3 titres de champion du monde en endurance, champion d'Europe de Formule 2, plus de 1000 départs. La première question que j'ai envie de te poser, Jean-Pierre, c'est quel est ton meilleur souvenir ?
1: Mon meilleur souvenir, c'est d'être encore vivant aujourd'hui. À une époque, c'était pas facile.
0: Oui, parce que c'est quoi ? Formule 1, c'était quoi les années 60 ? T'as commencé en fin 70 ?
1: J'ai commencé en 70, une course ou deux, puis ensuite j'ai commencé à courir sérieusement en Formule 2, en 73. Puis quelques courses en Formule 1 en 73 aussi, puis chez Shadow pendant 3 ans, puis après les courses, quoi.
0: La Lotus, et tu dis que c'était une époque, ouais, tu dis, je suis content d'être vivant, parce que quoi, tu perdais tous tes copains, tous tes copilotes, tous
1: ouais, tes coéquipiers. Il y avait énormément d'accidents, parce que les voitures étaient super dangereuses, elles brûlaient, et en cas d'accident, elles se déformaient, et les pilotes...
0: Il n'y avait aucune sécurité.
1: Franchement, l'époque d'aujourd'hui, depuis l'accident de Senna en 94, notre époque, elle est super bien, quoi.
0: Et une petite question rigolote, pourquoi et d'où ça vient Godasse de plomb ?
1: Ben c'est un surnom totalement injuste.
0: D'accord.
1: C'est Manu Zuruni.
0: Tu l'acceptes pas.
1: Que j'accepte pas parce que au contraire je faisais attention.
0: Ah, c'est Manu
1: de
0: qui
1: pas casser le... Oui, mais Manu, j'arrive à Rouen et je gagne la course de F2 pratiquement avec un tour d'avance. Et quand je gagne cette course, il y avait tout le monde, des journalistes et tout. Et Manu m'arrête et après il me laisse partir et je fais un standing start que j'aurais jamais dû faire. Donc je fais fumer mes pneus arrière et il a crié ce type-là à la godasse de plomb. Quelques semaines après, je vais courir en F1 à Zolder. Il y avait un immense drapeau devant les stands avec une godasse en plomb marquée Jarier. Et à partir de là, j'ai été cuit, quoi.
0: Ouais. Et ça fait peur aux autres, je trouve, un peu.
1: Pas aux autres pilotes. Ça fait rire les spectateurs.
0: Donc là, on est devant une fantastique voiture, une AX, que tu as conduite. Quelle année ?
1: Je pense que c'était en 88.
0: Championnat de France de super production.
1: Oui.
0: Donc là, tu te battais contre les 505, les BM,
1: ouais.
0: Les Alpha.
1: Ouais.
0: C'était un magnifique plateau.
1: Oui, mais c'était des voitures qui faisaient plus d'une tonne. Celle-là ne pesait que 750 kg. C'était un avantage, mais insuffisant avec un moteur 1300 cm3. Mais avec le turbo et environ 370-400 chevaux, ça changeait tout.
0: Donc tu avais 200 chevaux de moins que les autres et 200 kg de moins que les autres.
1: Direction à droite pour pouvoir, parce que la majorité des virages...
0: Pourquoi une voiture française conduite à droite ? Ça, c'est
1: surprenant. Parce que la majorité des virages sur un circuit sont à droite. Et puis, la direction. La direction, les roues patinaient dans les virages. Parce que la voiture est très étroite et la roue intérieure est patinée.
0: Il faut expliquer aussi aux gens qui ne connaissent pas bien la technique. Aujourd'hui, le problème d'avoir 400 chevaux, comment les transmettre aux roues avant ? C'est un combat,
1: que le transfert des masses se fait vers l'arrière, à l'accélération, et que l'accélération est forte...
0: T'as les roues
1: tout
0: avant
1: le poids
0: qui
1: est sur l'arrière et donc les roues avant zéro. Donc on a essayé avec un anti-blocage
0: mécanique
1: et qui arrête la roue qui patine carrément.
0: Mais énorme,
1: ça faisait un choc dans la direction et ça nous arrachait le volant des mains.
0: Ah, quand t'avais pas le... ah oui, avec ça.
1: Donc on a fabriqué une direction assistée, mais par contre cette direction avait un léger défaut, c'est qu'elle nous coupait toute information sur ce qui se passait.
0: Tellement il y avait l'assistance.
1: Tellement l'assistance était violente, était forte, je veux dire.
0: Parce que beaucoup de pression.
1: Donc on pouvait tourner le volant, lâcher le volant et monter sur un trottoir, ça n'aurait pas touché la direction.
0: Tu sens rien.
1: Donc on ne sentait plus rien. Et donc on s'est dit, ton père et moi, mais jamais on pourra conduire ce truc. Et en fait, si, quand on s'ouvrait, quand on le laissait de l'avant, on le voyait bien parce qu'on loupait le point de corde, et quand on partait en travers, on voyait qu'on était en travers.
0: Donc ça finalement. Ça n'avait pas une information dans le volant, c'était plus un ressenti général.
1: C'était le ressenti de la voiture.
0: Là, on conduisait les ingénieurs, c'était non, le volant, il doit être dur, il faut ressortir la
1: route. On conduisait la voiture pareil, en fait, et même mieux. Et c'est grâce à ça qu'on a gagné à Albi, et qu'on allait gagner toutes les courses sur le sec, comme c'était parti, sauf que sur le mouillé, évidemment. Patinage, et là on pouvait rien faire. Mais sur le sec, on était devenu imbattable.
0: Donc c'est une voiture facile, entre guillemets, facile à conduire ou.
1: Étrange.
0: Étrange.
1: Étrange, mais après, quand tu t'y es fait, quand tu passes ton temps dedans à faire des essais,
0: voilà.
1: Cette voiture est devenue pour moi un régal.
0: Eh bien, écoute, moi, ce que je te propose, Jean-Pierre, c'est que tu me la fasses découvrir. On va l'essayer. On va sur ce circuit du Castellet.
1: D'accord.
0: On va changer.
1: On va changer.
0: Combi, casque. Ouais. Tu prends la combi de l'époque.
1: Comme à la belle époque. Non, j'ai pas forcément la même.

0: pas l'air évident. Hein. En temps, la boîte de vitesse, il a du mal.
1: Il faut qu'il se la remette en main. Hein.
0: Ça fait quand même
1: plus de 25 ans qu'il n'a pas conduite. Hein.
0: Allez, bel Axel.
1: On entend bien le turbo qui siffle. Hein.
0: Ça bombarde, hein. Ça arrive vite quand même. Hein.

0: énervé les Ariel. Très énervé.
1: Je sens que ça n'a pas été évident pour moi. Conduite à droite, levier de vitesse à gauche. C'est beaucoup d'inconnus quand même.

0: temps pour faire décoller la voiture. On va mettre beaucoup, beaucoup d'embrayage pendant pas mal de temps. Alors tout de suite, hein, je vous avoue une chose, c'est que la position de conduite, elle est épouvantable. Je suis assis complètement à droite. Le volant, il est à gauche et le pédalier, il est encore plus à gauche. Ça s'appelle avoir une position de conduite en travers. Ah bah si on n'est pas assez haut dans les tours, il n'y a absolument aucune puissance en bas. C'est normal, c'est un moteur turbo. Alors première. Ah, j'étais en deux. À la boîte, c'est pas évident. Déjà d'avoir la boîte à gauche, et puis surtout, le levier, il est vraiment ferme, très dur. Contrairement à la direction assistée, qui elle est vraiment, vraiment très, très douce.
1: On voit qu'il sait conduire, hein, qu'il n'a pas les deux pieds dans le même sabot.
0: Hey, franchement, ça marche, hein. Franchement, quand on est dans les tours, je peux dire que ça marche.
1: En fait, j'adore cette bagnole. Sans blague, j'adore qu'elle soit difficile. J'adore cette caisse.
0: Ah là là, la première est très délicate à mettre. Hyper dure à trouver, la première. La boîte de vitesse, j'y arrive pas. C'est une catastrophe. Par contre, le moteur, il monte vraiment très haut en régime et je me fais surprendre par le limiteur.
2: Ah, compliqué la boîte.
1: On sent qu'elle prend de l'adhérence, elle patine moins.
2: Ouais, dans le patinage, il n'y en a plus.
1: Quand tu passes les bons rapports, parce que tu es pour rien, c'est la sélection qui déconne.
2: Grosse coupure à mi-régime.
1: Moi aussi à mi-régime.
2: Là, tu accélères à fond,
1: ouais, et après ça remonte.
2: Et après ça remonte.
1: Si tu t'habitues que tu es sur une autre piste que ça, à la fin, tu verras l'adhérence, elle est redoutable et elle est hyper agile et l'envoie.
2: Elle est très saine, t'as beaucoup de confiance dans le grip.
1: Ah ouais,
2: elle n'est pas piégeuse, c'est juste au niveau de la manipulation de la boîte, compliqué.
1: Alors si, imagine que quand la boîte est géniale et que tu n'y penses même plus, que tu fonces sur un circuit, tu deviens un adversaire redoutable pour tout le monde. Mais parce qu'elle tient super la route et elle a une accélération diabolique.
2: Ben franchement, moi je dis chapeau à l'époque de conduire des voitures comme ça, parce que c'est pas évident. C'était un vrai métier pilote. Moi maintenant je suis habitué aux palettes. Hein.
3: Bon Jean-Pierre, décris-moi un peu tes retrouvailles avec ta voiture, ton AX.
1: Bah, sensation de manque, puisque cette voiture, on sent qu'elle a des qualités. On n'a pas pu les exploiter, puis c'est un peu trop courte. Mais quand même, on a vu de quoi elle est capable en accélération, en tenue de route. Bon, on avait des problèmes, elle n'a pas roulé depuis 28 ans. Et donc, c'est déjà un miracle qu'on ait pu faire tous ces tours. Or, cette voiture est capable de presque 300 à l'heure.
3: Surprenant. Quand tu m'as dit que cette AX, elle va à 280 km/h,
1: ah bah oui, elle est assez monstrueuse.
3: Fabuleux.
1: Ah oui, oui. Et c'est une voiture qui freine, qui tire la roue.
3: Franchement, j'ai été épaté. Ça freine super bien. C'est très équilibré.
1: Vu, elle est légère. Tu rentres dans un virage, tu braques, elle tourne.
3: Et j'ai pas eu la sensation de conduire une traction, toujours avec le cul. Tu sais, une traction, c'est toujours les fesses un peu. Ouais. Là, le train arrière très qui bouge énormément. Alors que là, le train arrière,
1: on a choisi les bons ressorts, le bon équilibre mécanique. Et donc, la voiture, elle est super.
3: Ah bah on sent qu'il y a eu des années de développement et beaucoup de travail.
1: On a travaillé dessus, ouais, quand même. On a fait pas mal d'essais.
3: Elle est très saine, vraiment.
1: Elle est très très saine et je suis ravi qu'elle te le plaise. Et même si on n'a pas pu tout donner.
3: Moi, j'étais ravi de partager cette journée avec toi.
1: Bah, moi aussi.
3: C'était vraiment top, je te fais la bise.
1: Merci mon pote.
3: Et à bientôt Jean-Pierre.

0: Elle, le mal d'entrée. Non ? Bon, on ouvre bien. Allez, je crois qu'il faut continuer. Allez.
1: Alors là, on a voulu l'envoyer un peu loin, mais le bouchon qui s'est enterré.
2: Est-ce que ça te pose fraîcheur, hein, fait du bien aux joueurs des Hauts-de-France? En tout cas, c'est largement le temps de se lancer maintenant dans cette demi, parce que cette équipe du FIP, qui fait évidemment figure Quentin Mingual d'épouvantail, n'a même pas besoin de surjouer, même de bien jouer pour s'en sortir facilement.
1: Non, et encore que sur la main précédente, on a vu un choix un peu contestable de venir tirer alors que la boule adverse avait embouchonné. Peut-être on aurait pu la décoller, on avait plusieurs boules d'avance, c'était le moyen de pouvoir marquer des points.
0: Non, je vais essayer de le gagner déjà, ce sera pas mal, écoute.
1: Bah voilà, la boule de Katik s'est enterrée net. Elle a pas bougé. Non. Caroline qui le prend un petit peu à la dérision, ouais, hein, qui dit bon, si j'arrive à le gagner déjà.
2: C'est vrai qu'elle est dans le jeu.
1: Ben ouais, c'est un peu chiant. Parce
2: pour une droitière, bon.
1: Il y a la ligne de perte à droite, on n'a pas envie d'y aller. Et après, on peut le gagner largement à gauche. Mais pour le faire bon, c'est pas évident, sauf si on porte, la boule. Voilà, c'est ce qu'elle va faire. Elle l'a gagné tranquillement. Il n'est pas bon ce point, mais ça mérite de faire.
0: J'ai l'impression d'avance, il faut que je les envoie plus loin. Je les joue là-bas, je roule, et celle-là, je roule pas.
3: Allez, grande encore. Allez, Cathy.
1: Cathy qui elle va
0: forcément
3: souffler
0: un petit
3: peu. Je vais bien jouer là-bas. Je vais bien jouer là-bas. Allez.
1: Bon, elle n'a pas joué pour le faire bon, elle va jouer simplement pour le gagner.
0: Bon, écoute, je ne saurais pas encore aider Kevin. Allez, Kevin. Allez, fais-moi compter.
1: Ça gagne.
0: Allez, Kevin.
1: Et puis là, on va devoir tirer parce que pour aller gagner, là, ça ne va pas être évident quand même.
3: Ouais, choisis un peu court pour assurer parce que c'est
0: pas une grande différence entre nos deux donnes quand même.
3: Mais bon, il faut
0: le rouler. Bon, le bloquer quand même. Viens, Kevin. On a bien bloqué la même quand même. Elle fait 50 de plus.
1: Djigo est en train de regarder parce qu'autour du bouchon il y a quand même beaucoup de zones claires où on peut pas vraiment envoyer.
0: Il y a mon petit Kevin.
1: Il aurait aimé avoir peut-être un petit peu plus de sable à cet endroit là. Du coup voilà, il va être obligé de jouer un peu plus court mais dans le sable.
2: Si vous suivez son pied, alors en dépit de ce qui a été dit tout à l'heure par Daniel Massad, vous voyez ensuite la direction qu'il veut donner en plus de la donnée qu'il nettoie.
1: Oui, mais il a eu tellement peur de boucher le trou et de se faire engueuler qu'il n'a pas bouché le trou du coup.
2: Exactement. Mais il est allé quand même.
0: Allez, fais l'effort.
2: Exactement.
0: Toi.
2: Allez, l'ambitionner.
0: C'est vrai, c'est pas faux.
1: Aïe, aïe, aïe, aïe, aïe, aïe, aïe.
2: Pas eu de réussite là.
1: Ouais, mais. Ah, il a pas le droit, Kevin, à 6 mètres de les sauter comme ça, les boules. On sait que c'est un terrain sur lequel on peut pas être court, mais.
0: Ouais, mais c'est pas toi.
2: Sur 3, en moyenne, tirer seulement 3 sur 9, exactement.
0: C'est quand même dingue. C'est toi qui y vas au feu tout le temps, peut-être pas.
1: Ouais.
0: Peut-être pas.
1: Et là, on vient chiquer la boule. Là, il y a danger parce que y a le point par terre pour les adversaires et on a plus que 2 boules en main.
2: C'est le moment où on rappelle que cette équipe du FIP, pour arriver en demi-finale, n'a jamais eu d'adversaire pour passer les 6 points.
1: Et là, ça va être dur de dépasser les 6. 0-8, là, c'est une main de peut-être 3 ou 4 points envisageables.
2: Dominer l'Isère 13 à 6 en quart de finale. Jason Charrière, Kevin Claudie notamment, avec Maeva, Thierry Lider.
0: Essaye de faire la place. Bon. Allez, Thierry.
4: Secondes.
0: On tire la boule, c'est bien.
4: Hein.
0: Ouais,
4: on
0: va faire jamais. Allez, Thierry, allez. Allez, allez, sors-le.
1: Essayez de casser des points,
0: petit Thierry.
1: Carreau.
0: Après, on tire en bouchon, tu peux rater la boule. Quoi. Ouais.
1: Là, par contre, on n'a pas cassé de points et on n'a rien fait.
5: Alors il tirait au bouchon.
2: Ah, il tire au bouchon.
5: Ouais, au départ, ils étaient partis pour tirer la boule. Caroline Baudouin a dit on va tirer à la boule, si on l'enlève, bah, ça fait un point de moins, etc. Puis au dernier moment, Thierry Fouillard a dit bah, je vais tirer au bouchon.
2: Ok.
5: Voilà, en partant en rond.
6: C'est quand même pas bien, on tire la boule, on perd plus, c'est ça qui est dommage.
2: Allez.
6: Puis mélangez-le, il y a la ficelle, il y a tout, c'est pas évident.
2: On est boxeur compté. Tu sais, celui qui manque un peu de lucidité. De...
1: Je sais pas. Je sais pas si c'est le cas, mais je pense pas que ce soit un manque de lucidité. Je pense que c'est aussi un aveu d'impuissance un petit peu. Je vais pas dire un aveu de faiblesse parce que c'est pas le cas, mais un minima d'impuissance. On le voit, ils sont moins bons au tir, ils sont moins bons au point, ils sont moins bons dans tous les domaines hein, depuis le début de la partie.
6: Elle fait 50 et elle fait 1 mètre.
1: Ils sont juste en train de passer à côté parce qu'ils ont eu un grand grand niveau sur ces deux jours. Ça arrive de passer à côté d'une partie, et là c'est ce qu'ils sont en train de vivre.
6: Ils vont y aller de toute façon. Les cadres, on a perdu.
3: Sur la première, on va. Volontiers, Didier.
2: Allez, voilà. Jean Roy qui m'a appelé de ses voeux un tir sur la première de Dylan Rocher.
1: Ouais. Et là par contre s'il tire derrière ça peut voilà, s'il tire à celle-là
2: la gagne au bout du chemin là.
3: Allez Dylan,
1: parce que Diego a encore une boulin aussi en main.
2: Oh,
1: oh pétard, il fait casquette.
4: Ça va.
2: Un centimètre.
1: Diego qui va retirer hein, quoi qu'il arrive. Il va essayer d'en faire rentrer deux supplémentaires. Il a 4 au carreau quand même, Diego.
3: Ça doit avoir autre chose là.
4: Allez, essaye de le mettre.
1: Ah, il va pas
3: celui-là, il compte, hein. Tu peux tirer. Hein.
4: Ouais,
3: c'est jamais.
4: Non, c'est quoi hein. C'est un bout de pas.
3: Ouais.
4: C'est dommage.
3: Tu fais rentrer un point de plus.
1: Mais il faut rentrer un point de plus et s'il fait carreau, il en fait 2 de plus.
4: Oui, tu tapes 3, c'est payé là même.
3: Allez,
4: comme voilà, si on avait mis les deux. Allez, allez, Diego.
2: Bien. Eh oui. Ça restera une main qui accomplit la mission destructrice du Fréjus International Pétanque. La victoire n'est pas au bout, mais on serait tenté d'ajouter encore 3 points supplémentaires qui font désormais 11-11-0. Le public niçois est hébété, et pas que du fait de la chaleur. Cas de figure réglementaire qu'on évoquait va se présenter. Diego Rizzi qui a lancé ce but au-delà des 10 mètres et qui va être repositionné par les joueurs de la Somme.
6: Je vais mettre un peu là, ouais.
1: Bon, alors là, pour moi, la stratégie à 0-1, c'est d'envoyer à 6 mètres et de tenter une grosse main de tir hein, pour faire la grosse main. De toute façon, à 0-11, ils jouent moins bien que les autres. Il n'y a pas grand-chose à perdre, j'ai envie de dire. Donc, autant tenter une main d'attaque et essayer de recoller un petit peu.
6: Ouais. Bon, maintenant on essaie de marquer avant la deuxième post flasher. Ok. On tient 10 post fraîcheurs, ça peut être pas mal, hein, Thierry.
2: C'est tout pour désacraliser le moment en tout cas. Caroline Baudouin.
1: Oui, voilà, je peux dire qu'il n'est pas sacré le moment qu'ils sont en train de vivre.
6: Allez,
1: on a tourné un au tir entre Kevin et Thierry.
2: Thierry qui s'est ajouté il y a quelques mois à cette triplette mixte avec la blessure de Nicolas Collet qui joue normalement dans cette équipe, qui s'est blessé, lui le joueur de foot. Non, quand ça veut pas, ça veut pas.
6: Un tir de vétéran, écoute Titi, un tir de vétéran. Allez, pas grave. Je l'aurais pas mis si beau, je te jure Thierry. Allez Thierry, essaye de le défendre, va. Allez Thierry. Bien Thierry.
2: Bien rectifié. Pour celui qui participe à son 30e championnat de France. Concrétisant à l'âge de 58 ans. Avec un paletot de champion de France. Tenu en 2023 à Douai.
7: Allez, fais jouer encore.
6: Bah, il joue plein et la seule place que j'ai eue, je ne l'ai pas prise.
1: Oh, c'est très bien, hein. C'est très bien. Elle serre les boules à merveille, hein. Franchement, à chaque fois, elle me coupe poignet. À la conscience de comment répond le terrain par rapport à sa manière d'envoyer les boules et en serrant les boules avec ce coup de poignet, elle sait très bien qu'elle va limiter le nombre de fois où elle a mal tombé.
2: Remplacé.
1: Et en plus de ça, ben, en faisant le point bon mais pas trop bon, elle a conscience que c'est à 6 mètres. Alors je pense pas que ce soit ultra volontaire d'être restée courte comme ça. Mais même dans le cas où elle prend carreau, ben, c'est pas grave parce que le point se regagne facilement derrière.
6: Allez.
7: Allez.
1: C'est Diego qui prend le tir du coup. Il a perdu Dylan, hein. Je crois qu'il a fait un tour de trop.
6: Ça va ? Ouais, je me sens.
1: Ça a l'air d'aller.
6: On va prendre le mètre, s'il vous plaît.
2: Ça va, ça doit aller, mais on va quand même faire mesurer.
1: Oui. En tout cas, on le donne pas.
2: Dylan Rocher, 14 fois champion de France chez les seniors.
8: C'est bon pour
2: le dernier. Qui donc en doublette aux côtés de Diego, déjà Diego Rizzi à Quimper. Il y a 3 ans de cela.
8: 74 et 2 mm. C'est quoi ici ? Il est noir.
2: Et effectivement.
8: 3 cm.
9: Plus de 3 cm.
2: 3 cm derrière Dylan Rocher.
1: Bah ouais, il est perdu. Hein.
6: Il est perdu. Je sais pas ce point. Mais je vois clair.
1: Et on avait un avantage de boule. Désormais. On ne l'a plus.
6: Vous l'avez pas mal joué. On est où? Là. Je pense que c'est là. Vous tombez dans la
7: donne. Je vais mieux, c'est là. Pas mal, hein. C'est déjà rentré.
6: Elle les envoie, ça va bien. Je les envoie.
1: Ah là. Là par contre,
2: il se l'amène dans la deuxième.
1: Ouais. Là il y en a deux par terre et en face. Ben,
6: mes trucs quand même.
1: Kevin a une boule, mais Caroline en a deux.
6: Pour que je tire moi.
1: Et oui, c'est ça. Caroline est en train de dire il va falloir que je tire moi aussi.
6: Il y a encore une boule pour le bouchon, j'en sais rien, mais. Après, il reste deux boules. Après, tu pousses si j'ai le bonheur de bien pointer deux fois. C'est pas des jouets non plus. Ouais. Allez, Thierry. Allez, Kevin.
1: Oui, après, il a fait carreau à la première.
6: Essaye de faire la place. Allez, Kevin.
1: Il a le droit de faire carreau à la deuxième aussi.
7: Allez, encore, mon père.
6: Allez, voilà. Kevin, je vais jouer mes deux. Allez, Kevin. On vient tirer la boule.
1: Oui. Je sais pas où on en est au niveau de la cuisson des carottes.
6: Il n'est pas couvert le ciel. Mais non.
2: Je crois que t'as répondu.
6: Je vais le sortir.
1: Ouais.
6: Je te jure.
1: Je crois que bientôt.
6: Je vais le sortir.
2: Il y en a une pour le but.
6: Après, une boule, c'était mieux que le bouchon, mais vous êtes pas sympa. Alors. Je vais essayer de sortir le bouchon. Non.
2: Allez. T'as d'esprit remarquable. Chez Caroline Bonduin. Bonduin, pardon. J'étais sur une marque de justement de carottes.
6: Oh, je suis courte.
2: Il a bougé. Il va falloir le marquer du reste.
1: Oui, enfin le vrai problème, c'est qu'il y a deux points par terre et qu'elle a qu'une boule en main. Il y a 13 par terre.
2: Évidemment.
1: Je pense que c'est plus ça le problème actuel plutôt que le fait que le bouchon ne soit pas marqué.
6: J'essaie d'en mettre un au point.
2: C'était juste pour signaler qu'elle l'avait quand même fait bouger, tu vois.
1: Voilà, il faut porter la boule, envoyer dedans, et puis espérer de se coller au milieu des deux. Espérer quelque chose, de toute façon. Parfait.
2: Ah oui.
1: C'est ce qu'il fallait faire, mais est-ce qu'elle l'a gagné sur un?
2: Oui, oui, oui.
1: Et c'est ce qu'il fallait faire au milieu des deux.
2: Exactement, devant... La deuxième.
6: Ça, j'aurais pu le chiquer, je tire pas assez fort. Allez, go.
2: Gagner quelques petites fractions de pourcentage de survie. Mais Diego Rizzi les enterre avec ce premier tir, vainqueur de l'extraterrestre italien de Dylan Rocher et de Cathy Jeanroy qui s'impose sans coup férir dans cette demi-finale. Une Fanny tout simplement 13-0 sur les Hauts-de-France. Les trains n'arrivent pas toujours à l'heure à la pétanque, mais là les favoris ont été impressionnants face à une équipe. Kanto, qui tu l'as dit, est passé à côté. Et c'est pas grave, ça arrive dans deux jours de pétanque qui ont été royaux pour eux.
1: Oui, c'est ça, ils sont juste passés à côté. On a vu Kevin très mal débuter au tir, on a vu que Caroline n'a pas eu d'impact non plus au point. On a pensé que Thierry, avec deux ou trois miracles, pouvait maintenir la partie, mais même quand il arrive à faire devant de boule à la première main, ils en ont quand même pris 5. Et à ce moment-là, je pense qu'on a vite compris la direction qu'allait prendre cette partie.
2: Effectivement, on a eu un coup d'éclat de la part de Diego Rizzi pour finir avec ce tir qui est une routine pour lui, mais plus généralement, c'est une formation de Fréjus qui a été à la hauteur de son talent et de ses ambitions pour atteindre une nouvelle finale de championnat de France pour Dylan Rocher et Diego Rizzi. Ce sera une première pour Cathy Jeanroy qui a été elle aussi à son affaire durant cette demi-finale. Ce sont trois personnes tout sourire, voire même en train de blaguer à tes côtés, mon cher Laurent Cosse.
5: Ouais, effectivement, c'est vrai que l'ambiance est bonne du côté des joueurs du Fréjus International Pétanque. Et puis on va débuter avec la locale. T'es à la maison. Alors, est-ce que t'es venu un petit peu pour la préparation des terrains ou pas?
9: Ouais, j'ai dormi là.
5: Ah, t'as dormi là? Parce que j'ai vu que t'as bien pointé, tu t'es bien adapté au terrain.
9: Hein. Ça fait que 50 ans que je joue là. Donc ça me va bien, ouais. Ouais, ça va. Bah, elles sont bien parties. Écoute, elles me sortent bien des mains, on en profite. Hein. Voilà, si on peut mettre notre pierre à l'édifice, on va t'aller d'aller jusqu'au bout. Comme ça.
5: Et oui, t'as des titres de champion d'Italie, mais t'as pas encore de titre de champion de France. Tu t'es arrêté chaque fois en demi-finale. Là, déjà, il y a une marche supplémentaire. Mais ça serait bien, avec Diego et Dylan, de revêtir ce maillot. Ça serait sympa.
9: Ah bah écoute, ce serait formidable. Et puis, c'est un rêve, ouais.
5: Eh bien, écoute, on te souhaite que le rêve se réalise. En parlant de rêve, tiens, avec Dylan... Une finale de championnat de France dans une septième catégorie différente. C'est énorme.
10: Ouais, c'est chouette, mais bon, il faut la gagner. Voilà, donc il faut aller chercher le maillot. Et bon, déjà, le premier objectif est atteint parce qu'on est en finale, on est qualifié pour l'année prochaine. Mais maintenant que tu es en finale, il faut aller chercher le maillot. Pas le choix, là.
5: Ah ben oui, ça, c'est toujours l'objectif d'un compétiteur. Et tu es un compétiteur.
10: Ouais, c'est sûr que... On peut me reprocher plein de choses, mais je suis gagneur et je joue toujours pour gagner. Alors des fois ça marche, des fois ça marche pas, mais je fais toujours, j'essaye de faire le max. Voilà.
5: Diego, cette association, est-ce que vous avez appris, parce que toi tu parles italien aussi, est-ce que vous avez appris quelques mots en italien à Dylan?
11: Elle parlait pas.
5: Tu parles, tu comprends, mais tu parles pas.
9: Elle engage des signes seulement.
11: Mais c'est déjà pas mal qu'elle comprend. Dylan, ça me dégoûte un peu. Après 4 ans, il connaît que les mauvais mots.
5: Alors, la finale, ça sera des adversaires que vous connaissez. Michel Loi, Johan Cousin. Comment est-ce qu'on va aborder cette finale? Et à ton avis, tiens, Dylan, par exemple, sur quoi ça va se jouer?
10: Il faut bien commencer, voilà, bien attaquer, rentrer dedans tout de suite. faire comme on a fait là en demi-finale, mettre la pression tout de suite et puis après voilà, essayer d'être régulier tous les trois, que ce soit au point ou au tir, mais ça va pas être facile. Hein. C'est des gars qui sont en forme, ils ont gagné la Marseillaise il y a 15 jours. Ça joue très bien et on sait que c'est des compétiteurs aussi, donc va falloir bien commencer et rien lâcher surtout. Voilà.
12: Vous êtes d'accord tous les deux avec son analyse ?
11: Oui, ça sera en finale sur 2-3 boules peut-être importantes. D'un côté ou de l'autre, il faut prendre les boules importantes et essayer de profiter de les mains qu'il arrivera, qu'on a essayé de prendre.
12: Une affiche de rêve ici à Nice pour ce championnat de France triplette et cette finale.
2: Oui, effectivement, où 21 titres de champion de France senior cumulés seront présents. Donc une très très belle affiche en effet. Merci Laurent Cosse auprès de ces champions qui auront été au rendez-vous de cette demi-finale. On notera d'un point de vue statistique, c'est Philippe Chéneau qui nous fait parvenir ses stats, que cette formation des Hauts-de-France, on l'a vu évidemment à l'image, a été en dessous de ses standards clairement dans cette demi-finale.
1: Oui, 5 sur 14 et 5 sur 16 au point et au tir. Donc c'est vrai qu'on est sur des stats globalement en dessous des 40%. Mais pour gagner une partie de boule face à des joueurs de haut niveau qui dépassent les 80%, que ce soit au point ou au tir, ça reste compliqué. L'écart a été flagrant sur cette partie. Ça justifie ce qu'on appelle la première Fanny qu'on peut voir sur la chaîne d'équipe.
2: Oui, exactement, en effet. Et après cette Fanny, la finale pour s'assurer d'un nouveau titre de paletot de champion de France, quoi qu'il en soit. Et il n'y a que des légendes au rendez-vous de cette finale. J'espère que vous y serez. Nous, avec Quentin Mingoine, on sera là.

0: Cher pétancophile ou amateur d'émotions fortes, vous êtes à la bonne porte. Bonjour à toutes et à tous, nous voici à quelques minutes de la grande finale des championnats de France de triplette mixte. On parle pétanque cet après-midi et cette finale, j'oserais même... Quelle finale, n'est-ce pas, Quentin Mingoual? Salut Quentin, 14 maillots de champion du monde cumulés pour cette finale des triplettes mixtes, troisième de nos étapes d'un été de pétanque.
1: Bonjour Maxime, effectivement, finale de gala. Quand on voyait la start list des 128 équipes au début de la compétition, si on avait eu à choisir une finale, peut-être qu'on aurait sélectionné celle-là, avec notamment les vainqueurs de la Marseillaise et peut-être à côté une des plus belles équipes du monde.
0: Alors qu'un hommage aux victimes des attentats survenus il y a 10 ans, tout pile ici à Nice, le 14 juillet 2016, a été effectué. C'est notre image du jour, quelques minutes avant le début de cette grande finale, avec un lâcher de colombe émouvant. On le rappelle, 86 victimes, et vous avez vu en préambule de ce moment enregistré il y a encore une fois quelques minutes l'image de Franck Terrier, l'un des bénévoles de ce championnat de France de triplette mixte, qui a eu une intervention héroïque pour éviter que ce tableau déjà très meurtrier ne soit encore plus effroyable. Hommage, évidemment, image assez impressionnante et solennelle. La transition n'est pas évidente, mais on va retourner évidemment dans ce carré d'honneur et s'offrir d'autres frissons, ma foi plus réjouissants, plus propices au sourire, avec ce casting XXL. Vous venez de voir Michel Lois qui attend un nouveau titre de champion de France depuis quelques années maintenant. Quanto, il est aux côtés d'un homme qui est en pleine possession de ses moyens, au blanc également, casquette rouge, Yoann Cousin, mais face à eux, en bleu vêtu, avec ce maillot et cette tenue de la région PACA. Une équipe impressionnante par son CV et depuis ce qu'elle fait dans ce début de compétition.
1: Oui, c'est ça, une équipe impressionnante qui n'a jamais trop concédé de points sur les parties depuis le début de la compétition. 13-0 en demi-finale, finale qui paraît disputée sur le papier, mais maintenant il va falloir jouer rapidement les boules. On a vu notamment cette très belle équipe de Yoann Cousin, de Michel Lois et de Clarisse Duménil. Notamment, il y en a deux. Les deux hommes ont remporté la Marseillaise il y a quelques jours de cela. Et voilà qu'ils sont en grande forme. Et il va falloir peut-être faire mieux que lors de la demi-finale, puisque la prestation n'avait pas été de haut vol, en tout cas pas du standard auquel on pouvait les attendre.
0: Benoît Candel, adjoint au sport à la ville de Nice, qui effectue ce jet du but virtuel, et autour de lui Franck Terrier, justement on en parlait, et Michel Lebot avec la cravate à droite de l'image, lunettes de soleil, le président de la Fédération française de pétanque et de jeux provençal. Vous connaissez tous les acteurs ou presque de cette finale. On n'a pas eu l'occasion d'évoquer par le menu les présents de Catherine Jeanroy, la locale de l'étape, qui sera à la pointe dans cette équipe de Fréjus, donc au bleu, région PACA, mais le club du Fréjus International Pétanque, cher à Dylan Rocher que vous voyez à l'image, et puis également Clarisse Duménil, qui est la cadette des six acteurs de cette finale, qui va pointer pour la formation en blanc, celle de Gonfreville-Lorcher, qui a fait deux jours assez épatant, Quentin. Tu l'avais découverte lors de la Coupe de France des clubs cet hiver, et ma foi, ça lui a servi de galop d'essai assez fructueux.
1: Oui, assez fructueux. Elle affiche un haut niveau pendant ces championnats de France triplette mixte. Un terrain à sa convenance en plus, elle qui aime bien envoyer les boules. Alors elle les envoie un petit peu moins haute, un petit peu moins loin que son adversaire du jour, à savoir Cathy Jeanroy, qui elle les porte très très haut et a fait une partition tout simplement parfaite lors de la demi-finale. Première boule. Et déjà un très bon.
0: Tout un symbole de voir cette niçoise, cette nissarde même, comme disent les locaux pure souche, lancer cette grande finale. Ils ont un paletot bleu, mais ils ont sur ce dernier une grosse pancarte. Ils sont attendus au tournant. Dylan Rocher, Diego Rizzi, Catherine Jeanroy, qui n'ont jamais laissé plus de 6 points en 7 parties à leurs adversaires dans cette compétition. Mais face à eux, en blanc, cette formation venue de Gonfreville, Lorcher, Clarisse Duménil, Yoann Cousin et Michel Lois. Ces deux hommes dont la saison 2026 est assez épatante.
1: Ça, c'est pas l'entame rêvée, avec une boule noyée, on vous rappelle le règlement. On est sur des terrains qui sont encadrés par des ficelles qu'on appelle des lignes de perte, et vous voyez sur le côté le changement de couleur quand une boule est dans cette zone là, cette zone voilà, rosâtre rouge un petit peu, et qu'elle a franchi la totalité de ce fil, de cette ficelle que vous voyez, alors dans ce cas là la boule est définitivement morte, annulée. Et c'est ce qui vient de se passer.
2: Bah oui, c'est pour ça.
0: Il n'a pas décidé de la couleur rosâtre des graviers, mais Laurent Cosse sera avec nous.
1: On tient le bouchon d'entrée.
0: Exactement, très offensif. On ira le retrouver à la fin de cette première mène. Lolo.
3: Je suis là, messieurs.
1: On ne tient pas le bouchon.
3: Je suis avec vous.
0: Eh oui, Lolo. Eh
3: oui. Oui, avec, avec cette chaleur qui règne sur ce magnifique carré d'honneur du boulodrome Gilles Gallarato. Comme depuis le début de la compétition, avec ces terrains, on ne cessera de le dire, magnifiquement réalisés par tous les bénévoles et toute l'équipe du comité départemental des Alpes-Maritimes. Un terrain avec une base très solide, avec du sable, puisque ce sont des terrains de Lyonnaise au départ. Et ensuite, derrière, le rajout, mais juste ce qu'il faut à dose vraiment très très intelligente. De gravier, de cailloux pour de la pétanque de haut niveau, puis en plus avec tous les champions qu'on a, on peut avoir que de la belle pétanque. Mais il fait chaud. Et ça, c'est un critère qu'il faut vraiment prendre en compte.
0: Et oui, surtout après effectivement deux jours de compétition qui se sont intégralement déroulés sous des températures caniculaires. Rappelez aussi que la qualification entérinée assez tôt en matinée de la part des Normands, ouais, leur a permis de s'offrir un break, à voir si c'est positif ou s'il vaut mieux enchaîner. Il y a deux politiques en ce sens.
1: Laurent a parlé de la canicule et visiblement le soleil m'a déjà tapé sur le crâne. Puisque dès la deuxième boule de cette partie, je pensais que Michel Loa allait tirer au bouchon. Je suis peut-être un petit peu enflammé. Ouais. Gagner. Et là c'est Dylan qui va frapper cette boule devant.
4: Bravo.
1: Et on commence de fort belle manière. Caro sur place. On sait qu'il adore les frapper ces boules devant. Et deux points par terre, deux points à défendre déjà.
0: Dylan Rocher, 34 ans, et déjà 22e finale de championnat de France, toutes catégories confondues. J'y inclus les cadets, les juniors, 19e chez les seniors. Lui dont le dernier titre remonte à 2023. C'était déjà avec Diego Rizzi en doublette à Quimper. En doublette, qui leur avait succédé au palmarès à Saint-Yrieix, cet homme, Johan Cousin, aux côtés de Michel Loa. C'est repris.
1: Ouais, Johan Cousin qui se régale d'envoyer les boules. Et qui se régale sur ce terrain.
5: Allez, encore. Allez, encore.
1: Alors parfois on le voit hésiter entre les demi-portées, les jouer un petit peu plus fort, tous les montées. Et là, celle-là, les joue à la perfection.
0: Bravo. C'est pas mal joué non plus. 2 sur 2 pour le Rocher.
1: J'en sais rien. Alors il reste une boule à Johan Cousin, il va rester une boule également à Michel Loa. Il y a 3 points par terre.
6: En bouchonner, ça serait énorme.
1: Et là oui, là, la solution c'est d'en bouchonner, essayer de faire démarrer ce but et de forcer l'équipe adverse à tirer, à peut-être le sortir des limites du terrain. Mais bon, c'est dur d'en bouchonner, d'autant plus qu'il est protégé par un amas de cailloux. Aïe. Failli tomber dessus.
0: Elle est restée. 80%, c'est la moyenne au tir lors du tour précédent et de ce Fanny infligé à la SPTT Amiens pour Diego Rizzi et Dylan Rocher. C'est une journée au travail pour eux, au final. 80% de réussite au tir.
1: Ça, c'est journée au boulot, comme dirait le Kix.
0: Kylian Mbappé.
5: Allez, Diego.
0: C'est ceux qui ne connaîtraient pas ce surnom, l'un des surnoms du français.
1: C'est poussé, il a été un petit peu court, Diego Rizzi, mais ça fait quand même le travail.
0: Triplé, mais ça fait 3 boules tirées.
1: Et c'est ça, ça fait 3 boules tirées. Et surtout, surtout Michel Loin, peu importe où il va mettre sa boule, il va y avoir 4 au carreau pour Diego Rizzi. Donc on peut commencer très très fort pour les joueurs de Provençal Côte d'Azur.
0: Qui avait commencé leur demi-finale par un saignant 5-0.
1: Exactement.
0: Et on se rappelle qu'au micro de Laurent Cosse, après la demi, Dylan Rocher, quand Lolo, tu lui avais demandé les clés de sa finale, il avait dit « bien commencer, surtout, important de prendre le score ».
2: Allez.
1: Ouais, la question maintenant, c'est est-ce qu'on joue pour gagner le point, est-ce qu'on joue dans les boules pour essayer de mettre un contre à la boule. Idéalement, si on arrive à se coller à la boule du milieu, on viendrait protéger la boule. Mais voilà, il y avait aussi l'option de tirer pour faire carreau. S'il faisait carreau, il avait le point et sa boule était légèrement masquée. Ça aurait forcé un tir à la sautée pour Diego Rizzi. Bon, en frappant, il va quand même en perdre 3, mais il vient quand même de casser un point.
0: C'est ça.
1: C'est jamais mauvais de venir casser un point à la pétanque.
2: Oui. Oui.
1: Surtout qu'on n'est pas loin pour tirer. Si c'est à 10 mètres, peut-être qu'il essaye de le gagner en se disant que Diego, avec une seule boule, peut rater. Il a quelque chose comme 7 mètres.
0: Presque plus de challengeant d'aller rajouter pour Diego Rizzi, mais ce serait lui faire offense que de dire ça. Ils ne sont plus qu'à 10 points d'un titre de champion de France après cette première mène de Fréjus International Pétanque, idéalement lancé. S'ils se sont qualifiés pour cette finale du triplet mix et ce championnat de France de manière générale via la Ligue Provence-Alpes-Côte d'Azur, région PACA. Cette équipe, Dylan Rocher, Catherine Jean-Roy, Diego Rizzi, nous vient du Var, un comité du Var qui a déjà remporté 2 titres de champion de France lors de notre première escale de l'été dans le boulodrome du Douaisis. Les 2 triplettes remportées. L'une par Lacroix chez les messieurs, l'une par Saint-Tropez chez ces dames.
3: Et si l'on compte le jeu provençal, un quatrième titre au jeu provençal, puisque le Var s'est imposé au championnat de France triplette provençale il y a 15 jours.
0: Tout à fait. Si je mets les guillemets tout de suite, mais si on se cantonne au titre senior et qu'on ne parle que de pétanque, il n'y a jamais eu plus de 3 titres par comité lors d'un été. Donc ça ferait déjà potentiellement, s'ils allaient au bout, 3, ils égaleraient déjà ce total, en sachant qu'il reste les individuels évidemment et les doublettes.
3: Bah déjà pour être champion du Var,
0: d'aucuns parlaient de championnat du monde pour gagner dans
3: tout
0: le
3: fait,
0: Var déjà.
3: Tout à fait. Pour être champion du Var, c'est très compliqué. Donc, ceux qui sortent de là ont de grandes chances de bien figurer dans les championnats de France.
4: Bravo!
2: Bien tiré, bravo!
1: Et Michel Loy qui avait tourné à environ à 55-60% de réussite au tir lors de la demi-finale et déjà à 3 boules frappées sur 3, 100% dans ce début de partie avec un carreau sur place ici. Carreau rendu par Dylan Rocher qui n'a pas fait sur place, qui a fait un léger recul. Et qui a sa boule qui va tout de même compter.
0: Triple champion du monde, Michel Loy qui le sait. Il va falloir se hisser un sacré niveau.
1: Bah pour le moment, il n'y a eu qu'une boule jetée sur la partie. C'est la première de Clarisse. Hein. Sinon, les 11 autres ont été bien joués. Et là, les 4 premières également. On est à 15 boules bien jouées sur 16 dans cette finale. Il était gênant. Dylan.
4: Allez-y.
1: Qui s'est cassé le bras.
0: Qui est une expression pour dire qu'on a été stoppé dans son geste une deuxième fois.
1: généralement on dit couper le bras, évidemment. On peut employer un peu toutes les expressions.
7: Allez, pousse. Allez, continue.
1: Parce que la première fois c'était coupé, la deuxième c'est vraiment cassé,
2: allez, on peut le dire.
0: Bravo. Ah oui, il a bien fait de s'y reprendre à trois fois. Dylan Rocher, 4 sur 4.
1: Ouais, puis là il est en train de. Il est en train de faire le rôle des poules. Hein. Il pose œuf après œuf. Dylan Rocher. Il est en train de remplir la barquette. Hein. Il est déjà à 4 sur 4.
8: Allez Michel. Allez, continue.
0: Et donc, il le 13-0 au tour précédent, cette formation de Gonfreville, emmenée par Michel Lois, qui elle a dominé. Une autre légende du jeu, Philippe Suchot, sa fille Axel, Latra Ramantanani, pardon, excusez-moi, dernier membre de cette triplette d'Arlan, 13 à 10. Et la réponse de Michel Lois qui savait dès la sortie de main qu'il avait oblitéré.
3: Et le petit cri en plus de Michel Lois, ce qui prouve ça. Son envie de gagner. Alors, j'ai eu l'occasion un petit peu de les côtoyer juste avant la finale. Croyez-moi, ils sont motivés, que ce soit Michel Lois, que ce soit Dylan Rocher, et pourtant c'est les plus titrés. Ils sont vraiment, vraiment motivés pour remporter ce titre.
2: Celui-là, il est beau encore.
7: Allez, Dégo.
2: Allez, Dégo.
1: Oui, Michel Lois, ça fait un petit moment qu'il a envie d'aller en chercher un. Il y a eu déjà cette. Casse de la Marseillaise qui a été cochée. Et la chiquée, celle-là. Diego qui déjà sur la première main, sa frappe avait été court. Hein. Il n'avait pas tapé au fer. Et là de nouveau il reste court, on le voit sur ce ralenti. La boule qui vient rebondir, elle est 10 cm devant.
2: Allez,
7: allez, c'est pareil. Allez Diego.
2: Allez Diego, c'est bien aussi.
0: Et elle aura franchi.
1: Oui, alors Clarisse a encore des boules. Johan également. Ils ont trois boules. L'équipe de Gonfreville. Trois boules en main. On a vu Clarisse regarder sa donnée avec beaucoup de minutie.
0: C'est écarté.
1: Je crois qu'elle l'a perdu.
8: Putain, chaque fois j'en ai une qui va réagir à travers.
7: Oui. C'est une bonne nouvelle que tu l'as gagné quand même.
8: J'ai éclaté en deux.
1: Oui, elle a dit que. Vous le réussissez à travers, bon.
8: Mais je vois en deux.
9: C'est bon pour moi. 104 tours.
1: Pour le coup, pour moi, c'est pas la boule qui réagit de travers.
9: 100,
1: là, c'est juste.
9: 6.
0: Elle est derrière, effectivement.
1: C'est juste que la boule n'a pas été montée. Et on sait que quand on les envoie demi-portée, on s'expose à fuser une fois sur deux sur ce terrain.
0: Clarisse qui est la seule. Débutante, on va dire, premier championnat de France, première finale. C'est magnifique odyssée pour elle, même si pour Catherine Jeanroy, c'est aussi une première finale de championnat de France. Elle a connu ses émotions en Italie, où elle a connu une belle carrière, avec 6 titres de championne nationale en Italie. Oh, et le but qui est parti avec.
1: Il a fait quelque chose.
0: Il fait quelque chose, mais.
1: Elle en fait deux. En fait deux, il me semble.
0: Ah ouais, elle a dû partir sur la droite un tout petit peu aussi, effectivement.
1: Alors, à qui est cette boule derrière ?
2: Bah ouais, écoute. La levée comme il faut.
1: Et il me semble que on va avoir deux points à défendre.
0: Thank you.

0: parle pas de partie perdue, mais de même perdue pour les joueurs du FIB qui auront été très rares sur ces 8 parties disputées. Le troisième y est. On va quand même peut-être mesurer le troisième 2 sur et peut-être donc la possibilité de revenir à hauteur. L'occasion donc vous est donnée de vous présenter les deux officiels. Daniel Massat, arbitre européen. Frédéric Delaunay, arbitre international.
1: 130,4.
0: Troisième. Il est bien là.
2: Trois partout alors.
3: C'est ça. Les devant, mais ils égalisent.
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8: Je rentre pas. Ouais, si je rentre, c'était... Non, mais bon, si je rentre...
9: Yoann Cousin, double médaillé européen il y a un mois, vainqueur du mondial La Marseillaise, vainqueur d'une étape des Masters 72 heures avant le début de ses championnats de France, qui lance... Cette main affiche de gala dans ce championnat de France de triplette mixte, quatrième du nom. Les cigales à l'unisson qui s'invitent à ce moment. Prise très légère au sein de ce boulot de robe, j'ai Galarato.
10: Bravo.
11: Bien rectifié par rapport à sa deuxième boule de points de la main précédente où elle avait filé. Cette fois-ci, la boule est parfaitement serrée, parfaitement montée, dans une zone bien propre. On va pas dire qu'elle ait fait la partie seule en demi-finale, mais à elle seule, elle avait mis grandement en difficulté ses adversaires. Pas en réussite au tir.
12: Bravo.
11: Michel Loire transformé, transcendé par rapport à la demi-finale qui visiblement lui a permis de tirer les enseignements nécessaires pour pouvoir se ressaisir au meilleur des moments.
9: L'odeur des titres pour le francilien, immense champion. Pensez donc 94e participation à un championnat de France. C'est un record qu'il détient avec Christian Fasino. Les records qu'il améliorera, Lolo, avec les doublettes. Hein. Il est qualifié pour les doublettes avec
13: Yoann Cousin. Oui, tout à fait. Et 15e finale de championnat de France quand même hein, pour Michel Loire. C'est fou aussi. Hein.
9: Et 22 pour Dylan.
13: Et 22 pour Dylan.
9: 22 Vlad Dylan.
13: Oui. Ben là, entre ce qu'a disputé Dylan, ce qu'a disputé Diego en Italie, hein, puisque ça fait que 4 ans qu'il est en France, ce qu'a disputé Michel, ce que va disputer Johan, ça c'est certain.
10: 48-3. 48-3.
13: Allez. C'est énorme. Allez.
9: Désolé quand je suis
12: allez, voilà,
9: sur ces 3000 mètres, ils sont donc en faveur des Cénobarins, je crois.
13: Exactement.
14: Bon, comme tu veux.
12: Wow.
14: C'est le même tir à la plus près. Hein. Par contre, si tu la tapes des biboules, tu peux creuser. Si tu as un peu le port droit, tu tapes la noire précise. C'est de faire jouer. Allez, dis.
11: On va tirer la plus près, évidemment, comme ça, si on fait carreau, on fait jouer les adversaires.
14: Oh là là. Une minute est passée. Ça va.
12: Elle n'a pas bougé la boule, dit. Regarde, t'es sur le caillou. Elle n'a pas bougé la boule.
14: Non, mais j'arrive juste à trembler. Non, mais j'arrive juste à trembler un peu. La mine, qui sait ?
11: Qu'elle a revenu à l'MB. Ouais, on va rejeter un coup d'œil, même si on l'avait mesuré précédemment. A priori, la donne n'aura pas évolué.
10: J'y suis. C'est bon.
13: Bah, étant donné bien que la boule noire a bougé, a priori elle est revenue à sa place, mais bon, 3 mm.
10: Je te dis que j'y suis.
9: C'est 48-6.
13: Elle a bougé de 3 mm d'ailleurs, mais en défaveur des blancs. Elle était à 48-3 et à 48-6.
9: À peu près la température au soleil, ça suffit.
13: C'est à peu près ce qu'on a sur le carré d'honneur. Ouais.
11: Ça suffit donc pour faire rouler cette boule. Dylan qui aura donc non seulement tapé une boule mais fait reculer l'autre, il a fait jouer, mission largement accomplie pour le tireur d'élite. Michel Loi qui continue le carton plein au tir, hein. Toujours aucune boule ratée sur cette finale pour lui.
12: La même boule.
14: Ouais. Allez, madame.
12: Allez, Diego.
9: On les a vus en ce jet du but, virtuel. Du sport de la mairie de Nice, le président de la FFPJP. Ils sont aux premières loges pour cette finale.
12: Bien, bien, madame.
11: Johan Cousin au tir, lui qui a fait énormément de carreaux sur place lors de la demi-finale. Qui pourrait avoir une très bonne idée d'en faire un maintenant. C'est poussé, ça va faire jouer. Diego Ritti qui avait trouvé la bonne donnée une fois, il va essayer de rejouer dedans.
9: Johan Cousin qui a un lien très affectif avec ce maillot, lui qui a en 2012 repris ce club de l'ESM Gonfreville-Lorcher aux côtés de Sébastien Mahé. Il joue un peu plus que pour sa personne quand il porte les couleurs de son département, de son club.
11: C'est bien jeté, mais il est venu casser en deux un caillou qui lui empêchait de faire ce tour de plus pour venir gagner le point.
12: Alors, elle peut faire un centimètre de plus, hein.
14: Ouais,
12: interdit. Ouais.
11: Et on le voit là, hop. Derrière, petit dévers, elle a changé de trajectoire à l'impact avec le caillou.
12: Tu vas jouer avec la boule ou nature ? Elle est un peu trop à gauche. Ouais. Après, Dylan, même si tu vas le gagner nature, et bien on rencontre quand même. Hein.
11: Dylan est gaucher, hein. Ouais. Ça me choquerait pas de le voir jouer
12: aussi
11: sur la boule.
12: Elle peut t'aider aussi, elle peut servir. Allez, Didier. Ah, elle manque un tour. Hein.
11: Après, faut pas la rater parce qu'elle est vraiment hors jeu si on passe à gauche. Voilà, elle décide de jouer
12: bravo
11: nature.
12: Ouais.
11: Ça marche aussi comme ça.
9: Rien changé à sa donnée.
11: Oui.
9: Mieux vaut prévenir que guérir, c'est ça?
11: Exactement. Mieux vaut gagner le point que d'essayer d'en faire deux et de le rater. Surtout qu'il y a encore des munitions en face.
9: Sur 5 au tir et 1 sur 1 à la pointe pour Dylan Rocher. Ça fait 100%.

0: Oh. Ça fera toujours de lui un monsieur 100%, mais ils sont deux dans ce registre. Sur ce terrain, Yoann Cousin n'a pas eu le contre escompté.
1: Et il y en a deux par terre. Hein.
0: Toute petite tension, peut-être, pour Clarisse Dumont.
2: La boule qui n'est pas montée, encore une fois, on l'a vu dès la sortie de la main. Une boule qui n'est pas montée et une boule qui va filer.
0: Et oui, et ça donne une reprise d'avantage pour la formation de Dylan Rocher, Diego Rizzi, Trine Jean-Roy dans cette finale.
3: Je ne même pas écrasé, elle a refusé direct. Tu vas mettre le parasol?
4: Non, les cheveux, je manque d'air.
0: Quatrième main. Dernière avant une pause fraîcheur qui sera bien méritée pour les six acteurs de cette finale. Nadège Bio, Paul Forel, Philippe Duchin, les Occitans vont connaître leur successeur dans quelques minutes. Qui avait triomphé l'an dernier du côté de Bergerac. Bergerac qui sera tantôt notre prochaine étape dans ces championnats de France et cet été de championnat de France. Puisqu'on aura l'occasion de s'y retrouver pour les doublettes féminins et individuels masculins. Dernier week-end de juillet, mais tu nous fais faux bon coquin.
2: Exactement, petite infidélité pour Bergerac.
5: J'ai manqué la donne, mais j'en vais moins.
2: Bon, maintenant il va falloir arriver à comprendre du côté de Clarisse que depuis tout à l'heure ses boules fusent parce qu'elle ne les monte pas assez. Parce que si elle est tombée mal une fois, deux fois, trois fois, ce n'est pas parce qu'elle tombe mal à chaque fois, mais parce que les boules ne sont pas assez montées.
3: Bon, j'en ai pas une qui a réagi correctement. Truc de fou.
0: On change de braquet aussi. Hein. Laurent, 9m10 au décamètre, je crois que tu viens de mesurer. Confirmé.
2: Et pour Clarisse, il faut avoir conscience de l'erreur, essayer de la corriger. Après, il peut y avoir aussi la crispation. On sait que quand on est crispé pour jouer aux boules, c'est dur de les serrer, c'est dur de les monter. Et ça peut aussi expliquer pourquoi elle joue en demi-portée. C'est toujours plus simple de jouer demi-portée que de jouer des boules qu'il faut serrer. Parce que bah, quand on cherche à lever les boules, si on ne la lève pas assez, si on ne la serre pas assez, on peut vite partir très très loin. Ceci peut aussi expliquer cela, mais en tout cas, on va envoyer Michel pour faire jouer directement. Ouais, il fait pas trop mal jouer quand même sur cette finale. Toujours carton plein pour lui.
0: On a vraiment des tireurs d'élite qui se répondent coup pour coup, une partie, un début de finale d'artilleur.
2: Oui, et puis c'est pas juste des frappes. Hein. Depuis tout à l'heure, on est sur un nombre de carreaux assez impressionnant. Au moins une frappe sur deux, c'est carreau sur place. Que ce soit pour Dylan ou pour Michel Loi.
0: C'est franc du collier, comme dirait ma maman. Oh, ça aussi, c'est franc. Le point serré pour Cathy Jean-Roy.
2: Elle est exceptionnelle. Elle est exceptionnelle. Je suis fasciné par sa manière de monter, de serrer les boules. Elle met toujours le bon coup de main. On l'a vu en demi-finale. Une fois, elle a joué sur la gauche. Elle a mis un coup de main extérieur. Une fois, elle a mis un coup de main intérieur.
5: Ah mais il faudrait mettre le parasol.
2: Non, j'ai le parasol. Je suis en train de discuter avec
0: la déléguée de la formation de Seine-Maritime, qui est en plein soleil, Christiane Persac.
2: Et c'est ça, elle ne veut pas mettre le parasol parce qu'elle manque d'air, mais du coup elle est en plein canière à 40 degrés. Je ne suis pas sûr que ce soit non plus une bonne alternative. Très joli. Je ne suis pas médecin, je suis commentateur de pétanque, mais néanmoins le soleil à 40 degrés.
0: Ah, y a aujourd'hui pas de bonne ou de mauvaise situation. Ah oui, la sortie de main.
3: Ça me saoule.
2: Ah oui, parce qu'elle se crispe de plus en plus. Hein. Du coup, elle essaye de monter, mais elle n'envoie pas la boule. Elle lâche pas le bras.
3: Autant l'autre, elle est bien jouée, mais celle-là, elle m'a joué.
1: Tu rajoutes des cailloux. Il est tombé là où il n'y a pas les. Tu vois la mienne, non ?
2: Et c'est là où il va falloir que Johan joue son rôle de cousin pour arriver à l'encadrer. Mauvaise blague, mais rôle de grand frère à minima. On le voit à chaque fois, hein. Johan aller au rond avec elle, beaucoup discuter avec Larisse Duménil. Il va falloir qu'il endosse ce rôle de grand frère coach pour venir la remettre dans cette partie. Oh. Et parce que Michel Loi joue au héros, mais ça ne va pas être éternel hein, de venir sauver les mènes.
0: Juste pour information, Philippe Chéneau, dans le quart régie sur place ici à Nice, nous propose les statistiques et vient de nous mettre à jour celle de l'appoint. On a 7 sur 8 pour Cathy Jeanroy, 3 sur 8 pour Clarisse Duménil.
2: Ouais, c'est quelque chose qu'on voit. Hein. Cathy exceptionnelle au point depuis tout à l'heure et Clarisse, malheureusement, a fait une demi-finale de très haute volée, mais là, fait une petite finale pour le moment.
5: Bravo, bien joué ça. Bravo.
2: Alors là, c'est impressionnant parce que Diego n'a pas pris l'option de porter la boule, mais par contre, il avait une toute petite donnée propre. Il arrive à tomber pile dedans.
5: Tu sais pas où tu vas.
2: Et c'est là qu'on voit que c'est un champion normalement du tir de précision, mais là du point de précision pour le coup, parce qu'il devait sa donnée, c'était tout simplement un impact d'une boule précédente. Il est arrivé à jouer dedans. C'était le seul endroit propre pour aller tranquillement demi-portée et c'est ce qu'il a fait. Et Johan qui va défendre les points par terre.
0: Cousin Loi reste sur leur nuage. Cousin qui scrutera d'un œil attentif la sélection qui va tomber le 5 août prochain. Celle de l'équipe de France qui disputera les championnats du monde triplette en Thaïlande en novembre prochain. Fait garde doute que dans ce collectif France, Dylan Rocher fera partie.
2: Alors Diego était deux fois court au tir pour le moment sur ses deux frappes. Et là il a revisé de nouveau la même donnée. Il est tombé dedans.
5: Pardon.
2: Il est tombé un peu loin.
6: Il avait un petit peu moins de hauteur quand même.
2: Oui, c'est ça.
6: Ouais, un petit peu moins de hauteur qu'à la première boule. Et effectivement, c'est vrai qu'il vise des données qui sont
2: petites.
6: Ouais, très très petites.
5: Tu l'as pas levé.
6: Mais voilà. C'est confirmé, tu l'as pas levé, lui a dit Cathy.
0: Bravo. Le truc, c'est que quand vous êtes dans la panade et que vous avez Diane Rocher avec vous, enfin, panade, elle était toute relative en plus, hein, mais
2: oui, oui.
0: Voilà, s'il y a une petit grain de sable.
2: La partie de Dylan et la partie de Michel au tir, elle est quand même assez exceptionnelle. Hein. Pour le moment, on va pas se mentir.
0: On en profite.
2: C'est pas quelque chose de normal que nous sommes en train de voir, même si le terrain est assez propice au carreau. Et la performance reste XXL néanmoins.
6: Et on n'avait pas dit que l'intitulé de cet après-midi, c'était ça va cogner.
2: Ça va cogner, oui.
6: Ça cogne de tous les côtés. Franchement, c'est une belle finale.
0: Ça tombe bien, c'est un des rares titres de film que je n'ai pas ma connaissance. Tu pourras le proposer, Laurent.
6: Pas de souci.
0: Il y a une cousine qui remet une pièce dans la machine Rocher.
7: Allez, dis.
5: Allez, Dylan.
7: Allez, continue.
5: Putain, dommage.
2: Premier raté, c'était une frappe à la marque ici que vient de rater Dylan Rocher.
0: Emen donc qui tombe dans l'escarcelle des Cénobarins qui sont menés au moment de la pause fraîcheur 4 à 5. Dylan Rocher, Michel Loi, Johan Cousin, Diego Rizzi, les cadors sont en rendez-vous pour le moment et on n'oublie pas Cathy Jeanroy qui fait le job à la pointe dans cette équipe du FIP, mais aucun écart pour le moment, 5-4 en faveur des Bleus Marines face à la Seine-Maritime. Ils ont franchi tous les obstacles, ou presque, et un lingual des championnats départementaux régionaux au besoin des 7 ou 8 premières parties de ce championnat de France. Il reste une marche à franchir, mais pas la plus aisée, cette grande finale.
2: Comme Nathan.
0: Oh, il faut être supporter des Canaries Nantais. Ça tombe bien, je le suis. J'espère qu'il y en a d'autres sur la chaîne L'Équipe.
2: Il y en a un petit peu de partout en France. On les salue. Alors, est-ce qu'il y a 6 mètres? Oui, effectivement, les pas de Diego et les autres pas sont pas les mêmes. Mais oui, les 6 mètres, ils sont très bien. Alors là, en revanche, on a quand même quelque chose qui peut changer. Alors déjà, Clarisse rigole, ce qui peut la détendre. Et la deuxième information, c'est qu'en jouant près, eh ben, Clarisse aura peut-être moins à porter la boule et viendra moins se perdre par rapport à ce qu'elle fait depuis le début de la partie. Ce qui reste donc une très bonne stratégie pour Michel et pour Johan. Néanmoins, la mauvaise nouvelle, c'est qu'on va s'exposer à des carreaux de Gian Rocher et de Diego Ritti. Et c'est toujours bien de faire une main comme ça pour la remettre en confiance. Par contre, on sait qu'on va prendre des carreaux et on sait qu'on va devoir en rendre.
5: De la boule. Regarde sur quoi tu es tombé.
2: Ouais, la boule est pas mal tirée, mais il tombe, il est juste court, un tout petit peu. Et voilà, le caillou qui fait sauter la boule.
5: Le caillou gris.
2: Ouais, elle a l'œil, hein, en tout cas.
0: Cathy, bien sûr.
2: Ah oui, elle a vu que c'était le caillou gris. On l'a bien vu sur ce ralenti. Il y a un caillou gris au milieu.
0: Elle le connaît, puisque ça fait 50 ans qu'elle joue sur ces terrains. Nous a-t-elle confié.
2: Elle a appelé ce caillou Léon, d'ailleurs.
0: Je sais pas, mais. En tout cas, l'évocation du. Ne serait-ce que le nom de Gégalarato, tout à l'heure, je lui parlais de ses souvenirs niçois et lui faisait monter la moutarde au nez, si tu vois l'expression, parce qu'elle a connu ce dirigeant, elle a connu Henri Bernard qui donne son nom au boulodrome de Pétanque aussi. Bref, une niçoise qui a fait de la pétanque une grande partie de sa vie.
2: Alors là, il y a 6 mètres pour Michel Loi qui est en grande forme au tir depuis le début de la partie. Est-ce qu'il va continuer sur ses bases? Alors, il pousse, ça va faire jouer. Et je pense que quand on est à ce niveau-là de la compétition et qu'on vient tirer à 6 mètres, on espère quand même un petit peu mieux. C'est pour ça que vous voyez à la fois Dylan ou à la fois Michel avoir une petite réaction négative. On le sent au niveau du langage corporel qu'on n'est pas satisfait de cette frappe. Peut-être pourra-t-il se satisfaire de la prochaine, puisqu'il va falloir retourner au tir pour Michel Loi.
5: Ça fait sans passer les choses.
2: Oui, là il y a du mieux. Mieux, c'est droit, ça a cadré et on va avoir 2 points par terre. Et je pense que même s'il y a 2 points par terre, on va pas les pointer, on va les retirer avec Dylan qui va devoir s'efforcer de faire carreau. Et souvent, quand un a fait carreau dans la partie, l'autre lui a répondu du tac au tac.
5: Ouais, la boule est derrière, hein, on sait pas.
2: Il va le pointer, c'est des boules d'appui. Pourquoi pas.
5: Allez, ça va bien.
2: Alors maintenant, réflexion. Parce que cette boule de Diego est toujours bonne, on va surtout regarder s'il y a un contre possible. Parce que si on tire et qu'on prend le contre sur la boule de Diego, ça serait le scénario catastrophe. On va aller repointer, on va pointer 3 fois a priori.
5: Allez, fais quelque chose. Allez mon Diego, allez.
7: Allez Diego. Bravo, bien.
5: Ouais, très bien, bravo.
7: Allez, on est où ?
2: Cette fois, c'est gagné. Pour Diego Rizzi.
5: Thank you.

0: Alors, il a poussé contre.
1: Oui, mais il a poussé. Dehler. Il a poussé la deuxième de Rizzi aussi. Hein. Ouais. Donc, je crois qu'il a fait le plein là finalement. Il en a bousculé deux de Diego alors qu'ils ne sont pas partis loin, mais. Contre assez favorable pour Yoann Cousin. Surtout qu'on est debout le 1 hein, derrière.
2: Allez,
3: c'est la mienne qui doit être pas. Bravo.
1: Bravo, Didier. Cette boule, on a eu le sentiment qu'elle voulait pas s'arrêter.
4: Bien joué, la partie. C'est même repris,
1: Cathy. Elle a dit bravo, attends, j'attends. Oui, bravo.
0: Attendons la sentence.
5: Ouais. Coule marqué si tu peux.
1: Ouais, là, il était très court. Oui, mais oui, c'est bien ce qui me semblait. Il est court parce qu'il a perdu la boule de la main à cause de la transpiration, hein, je pense.
0: Il va chercher de l'adhérence, hein, c'est
1: exactement.
0: Ça.
1: Exactement. Hein. Il a directement frotté la main dans le sable, on l'a pas vu. Il a mis la main dans le sable pour récupérer un peu d'adhérence. Et maintenant, c'est Clarisse hein, qui va avoir des options. Mais ce qu'on peut risquer de tirer et faire crocher.
6: Oui, j'ai pointé. M'arrêter dans
1: pas,
6: sa
1: évidemment.
6: Boule.
1: Par contre, elle a deux boules d'appui, hein, même s'il arrive un petit peu forte.
5: Elle fait une extra balle pour You. Là, tu vas nous gagner celui-là. Allez, Clarisse. Allez!
7: Bravo!
0: Le tonton Michel Loire qui vient accompagner sa protégée après cette reprise réussie et cette capacité donc à faire tourner le compteur encore une fois pour cette formation de Gonfreville-Lorcher. Back to business.
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37: La cinquième mène, et la preuve par 5, il y a dos à dos. Notre formation de Seine-Maritime opposée à PACA.
38: Allez, continue.
1: Et on a vu cette stratégie d'envoyer le bouchon à 6 mètres pour remettre Clarisse Duménil dans la partie. Stratégie payante puisqu'elle a embouchonné à la première et elle est venue gagner un point très difficile à gagner à sa deuxième. Et ça, c'est bon pour la confiance et c'est surtout bon pour l'équipe que d'avoir la pointeuse de retour à son meilleur niveau.
37: Clarisse, cadette et 6 finalistes, elle qui a fêté ses 23 ans. Le 23 juin dernier, mise à l'étrier par son papy dans la discipline. Du reste, on a vu beaucoup de belles histoires de famille à l'occasion de ces France de triplette mixte. Suchot, père et fille. On a eu aussi Colombé, mère et fils, avec Marvin, son fiston.
39: Bravo.
37: Et on a Dylan Rocher, qui lui... n'est pas en famille, ou alors sa famille c'est les paletots de champion de France qu'il convoque régulièrement.
1: Ouais, mais là il faut acheter un nouveau dressing hein, à force de les collectionner. Je suis en train de penser à Diego et à ses 45 maillots champions d'Italie. À la fin je crois que tu vas à la brocante et t'en vends quelques-uns hein.
37: Celui qui a un beau dressing c'est Laurent Cosse. Laurent, tu voulais ajouter quelque chose?
40: Oui, en parlant d'équipe familiale, moi je voudrais qu'on signale l'équipe de Charente, la famille Roux.
37: Exactement, oui. Les trois à la Charente tu me parles.
40: Oui, les trois Roux, le papa avec le fils et la fille.
1: Et on avait vu également au championnat de France triplette masculin à Douai, une famille, je crois, pour le Loiret, où ils jouaient avec le père, le fils et
40: le Saint-Esprit.
1: Et l'oncle. Et non, c'était l'oncle, c'était pas le Saint-Esprit, le troisième. J'ai plus les noms de famille, mais...
37: Et on salue les Molins aussi, qui nous ont offert des championnats de France triplettes.
40: Les Molins ont joué en famille ici. Noah était qualifié avec son oncle et sa tante.
37: Exactement.
40: Les Alpes de Haute-Provence aussi. Pasquin Christofari et son fils Pasquin Christofari.
1: Alors que si moi je joue en famille, je pense que je peux peut-être en gagner une à la kermesse de l'école de mon fils, mais pas plus. Allez,
37: pratique intergénérationnelle de cette pétanque.
1: Ou alors il faut que je joue avec ma belle famille. Avec ma belle famille, à la limite, je peux gagner des parties. Et si je joue avec ma compagne, je suis pas sûr. Et du coup, je suis pas sûr d'entrer chez moi ce soir. Éternuement au mauvais moment.
0: Allez, continue.
2: Allez,
0: allez,
2: Dylan.
0: Allez. Bravo!
37: Oreille droite pour que la sienne reste dans le terrain. À une vingtaine de centimètres de la ligne de perte, c'est toujours mieux.
1: Tout à l'heure, Dylan s'était fait couper le bras à deux reprises, il avait gelé la boule. Là, il s'est fait couper le bras, il fait carreau encore une fois. Quelque chose qui lui réussit bien, c'est là qu'on voit la concentration du champion qu'il est.
37: Ouais, capacité de reprendre son geste. Parce qu'il a besoin de sa précision et il arrive à se remettre dedans.
0: Allez, Moyo.
3: Allez, Yo-Yo.
4: Allez.
0: Allez, Yo.

0: aussi pour ça qu'on y est allé tout de suite.
1: Il a raté de peu.
2: Et c'est là, c'est pareil.
1: Michel Moin qui lui avait demandé d'aller chercher ce but tout de suite. Choix qui peut se comprendre, point par terre, une boule de retard.

0: fois pas droit de peu, une fois court de peu. Et là, Michel qui va devoir mettre sa boule dans le jeu et espérer que ça manque. Alors il va falloir peut-être qu'il l'aligne avec la boule adverse. Et encore que à cette distance-là, s'il l'aligne avec la boule adverse, le point ne sera pas forcément perdable pour autant. Et il va falloir la mettre au jeu et espérer, espérer que ça fasse pas carreau pour économiser un point.
1: Allez,
2: c'est
3: effectivement et évidemment la première fois qu'on voit deux échecs consécutifs au tir, mais c'était un tir au buis, 3 cm de diamètre pour ce but.
0: Et il va tirer pour couper un point. Ouais, en plus,
3: et
0: ça reste en jeu. Bon, après, elle reste en jeu de manière anecdotique parce que au point, on devrait quand même le gagner 4 fois, sans problème.
3: Je suis sûr que ça va quand même plaire à Cyril Martinez, ouais, notre réalisateur, au ralenti, peut-être. Cette boule qui s'est amusée telle un funambule de la ligne de perte. Eh ben non, il me fait mentir Cyril. Le local de l'étape, notre réalisateur.
2: Bravo,
0: bien, c'est bon. Gagné, on va quand même arriver à en faire 4 hein, pour le PACA.
3: L'application de Diego Rizzi.
0: Oui, c'est ça, c'est ce que je suis en train de regarder parce que le point est facile, mais là on le voit regarder de côté, il prend vraiment un maximum d'informations. Au bout, là, on a trop tendance à négliger les points de rajout alors que c'est souvent les points les plus importants et c'est surtout dans ces moments-là où le point est quasiment imperdable, où il faut surtout pas le perdre. Et si Diego a besoin d'informations supplémentaires sur la manière de jouer la boule, il a raison de prendre son temps parce que ces 4 points vont compter, il y a 5-5 à l'heure actuelle et ça va faire 9-5. Voilà.
3: Et la même rigueur de la part de Diego Rizzi, les voisins varois comme à la parade à Nice, 4 points supplémentaires qui portent le score à 9-5 en faveur du Fréjus International Pétanque. Diego Rizzi, modèle de rigueur et de concentration, on l'a vu dans cette semaine précédente. Et j'ajouterai un élément supplémentaire que l'intéressé m'a compté et qui, si vous voulez faire carrière vous aussi dans ce sport, ne néglige pas non plus tout ce qu'il y a autour de la pétanque et ses routines. Début de compétition à 8h généralement à la pétanque, oui. Arrivé sur site 3/4 d'heure avant. Eh bien, Diego Rizzi met le réveil 2 heures avant ce départ sur les sites. 5h15, tous les matins de compétition. La routine, la marche avec sa compagne, pas nécessairement une mise en action physique très poussée.
0: Réveil musculaire malgré tout, cérébral. On sait qu'on peut avoir aussi des exercices visuels à faire, hein, à l'image des pilotes de Formule 1 notamment. De visualisation de l'espace. On sait que tout est bon pour venir réveiller le corps. Et on entre dans une ère à la pétanque où la performance est tellement poussée qu'on va rentrer dans ce domaine-là de plus en plus et je ne serais pas étonné de voir tous ces exercices arriver et être des exercices récurrents dans le milieu de la pétanque.
3: La préparation mentale qui en est encore assez balbutiement mais qui se développe.
0: Oui, bien sûr. Là, on a vu Myron Bodino récemment essayer de trouver des solutions pour corriger ce geste qui fait qu'il se reprend à plusieurs reprises. Alors on n'est pas dans le domaine de la préparation mentale, mais en tout cas on essaye de trouver des solutions à ces maux, à ces problèmes-là. Et c'est une bonne chose que d'arriver à les identifier, d'essayer de les régler pour continuer à être le joueur merveilleux qu'il est.
3: C'est Benji Lamy qui travaille à la fédération, a eu ce travail-là et cette étiquette, notamment auprès de Michael Bonetto. Il y en a d'autres qui se lancent.
4: Évidemment. Ah ouais,
3: c'est archi long là. De précision et de routine. C'est le gain marginal, l'un des gains marginaux importants. Tu as raison, Clarisse Duménil est en train de vivre de mieux en mieux l'événement. 9,72 m quand même.
0: Oui, attention parce que depuis tout à l'heure à 6 mètres, elle recommençait à jouer ses boules correctement. Mais là, on est à 9 mètres à côté de la ligne de perte. On peut vite arriver à un accident. Et le voilà, l'accident, c'est que la boule n'est pas suffisamment montée. La donnée est envoyée de manière assez hasardeuse parce qu'on l'a joué dans une zone qui n'est pas la bonne. Elle dit que c'est sa donnée, mais je suis pas sûr que ce soit une bonne donnée.
1: Même à la limite, même la donnée, elle était bien.
0: Il faut juste mettre un petit peu plus de hauteur. Allez, lever la boule, le mettre au mot pour corriger la trajectoire. C'est un petit peu mieux. C'est un petit peu mieux levé. Cette boule qui n'a pas fusé, mais avec la crispation, la boule manque de vie tout de même.
4: Donc,
0: ouais, directement et habituellement, Michel tire pour faire jouer.
4: Je suis encore dans la deuxième.
0: Sauf que là, il y a quasiment 9,50 hein, pour la boule qui est derrière le bouchon.
4: Bah non. Et puis vu comment elle a fusé. L'horreur.
5: Ah oui, fais bouger encore.
3: Michel qui a son fan club en tribune. Ainsi que son fils Florian.
0: Pas droit pour Michel Loire.
3: Premier temps faible hein, pour cette formation de Gonfreville-Lorcher. Les deux dernières mènes. Assez compliqué.
0: Et je crois que c'est le moment pour la sortir en italien. Il y a l'incendio nella casa. Voilà, comment dire en italien.
3: Alors, il faut nous le dire en français. Là, parce que
0: il y a le feu dans la maison. Il y a le feu à la baraque pour la Seine-Maritime. Deux points perdus par Clarisse Duménil. Un crochet de Michel Loire. Et on se retrouve 3 boules à 5. En n'ayant pas le point par terre, en sachant qu'ils ont 9 en face.
3: Je suis vraiment pas sympa avec toi parce que je chambre alors que c'est moi qui t'ai demandé en quart de finale sur cette expression que tu nous avais donnée en français et en espagnol de la travailler en italien.
1: Ouais, on va prendre un peu de temps parce que
3: bravo
1: vu que.
3: Pour l'effort.
0: Merci.
1: On va prendre la technologie. T'as pas vu ? Déjà, j'aurais dû sortir 10 minutes avant déjà. Je sais que la télé, c'est la télé, mais quand il y a les micros qui sonnent et tout, que ça bouge, on peut 20 secondes. Merci, monsieur l'arbitre.
0: Le chronomètre a été figé. Il a raison, Michel, de faire cette réflexion. Une réflexion qui va aussi avec la frustration, hein, évidemment. Beaucoup de frustration après cette boule ratée. Il a très bien joué, il sait qu'au moment où il ne faut pas rater, il a raté.
6: Ouais, c'est celle-là. Non. Il y a toujours un bébé.
5: On va pas tourner assez vite.
6: Je suis toujours en avant.
0: Elle est derrière. Est-ce qu'on va essayer de retirer pour essayer de faire jouer? Est-ce qu'on va serrer le jeu?
4: Allez.
5: Allez, sors la classe. Allez, fais-moi voir.
7: Alors, je pense qu'il va tirer au bouchon parce que Johan Cousin lui a dit essaye d'y tomber dessus et on ne sait jamais, même si tu le manques, tu peux casser la boule derrière.
3: Allez, pour faire se lever ce public niçois.
0: Ce qui n'est pas faux, parce qu'avec sa manière de tirer, Michel Loire, en général, s'il est crochette, c'est plutôt tendance côté gauche. La boule étant à gauche du bouchon.
3: Et c'est tombé directement dessus. La rage de Michel Loire, ça aussi, ça est permis par ce micro d'ambiance de l'entendre. Michel en quête d'un nouveau paletot de champion de France et qui annule cette mène sa volée. Félicitations de Diego Rizzi. Pantois face à ce geste du grand Loire.
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1: Début de la huitième mène de cette finale des championnats de France de triathlon mixte, les quatrièmes du nom. On vient de passer l'heure de pétanque sous la canicule niçoise.
2: Deux fois, ils ont dit attends.
1: Catherine Jeanroy est à 4 points d'aller chercher son premier paletot de championne de France.
3: Elle allait jouer dans la donnée claire, hein, encore une fois. Elle a l'habitude de lever les boules. Quand elle décide de moins les lever, bah, c'est demi-portée dans une zone donnée claire. Et c'est là qu'on voit l'expérience de cette joueuse qui... Je peux mouiller sans problème. Elle aurait été la meilleure joueuse de toutes les équipes confondues. De toutes les parties que j'ai vues, je ne l'ai jamais vue jeter de boules. Elle a été absolument fabuleuse. Cathy, alors je dis pas pour autant qu'ils l'ont gagné. En tout cas, elle n'aura pas grand chose à se reprocher.
1: Jean Cazal, savait le directeur sportif du Fréjus International Pétanque en la contactant l'hiver dernier, que cette triplette mixte pouvait voir loin dans ce championnat à la maison pour elle. On s'était pas trompé.
3: Clarisse qui a pris la même donnée, mais moins de vie dans la boule. Qui va rester naturellement plus courte. Et on renvoie Michel Lowe au boulot. On l'a compris en face, hein, qu'il ne fallait pas jouer à 6 mètres, qu'à 6 mètres Clarisse allait jouer correctement les boules, mais qu'à 9 mètres c'était plus compliqué sur ce terrain. Directement, on a vu sur les deux dernières mènes, on a allongé.
1: C'est pas une altitude qui a l'air de tant gêner que cela Michel Loire.
4: Ah, il en a encore. Ah, il y a quoi ?
3: Allez. Alors là, mine de rien, la boule de Clarisse, elle peut être un petit peu gênante parce que bah déjà, elle peut attirer le regard et puis aller dans une zone pour un droitier ou une droitière. C'est pour ça que déjà, on voit l'expérience, on se décale un petit peu le plus à gauche possible. Pour se donner de l'espace et on va envoyer droit devant dans la donnée claire encore une fois.
1: C'est Catherine Jeanrenne, pas Jean Roy.
3: Ah ouais, là.
5: À côté du bouchon.
1: Incroyable image. Michel Loire qui aspirait à mieux dans l'axe, elle n'a pas ramassé.
6: Si, si, de toute façon, je vais dire un truc, là, je suis tranquille. Le bouchon, tu vas le mettre à côté de la mienne. Allez, yo, ça passe avec le bouchon et la boule. Allez, yo.
3: Belle tentative de tir au bouchon pour Yoann Cousin qui est passé juste à côté tout à l'heure à deux reprises. Mais là, il y a boule et bouchon.
1: Oh, fais pas cette chemin.
3: Ça va. Ouais, bon, après, ça va quand même faire jouer. Hein. Écoute, c'est malheureux pour lui, mais. C'est malheureux pour lui, mais ça va quand même faire jouer, mine de rien. On va dire que dans ce malheur, il y a une petite part de bonheur, un petit rayon de soleil. c'est qu'on va

0: faire jeter une boule à Diego Rizzi. Et on voit Diego qui demande hein, aussi à sa coéquipière. Il a bien vu qu'elle était parfaite sur ce terrain.
1: Ah ben oui, je sais.
2: Elle est pas mal celle-là.
1: Parce que là c'est plus bon pour toi.
0: Et ouais. Et il cherche encore à jouer dans un impact. Hein.
3: Exactement, mais il faudrait pas qu'il soit trop meuble non plus, vous l'aurez compris.
0: Ah ouais, parce que ça fait un peu plus loin, donc si joue la boule demi-portée, qu'il la serre un peu moins et tombe dans l'impact, il peut vite sortir des limites du terrain. Ça. Voilà, il faut bien la remonter, c'est ce que lui dit Dylan.
3: Ces donnes ont des DLC, des dates limites de consommation ici.
0: Exactement. Un coup de chaussure et il n'y a plus de données. Ah, il tombe dedans encore.
3: Ouais. La précision de l'alieno en italien, l'extraterrestre.
0: Ah, il a une faculté quand même à viser, à tomber dans ses données. C'est quand même très très beau à voir. Parce qu'on vous le rappelle, hein, il joue pas des données énormes. On n'est pas en train de tracer un grand carré sur le terrain et de tomber dedans.
3: Et puis on était déjà à 9m75. Lolo, on est à combien maintenant après le que ce but est bougé? Je t'ai vu aller au décamètre.
4: 10m90.
3: Au-delà des 10 mètres, oui. C'est comme un grimpeur au-delà des 2000 mètres dans le Tour de France.
4: Manque d'oxygène.
3: Hein. Exactement. Ouais.
4: Et on est à 20 cm de la ligne de perte.
0: Sur un terrain de Lyonnaise, 11 mètres, c'est quand même quelque chose de plus courant.
4: Oui, tout à fait. Mais il n'y a pas tous ces cailloux.
0: Non, il y en a un peu moins. Ouais.
3: Allez, il reste du Ménil, Go Gadget au bras. Il faut le sortir. C'est fait magnifiquement.
0: Oui, parce que ça peut la détendre, le fait d'avoir un bouchon à 11 mètres, elle va avoir tendance à jouer un peu plus fort, à libérer le bras, et forcément, ben, quand elle est moins en contrôle, naturellement, va plus loin. On l'a vu, elle a pas serré la boule, elle a juste cherché une donnée, elle a envoyé une nature peinture dedans, et puis Adine Kopoura.
3: Et Pogacar de la pétanque pour filer la métaphore cycliste. Lui, il casse non pas toutes les étapes, mais tous les points.
1: On va dans la aussi. Hein ? On va dans la ville aussi. C'est ça, c'est un peu blanc. Si je suis plus dans la levée, peut-être que je vais essayer de.
0: Alors quelle option choisie par Johan Cousin? On sait qu'il aime envoyer les boules, mais là ça fait quand même très très loin pour les envoyer. Il va falloir jouer demi-portée dans une donnée un peu propre. Ah, c'est ce qu'il fait, mais il arrive fort. Il arrive merveilleusement bien.
3: Atterrissage en douceur, celui d'un pilote chevronné.
1: Laisse-moi la boule encore. Allez, Dylan.
3: Mais le barillet, c'est nos marins, est vide. Comme un rock, disait la chanteuse Dylan Rocher en mission. Oh, le petit regard du tueur vers les adversaires qui prennent un chaos technique. On est, messieurs, dames, à 11 mètres du cercle.
0: Moi, je suis quand même fasciné par le mental de ce champion. On va pas retracer l'histoire, mais ce qu'il est en train de faire, c'est très très fort.
3: On en reste à une mène de deux. Diego Rizzi a suspendu toute l'audience autour de lui, mais cette partie se poursuit avec cet avantage notoire désormais, celui d'une mène pleine 11-5 en faveur du Fréjus International Pétanque à 2 points du titre. De la fraîcheur, il en fallait pour tout le monde, pour les corps et aussi pour nos esprits, parce qu'on voit les 36 chandelles avec la prestation de ces deux équipes pour cette finale du championnat de France de triplette mix. C'est reparti, la 9e mène, Diego Rizzi pour lancer le but, Catherine Jeanroy pour la lancer. Attention, cette formation PACA, à tout moment et à toute mène, peut se retrouver en position d'être titré désormais. À force de jouer avec ses 10 mètres, qui est une volonté tactique, Quentin Mingual nous l'a bien dit, est-ce qu'on va la franchir cette ligne des 10 mètres ?
2: 9,74 mètres.
0: Ouais, il y a moins. 9,74. Le bouchon est bon.
3: Tu me l'as dit avec un aplomb, bah, je te fais dire bravo. Bravo,
0: merci. C'est tout, voilà. Et là, c'est Cathy qui. Si elle le fait bon d'entrée, elle frappe un grand coup, elle met déjà en difficulté l'équipe adverse, parce que maintenant, comme tu l'as dit, hein, cette équipe PACA. Est à 11 points. On sait que le moindre point, venir tirer pour Michel à 10 mètres, c'est quand même pas évident, c'est évident pour personne, même si c'est un tireur d'élite. Et il aurait presque pas le droit de rater. Et ça aussi, ça peut venir jouer dans la tête.
5: Bravo!
0: Brillant, encore une fois. Je manque de superlatifs pour décrire la prestation lors de ce championnat de France triplette mix de Cathy Jeanroy,
3: qui en plus fait ce qu'elle dit. Elle nous avait confié avant cette finale que le fait de jouer à la maison ce serait pas un problème, qu'elle avait surtout en tête de devoir être à la hauteur de l'honneur qu'on lui faisait en ajoutant à son nom ceux de Ridi et Rocher. Et non contente d'être à la hauteur et d'être au diapason de ses coéquipiers, elle est aussi l'un des fers de lance de ce qui pourrait être un nouveau titre pour le Var. Il s'excuse Michel Loi qui voulait tomber sur la boule, qui a pris le but.
0: Alors attention, maintenant il va y avoir une décision stratégique. Est-ce qu'on cherche à le faire bon et à passer entre la boule et la ligne de perte, ou est-ce qu'on le fait pas bon, mais au moins on fait jouer une boule adverse et on prend pas de risque de sortir la boule de Clarisse.
6: Il y a une petite donne là, que juste avant sa boule là. Là.
0: Voilà. Clarisse qui veut jouer le long de la ligne de perte, mais.
6: On a réussi à la première.
5: On risque tout de suite. Alors, quoi, c'était ton idée.
0: Il a l'aise dans son idée. Ils auraient privilégié l'option de la sécurité, mais.
3: Le risque, c'est tout de suite, entre guillemets.
0: Oui, c'est ça.
3: Ce que dit Clarisse.
0: C'est ça. Et ils ont aussi conscience que si elle le fait bon d'entrée, mine de rien, il y a 12 mètres. Hein, donc c'est compliqué après. Voilà. Alors, elle a fait ce que eux voulaient, mais en voulant faire ce qu'elle a voulu faire. Assez exceptionnel. La mène pour le moment, c'est une boule jouée à droite qui finit à gauche et une frappe qui est ratée et qui tombe sur le bouchon. Pour le moment, côté Seine-Maritime, on peut dire qu'on s'en sort pas trop mal.
3: Ça, c'est la pétanque qu'on pratique, Quentin.
0: Ouais, bien sûr.
3: Ouais, moi aussi. Tout en bombant le torse en faisant croire l'inverse.
0: Non, on n'est pas obligé de. Là, il y a les micros, mais on n'est pas obligé d'avouer l'adversaire qu'on cherchait à faire ça.
3: Allez, retour au sérieux. En tout cas, une heure et quart, le sérieux rime avec Cathy Jeanroy.
0: Va-t-elle continuer d'être à la hauteur ?
3: Oh ! Eh bien, même quand c'est brinque-ballant, elle a la réussite avec elle, incroyable. Et nous étions à l'aplomb avec Quentin pour voir ce slalom. Magnifiquement mis en image par Cyril Martinetto et ses équipes au ralenti. Réaction de Dylan Rocher qui reste dans sa partie. Allez Michel.
6: Allez.
3: Boule, bouchon, ouais, 4 cm de la ligne de perte.
0: Là, on l'a vu regarder la boule avec beaucoup de désarroi. J'ai l'impression qu'il a pris un coup dans la tête, hein, la Michel Loi, avec ce coup.
5: Vas-y, quoi ?
0: Assez extraordinaire.
5: Vas-y, comment t'es pour lui, ça va ?
0: Michel. C'est bien ce que fait Johan, de le faire rire pour le décontracter. C'est du dur, hein. ça fait loin pour tirer là. Dylan, lui, il fait 4,50 m de haut, donc c'est plus facile.
2: Grand pied, grande envergure de bras, ouais, on le surnomme l'Albatros.
4: Ah, et puis tout à l'heure, c'était nettement moins loin. Oui, il y avait 10,90 m, là, il y a 11,60 m.
0: Ouais. C'est vrai. C'est énorme, 70 cm.
4: Ah, oui.
0: Bon, bah, là, il faut tirer et espérer un petit contre-heureux sur le bouchon pour arriver à le sortir. Il faut frapper sur l'oreille gauche.
2: On va revoir ça, ouais, effleuré par la projection d'un caillou, hein. Au final, c'est ça.
5: Bouge le trou ou pas? Bouge le trou ou pas?
2: Michelois qui proposait,
5: hein,
2: d'aller reboucher l'impact de sa première boule. Moment d'intense pression là pour Johan Cousin.
5: Régale-toi,
2: c'est peut-être la dernière, vient de dire Michel pour celles et ceux qui ne l'ont pas entendu. La Clarisse Duménil, effectivement, la sentence est proche.
5: Allez Clarisse, mets-la au cul. Allez, essaye Clarisse.
2: Ils les ont asséchés au fil d'une finale qu'ils ont jusque-là maîtrisée, en tout cas jusqu'à cette boule de rajout potentielle du 13e, pas le plus simple.
0: Et 5 points encore une fois, il n'y a pas une seule partie de toute la compétition, ils ont forcé des plus de 6 points dans une partie, c'est dire l'extrême domination de cette équipe tout au long de ces deux journées de compétition.
5: Putain,
2: c'est parfait là. Voilà. Une masterclass de 48 heures conclue par un appoint victorieux comme en demi-finale de Diego Rizzi. Cette accolade entre deux champions qui remportent leur deuxième pacte commun de champion de France, Dylan Rocher, Diego Rizzi, et la locale Catherine Jeanroy qui s'impose dans une partie rondement menée, maîtrisée face à la Seine-Maritime, et la joie qui se prolonge jusque dans le camp des vaincus. Michel Loye, Johan Cousin, Clarisse Duménil, une magnifique finale de magnifique vainqueur Quentin Mingual.
0: Ouais c'est beau et on voit la toute fierté de Johan, de Clarisse et de Michel Loye.
7: Jamais, t'es le meilleur. T'as compris ça? Et toi dans la tête, t'es le meilleur. T'es le meilleur. T'es le meilleur de tous. C'est toi le plus fort.
5: Bravo, Tati.
2: Ils étaient en mission. Dylan, évidemment, plus que les autres encore. Lui qui le voulait, ce 17e paletot de champion de France dans un contexte personnel hyper difficile. Il est allé le chercher. Sa compagne Lucie est présente, évidemment ému. Jean Cazal, on en parlait, le directeur sportif du Fréjus International Pétanque, pour aller saluer ceux qui permettent au VAR d'aller rafler un troisième titre de champion de France. Et l'été n'en est qu'à sa moitié, Quentin. C'est juste monstrueux, impressionnant ce que réalise ce comité avec un troisième club. Et Dylan Rocher qui termine le jeu, le seul titre national chez les seniors qui lui manquait à 34 ans. Quentin, respect absolu pour le champion.
0: Ouais, l'émotion qui sort, hein, forcément, avec les épreuves qu'il est en train de traverser en ce moment. Mais un champion, ça répond sur le terrain. Et c'est ce qu'il a fait à merveille, Dylan Rocher. Il vient de montrer le joueur fabuleux qu'il est. Avec une partie où il a raté une boule, hein, sur la finale. On pouvait penser qu'il serait sous pression lors de cette finale. La pression, visiblement, c'est pas quelque chose qui lui pèse sur les épaules.
5: On est un peu chaud là.
0: Puisqu'il a été encore une fois énorme.
3: On l'avait déjà entendu, hein, après la qualification pour la finale. L'idée d'aller jouer cette finale ne lui plaisait pas. Il fallait la gagner. Eh bien, ils ont mis les ingrédients. Quelle qualité incroyable au tir tout au long de cette finale pour Dylan Rocher, bien accompagné clairement par ses champions qui sont à vos côtés, chanceux, mon cher Laurent Cosse, de les retrouver, les champions de France de triplette mixte.
8: Ah oui, effectivement, je suis chanceux. On va commencer avec Cathy, bien évidemment, la locale. Cathy, on en parlait depuis le début de ce week-end, etc. Et tout. C'était quelque chose que tu visais en plus à la maison. Et puis regarde, il y a toute l'équipe qui est là-bas. Voilà. Qui te supportait. Et en plus, tu as mené cette finale comme une reine. C'est Cathy Jeanreine maintenant.
9: Ouais, écoute, je suis ravie. C'était un rêve et puis je l'ai réalisé. Et puis je l'ai réalisé avec deux personnes exceptionnelles. Je les aime tous les deux.
8: Ça, c'est beau. Diego, t'es amoureux toi aussi de Cathy ?
10: Pas à ce niveau, mais oui, un peu. Non. On se connaît depuis au moins 15 ans. Et ça fait vraiment plaisir de partager ce championnat avec eux. Et Cathy pour une façon, Dylan pour une autre. Moi, je prends les miennes. Et non, ça, je suis content, ça fait beaucoup de plaisir. Et ouais, il faut prendre les plaisirs pour le moment.
8: Dylan, on t'a vu craquer à la fin de cette finale. Je sais que pour toi, les moments sont difficiles en ce moment, mais ça, c'est une bouffée d'oxygène. Hein.
11: Ouais, ça fait plaisir. Je voulais faire voir que j'étais là et que j'avais du moral. Et ça fait plaisir pour ma famille, mes enfants, ma femme et puis mes parents. Voilà, ça fait plaisir. J'ai tenu jusqu'au bout et je suis content pour mes coéquipiers, pour Cathy, pour son premier. Puis Diego, le club, tout ça, voilà, c'est une belle récompense.
8: Je vais vous laisser aller enfiler ce beau maillot. 7 catégories désormais, victorieux dans 7 catégories pour Dylan. Tu te rends compte à ton âge, 7 catégories déjà, t'es le recordman. Tu le savoures ça ?
11: Oui, c'est vrai qu'il me manquait celui-là, je l'avais dans un coin de la tête. Bon, j'aime bien moi les records, donc voilà, il m'en manque 2-3 au niveau des championnats du monde et après je pourrais arrêter la carrière, c'est bon.
8: Oui, il manque le minime, mais ça c'est trop tard et le vétéran c'est trop tôt.
10: Il lui manque encore une chose, champion d'Italie.
8: Ah, il manque 4 champions d'Italie. Merci en tout cas et bravo Cathy Jeanroy, Diego Rizzi, Dylan Rocher, les champions de France triplette mixte 2026.
3: Eh oui, superbe cette accolade pour finir. Merci à toi Lolo de nous avoir accompagnés sur cet événement. Merci à ces champions, Diego qui dit ça sous une forme de boutade, puisque comme lui, Cathy Jeanroy a été championne d'Italie. Donc pour que cette triplette le soit entièrement, il faudra un jour accueillir en Italie Dylan Rocher. Je pense pas que ce soit pour demain la veille.
0: Non, mais je serais pas étonné. Une fois qu'il aura fini le jeu, comme tu as dit tout à l'heure, pour reprendre ton expression, en France, ça m'étonnerait pas qu'il aille chercher des titres ailleurs.
3: Et peut-être, en tout cas, on aura plaisir à le retrouver, lui et ses comparses Diego Rizzi et ses adversaires Michel Loi ou encore Yoann Cousin sur la suite de nos événements pétanques de l'été, les championnats de France, à vivre en exclusivité sur la chaîne L'Équipe. Avec toi, Quentin. À très vite.
0: À très vite.

0: C'est le plus noble des feuilletons pétangue l'été et vous le vivez sur la chaîne L'Équipe. Les championnes de France, les championnats de France, pardon, poursuivent leur tournée. Bonjour à tous, bienvenue à Bergerac où les meilleures joueuses de l'Hexagone se sont donné rendez-vous pour disputer le championnat de France de doublette féminin de l'Hexagone et même un petit peu au-delà puisque Mouna Beji, internationale tunisienne, championne du monde et du casting aussi d'une demi-finale XXL où figure donc, la voici tout sourire, Mouna Beji à gauche de l'image aux côtés de Nadège Bossian, deux des grandes cadors du doublette, championne de France en 2023 et 2024 de la spécialité, et face à elle deux membres de l'équipe de France, Torea Teirio qui est à droite de l'image aux côtés de Charlotte Daron qui représente Mouliez et Villemartin, commune de la Gironde, à l'occasion donc de cette partie du dernier carré que nous vivrons en intégralité dans le briefing d'Evelyne Chapillon, arbitre international de cette partie. Un coucou à un nouveau venu qui va nous accompagner à l'occasion de cette grande journée de pétanque, Morgane Rinaldo. Salut Morgane.
1: Bonjour Maxime, bonjour à tous. C'est un plaisir de vous retrouver en direct pour cette superbe demi-finale. Une partie d'international. Un carré d'honneur magnifique, les tribunes sont pleines, on devrait se régaler.
0: Bergerac qui avait déjà reçu un championnat France senior l'an dernier, triplette mixte cette année, ce sont les doublettes féminines que l'on va suivre, ainsi que les individuels masculins qui seront à l'honneur un petit peu plus tard, tout sourire avant la grande baston dans ce carré d'honneur et cette demi-finale. Nous on joue en triplette avec un... voix bien connue qui sera aujourd'hui aussi l'un des hommes de cette journée, Vincent Baquet, au plus près de ses championnes pour nous indiquer le score et les émotions diverses que ressentiront ces championnes. Salut Vincent, comment tu vas?
2: Bonjour Maxime, bonjour Morgane, ça va très très bien, je suis ravi de partager avec vous cette journée intégrale pour ces deux compétitions magnifiques dans un lieu, comme tu l'as dit, connu et reconnu des amateurs de pétanque, puisque quasiment chaque année depuis quelques saisons, Bergerac organise une de ces grandes compétitions. Voilà, donc les joueuses connaissent le terrain, connaissent les à côté, et ça va peut-être les aider.
0: Troisième fois en 5 ans effectivement, oui, qu'un championnat senior est organisé, alors que le décompte avant le lancement de cette partie est fait en ce moment même. Un petit mot sur les conditions de jeu, puisque tu parlais de ces terrains, on est sur un parking en bitume qui a été un petit peu resurfacé en gravier, c'est ça?
2: Oui, alors le terme un tout petit peu est important, parce qu'il y en a vraiment une très très fine couche, c'est très léger, du léger gravier par-dessus, donc c'est pas forcément des terrains très très très très faciles, on a vu sur les parties précédentes, à la pointe notamment, il faut réussir à se régler, on va voir si ça va le faire pour nos championnes. Puis petit point également sur les conditions météo, c'est l'un des premiers championnats de France cette année où les conditions sont, allez, on va dire parfaites pour jouer. Il fait beau, il fait pas très chaud, donc elles vont être parfaitement en condition pour nous montrer tout ce qu'elles savent faire.
0: La Dordogne effectivement n'est pas en vigilance canicule, tu as raison de le souligner, puisque les différents feuilletons vécus, que ce soit à Douai, que ce soit à Nice, que ce soit à Ajaccio, ont été effectivement accompagnés. Température caniculaire, la chaleur, ce sera dans ce carré d'honneur. Charlotte Darraud à la pointe pour lancer cette demi-finale.
1: Et elle commence pas trop mal cette partie.
0: Avec des techniques très différentes pour envoyer sur ces terrains dont nous parlait Vincent, Morgane, avec chez les hommes des tendances à envoyer pour les pointeurs, c'est-à-dire à lever très haut ses boules et à les coller au niveau de la donnée au but. Plutôt sur ce qu'on appelle des demi-données. Tu peux nous expliquer ça?
1: Exactement. Sur le premier jour de compétition, on a pu voir par exemple Christophe Sario ou Johan Cousin en effet envoyer les boules avec beaucoup de hauteur, à quelques centimètres du but. Ici, c'est pas pareil. Vous pouvez voir Nadège en direct. Et non, qui se relève. Ça bouge dans les tribunes.
0: Oui, on s'installe parce que tu l'as dit, grosse présence. 900 places en tribune. Et on est sur deuxième partie de la journée.
3: Allez, bobo.
0: Et c'est plein. Il y a vraiment une passion pétanque dans la deuxième ville du département.
3: Bien joué, bravo.
1: Allez, cette fois, c'est la bonne.
3: Bravo.
1: Elle s'est très bien reprise, Nadège. Et on va au cercle du côté de la Gironde.
4: Ils se défendent bien, je pense.
5: Allez, ma photo. Allez, petite, ne force pas. Allez, Toto.
1: Un poil courte.
6: Tahitienne qui doit se régler. Il faut savoir que pour toutes les deux, c'est la première saison à évoluer.
5: C'est juste court.
6: Moulettes, c'est pas leur première
5: saison. Celle-là, c'est pareil.
6: À Moulettes, l'an dernier, il y avait eu des championnats avec l'équipe de France, notamment pour Charlotte Darraude. Et donc, elles n'avaient pas pu être associées toutes les deux.
1: Cette fois, c'est pas droit.
6: La même équipe aux mondiaux, les mondiaux féminins en triplette, qui du côté de Douai voyait l'équipe de France aligner deux équipes, et bien dans l'une des deux équipes de France, aux côtés d'Audrey Bandira, de Nini Perret, on retrouvait Charlotte Darraude et Torea Teirio.
1: Oui, sur le papier, on a vraiment deux superbes équipes, quatre internationales, trois françaises. On devrait avoir une superbe partie, même si c'est un peu compliqué pour Torea ce début de partie. Et ça, c'est très très bien pointé de la part de Charlotte Darraude. Elle a joué entre les deux boules. Et elle va envoyer
5: Allez, championne, allez, Mouna
1: Béji. Allez,
5: c'est joué.

0: peu à droite aussi pour l'internationale tunisienne qui jouait sa deuxième boule, sa première boule, pardon.
1: C'est
2: juste pas droit.
1: Sur deux, c'est le top.
2: La BJ, parce qu'elle m'a rectifié à la deuxième. En tout cas, elle y retourne.
1: Allez, celle-là, c'est pareil. Allez, Mouna. Bravo.
0: Ah oui,
2: c'est beaucoup mieux, non?
0: Offert directement pour la quadruple championne de France. Deuxième saison à Vaux-en-Velin. Ensuite, toutes les deux, fin d'année 2024, du club qui a fermé, celui des Canus.
1: Allez, ça.
3: On a vraiment deux doublettes qui se connaissent très très bien. Elles jouent très souvent ensemble dans toutes les compétitions, les nationaux et comme tu l'as dit, les compétitions internationales aussi. Donc ça, on sait que ça peut être un plus énorme hein, dans ce genre de rencontres.
1: Sarah.
4: Ah, là, c'est pas dans le jeu. Je suis pas dans le jeu. Ouais.
1: C'est ça,
2: elle a dit elle-même.
4: Ah, si, si elle n'est pas au jeu, peu, elle a fait quelque chose de pas mal. Bah, écoute, à son là, c'est de faire jouer la dernière. Je sais pas, les miennes peuvent t'aider. Hein? Allez, Toto. Allez, joue bien ta dernière. Allez, Toto.
0: Qui était à droite et l'autre.
1: T'as ramené la main un peu dans le jeu.
0: Poignée à gauche du jeu.
2: Elle a eu du mal à rentrer dans la lunette qui avait été laissée.
4: Ouais, il est ouvert, mais bon.
1: Allez, là.
2: Et c'est Nadège Bossion Prota.
1: Allez, essaye encore. Allez, Nadège.
2: Qui va s'y essayer. Allez, peut-être la boule de rajout pour Nadège.
1: Arrive.
2: Ouais. Il va manquer un petit peu.
1: Ça, je pensais pas que j'étais courte. Et puis le court un peu qui me fait tomber.
0: C'est déjà payé, mais il peut y avoir le bonus puisqu'il me semble que Mouna en a encore une. Ça peut devenir une bien belle mène pour débuter.
1: Allez, Nad.
0: Charlotte Darode va discuter avec le délégué girondin Olivier Vignon. Se rassurer après cette première main un peu compliquée.
1: Oh, bien joué.
2: Ça, c'est mieux joué, c'est bon.
1: Bravo.
0: Et le chemin.
2: On peut voir sur le ralenti qu'elle vient dans sa boule pour en rajouter un second. Et si Mouna rajoute, on va avoir une belle première mène du côté du Rhône.
1: Pas grave, dommage.
0: Oui, eh bien on restera à cette mène initiale de 2 points pour celles qui, en cumulé, ont remporté 11 paletots de champion de France. Le Rhône qui prend les commandes 2 à 0. Ouais.
5: Tu peux la laisser dehors, il n'y a pas de choses. Voici les deux premiers points de cette rencontre pour l'équipe du Rhône, Mouna BJ et Nadège Bossion Prota.
0: Demi-finale du championnat de France de doublette féminin avec quasiment 900 personnes présentes pour vivre dans un carré d'honneur plein comme un œuf ce duel entre internationales. Avec un enjeu qui n'est pas que secondaire, c'est aussi le dernier championnat de France avant une sélection pour les championnats d'Europe qui se dérouleront chez les femmes en triplette au mois d'octobre, début octobre à Athènes. La présence du sélectionneur Ludovic Pereira qui est en train de superviser ces dames. Évidemment, Morgane, on peut l'imaginer, c'est important d'être sur une bonne note avant cette sélection qui devrait intervenir au milieu du mois d'août.
2: Oui, le sélectionneur va peut-être se gratter la tête hein, parce que là, on n'a que des cadors de la pétanque.
0: et notamment Nadège Bossion, qui revient dans ce collectif France en cette année 2026. Elle qui, à l'instar de Cindy Perrault, ne figurait pas dans le casting en 2025 pour cette année de Mondiaux Triplettes en France, à Douai, qui revient en mettant qu'un certain Philippe Quintet a été nommé comme directeur sportif de ce collectif féminin. Allez, on est quasiment à 9 mètres pour cette deuxième mène. Et Charlotte Darrot qui va essayer de faire mieux et de reprendre.
2: Et il n'est pas facile à gagner celui-là. On a 9 mètres, comme tu l'as dit. On a passé le but de 20-30 cm du côté de Nadège.
4: Un peu plus bas, ouais.
0: J'ai l'impression, Vincent, qu'on n'a pas trop de risque de voir des boules mal piquées.
3: Non.
0: Mais en revanche, il y a quand même un léger dévers sur cette partie-là, sur la fin un peu descendant, c'est ça?
3: Exactement, et c'est très roulant comme terrain. Comme il y a une très fine couche de gravier, en fait, effectivement, ça ne piquera pas mal, mais il faut doser en fait, la force. Et très souvent, on va avoir des boules comme ça qui vont partir un petit peu derrière. Voilà, elle a corrigé, là, Charlotte Darrot.
2: Et elle a très bien corrigé, même.
4: Bien
2: avec lui, Féjou. On va envoyer Mouna.
4: Allez, fais jouer.
2: Au boulot.
4: Basse, et basse, là, tombe dur.
0: 13 fois championne de Tunisie.
4: Allez, Mouna.
0: Hein? Quadruple championne de France, Mouna.
4: Le premier, on l'a joué, elle est un peu pareil.
0: Qui est à la veille de fêter son anniversaire. Elle pourrait avoir un cadeau anticipé aujourd'hui.
4: Bravo,
0: et en plus, elle vient marquer ce but.
2: Ce sera un joli cadeau, un polo bleu, blanc, rouge. Hein.
0: Qui donc avait apporté à Vaux-en-Velin son premier titre de champion de France à ce club de la banlieue lyonnaise l'an dernier, en compagnie de Nadège Bossion, de Ludivine Dizdoro. Elles avaient été titrées en triplette à Pontorson en Normandie en 2025.
4: Sur ces jeux, Yann, c'est le top. Si j'arrive à me mettre un peu en devant.
6: Ouais, mon choix.
4: Allez, Aïcha. Allez.
6: Bravo.
2: Alors celle-là, elle est parfaite. Le devant de boule de Charlotte Darrod. Là, on va commencer peut-être à se gratter la tête.
4: Allez, essaie de faire jouer. Allez, Mouna. Allez, continue.
2: Mouna qui se la gratte pas à la tête. Elle va tout de suite au rond.
0: Tout cassé. Mais c'était le risque, hein, si vous avez fait un peu de physique. C'est ce qu'on appelle le pendule de Newton. Et quand il y a la boule tampon, eh bien celle-là ne bouge pas. Et en tout cas moins. Et c'est celle de derrière, en l'occurrence la leur, qui a été éjectée façon popcorn.
2: La BG a donné raison à Newton. On va retourner. Peut-être.
0: Il a jamais été champion de France de pétanque, je crois, Newton. Je vais demander à Vincent quand même qui tient les.
3: J'ai pas l'impression non plus.
0: Non plus.
3: Je suis pas sûr qu'il nous entende.
2: Est-ce qu'on peut vérifier son palmarès quand même?
3: Je vais y mettre.
2: Merci beaucoup.
0: Contrairement à vous, il n'a pas été champion de l'Ardèche, puisqu'on est très bien entouré par deux Ardéchois pour vivre cette belle journée de pétanque.
3: Voilà ce qu'on disait, Maxime, sur ce terrain. La boule, elle est parfaitement au jeu. Malheureusement, elle n'est pas assez dosée et elle est quasiment un mètre derrière.
4: Allez, j'ai trop poussé. Allez, là. Arrive. Bien joué.
0: Si elle en a fait assez celle-ci. Alors du coup, dans cette correction apportée, messieurs, pour les profanes, celles et ceux qui ne suivent pas la pétanque au quotidien, techniquement, qu'est-ce qu'elle a changé? Est-ce qu'elle a un petit peu plus vissé au poignet pour qu'elle sorte mieux? Parce que la donnée, j'imagine qu'on la change pas dans ces cas-là nécessairement.
4: C'est vous qui mesurez.
3: On change la donnée, on joue un petit peu plus court pour permettre de gagner un petit peu cet écart. Soit on l'élève un petit peu plus. Et je pense que c'est ce qu'elle a fait. Effectivement, elle a un petit peu vissé son poignet, ce qui fait que lorsque la boule est tombée, elle a pris moins de vitesse que lors de sa première boule.
2: Et madame l'arbitre, qui fait son apparition sur le terrain.
0: Émile Chapillon, arbitre international, qui était en solo.
7: Merci.
0: Et oui, effectivement, ça a été repris quand même par Nadège Bossion, du coup. Cette boule que vous voyez en bas de votre écran.
4: Fais-toi plaisir.
0: Le mari de Torreya Teiro, qui est de toutes les batailles, toutes les luttes que mène sa compagne.
4: Bravo.
0: L'ancienne de Cazère en Haute-Garonne qui réussit ce tir, ça va lui faire du bien.
2: Oui, après une première main plus compliquée, elle se remet dedans.
4: Je t'en coupe déjà en moins, tu vas bien jouer.
2: Elle permet à son équipe de garder l'avantage sur la main.
0: Ont été les premières qualifiées, les Girondines, hein, pour les demi-finales, après un succès sur les Manon, Mahé et Sauzère, 13 à 6.
2: Bon, elles ont commencé très fort, elles menaient 10 à 0. Elles ont conclu 13 à 6. Mais elle n'a pas fait le chemin, celle-là.
4: C'est toi les deux boules là? Hein Toto? Je pense qu'on tirera deux plus.
2: Reste des coups,
4: mais... Non, pas
2: et avec ce désert.
4: C'est quoi? T'es où toi? Ouais, moi, là-bas. On a un peu les mêmes boules que Nadège. Moi je suis là.
7: Ah oui.
4: Tu vois? Parce que Nadège, elle est là. Ouais. Et elle est là, Nadège.
5: Audrey Bandira et Nelly Perret. Mais...
4: Pointé?
5: Avec Madame Christine Requier à nous rejoindre.
4: T'as beau jeu?
7: Ouais.
4: Elle serait un peu plus dans l'axe, on aurait peut-être...
5: Déjà, il y a un roquet, c'est pas si mal.
4: Ouais. Allez, Toto, continue.
0: Ah, ces interactions, allez, c'est du bonbon. Avec une Charlotte Darod qu'on connaît, hein, qui est volubile, qui est vraiment la capitaine de route de ses équipes. Et qui drive Torreya, la tireuse. Les tireurs qui aiment bien rester dans leur bulle et qu'on leur dise ce qu'ils ont à faire. Ce sont des gens qui restent hyper concentrés. Alors, elle semble un peu longue celle-ci, peut-être un tour de trop.
2: Exactement.
0: J'ai vu ta tête, Vincent, effectivement.
3: Oui, il y en a un peu trop. Alors, en fait, elle regardait parce que si elle touche juste un petit peu le bouchon, hein, il y a les deux boules de Charlotte Darod derrière. Donc, ça peut faire un petit peu plus. On va quand même le mesurer, mais j'ai bien l'impression qu'elle est un petit peu longue.
4: Qu'est-ce qu'on fait? Pardon. Si on tire à 3, est-ce qu'on tire? On est 2-0-2.
8: Tu y es?
9: Je te dis.
4: On tire à 2 pouces.
8: C'est vrai, 64-2.
4: On tire à 2 pouces. Bah, si jamais, je pense. Patrick, si on va le mesurer derrière, c'est bon.
0: Il accompagne Émile Chapillon.
8: Il est là, 63.
0: Arbitral.
9: Il est derrière.
8: Il est derrière.
0: Okay. Et bien,
3: finalement, il y est.
0: Exactement. La réponse, Girondine.
4: T'es un peu basse, ouais.
0: Parce qu'on aura
4: t'es un peu basse.
0: Le dessert,
4: la mienne, ouais.
8: Ouais.
0: La cerise sur le gâteau.
4: Allez, Toto.
0: Pour Torreya Teiro.
4: Allez, Toto, encore. Allez, petite, fais ta main.
2: Et la cerise, elle est dans sa main droite.
0: Et elle pèse 690 grammes, la cerise.
2: Et elle est plutôt bien jouée, cette cerise, non?
0: Elle est plutôt bien jouée. Effectivement, l'équipe Girondine qui prend l'avantage.
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10: Français, individuel, triplette et doublette. Elle s'est ouverte roulette en 2012.
11: 3-2 en faveur de la Gironde dans cette demi-finale du doublette féminin 2026. Nous sommes à Bergerac. Point au sol pour les Rodaniennes. Doria Peyrieu vient de rater cette mission. Elle est à 8,80 m. La distance entre ce cercle et le but dans cette troisième main. Morgan Rinaldo au commentaire. Et Peyrieu qui retourne.
12: Elle n'est pas trop mal tirée, non, Maxime?
10: Championne de France triplette 2026.
12: Elle a fait l'effort. Merci d'accueillir
10: Anna Maillard.
13: Bien, bien, bien.
10: Elle est cinq fois championne de France. Championne de France triplette 2026.
12: Rappelle-toi, phrase qu'on entend souvent sur les terrains de pétanque.
10: Sidney Perrot.
12: Est-ce que Nader va s'en rappeler?
11: La donnée et puis la trajectoire. Voilà, essayer de se souvenir des belles choses.
10: Madame Mathéa Bruni, arbitre européenne, et monsieur Daniel Lanzo, arbitre européen.
12: Il a manqué un petit tour.
14: Et Nadège, messieurs, qui a la particularité d'avoir 7 titres de championne de France, mais dans 4 catégories différentes. Et c'est la seule joueuse qui a cette particularité. Donc triplette, doublette individuelle et triplette mixte également.
10: Tu veux tirer?
11: Avec Jacques Dubois et Michael Feuertag, le Strasbourgeois.
13: Il est carrément bon. Allez, Mouna. Allez.
10: On y va.
11: Et si vous entendez Marc-Alexandre, on va vous mettre un petit peu de contexte.
13: Allez,
11: le speaker officiel de ces championnats de France, c'est parce que la deuxième demi-finale va débuter avec un petit peu de retard. Mais Bandira Perret, Maillard Perrault, c'est encore du 5 étoiles avec que des internationales au rendez-vous de ces demi-finales.
12: Oui, on a beaucoup de chance. Hein. 4 équipes superbes en ces demi-finales.
13: Écoute, t'as beau jouer encore là.
12: Et quand on a 7 polos bleu, blanc, rouge, comme la Dèche Bouchon Prota, où est-ce qu'on les range? Est-ce qu'on a assez de place dans le dressing?
13: On
12: ne
13: sait pas, si tu peux le gagner, ça va faire
11: mieux. Mais on a hier qui sont championnes
13: de France. Allez, Mouna, joue bien celle-là.
11: C'est problème parce qu'elle vient sortir du dressing pour le mettre aujourd'hui.
13: Allez, Mouna, tu peux faire quelque chose. Allez.
11: Allez. Dernière boule déjà pour les joueuses de vos villages.
12: C'est la même. Il va manquer un petit tour.
13: Alors,
12: encore pour Mouna.
13: Ouais, Ouais. J'ai le bonheur de gagner. Là, moi, ça. Allez, continue, toi. Super, bravo, ça. Allez, mon Instagram. Ah,
12: elle est comptée à la perfection, celle-là.
13: Allez, fais-moi manger, en fait. Ouais, moi, ça.
15: Ah, si je viens de regagner, c'est dommage. Je n'ai même pas un truc, ça change toute la même. Comment ? Charlotte, t'as pas de monde, si tu viens à taper, tu fais jouer. Je peux te dire que durant la mienne, c'est vraiment pas mis.
11: Celle-là, en revanche, ne rentrera pas. Ce sont quand même deux points supplémentaires pour la championne du monde 2017, Etoria Teirio, qui fait un petit break. 5-2 désormais en faveur des Ciel et Blanches. C'est dimanche, jour de dernier carré des championnats de France. Bergerac qui devient une place incontournable des championnats de France seniors un an après avoir accueilli les triplettes mixtes, accueille ses doublettes féminins. Charlotte Darod, Torrea Teirio, devant 900 personnes qui se sont parfaitement lancé dans cette demi-finale face à Mouna Béji et Nadège Bossian.
13: Comme la première de tout à l'heure.
12: Comme l'a dit Charlotte, elle a joué comme la première.
13: Chaque fois, basse ou quoi, ça
12: tout à l'heure,
13: c'est-à-dire t'es basse ou quoi?
12: Elle est basse, je pense, au niveau.
13: Il doit y avoir un t'es basse de gueule.
14: Le bouchon est quasiment au même endroit que la deuxième main, en plus. Donc, effectivement, c'est laissé tromper.
13: Mais avec maman, c'est un hiver.
11: Oui. Au-delà des 1m50, même pas les 9 mètres comme vous voulez tout à l'heure, Charlotte, quand elle a glissé. Victoria Teirio.
12: Tu fais.
16: Bravo, bien Nadège.
11: Nadège Bossian et Mouna Béji qui ont la particularité, messieurs, de disputer non pas leur 7e partie, mais leur 8e partie depuis le début de cette compétition qui se déroule sur 2 jours, puisqu'elles ont été battues en poule. Tirage au sort incroyable par les championnes de France, Perrault et Maillard. Le but qui sort, c'est involontaire, mais c'est comme ça, mène annulé dans cette 4e main de demi-finale.
13: Du coup, je pose le bouchon en vérité pour
12: Quand on regarde le tirage au sort et qu'on voit sa poule, quand on voit que dès le premier jour du matin, on va jouer Cindy Perrault et Anna Maillard, le petit déjeuner a peut-être du mal à passer.
13: Faut que je fasse attention à ce moment-là, et
11: Bossian. Et sachez, messieurs, que sur leurs 27 dernières parties de championnat de France, Béji et Bossian, eh bien, c'est seulement la deuxième qu'elles perdaient, puisqu'elles sont championnes de France toutes les deux en 2023 et 2024, et éliminées l'an dernier en 8e de finale. Pause fraîcheur, petite respiration aussi sur la chaîne L'Équipe. On se retrouve dans quelques minutes pour la reprise du jeu.
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0: sur ses deux premiers tirs.
1: Bravo ça.
0: Et ça c'est intéressant Morgane.
2: Très bien joué de la part de Charlotte en effet. Elle a porté face à la boule. Dero Daniel, une difficulté supplémentaire pour Mouna qui peut prendre en contre assez facilement.
1: Bravo!
0: Et non, c'est la bonne oreille qui a été tapée par celle qui a obtenu plusieurs médailles mondiales en tir de précision, Mouna Biji.
1: Allez, ça encore.
2: 4 boules à 2 pour les Rodaniennes. Le point par terre. La main peut très vite être intéressante.
3: Ah, j'étais en face du but.
1: Ouais.
3: J'avais de l'idée, j'étais en face. Je l'ai mis une derrière. Je sais pas si ça servira à quelque chose, mais. Non, mais c'est vrai,
4: et
3: si
4: on
3: le
4: sait
3: but.
4: Pas,
3: bouge.
4: Oui, bah oui.
3: Ah, écoute, j'ai pas bien joué non plus à la main. C'est bien joué à la tienne, on sait pas. Tu peux arriver un peu en face de la boule. Allez, Toto, essaie de faire jouer la tienne.
2: La main va s'annoncer compliqué.
0: Effectivement, Girondine. 4 boules en main. Pour les Rodaniennes. Alors tout à l'heure, s'était retrouvé dans une position favorable et avec une semaine de 2 pas très bien payée. Il va falloir cette fois-ci rentabiliser.
5: C'est peut-être un petit peu plus facile que tout à l'heure parce que là c'est quand même bien bien ouvert pour ajouter.
4: Je ne sais pas non plus.
3: Je sais pas, il y a 5 cadeaux même si on peut. Ouais.
0: Excuse de ce bec, le deuxième point est là déjà.
5: Il y a juste le risque de ne pas prendre le bouchon, hein, puisque c'est la boule de Charlotte Davos qui est derrière. On sait que ça peut rouler relativement loin derrière. Il faut juste gérer ça pour Nadège Beaufian.
2: Et elle l'a plutôt bien géré. 3 points au sol. Pour le Rhône.
1: Allez, Mouna. Allez. Bravo, Mouna, bien.
0: Et la belle application bien, Mouna, de Mouna Béji.
1: Allez, encore. Allez, prends ton temps, essaie de le mettre. Allez, Mouna, encore.
0: Ce sont des situations favorables, Morgane, mais il faut essayer d'en profiter au maximum. Ces boules de rajout sont tout sauf anodines. On est dans des situations agréables où la main tourne pour nous, mais ça ne se verra qu'au score et ce ne seront que 4 points. C'est déjà pas mal. Ils permettent à cette équipe rhodanienne de repasser devant dans ce joli mano à mano de demi-finale. 6 à 5 pour Mouna Béji et Nadège Beaufian-Proda.
2: Nous allons bientôt connaître le chassé-croisé entre Juilletiste et Aoussien. Sur le terrain, on a un beau chassé-croisé.
0: C'est le bon week-end, effectivement, pour en parler. La plaine des sports de Picayou, c'est dans la banlieue est de Bergerac, sud-ouest de la Dordogne, que nous nous trouvons. Les Bergeracois sont venus nombreux pour assister à ce bal, à ce ballet des championnes. Doublette féminin, les 49e du nom, avec Mouna Béji, Nadège Beaufian pour le Rhône et le club de Beauvillage qui tiennent la corde face à Charlotte Darod et Toria Tegrio.
4: Bravo, bien joué.
2: Encore une main très bien ouverte par Nadège Beaufian-Proda.

0: sais pas si vous le voyez bien à l'image, il y a une petite, un petit trou juste avant cette boule, ce qui fait que la tourée est un petit peu courte et la boule qui a bombé.
1: Coup,
2: alors qu'elle aurait pu ramasser sur pas mal de terrain.
0: C'est vrai.
2: Je sais pas, le terrain, elle n'est pas droite.
1: On va tourner, je pense ça. Ouais. Je crois être moi.
3: Ouais, c'est pas des jeux que tu prends la tienne.
1: Si, si, c'est
3: moi, non.
1: Ouais.
3: Alors. Allez, tu peux faire un petit tour.
2: C'est Théo qui a suggéré que l'on tourne. C'était validé par Charlotte. Besoin de se redonner un petit peu confiance.
1: Hein?
3: Je vais tirer
1: beaucoup. Oui, champ.
4: Quand on a Charlotte Darod en coéquipière. On peut ne pas avoir peur de tourner. Hein. Oui, c'est tout faire.
3: C'est pas le jeu, je pense.
2: Comme la barre de fer.
3: Ça va être dur la même quand même.
1: Ouais.
2: Tu l'as.
1: Si je fais pas de. Si je gagne pas bien, c'est.
3: Ça va bouchon, non.
2: Vincent.
0: Moi je l'ai.
2: Ouais. Avec la barre de fer, on peut tout faire.
1: Allez, chat. Allez, ma chat, rattrape-moi toi. Allez, chat.
2: Elles ont pas deux barres de fer, elles ont trois boules de fer. Ou presque du fer.
0: On tire boule bouchon, mais plutôt côté bouchon quand même.
2: C'est ce qu'avait suggéré Charlotte, effectivement, on l'a entendu en version originale. Cette petite bille de buis de 3 cm de diamètre, c'est un exercice de style. Et c'est dire quand même l'urgence déjà, avec ce début de main très difficile.
1: Trois fois pour moi, toi.
0: Et c'est souvent difficile quand il y a une boule à côté, en fait, parce que ça peut quand même perturber la vision. Alors même si on n'est pas droit, il y a la possibilité de taper que la boule et de faire jouer, mais c'est pas l'objectif. Hein.
4: La main s'annonce compliquée hein, du côté des Girondines. Il n'y a plus que deux boules en main.
3: Qu'est-ce qu'on fait ?
0: Ils vont demander les conseils de leur délégué.
3: Non.
2: Écoute,
3: on tire la mienne et soit elles peuvent pas gagner ou on sert deux fois mais on peut la prendre aussi. Ouais. Ouais. Pointe bien nos deux boules.
2: Olivier Vignon, le délégué en l'occurrence.
3: Ouais.
2: Comité départemental de Gironde.
1: C'est pas ta faute.
5: On tire normal, t'es dans la courbe.
1: Ça va.
3: Mais
1: en fait,
3: le dessous, on prendra le jaune, tant pis.
2: Enfin,
3: on prendra le jaune.
2: Ouais, on va laisser défiler le chronomètre, puisque en pétanque, vous avez une minute pour jouer une boule. Il leur reste 10 secondes.
3: Non, c'est
2: veulent continuer à débattre. On va donc entendre un petit buzzer dans 5 secondes. Il y a un carton jaune collectif qui sera pris. Le voici. Reprendre son temps après la distribution de ce carton. Vincent Baquet, sans conséquence, ce carton, on le rappelle. Hein.
0: C'est un avertissement, effectivement. Comme
6: vous avez
0: comme
6: un avertissement.
0: Foot, voilà.
6: Par contre, la prochaine fois.
0: Il ne faut pas en prendre un second, puisque là, ce serait un carton orange, et là, c'est l'annulation d'une boule.
3: Allez, Toto.
4: Elle s'est mêlée à la boule, mais elle l'a passée.
3: Elle est là.
4: Un devant de boule, ça aurait pu peut-être leur sauver la main. Hein, quand on est deux boules à 5. Ça s'annonce très compliqué là, pour les Girondines. Pour l'instant, une seule boule en jeu. Elle est à 60-50 derrière le bouchon.
2: Cette ouverture de main de Nadège Bossian aura donc fait tout jouer côté Girondin et messieurs, dames, elles sont au devant d'un grand péril peut-être. Déjà, en avancée une avant d'envoyer une ABJ probablement écartée, cette boule en deux.
1: Allez, Nadège.

0: petit joker pour Nadège Bossion-Prota.
1: Qui en avait eu un tout à l'heure sur la main précédente, tu t'en souviens?
2: Et puis là, elle a encore un peu plus ouvert le jeu en décalant la boule sur la droite, donc ça sera peut-être encore plus facile pour rajouter les futures boules. Le terrain étant très roulant, c'est assez logique qu'on ait un petit peu des trous comme ça assez régulièrement en fait.
3: Allez, c'est encore la déche. Allez, continue.
1: Ah, là pour le coup, il lui a joué un mauvais tour ce bec.
4: T'as poussé la déche ?
5: Ouais, je l'ai poussé. Ah. Ouais, j'ai poussé. J'ai fini vite.
0: Très bonne auto-analyse. Allez, écoute, de Nadège Bossion-Prota.
3: Ça sera bien. Allez, Mouna. Allez, Mouna. Allez. Allez, viens-y bien. Allez, Mouna.

0: Alors, est-ce qu'on a le troisième?
1: Oui, oui, il y en a trois.
2: Mais elle est pas forte, non?
3: Non, non, t'es tout petit peu vite, mais t'es pas, tu l'as pensé beaucoup, elle est bien jouée, ta boule. Allez.
1: Elle s'est aidée de la boule un petit, peu, un petit peu derrière.
3: Allez, champion, essaie de faire compter encore. Allez, au moins, Mouna, allez. Allez, Mouna.
4: Et elle le fait compter. Déjà trois par terre. Deux boules en main pour Mouna.
0: Ah oui. Si c'est la compte, il va peut-être falloir.
3: Je pense que si, quand même.
0: Par un tir, mais.
3: Je pense que oui. Non, je sais pas. S'il vous plaît.
0: Ouais, on va faire mesurer cet éventuel quatrième point. Là, c'est énorme. Si vous venez de nous rejoindre, le score peut prendre une drôle d'amplitude en faveur des Rhodaniennes. Championne de France de la spécialité en 2023 et 2024.
3: Entre celle-là et celle-là.
0: La déjouotion.
3: Merci.
0: Et Mouna Béji.
1: Et même 2022 hein, pour Mouna Béji.
0: Et 2023,
1: trois fois de suite Béji. Avec Charlotte Darrode en 2022.
5: C'est celle-là pas mesure.
3: Oui, c'est celle-là.
0: Du
3: Lyon.
0: De Lyon.
5: Je t'ai dit, je touche.
0: Mouna Béji qui évolue dans le Rhône depuis 2018.
3: 52 mètres. Oh, elle est loin celle-ci, elle est 55.
0: Effectivement, on va en rester à 3 points.
3: Pas grand-chose, moi je le voyais.
4: Mais quand même 3 cm. Hein.
3: Franchement, je le voyais mieux.
0: Et Chabillot qui s'est même permis d'un petit jugement. Oh là, mais elle est loin celle-ci.
3: Ouais, ouais, allez, celle-là. Allez, celle-là, c'est bien. Allez, Mouna, allez, fais payer la main. Allez. Bravo.
0: Celle-ci va rentrer de même de 4 consécutives pour la formation de Vaux Villages qui prend la poudre des Scampettes dans cette demi-finale. 10-5 face à la Gironde.
4: Ah, cet appoint, il est parfait de Mouna Béji. Quatrième. C'est un sacré break, là.
3: Ah, le bouchon, le
4: premier, c'est pas qu'un peu.
3: C'était le jeu, je pense, quand même, non? Hein? C'était le jeu, je pense.
6: Mais oui, tu sens, t'es capable de sortir le bouchon, ça. Mmh. J'ai confiance en toi. Tu le fais.
0: Charlotte qui réinstalle un éventuel débat sur le tir au but, oui ou non. Était-ce la bonne chose à faire?
6: De suite. Ah, son père.
4: Il est plus court que d'habitude.
6: Allez, on continue. Allez, ma soeur.
0: C'est validé par le décamètre. 6 mètres 40 pour cette mène.
4: Et on va passer à l'attaque directement. Du côté des Girondines.
1: Je suis pas sûr.
4: On aurait pu croire qu'avec cette distance raccourcie,
3: on prend
4: une solution plus offensive.
3: Moi, je voulais pas passer le jeu à ta tête. Sorti, je me suis
6: fait un peu. Bon, elle est là quand même. Voilà.
3: Oui, oui. Pour le coup, elle est dans le jeu.
4: Et on a pris une posture plus défensive dans cette boule. Sans grande réussite pour le moment.
3: Ouais, un poil basse.
6: Je me suis posé la question à un moment donné, mais Mouna était déjà dans le rond.
3: Te gêne pas de sa boule, hein?
6: Ouais.
3: Allez, accroche-toi, Toto, c'est comme ça. Allez, accroche-toi. Pardon.
4: Elle voulait peut-être pas le gagner par là, celui-ci.
0: Tous les excuses. Pour Toria Teirio.
3: C'était une solution, par là. C'est des pastèques, c'est bon.
6: Je pense qu'avant, c'est un petit peu là, un petit peu.
3: Comment ?
6: Un petit peu là, t'as tombé là.
3: Ouais, je pense que
6: allez.
3: Là.
6: Allez, allez. Allez, allez, continue. Allez, là.
0: Effectivement, elles sont grosses, les boules de Toria Teirio qui jouent avec des 75 mm.
3: Allez,
6: Oui, on peut faire le ménage.
0: Ah, comme quoi ?
6: Je sais pas. Pourtant, j'ai joué plus loin, elle a pas bougé. Ah, fait chier.
1: C'est la première fois où on joue vraiment si court et en les faisant rouler comme ça, il faut les lancer pratiquement, pratiquement devant soi. Hein, donc c'est encore bah, une autre gestion.
3: 7 mètres, ouais, j'avais
4: ouais, depuis le début de la partie, on a eu des mains entre 8 mètres, des mains entre 8 mètres 50 et 9 mètres. Là, on perd plus de 2 mètres d'un coup.
6: Allez, Nadège.
4: Il faut se re-régler.
6: Allez, Nad. Bravo. C'est dit, je pense que
4: c'est réglé.
6: Je pense que je suis tombée en plus épais. Allez, ouais.
3: Ah, allez, on part de là. Allez.
0: Oui, et on rappelle qu'elle, si vous n'étiez pas avec nous en début de demi-finale, elle ne tirait pas. Charlotte, ses premières boules tirées, ça a été au but sur la main précédente.
3: Aïcha, aïe, t'es capable. Aïcha.
0: Tournée après que Toria, poil bricolé, comme on dit dans le jargon de la pétanque au tir.
3: Bravo, ouais.
0: Elle est tombée. Comme le bronze, la statue de bronze de Cyrano de Bergerac qui trône en centre-ville.
3: C'est la plus mec que tu tires.
0: Droit.
3: C'est la plus mec que tu tires.
4: Vous parlez de bricolage tout à l'heure, celle-là, elle l'a bien cloutée. Hein.
6: Tu le joues en bas, le gagner nature, ou en haut avec ta main vers la mienne ?
0: Non, comme ça. Allez,
3: Mouna.
0: La néo-tireuse de cette équipe.
3: Allez, Mouna. Allez. Bravo.
4: C'est joué à la
3: bravo,
4: perfection par Mouna Béji.
3: Bravo, championne. Bien.
4: Et le but est dans l'histoire.
3: Allez, comme tu sais. Allez, sois forte encore. Allez.

0: Bien, ça va, bravo, bien, bien.
1: C'est poussé pour Charlotte Darwin.
0: Bien. Belle effort, ouais,
2: pas tout à fait contente parce qu'elle allez, espérait Mouna. Peut-être être allez, un petit peu plus encore. Courte et tomber, allez, contre, enfin, tomber sur le bouchon pour éventuellement l'annuler.
3: Mmh.
0: Allez Mouna. Bravo.
4: C'est arrêté à super temps
0: belle
4: pour
0: bravo.
4: Passer devant cette boule à gauche du jeu. Celle tout à l'heure distillée par Toria Teirio.
3: Je vais tirer, non,
0: oui.
3: Ma Toto
0: hein oui.
3: Allez, ma Toto. Allez, fais un petit truc,
1: c'est
3: là.
1: C'est le jeu de tirer, en effet.
3: Allez, amuse-toi, c'est que des boules, hein. Allez, Toto.
4: Gauche. Et les Rodaniennes qui vont garder le momentum.
3: C'est pas mal,
0: c'est
3: pas
0: une boule.
3: Pas grave, t'agace pas.
0: Si.
3: Tu veux faire ?
1: Alors, on se part terre.
0: C'est le jeu de tirer ou de jouer avec la mienne ?
5: Ouh, la mienne.
4: Ouais, alors, ça va peut-être
5: pas. Ou un tir.
4: Peut-être.
5: Après, s'il y a
4: un tir à la sauter pour.
0: Tu veux tirer ?
4: Ah, il n'est pas goulillant, celui-là, clairement.
0: On demande à Claudine.
3: Ouais.
0: Pense quoi, Claudine ?
4: Prendre le temps.
1: Et on se rapproche de la déléguée.
4: Bien sûr.
0: On pense quoi ?
4: Claudine qui va. Donner son avis.
0: On tire, on a carreau gagné. Après, jouer avec la boule, c'est pas le jeu, parce que si on rencontre la leur, on va démarquer.
3: Ou on tire là, j'ai
0: 20 secondes.
3: Ah,
0: ouais. Allez, championne. Allez. De toute façon, tu tires à deux. Fais-nous avancer un petit peu. Allez, Mouna.
1: Elles sont géniales, ces discussions avec les déléguées.
0: Allez.
1: On apprend beaucoup.
0: Allez, Mouna.
4: Ouais, et puis au-delà de la déléguée, je pense qu'elles auront envie de se poser. On va peut-être prendre ce petit carton jaune aussi. On est à 3 secondes.
0: Pas grave. Non,
4: c'est la sienne qu'elle a tirée. C'était le bonus. Ce ne sera qu'un point, mais ça semblait quand même être le jeu pour cette formation du Rhône. Troisième N consécutivement remporté, surtout le score porté à 11 à 5.
1: C'était audacieux, mais c'était le jeu. En effet, si elle pousse la boule, elle monte à 12. Et si par bonheur elle arrive à faire carreau,
4: on est tous debout.
1: On est tous debout.
4: Le public, en tout cas.
1: On est tous debout. Elles sont en finale, quoi. C'était une boule importante.
4: Mouna Béji à 2 points d'une nouvelle finale de championnat de France. Et pendant ce temps-là, c'est en simultané sur un terrain annexe. Vincent Baquet, tu es au plus près de ce carré d'honneur. Anna Maillard et Cindy Perrault dans ce derby du Var face à Audrey Bandiera et Nelly Perret qui sont peut-être en train de se rapprocher d'une défense de titre jusqu'au bout, c'est ça ?
2: Oui, c'est un très très bon départ hein, pour Anna Maillard et Cindy Perrault, les championnes de France qui mènent 7-1, qui menaient 7-0. Hein, donc deux mènent de 2 et une mène de 3 pour débuter. C'est compliqué pour Audrey Bandiera et Nelly Perret pour l'instant.
0: Bravo Nadège, bien.
4: Et surtout, elle surfe sur une très belle dynamique, Vincent, puisqu'on rappelle qu'aux côtés de Sandrine Poinceau, c'était à Douai. Elles sont devenues championnes de France triplettes déjà. Et eu égard au score et à leur aridité depuis le début de ce week-end de championnat, on peut effectivement leur adosser à ce paletot de championne de France, le paletot de favorite. Merci pour ce point, Vince. Tu sais, tu es micro ouvert aussi hein, pour nous annoncer potentiellement
2: je suis.
4: Une qualification. On rappelle que ces deux-là ont dominé Béji et Bossian en poule sur le premier jour de compétition. Et pourtant, on pourrait peut-être les retrouver en finale puisque sur cette partie fil conducteur que nous suivons, les Rodaniennes sont maintenant Morgan Rinaldo nantis d'un bel avantage. Parce qu'il y a la psychologie, mais aussi tactiquement, stratégiquement. Maintenant, les Girondines doivent être hyper offensives
1: pour maintenir la tête hors de l'eau. Là, on a vu le premier appoint de Charlotte Darod. Et encore une fois, pour la troisième aide d'affilée de ce côté-là du terrain, elle n'est pas tout à fait au jeu. Et la boule prend le dévers et se désaxe complètement de l'axe du but. Alors que de son côté, Nadège Bossian-Crota continue son travail de sape.
5: Bien, Nadège, bravo.
1: Et encore et toujours, hein, cette régularité sur cette partie de Nadège Moussian Cota.
4: 15 sur 22, Morgane, voilà.
1: C'est pas mal, 15 sur 22. Oh. Et ça c'est pas mal tiré hein.
4: Oui.
1: Pour Dorian Tahirio
4: avec le coup contre.
1: Ah. Et cette 23e boule sera peut-être un peu courte.
2: Il va en manquer un petit peu, oui.
4: Puisque je parle d'Auxerre, je veux dire que le championnat de France individuel féminin se déroulera sur la chaîne L'Équipe, évidemment, à la fin du mois d'août, du côté de Saint-Florentin. On vivra ça. On parlera pas de chasse et croisée, mais de dernière vibration d'été.
0: Allez.
1: La fin d'un beau feuilleton pour cet été 2026.
4: Arrêtez, on vit le présent, pas envie d'être déjà dans la nostalgie.
1: Ah. Et Mouna qui prend le même dévers que Charlotte Darod.
2: C'est vrai que ce point il est sur le côté, pas trop trop près, mais vu la situation du terrain et les dévers dont tu parlais, bah, il s'est déjà perdu deux fois. Hein, donc il n'est pas si mauvais hein, finalement hein, ce point de Charlotte Darod.
0: Allez, ça l'a fait jouer. Là.
1: Et est-ce que tu
0: Allez.
1: Peux nous dire, toi qui es au plus près de l'action, est-ce qu'il manque beaucoup à cette première, à cette boule
0: Allez,
1: tout devant de Nadège?
2: Oh, il en manque quand même pas mal.
0: Allez.
2: Et puis,
0: Allez,
2: elle n'est pas forcément très au jeu, je pense, pour la jouer. Donc,
0: Allez, ça
4: gentiment en train de nous dire, Vincent, qu'elle sert à rien.
2: Non, c'est pas ce que j'ai dit. Regarde, elle va.
1: Non, peut-être. Bah, non. Elle aurait pu.
2: Elle aurait pu servir de bête, mais pour la jouer et l'avancer, c'est difficile.
4: Et c'était peut-être d'ailleurs pour nous faire mentir qu'elle allait chercher cette zone-là.
0: Elle va le chercher encore.
1: Elle est importante celle-là dans la tête. Hein, pour Toréa.
0: Ça va peut-être.
4: Voilà.
1: Est-ce qu'on va faire intervenir Madame l'arbitre?
4: J'aurais quand même. Ça, c'est une demi-finale de championnat de France. Elle a été poussée. Est-ce qu'elle a été poussée suffisamment? On va commencer par mesurer la boule rodanienne. Elle a été poussée suffisamment. C'est très important ça pour les joueuses de Mouliette et Villemartin.
0: Allez, fais jouer au moins. Allez.
1: Et Charlotte qui le dit à sa coéquipière, bel effort. Si elle avait loupé celle-ci, ce serait peut-être plus compliqué hein, cette fin de mène.
4: Oui, jouer la dernière boule et en laisser deux aux rodaniennes, oui, je te confirme. Il y aurait eu un peu de stress probablement pour les fans de ces deux joueuses.
0: Touche. Bien joué, bravo. Je sais pas. Il y a beaucoup, là.
2: Alors, elle a bougé le bouchon, donc peut-être elle a fait compter le deuxième maintenant. On va certainement remesurer.
4: Et oui, parce que si on a 13 au sol, c'est,
6: je te dis,
4: évidemment, pas le même poids dans la boule.
7: 62 mm. Je crois qu'on va prendre la tirette. De mémoire.
6: Je devais te dire.
0: Ouais.
6: J'y suis.
7: Et il est là. 59.
6: Il est là encore.
4: 59. Il reste.
7: Ça a changé.
4: Encore.
7: Ça a changé,
4: en faveur
7: mais
4: des
7: c'est pas les mêmes dimensions.
0: Allez, Aïcha. Aïcha.
4: Un tir au point.
0: Ah, moi, ça.
1: Deux boules en main pour Charlotte Darod.
0: Yeah. Yeah.
4: C'est fait.
0: Bravo,
1: Une seule aura suffi. Et elle va peut-être pouvoir rajouter.
8: Allez, j'en fais une remontée encore. Allez. Allez, ça.
4: Et le cap de la mi-partie franchi grâce à ces deux jolies boules de Charlotte Darod, 11 à 7.
0: La fausse fraîcheur, elle nous porte pas chance. Hein.
8: C'est vrai.
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9: Ça tombe sur un, dans un coup.
10: Oui. Bergerac, les championnats de France de doublette féminin, les voisines à quelques heures de route de Bergerac, de Gironde, se sont quelque peu relancées. Une mène de deux qui les met en position de gagner au bout de cette mène potentiellement, mais il faudrait faire une mène pleine face aux Rodaniennes qui mènent de 4 longueurs. Morgan Rinaldo avec nous, ainsi que Vincent Baquet pour vivre. C'est parti. Et une Charlotte Darrow qui a mieux pointé cette deuxième. Elle avait engagé difficilement Morgan.
11: Sa première boule avait passé le bouchon de 60-70 cm. Elle a bien corrigé sur la seconde. Et Mouna Béji qui s'apprête à tirer.
9: Bravo, bien. Bravo.
11: Bel effort de Mouna Béji.
10: Stade général, mais avec évidemment en majorité des tirs pour la Tunisienne.
11: Et Toya qui montre le jeu bien à droite pour Charlotte Darrow. À droite du bouchon.
10: On tourne à nouveau autour des 8 mètres et on tourne autour du bouchon pour Charlotte Darrow. Un petit peu de marche quand même.
9: Allez, ça change demain après. Allez, Mouna, allez, championne. Allez, fais jouer. Allez, Mouna. Bravo! Bien, Mouna.
11: Il serait petita pour Mouna.
10: Et presque un poil trop de poudre. Mais c'est vrai que ces tirs souples peuvent donner sur ces terrains quelques beaux carreaux, même si les tirs de rafle, ces tirs un peu plus tendus, sont bien payés sur ces,
9: sur ces terrains. Largement capable, là.
12: C'est même des terrains où si on sait le faire, il faut éventuellement le faire parce que ça peut changer beaucoup de choses. Hein. Et c'est vraiment sur peu de terrains où c'est possible. Donc les vrais tireurs de rafle ont vraiment une petite plus-value sur ce genre de terrain.
10: Et c'est un bon teaser pour la demi-finale de l'individuel homme que l'on vous proposera dans la foulée de cette partie. Qui est un spécialiste des tirs, alors un peu plus tendu, on va dire, Christophe Sario, qui va être présent au casting de cette demi-finale face à Ludovic Montoro, là aussi.
9: Pas mal,
10: des internationaux.
9: Ça a pris un peu de vitesse.
11: Très belle affiche à venir.
9: Tu peux faire bouchon, tu peux faire devant de boue.
10: Présent est sympa, l'avenir se présente bien.
9: Allez, on sépare.
11: Et la mène a peut-être tourné du côté des Girondines.
9: Ah, elle va doucement, ouais.
11: Toréa qui n'a pas pu regagner le point. Et du coup, elle perd l'avantage. Elle se retrouve debout la 3.
9: Allez, Toto. Allez, tu le gagnes là, c'est pareil. Allez, va doucement.
11: Allez.
9: quelque chose.
11: On va commencer à se gratter la tête.
9: C'est normal, on joue un peu moins bien.
10: Il y a la casquette. Je sais pas, mais...
9: Franchement.
11: On peut le voir sur ce
10: ralenti. Sur des crânes, pour sûr.
11: La boule qui tourne. Hein,
1: je la vois bien arriver.
9: Bah, elle est pas bien jouée, celle-là.
11: Elle était pas si mal jouée. Mais elle a tourné. Elle a fait le tour de trop sur le côté.
9: Essayez de faire jusqu'au bout, celle-là était bien jouée.
10: Solliciter Florence très lucide de manière générale sur les stats à la pointe, messieurs, parce que pour le moment, l'impression...
9: Allez, essayez de faire jouer au moins. Après, si on doit perdre, au moins de les faire jouer. Allez, ma Toto, c'est de faire jouer.
10: Supérieure.
9: Allez, petite, c'est comme ça, il n'y a plus grave.
10: Que ce soit l'ouverture des mains, que ce soit sur les points bonus, que ce soit sur les reprises.
9: Allez, Toto.
10: C'est une impression qui sera peut-être démentie par Florence, mais ça semble être quand même le cas.
11: Allez,
10: pas d'égarement pour Torrea cette fois-ci.
9: Attends.
11: Alors les Rodaniennes.
10: Ouais, avec un tir de droitière, tu sais pas si on peut pas avoir la boule derrière dans le coup. C'est à point.
1: Allez, Torrea Teiro. Morgan. Allez, Mouna, allez.
10: Apporter un nouveau rebondissement.
11: Et elle a failli y passer.
1: J'ai pas mis la
10: C'est bien pour ça.
1: J'ai pas mis la cour.
9: Ah, il quand même, non?
1: Non?
9: Parce que là, c'est...
1: Oui, oui.
9: Ils sont partout, là.
1: Ouais. Ah bon, c'est une après.
9: Si je rentre après, je tiens tranquille. Ouais. Parce que là, elle est pas très appétante à...
1: Eh oui.
9: Je suis pas du tout très appétente à tirer, là, non?
1: Allez, Nadej.
9: J'avance de bord, là.
1: Allez. C'est comme ça.
11: Et comme l'a dit Nadej, elles sont partout.
10: Alors, si
9: t'avances la mienne, Claudine.
11: On ne sait pas ce qui peut se passer. Si elle prend la sienne derrière,
1: allez, Nadej.
11: Les Girondines se retrouvent avec 1, 2, 3, 4 points par terre, peut-être.
10: Nadej, deux boules en main, on le rappelle. 11 au compteur.
1: Allez, Nadej.
12: Je pense qu'elle veut pointer pour rentrer sur la troisième boule, en fait, et peut-être se donner un tir où il ne faudrait pas faire carreau derrière, en fait.
10: Exactement. Pas avoir besoin de rester en place. Elle arrive à reprendre le 12e.
1: Bravo.
10: Est au sol Nadej Motion-Prota dans ses œuvres. Et avec ce moment
1: d'une
10: toute autre pression, sort ta classe, oui.
1: Allez, championne.
10: Clairement, pour retourner en finale pour cette doublette, la troisième fois en 4 ans.
11: Terrible.
10: Incroyable. Avec ce contre, on en parlait de cette boule un peu vénéneuse derrière qui a été sortie, mais le contre pour ne pas avoir ce 13e point finalement. Nadej a presque tout bien fait, Morgan, mais ça ne fait que 12 à 7 au compteur.
11: Elle a très très bien tiré. On l'avait dit au cours de la main, cette boule derrière pouvait être dangereuse. Les Girondines sont sauvées pour le moment. Mais ça se rapproche.
10: Pour succéder à Anna Maillard et Cindy Perrault au palmarès du championnat de France de doublette féminin. Bah peut-être elle déjà, puisqu'elles sont toujours en lice en demi-finale. Elle qui s'était imposée l'an dernier à Saint-Yrieix en Charente face à Angélique Colombet et Aurélia Blasquez-Ruiz. Sur un score assez aride hein, face aux Arlancoises. Le chapeau est sorti à Bergerac, week-end ensoleillé. Avec le compagnon
1: Paris,
10: même de Nadej Beaussian.
1: Allez, continue de bien pointer. Allez, la dernière.
11: Et comme lui dit Mouna, continue de bien pointer. Elle fait une partie de très haut niveau. Et celle-ci est pas trop mal non plus. Elle les use, hein. Elle les use. La partie a commencé depuis bientôt 1h15 et elle les fatigue. Elles ont déjà tourné 2 fois au tir, les Girondines. C'est poussé pour Torre Atairio.
10: Et la sienne étant sortie, on va devoir retourner dans le cercle.
11: Et encore une fois, à droite.
1: Allez, assiste encore.
10: C'est impressionnant. On voit une Torre Atairio qui lui indique avec le pied la direction de la donnée, mais invariablement.
1: Allez, Nadej.
10: Va dans ce dévers, Charlotte Darraud.
11: Pas de dévers pour Nadej Motion Prota.
10: Elle a vu le pied de Torre Atairio, elle l'a visualisé.
11: C'est poussé encore pour Torre Atairio.
1: Allez, Nadej.
13: Oui.
1: Allez.
11: Et est-ce que Nadej Motion Prota va encore faire gonfler ses stats?
10: C'est oui.
11: 3 sur 3 pour Nadej.
1: Et t'as vu ça, ça, ça danse de l'autre côté.
13: Mais ça va, elle est belle.
11: Pas droit, pas droit, pas droit.
13: C'est pour avant. Non, c'est bien sûr. C'est en bouchon. Hein.
11: On les a entendus, Maxime. Hein. Ça va partir tout droit au bouchon. Charlotte Darraud.
10: Plus le choix, c'est insuffisant face à la consistance adverse pour le moment dans cette partie. Et vu le score, solution extrême.
11: Et elle n'aura qu'une seule cartouche pour le sortir.

0: C'est pas top.
1: La pente est de plus en plus raide et en plus glissante. Il va falloir assurer cette reprise et ensuite les Rodaniennes auront la possibilité de canarder. Aurait, il faut parler au conditionnel, avec trois boules.
2: Déjà dans un premier temps, il faut le reprendre ce point. Et il n'est pas facile à reprendre.
1: C'est pour ça que je me suis corrigé avec le conditionnel. Prise obligatoire pour Charlotte Darode. Et ça semble être trop long. Le coup près tombe sur cette demi-finale avec une nouvelle finale pour la doublette Nadej Bossion, Mouna Beji, troisième finale en 4 ans pour ce binôme de Vaux-en-Velin qui s'impose avec la manière dans un duel où les Girondines auront été un petit peu limités dans leur expression, Torrea Teiro et Charlotte Darode qui s'inclinent 13 à 7.
3: On est d'accord.
2: Les Rodaniennes auront été beaucoup plus régulières sur cette partie. Et j'aimerais beaucoup mettre en avant Nadej Bossion Prota. Quelle partie elle nous a sorti. Elle les a usées. Elles ont tourné deux fois, les Girondines. Elles n'arrivaient pas à trouver la solution. Et vraiment, ce travail de sable de Nadej Bossion Prota, je le trouve exceptionnel. Elle a été régulière de la première à la dernière main. Elle n'a pas dû en perdre beaucoup des boules. Et bravo à elle et à Mouna Beji pour cette qualification en finale.
1: Oui, effectivement, en tout cas dans les boules de rajout, c'est peut-être là où il y a eu un tout petit peu de déperdition en début de demi-finale, mais pour le reste, effectivement, Nadej Bossion aura contribué à cette nouvelle qualification. Elles ont le sourire, les joueuses de Vaux-en-Velin, et que l'on attend. Et oui, Mouna, on a envie de te entendre au micro de Vincent Baquet, nos doubles vainqueurs ensemble en 2023 et 2024, qui vont retrouver la finale. Vincent Baquet, elles sont à tes côtés.
4: Elles sont là, Maxime et Morgane. Bravo, bravo les filles. Maxime et Morgane le disaient, vous avez été plus régulières sur cette rencontre. Cette première main de 4 points, je pense, qui vous lance parfaitement dans cette partie.
5: Oui, la main de 4 points nous lance. Après, on était un peu derrière au score, mais au final, la deuxième main, ça ne s'était pas super bien passé. Donc, je pense qu'on a continué dans la même lancée. On a essayé de rester solide sur toutes les boules. C'est voilà, chaque boule, il faut se dire, faut rien lâcher. Et puis petit à petit, on a pris l'ascendant. On a plutôt bien profité des mains. On a fait 2x4. Et puis voilà, jusqu'au bout, on est resté toujours solidaire, toujours à s'encourager. Et voilà, ça a payé.
4: J'allais le dire, vous connaissez parfaitement. Ce sera votre troisième finale en 4 ans de ce doublette féminin. Déjà, c'est assez exceptionnel. Ça joue beaucoup, cette entente entre vous.
6: Ah oui, c'est important, l'entente. Ça fait, comme tu as dit, ça fait 4 ans qu'on se connaît. On a gagné 3 titres ensemble. Et on essaie cette année d'avancer. Et pourquoi pas gagner la finale cette année.
4: En tout cas, ça aura été dur jusqu'au bout parce qu'on rappelle que vous aviez les championnes de France dans votre poule dès le matin. Donc, on va dire que vous avez été mis dans le bain de la compétition dès samedi matin.
6: Oui, ça nous aidait. Ouais. Ça nous aidait, c'est vrai. On a eu une grosse poule, mais ça nous aidait de sortir notre jeu et élever notre niveau. Et j'espère qu'on continue à bien jouer.
4: Eh ben, bonne chance à toutes les deux. Voici donc Laurent qualifié pour la finale de ce doublette féminin.
1: Et c'est très intéressant, Vincent, ce que nous dit Mouna, de cette manière peut-être, dont cette défaite d'entrée a peut-être fait monter le curseur dans l'exigence et dans le niveau de jeu. Mouna Beji, Nadej Bossion, qui sont qualifiés pour cette finale. Merci Morgane d'avoir été avec nous. Ça a été cette première.
2: Merci à toi Maxime, ça s'est plutôt bien passé. On a vu une superbe partie ensemble.
1: Merci à Vincent, on se retrouve très vite tous les trois messieurs parce que ce sont les individuels masculins qui vont prendre le relais. Sario, Montoro, quelle affiche sur la chaîne L'Équipe. A tout de suite.

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16: De retour en direct, et quelle journée de direct en ce dimanche sur la chaîne L'Équipe. Il est question de pétanque, il est question d'athlétisme, formuleux aussi à vivre, et e-sport en soirée, on va se régaler. Championnat de France de pétanque, nous sommes à Bergerac pour la 59e édition du championnat de France individuel. La demi-finale qui va nous être proposée dans quelques secondes et qui va être commentée par Morgan Rinaldo. Salut Morgan, ça va?
17: Maxime, écoute, ça va toujours très très bien. On a deux beaux athlètes là sur le terrain.
16: Ouais. Et Vincent Baquet au plus près des terrains. Re-salut Vincent.
18: Bonjour Maxime, bonjour Morgan, bonjour à tous.
16: Et bien cette demi-finale, elle va opposer deux membres du du collectif France, deux joueurs qui se connaissent à la perfection, Vincent Morgan, deux couteaux suisses qui sont des joueurs évidemment de très très haut niveau, Ludovic Montoro et cet homme, Christophe Sario, qui est en quête d'un premier paletot de champion de France. Vincent, c'est une incongruité de l'histoire de voir le joueur de Bron en banlieue lyonnaise attendre ce moment, et pourtant c'est le cas.
18: Et oui, cinq fois vice-champion de France, hein, Christophe Sario, et une fois d'ailleurs en individuel, ça remonte un petit peu, hein, c'était en 2008. Mais effectivement, hein, c'est un joueur que l'on connaît, que l'on voit évoluer depuis tellement d'années qu'on peine à se dire qu'il n'a pas encore embrassé ce maillot de champion de France.
16: Un Christophe Sario qui a sorti lors du premier jour de compétition le champion de France, sortant avec cette élimination en huitième de finale du joueur d'Arlan, Cyril Begon, qui fait un casquette sur un tir à la gagne. Morgan, me disais à chaud parce qu'il a vécu un scénario identique en quart de finale face à Dawson Miklos, cet homme Christophe Sario, Dawson Miklos qui a eu un tir casquette pour finalement s'incliner 13 à 11, qui avait peut-être quelque chose de l'ordre du destin dans ce parcours de Christophe Sario, en tout cas sur le samedi du premier jour de compétition.
17: Il est un peu miraculé sur ce premier jour, Christophe Sario, de scénarios identiques en 8e et en quart de finale sur le 8e face au champion de France en titre. Il est 12 à 12 et là, manqué perdu pour Cyril Begon, et il fait casquette.
16: Allez, on laisse ces deux joueurs au briefing parce qu'on a évidemment envie de ne rien rater de cette demi-finale de l'individuel homme entre Ludovic Montoro et Christophe Sario. On se retrouve pour le lancement de cette partie dans quelques secondes. A tout de suite.
19: Non, mais pour le protocole, on est mis.
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0: Que serait un été sans le fracas des boules de pétanque, vous en avez l'habitude. Le meilleur des championnats de France 2026 est à vivre sur la chaîne L'Équipe. Après les triplettes, les mixtes, nous voici à Bergerac pour les individuels masculins, les fameux tête-à-tête pour les anciens. Bonjour à toutes et à tous, plaisir sans cesse de renouveler évidemment et réitérer de vous retrouver avec un petit nouveau qu'on accueille aujourd'hui pour vous accompagner de son expertise, Morgan Rinaldo. Salut Morgan.
1: Salut Maxime, bonjour à tous. On se retrouve pour cette demi-finale qui s'annonce quand même alléchante. Hein,
2: ah ouais, c'est bon, très bien.
1: Christophe Sario et Ludo Montoro. Christophe Sario qui est d'après moi un peu rescapé après cette première journée de compétition. Il a eu un parcours un peu chaotique. Hein. En 8e, il joue Cyril Bégon. Il joue Cyril Bégon ou sur une dernière main théâtrale. Il s'en sort par un trou de souris, Cyril Bégon qui fait casquette sur cette dernière boule de la main et de la partie. Et avant ça, et après ça, pardon, il joue Dawson Miklo en quart, même scénario. Dernière main, casquette, on va se régaler.
0: Oui, tu chuchotes même, tellement tu as envie d'y être, Morgan, dans ce duel entre membres de l'équipe de France, du collectif France et de coéquipiers par ailleurs. Et c'est ça qui est étonnant dans une compétition privée, les Masters, dont ils ont remporté les deux dernières étapes. Ils arrivent avec le vent dans le dos, comme Vincent Baquet qui nous accompagne au plus près des terrains. Salut Vincent.
3: Salut Maxime. Salut Morgan, bonjour à tous.
0: Bah, vous êtes bien connu de la pétanque, tu seras au plus près de ces acteurs. Tu as eu le privilège d'ailleurs de les voir du côté de Saint-Étienne, oui. Puisque 72 heures avant ce championnat de France, c'est là hein, dont il fut question de cette de fameuse victoire au Masters. C'est une autre compétition, il n'y a pas évidemment de paletot bleu-blanc-rouge, mais pour la dynamique, voir cette équipe qui est la tenante du titre d'ailleurs de cette épreuve s'imposer, ça leur amène un niveau de confiance qui est assez incroyable, Vincent, et notamment Ludo Montoro qui fait des parties exceptionnelles depuis maintenant de nombreuses semaines.
3: Oui, ils sont tous les deux pour cette partie-là vraiment dans une confiance incroyable. Ils ont gagné donc, comme tu l'as dit, deux étapes à la suite, ce qui est quand même assez rare dans les Masters de pétanque vu le plateau pour chaque étape. Et à signaler que le troisième joueur qui fait partie aussi de cette équipe sera dans l'autre demi-finale. Johan Cousin qui lui aussi est dans une forme exceptionnelle en ce moment. Donc les voir là, c'est assez logique par rapport aux dernières semaines.
0: Le toss en version originale.
4: Qui avait le toss. De quel côté voulez-vous démarrer ?
5: Comme ça ?
4: Ce sera de ce côté. Très bien. Donc on va se remettre.
6: Alors attendez, non, attendez. Vous mettez là. Là, il y a la photo.
4: Voilà, la photo.
5: Daniel,
6: la poignée de main. Et oui. Maintenant, vous déplacez pour serrer la main comme ça dans ce soir.
4: Voilà.
6: Non, ici, en commençant ici.
0: Excusez-moi. Bruni, entre les arbitres de ce rendez-vous, le sourire de ces deux champions qui sont des amis à la ville et qui vont devoir ferrailler l'un face à l'autre dans cette demi-finale. Christophe Sario qui évolue pour le club de Bron. On a eu l'occasion de voir la densité de la pétanque rodanienne chez les hommes comme chez les femmes avec la qualification de Mouna Béji, de Nadège Bossion, le club de Vaux-en-Velin pour la finale du doublet de femmes. Ce département qui était déjà consistant a assisté à un renforcement de tout le monde cette année avec notamment le club de Décines aussi qui joue le jeu. Mais c'est bien Bron que représente Christophe Sario face aux cases de Nice pour Ludovic Montoro, troisième saison niçoise. Il est au bout de son engagement, Ludovic Montoro, et va essayer d'aller chercher un nouveau paletot de champion de France face à Christophe Sario, 5 fois finaliste.

0: Mais pour le moment, qu'il l'attend toujours, ce titre de champion.
1: Il l'attend toujours et on devrait assister à une demi-finale avec deux styles assez différents. Que ce soit à l'appoint ou au tir. Christophe Sarriou a un tir beaucoup plus tendu. Ludo Montoro met plus de courbes. Et au niveau de l'appoint,
2: 10-10.
1: Christophe Sarriou envoie les boules au ciel, comme on dit. Sur ces terrains, ça s'y prête bien.
3: 10-10.
1: On va voir ce que ça va donner lors de cette première main.
0: Et un petit premier appel d'arbitrage. On a sorti le décamètre puisque Christophe Sarriou avait lancé ce but au-delà de la ligne des 10 mètres. La mise en jeu doit s'opérer entre 6 et 10 mètres. C'est donc son adversaire, Ludovic Montoro, qui va replacer à la main ce but sans que ça change quelque chose au niveau du lancement de la main qui sera opéré par Christophe Sarriou. 7,50 m donc, et le lancement officiel de cette demi-finale entre deux membres du collectif France, le dernier championnat national avant l'annonce normalement par la direction technique nationale des sélectionnés pour les championnats du monde triplettes qui se dérouleront en novembre en Thaïlande. Il y a forcément un enjeu dans l'enjeu et des gens qui doivent se réinstaller en tribune. Christophe Sarriou qui a préféré se reprendre, on lui a cassé le bras comme on dit dans le jargon en pétanque.
1: Elle est plutôt pas mal cette entame de main de la part de Christophe Sarriou qui va envoyer directement Ludo Montoro dans le cercle.
0: Deux joueurs qui débutent leur deuxième jour de compétition.
1: Elle est pas droite cette première.
0: Ludovic Montoro qui a eu un drôle de parcours puisqu'il a dû sortir Michel Loi en poule, puisqu'il a battu un ancien champion de France de l'individuel, Basile Jacquel, en 16e de finale, le Corse. Et samedi soir, il a dominé Raphaël Guiquiero de Loire-Atlantique 13-5.
1: Il l'a juste poussé. Sa boule est sortie du cadre. Cette première main, elle n'est pas très bien engagée pour Ludo Montoro.
0: Il a été déjà champion de France dans sa carrière il y a 10 ans tout pile en triplette avec Draguignan à l'époque, Romain Fournier, Michel Hatchadourian l'avait accompagné.
1: Bien pointé Ludo Montoro, mais le constat est le suivant. Si Christophe Sarriou arrive à cadrer sur sa première, il peut attaquer d'entrée avec une main de 3.
4: Alors aussi cette main qui va permettre à Audrey Bandirma et Nelly Peyré de franchir à leur tour la même partie. Main de 3 points pour recoller à la manière et Cindy Perrou. Main 9-7.
1: Casquette pour Christophe Sarriou.
0: Pour la main pleine, on repassera.
1: Il a choisi d'assurer la marque, Christophe Sarriou.
0: Sarriou qui débute. Merci. Cette demi-finale avec le score pour lui. Le jeune Quadra qu'il est sera également du côté de Saint-Florentin. Merci. À l'occasion du dernier championnat de France masculin à la fin du mois d'août. Dans Lyon, il concourra aux côtés de Mickaël Bonnetto. On a parlé des renforcements du comité départemental du Rhône. Eh bien, à Bron, on a enrôlé Mickaël Bonnetto qui faisait équipe jusque-là à Nice avec un certain Ludovic Montoro.
1: Et Christophe Sario qui ne se fait pas du tout piéger hein, par le dévers de ce côté-là du terrain.
0: À plus de 9 mètres.
1: On a plus de 9 mètres. Il a très bien négocié cet appoint. Et encore une fois, il envoie directement Ludo Montoro au tir. C'est bien tiré pour Ludo Montoro qui négocie mieux cette entame de deuxième mène.
2: C'est vraiment une discipline particulière, cet individuel. Tous les joueurs n'apprécient pas forcément de jouer comme ça seul. On peut évidemment se reposer sur pas de partenaire à ses côtés. Donc c'est une gestion très très spéciale.
0: Et si on veut les entendre, il va falloir que tu leur parles, c'est vrai. Vincent. Sinon, c'est compliqué. Et pourtant, hein, il s'apprécie évidemment. J'imagine même que le samedi soir a dû les voir échanger quelques SMS un peu chambreurs. L'un et l'autre, ils ne se sont pas qualifiés à la même heure, mais c'est évidemment de bonne guerre.
1: L'avantage de l'individuel, c'est que tu ne peux pas t'embrouiller avec ton coéquipier. Il y a tempête sous un crâne, mais...
4: Non, messieurs les joueurs... Échauffement, si vous le souhaitez. Démarrage imminent de cette seconde demi-finale.

Il a traversé la Ludo Montoro. Il a choisi de pointer. Il aurait pu aussi partir au tir, hein, en sachant que la boule, la première boule qu'il a tirée est restée dans le cadre. Il aurait pu être plus offensif et choisir de retourner tirer. Il a préféré assurer à la pointe, mais sans grande réussite. Il va essayer de se corriger pour sa dernière boule.

0: Fake s'est corrigé.
1: Oui, il y a quand même un petit tapotage de la main sur la cuisse pour l'exigeant Ludovic Pontoro.

0: Il a dû mettre de la courbe évidemment pour éviter le but. Christophe Sario plus consistant dans ce début de demi-finale et qui mène logiquement 2-0 à l'issue des deux premières mêlées.
1: Il a dû mettre de la courbe, en effet, on peut le voir sur ce ralenti. C'est pas vraiment son tir habituel à Christophe Sario. Il a toujours une courbe beaucoup plus rectiligne, un tir plus tendu. S'il avait gardé son geste habituel, en effet, il aurait pu sortir le bouchon, tomber dessus. Auquel cas, il n'aurait pas pu capitaliser sur cette mène. C'est fort quand même de pouvoir adapter son geste comme ça.
2: Il a arrêté de dire merci.
3: Ah oui, celui qu'on voit pas, il marque.
1: Selon les caractéristiques de la mène.
0: Premier échange, allez messieurs, vous l'attendiez entre ces deux potes. On va arrêter de se dire merci. Ben oui, il y a un peu de courbette, il y a beaucoup de respect entre ces deux joueurs. ,70 m pour cette troisième mène.
1: Et comme lors de la première mène, comme lors de la deuxième mène, Christophe Sario qui entame parfaitement cette troisième mène et qui renvoie encore une fois Ludo Montoro au tir. Et le but qui démarre.
0: C'était prévisible en effet. Et la boule de Christophe Sario qui est sortie. Christophe qui a déjà connu une finale de championnat de France individuelle. C'était en 2008. La belle longévité du Brondillan.
4: Est-ce que vous savez où c'était, tous les deux?
0: Alors, moi, je crois savoir. Allez, je suis pris à mon propre jeu. À force de faire des quiz, il a bien compris, Vincent. Je dirais Bourg-Saint-Andéol.
4: C'est pas mal, c'est pas
0: mal. C'est ça ouais. Et c'était surtout face à Sébastien Ranqui. Ça, c'est le plus important. De cette année.
1: C'est son premier championnat de France. Il flirte avec la ligne de perte.
0: Exactement, il l'a arrêté comme un cavalier qui demanderait à son cheval de s'arrêter. Christian Calenzo.
5: Face à lui, ce jeune homme qui a remporté une médaille d'or.
0: Christophe Sario qui avait mis donc, on l'a vu, avant le début de cette demi-finale, fin au parcours du champion de France sortant.
4: Et le vice-champion de France juste avant.
0: Exactement.
4: Michael Blanchard.
0: Le quiz va concerner ça dans quelques secondes. Prépare-toi quand même, Vincent.
4: Oh là là, j'ai très peur.
0: Morgan aussi, mais Morgan, je pense qu'il aura la réponse.
5: Donc, messieurs les joueurs. Merci de débuter cette rencontre qui se jouera sur le terrain C.
0: Ouais.
1: Celle-là, elle fait plus que flirter avec la ligne de perte.
0: L'échauffement est un petit peu long là pour Ludovic Montoro. Il va falloir se lancer. Lui qui a eu un parcours impressionnant jusque-là.
1: Beaucoup mieux négocié celle-ci.
0: J'ai peur, Vincent, de ne pas avoir été vigilant sur les images de Cyril Martinetto avec ce démarrage du but. On est à quelle distance, toi qui es au pied du décamètre?
4: 12,70 m. On est pratiquement d'un bout à l'autre du jeu, hein, puisque les jeux font 15 mètres.
0: 1,70 m.
2: C'est ça, alors.
0: Et on peut aussi comprendre que Ludovic Montoro se soit noyé sur son premier appoint. Il y avait un risque à prendre. Oh oui, il a fait faire le travail à cette boule. Christophe Sario a une altitude au-delà des 10 mètres qui est véritablement une valeur étalon en pétanque. Le travail est fait, une mène de 2 et ça fait 4-0 en faveur de Christophe Sario.
1: 12,70 m, c'est pas la porte à côté. Hein. Il faut les envoyer, les boules.
4: Oui, la boule était même derrière, donc elle devait être même à 13 mètres, hein, je pense. Donc, belle opération, oui.
1: 1, 2 points, 3.
0: C'est un peu comme, effectivement,
2: on va donner un point de plus.
0: Passer un col au-delà de 2000 mètres en cyclisme pour utiliser cette image. L'air se raréfie.
2: Je vais pas lui prendre quand même.
5: On teste une mène de 2 points pour mener 11 à 7 face au Greg Bandiera et les Dupayeux.
0: Puisque j'ai parlé cyclisme, cette ville de Bergerac est très heureuse ces dernières semaines, puisque cette plaine des Jeux a été le théâtre de l'arrivée de la 8e étape du Tour de France cycliste, chère à la chaîne L'Équipe et à ASO, à Maurice Sport Organisation. Et l'organisateur, c'était le 11 juillet dernier, avec la deuxième des 3 victoires au sprint du Belge, Tim Merlier, qui a à peu près la même circonférence de cuisse que toi, mon cher Morgan.
1: Il doit pousser à la salle, hein, Tim. Et encore une fois, Christophe Sario qui attaque sa mène à la perfection. 4 mènes identiques pour le moment au niveau de l'entame. Il a cadré Ludo Montoro.

0: Ouais, il est en pilotage automatique. Christophe Sario. Et j'ai un petit mea culpa à vous faire parce que j'ai cru qu'il en avait déjà un au sol sur son tir tout à l'heure. C'était un tir au point, donc un troisième point. Qui va piano, Vassano, va lontano. Point par point pour Christophe Sario. 3-0 au tableau d'affichage.
1: Et il est sorti
0: pour annuler cette main de Vic Montoro qui tirait évidemment la boule et on va à l'issue de cette quatrième main avoir encore un petit échange souriant entre ces deux-là. Ce sera une pause fraîcheur comme on l'indique aux joueurs à l'issue de cette quatrième main.
2: Attends, j'ai marqué le cercle.
0: 900 personnes ont pris place dans ces tribunes ici à Bergerac pour assister à ces parties. Nous sommes de l'autre côté grâce à la grue pour ces terrains qu'on appelle extérieurs dans ce carré d'honneur avec Vincent Baquet pour vous annoncer le début d'une demi-finale. Messieurs, avec Batista, le Marseillais qui affronte Cousin de Gonfreville-Lorcher, Vincent, et puis surtout derrière la deuxième demi-finale femme en doublette donc qui elle est encore en cours avec les championnes de France qui sont dans un derby varois embêté par Bandiera et Perret.
3: Oui, elles avaient fait vraiment un meilleur début de partie les championnes de France, elles menaient 7-0 et puis petit à petit Bandiera et Perret qui remontent, les championnes de France sont toujours devant, 11-7 désormais, mais c'est quand même beaucoup plus accroché. Et puis ça débute juste pour la demi-finale de l'individuel masculin. Le premier point à l'avantage des Bouches-du-Rhône de Sébastien Batista face à Johan Cousin.
0: Puisque donc Mouna Béji et Nadège Bossian sont les seuls qualifiés dans ces deux championnats de France confondus en simultané à être d'ores et déjà assurés d'être en finale. Retour dans ce carré d'honneur, la concentration de Ludovic Montoro. Le jeu ne va pas tarder à reprendre pour cette cinquième main. C'est Christophe Sario qui a le mieux débuté. Morgan Rinaldo avec cette petite séquence palette sur la technique dans ces appoints de Christophe Sario qui sont au point, c'est le cas de le dire.
1: Ah, ils sont plus qu'au point même. Depuis le début de la partie, en effet, à part cette main annulée, à chaque fois, on peut le voir d'ailleurs sur les statistiques, 91% de réussite, c'est quand même assez solide. Et à chaque fois, c'est la première boule qui, d'entrée, met la pression à Ludo Montoro.
0: Avec un jeu qui, effectivement, des terrains très roulants qui se prêtent à ce type d'envoi. On vérifie la distance. On avait déjà vu Ludovic Montoro replacer le but pour entamer cette demi-finale, faute d'avoir respecté le cap des 10 mètres. C'est à nouveau le cas pour Christophe Sario, rattrapé par la patrouille. Ludovic Montoro qui choisit de jouer plus court et surtout plein axe.
1: Peut-être pour partir à l'attaque. On va voir si Christophe Sario arrive à ouvrir cette cinquième main de la même façon qu'il a fait avec les quatre précédentes.
0: Très près puisque la limite maximale de jeu c'est 10 mètres. À minima on doit être dans les 6 mètres, 6 mètres 40 pour Ludovic Montoro. Formule offensive.
1: Et Ludo qui choisit de pointer après cette boule un peu longue de Christophe Sario. Et qui le gagne?
0: C'est dans ce secteur qu'il a gagné ses galons au très haut niveau, Ludovic Montoro.
1: Voilà, voilà, ça c'est la courbe de Christophe Sario. Ce tir tendu et fort.
0: Et qui fonctionne très bien, rien de bien sur ce revêtement.
4: La ligne de 3 points donc face à Sébastien Battista.
3: Vous l'avez déjà dit tous les deux, on a une vraie opposition de style entre ces deux joueurs. Un pur pointeur et un pur tireur, ça va peut-être se jouer sur ça, hein, cette partie. Même si on sait que Ludovic Montoro, quand il a une boule de temps en temps à tirer, il est solide. Mais là, il faut la cadence, il faut le rythme. Donc c'est peut-être ça qui va se jouer dans cette partie.
1: Il l'a poussé, mais il n'est pas satisfait. Ludovic Montoro. Et c'est vrai, un Ludovic Montoro qu'on a l'habitude de voir le plus souvent à la pointe, que ce soit en doublette ou en triplette. Et là, on le retrouve en demi-finale d'un championnat de France individuel. Pour l'instant, la performance est très belle.
0: Et comme le soulignait Vincent, hein, les boules chaudes ne lui font pas peur. C'est sûr qu'il en tire moins d'ordinaire que dans un championnat individuel. Mais il avait tout misé dans une année un petit peu de transition avec son club sur ses championnats individuels.
5: Bien qu'à tirer. Bon, allez, à moi.
0: Encore une fois, à la merci de Christophe Sario. Et le compteur continue de tourner invariablement en faveur de Christophe Sario. Un supplémentaire pour le Brondillon.
6: 4. Score. Ara 4. Lapaka 0.
1: Son tir tendu qui a été efficace. Et comme tu l'as dit tout à l'heure, qui va piano, Vassano et Valentano? Pour l'instant, c'est un par un. Ça avance doucement, mais sûrement. Du côté de Christophe Sario.
0: Polyglotte Morgan Rinaldo et cet italien impeccable, merci de me traduire. J'ai oublié effectivement traduire ce proverbe.
1: Eh bien, qui va doucement. Cette main, elle va surtout longtemps. Dommage que Diego Rizzi ne soit pas là. On aurait pu lui tendre le micro.
0: Diego Rizzi, champion de France triplette, vous l'avez vu sur la chaîne L'Équipe. À côté de chez lui, c'était à Nice, aux côtés de Dylan Rocher et de Catherine Jeanroy.
1: Les trois qui ont été d'une régularité fantastique tout au long du week-end, avec une Catherine Jeanroy qui a été incroyable sur les deux jours de compétition. Et encore une fois, Ludo Montoro qui doit aller pousser cette boule.
0: Et elle va sortir, elle ne comptera pas celle-ci, sauf que la sienne aussi a dépassé la ligne de perte et qu'il va devoir déjà rejouer Ludovic Montoro.
1: Les mêmes se suivent et se ressemblent pour l'instant pour Ludo Montoro.

0: Boum, putain. Incroyable.
1: Incroyable. Comme le dit Christophe Sario, il est allé se perdre. Et Ludo Montoro qui va pouvoir ouvrir son compteur.

0: aussi les documents pour que ce soit pour les deux fondos. Monsieur Sario, même à deux.
1: Mène de deux points pour Ludovic Montoro.
2: Et on va profiter de cette fin de mène qui lance Ludovic Montoro pour faire un petit détour chez les femmes rapidement. Vincent Manquet,
3: oui,
2: manqué perdu.
3: C'est manqué perdu, oui, pour Nelly Perret. Ah, elle est solide. Elle est solide. Je ne sais pas combien elles vont en faire, mais en tout cas, elles sont encore dans cette partie. Audrey Bandira et Nelly Perret.
2: C'est chaud
3: pour
2: cette demi-finale derby du Var.
3: Pour... Un point de plus, donc 12 à 8 pour Maillard et Perrault.
2: Les championnes de France sortantes qui sont donc toujours devant dans cette partie. Et comment ça a duré après un départ canonissime hein, de la part de Maillard et Perrault. Perret et Bandira sont revenus dans le combat. Magnifique carré d'honneur un an après avoir accueilli le championnat de France de triplette mixte. Ce sont deux championnats en simultané, les individuels masculins et les doublettes féminines que Bergerac abrite. Retour dans ce carré d'honneur. Début de la 7e main, on arrive à la demi-heure de jeu. Il y a un Ludo Montoro, Morgan Rinaldo qui s'est fait du bien au moral là.
1: Il s'est fait du bien au moral, il en avait besoin. Après 5 mains un peu plus compliquées, ça fait aussi du bien de récupérer le bouchon. Il le lance, il choisit à peu près sa distance, il fait un beau premier appoint.

0: aussi un point pour Sébastien Batista. Yuan Cousin mène 6-2.
1: Et Christophe Sario toujours dans son style très caractéristique. Hein. Ce geste depuis des années qui ne change pas. Cette courbe qui depuis des années ne change pas, qui marche toujours aussi bien. Là, il a cadré, par exemple.
0: Il téléphone à la main, en fait. Il souffre de diabète, et donc ça lui permet de...
2: C'est sur cet tir pour Christophe Sario.
0: C'est pas pour téléphoner, ni pour envoyer des SMS. C'est pour sa santé.

Allez, celle-là ne reste pas dans le cadre pour Christophe Sario. Il a toujours un point par terre.

0: Et donc pour la suite du programme, tout à l'heure, présentation de la finale dames à 13h45. Pour une mise en jeu à 14h.
1: Il l'a gagné, mais il ne s'est peut-être pas rassuré avec cette troisième boule.
0: Les bénévoles pour les saluer et les féliciter. Et nous enchaînerons avec la finale, messieurs.
1: Christophe Sarriot qui a la boule pour conclure la même.
0: Présentation de la finale doublette.
2: Eh oui, ça grappille. L'écureuil, Christophe Sarriot, qui met un point supplémentaire dans sa besace.
1: Alors, si vous me le permettez, j'aimerais apporter une petite précision pour nos téléspectateurs. Vous
2: pouvez
1: voir que sur le synthé en haut de votre écran que la PACA affronte l'Auvergne-Rhône-Alpes.
2: Ouais.
1: On aurait pu avoir une opposition plutôt avec des départements. Il y a deux façons de se qualifier à CF France. Dans un premier temps, c'est via les fédéraux, auquel cas, si on est champion du Rhône, on représente le Rhône.
2: Les départementaux. Hein,
1: les départementaux, ouais, bah, bien sûr.
3: Ah bon,
1: et ces deux champions ne sont pas passés via les départementaux.
4: Ah, c'est bon,
1: ils ont réussi cette première étape.
4: Daniel.
1: Et comme une sorte de seconde chance, et après la Ligue, qui regroupe après chaque département de la Ligue en question. Et c'est donc via la Ligue Auvergne-Rhône-Alpes qui est passé Christophe Sarriot et via la Ligue PACA qui est passé Ludo Montoro.
2: Et pour les championnats de France triplettes l'année prochaine, on pourrait voir un système de qualification différent être opéré avec la prise en main de la Ligue qui prendrait la préférence et derrière celles et ceux qui auraient échoué, qui auraient cette voie de rattrapage. Mais au niveau départemental, tu tends une perche et j'en profite pour signaler qu'on a battu le record de personnes alignées pour ces championnats de France, puisqu'au printemps dernier, au moment donc des départementaux, il y a eu 53 657 joueurs qui se sont élancés au niveau de cette compétition. Première fois que la fédération enregistre plus de 50 000 candidatures. Voilà, 50 000 personnes qui voulaient ce paletot bleu-blanc-rouge. Ils ne sont plus que 4 à pouvoir y prétendre.
1: 53 000, c'est énorme. Ça me rappelle un peu la magie de la Coupe de France en football, si tu me permets un petit parallèle.
2: Ouais.
1: En effet, tout le monde a sa chance. Tout le monde a sa chance. 53 000 participants sur 300 000 licenciés, c'est une très très belle proportion quand même, c'est énorme.
2: 310 000 en effet en 2025, c'est le championnat qui a connu la plus forte hausse en termes de participation, 9%, derrière les triplettes mixtes, 10% d'augmentation. Donc on renoue vraiment avec la compétition où, à force de les voir, ces champions, on a envie de les imiter.
1: Et d'imiter Christophe Sarriot, qui encore une fois répond présent à la pointe.
2: Intelligemment.
1: On peut se poser la question si Ludo Montoro risque d'être usé à force de tirer comme ça à répétition. Lui qui a moins l'habitude.
2: Pensez non. Il a même un contre mignonnet.

0: Et il va devoir s'employer, Ludo Montoro. Il va devoir y tourner, il va devoir faire passer cette boule pour pouvoir scorer sur cette main.
1: Pour essayer de tenir la sienne et pourquoi pas marquer deux points, mais non, ça ne suffira pas. Troisième point pour Ludovic Montoro qui fait la course derrière dans cette demi-finale.
2: Le score, oui, là, 5, Paca,
0: 3 points. Au moment de lâcher la boule, 5-3. Ce qui permet souvent en cas d'impact avec la boule de rester un peu plus proche.
3: Capable de faire un palais sur lui.
0: Sauf que cette fois, la boule a roulé.
3: Ouais,
0: il prend quand même un point sur
3: ça. C'est ça qui m'amène d'avoir les restes à 2 mètres, 7 mètres 50.
1: Il a trouvé à qui parler de Victor.
4: Ah, c'est la pause là ?
1: Qui discute avec son délégué. Oui, c'est la pause. Petite pause fraîcheur. Est-ce qu'elle va nous permettre ? Je pense. Il y a des fourmis dans les jambes et dans les pattes. Notre cher réalisateur Cyril Martinetto, il va aller suivre évidemment d'un œil attentif avec Vincent Baquet qui sont nos yeux au plus près de ces parties, les autres rencontres en cours. Voilà qui va être le cas. Au premier plan, l'autre demi-finale de cet individuel masculin, la rencontre entre Cousin et Batista. Et puis au second plan, une demi-finale de doublette féminine qui n'en finit pas, mon cher Vincent. Et oui, ce derby du Var qui dure entre Perret, Bandira et les championnes de France sortantes. Perrault et Maillard. Le score, tu l'as ?
5: Oui, alors pour la demi-finale de l'individuel, c'est très serré. C'est 6 partout, tout simplement, entre Johan Cousin et Sébastien Batista.
1: Qui avait réussi à mener 6-1 quand même, Johan Cousin, en domaine de 3.
5: Et puis c'est, comme tu l'as dit, très serré dans la demi du doublette féminin. Ça fait quasiment 2 heures de jeu qu'elle joue. 12-9 pour l'instant pour les championnes de France, Perrault-Maillard face à Bandira-Perret. La dynamique est plutôt pour Bandira-Perret depuis quelques semaines, mais elle grappille point par point pour revenir un petit peu.
1: Et on rappelle qu'il y a déjà des qualifiés pour la finale, notamment de ces doublettes féminins. On l'a vu en direct, Mouna Beji et Nadège Bossian qui ont composté leur billet pour une troisième finale en 4 ans concernant les Rodaniens dans cette discipline.
0: Et attention de ne pas laisser trop de plumes pour l'équipe varoise qui va se hisser en finale. 2 heures de jeu déjà, c'est pas la canicule, mais fait quand même chaud et lourd sur Bergerac, alors que de leur côté, les Rodaniens ont été plus expéditives. Affaire à suivre.
1: Début de la 9e main pour cet individuel masculin. Oui, ça a beaucoup roulé, Ludovic Montoro. Cette mise en jeu, le but est au-delà des 10 mètres. C'est Christophe Sario qui va donc repositionner ce bout de buis.
0: C'est une demi-finale de copains, ça fait plaisir à voir. Malgré l'enjeu, tous les deux sont assez détendus.
1: Détendus, mais encore frustrés. Hein. Ludovic, on a entendu pendant cette pause fraîcheur avec son délégué, Didier, évoquer ces mises en jeu de Christophe Sario, qui est resté à des distances, qui... ne mettez pas en évidence Ludovic. Il se plaignait de ne pas être assez précis dans ses envois.
0: Il a été précis, Ludo.
1: Des fois, extériorisé, ça fait du bien. Hein.
0: Une petite tape sur la cuisse.

0: encore une fois, ce tir toujours tendu de Christophe Sérieux qui s'excuse auprès de Ludovic Montoro.
1: Ouais, après.
0: Il s'excuse, mais bon, la boule s'est donnée, certes.
1: Exactement.
0: Mais il n'a pas mal tiré non plus, quoi. Voilà, Ludovic Montoro, l'habituel entre guillemets pointeur, qui va peut-être encore une fois commencer à s'user au tir. Il n'a pas l'habitude de tirer comme ça sur deux jours de compétition, toute la journée. Et Christophe Sérieux l'envoie, il le voit tirer très très souvent.
2: Je tire pour en perdre deux, ou je joue pour faire devant de boules. Ouais, mais j'en perds deux si il sort.
1: Morgan, tu ferais quoi ?
0: Dans tous les cas, la main s'annonce compliquée. En pointant, il n'y a que le devant de boule qui peut le sauver. S'il fait carreau, il peut encore marquer. S'il la pousse, il en perd que deux. Je tire, comme Ludo. Il l'a poussé. En pointant, de toute façon, il n'y a qu'un devant de boule qui aurait pu le sauver. Donc il a choisi l'option plus offensive. Et de cette manière, il n'en perdra que deux. Alors s'il avait choisi de pointer et qu'il s'était perdu à un mètre sur le côté, Christophe Sérieux aurait pu en rajouter trois beaucoup plus facilement.
1: Oui, et avec une grande décontraction, comme à la parade, Christophe Sérieux qui annonce lui-même qu'il franchit le cap de la mi-partie avec cette mène de 2. Ça fait 7 points en faveur du joueur de Bron.
3: Ara, 7, Paca, 3. Deux fois, je me suis fait avoir.
0: Et il a passé la mi-partie.
1: Pardon ?
0: Il a passé la mi-partie, Ludo Montoro et Christophe Sérieux, autant pour moi. Ça doit pas être facile là, dans la tête pour Ludovic Montoro. Depuis le début de la partie, il a eu quoi ? Deux mains à son avantage, où il a dû batailler pour marquer. Et là, encore une fois, c'est Christophe Sérieux qui prend le bouchon, qui va peut-être bien entamer la main. Et qui entame très bien la main et qui va encore une fois faire tirer Ludo Montoro.
1: Merci.
0: C'est un poil poussif. Hein. Il l'a touché, bien sûr, Ludo Montoro, mais il n'aura pas l'avantage dans cette main. Et comme depuis le début de la partie, Christophe Sérieux l'use. C'est compliqué à gérer pour Ludovic Montoro.
1: Oui. Et ça fait ouvrir le calepin de Sabri Belgilali, statisticien. Il travaille aussi la préparation mentale avec ses membres de l'équipe de France. Et c'est jamais bon signe quand il ouvre le calepin. Je serais curieux de lire d'ailleurs ce qu'il y note. En tout cas, Ludovic Montoro, pour le moment, il est pris à la régulière par Christophe Sérieux, l'homme à la casquette rouge, face à son destin dans le cercle.
0: Et oui, il est pris à la régulière, il doit courber l'échine, défendre. Alors que Christophe Sérieux, lui, peut aller passer à l'attaque tranquillement. Encore un peu de vent pour Christophe Sérieux. Toujours son geste très caractéristique.
1: Du vent, il y en a d'ailleurs. Il se lève et dans ce sens-là, il est dans le dos. Tu confirmes, Vincent?
4: Oui, je confirme. Depuis quelques minutes. Et ça...
1: On t'entend plus. C'est le vent.
0: Peut-être qu'il dit ça fait du bien. En tout cas, je le comprendrai. C'est bien ça, apparemment.
1: Le dress code de Vincent est strict. Hein. C'est chemise du lundi au dimanche. Donc forcément, quand il fait 29-30 degrés, c'est un peu plus dur. Voilà, Ludo Montoro qui doit sortir la tête de l'eau. Un appoint de cette qualité peut lui permettre de mettre à son tour un poil de pression au moment du tir de Christophe Sario, qui aplanit légèrement. Il va essayer avec son tir de passer juste derrière le but pour ramasser celle-ci.
0: Exactement, cette fois le bouchon est dans le coup. S'il veut sortir la boule seule, il va devoir mettre un poil plus de courbe qu'à l'accoutumée. Il en a mis de la courbe.
1: Et oui. Et là, c'est un nouveau coup de marteau sur la tête de Ludovic Montoro. Une nouvelle mène de 2. Bis repetita pour Christophe Sario en contrôle dans cette demi-finale.
0: Il est en contrôle, Christophe Sario, comme tu le dis, Maxime. Il lance le bouchon. Il n'a pas eu le bouchon seulement deux fois. C'est Ludo Montoro qui a lancé le bouchon depuis le début de la partie. Et les mêmes se ressemblent quand même assez régulièrement. Quoi. Christophe Sario lance le bouchon.
5: Je le fais tout le temps.
0: Il fait un bon point. Et Ludo Montoro n'est pas incisif sur sa première frappe.
1: Alors, dans ce schéma de l'individuel, où effectivement, en termes de stratégie, ça peut parfois sembler linéaire, je vous interroge, Vincent Morgan, que peut faire que peut faire Ludo pour essayer d'inverser ce rapport de force, pour essayer de changer la donne, déstabiliser son adversaire ou lui-même se rassurer? Qu'est-ce qu'on peut entreprendre là tactiquement?
0: Ça va passer par récupérer le bouchon déjà. Comment il peut le récupérer? Déjà mieux frapper la première. L'individuel. Si on fait trois palets, on marque trois points. Maintenant, le plus dur, c'est de pousser la première parce qu'elle détermine tout le reste de la mène. Là, est-ce qu'il va la faire passer? Est-ce qu'il va pointer? Ouais, j'ai l'impression. Il a mis un petit coup de pied sur la donnée. Est-ce qu'il va...
1: Ouais.
0: Qu'est-ce qu'il va faire?
4: Je pense qu'il va tirer.
0: Il va tirer?
4: Ouais.
0: Et bon, on va tout de suite voir s'il peut espérer une mène de 3, pousser 3 fois. S'il va encore une fois subir la mène.
1: Qui a bien vérifié si cette boule était bien placée dans la paume de sa main.
0: Et voilà.
5: Je suis pas une birne.
1: Parce que la sienne est derrière.
0: Et encore une fois, Christophe Sario qui va récupérer l'avantage sur cette main. Ça doit être dur dans la tête, hein, là pour Ludovic Montoro. Les mains se suivent et se ressemblent. D'un point de vue tactique.
1: Puisqu'on a vu ce geste tout à l'heure, il joue avec des boules 72 mm. Ludovic, 690 grammes. On va aussi reprendre.
0: Voilà, après, Ludo Montoro,
5: hésitez,
0: c'est un top shooter, c'est ce qui se fait de mieux. Ça, il n'y a aucun problème. Mais dès qu'il s'agit de pousser une boule ce matin, c'est plus compliqué. C'est pour ça que Christophe Sario, qui est plus régulier dans les deux domaines depuis le début de la partie, a un avantage assez marqué pour l'instant.
1: Ah oui, et surtout si en face il y a un carreau.
4: Il a compris par contre avec sa boule de derrière qui est sortie. Hein.
1: La sienne effectivement qui est sortie, celle qui avait été éjectée par Ludovic Montoro sur le palais.
5: C'est la mienne.
1: Pas fait assez de chemin, hein, celle-ci. Hein. C'est toujours Christophe Sario.
5: Il est chez qui ?
0: Ils vont peut-être mettre un coup de mesure.
1: Oui.
5: Je vois chez moi.
1: Christophe l'a vu chez lui, effectivement.
5: Je pense qu'il est
1: asthmatique quand même.
0: sort le maître.
1: Effectivement, si Ludo venait à concéder une nouvelle mène de 2, si on en prendrait le chemin, ce serait compliqué.
3: 2,26,2 m.
1: Mètre 262.
3: 2,40 m.
6: C'est bon pour moi.
3: Et là-bas.
1: Ah.
6: Il est où ?
3: Là-bas.
1: Allez, 2,26 m contre 2,40 m. C'est bon. C'est effectivement Christophe Sario qui va avoir une boule de rajout. Oui, s'appliquant moyennement avec nonchalance, mais le sourire est quand même là en coin puisque. Le joueur de la pétanque de Bronté-Raillon rajoute 2 points supplémentaires qui laisse sous l'eau Ludovic Montoro mener 11-3.
3: 11.
1: On voit sur ce qu'on appelle un plan large dans le jargon la suite de ces terrains où se déroulent les demi-finales. Vincent Baquet, on te retrouve Vincent pour faire un petit point notamment sur la demi-féminine avec la plein champ. Vous les voyez, Audrey Bandira à gauche, Nelly Perret dans cette demi-finale face aux championnes de France sortantes. C'est un drôle de thriller de plus de 2 heures qui dure.
7: C'est magnifique, 12-10 pour les championnes de France, le point par terre pour les championnes de France et 3-3. Donc pour l'instant, ça peut tourner des deux côtés encore.
1: Wow, c'est chaud.
7: Mais bon, dès qu'une boule est manquée, ça peut effectivement tourner de l'autre côté. Hein.
1: Effectivement, tu le suggérais tout à l'heure, les minutes qui passent, alors que Nelly Perret a réussi à enlever ce point d'Anna Maillard, les minutes qui s'égrènent rendent difficile hein, la projection vers la finale. Alors c'est les championnes, hein, elles sont habituées, multiples championnes de France, à ces scénarios. On doit enchaîner les parties en pétanque, c'est comme ça. Mais forcément, on laisse un petit peu de gomme mentale sur le gravier.
0: Et Christophe Sario, lui, il enchaîne plutôt bien depuis le premier jour de la compétition. Il s'en est sorti difficilement en huitième et en quart. Très, très difficilement. Là, il déroule plutôt bien.
1: Pas voulu tirer, hein, Ludovic Montoro.
0: Non, il n'a pas voulu tirer parce que depuis le début de la partie, les boules ne sortent pas bien. Il n'arrive pas à rester, il n'arrive pas à faire passer les boules. Est-ce que c'est pas trop tard pour prendre une position plus défensive? 3-11, ça commence à être compliqué. Là, par contre, il va y aller.
1: Avec un carreau qui serait bienvenu. Légèrement casquette, ça va sortir.
0: En tout cas, il va faire jouer.
1: Oui.
0: C'est l'essentiel.
1: Faute de Merle. On mange des grives. Vincent, j'entends une rumeur, hein, tes micros ouverts, hein, s'il y a une qualifiée
7: non,
1: en doublette
7: féminin. Non, pas encore, mais la mène est compliquée pour les championnes de France. Hein. Une boule à deux, le point pour Bandira Perret. Ça peut tourner de l'autre côté. Hein. Donc, les boules qui arrivent vont être décisives.
0: Et des boules décisives également sur notre terrain télévisé où Christophe Sario vient de faire un petit palais sur la boule de Ludo Montoro qui va se retrouver avec une décision compliquée là.
7: Il va tirer, je pense.
0: Il va tirer ?
7: Oui.
0: Voilà, il va tirer pour casser la gagne. Par contre, c'est manqué perdu pour Ludovic Montoro.
1: Important. Et qui fait d'ailleurs se reprendre le joueur du CAS de Nice.
7: Alors le point par terre pour Bandira et Perret et deux boules de rajout, donc ça peut se terminer pour Bandira et Perret, hein, juste à côté.
0: Et au final, il a choisi de pointer.
7: Ah, oui.
1: Eh oui.
7: Ah c'est pas. Avec... C'est bien joué.
0: Et c'est plutôt très bien joué même. Hein. Il vient se mettre face à la boule de Christophe Sario. Alors. Ce qui va bien sûr lui compliquer la tâche, hein, parce que le contre semble plutôt évident. Et qu'est-ce qu'il va nous faire, Christophe Sario ?
1: Il va y avoir un carreau gagné, évidemment. Ça va sortir. Le 12e point quand même pour Christophe Sario qui reste implacable face à son pote Ludovic Montoro. 12 à 3 en faveur du joueur de la région Auvergne-Rhône-Alpes.
0: C'est son copain, mais il ne fait pas de cadeau. Pour l'instant, la tête est sous l'eau pour Ludovic Montoro. Il est étouffant, Christophe Sario.
1: Ouais, et il en sourit parce que c'est son ami. On a besoin de cette pause fraîcheur de Christophe Sario à Ludovic Montoro. C'est une blague. On file tout de suite sur cette double.

0: Ah ouais, quasiment à 2h20 de jeu.
1: Énorme, énorme ce qui se passe à Bergerac avec cette demi-finale. Rappel des épisodes précédents. Elles sont dans le bain de glace, Mouna Béji et Nadège Bossian, qui se sont qualifiées il y a plus d'une heure et quart maintenant pour la finale, en train de regarder s'écharper les Varoises. Et je vous raconte rapidement en mode radio la coulisse pour vous dire que Cindy Perrault, elle a le sourire là, hein, avec Anna Maillard. Elles sont en train de faire le dos rond, mais elles devaient avoir le sentiment qu'elles avaient perdu ce paletot. Donc là, il y a un sentiment de survie qui doit leur faire beaucoup de bien.
2: Un sentiment de survie, bien sûr. Mais comme l'a dit notre ami Vincent, 2h20 de jeu, en sachant que l'adversaire potentiel est au repos depuis plus d'une heure, dans la tête, ça va commencer à réfléchir là aussi. Hein.
1: Celui qui espère avoir fait le dos rond et connaître des lendemains qui chantent, c'est Ludovic Montoro, qui prend des coups de la part de Christophe Sario, nettement devant. Début de la 13e main, 12-3 en faveur du joueur au t-shirt bleu ciel. C'est parti.
2: Vous savez ce qu'on dit souvent de la 13e main, Maxime, tu le sais.
1: La dernière.
2: En tout cas, c'est un très bel appoint pour cette 13e main.
1: Christophe Sario qui a mis fin au parcours du champion de France, on l'a dit, en individuel. Hein. Cyril Begon, j'avais promis un quiz, il arrive maintenant, Vincent Baquet, tu le sais.
3: Oh là là.
1: Quatre fois en 59 éditions, un tenant du titre a réussi à garder son titre. Eh oui, quatre fois. Je te demande pas les quatre joueurs qui ont réussi, Vincent, à conserver leur titre, mais peut-être le dernier. La dernière fois que c'est arrivé en individuel. Est-ce que tu as
3: peut-être
1: l'idée?
3: Dylan Rocher.
1: Ouais, d'accord. Comment tuer le suspense et, voilà.
3: Pardon, Maxime.
1: Et non, mais nos téléspectateurs n'ont pas eu le temps de jouer. Ouais. Allez, les années, histoire de te challenger un petit peu.
3: 2015-2016 ou 14-15.
1: 14-15, ouais. Effectivement, l'exploit réussi, parce que c'est un exploit, hein, à ce sujet-là, à ce titre-là, quand c'est arrivé que 4 fois dans l'histoire. Réussi donc par Dylan Rocher.
2: La prochaine fois, tu nous laisseras un peu de suspense pour les téléspectateurs, excusez-moi, quand même. Hein. Et en tout cas, sur cette 13e main, le scénario se répète inlassablement. Superbe appoint de Christophe Sario. Ludo Montoro qui pousse, mais pas assez. Et il est dos au mur. Et peut-être qu'il ne le gagne même pas.
1: Je pense pas.
4: Parti. Tu veux que je te le donne? Pour moi, il est chez moi.
2: Ah, il s'entend très bien, mais il va peut-être pas lui donner ce point-là.
5: A Gunza de reprendre la tête de ce match très disputé face à Sébastien Batista. 10 à 9.

0: de finale pour Christophe Sario.
1: Sur 8 sur les boules décisives, celle-là pourrait être sera la 9e quoi qu'il en soit. Performance 5 étoiles et pour la mener à bien, c'est maintenant frapper, gagner. Et c'est poussé par Christophe Sario comme une évidence, presque un long fleuve tranquille sur les rives de la Dordogne pour Christophe Sario qui sera au rendez-vous d'une 6e finale de championnat de France dans cette demi entre potes. Il a surclassé 13 à 3 Ludovic Montaureau.
0: Il a surclassé son copain avec qui il passe tout son été au final. Mais encore une fois, il a été très très régulier, Christophe Sario. Que ce soit à l'appui en tir, il a archi dominé cette partie. Ludo a plutôt bien pointé.
2: De 2-3 boules au tir où j'ai ramassé un peu. Mais
3: tu m'as fait gagner avec des boules comme ça, je pourrais.
0: Ils sont en train de débriefer la partie de leur côté.
2: Mais toujours sur le.
3: En plus, toutes ces boules que j'ai tirées, il n'avait pas fait passer. J'ai pas beaucoup manqué au final. J'ai jamais fait passer une.
2: Après, j'ai mieux pointé au départ, j'ai fait tir à chaque fois.
3: Surtout ça.
0: L'analyse est parfaite, hein. Il m'a ôté les mots de la bouche. Il poussait, mais il faisait pas passer.
1: Et oui, et avec

0: ce petit sourire, Ludo Montoro, qui dit oui, mais tu m'as fait gagner avec cette qualité de tir et ces tirs-là. Il les a subis aujourd'hui pour une défaite en demi-finale. Vincent, j'ai le sentiment qu'on va même avoir droit à avoir le vainqueur et le vaincu. Mais oui, c'était une partie entre potes et ils vont pouvoir débriefer avec toi et prolonger ce raisonnement qui était déjà de haut niveau. Tous les deux, tu vas y apporter ta verve et ton expertise. À toi, Vincent.
1: Eh oui, on vous a entendu débriefer tous les deux. Ben, on le sait, vous passez votre été ensemble sur d'autres compétitions. Bon, Ludo, il faut un gagnant, un perdant. Ça a été difficile dans cette partie, mais tu auras beaucoup d'enseignements à tirer encore une nouvelle fois de cette compétition.
2: Ah oui, non. Après, moi, je suis fier de mon parcours. J'avais des ambitions. Après, faut pas, je me cache pas. J'avais des ambitions parce que j'aime bien le tête-à-tête. Mais voilà, je m'arrête en demi, en plus contre Christophe. Donc voilà, j'ai des regrets en moins parce que voilà, moi, je suis content pour lui aussi. Après, j'aurais préféré gagner moi, mais voilà, je suis content. Et en plus, honnêtement, il y a rien à dire. Il a été plus fort que moi. Il a quasiment pas perdu de boule, je pense, à part une main là où il a perdu le point qui était large. Mais sinon, après, il a fait plein et je me suis fait avoir à mon propre jeu. Il a très bien pointé. Et puis voilà, je lui souhaite le meilleur.
1: Bon, belle analyse, je crois qu'il a tout dit. Christophe, on le sait, on le répétait avec Maxime et Morgan, tu as fait 5 finales de championnat de France, tu n'as pas encore ce maillot de champion de France et tu vas disputer une nouvelle finale en individuel, tu l'avais déjà fait en 2008. Je suppose qu'il y a quand même beaucoup d'émotions là, hein, juste après ce qualif.
3: Ah oui, c'est sûr. Après, jouer contre un ami, c'est dur aussi. Voilà, tu me l'as rappelé, 5 finales, c'est ma 6e, je vais essayer de gagner, je vais tout faire pour.
1: Bon, ben bravo et puis merci parce qu'on a vu une belle partie et en plus dans une ambiance magnifique. Donc bravo à ces deux champions.
0: Effectivement, très très belle partie et la consistance de Christophe Sario en mission pour aller chercher un premier paletot de champion de France. C'était un régal, Morgan, hein, de voir le niveau de jeu de Christophe Sario sur cette demi-finale.
4: Christophe Sario, sur cette demi-finale. Sur la première journée de ces championnats de France, ça a peut-être été plus compliqué pour lui, plus chaotique. Mais là, ce matin, face à son pote Ludo Montoro, il a déroulé.
5: Pardon.
4: On ne sait pas encore qui sera son adversaire en finale. Mais il aura fort à faire, hein, pour aller le chercher. Christophe Sario.
0: Soit Sébastien Batista, soit Johan Cousin, voilà, qui s'affronte. Mais en tout cas, effectivement, il aura la pancarte. Christophe Sario, qui est donc qualifié pour cette grande finale. Merci Vincent, merci Morgane de nous avoir accompagnés sur cette partie. On va faire un tout petit écart en termes de vitesse, puisque c'est la formule de la 3e édition du e-prix de Tokyo qui prend la suite. On va retrouver Adrien Pavio et Paul Petit dans quelques minutes. Nous, on se retrouve autour de 14h pour vivre les grandes finales doublette femme et individuelle masculin. A tout à l'heure, soyez au rendez-vous, on sera là.
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7: La Formule AI continue également sur la chaîne L'Équipe et on enchaîne avec toujours des grands moments de sport. On a vibré hier jusqu'au dernier tour de cette course avec la victoire de Dan Ticktum. Eh bien, nous avons de nouveau à cœur de suivre un fantastique spectacle, Paul, avec, avec tout simplement cette deuxième course de Tokyo. Vous le voyez, la piste elle est mouillée. La piste elle est mouillée.
8: Bonjour Adrien. Ouais, c'est vrai qu'hier on a eu la chance de vivre un super e-prix, un très beau dernier tour et même quasiment un très beau dernier virage. Dans l'avant-dernier virage, Dan Ticktum a fait une super attaque pour venir l'emporter sur un Jack Dennis qui pouvait marquer de gros points au championnat. Le point très très positif et le gros intérêt de cette course, c'est que c'est l'avant-dernière manche avant la finale à Londres. Et le championnat, il est plus que jamais serré. On a encore 5 pilotes qui sont en lice pour le titre. Et tout a été redistribué hier. Verlaine est arrivé vraiment en favori. Porsche a perdu de gros points hier. Donc, on a une course avec de multiples enjeux et des outsiders également qui jouent crânement leur chance, comme Dan Ticktum qui a gagné hier. Donc, à tous les étages, on va avoir une course absolument passionnante. Et la pluie va, en plus, je pense, agrémenter tout ça d'un petit peu de spectacle.
7: Vous voyez l'animation lumineuse pour votre arrivée en cabine, Paul, dont nous sommes absolument ravis et dont le public se délecte pour cette course, puisqu'on le rappelle, à l'issue de cette journée, il ne restera que deux courses pour attribuer le titre. Et vous l'avez dit, 4 points seulement entre les deux premiers du championnat. Et vous le voyez, il pleut à nouveau sur cette course de Tokyo. La pluie refait son apparition. Et ça, c'est un facteur important. Ouais, là on espérait, et les dernières informations pour tout vous dire qu'on a eu de la grille, c'était ça va être peut-être une course sur piste séchante. Cette fois, plus de doute, ça sera une course entièrement sur piste, même plus humide. Là, c'est trempé.
8: Ah oui, et puis ce qui est intéressant, il faut le savoir, en Formule 1, on a les mêmes pneumatiques pour une piste sèche, séchante, mouillée. Donc voilà, ça va redistribuer quand même grandement les cartes. On rappelle qu'on est sur des circuits urbains, donc c'est toujours en plus de ça sans trop d'échappatoire. Donc c'est des circuits qui sont déjà pas forcément adaptés à la pratique voilà, de course automobile. C'est ce qui rend spectaculaire le championnat. Et donc voilà, avec en plus des conditions météo qui, on le voit, sont dantesques, ça va encore rendre la tâche aux pilotes derrière le volant beaucoup plus difficile. Alors qu'ici on aperçoit la voiture de Maximilian Günther, le pilote de chez DS Automobile, constructeur français engagé en Formule 1. On voit qu'on essaie de protéger l'habitacle de la voiture. Le pilote lui échange avec ses ingénieurs pour préparer la stratégie à venir. Là, c'était une course intéressante. On rappelle qu'hier, le pit boost avait été quand même un facteur qui a un petit peu aussi relancé cette course. Hein. On voyait qu'hier, sur une piste sèche, c'était pas évident de doubler. Et ce pit boost a relancé un petit peu tout ça hier.
7: Ouais, alors aujourd'hui, on aura du mode attaque. On n'aura pas de pit boost, mais on aura le mode attaque. Et puis, ce mode attaque, justement, on le rappelle, il déploie 4 roues motrices sous la pluie. C'est un atout majeur, Paul.
8: Ouais, déterminant. Sinon, ce sont des voitures qui sont des propulsions. Donc quand on a 4 roues motrices, qu'on déploie également en mode attaque 350 kW, forcément, c'est un surplus de puissance, et même en termes de comportement, dans des conditions humides, c'est un atout. Et on a vu hier que ça permettait à des pilotes de faire beaucoup de différence lorsque ce mode attaque était activé. Hein, Sébastien Buemi, qui était hors du top 10, lorsqu'il était le premier à dégainer le mode attaque, est revenu assez facilement en deuxième position. Donc il faudra trouver le bon moment pour l'activer. Et également, la répartition des deux modes d'attaque sera assez intéressante, mais voilà, c'est une belle carte à jouer, ce mode d'attaque.
7: Jean-Éric Vergne, que vous voyez à l'image, qui lui aussi a à cœur de faire briller Citroën, il partira aux portes du top 10 avec sa Citroën. Évidemment, on a une forte pensée pour Cyril Blais, le team principal de Citroën, qui nous a brutalement quitté en début de semaine. Le mode attaque, Paul, nous en parlions il y a quelques instants. Très belle mise en scène, hein, de ce mode attaque qui s'active donc comme toujours par l'extérieur. Deux activations obligatoires, tous les pilotes doivent s'acquitter de la totalité de la durée de ces deux activations, comme toujours 8 minutes, 2 et 6, 4 et 4 ou 6 et 2. C'est au pilote de choisir quelle activation il choisit. On va marquer une courte pause et on va revenir dans quelques instants. Pour ne rien louper du départ de ce e-prix, nous sommes dans le sprint final de ce championnat de Formule I. Et vous le suivez en direct sur la chaîne L'Équipe. A tout de suite.
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0: Le E-Prix de Tokyo, le deuxième de ce week-end, un week-end qui nous fait vibrer. On a vibré jusqu'au dernier tour hier avec la victoire de Dan Ticktum, grand animateur ici. Et bien ça tombe bien, Dan Ticktum part troisième. Vous le voyez, Mitch Evans a pris hier les commandes du championnat. 3 points seulement devant Pascal Wehrlein. Mais eux encore, aujourd'hui, ils ont une forte remontée qui les attend. Le voilà donc, le nouveau leader du championnat. Et il peut être aidé par Antonio Félix da Costa, hein, son coéquipier, qui lui part en première ligne aux côtés de Eduardo Mortara, donc le poleman de ses qualifications. Est-ce que Edo Mortara peut enfin concrétiser tout le rythme qu'il a depuis le début de l'année?
1: En tout cas, il est clairement un candidat très sérieux. C'est vrai qu'il a été encore une fois hier dans les bons coups. Il lui manquait quand même cette dernière petite marche pour vraiment être un candidat hier au gros point, notamment au podium. Mais voilà, très clairement, cette pole position aujourd'hui peut lui ouvrir une piste claire. On sait que quand la piste est mouillée, c'est toujours mieux de partir devant. Donc voilà, ça peut être une course qui pourrait encore relancer un Edo Mortara dans ce sprint final en vue de Londres.
2: For a one lap at this moment, following the improvement in track conditions after our track cleaning operations, I want to allow all drivers to assess the available grip before racing begins. Thank you very much and I wish you very good luck.
0: Alors, on s'y attendait. Il va y avoir un tour de formation. Vous savez, normalement, on avance de quelques mètres et on prend le départ. Et là, il va y avoir un tour de formation entier qui va permettre au pilote de prendre la mesure du grip en piste. Voilà, c'est une procédure qu'on a déjà vue. On voit ici Norman Nato avec son staff. Nick De Vries, le vainqueur des 24 heures du Mans. Et coéquipier du poleman, champion 2021 Nick De Vries, pilote Mahindra, qui est en train de se préparer à son tour. Nick De Vries qui va pouvoir s'installer à son tour dans sa monoplace. Donc les voitures vont partir, vont faire un tour de formation. On va certainement réajuster l'énergie allouée à chaque pilote. Ce tour ne rentre pas dans l'énergie que les pilotes vont devoir sauver. Ça n'est pas un tour de chauffe, c'est un tour de préparation. Donc vous savez, hein, tous les pilotes ont la même quantité d'énergie allouée. Lorsque vous voyez qu'ils arrivent à 0%, en vérité, ça n'est pas que la batterie est vide. Souvent d'ailleurs, ils ont une énergie, ils rentrent au ralenti au stand. C'est qu'on leur alloue une quantité d'énergie précise et tout le monde doit faire la course avec cette même quantité d'énergie. Mais là, on peut très bien, du côté de la direction de course, estimer que ce tour va être fait sans taper dans l'énergie de la course. Dan Ticktum est en train de se préparer. Le vainqueur de la course d'hier. Et ça, Paul, c'est un truc que tous les pilotes font. Vous aussi, je vous ai déjà vu le faire sur une grille. Lorsqu'il pleut,
1: c'est
0: on
1: vous qui me le faites, d'ailleurs.
0: C'est vrai. On essuie la semelle des chaussures. Mais pourquoi?
1: Et parce
0: c'est important
1: quand...
0: de rouler avec des chaussures propres.
1: Oui, non, mais surtout quand c'est mouillé, effectivement, au niveau du pédalier, les pédales sont très très rapprochées. Donc ça, c'est ce qu'on a l'habitude de faire avec nos mécanos. Par exemple, Matteo Gouret est quelqu'un qui me le fait au moins tout au long de la saison. Donc c'est vraiment très très important de bien nettoyer les chaussures des pilotes avant de monter pour pas que les pieds puissent glisser. Parce que si vous avez la chance une fois dans votre vie de monter dans un cockpit de monoplace, c'est vrai que les pédales sont très très rapprochées et glisser n'est vraiment pas la meilleure chose au niveau des pieds qui pourrait arriver. Surtout sur un circuit en ville comme celui-là, quand vous allez voir, les pilotes roulent vraiment très très rapprochés. Donc important de bien avoir les chaussures sèches, Adrien.
0: D'autant que si le pied qui tape sur la pédale de frein, qui glisse et appuie sur la pédale d'accélération, ici c'est le mur qui vous arrête en Formule 1.
1: Ouais, tout à fait, tout à fait. Et encore hier, il y a eu quelques contacts entre pilotes, mais il n'y a pas eu de raté de la part d'un pilote dans un virage. Et pourtant, vous allez voir que le circuit est extrêmement sinueux. C'est vraiment l'un des plus sinueux de la saison. Ici, on aperçoit donc Eduardo Mortara, le poleman, avec 116 points au compteur et qui est déjà embarqué dans sa voiture et focus sur ce bon départ à faire. comme on le disait, très important dans ces conditions-là de garder le leadership de la pole position pour Edo Mortara.
0: Une image qui en dit long sur le lieu où nous sommes et tous les ans. Hein, Tokyo, c'est un des rendez-vous les plus attendus de la saison. Et ça n'est pas pour rien que c'est l'avant-dernier meeting de l'année. C'est souvent des courses très animées, à rebondissement. La preuve hier avec un championnat qui, en l'espace de 40 minutes, s'est complètement relancé à trois courses de la fin.
1: Ouais, complètement. Et surtout, ce qui est passionnant cette saison, c'est que dans les saisons précédentes, c'était souvent un match à deux, un duel, et là on a vraiment un match à cinq. Donc voilà, il y a quand même Evans qui a repris le leadership sur Pascal Wehrlein, et voilà, on a Jack Dennis qui est en embuscade, on a aussi Oliver Rowland qui est toujours, alors lui c'est vraiment quelqu'un qu'il ne faut jamais enterrer, Adrien, on en a eu l'expérience encore l'année dernière, et donc Edo Mortara également qui est dans le match. Donc on va pouvoir vivre une fin de saison absolument passionnante et dès ce week-end ici à Tokyo pour cette dernière manche de ce Hypri, je pense qu'on va avoir à cœur au niveau des pilotes qui jouent le championnat de prendre l'avantage pour arriver à Londres dans les meilleures conditions.
0: On va découvrir la grille de départ dans quelques instants et vous allez voir que cette course encore peut réserver justement de grandes surprises au championnat. On rappelle un championnat qui est mené par Mitch Evans, 3 points seulement devant Pascal Wehrlein. Et on retrouve derrière à 14 points Jack Dennis,

0: et on découvre le circuit de Tokyo avec vous, Paul.
1: Tout à fait, comme on l'a dit, voilà, donc on est sur cette ligne de départ, un premier secteur très serré, où ici on pourra activer notamment ici le mode attaque dans le virage 4, on ira par l'extérieur. Donc potentiellement des positions à perdre ou à gagner. Ensuite on est donc sur la partie, on va dire, un petit peu la plus rapide en vue du dernier secteur, avec cette ligne droite qui arrive ici sur un enchaînement très très serré, où on a eu un crash hier entre les pilotes. Ici le virage 15, c'est le virage qu'on va bientôt pouvoir redéfinir comme le virage d'Antique-Tomb, parce qu'il conditionne le virage 16 où hier il avait porté son attaque avant le dernier secteur, l'enchaînement 17-18. Donc voilà, un circuit relativement serré, mais ce virage 15 hier va faire parler, alors qu'on va découvrir la grille avec vous, Adrien.
0: Joël Eriksson partira dernier avec une pénalité juste derrière Lucas Di Grassi. Pénalité aussi pour Drugovic, qui partira derrière son coéquipier Jack Dennis, troisième du championnat. Jack Dennis, qui a vu la victoire lui échapper de peu hier, partira 17e. S'il veut rester dans la lutte pour le titre, il va devoir s'offrir une grosse remontée. Parmi les remontées, il va falloir suivre Pascal Verlaine également. Il a perdu les commandes du championnat hier et il part hors des points à la 11e position. Là aussi, hein, c'est une mauvaise nouvelle pour Porsche, même si devant lui, son coéquipier Nico Müller à la 10e place va l'aider. 9e place sur cette grille pour Pepe Marti. Décidément, chez Cupra Kiro, ça marche bien ici à Tokyo. 8e place pour le champion en titre Oliver Rowland. Mais surtout, 7e place, Mitch Evans est le mieux classé parmi les pilotes du top 3 du championnat. Ça peut peut-être lui permettre d'augmenter son avance en tête du championnat. Devant lui, Norman Nato, le Français, partira 6e derrière Nick De Vries. Les deux Mahindra dans le top 5 de cette grille de départ. 4e place pour Taylor Barnard, impressionnant lors des qualifications. 3e place pour Dan Tiktum qui s'est imposé hier. Forcément, il va être un des grands animateurs de cette course. Et en première ligne, Dacosta, qui lors des qualifications s'est incliné en finale face à Eduardo Mortara. Est-ce qu'Edo Mortara peut aller enfin chercher une première victoire cette saison?
1: Bah, ça serait vraiment le bon moment. On aperçoit justement sur la droite le petit montage au niveau du championnat. Ça serait idéal pour se relancer. On rappelle que le premier d'un E-Prix remporte 25 points. On est dans le cadre d'un championnat du monde. Donc le barème de points est celui que vous avez l'habitude de connaître dans tous les championnats. 25, 18 et 15 pour le top 3. Donc très clairement, pour Mortara, s'il veut encore avoir une chance avant d'arriver à Londres, l'objectif est clair. Il faut gagner aujourd'hui, Adrien.
0: Vous l'avez vu, cette superbe animation lumineuse du circuit qui s'éclaire. Et ça y est, la lumière est arrivée au niveau de la grille. Les pilotes vont donc s'élancer pour un tour de formation complet afin d'avoir une meilleure connaissance des conditions de piste après la pluie qui ne cesse de partir et revenir sur ce circuit de Tokyo. On a aperçu Ian James, team principal de l'équipe Jaguar, avoir un œil très avisé sur cette grille. Le stress est là, hein, vous le voyez. On a pris les commandes du championnat hier.

0: Et la confirmation, hein, vous voyez, ils vont faire un tour. Ah, alors attention.
1: Non, c'est un tour qui compte.
0: C'est un tour de course.
1: Ouais,
0: c'est un tour qui compte et ça n'avait pas forcément été bien précisé tout à l'heure. Donc attention, ce tour est compté dans l'énergie de course. Même si vous voyez que c'est la raison pour laquelle les pilotes vont aller à allure modérée. Et le safety car s'effacera, les voitures s'arrêteront à leur place sur la grille et feront un départ arrêté.

0: toujours intéressant, Adrien, quand on regarde la grille de départ, on voit qu'en Formule 1, la logique du samedi n'est pas souvent celle du dimanche. On voit Jack Dennis qui était quand même le grand acteur hier de cette première épreuve. Il est 17e. On voit Cassidy qui a fait 3e hier, qui part 13e. Donc c'est toujours intéressant de voir à quel point ça évolue, et celui qui reste dans le match est Tiktum. Every single time we've been together and there's been rain falling,
1: you have been on the pace. I don't expect it to be any different today. But Seb, de ce que je me souviens, tu as toujours été très vite à chaque fois qu'il a plu depuis qu'on bosse ensemble. Et je pense que ça ne sera pas différent aujourd'hui. Message de motivation pour Sébastien Buemi. Les monoplaces de cette grille de Formule I se positionnent sur une grille de départ complètement détrempée. Et à l'issue de ce tour de formation, eh bien le départ va enfin pouvoir être donné. Ça n'était pas un tour de formation, mais un tour sous safety car d'ailleurs, pour que les pilotes puissent observer. Important de le noter, vous voyez, on a déjà des tours de course comptabilisés.

0: Da Costa est très, ouais, très bien
1: parti. Très bon départ de Da Costa, mais qui ne va pas prendre trop de risques à l'intérieur. Et derrière, c'est, je crois que Taylor Barnhart a pris un excellent départ sur Dan Tiktum.
0: Allez, pour le moment, c'est plutôt propre encore une fois.
1: Ah, il a réussi à tenir le coup.
0: Ouais, il a tenu.
1: Tiktum, il a tenu le coup. Mortara, Da Costa, Tiktum, Barnhart, Evans. Evans, la Jaguar du leader du championnat qui a pris un excellent départ aussi. Et ça, c'est important au classement général parce que Verlaine, lui, il a perdu une position.
0: Ouais, mais Müller vient de le laisser
1: passer. Ouais, Müller vient de le laisser passer, ouais. Au moment où on disait ça, Verlaine repasse 11e.
0: Caméra embarquée, on peut apprécier à quel point il est difficile de passer la motricité au sol. Regardez les mouvements de la voiture, comment le pilote se bat avec sa machine. Alors que devant ici, Norman Nato, De Vries, tout ça, ça n'a pas bougé. On a un Oliver Hollande qui s'est replacé dans le top 8. Également un Jean-Éric Bern qui a fait un très très beau départ. Qui rentre dans le top 10, le pilote français. Allez, un très beau premier tour pour le moment de Morta. Alors qu'ici on arrive dans le virage 16. Le virage où Dan Tiktum a fait hier la différence sur Jack Dennis pour l'emporter.
1: Et on voit Mitch Evans qui met déjà une grosse pression sur Taylor Barnhart, quatrième.
0: Et on voit que clairement des écarts se font dans
1: ces là, c'est rare. C'est d'ailleurs rare de voir autant d'écarts. On sait aussi, Paul, qu'on consomme moins d'énergie sous la pluie.
0: Oui, donc ça permet aux pilotes de rouler en se souciant moins de l'énergie. C'est pour ça que ce sont des courses souvent plus spectaculaires. Parce que forcément, on va moins vite dans ces conditions-là. Et donc là, les pilotes sont au moins plus en train de profiter. Alors qu'on voit qu'on
1: active déjà un mode attaque.
0: Troisième tour.
1: Et c'est Antonio Félix Da Costa qui vient déjà d'activer son premier mode attaque. Et oui, si le mode attaque est plus efficace sous la pluie que sous le sec, on ne veut pas attendre que la piste sèche pour les activer. On risque d'avoir un début de course extrêmement animé. Hein. Et Roland a activé son mode attaque. Les deux Porsche ont activé leur mode attaque.
0: Allez, Berlin l'a activé pour 6 minutes, Adrien.
1: Ouais, mais en fait, c'est logique, Paul. Hein. Si ça confirme bien ce qu'on disait. Le mode attaque est beaucoup plus efficace quand la piste est mouillée parce que les quatre roues motrices vous donnent un avantage encore plus énorme que sous le sec. De fait, eh bien, vous gagnez en adhérence en fait. Donc du coup, là, tous les pilotes veulent en profiter tant que la piste est le plus mouillée possible. Ça accroît l'avance que ça va donner sur la durée globale de la course.
0: Tout à fait. Alors après, ça c'est dans la théorie où tout se passe bien parce qu'effectivement après, s'il y a une voiture de sécurité en fin de course, si tu as gardé tes deux modes attaque, ça peut redistribuer quand même pas mal les cartes, mais sur une course claire, c'est-à-dire sans intervention de voiture de sécurité, la stratégie de l'activer sous la pluie peut être relativement intéressante.
1: Je suis presque surpris que Mortara ne l'ait pas activé parce qu'il avait déjà une belle avance en tête de la course. Et là, je pense que c'est Da Costa qui en fait a fait un très très bon coup stratégique. Et on suit donc la remontée de Roland, de Verlaine, de Müller. Ouais, vous voyez, les Porsche ont activé leur mode attaque, mais il va falloir se donner. Il y a du trafic quand même, hein. Il y a des dépassements à faire. Alors, Da Costa est remonté comme une balle sur Mortara, forcément. Jean-Éric vient d'activer son mode attaque pour 6 minutes. Alors, Mortara qui se fait dépasser. Da Costa, nouveau leader de ce Hypris.
0: Regardez, clairement, vous pouvez apprécier la différence de potentiel entre une voiture qui a activé son mode attaque et une voiture qui est en mode normal. Regardez Verlaine, on l'avait dit, hein, et il est en train de remonter dans le top 7. Il était 11e, Pascal Verlaine. La remontée n'est pas terminée. Il va peut-être buter maintenant sur un Oliver Roland qui lui aussi il va rester 1 minute 55 de mode attaque. Mais stratégie intéressante pour les pilotes qui l'ont effectivement activé assez tôt dans la course. On verra comment les autres arrivent à leur rendre l'appareil. Alors que là, regardez, Da Costa, il est en train de pousser un maximum pour essayer de creuser l'écart. 1 seconde 7 sur la ligne sur Mortara.
1: Et oui, parce que là, en l'état actuel, vous l'avez vu en bas à droite, et Da Costa et Mortara passeraient devant Jack Dennis au championnat. Il n'y aurait que 15 points entre Da Costa et son coéquipier Evans.
0: Regardez ici Jean-Éric Vergne, attention. Allez, c'est passé, belle manœuvre de Jean-Éric.

0: pouvez apprécier sur cette vue aérienne le virage 4, hein, le virage où on active le mode attaque par l'extérieur. Ah, il est content et Dacosta de pouvoir rouler dans ces conditions, si on en comprend son message, Adrien.
1: Les écarts sont énormes, hein. C'est rare de voir autant d'écarts.
0: Ah, les conditions de piste le permettent. Donc, c'est assez intéressant et on aura aussi tout intérêt. Je suis assez curieux de voir un petit peu la révélation de l'énergie. Ça va pas tarder à arriver. Vous allez avoir après, d'ici quelques tours, on va savoir un petit peu qui consomme beaucoup d'énergie ou pas, ou si c'est plutôt homogène. Mais effectivement, on voit des très gros écarts sur lesquels on n'est pas familier en Formule I. C'est vrai que même à partir de la mi-course, le 15e peut, en activant son mode attaque, reprendre la première place. Alors que là, on voit vraiment des
1: eh bien
0: gros
1: voilà.
0: écarts.
1: Regardez, là, voilà l'énergie. Elle est formidable, il vous écoutait.
0: 85%, 84%, 86%, 87%.
1: Oui, ça veut dire que Dacosta a 1% de plus que Mortara en ayant activé son mode attaque, ce qui n'est pas le cas de Mortara.
0: Mais à ce niveau-là, il y a quand même des gros écarts aussi.
1: Oui. Dacosta, ouais, Mortara a beaucoup dépensé, je trouve. Hein.
0: Ouais, parce que Dacosta. Evans, Barnard, 87%.
1: Ouais, mais là, eux, ils n'ont pas dépensé de mode attaque, ouais, donc c'est normal.
0: Mais c'est vrai que c'est quand même des.
1: Mortara, c'est pas normal. Hein. Enfin, c'est pas normal. C'est pas le. C'est pas les meilleures
0: beaucoup,
1: conditions. Ouais. Pascal Wehrlein remonté 6e sous le regard de Florian Modlinger.
0: Norman Nato, je crois, qui s'attaque Seb Bumi dans le virage 18. Ça a touché, mais rien de méchant.
2: It's going to become energy dependent, I think, this.
3: Yeah, copy that. Just keep that in mind. You know, from the last race.
1: Ouais, ça va devenir... totalement en fonction de la gestion de l'énergie. Et ton ingénieur qui dit oui absolument, c'est pour ça, tire les enseignements, souviens-toi comment on a fait lors de la dernière course. Et c'est une course que Dan Ticknum a remportée, justement.
0: On voit déjà une trajectoire qui commence un petit peu à se dessiner au sol, hein. La piste est encore très très humide, je pense qu'il y a beaucoup d'humidité encore à Tokyo, mais dans ce premier secteur on voit déjà une première trace au sol. Je pense que d'ici une dizaine de tours, on aura une piste quasiment sèche sur la trajectoire.
1: Et là, je pense qu'on va rentrer dans une phase de gestion d'énergie, forcément.

0: Da Costa en tête avec 3 secondes 7 sur Eduardo Mortara, 3 secondes 5 sur Tiptoum d'avancement Mortara. Les écarts se sont grandement creusés en tête de cette course. Et bien vous savez quoi, on va marquer une très courte pause, on va revenir dans un instant. Comme ça, vous ne ratez rien de la suite des stratégies de mode attaque ici. À tout de suite.
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0: Puis...
1: Antonio Félix da Costa, toujours leader de ce Hi-Prix de Tokyo, 3 secondes 7 devant Eduardo Mortara. Mais alors derrière, les écarts se sont grandement réduits. On a une bataille absolument fantastique qui se décide entre Tiktou, Barnhart, Evans et Verlaine, qui est remonté grâce à son premier mode attaque. On a les deux leaders du championnat, l'un derrière l'autre, en train de se battre, tout simplement.
2: Le championnat, Adrien, en temps réel, hein. Toujours 154 points à Evans, Verlaine deuxième, da Costa Mortara, et c'est Denis qui perd gros. Il avait déjà perdu très gros hier en lui laissant échapper cette victoire au profit de Dan Tiktum. Alors regardez ici, on y va
1: Barnhart à l'intérieur sur Dan Tiktum. Barnhart à l'intérieur qui prend la troisième place de cette course, et c'est Mitch Evans maintenant qui veut aller chercher le vainqueur d'hier.

0: c'est un beau frein ici au premier virage de Taylor Bernard qui se décale au dernier moment.
1: Ouais,
0: la piste est humide ici sur cet endroit là, on le dit, hein, la trajectoire commence à sécher, donc belle manœuvre.
1: Bah, fallait le tenter, hein, parce que en fait là c'est parce qu'il peut lui fermer la porte ici. On la voit, cette trajectoire qui sèche où il y a plus d'adhérence, et il freine dans une portion qui est plus humide, où la voiture glisse plus en fait.
0: Ouais.
1: Ouais, en gros, ça c'est un message qui veut dire
0: double le vite
1: parce qu'il va te ralentir. Il est en Dan Tiktum est en difficulté. On rappelle qu'Evans a encore deux modes attaque, hein, à activer. Là où Verlaine qui est juste derrière lui n'en a plus qu'un. Ce sont les deux leaders du championnat.
0: Regardez sous cette vue aérienne, on voit bien la trajectoire qui est en train de sécher. Taylor Bernard, on l'a vu également. Regardez, il est en train de revenir. Alors c'est dixième par dixième, hein. Il y a 3 secondes 6 d'écart sur Morta. Mais il est en train de faire l'effort le pilote de chez DS. Alors que devant lui, Da Costa, il a fait le gap. Hein. 4 secondes 1 en Formule E, c'est un gouffre. Hein. 4 secondes d'avance, c'est énorme. Donc maintenant s'il arrive à bien gérer son énergie. Il a fait une grosse partie du boulot Da Costa, surtout quand on voit qu'il y a 7 secondes d'avance sur Bernhardt. Pas l'ouverture, hein, Mitch Evans pour le moment. On va le préparer le dernier secteur. On va arriver dans la portion où Tiktum a fait vibrer les cordes vocales d'Adrien Pabiot hier.
1: Et pour cause.
0: Regardez, et pour cause, il a recroisé ici. On va prendre cette dans la ligne droite avant le virage 16. Regardez Adrien.
1: Est-ce qu'il va y aller?
0: Est-ce qu'il vous la refait à la Dan Tiktum?
1: Non, il y va pas. Il n'ose pas. Hein. Mitch Evans, on sent aussi qu'il gère vraiment son énergie.
0: Et attention à trouver le bon compromis entre gestion de l'énergie et perfo également, parce que devant, il s'en va Taylor Bernhardt.
1: Je n'ai absolument aucune adhérence. C'est tellement horrible.
0: Ah, il a l'air d'être vraiment en souffrance.
1: Ouais, puis là, il veut carrément les laisser passer. Ouais. Et en fait, en se battant, j'utilise de l'énergie et là on va pas aller au bout, quoi. C'est compliqué pour le vainqueur d'hier.
0: Ouais, pas de grippe, est-ce qu'on s'est trompé sur les pressions du côté de chez Cupra Kiro? En tous les cas, ça a l'air d'être compliqué. Pourtant, ce qu'on voit ici en embarqué, ça a pas l'air d'être facile non plus dans ce cas-là pour Mitch Evans. Surtout que la piste, regardez, est en train de sécher également dans cette portion-là du circuit. Regardez là, ça se dessine assez réellement. Il y en a un Pascal Wehrlein, on n'en parle pas pour le moment, mais le pilote Porsche, il est juste là derrière. Celui qui a perdu très très gros hier en arrivant ici en leader au championnat.

0: ça pourrait donner un final sympa à Londres, Adrien. Comment est-ce que vous gérez ça, vous, du côté de chez Jaguar, si on a un final entre...
1: Bah surtout si c'est pour gagner à domicile.
0: Ouais.
1: Surtout si c'est pour gagner à domicile. Ah bah oui, c'est sûr que si Da Costa...
0: Attention, par contre, regardez, il y a un petit message de la direction de course, on parle de Da Costa, de Mortara et d'Evans. Drapeau noir et blanc pour non-respect des instructions de la direction de course, ça serait bien d'avoir un peu plus d'infos, mais...
1: Ouais, là c'est joli.
0: Un gros avertissement, gros carton jaune, pourquoi on ne sait pas forcément, mais ouais, attention.
1: Bon, c'est un avertissement, oui. Par contre, c'est un avertissement, donc il n'y a pas de pénalité pour l'instant.
0: Ouais, mais donc on le disait, hein, le final du côté de chez Jaguar à Londres peut être assez difficile en termes de management. Hein, parce que gérer deux pilotes qui vont avoir une carte individuelle à jouer, ça peut être toujours des situations difficiles et compliquées. Ça revient pour Mortara d'ailleurs, on en parlait tout à l'heure, 4 secondes 7, 3 secondes 2 maintenant. On voit que le mode attaque activé par Mortara, on l'a aperçu, regardez, il lui reste encore 3 minutes. Il va revenir au contact,
1: Mortara. Il va revenir.
0: Alors après Mortara, on avait vu tout à l'heure et ça s'est encore reconfirmé, il a consommé beaucoup plus d'énergie, regardez, 58%, 59%.
1: Il s'est un peu rematché avec Da Costa.
0: Il a réussi à rematcher sur le dernier.
1: Ouais, il a un peu
0: Bernard,
1: sauvé.
0: Bernard par contre est pas mal, 62.
1: Bah, il a toujours pas activé le mode attaque, hein, Taylor Barnard, 3ème. Et Mitch Evans toujours bloqué derrière Dan Ticktum. Hein.
0: Attention, drapeau jaune. Ce qui est une sortie d'un pilote. Il a l'air de persister, ce drapeau jaune. Qu'est-ce qui s'est passé, Adrien? On va vite en avoir la confirmation.
1: Ah, c'est Pépé Marty. C'est Pépé Marty qui est dans le mur.
0: Ouais.
1: Là, on risque d'avoir l'intervention d'une voiture de sécurité. Hein.
0: Ouais. Et là, ça peut faire les affaires de tous ceux qui sont restés plutôt safe sur le management de l'énergie en début de course. Parce que tout ce gap qui avait été créé par les pilotes, qui avait été plutôt agressif sur ce début d'hypris, peut remettre tous les compteurs à zéro pour le moment, pas de safety car. Mais je ne vois pas comment il ne peut pas y avoir l'intervention d'une voiture de sécurité, Adrien, pour évacuer la voiture de Pépé Marty.
2: Attention to all teams. We go full course yellow in 3, 2,
0: ah là là.
2: 1. Full course yellow, please.
0: Ah, ouais. C'est dur pour Mortara.
1: On neutralise tout le monde.
0: Mortara, regardez, il allait reprendre la place à Da Costa.
1: Et là,
0: ça doit
1: c'est 1 minute 30 de mode attaque qu'il va mettre certainement à la poubelle. Voilà, là c'est terrible. Là, c'est
0: bon, après, c'était juste pour reprendre la. Ça lui permettait de reprendre au moins la première place.
1: Ah, mais de creuser un peu. Après, s'il y a un safety car, de toute façon.
0: Il y a une voiture qui rentre dans les stands aussi. Je pense qu'il s'est raté tout simplement au frein, Pépé Marty. Ah non, il a été aidé.
1: Non, il a été aidé.
0: Non, il y a un copain qui est venu quand même lui montrer la route à suivre.
1: Ouais. Do you mean? Can you move the car? Are you stuck? No, I'm completely off. Ouais.
0: Allez, on est dans le dernier virage.
1: Voilà, ouais. Je pense qu'il va.
0: Bah, pourtant, la manœuvre était bien partie.
1: Ouais, mais là,
0: mais
1: je
0: après,
1: pense que...
0: il perd le grip, il perd le train avant.
1: Ouais, il perd. Ah non, mais alors.
0: Place du coup à Pépé Marty.
1: On est d'accord que c'est pas forcément volontaire, mais je pense qu'il va.
0: Ah bah, la conséquence, c'est les.
1: Là,
0: il a ruiné la course de Marty, ouais.
1: Là, il n'y a pas de débat. Là, il va prendre une pénalité.
0: Ouais, puis avec un peu de sarcasme, Pépé Marty le félicitait de sa manœuvre. Les Mitch Evans ici sur TikTok, mais est-ce qu'il a réussi à prendre l'avantage avant le
1: Et ouais, on n'avait pas eu l'image du coup, mais Evans s'est bien passé quatrième. Il bouillonne derrière Mortara,
0: ouais, mais
1: ça y est,
0: ce qu'il est en train
1: secondes.
0: De faire, je pense, c'est qu'il prépare la relance. Parce que visiblement, il n'y aura pas de safety car.
1: Ça y est, le mode attaque est épuisé, hein, de Eduardo Mortara.
0: Et il essaye de, si jamais le drapeau vert est donné,

0: train de reculer la Cupra Quiro de Pepe Marti. Ça devrait repartir d'ici quelques secondes, Paul, avec un Eduardo Mortara collé à Da Costa. Eduardo Mortara qui désespère d'avoir une première victoire. Regardez Da Costa. Oh, voilà, il y avait un vrai jeu de pression entre les deux. Hein.
1: Mortara, il est plus près que jamais. Attention sur cette relance. Il va tout en mettre. Température, la belle relance de Da Costa. Il a voulu tout de suite refaire le gars pour pas être attaqué ici sur ce virage 1.

0: et Taylor Barnard qui vient d'activer un mode attaque. Dan Tiktum également. Ça va être dur pour Mitch Evans là. Ça va être très dur pour Mitch Evans. Et là, on voit sur cette vue aérienne que la piste est maintenant en train de sécher de manière rapide et significative. Ah oui, c'est même la vue aérienne, on a l'impression que là c'est totalement sec. Hein.
1: Ah ouais, sur la trajectoire.
0: Sur la trajectoire, là c'est clairement assez sec. Hein.

0: Regardez, c'est jeu égal en tête de la course. 1,5% à l'avantage de Da Costa, mais Morta, il est tellement incisif derrière, il veut lui mettre la pression. Il a écouté Adrien Pabiot qui lui a bien précisé en début de course qu'il n'avait encore pas gagné une course cette saison. Donc on a un Morta qui est déchaîné derrière. Da Costa, première petite faute sur la Axel ici, petite perte de motricité. Morta qui est bien placé dans la ligne droite.
1: On voit en tout cas qu'il en met, hein, Da Costa.
0: Taylor Bernard derrière le mode d'attaque, regardez. Moi, je pense que dans moins de 2 minutes, il va avoir avalé les deux et c'est peut-être lui qui va prendre le leadership de la course, Taylor Bernard.
1: Sans faire de bruit, Jean-Éric Vergnier est également remonté à la 8e place grâce à son premier mode d'attaque.
0: Ah, il y retourne sur, sur Evans.
1: Oui, avec le mode d'attaque, il en profite, hein, d'un tic doom. Et il voulait pousser plus que sa cible, hein, tic doom. C'est étonnant, hein, de la part d'Evans de ne toujours pas avoir activé de mode attaque. Oh, ça y est, Bernhardt a fait le contact sur les deux leaders.
0: Je pense qu'il va mettre le clignotant Bernhardt, même si Morta essaie de le gêner ici à l'intérieur. Regardez, déjà P2 pour Bernhardt sur Morta.
1: Il lui reste encore 1 minute. Hein. Il lui reste encore 1 minute pour aller chercher Da Costa. Taylor Bernhardt, le pilote des Espenski, sur le point d'aller prendre les commandes de cette course. Et grâce à son premier mode attaque. Hein. Donc là, à armes égales, vous voyez que c'est peut-être lui qui, pour l'instant, a eu la meilleure lecture de ce début de course, finalement.
0: Elle y va là où c'est Bémi Yeleda tout à l'heure. Sur Pépé Marty et ça passe. Est-ce que Morta, regardez, il va décroiser. Ouais, je pense que ça va être compliqué.
1: Il a bien fermé, hein, Da Costa.
0: Derrière, il va au bout. Je pense que c'est tentant d'y aller, mais attention à ne pas y aller trop tôt non plus pour Morta. Ça profite à Tiktum qui lui derrière, il lui reste 10 secondes de mode attaque. Il faut qu'il mette tout dans Tiktum pour essayer de recoller un petit peu à ce groupe là.
1: Seul Evans, De Vries, Buemi, Nato n'ont pas encore utilisé de mode attaque. Ah, ça y est, Evans, c'est Evans qui vient de là. Ouais. Evans vient d'activer 4 minutes de mode attaque. Oh là là, la prise de risque.
0: Il a pas de temps à perdre.
1: Ouais, il a pas de temps à perdre. Là,
0: ouais,
1: on voit
0: la quand même. Ouais. Je le trouve très très incisif quand même dans sa manœuvre. Et forcément, vu que ça joue le championnat,
1: Roland, surtout sur Roland, hein.
0: Il lui facilite pas du tout la tâche, Oliver Roland. Hein. Regardez bien.
1: Ah là là, ouais, Roland qui tire. Ouais.
0: Ah ouais, mais là on joue le championnat. Roland, il fait pas de cadeau à Evans. S'il peut lui faire consommer 1 minute de son attaque pour rien,
1: c'est exactement ce qu'il aura réussi à faire. Hein.
0: Beaucoup de plaisir, Oliver Roland. Regardez, il est en train d'annihiler au maximum l'effort de Evans avec son mode attaque.
1: Et
0: il a réussi,
1: pas, hein.
0: Il a bloqué un tour. Regardez, on arrive ici dans le virage 17-18. Et Evans, il a perdu un tour de mode attaque derrière Roland. Ça devrait le faire. Mais alors là, Roland, il est à fond absolu. Sans le mode attaque, gêné au maximum Mitch Evans. Ouais.
1: Et derrière, Jean-Éric Vergne vient de passer Pascal Verlaine à la 7ème place.

0: race now.
1: Eh ouais, il le sait. Il vient de lui ruiner sa course. Là, il sait déjà que d'entrée de jeu, il a perdu le bénéfice de son premier mode attaque, Mitch Evans.
2: Ouais. Allez, peut-être ici, s'il prépare bien la sortie. Toute la grande ligne droite avant le virage 16, mais ça me paraît compliqué quand même. Roland, il est incisif dans la défense.
1: Comment ça se fait qu'il n'arrive pas à mieux le doubler dans la ligne droite? Il doit avoir un problème d'énergie aussi, Mitch Evans. Hein. Il doit avoir consommé trop d'énergie, parce que là, à un moment, avec le surplus de puissance, il peut aller le chercher. Hein. Il a même reperdu du temps. Il a reperdu du temps. Il doit y avoir un problème sur Mitch Evans.
0: Yeah, Roland, 1.5% more than us.
1: Eh ouais, voilà.
0: We should have gone when I said to go, guys. It's too dry now.
1: Et voilà. Lui voulait y aller quand c'était mouillé. Et il dit oui, en fait, c'était pas à Roland qu'il en voulait, quand il a dit ça va ruiner notre course. C'est à la stratégie de son ingénieur.

0: d'attaque.
1: Mais là, il y a autre chose, c'est pas possible. Enfin, il y a autre chose. C'est pas qu'il y a autre chose, on le sait, il l'a dit dans sa radio. Il a 1% et demi de moins que les voitures devant lui. En fait, il avait déjà. Vous voulez que je vous dise? Oh là, qu'est-ce qui se passe? Vous voulez que je vous dise? Je pense que les écarts se sont grandement réduits hein, devant la pole. Paul, j'ai
0: Bah oui,
1: l'impression que le
0: ça se
1: top
0: resserre.
1: 6 là, il s'est complètement
0: Ouais,
1: resserré.
0: mais je pense que c'est peut-être parti fort aussi
1: Et on
0: loin à un
1: voit,
0: moment donné,
1: on
0: mais
1: a
0: là ça
1: vu, hein,
0: revient, ouais.
1: on a vu il y a quelques instants les leaders aller mettre les roues dans la pluie pour refroidir leur gomme. Est-ce qu'on n'aurait pas des
0: Attends,
1: pressions
0: regardez.
1: aussi de pluie?
0: Ludovic, non, ça
1: Ouais,
0: c'est pas
1: Drugovic.
0: grave.
1: Est-ce qu'on n'aurait pas des pressions de pneus qui sont en train de trop monter pendant
0: Ouais.
1: que la piste est sèche? On
0: Ouais,
1: s'attendait
0: c'est.
1: pas hein, à ce que ça soit si sec. Hein. Ça n'était pas prévu. Hein. Et ce qui est fou, c'est que Mitch Evans a doublé absolument personne avec son mode attaque. Et ouais, comme d'hab, on n'est pas dans la bonne gestion d'énergie, dans la bonne cible. Et vous voulez que je vous dise? Il a ruiné son énergie en essayant de doubler Tiktum.
0: Tout à fait,
1: Evans,
0: ouais.
1: il a ruiné son énergie en essayant de doubler Tiktum. Oh, et on a perdu un morceau du côté de Taylor Barnhart. Et là, ça s'est resserré, hein. Barnhart, Da Costa, Mortara, Roland. Et on a Jean-Éric Vergne avec la Citroën. Revenu à la sixième place. Le Français qui fait une superbe course. Et Roland qui passe Mortara. Et vous voulez que je vous dise ce qu'on disait, Paul? C'est ça. C'est qu'il y en a qui étaient avec des pressions pour le sec. Il y en a qui avaient misé que la piste allait sécher. Et là, on a vu des pilotes qui allaient dans l'eau, dans la ligne droite. Eux, ils ont des pressions pour piste mouillée. Et là, on doit avoir un Roland, un Vergne, par exemple, qui eux ont des pressions pour le sec. Et là, qui d'un coup ont des voitures qui se mettent à extrêmement bien marcher.
0: Ah, tout à fait, donc le pari que la piste allait sécher était plutôt gagnant. Regardez ici Roland sur Da Costa. Da Costa qui caracolait en tête et là il va voir Roland prendre la deuxième place. Et Roland, on a dit
1: Et
0: qu'il
1: à
0: fallait
1: l'arrivée,
0: jamais l'enterrer Roland. Mais Roland il revient toujours de nulle part. Il est incroyable ce pilote pour ça.
1: Et il n'a pas de mode attaque. Hein. Il n'a
0: Il
1: pas
0: ne
1: activé de
0: lâche
1: mode attaque.
0: rien et il revient toujours quand on le pense fini, que ce soit au championnat, dans une course. Quel panache.
1: Voilà, Jean-Éric Vergne qui va croiser sur Dan Ticktum. Alors Barnhart qui, on lui demande de creuser l'écart, on veut activer un deuxième mode attaque. Maintenant,

0: Il reste 2 minutes à Jean-Éric Vergne. C'est le seul du top 10 à avoir moins de 4 minutes avec Pascal Verlaine. Ça y est, Barnard a activé ses 4 dernières minutes. Ça, il s'est fait passer par Roland. Roland est donc le leader de la course.
1: Et clairement le favori, parce que
0: et là, s'il
1: va
0: bloque...
1: pouvoir dégainer ensuite son mode d'attaque.
0: Là, s'il bloque Barnard comme il a bloqué Evans,
1: ouais, c'est qu'il est facile. Parce que bloquer normalement quelqu'un qui a un mode d'attaque, même si c'est une piste sèche, c'est qu'il doit se sentir plutôt bien et la voiture lui permet. Regardez, je suis intéressant d'avoir un nouveau point de vue sur le championnat. On n'a pas le petit bon indicateur en bas à droite, les tours menés cette saison, ça nous intéresse pas beaucoup à ce moment-là. On est à un peu moins bientôt de 7 tours du terme de ce hybride de Tokyo, et Roland est en train de faire un très gros coup.
0: Et on a perdu l'info, mais je pense qu'il se passe quelque chose avec
1: Evans.
0: Oui et non, parce qu'il était déjà devant Verlaine. Il s'est fait passer par De Vries, mais qui lui avait un mode attaque, et par Cassidy. Les Citroën remontent comme des balles. Hein. Les Citroën, elles ont clairement les réglages pour ces conditions de piste là.
1: Ouais, ça finit toujours fort hein, chez Citroën. Cassidy hier qui va chercher la troisième place dans les derniers tours.
0: Alors, Tiktum a activé un mode attaque. Il repart au combat des deux Mahindra devant lui. Activation du mode attaque pour Nick De Vries, son deuxième. Lui, il a choisi d'activer les deux modes d'affilée. Ça permet derrière à Cassidy d'aller attaquer Mortara. Ouh là là, c'était chaud là entre Mortara et Cassidy. Vous voyez comme il accélère plus fort. C'est parce qu'il a plus, il a les pneus qui sont dans la meilleure fenêtre de température. Là clairement, c'est les pressions de pneumatique hein, qui font la différence de rythme entre Mortara et Cassidy.
1: Ouais, meilleure motricité.

0: Ah, clairement, hein, la voiture accélère mieux parce qu'il a des pressions de pneumatique plus adaptées.
1: Roland, il ne se fait même pas attaquer par Tyler Barnard qui est en mode attaque. Donc Roland, il a carrément la course entre
0: les Barnard, on l'a vu tout à l'heure, aller chercher l'humidité dans la ligne droite des stands. Ça veut dire que ses pneumatiques surchauffent. Ça veut dire qu'il a des pneumatiques, il a trop d'air dans les pneus. C'était ce qu'on avait mis pour la piste mouillée, mais maintenant qu'elle est sèche, ça ne convient plus. Et c'est la raison pour laquelle Roland, vous l'avez dit, vous avez dit le terme, il est facile.
1: Ouais, tout à fait.
0: Et Jean-Éric Vergne, remonté à la troisième place. Incroyable. Imaginez si Jean-Éric Vergne pouvait aller gagner cette course pour Citroën, pour Cyril Blais.
1: Il s'est raté en plus, Taylor Bernard. Il s'est raté.
0: Il s'est raté.
2: Attention à pas faire.
1: Ouais, on sent qu'il y a beaucoup de tension quand même dans le casque de Dan Tiptoum. Pas facile cette communication avec son ingénieur. Je pense que ça peut lui porter un petit peu préjudice sur cette fin de course. Regardez ici par l'extérieur.
0: Oh, attention, ne pas se toucher entre les deux monoplaces de Stellantis Motorsport.
1: Ouais, l'écart de performance.
0: Et il a un mode attaque. Il a un mode attaque.
1: Il est attaqué par un pilote qui n'a pas de mode attaque.
0: Et oui, parce qu'en fait, c'est ça.
1: La différence de performance entre les pneumatiques.
0: Evans est sorti des points. Evans n'est plus dans les points. Pascal Wehrlein non plus.
1: Mais même le bon indicateur, Adrien, Dacosta, regardez qu'il passe 8ème. Dacosta, il était avionique en début de course quand la
0: Mais là, c'est tous ceux qui ont les pneus, qui ont les pressions de pluie. Et vous voulez que je vous dise, la dernière victoire de Jean-Éric Vergne en FE, elle remonte à février 2023. C'était à Hyderabad. Rendez-vous compte, là, ce qui pourrait potentiellement s'écrire. Par contre, il vient de se faire passer par De Vries. Mais De Vries a épuisé tous ses modes attaque. Là, Roland, cela dit, il est comme vous avez dit, hein, il gère parfaitement. Il a encore un mode attaque à activer. Ce qui n'est pas le cas de Barnard et De Vries. Activation du mode attaque de Cassidy. Cassidy qui vient d'activer 4 minutes pour aller chercher Vergne, De Vries, Barnard et Roland. Et Nato vient de rentrer dans les points. Norman Nato, qui doit avoir les mêmes pressions que Roland, est en train de remonter lui aussi. Et Jean-Éric Vergne qui passe Taylor Barnard. Vergne sur le podium pour l'instant. Ben là, je vais vous dire, hein, la stratégie elle va être simple. Ah là là, Jean-Éric Vergne qui veut.
1: C'est De Vries.
0: Là, Jean-Éric Vergne il va essayer de creuser sur Barnard. Et dès qu'il peut, il active son mode attaque. Hein. C'est la strat. Hein. Et De Vries qui prend les commandes.
3: De Vries en attaque mode behind. De Vries en attaque mode behind. Keep cool, we love him. He's struggling like hell.
0: Et voilà, on lui dit que. Alors ça, ouais, il date un peu. Mais selon les ingénieurs de Citroën, une fois qu'il n'aura plus de mode attaque, De Vries va énormément souffrir. Mais il reste que 4 tours. Il ne reste que 4 tours. Cassidy arrive avec son mode attaque. Est-ce que c'est pas finalement Cassidy qui aurait eu le meilleur timing? Et Jean-Éric Vergne active son mode attaque. Comme ça, on ne se gêne pas entre pilotes Citroën. C'est une charge Citroën maintenant, sous le regard de Cyril Blais, qui doit certainement suivre cette incroyable course avec beaucoup d'attention. Et deux pilotes qui ont tellement envie de faire briller les monoplaces françaises pour son team principal. Et attention, parce que ça y est, Cassidy a passé Oliver Roland. Attention, Roland, il a encore un mode attaque aussi.
1: Oui,
0: hein.
1: Parce qu'il a 4 minutes, je pense.
0: Et Roland est remonté à 9 points d'Evans. Le top 4 de ce championnat se tient en 9 points. C'est incroyable.
1: Ouais, et s'il la gagne, je pense qu'il reprend le leadership pour un point. Bon, après, il ne faut pas qu'il tarde à activer le mode attaque, par contre, Roland, parce que déjà 3 secondes de retard. Il va se faire doubler dans ce tour-là, peut-être par Jean-Éric Vergne.
0: Là, il faut qu'il l'active maintenant, de toute façon.
1: Ouais, il n'a pas le choix.
0: Parce qu'il a 4 minutes à épuiser avant la ligne d'arrivée.
1: Ça me paraît même un peu court. Parce que tour 30.
0: Ouais, là, il.
1: Ça va jouer au buzzer. Hein. Si c'est bien 4 minutes.
0: Cassidy et Vergne, les deux Citroën potentiellement sur le podium. Ouais.
1: Parce que tu dois bien avoir passé la ligne
0: avec le mode attaque épuisé. Oui, on est d'accord que les 4 minutes de mode attaque d'Oliver Roland, ça y est, qui vient de les activer. Moi, je pense que ça passe. Mais de là à dire qu'il a de quoi aller rechercher les deux Citroën, pas sûr. Et puis, il faut les passer. Il faut les passer, les Citroën. Il faut les remonter, mais il faut les passer. Donc là, il va être pour l'instant sous la menace de Jack Dennis. L'incroyable remontée de Jack Dennis, qui lui est remonté à 4 points de Mitch Evans. Là, le championnat, il est complètement fou. Ouais, et Dennis qui passe Roland. Dennis passe Roland. Et Dennis prend en direct la deuxième place du championnat à 2 points de Evans.
1: Ouais, Dennis, est-ce que Dennis il va aller rattraper sa bourde un petit peu d'hier dans le dernier secteur qui lui a coûté la victoire.
0: Ah oui, Dennis qui a 3% de plus que les Citroën devant lui. Et ça va faire la différence. Hein. Dennis il a 3% de plus que tout le monde. Il y aura un tour supplémentaire.
1: Ah, okay.
0: Donc, un tour supplémentaire. Et c'est le tour qui fera certainement la différence pour potentiellement Jack Dennis avec 3 minutes 36 de mode attaque.

0: Ah, il double à Citroën. Facile. Jack Dennis en train de prendre, voilà, la troisième place. Agent Eric Vergne. Ah, Dennis va fondre maintenant sur Cassidy. Ah, il y a un petit peu de retard quand même. Il y a un petit peu de retard. Parce que Nick Cassidy déjà peut passer à la régulière. Nick De Vries. Cassidy, il a que 9%. Il a que 9%, hein, Nick Cassidy. Il est un peu en difficulté sur sa gestion de l'énergie. Jean-Éric Vergne s'est refait passer par Roland. Allez, Citroën qui souffre un petit peu plus là. On a trop consommé du côté de Citroën.
1: Ouais, je pense que Denis, ça va être assez intéressant de suivre ces deux derniers tours. Il faut qu'il revienne au contact à la fin de ce tour 32, Jack Dennis. Ah, pour moi, il peut aller la chercher, il va finir fort. Hein. On voit les écarts, on voit que la voiture elle est facile en plus pour Dennis en cette fin de course.
0: Ce qui est fou, c'est que les Jaguars ne sont plus dans les points.
1: Ouais. Et vous vous rappelez, Adrien, qu'on était en train de présager peut-être d'un final à Londres entre Dacosta et Evans. C'est vous dire à quel point ça va vite.
0: Et là, ils ne sont plus dans les points. Verlaine n'est plus dans les points non plus. Dacosta est 14e. Allez.
1: C'est zéro pointé à Tokyo en termes de points, c'est lourd.
0: Ah ouais, là, Verlaine, ça a coûté très cher.
1: Allez, Cassidy.
0: Ouais, il arrive comme
1: une balle. Il voit Denis fondre dans les rétroviseurs.
0: Puis il lui reste 1 minute 40.
1: Bon, attention, drapeau jaune. Attention.
0: Oh, énorme crash avec Evans impliqué. Ah, et ça risque de coûter cher à Jack Dennis.
1: Ça va faire les affaires, surtout de Nick De Vries. Ça va faire les affaires de Nick De Vries. Oh là là là là là là, il doit être dégoûté, Jack Dennis.
0: Ouais, incroyable. Drapeau rouge ici. Alors, Evans impliqué, hein. Ah non, c'est Dacosta. C'est la monoplace de Dacosta qu'on voyait d'en haut. Frédéric Bertrand qui suivait ça avec beaucoup d'attention. Alors, De Vries, Cassidy, Dennis. Bon, ouais, Dennis, Dennis ça repartira, il aura plus de mode attaque. Hein. Roland non plus. On va revoir ce qui s'est passé.

0: Oh là là là là, Mortara. Wow.
1: Ouais, Mortara qui pète un cap sur, sur Buemi.
0: Ouais.
1: Et derrière, qui bloque Dacosta. Hein.
0: C'est Buemi dans la voiture ou...
1: Ah non, c'est Joel Eriksson. Ouais. C'est Mortara.
0: Ouais, là,
1: Mortara sur Joel Eriksson.
0: Là, il en a fait une belle Mortara parce
1: ouais,
0: que
1: Mortara,
0: regardez
1: c'est...
0: derrière. Là, tout ce que ça implique, elle est. Ouais. Là, après, c'est les plaisirs des courses en ville. C'est que là, forcément, derrière, c'est drapeau rouge parce que c'est plus praticable. Mais là, Mortara, il s'est clairement oublié. Peut-être un peu énervé, là, un peu de colère. Mais l'action lui coûte cher parce que derrière, Mitch Evans le pousse. Donc là, en plus, regardez le face-à-face, le ace contact doit être agréable.
1: Mortara qui le regarde absolument
0: Mortara
1: pas.
0: Et Eriksson.
1: Ah, et là, Dacosta, il est piégé, hein. Il est impuissant.
0: Et Dacosta, il était en tête de cette course. Il pouvait viser l'énorme rapproché au classement pour aller se bagarrer pour la finale à Londres. Et là, il perd très très gros avec Mortara, Dacosta.
1: Alors, est-ce que la course va repartir ou pas? C'est la grande question.
0: En tous les cas, ça va aller vite. Hein. Le drapeau rouge va pas être très long.

0: Nyck de Vries, le leader de cette course, qui la voit un coup de bol énorme parce que derrière lui il avait un Jack Dennis qui remontait avec un mode attaque. Un mode attaque qui est désormais épuisé. Alors, on avait les yeux rivés sur la course, Paul, mais j'ai cru voir une simulation du championnat en temps réel qui mettait Jack Dennis actuellement deuxième, nouveau leader du championnat. Grâce à cette deuxième place, Jack Dennis serait en temps réel le nouveau leader du championnat.
1: Ouais, tout à fait, c'est vous dire à quel point ça va très très vite. Dennis, il a, si tel est le cas, il aura bien digéré sa désillusion d'hier.
0: Et Oliver Rolland là aussi, hein, qui n'a pas dit son dernier mot dans cette bataille.

0: Ah, regardez qui c'est qui est arrêté, Adrien. C'est une Citroën qui est arrêtée sur la piste,
1: Jean-Éric Vergne. Ah, quel dommage, Jean-Éric Vergne qui était dans le top 5 de cette course. Quel dommage pour Jean-Éric Vergne.
0: Il s'est arrêté ici.
1: Il s'est arrêté là ou c'est qu'on lui a pas donné l'instruction de rentrer au stand?
0: Là il y a une incompréhension je pense.
1: Ouais, là c'est pas bon.
0: Ouais, ça sent pas bon ça réglementairement. Alors là vous avez Eduardo Mortara qui rentre dans les stands. Alors regardez Jean-Éric Vergne, on va peut-être avoir l'explication ici. Under investigation, not respecting the red flag. Ouais. Bah oui, il devait rentrer dans les stands je pense suite au drapeau rouge. Et ouais, ça va lui coûter cher, je pense, à Jean-Éric, malheureusement. Là, il se met bien à la vitesse, je pense, de 80 km/h pour amener la voiture sous régime de drapeau rouge dans les stands. Sauf que qu'est-ce qui s'est passé? Donc là, on est dans le virage 16, on arrive donc dans le dernier secteur. Il est toujours à cette vitesse réglementaire, 80 km/h, sauf qu'il ne va pas rentrer dans la pit lane. Il va vouloir, je pense, se placer sur la grille de...
1: Ouais, lui, il était parti pour s'arrêter sur la grille de départ arrivée.
0: Ouais, il se place sur la grille de départ arrivée. Et en fait, il fallait qu'il rentre au stand ici, sur la droite. Ouais, et la boulette, elle est là. Et mauvaise communication avec son ingénieur qui aurait dû également lui rappeler cette consigne de règlement. Et là, on voit l'incompréhension du pilote. Il est dégoûté, je pense, Jean-Éric Vergne. Ouais, les tours sont un peu partagés. Je pense que... Il doit le savoir, mais ça fait partie aussi des fois. On doit s'arrêter des fois sur le drapeau rouge sur la ligne.
1: Sur la ligne de départ arrivée, le protocole après.
0: Le protocole, mais le protocole doit toujours être doublé par l'ingénieur hein, dans les stands qui doit toujours redonner la consigne au pilote voilà, dans ce moment-là. Surtout que.
1: Mais le pilote doit aussi connaître le règlement.
0: Ouais, mais voilà, en 80 km/h, ce dernier secteur il a duré plus longtemps que prévu, donc il avait le temps de dire à Jean-Éric Vergne la procédure elle est bien de rentrer dans les stands, on t'attend, nanani, nanana. Et donc là, c'est vrai que ça va coûter cher à Jean-Éric Vergne qui était en place d'aller chercher éventuellement un podium.

La course est donc arrêtée sous régime de drapeau rouge à deux tours de la fin avec Nick De Vries, leader. On va en marquer une très courte pause et on revient dans un instant ici à Tokyo. À tout de suite.

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2: Nous sommes de retour à Tokyo, la course va bien reprendre après un drapeau rouge. On se retrouve pile poil pour une course qui va repartir pour une ultime boucle. Un seul tour de course pour savoir qui va remporter ce Hypri avec la pression de Nick Cassidy. Cassidy peut faire gagner une Citroën ici, mais attention derrière à Jack Dennis qui est revenu. Attention à Oliver Roland. Un seul et unique tour. Est-ce que Nick De Vries peut aller remporter une nouvelle victoire cette saison?
3: Pour le moment, c'est une course sage sur ce restart. Les positions sont inchangées. De Vries, Cassidy, Denis. Ouais, on est assez similaire en termes de consommation d'énergie. Donc, je pense que ça ne devrait pas bouger pour le moment pour la victoire. C'est le vraiment très très joli hold-up du jour de Vries. Alors qu'on voit que c'est Denis qui a repris la tête du championnat, comme vous l'avez dit, virtuellement Adrien devant Evans avec 2 points. Et Verlaine qui a perdu très très gros, mais qui restera dans le match pour la manche de Londres.
2: Allez, le dernier tour avec le vainqueur des 24 heures du Mans qui s'était également imposé à Monaco en Formule I. Nick De Vries peut-il aller chercher un deuxième succès cette année?
3: Allez, c'est ici qui s'est passé. Il y a la très très belle manœuvre de Tiktum sur Denis. Est-ce que Denis, ça lui a donné des idées pour tenter quelque chose sur Cassidy? Il me paraît loin quand même. Allez, non, ça va être un changé. C'est De Vries qui devrait aller la chercher, Adrien.
2: Allez, De Vries pour les derniers mètres. Et la victoire de Nick De Vries qui s'impose devant Cassidy et Denis Roland et le Français Jean-Éric Vergne complète le top 5 de cette course. On va tout de suite prendre la direction de Bergerac pour la finale de la doublette femme. Mais la joie de Mahindra d'un côté, alors que Jack Dennis, le pilote Andretti, prend les commandes du championnat avant la finale de Londres.
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0: le soleil de Bergerac pour nous accompagner à l'occasion, cher pétancophile, d'une nouvelle grande finale. C'est dimanche et dans les carrés d'honneur, on a l'habitude de faire briller les joueurs et les joueuses. Bonjour à toutes et à tous, ravi de vous retrouver pour ce fil conducteur estival et championnat de France de pétanque, fil conducteur cette houle-là aussi du côté de Bergerac pour la 49e finale des championnats de France de doublette féminin. Et quelle finale! 19 titres de championne de France cumulés dans ce carré d'honneur qui vont s'affronter. Les lunettes de soleil pour Nelly Perret accompagnée d'Audrey Bandiera, les Varoises, les joueuses de Fréjus et membres du collectif France ces dernières années, même si Audrey Bandiera on a fait une petite pause en cet exercice 2026. Et face à elle, eh bien Mouna Beji, l'internationale tunisienne, multiple championne du monde, accompagnée de Nadège Bossian. Toutes les deux ont remporté deux fois ce titre ensemble en doublette. Elles ont été au four et au moulin dans cette journée et nous allons tranquillement rentrer dans cette finale. Non sans avoir présenté notre casting à nous sur la chaîne L'Équipe. Morgane Rinaldo nous fait l'amitié d'être à nos côtés pour ce rendez-vous. Salut Morgane.
1: Salut Maxime. Les lunettes sont sur le nez. Hein. Les lunettes de soleil sont sorties.
0: Pour toi aussi.
1: Le soleil est parti à Bergerac. On va vivre une finale de quel côté exceptionnelle.
0: Lui ne snobera pas les joueuses. Oh si, il aimait ses lunettes de soleil. Vincent Maquet fait de même. La team est au complet. Salut Vincent.
2: Bonjour Maxime. Bonjour Morgane. Bonjour à tous.
0: Tu es au plus près de ces actrices. Le sourire et circonstances pour cette photo. J'ai quand même l'impression, Vincent, que cette finale, une altitude que toutes ces championnes connaissent, elle a été abordée avec un peu de légèreté. J'ai vu de la connivence, j'ai vu des discussions. Il n'y a pas la tension qu'on peut voir chez certains champions ou championnes au moment d'aborder ce rendez-vous.
2: Elles se connaissent vraiment toutes par cœur, tu l'as dit. Il y en a trois hein, qui faisaient, puisqu'Audrey en a fait une petite pause, partie du collectif France. Et puis Mouna Beji, elle est internationale tunisienne, mais elle est en France depuis de très longues années, donc elle se rencontre vraiment toute l'année sur les nationaux, sur des compétitions internationales. Donc effectivement, il y a beaucoup de respect entre ces deux équipes.
0: Oui, effectivement, Mouna Beji qui joue dans le Rhône depuis une petite dizaine d'années maintenant. C'est le club de Vaux-en-Velin qu'elle représente toutes les deux. Vous avez vu les conditions de jeu, le thermomètre est un petit peu monté et il va continuer de monter puisque le compte à rebours vient de se terminer. C'est le lancement de cette grande finale. Conditions météo, conditions de jeu, vous les avez vu brièvement apparaître. Vincent, on rappelle que cette plaine de Pique-Cailloux, c'est ici que l'on joue. C'est un parking d'ordinaire, qu'on a donc un terrain assez roulant avec un léger gravillonnage sur le dessus.
2: Ah oui, c'est du pur bitume vraiment, et on a rajouté mais vraiment une très fine couche de gravier par-dessus. Donc des cailloux, puisque ça s'appelle pique cailloux, il n'y en a pas vraiment en fait sur ce terrain. C'est roulant, donc on ne devrait pas avoir de mauvaises surprises en fait, mais il faut gérer la force en fait. Pour lancer ces boules et ne pas passer trop loin derrière le bouchon. C'est souvent ce qu'on a vu sur les parties précédentes.
0: Donc à pic cailloux, on l'aura compris, il n'y a pas de cailloux et il n'y a pas de risque de mal piquer.
2: C'est
0: donc
2: ça.
0: Il n'y a rien qui va. Mais cette finale, en revanche, elle va très bien. Elle est lancée. Vous connaissez le contexte, vous connaissez les actrices. C'est le moment de kiffer sur la chaîne L'Équipe.
3: Ça va.

0: Allez, Mouna. Qui l'a gagné.
1: Allez, Mouna.
0: Plus tôt dans la journée, pour rappel, ils ont bataillé près de 2h30 pour leur demi-finale, tandis que les Rodaniennes sont qualifiées plus rapidement.
2: Bien, à la corde, Mouna Béji est entrée, ça fait passer, ça fait le plein de confiance effectivement. Elles ont sorti Audrey Bandiera et Nelly Perry dans une partie insoutenable. Les championnes de France sortantes, 13 à 12, à la bataille. Une partie de près de 2h30 qui a vu Anna Maillard notamment avoir, je crois, une boule pour mener 11 à 1. Donc, les joueuses de la boule tropézienne semblaient en contrôle. Cette partie a duré et elle a fini par tomber dans l'escarcelle d'Audrey Bandiera, l'ancienne de Gaillac, et Nelly Perré, les deux joueuses licenciées au Fréjus International Pétanque.
0: Et 2h30, c'est quand même pas très commun.
1: Allez, championne.
0: Pour une partie pétanque. Est-ce que la fatigue va rentrer en jeu du côté des Varoises? C'est une question qu'on peut se poser. Et Mouna qui va partir à l'attaque.

0: Elle est encore un centimètre plus haut que tout à l'heure sur la première où elle avait réussi à faire passer.
1: Allez.
0: La première, elle était sur la tête. Celle-ci était au-dessus de la casquette.
1: Allez, Nadège.

0: Bravo, hein. Bien joué.
1: La joueuse la plus capée dans les championnats de France en termes de parties disputées. Et c'est celle qui a remporté le plus de paletots. 7 hein, au total, Vincent, chez les seniors pour Nadège. Qui a donc réussi le back-to-back en 2023 et 2024 avec Mona Béji en doublette féminin.
0: Bravo.
1: C'est compliqué ce tir. Nelly, droit devant.
2: Et le devant de boule de Nadège Motion n'a pas fait peur à Nelly Perret. Hein. Elle y est allée, elle fait carreau. Et elle fait rejouer Nadège Motion.
0: Allez Nadège, essaie encore.
2: On dit souvent en pétanque qu'un devant de boule c'est mieux qu'un tir. Et ben là,
0: allez,
2: on l'a bien vu.
3: Allez Mouna, allez, essaie de faire jouer, j'ai un petit peu poussé. Ouais, allez. Allez Mouna. Bravo.
1: C'est de chemin,
3: Mouna,
1: celui-là. Vaudet, bien représenté.
4: Ah, grand accord.
1: Les supporters de Vaux-en-Velin, et il y a le sélectionneur aussi des femmes.
2: Et attention à la boule en contre.
1: Ludovic Pereira qui est là avec ses internationales. Oui, la boule en contre, elle a été effleurée, mais la mission première est quand même
4: en printemps de temps. Allez, posez encore. Allez, encore une. Alors encore un petit effort. Allez, grande.
2: On va y retourner, Nelly Perret. Deux belles frappes pour entamer la partie.
1: Ouais,
2: Nelly Perret reçu 3 sur 3. Hein.
1: Ouais. Libéré, délivré. C'est pas validé. Je crois que celle-là, elle est...
5: Elle passe.
1: Et pour être un petit peu plus sérieux et complet, avec la présence de Ludovic Pereira en tribune, le sélectionneur accompagné de Philippe Quintet à la direction sportive de ses équipes de France féminine qui va pouvoir se faire des jolis nœuds au cerveau dans les prochains jours avec cette finale et la présence d'international dans les derniers carrés de ces championnats, puisqu'il y aura une annonce à faire pour des championnats d'Europe triplettes qui se dérouleront en début d'automne et avec une escouade qui sera nommée aux alentours de la mi-août. Audrey Bondira qui fait le job au tir. On compte les bilans des opérations avec une mène de 5 tout de suite pour le comité du Var qui débute idéalement. Elles sont revenues du Diable Vauvert en demi-finale, mais elles débutent en pétaradant cette grande finale.
2: Tu attaques une finale de championnat de France, mène de 5, ça te relève déjà un point. Et on dirait que la finale de 2h30 les a pas marqués plus que ça pour le moment.
6: Mène 2.
2: Non, elles ont fait une mène parfaite. Pas une boule de perdu, c'est magnifique.
1: Audrey Bandira, qui a été 4 fois vice-championne du monde. Notamment 2 fois en doublette avec Nelly Perret, 2023 et 2025, à chaque fois tombée sur la meilleure nation chez ces dames. On va dire historiquement la Thaïlande, puisque ces dernières années, on a vu le Vietnam réussir avec 2 équipes différentes à remporter en triplette la timbale.
4: J'ai pas bien joué à la même.
1: La Thaïlande, excuse-moi, demeure quand même.
4: J'ai pas monté.
0: Allez,
1: impressionnante. Avec Kantaro Chouchouaï notamment. On a vu adouer lors des mondiaux triplette 2025. Tireuse
0: allez,
1: exceptionnelle. Au niveau de ces messieurs, tout simplement.
2: Belle prononciation, Maxime. Tu parles un peu le thaï, peut-être.
1: Je mange le thaï.
0: Bravo, hein. Bien, Nadège. Bravo.
1: Eh bien, il y en a une qui est dans la continuité de sa demi-finale. C'est Nadège Motion Protin.
4: fini encore, toi.
1: Allez, rattrape. Qui avait fini, ah, il me semble, 17 sur 24 ou 25 à la pointe lors de la demi-finale.
2: Bravo. Et Nelly Perret, 4 sur 4. Avec son geste tout en souplesse, une belle courbe au niveau de la boule qui, sur ce genre de terrain, ça peut répondre assez favorablement.
1: On a évoqué la demi-finale et cette victoire dans le derby du Var pour Bandiera et Perret. Si vous n'étiez pas avec nous un petit peu plus tôt dans cette journée dominicale, les Rodaniennes se sont imposées aussi face à des internationales tricolores. J'ai nommé Charlotte Darraud et Toria Teirio, deux joueuses venues de Gironde. 13 à 7 pour le score.
0: Bravo.
2: Et elles ont un peu moins bataillé durant la demi parce qu'à l'image de cette boule, Nadège Bossian les a tuées. Pendant une heure et quart de partie, elle a été exceptionnelle, d'une régularité fabuleuse. Et elle attaque pas mal cette deuxième lane.
4: Je l'ai pas monté.
5: Après, la scène, elle est bonne aussi.
4: Donc. La scène, elle est bonne aussi, mais bon, là, on va tirer jusqu'au bout. Hein. Si on avance une, on est toujours
5: si
4: attendu de tirer derrière.
5: Allez, écoute.

0: Alors, l'exécution lui donne raison, évidemment. Un petit mot, messieurs, sur ce choix tactique de ne pas être parti au tir. Vincent Morgan. Allez, comme vous voulez, les gars. Alors,
1: il y avait deux possibilités, mais c'est vrai que les points qui sont à côté ne se perdent pas vraiment. Donc, ce qu'a dit Audrey, c'est que si elles étaient parties au tir, il aurait fallu pratiquement tirer jusqu'au bout. Et on sait qu'à un moment donné, ça peut être compliqué. Donc, elles ont fait l'autre choix.
0: C'est Mona, et le but était dans le coup. Il reste en jeu. Et c'est sa boule, hein, qui a suivi, on est d'accord.
2: C'est sa boule qui a suivi. Oh,
3: non, mais j'ai
1: l'air. Le point, il est pour le VAR.
0: Le point,
1: hein.
0: Le point, ouais, ouais. Elle a le point en deux.
1: Elle a contré, en fait, sur la boule de derrière. Donc, ouais, elle a le point en tirant, oui.
0: Ah oui. Même ces moments un peu Hitchcockien là où la mène voit les cartes totalement rebattues.
2: Et il vaut peut-être mieux aller tirer là en effet, parce que pour le gagner celui-ci, tu flirtes avec la ligne de perte. C'est pas à côté non plus.
0: Qui avec la luminosité est peut-être difficile à voir cette ligne de perte, mais fiez-vous à la couleur des graviers matérialisés en brun pour ce qui ne compte plus, donc la partie en dehors de ce terrain. 9,30 mètres, la nouvelle distance en cette deuxième main.
2: Oh oui. Mais
0: oh, c'est propre.
2: 9,30 mètres
0: à cette distance, oui.
2: C'est pas un souci pour Mouna.
3: Bravo.
0: Trois fois sur les podiums mondiaux. En tir de précision, Mouna Béji, ça ne l'effraie pas. Même à allez, l'usure, j'y crois, ouais, et en cœur, disait une chanteuse.
4: Allez, arrive, là. Ouais,
0: c'est... Elle visait la lune, cette chanteuse.
4: Ah, allez, la déche.
2: Et ça lui faisait peur?
0: A priori, non. Ah. Comme Mouna.
2: Bonne nouvelle.
4: Bien joué.
2: Elle est parfaite. Rien d'autre à dire. Elle a réussi à passer la première boule blanche.
0: C'est très agréable avec les micros d'ambiance parce qu'on a vu, hein, avec cette demi-donnée à quel point ça roule énormément sur ce terrain. On a pu accompagner cette boule au bruit.

0: À l'aplomb, elle est bonne.
1: Elle est bonne, oui.
0: Elle est bonne celle-ci. Merci à Cyril Martinetto et à ses équipes techniques. Il faut, on le rappelle Morgane, que cette boule est complètement franchie à l'aplomb, hein, la ligne de paire. C'est-à-dire que si vous avez.
2: Ça va aller faire l'effort derrière.
0: De manière en regardant droit devant. Voilà, cette ligne de perte et que la boule, une partie sphérique de la boule reste dans la partie bleue, et eh bien cette boule compte.
3: Et un demi millimètre suffit bien sûr, et c'est ce qui doit rester.
0: Là, on voit bien le cratère de la Lune, recouvert à l'instant.
4: Une boule, une point.
3: Une boule partout, elle y retourne. Le point est quand même très dur à gagner. Donc, si elle arrive à taper la boule des Rodaniennes, rien n'est dit que derrière elle puisse le regagner.
0: Eh bien, c'est le but qui est sorti et il restait une boule en main pour les joueuses du Rhône, ce qui signifie quand une seule équipe garde des boules que son quota lui vaut des points et un en l'occurrence pour cette formation rhodanienne qui se lance donc dans cette finale.
2: C'est pas mal.
0: On raccroche le wagon de cette explication. Vincent, toi qui étais à 1 mètre de ces joueuses, de quoi est-il question?
1: En fait, elles étaient en train de parler de marquer les boules. Parce que si jamais il y avait eu une boule qui avait tapé la planche sur le côté et qui était revenue sur une des boules du terrain, bah normalement, si elles ne sont pas marquées, il faut les laisser où elles arrivent. Donc, effectivement, ça aurait pu être problématique pour l'une des deux équipes. Donc, dans cette situation-là, c'est vrai que ça aurait été bien de marquer les boules avant le tir.
0: Avec ces planches, effectivement, qui entravent la course des boules des tireuses, effectivement, qui évitent des dégâts.
5: Oui, allez-y, vous regardez, ouais. Ouais, je sais pas.
3: Et on sort le décamètre.
5: Ah ouais ?
0: Ce but est-il réglementairement dans les 10 mètres ?
6: 10 mètres 04.
0: Et non, juste au-dessus. 10 mètres 04, c'est Audrey Bandira dans un sourire qui va aller replacer à la main. Elle t'a demandé, Vincent, hein, si...
1: Oui, j'étais à 10 mètres 10, donc j'étais pas loin.
0: L'axe n'est pas trop loin. Dans l'axe et pas trop loin. Vous avez entendu le choix tactique avant le positionnement du but. Vénard que vous êtes sur la chaîne L'Équipe. Début de la troisième main. Cette équipe rhodanienne qui est dans la position du chasseur.
3: Alors pas trop loin, qu'est-ce que ça veut dire? Il est à 7,40 m. Quand on a Nelly Perret et Audrey Bandira en face.
7: Alors d'une part, ils
3: vont très vite se poser la question de qu'est-ce qu'elles vont faire. Est-ce qu'elles vont partir à l'attaque? Ça leur fait pas peur hein, de taper 6 boules.
7: On demande quelque chose, après on dit merci. Donc Damien, on est très gentil. Allez.
5: Pas dans la salle. Bien, Nadège. Bravo.
3: Le plan offensif qui prend du plomb dans l'aile.

0: J'en ai un, sinon on verra.
1: Ah, écoute.
2: C'est gare.
0: On ne sait pas encore si t'as... Allez, tu t'efforces. Ouais. Allez, essaye.
3: Ah oui, je te dis, mais moi, les deux, il faut qu'on marque.
1: L'habitude de jouer sur un carré, tu
0: vois. Allez, fais jouer. Bravo.
4: Bien. Elle a corrigé par rapport à sa première.
0: Voilà, bien.
1: Allez, Nadège.
4: Obligé, les rodins.
1: Allez, continue. Allez, championne.
2: Deux points au sol, mais... Coup de boule en main encore. Côté rodanien,

0: Bravo.
1: Tiens.
2: Tiens, Jules Décanu, Adège Bossian Prota et Mouna Béji qui ont remporté et apporté à vos villages ce premier titre de championne de France l'an dernier.
3: J'envoie un peu trop loin, j'envoie ici, il faut que je raccourcisse un petit peu.
2: Hein, club qui était déjà représenté pardon, en triplette chez les messieurs cette année, à Douai, avec Prudhomme, avec Fournier. Finale perdue face à l'accro d'Henri Lacroix.
0: Allez, Mouna, allez, fais jouer. Allez, championne, allez, fais jouer. Allez,
3: Mouna. Je pense pas que le mien est superbe. Puis si tu prends contre, on est sous la douche aussi.
0: Bien tiré. C'est juste au fil. Mais on reste debout, le tape celle-là, c'est pareil. Hein ? Allez, championne. Allez, allez,
4: juste
0: Mouna,
4: derrière.
0: Allez, fais jouer. Allez, Mouna. Ça va, bien. Bien, bien, ça fait jouer. Ça fait jouer bien. Ta première, elle est super tirée.
5: 10 derrière. Du coup, là, celle-là, je peux pas.
0: Et oui, je sais, je sais. J'ai bien compris.
3: Si j'arrive à le regagner, franchement, je pense que j'ai fait quelque chose
5: comme ça. Tu sais,
3: je vais essayer de le regagner.
5: Ça va, elle est
0: trop.

0: Et pourtant, je joue au même endroit. Mais la donne, elle est pas bonne, alors.
1: Debout, les filles.
0: Debout, là. Tiens, vas-y.
1: Ouais, je pense que ça fait jouer.
0: Tiens, vas-y, hein. Écoute.
1: Non.
0: Tiens, vas-y, ça fait jouer. De toute façon, il est dur au point, quand même. Allez, grand, continue encore. Allez, grand, encore.
2: Et comme le dit Audrey, le point est dur à gagner. On choisit d'aller casser du point.
0: Bien, bravo, bien.
2: Ça a bougé derrière.
3: La nettoyeuse, Nelly Perret. Les lunettes fumées qui valident.
1: Allez, Nadège.
3: Le portrait.
0: Je parle sur, je sais pas, il y a un terrain.
1: Allez, bon.
0: Basket ici, non? La donne, elle est pas bonne, là, c'est que... Elle
1: monte. Allez, champion.
0: J'ai une espèce de trou, là. Et encore, elle est mal en rouge, je crois.
1: Elle est bonne, tiens, hein. Bravo! Bien, Nadège, bien. Bien.
0: Elle a fait le max. Là, elle a fait le max. Elle a fait le max.
1: Ouais, je crois qu'elle est carrément
0: dans la salle. Moi, je pensais qu'elle allait rester là-bas.
1: Mm. Mais bizarre.
0: Bah, oui.
2: Elle a fait le max.
1: Allez, Mouna.
3: Oui, c'est vrai qu'elle a rallongé le chemin. C'est ce que voulait dire Audrey Bandira. On ne sait pas qu'elle roulerait autant cette boule-là. Ouais.
2: Depuis ce matin avec ces terrains, on les voit rouler les boules. Hein. On en voit plus derrière le but.
0: Elle fera pas le chemin.
1: Pas grave.
3: Retenu là, dans la main par Mouna Béji. Et bien voilà comment cette équipe du Rhône va quand même continuer sa remontada.
2: Pas satisfaite, Mouna, par ce dernier appoint. C'est l'occasion de rajouter qu'il n'a pas été concrétisé. On est sur une finale de championnat de France. Chaque boule compte.
3: Et on le voit avec cette affluence qu'il ne s'agit pas d'une partie comme les autres. Bergerac qui accueille des championnats de France seniors pour la troisième fois en 5 ans. Et ces tribunes qui sont pleines, quasi 900 personnes, 3000 personnes au global sur l'ensemble de ce week-end. C'est dit de la passion dans une ville, Bergerac, qui compte un club, la petite boule de Nayac, le nom d'un quartier de la ville. 120 licenciés, puis on n'oublie pas le fleuron de Mussidon qui a abrité les champions de France 2025, Jesse Feltin et
2: Valérie Labrousse.
3: Valérie Labrousse, je cherchais Valérie parce qu'elle était en tribune tout à l'heure. La maman de Lucas Desport, donc champion de France doublette mixte l'an dernier, c'était à Chalon-sur-Saône. Pas le plus gros comité départemental en termes de nombre de licenciés, 2300. Mais il y a un vrai suivi, une vraie passion.
2: Et ça se voit notamment autour de l'organisation de ces championnats de France. Tout est au cordeau. C'est un très beau week-end.
0: Comme tu veux. Si tu veux, je peux en avancer une.
3: Il y a des fois des références en termes de chiffres qui parlent. Quand vous avez plus de 100 bénévoles, 120 ce week-end, ça dit une capacité à mobiliser.
0: Il est bon, mais.
3: Autour d'Yvette Delol, que l'on salue la présidente du comité départemental.
1: Allez. Allez, tu continues encore.
3: Je pense pas que Vincent Baquet fera. Évidemment, des infidélités à la Fédération française de pétanque et de jeux provençal, mais la semaine prochaine, un autre championnat de France, UFOLEP, tu sais, Fédération Multisport, est très présente dans l'enseignement. Il y a un championnat de France de pétanque qui se déroule ici.
4: Eh oui, bah non, j'y serai pas. Et pourtant, c'est vrai que Bergerac, c'est. On a plaisir à y revenir chaque année. Comme vient de le dire Morgane, tout est organisé vraiment dans tous les compartiments de façon parfaite.
1: Bravo!
3: Ça y est, Mouna Béji est complètement lancée. Ces deux dernières mènes remportées ont peut-être libéré la Tunisienne.
2: Et elle fait carreau, le but ne bouge pas. Il aurait clairement pu partir avec la boule. Elles ont deux jolis points au sol, surtout sur des jeux comme ça. Et voilà, il en reste deux. Voilà. Le carreau compte.
0: plus bien.
1: Allez, à celle-ci.
4: En plus, elle a dû mettre cette boule. Ça doit bien la gêner maintenant, à mon avis. Elle doit être bien dans le jeu.
2: Ouais, elle est plein jeu, celle-là.
4: Ouais.
0: Je suis une.
2: Si elle avait été gauchère, elle aurait eu moyen de moyenner. Là, c'est plus compliqué.
3: Ils l'ont éliminé, la gauchère Cindy Perrault, au tour précédent.
0: C'est ma faute.
3: Tourner. Sortir la boîte à gifles, Nelly Perret, ancienne de Bormley Mimosa.
0: Voilà.
2: Et comme on peut le voir sur ce ralenti, elle a tiré la boule la plus proche du but. Ceci étant, il en reste encore un pour les Rodaniennes.

0: petit récap total concernant Nelly Perret sur sa prochaine boule. Je vais trahir ce qui est un secret de Polichinelle. Ça carbure plutôt pas mal en termes de rendement au tir pour Nelly pour le moment. Et si j'ai dit la maison est nettoyée et j'ai utilisé une expression propre au curling, c'est parce que toutes les boules là sont pour une seule et même équipe. 3 points au sol pour les Varoises.
1: Et si tu me permets ce parallèle avec le curling, cette boule de garde qui a fait le taf.
0: Tu l'avais annoncé en même temps.
2: Alors, il n'y en a plus qu'un par terre, donc est-ce qu'elles vont décider de partir à l'attaque sur cette boule derrière?
3: Maintenant, je peux jouer là, oui, ça c'est sûr.
2: Allez. C'est vrai qu'elle a dû décaler un petit peu la boule de devant, donc le jeu est un peu plus ouvert pour pointer de nouveau.
1: Ouais, exactement, elle est bien en face du but de notre côté.
4: Allez, Nadej.
1: Et elle s'est bien ouvert le chemin.
4: Allez, championne.
5: Je me suis mise un poison.
4: Bravo. Et à la gauche.
3: J'ai fait un petit peu comme ça. Et dès qu'elle est tombée, en fait, elle a tourné un peu trop vite. Ouais. Alors, peut-être un peu plus haut.
4: Oui, mais tu sais, les roues de main, là, comme ça, ça
3: grave vite. Je n'en ai pas mis beaucoup, hein, mais ça prend vite. Encore ça va, je ne l'ai pas rencontré plein, je suis quand même passée.
4: Ouais. Ça va.
5: Continue comme ça. Allez, quand t'es capable, on va gagner celui-là. Allez, continue.
0: La voici, cette statistique. 8 sur 11.
1: Est-ce que tu crois qu'il y a une aide à la visée dans les lunettes?
0: Je sais pas, peut-être. Il faudrait que ce soit contrôlé. 8 sur 11, c'est au général. Il y a eu des appoints aussi, c'est pour ça qu'on vous propose celle-ci. En statistique, ça va faire 8 sur 12.
1: Alors cette boule de garde, pour le coup, elle était plus vraiment dans le jeu.
0: Et pour être sérieux une seconde, puisqu'on parle vérification, sachez que par tirage au sort, ces joueuses et ces joueurs des championnats de France peuvent se retrouver contrôlés. Alors pour le dopage, hein, évidemment, mais aussi pour leur boule, le poids qui doit être celui stipulé sur la boule et le côté sphérique. Il y a deux exercices qui sont proposés aux boules pour vérifier que tout va bien. Ça se passe dans le quart de la Fédération française de pétanque et de jeux provençal.
3: Allez, Mouna, fais payer la même.
0: Je sais pas s'il y a eu des contrôles aujourd'hui, Vincent, ou si
2: je ne crois pas pendant. Pas pendant cette journée, mais c'est quasiment systématique. Allez, hein, sur tous les championnats de France, effectivement.
0: Dernière boule à jouer dans cette main.
3: Bravo.
0: Oui, définitivement. Les joueuses de vos villages, les Vaudoises, sont complètement relancées dans cette finale avec une mène qui permet aux Rodaniennes d'égaliser
6: après 4 mètres de jeu.
0: Pause fraîcheur sur le bord du carré d'honneur. Pause fraîcheur aussi pour nous. À tout de suite.
6: 25.
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15: La preuve par 5 dans cette grande finale de doublette féminine. Le score 5 partout. Amen. 5. Et avec une Nadège Bossion pour cette équipe rodanienne qui... vient quasiment de rater entre guillemets son premier appoint avec cette boule, celle qui est la plus à droite là sur votre image.
16: Allez, j'ai bien joué ta boule
15: qui n'a pas permis, malgré un petit appui sur la boule qui a ouvert cette main, de reprendre. Nous sommes en compagnie de Morgan Rinaldo et de Vincent Baquet pour vivre cette 49e finale du doublé de féminin, la deuxième boule rodanienne de cette main. Et on a pris la même donnée et on est allé quasiment au même endroit, sauf qu'elle avait un peu plus vissé dans la main.
17: Elle n'allait pas en perdre deux quand même.
15: Non.
17: En effet, elle a mis un tout petit coup de main en plus, un petit coup de vis en plus. Je ne sais pas si on va voir sa main.
15: Voilà. Là, voici. Voilà. Merci Cyril Martinetto.
17: Donc la donnée est la même, et avec ce petit coup de poignet, voilà, la boule fait 30 cm de moins.
18: Je vais en avancer.
17: Et elle va reprendre le point.
19: Allez, continue. Bon.
18: Pas coupé,
19: non,
18: c'est ça.
19: Oh,
18: c'est pas possible. Manque de la puissance. Il me manque de la force.
19: Tu veux pas que j'y tire?
18: On est quatre. Parce qu'après, je sors bien et tout. Il me manque de la force.
19: Oui, mais on est quatre boules à trois. Si j'y tape quand même,
18: allez,
19: non,
18: allez, continue alors. Allez, continue.
15: Mais ça peut sourire entendu ce discours. Allez, continue. Avec une Nelly Perret qui va essayer de faire jouer ses adversaires et rattraper un petit peu le coup, entre guillemets.
17: Elle a 75% de chance, a priori, de réussir.
18: Ça va bien. Je la mets là-bas.
15: C'était un travail de dentelière.
18: C'est pas possible. Je les pousse pas. Je les pousse trop, je les pousse pas.
19: Allez. Est-ce qu'on prend un peu trop là?
17: Audrey qui est beaucoup dans l'analyse. Hein. Elle analyse son geste, elle analyse son lancer.
19: Là, on a fait peut-être
17: les... On a pu l'entendre dire qu'elle ne poussait pas les boules.
9: C'est compliqué parce qu'après on se pose des questions et on sait encore moins comment les jouer en fait. Ça perturbe encore plus pour la suite.
15: Alors quand on est extérieur comme nous, comme les téléspectateurs, c'est toujours très agréable. Les joueurs et les joueuses qui font preuve d'introspection parce qu'on comprend mieux où ils ont considéré qu'ils avaient eh bien, commis un échec. Mais effectivement, c'est en termes de mental, c'est un petit peu plus dur. On entendra peut-être moins des champions, par exemple, faire ce geste de remise en cause, enfin plus qu'un geste, joindre la parole surtout.
18: C'est pas ta faute, hein, c'est la mienne.
19: Hein. Eh ben, allez,
18: si je pointe bien quand même.
19: Allez, ça y est. Joue peut-être un peu
18: plus tranquille.
19: Un peu plus haut, je sais pas.
18: Fois, tu vas au charbon.
19: Ah, Audrey.
18: Ben, il était temps. Hein. Bon.
15: Ça lui a fait du bien de se piquer au vif, visiblement, André Mandia.
18: C'est pas ta faute, quand même.
17: C'est il était temps, comme elle dit. Elle s'auto-flagelle beaucoup, Audrey. Hein.
19: Allez, Mouna.
18: Allez. Là, celle-là, je vais pousser.
19: Allez, championne, fais jouer.
15: Bravo. Superbe.
17: On était dans l'axe de la boule de notre côté. La courbe était là. Le geste était là.
15: Voilà un binôme qui, en termes chiffrés, n'a perdu que deux parties sur les 28 qu'elles ont disputées ensemble, les 28 dernières en championnat de France doublette. Il y a eu cette partie en poule dont on a parlé ce matin face aux championnes de France sortantes, Perrault et Maillard. Elles ont peut-être dû être contentes d'ailleurs de ne pas les retrouver en finale. Pas eu l'occasion d'en parler avec elles, mais elles auraient probablement botté en touche, mais retrouver des joueuses qui vous ont dominé assez nettement en poule, ça devait pas être évident. Et puis elles avaient perdu en huitième de finale face à Pinto et Bourriaud l'an dernier. Sinon, ce sont des stats dignes de Colombé et Chop, ça nous rajeunit pas, avec dans les années 90 pour Cournon d'Auvergne à l'époque, ce binôme-là qui avait remporté trois fois d'affilée le titre de championne de France doublette. Au moment où on l'entresse indirectement des louanges, Mouna Béji qui manque ce tir qui était un tir au point et qui donc relance quand même les Varoises qui étaient quand même dans le creux de la vague, Morgane.
17: Dans le creux de la vague complètement. Elles viennent de casser, je crois, 5 points d'affilée.
15: Complètement, oui.
17: Ça va leur faire du bien. Et par contre, Mouna, elle a dû la voir celle-là. Depuis le cercle, elle a dû se voir tomber dessus. Mais elle l'a juste sauté.
18: C'est bon que j'engage bien, non ?
19: Allez, teinte.
18: Oui.
15: Un tout petit peu en deçà des 8 mètres. Pour cette sixième main qui débute, 7 mètres 80. Bonne attitude, voilà, ça y est.
19: Allez,
15: je suis dedans.
19: Allez, Mouna.
17: Là, elle est satisfaite.
19: Allez, Mouna.
15: Quoi qu'on a vu brièvement, furtivement, le mari de Nadège Bossian en tribune.
19: Bravo, bien.
18: Allez, Nadège.
13: Allez, championne. Allez, continue, Nadège.
15: 11 sur 13 à la pointe pour Nadège Bossion. Mais sur des chiffres qu'elle a maintenus tout au long de ce deuxième jour de championnat de France.
13: Bravo.
15: Régularité prolongée jusqu'à quasi embouchonner. Et un clin d'œil à Florence Trélu dans le quart qui nous compile toutes ces statistiques aussi, le quart de notre régie ambulante. Alors c'est même tout sur 15, me confie-t-on. J'ai appuyé sur entrée un peu vite.
17: En termes de régularité, c'est pas mal aussi, hein, Nelly Perret.
15: Bien sûr.
13: Allez, Nadège. Allez. Allez, grand. Allez, continue, Nadège. Allez. Bravo, bien, Nadège. Bravo.
18: Allez, continue comme ça encore. Allez, c'est chaud. Ah, non, encore. Allez, continue. Allez, vraiment.

0: Le match Beaussion-Perret, messieurs, c'est pop-corn.
1: On est au cinéma. Non, non, les deux sont très réguliers, vraiment, c'est assez impressionnant.
2: Bravo, hein. Bien.
0: Bravo. On remet une pièce dans la machine.
3: Je vais le faire. Allez, continue encore. Allez, encore un petit effort.
4: Allez, encore. Un point sur ce terrain, on peut le rappeler, qui est hyper roulant. Elle s'est rarement laissée surprendre. Hein.
0: Ah. Allez-y, madame, continuez.
1: Le public ne s'y trompe pas.
0: À la cour. On est à la cour de ces championnes. Au final, ça se gagne, mais elles sont en train de prouver que ça se joue aussi. Avec un spectacle de qualité.
1: Allez, Mouna, elle a moins pointé depuis le début de cette partie.

0: Allez. Ça se voit pas.
1: Bravo, on a bien.
2: Ça a l'air facile, les boules, hein. Vu comme ça.
3: C'est bravo. Avec le sang.
0: On va être décidément à contre-emploi. Dans cette fin de mène. Premier échec au tir. Pour Audrey Bandira.
3: Ah, là, celle-ci.
4: Pas à droite, t'es pas bien sorti.
3: Mais force pas plus, t'en mettre. Allez, cousin. Allez, j'ai confiance. Allez, ma petite. Allez, tranquille. Allez, régale-toi.

0: lui a transmis cette sérénité. J'ai confiance, lui a-t-elle dit, même s'il y a beaucoup de regrets là.
1: Non,
0: c'est Audrey Bandira.
1: Eh, tu l'as poussé, avec, non, ça fait jouer. Hein.
0: Cette possibilité d'aller ça revenir à hauteur pour les joueuses de vos villages dans ce mano à mano qui se poursuit depuis 45 minutes.
2: Allez, Christine.
1: Après, elles ont bien pointé là. Ouais.
0: Et oui, eh bien, ça aura fini par la faire craquer. Malgré tout, Mouna Béji, la première avait repris, pas la deuxième. Et finalement, c'est pas du tout contre le cours du jeu parce que Nelly Perret est vraiment au four et au moulin notamment. Mais les Varoises reprennent un tout petit break de 2 points. De break, il est de questions aussi pour nous. À tout de suite.
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19: C'est bien ça.
20: Je me suis dit, faut pas que je sois longue.
21: La grande combien finale de boules. Doublette féminin. Nous sommes au cœur de la 7e mène. 2 points au sol.
20: 3 boules
21: pour reste... les Rodaniennes et 3 boules partout.
22: Ouais,
21: on vit ce moment avec Morgan Rinaldo et Vincent Baquet sous le soleil de Bergerac. Le VAR, si on doit synthétiser, je trouve assez opportuniste. Je parle sous votre contrôle pour mener 7-5 depuis le début de cette finale. Bien rentabiliser leur léger temps fort. C'est vrai qu'il y a une impression étrange sur cette partie, comme si le Rhône était plus régulier et le Var sur deux mènes où elles ont été au-dessus. Elles ont réussi à capitaliser énormément sur ces deux mènes. Avec une mène de 5 pour débuter cette finale, si vous n'étiez pas avec nous, encore. Là par contre, c'est moins bien engagé. Elles sont deux boules à 3.
20: Est-ce que tu peux faire carreau aussi ? Il y a le bouchon dans le cou, elles ont 3 boules.
21: Et tu peux pas faire carreau aussi ? C'est impossible. Il y a quelqu'un qui font des carreaux.
20: Non mais bon.
21: Certes, j'ai pas bien pointé. C'est juste sur ça, je dis pas le contraire.
20: Si je le gagne, après on sait pas.
21: D'accord.
20: Non ?
21: D'accord.
12: Très intéressant.
21: Après, c'est ma faute, j'ai pas bien pointé. Je pointe, je le regagne, on n'est pas là.
20: Les
21: Bandira qui s'auto-flagelle, mais en revanche, elle pousse. C'est une vraie bonne coéquipière, sa copine. Évidemment, vu le niveau au tir de Nelly Perret, plus de 75% de réussite jusqu'à présent. On peut imaginer qu'elle aurait fait carreau, mais.
12: C'était pas déjoué, je pense, d'aller tirer.
21: Ah oui, mais si elle fait tout bien en même temps, c'est le Perret chaud.
20: Bravo,
21: bien joué.
20: Fini ta main. Allez, champion. Allez, Mouna, laisse-moi l'avantage. Allez, Mouna. Est-ce que c'est vraiment
12: plus la dépose. Et la boule qui tourne bien sur la fin de sa trajectoire.
20: Elle a l'air, donc ça, c'est la semaine.
12: Elle met le but dans le coup.
0: Bravo.
20: Mal mal, hein.
13: C'est une grande
0: perfection. Mais je vais pas continuer.
21: Le bout n'a pas bougé. Elle a bien levé le bras.
22: Ça peut paraître banal, mais effectivement. Quand vous en êtes un peu son boule tiré dans votre journée, le deltoïde s'attire. Hein. Pensez à lever le bras, ça peut paraître anodin dit comme ça. Mais quand la fatigue se fait sentir, toutes ces gestuelles mécaniques deviennent de plus en plus difficiles. La même pour Nelly Perret qui se souvient de passer à droite cette fois-ci, mais le résultat est le même.
21: Comme tu le dis, l'aspect la pétanque un peu à l'image des fléchettes est un vrai sport de répétition. C'est robotique.
0: C'est moi.
21: Il faut se souvenir du geste à chaque boule.
0: Allez,
21: là, sur une journée comme ça, on va jeter 200-250 boules. Et toujours se rappeler du geste, que ce soit au point ou au tir.
0: Que le contre là-bas.
20: Elles ont zéro boule, je suis au bout.
0: Elle n'a plus de boule là.
20: Non, elle n'a plus. Non, elle plus. Allez, la belle, excuse-moi. Oui. Allez, championne.
21: Et elle m'a tiré pour arracher la marque.
0: On sait quand même.
22: Zéro sur deux. Parler d'impression tout à l'heure, et eh bien voilà encore une naine qui dit du sens du réalisme de ces Varoises. Un troisième point supplémentaire dans leur escarcelle et à leur avantage, 8 à 5.
21: Une mène à l'image de la partie pour le moment. Une mène menée par les Rodaniennes. Mais à la fin, c'est le Var qui marque suite à ce manqué double de Nadège Bossian.
22: Et je vais réimager cette célèbre phrase de Gary Lineker. Vous vous en souvenez, cet attaquant anglais qui disait à la fin, c'est toujours l'Allemagne qui gagne en football. Et là, à la fin, c'est souvent le VAR qui gagne cette année, puisque sur les premiers titres distribués, vous l'avez vu en préambule de cette retransmission, que ce soit à Douai, à Ajaccio ou à Nice, il y a déjà 3 titres raflés par le comité du VAR.
23: 4 même avec le jeu provençal.
22: Ouais. Effectivement, merci Vincent. Pas de titre chez les juniors à nous ajouter
23: non,
22: ou autre,
23: non, non.
22: Tout va bien. Non, effectivement, 4 avec
23: le 4, c'est le record, c'est-à-dire qu'il n'y a jamais un comité qui n'a fait plus de 4 titres la même année. Donc ça pourrait être un record pour le VAR si voudrait Nelly arriver à remporter cette finale.
22: Alors j'allais y venir et compléter ton propos. Moi je me suis concentré sur le jeu provençal, je me suis concentré sur la pétanque et les seniors, et 3 titres raflés sur une saison de championnat de France, c'est déjà un climax. Il n'y a jamais eu mieux. Le VAR, l'an dernier, l'a fait 3 fois, 2025. Mais là, si d'aventure, il y en avait un 4e aujourd'hui, et en sachant qu'il y a encore 3 titres à distribuer, individuel homme, doublette homme et individuel femme, là, ce serait une véritable razzia. Est-ce qu'on est surpris? Bah non, évidemment, compte tenu du fait qu'on a des clubs qui sont surarmés dans ce département français. Mais c'est quand même peut-être de l'inédit et du jamais vu. En tout cas, ça c'est sûr, une telle domination en termes de titres.
21: Nous, on le sait, mais pour expliquer à nos téléspectateurs, c'est vrai que le VAR, c'est le comité qui connaît un nombre de grands joueurs au mètre carré le plus important. Quand on regarde les poules, par exemple, dans le championnat du Var, doublette, tête à tête, triplette, peu importe, il n'y a pas une poule où il n'y a pas eu un grand nom de la pétanque.
23: C'est la 129e finale pour le Var dans l'histoire des championnats de France. Déjà 76 titres, pour vous donner un petit peu un ordre d'idée.
22: Ça donne en effet le vertige. Et pour apporter de l'eau à ton moulin, Morgane, cette journée un peu venteuse, les coéquipiers, notamment parmi les coéquipiers au Fréjus International Pétanque, Audrey Bandira et Lili Perret, on a les champions de France de triplette mix qu'on a vu à l'œuvre à Nice, Dylan Rocher, Diego Rizzi par exemple, Catherine Jean-Roy, pour ne citer que. À peine 140 licenciés pour le club cher à Jean Casal, mais que des champions.
21: Et ce titre à Nice, ils l'ont pas volé. Hein. Ils ont fait tous les trois un week-end d'une régularité mais incroyable. Que ce soit Cathy Jean-Roy à la pointe, Diego ou Dylan, ça a été mérité sur l'ensemble du week-end.
1: Allez, c'est pas grave, c'est la première que tu manques presque.
22: En mission, les libérer, les aussi. En tout cas, jusque-là, un petit échec en longueur. Dès la sortie de main. Hein. Celle-ci.
21: Je sais pas si vous avez tendu l'oreille, mais en effet, elle a lâché un petit oh non. On va peut-être le voir sur le ralenti. Avant même que la boule touche le sol. Et dès qu'elle a lâché.
22: Deux échecs consécutifs, c'est inédit hein, pour Nelly Perret dans cette finale.
21: Et encore une fois, une main qui tourne à l'avantage des Rodaniennes. Là, on peut se demander comment les Varoises vont arracher la marque sur ce coup-là.
22: Je te voyais venir, effectivement. On a sorti les barbelés, en tout cas, chez Audrey Bondira.
20: Allez, j'essaie de faire compter encore la tienne, là, si tu peux.

0: Celle-ci ne coupera rien.
1: Alors maintenant la question c'est...
0: On avance une d'abord ou on y va directement au feu?
1: Vu la forme de Mouna, j'irais bien taper tout de suite cette première boule.
0: Puis peu de chance de rentrer à deux tout de suite quand même, la première d'Audrey Bandira. Plutôt la deuxième. Quand même bien joué. Un peu écarté.
1: Elle a ouvert le chemin.
2: Putain, c'est pas possible.
1: Bon, il fallait y aller de toute façon hein, sur cette boule. Elle pouvait rentrer. On pouvait s'arrêter dessus. Enfin, il n'y avait pas vraiment d'autre option.
0: Et maintenant, il va falloir être précautionneux. On a trop parlé du manque de réalisme des Rodaniens en fin de main pour ne pas rester concentré maintenant. Voir ce que Nadège Bossion va proposer sur ses boules de rajout. Elle est en 4 celle-ci.
1: Elle a fait un petit retour en arrière.
3: Allez Mouna. Allez, c'est d'un glisseur. Allez Mouna.

0: Bravo, Mouna, bien. Bravo. Bien, Mouna.
1: Facile à ramasser.
0: Allez, ramasse-toi. Ici, dans la bande, la bœuf.
2: Allez, est-ce qu'on peut dire que si elle en glisse en troisième, la mène est payée? Je pense.
1: Ça permettrait de revenir dos à dos, en tout cas.
0: Allez, Mouna.
3: C'est peut-être pas le moment qu'il fallait finir.
4: Je crois que c'est mieux aussi.
3: Oh, les tiennes, elle t'a fait jouer. Écoute, elle en a gagné un déjà.
1: Eh bien non, encore une fois, des points laissés en route pour cette formation de Vaux-en-Velin qui reste derrière au tableau d'affichage. Oui, le cap de la mi-partie est franchi, mais quand même des regrets qui s'accumulent au fil des mènes pour Mouna Béji et Nadège Possian, 8 à 7 en faveur du Var.
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0: 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Ça va, j'ai un peu. Allez, cheveux, j'avance la mienne. Hein.
3: Allez,
0: allez, Nadège. Allez, grande, elle ne manque pas grand-chose, ta boule, Nadège. Allez.
1: La neuvième mène. de cette grande finale des doublettes féminins.
20: Allez, Nap.
1: Le VAR est devant d'une courte tête. On a laissé quelques points en route depuis le début de cette finale du côté de Nadège Bossion et Mouna Béji. Mais on remet l'ouvrage sur le métier sans aucune émotion. Ça se passe bien. Pas de craquante. Ben voilà, il suffisait de dire ça.
21: Celle-là, elle a pas très bien piqué, j'ai l'impression.
1: Une des rares fois, en effet.
20: J'sais
1: sous
20: pas.
1: Les yeux de Charlotte Darode et Torrea Teirio, les Girondines qui sont restées.
20: Voilà,
1: voici Torrea.
20: Ouais.
1: Bon esprit. Elles ont été battues par les Rodaniennes en demi-finale.
20: Allez, Nadège. Allez.
1: Elles sont aux premières loges.
20: Ah, elle était capable, Nadège. Allez, essaye.
1: À cette dernière partie.
20: Elle est bien jouée.
1: Si cette fraîcheur n'a pas cassé le bras de Nadège Bossion Prota, mais
20: oh, je quand même.
1: C'est une situation inédite la concernant.
20: Tu fais jouer, je ne crois pas gagner. Tu verrais
21: bien Mouna Béji au tir.
20: Non ? Ouais, Mouna, essaie. Allez, arrache-toi.
1: Parce que Nadège veut, elle l'obtient.
20: Allez, Mouna. Allez, essaie.
1: Tête de cette équipe.
20: Allez, Mouna.
21: Quelle courbe!
20: Bien, bravo.
1: 8 virgules.
20: Ah, écoute.

0: passer par entre,
1: entre les deux tours.
2: Pas échec et mat, mais ça fait baisser le barillet considérablement côté rodanien.
1: Oh, elle a très bien joué là, elle a réussi à passer dans la lunette. C'est pointé à la perfection.
3: C'est arrivé, non? Ouais. Allez, on sait pas. On peut faire un vent de boule. Allez. Allez, Mouna.
1: Le devant de boule évoqué ferait beaucoup de bien.
3: Allez, Mouna.
1: 9 par terre pour le voir, 4 boules en main. Une main pleine pour l'équipe du Var.
2: Ah, c'est superbe. Monsieur Soleil est sorti, Madame Soleil aussi, elle vous laisse devant de boule. Le destin lui a amené, et un peu son talent aussi.
1: En même temps, Nadège lui a demandé le devant de boule. Elle n'avait qu'à s'exécuter.
4: Ah, écoute,
2: Ouais. C'est extasié sur deux gestes de Mouna dans cette laine. Son tir est 7 à point, mais il y a quand même gros temps, potentiellement. Ah, là, forcément, un peu moins dangereux.
5: C'est pour ça.
2: C'est pour ça.
5: Maintenant, ça va quand même bien plus compliqué.
3: Je te coupe pas le jeu à droite, mais.
5: Il a fermé un petit peu le jeu encore plus.
3: T'as pas trop la marge. Regarde.
4: Et le jeu, il est à ta boule en bas là ?
3: Ouais, je pense, ouais. Après, je sais pas, tout à l'heure, j'ai joué à droite et. Ouais, ça m'a fait tomber à gauche.
4: Je vais essayer de jouer par là.
3: T'as la mienne. Ouais, j'ai fait un bon. Je suis tombé ici.
5: Elles auraient pu tirer aussi cette boule, même s'il y avait un risque. Elles avaient encore 4 boules derrière pour avoir peut-être un petit peu plus de place quand même, parce que là, maintenant, c'est difficile.
1: Ouais, ce qu'elle a expliqué, Audrey, exactement, c'est que sa boule, elle est restée en plein jeu. Elle est jouée à la perfection.
5: Ah, oui.
1: Il manque quelques tours. Mais elle va boucher un petit peu la trajectoire de Nelly Perret.
2: C'est fort sur celle-là, justement.
1: Elle se gêne de rien, mais.
5: Je voulais dire tirer même avant la première boule d'Audrey, hein, pour faire de la place en fait.
2: Du coup là, Vincent, ce petit jeu d'auto-tamponneuse, est-ce qu'il change quelque chose? Voilà, c'est ce que se disent les filles.
5: Ben,
2: est-ce qu'il peut y avoir un tir à 3 par exemple? Que sais-je,
3: quand même. Parce que la mienne, du coup, elle est rentrée sur celle-là.
5: Elle est rentrée sur celle de qui est juste à sa gauche.
4: Je vais essayer de rejouer pareil. Hein.
5: Mais non. Ça fait.
4: Ouais, j'ai tout pour moi en fait.
2: Exactement,
4: tirer,
2: elle va encore continuer ce petit jeu de
4: petit train. Parce que là, si je rejoue pareil, j'ai tout pour moi, j'ai les boules, non?
3: Il n'est pas facile à regagner, mais par contre, je t'aurais proposé un truc. Peut-être que je suis dingue, c'est possible. Hein. Moi, tu sais, je suis une folle, tu le sais que je suis une folle. Je t'aurais pensé peut-être à tirer celle-là.
4: Non. Je rejouais pareil, cause j'ai les boules devant.
3: Ouais, écoute.
5: Alors maintenant, par contre, c'est peut-être pas déjoué d'envoyer un petit peu plus fort que le jeu dans ces deux boules de, dans ces
4: je
5: deux boules de devant.
4: Pareil.
5: Là, hein, elle a quand même de grandes chances d'en rencontrer
4: guider
5: au moins une des deux.
3: Allez, continue encore.
2: Potentiellement, hein, en cas de mauvaise rencontre. Alors, il a déclenché au moment de la minute,
3: mais
2: ça va
3: facile,
2: faire un petit peu précipiter ce
3: pas
2: chronomètre
3: facile
2: de la minute.
3: Il n'est pas facile au point.
5: Oui, elle a tout traversé sans rien toucher.
2: Et en plus, avec ce carton jaune, puisqu'elle a déclenché après le buzzer. On les écoutait religieusement, et notamment Audrey Bandira, et nous aussi on n'a pas vu ce chrono tourner une minute pour jouer une boule. On vous le rappelle, ce carton jaune collectif n'a pas d'incidence, une sanction qui n'engendre pas de perte de boule ou encore moins de perte de points, mais...
3: Allez, bah écoute, essaye.
2: Ça a clairement fait déclencher un peu trop
3: vite. Je pense qu'on aurait dû tenter au tir.
2: Il n'a pas nécessairement assumé ce buzzer et ce carton jaune, elle aurait pu prendre le temps dès lors de repartir dans sa concentration.
1: Elle a voulu se presser pour lâcher la boule avant le buzzer. Son geste n'était plus naturel. Voilà.
2: On a pris le temps
1: Tout de suite, le geste était déjà plus terminé, mais qu'est-ce qui s'est passé?
2: Elle s'est pas appuyée sur la bonne,
1: ouais.
2: En tout cas pas celle qu'elle voulait.
1: Je sais pas.
2: Et rester sur ce point-là.
4: Elle a gagné?
5: On va mesurer, mais je suis pas sûr qu'elle ait réussi à gagner.
4: Je pense pas.
2: Je vais pas de mesure, si quand même, voilà.
3: Ah, j'enlève celle-là déjà.
2: Occasion dans cette partie extrêmement fair play, presque d'auto-arbitrage, de saluer Patrick Koufinia, l'arbitre européen.
0: 28 et 5 cm.
2: Il a fêté son anniversaire il y a quelques jours. Bon anniversaire, Patrick.
0: Et 31 et demi.
4: Il est où?
0: Le point, il est chez vous.
2: Voilà.
4: Il est où?
0: Chez vous. Non, il y a 3 cm, plus de 3 cm.
2: Donc pour les Rodaniennes.
5: Oui, 8 partout.
3: C'est ma boule, ça?
2: Non, il n'y avait pas une boule varoise qui était mieux placée, Vincent? Mais non, c'est l'équipe
5: de qui... Non, 8 partout.
2: Qui avait pris pour ce point.
4: C'est ma deuxième qui est mal jouée. Et du coup,
2: c'est un mano à mano. Assez impressionnant. 8 partout maintenant.
3: C'est pas un tir à la première
2: heure de ce public parce qu'on arrive véritablement dans un moment de tension.
4: C'est ma deuxième qui est mal jouée.
2: Va connaître son épilogue.
4: Je rentre bien.
3: T'as bien tiré jusqu'à maintenant. On ne sait pas ce qui peut se passer en tirant la boule qui est devant. On ne sait pas, imagine quoi. Ça peut nous réussir.
1: Tu tires la boule de devant, ça échappe à la après leur marathon matinal.
3: Allez, c'est pas grave. On a pris cette option. T'as failli le regagner.
1: Elle s'accroche, elle est toujours là.
3: 8
1: partout.
4: Bravo. Bien,
3: Nadia,
4: bien.
3: Ouais, ça m'en va passer, hein.
4: Super,
3: ça m'en va passer.
4: Qu'est-ce que vous voulez, la
3: main? Allez, ça m'en va passer. Allez, continue. Allez, pousse encore, allez.
2: Du mano à mano.
4: Allez, la
2: Perret.
4: Allez, insiste encore. Allez, grand.
2: Nadège Bossion ayant réintégré en 2026 le collectif France.
1: Pour aller faire tirer Nelly Perret.
2: Ah mais, elle est partie quasiment en courant là, Audrey Bandiera, pour la jouer. Rouler encore, qu'elle avait envie de la reprendre.
3: Oh, c'est pas possible. Putain, je le vois plus joli que ça. Dans ma main, je le vois plus joli que ça. Et en fin de compte...
4: Allez.
1: Elle le dit.
4: Allez,
1: à la main, elle le voit plus joli que ça. Et sur ce terrain, on le sait, ça roule. Et elle devait l'avoir plus proche du but que ça.
4: Elle compte bien, donc...
3: C'est pas, j'ai entendu aussi. Il faut faire un bon comme moi je fais, maintenant. Il compte ce bon que je fais. Je trouve qu'elle est là.
2: Non, elle continue de rouler, elle aussi.
4: Ah, je la vois pas longue, celle-là.
3: D'abord, j'ai fait un bon.
4: Et la mienne.
3: Autant la tienne.
4: Je ne me vois pas longue, celle-là. Ils sont combien de là, sa place.
1: J'ai l'impression que Nadège Bossion a plus de mal que ce matin à appréhender le terrain.
4: Allez, Mouna, essaie. Allez, Mouna.
2: On a souhaité un anniversaire à retardement pour Patrick Koufinial. Anniversaire de Mouna Béji, c'est dans 24 heures à peine. Elle a très envie de s'offrir un cinquième paletot de championne de France. Et c'est un cadeau qu'elle se ferait à elle-même. C'est pas mal, ça.
4: Je
2: natif de Tunis s'y emploie.
6: Ça peut se mettre.
4: Bien, bel effort, bravo. Allez, continue encore.
1: Allez, 4 boules à 2 pour les Varoises. Il faut que Nelly Perret frappe celle-ci pour garder l'avantage.
3: Touche pas.
4: Oh merde.
1: Je crois que Audrey aurait bien aimé laisser sa boule dans le trou laissé par Nelly Perret.
2: Force de l'habitude de nettoyer les boules adverses. C'est madame propre, Nelly Perret.
1: On n'a pas encore vu de carton jaune aujourd'hui pour des trous effacés.
2: Ouais, il y a pourtant eu des pratiques assez insistantes.
3: Je peux être encore un poil trop haute.
4: Bien joué.
3: Ouais, mais je peux être encore un poil trop haute. Ouais, faut que je descende un peu. Ouais. Je suis encore un poil trop haute.
4: Allez, pousse.
3: Je descends un peu.
4: Allez.
1: On va essayer de rectifier sa donnée.
3: J'ai coupé au moins.
4: Oui, oui, t'as coupé partout. Hein.
3: On va vite.
4: Ouais.
3: En pointant, franchement, on abandonne la marque. Hein. Par contre, si tu tires bien, on ne sait pas encore. Ça peut nous réussir, non?
4: Tu veux que j'y tire?
3: Je pense
1: faut pas lui dire ça deux fois.
3: Tu manques rien, on sait pas.
2: Elle avait envie de l'entendre. C'est clair, le regard est.
3: Allez, pense aussi fort, t'es capable, juste à y pousser.
2: L'oreille attentive de Nadège Bossion Prota, évidemment. Très belle image.
3: Allez, t'es capable.
2: Ce suivi
3: allez,
2: pousse débat. Encore,
1: allez. On a une équipe qui communique beaucoup du côté des Varoises et c'est assez agréable de pouvoir entendre ces conversations tactiques, notamment.
2: Dernière boule.
5: Attention au temps.
2: Des joueuses du FIP, oui, effectivement. 5 secondes bientôt. Ouais. Et bien.
3: Bravo, bien. Ouais, important, bien. Bien.
2: C'est du grand.
4: Parce que là, mon carton, il allait retomber encore, non?
3: Bien sûr. Eh oui, mais sauf que là, t'as une boule annulée.
4: Ah ouais, non.
3: Eh oui.
4: Là,
6: tu peux faire ça, il y a un bouchon.
2: Non, allez. Qui font la loi pour le moment devant ce but.
4: Bravo, bien. Bien, Mouna.
1: Elle a fait passer la première.
4: Bien, c'est bien. Tu dois tirer au point, je pense. Allez, championne.
2: Je suis pas sûre, moi. Allez, viser l'oreille pour éventuellement le ciseau miraculeux. Qu'une qui a été écartée. Juste un tout petit peu trop. C'est la troisième fois que ça lui arrive. Mouna Béji, incrédule, lassée par ce manque de réussite au millimètre pour la Tunisienne. Et encore une fois, des Varoises qui grappillent dans cette finale sans demander leur reste, évidemment.
1: Pourtant, il y avait de l'intention dans cette boule. La boule était là. Duron, elle a dû la voir gros comme une pastèque.
7: Dans cette finale, tout peut arriver à n'importe quel moment. Le Var 9 à 8, face au boule. Voici la reine 11, partie commencée il y a presque 1h30 maintenant.
1: Et est-ce que du côté du Rhône, on va commencer à réfléchir à toutes ces occasions manquées?
2: C'est sûr que ça pourrait gamberger un moment ou un autre. Après, on a des dames qui connaissent ces moments de tension. Elles ont à elles deux remporté 11 titres de championne de France chez les seniors. Elles en ont vu d'autres, mais ce bal des occasions manquées peut à tout moment se payer, surtout en fin de journée, avec les efforts accumulés.
1: Et surtout quand tu joues face à une formation comme celle de Nelly Perret et Audrey Bandira. Il leur en faut pas beaucoup pour s'immiscer dans la faille.
2: C'est surtout que si vous débarquez au moment d'un dialogue d'Audrey Bandira et que vous voyez le score, on a pas l'impression que c'est en conformité en fait, parce qu'elle est tellement exigeante et qu'on a le sentiment d'être dans le dur côté varois qu'on est à milieu d'imaginer qu'elles sont devant au score. Et pourtant, et en plus, là, il peut y avoir un bonus d'entrée de mène.
6: Ça fait 3 qui roulent un peu.
1: Si tu l'écoutes, il y a 3 à 11. Elles sont derrière depuis le début de la partie, mais non, pas du tout.
5: Et comme Morgane le disait, Nadège a un peu plus de mal que depuis le début de la journée au point. Elle perd un peu plus de points. Et toutes les boules décisives sont pratiquement manquées pour le run. Donc ça fait la petite différence.
1: Et encore une fois, c'est bien illustré. Ce matin, elle a été la woman of the match.
2: Ouais, même messieurs.

0: Mal pour Nadège Bossian. Un pas droit pour Mouna Béji.
1: Ce sport est dingue quand même. Les ressorts mentaux.
2: Attends.
1: Nadège qui fait un appel au calme.
2: Elles ont pris 9. Eh oui, je sais. Après. Ah, c'est son point, son tir au bout, on tire dans le bouchon, là. Il est 9. Soit on tire au bout, soit on pointe, soit on tire pas au bouchon. On avait tiré au bouchon, j'ai dit, attends, ils ont que 9. Soit on pointe, soit on décide de casser des points, mais on tire pas au bouchon. Je pointe la mienne, on voit. Allez, quoi, pointe.
0: J'ai l'impression que Mouna voulait casser du buis.
1: Ouais, exactement. Solution extrême. Claudine Gorigny, elle s'est rangée du côté de Nadège Bossian. Et vous, messieurs, vous en dites quoi? C'est un peu trop extrême là, à 9 seulement? Ouais. Vincent, j'ai vu le oui.
3: Bon, j'aurais parti tirer, mais à la boule, effectivement.
1: Ouais, exactement. Ouais. Accepté. Le carton jaune.
0: Comme l'a dit Nadège, elles ont que 9. Tu vas tirer à la boule. Tu retires encore une fois derrière. Tu casses la gagne.
3: Là, on va pointer, hein, apparemment.
1: Drôle d'entre deux. Superbe. L'ego de la championne.
0: On s'est très bien pointé, attention. Mais on peut se poser la question de pourquoi avoir pointé ça.
2: T'as compris ce que je veux dire après, je crois, parce que.
0: En face, tu as quand même libéré un joli pourcentage depuis le début.
2: J'ai forcé là pour ramasser.
0: Pour un peu qu'elle fasse carreau ou palais sur la boule à venir.
4: Bravo.
0: Elle l'a fait passer.
1: Il y a assez de chemin.
4: Juste ce qu'il faut. En plus, tu la mets derrière la pointe. Regarde.
1: Elle a tellement martelé les boules depuis le début de cette finale qu'elle, pour elle, ça n'a pas fait assez de bruit.
4: L'important que tu frappes. Bien. Très
0: Alors,
4: bien.
0: Qu'est-ce qu'elles vont se dire?
4: Très bien.
0: Ça va être très intéressant à suivre.
2: Allez, Mouna.
4: Si jamais un contre de la mienne, c'est très bien. Bien, ça suffit.
2: Allez, Mouna.
4: Ah, les carreaux, je m'en fous. C'est ce que tout ça.
2: Allez, fais-le là. Bravo, bien. Bien.
1: Ça a l'air de suffire.
4: Ah, là, encore un petit effort.
0: Elles font le dos rond. Elles ont pris le parti de subir cette
4: dernière. Allez. Pardon.
0: Sous les coups de butoir de Nelly Perret. Juste derrière.
2: Dès que je le monte.
4: T'es juste derrière. Ouais, fais l'effort à celle-là. Pousse-moi à celle-là. Allez, change rien. Allez, maintenant, allez.
0: Oh, ouais. Celle-là, elle s'est bien donnée.
1: C'est excusé, Audrey Bondira. L'avis de BJ, Nadège Bossian.
0: Bon. Et Nelly Perret qui l'a senti dès le lâcher de la boule. Hein. Oh, elle a très très bien ramassé là quand même.
2: Allez, Mouna,
1: retour
2: encore.
1: Des coups de boutoir. Quatrième dimension, cette même, quand même, messieurs, là. On joue à qui perd gagne.
4: C'était basse.
2: Ah, si, je vais te rappeler. Comment t'as joué ta première? Avec tout ce qu'on dit. C'était basse. Deuxième, je suis tombée du coup.

0: à jour. Audrey Bandia. Oh, ça va rester en dehors des clous. Celle-ci. Aux yeux du sélectionneur féminin Ludovic Pereira, Audrey Bandira et Nelly Perret qui prennent le lead à nouveau dans cette finale femme incertaine de plus d'une heure et demie. Maintenant, les joueuses du Fréjus International pétanque aux commandes. Début de la 12e main avec Audrey Bandira à la manœuvre.
1: Allez Mouna, allez on marque une main, on est pareil. Allez. Allez Mouna.
2: Attends, bouge pas, Pessel.
1: Allez Mouna.
3: Courte.
1: Allez, ça là, sur cette frappe. Place, hein. Allez. Juste un petit peu courte. Allez, Mouna.
3: Comme le dit l'adage, juste courte et la boule qui rebondit.
1: Allez, Mouna, fais-moi de la place.
3: Par-dessus
1: allez.
3: La boule cible.

0: Julien, bravo.
1: Attrapé.
0: Bien, Mouna.
2: Ah, écoute.
0: Roi, t'es fou. T'es de droite, un petit peu, quoi.
2: Ah,
1: et les libérés qui ont déjà connu les carrés d'honneur dans les championnats de France cet été. Ils avaient vu adouer en demi-finale du triplette aux côtés de Gladys Galieg. Ils avaient été surprises par des Landaises qui avaient été cueillies, elles, en finale par d'autres Varoises, Pinceau, Perrault et Maillard.
3: Et Audrey Bondira qui rectifie très bien par rapport à la dernière main de ce côté-là, où elle avait été longue lors de ses appoints. Là, il nous sort de très beaux points.
4: Allez. Allez, Nad. Allez, grande, allez. Allez, Nadège.
1: Toujours le point au sol, les Varoises, et l'avantage de boule désormais.
4: Là, il est devant.
0: Allez, Mouna.
3: Elle a voulu y aller, Mouna.
0: Allez, Mouna.
1: Regarde le ciel, la prof de sport, comme si les dieux de la pétanque l'avaient un peu aidé pour la pousser.
2: Allez, montre-moi le chemin.
1: Parler d'effort tout à l'heure de l'épaule. Très bien au ralenti.
3: Ouais, la boule s'est quand même très très bien donnée. C'est pas la première fois.
5: Elle a clairement haussé son niveau de jeu au point, Audrey, hein, depuis quelques semaines, ça fait peut-être aussi la différence.
4: Allez, Nadège.
1: Et on l'entend plus d'ailleurs, comme par hasard.
4: Allez.
1: Elle est dans sa bulle, dans une forme de zone. On rappelle qu'elles sont revenues du Diable Vauvert en demi-finale, une partie de 2h30. En fait, elles arrivent juste à se chauffer, voilà, en 1h30.
5: Elles ont besoin d'être un peu au pied du mur.
1: Pourtant, jamais elles ont été en difficulté. Au score, à contre-emploi, Nadège Bossian-Prota qui fait le job.
3: Il faut aller la pousser, celle-là. 1h40 de jeu, 12e main. Des boules, on n'a pas tiré beaucoup dans la partie. Celle-ci, si tu la manques,
4: allez,
3: ça ne sera pas très bon pour la suite. Il fallait la pousser.
4: Alan.
6: Bravo.
4: Wow.
3: Qu'est-ce qu'on fait maintenant du côté jaune?
4: Allez,
3: tous par terre, debout là.
4: Allez, faire jouer. Allez, championne.
5: C'est ça, il faut tirer pour faire jouer plein ensuite.
1: Parce qu'on fait du côté du Rhône, mais si ça continue comme ça, on pourra offrir un verre à Nelly Perret du côté du Var.
3: Allez, elle va tirer pour pousser les Varoises à faire 2 sur 2 pour la gagne.
1: L'étau se resserre considérablement pour cette formation rhodanienne maintenant, avec pour Nelly la tenue de gala à sortir. Le 12e au sol est probablement le point de la victoire et de titre pour Nelly Perret.
2: Et c'est fait.
1: Le championnat, c'est fait. Elle l'a senti. 13 à 8. Et l'international tricolore, porté en triomphe par sa coéquipière, qu'elle a un peu porté aussi durant cette finale de très haut niveau de la part de Nelly Perret.
6: la victoire du Var, encore dans ces championnats de France, victorieuse de Moulamégi et de Nadège Bossion-Protin. Et on se retrouve sur la chaîne L'Équipe après ses émotions et ce titre donc pour cette formation venue du Var. On se retrouve à 17h pour vivre le dernier championnat de France du jour du côté de Bergerac. Ce sera l'individuel masculin que nous vivrons évidemment depuis Bergerac. D'ici là, place au championnat de France d'athlée. Allez, à tout à l'heure.
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0: Bonjour à toutes et à tous, bienvenue pour cette dernière journée des championnats de France d'athlétisme avec Héloïse Kahn à mes côtés. Bonjour Héloïse. Et on vient de vivre un moment extraordinaire. Malheureusement, on arrive un peu trop tard après le coup d'éclat sur le 100 mètres messieurs, puisque enfin le record de France, le vieux record de France de Leslie Jaune, qui était de quasiment 19 ans des championnats du monde d'Osaka en 44-46, a volé en éclat. C'était attendu, mais c'est arrivé avec un duel incroyable entre Samuel Vessa et Mohamed Abdallah Kunta.
1: Bonjour FX, on est absolument estomaqué là. C'est vraiment une surprise, plutôt une non-surprise. On savait que Samuel Vessa était venu pour le record de France. On le savait aussi que Mohamed Abdallah Kunta venait aussi pour le record de France. Ça faisait longtemps qu'on n'avait pas eu un duel comme ça. Et la 44-24, on vient d'éliminer les...
0: Et les trois premiers sous les 45 secondes avec le record personnel pour Yann Spielmann également. 44-92, une finale des championnats de France
1: historique.
0: Avec les trois premiers sous les 45 secondes du
1: c'est historique.
0: Jamais vu. Et encore une fois, toutes nos excuses pour être arrivé après la course. La pétanque a été un petit peu longue juste avant nous en direct. Et malheureusement, eh bien, on a subi les conséquences de ce 400 mètres. C'était le grand moment de cette journée. Alors, il y aura d'autres belles choses à voir, mais là, pour l'instant, c'est le grand moment de cette journée.
1: Leslie Jones l'avait annoncé, il est présent à Albi, il l'avait annoncé. Quelqu'un va battre mon record de France ce week-end, j'en suis certain. Maintenant, à savoir qui allait le battre, Vessa, Kunta, on avait vraiment un doute. C'est vrai que Samuel Vessa avait la forte tête de s'engager sur le 200 et sur le 400. Il a paraissé limite un petit peu moins frais que Kunta. Mais finalement, c'est vraiment dans les 50 derniers mètres que tout s'est joué. Et c'est là où Samuel Vessa a fait parler sa foulée et sa fougue aussi. Et c'est pour ça qu'il a réussi à être champion de France et avoir ce nouveau record de France du 400 mètres.
0: Record de France historique. Pendant ce temps-là, le triple saut qui a commencé également avec le quatrième essai. Pour l'instant, pour Cyriman Sissoko de la Scosset Marguerite à Marseille, avec un 15m36 en meilleur essai tout à l'heure à sa deuxième tentative, avec un beau début de concours pour le sociétaire de la Scosset Marguerite Marseille, et avec un vent légèrement défavorable là, un quatrième essai à 14m93. Voilà pour l'instant, et toujours là. 8e place provisoire.
1: En attendant, pour ceux qui nous rattrapent et qui n'ont pas eu l'occasion de pouvoir regarder le 400 mètres haies féminin et le 400 mètres haies masculin, c'est Ludwig Vaillant qui s'est imposé sur le 400 mètres haies masculin. Et c'est Meta Tumba qui a remporté, en l'absence de Louise Maraval qui s'est fait disqualifier hier en tombant, a remporté Meta Tumba le 400 mètres haies femmes en décrochant, excusez-moi du peu, le record de France
0: espoir. Déjà deux records de France aujourd'hui, un chez les espoirs pour Meta Tumba et bien sûr Samuel Vessa, le record de France du 400 mètres. Le concours du triple qui se poursuit avec le quatrième essai pour le moment pour Emmanuel Idina, le junior qui avait terminé 3e des championnats de France junior il y a de cela quelques jours. Pour l'instant 7e du concours avant la mesure de ce 4e essai qui sera mesuré puisque la planche est moyenne.
1: Ouais, la planche est plutôt moyenne et c'est vrai que son cloche ne lui renvoie pas vraiment la vitesse nécessaire pour pouvoir derrière enchaîner avec la foulée et le bon.
0: Pour l'instant, c'est Thomas Gogoua qui est aux commandes de ce concours avec un bond à 17m02 pour le moment, son meilleur saut de la saison, avec Enzo Odebar qui est en deuxième position de ce concours avec 16m66, là aussi son meilleur saut de la saison. Les minima B 16m80 et les minima A 17m20. Thomas Gogoua qui a fait donc les minima B, mais il les avait déjà fait dans la saison avec un 16m86.
1: Oui, à noter l'absence de Melvin Raffin qui blessé il y a quelques semaines.
0: Malheureusement.
1: La fameuse blessure que tous les athlètes redoutent, et d'autant plus au triple saut, le tendon d'Achille.
0: Ouais.
1: Et du coup, on va devoir se priver de Melvin Raffin pendant quelques temps. Et on espère pour lui le meilleur des rétablissements.
0: Effectivement, Melvin Raffin qui était très bien parti sur cette saison, qui malheureusement a été rattrapé par cette terrible rupture du tendon d'Achille. Il avait réalisé 17,29 m, hein, mais il avait une raffin avant cette rupture du tendon d'Achille. Dans quelques instants, la finale du 1500 mètres messieurs en préparation.
1: Ça va être aussi un grand, grand rendez-vous. Hein,
0: toujours, comme à chaque fois.
1: Exactement, le 1500 à chaque fois, c'est un gros moment de l'athlétisme française. D'autant plus aujourd'hui, puisqu'on sait, hein, y a quasiment que des finales aujourd'hui, des finales très, très importantes. On aura aussi le 800 mètres féminin.
0: Oh oui.
1: Avec Clara Lieberman, Renelle Lamotte.
0: Et puis la finale du 110 mètres haies également pour les garçons. Les deux finales du 200 mètres.
1: Oui.
0: Hommes et femmes.
1: Avec Samuel Vessa qui sera à nouveau présent, alors qu'il vient de battre un record de France.
0: Trois courses aujourd'hui, hein, la série du 200, la finale du 200 et la finale du 400.
1: Il envoie des gros messages, hein, à ses concurrents, il y a sa capacité à enchaîner. Il a l'habitude, hein, avec l'université aux États-Unis à enchaîner, parce que lui, il est vraiment présent en compétition. Il enchaîne beaucoup tous les week-ends depuis le mois de décembre. C'est un athlète qui est très régulier et qui montre qu'il a une résistance aussi du coup à la douleur, aux séances, aux compétitions importantes. Ce qu'il a fait avant de faire son record de France, hein, on vous rappelle, record de France sur le 400 mètres pour Samuel Vessa, qui vient de détrôner le record de France de Leslie Jones. On savait qu'il tomberait.
0: Ah oui, là, franchement, les garçons n'ont pas fait les choses à moitié sur le 400 mètres, messieurs. On rappelle, hein, le podium intégralement sous les 45 secondes. C'est historique. Phénoménal, historique, bien sûr, ça n'est jamais arrivé dans l'histoire des championnats de France, avec donc cette nouvelle marque de référence à 44-24. Et là, ça commence au niveau européen. Ça va être très intéressant, hein, dans 15 jours à Birmingham, parce que Matthew Smith, le Britannique, qui sera chez lui, est le candidat déclaré favori pour le titre, mais avec un 44-24, eh bien, les cartes seront battues.
1: Et oui, et on a un Charlie Thompson aussi, hein, qui a réalisé 44-03.
0: Bien sûr.
1: Qui est pour l'instant le meilleur européen. C'est le Britannique aussi qui est aux côtés de...
0: Et d'ailleurs aussi, Héloïse, chose très intéressante, bien sûr, c'est en vue du relais 4x4.
1: Oui. C'est impressionnant ce que viennent nous faire les Français. Ils apparaissent très honnêtement comme les favoris potentiels pour une médaille au 4x400.
0: Allez, place à la finale du 1500 mètres messieurs. Toujours un moment très attendu dans ces championnats de France. Le 1500 mètres messieurs avec toujours une très belle densité, avec la présentation bien sûr de tous les protagonistes. Mais il va y avoir du très beau monde. Ils sont tous là, à quelques peut-être rares exceptions. Vous le voyez, on va avoir la présentation au plus près avec notamment Anaslakti Chaoudar, qui détient le record de France espoir, 3:30-31. Troisième français de tous les temps, deuxième performeur français de l'année. Derrière, bien sûr, Azzedine Abbes à la conquête d'un nouveau titre de champion de France, le meilleur performeur français. 3:29-80, qui détient le record de France depuis l'année dernière, 3:27-49. Azzedine Abbes, qui lui aussi, hein, est en mission cap vers Birmingham dans 15 jours. Paul Anselmini également présent, troisième des championnats de France l'année dernière, troisième français de la saison, sixième français de tous les temps avec ce 3:31-26 réalisé cette année. Il y aura également Titouan Legris, sacré en salle cet hiver, qui avait quelque peu déjoué l'an passé lors de la finale, seulement 8e, quatrième français de la saison, 9e français de tous les temps, lui aussi sous les 3:32, 3:31-46. Tous ces garçons ont fait les minima B et Azzedine Abbes a fait les minima A, ainsi que Anaslakti Chaoudar. Et puis bien sûr, il y aura Fabien Schott également, le double champion de France espoir 2023-2022, Romain Mornay, le vice-champion de France l'an passé, qui a été solide hier en série. Et puis également Aloïs Abraham, hein, qui détient le record de France junior. On a dans cette finale le détenteur du record de France, du record de France espoir, du record de France junior. Bref, le casting est de toute beauté.
1: Ah oui, là, c'est un casting de très très haut niveau. Je ne sais pas si on se rend bien compte là de la chance qu'on a de voir ces garçons là sur la ligne de départ. Le 1500, les amis, pour que vous compreniez, c'est 4 tours moins 100 mètres. C'est une des nouvelles épreuves reines. On parlait toujours du 100 mètres, aujourd'hui le 1500. C'est une épreuve qui est extrêmement appréciée, une des disciplines qu'on attend le plus de ce week-end. On a deux hommes qui ont déjà fait les minima A. On en a plusieurs qui ont fait les minima B. On va voir maintenant qui va s'offrir un ticket pour Birmingham.
0: Ah, Allez, cette finale au couteau, bien sûr, avec énormément d'enjeux, parce qu'il y aura, on le sait, trois tickets pour les championnats d'Europe de Birmingham. Il y a les minima B qui ont été réalisés par bon nombre de concurrents, les minima A qui ont été réalisés par déjà deux athlètes. Donc il n'y aura pas beaucoup de place, hein, il y aura que trois places. Et là, ça joue les coups d'entrée de jeu pour essayer de, eh bien, de se gérer au mieux. Paul Anselmi, ouais, qui a failli partir à la faute avec Théo Dabos là en première ligne. C'est même pas au. Ouais, et puis là, Paul Anselmi qui du coup se met en arrière pour éviter d'avoir ce même scénario et de repasser par l'extérieur aussi. Hein.
1: Exactement. En fait, on a ce choix un peu étrange de Dabos qui décide de vraiment se coller à Paul Anselmi pour essayer de passer devant. Ouais. Paul Anselmi décide de ne pas se laisser faire et au final, d'ailleurs très prudemment et je pense très intelligemment de la part de Paul Anselmi, il décide de se dire attends, tu sais quoi, passe devant, moi je vais me mettre à l'abri. Exactement. Parce que je ne vais prendre aucun risque. C'est
0: exactement
1: la finale.
0: Exactement. Et ça joue des coups d'attention à Loïs Abraham qui s'est pris un coup de coude là aussi à l'extérieur dans la seconde partie du peloton. Le jeune junior, le détenteur du record de France junior qui va devoir également être très vigilant. Tout le monde, il y a beaucoup de nervosité. C'est Baptiste Michler qui est aux commandes. Oui. Avec Théo Dabos qui a joué des coups avec Paul Anselmi. Azeline Abs, lui, sans s'affoler, est en troisième position et observe tout ça en patron.
1: Exactement, c'est le profil pour l'instant qui arrive le plus à être régulier, qui ne s'affole pas et qui a eu le moins de changements de cadence dans les premiers mètres de cette course. Forcément, c'est le favori et c'est celui qui a le plus d'expérience.
0: Et Titon Legris qui se replace là, peut-être au bon moment, parce que Titon Legris, l'an passé, il s'était fait enfermer dans la finale. Et cette fois-ci, bien sûr, il a pleinement envie de jouer sa carte parce qu'il y a les tickets pour les championnats d'Europe de Birmingham, on rappelle. Hein. Les trois premiers sous réserve qu'ils aient fait les minima B, mais la plupart des favoris ont fait les minima B, eh bien seront à Birmingham dans 15 jours. C'est encore,
1: ça se pousse encore, hein.
0: Les spectatives, bien sûr, il reste moins de 800 mètres maintenant, ça se pousse encore. Baptiste Michler, lui, est à l'avant du groupe, à l'abri, mais attention, Paul Anselmi, ça y est, qui s'est replacé.
1: Et
0: Paul
1: Anselmi qui change de rythme. Et qui fait le lièvre pour Azeline Abs. On le sait, ils se connaissent par cœur tous les deux. Ils s'entraînent ensemble, ils s'apprécient tout particulièrement. Ouais. Et là, Paul Anselmi a décidé de mettre.
0: Viens, je t'emmène.
1: Viens, je t'emmène. Mais attention, le gris passe à l'intérieur.
0: Ah, Titon Legris a très faim depuis le début de cette finale. Il le sait, bien sûr. Il y a une revanche à prendre par rapport à l'année dernière. Ça va être un match impitoyable jusqu'au bout. On va arriver bien dans le dernier 600 dans quelques instants. Avec toujours, eh bien, Titon Legris, Azeline Abs, Paul Anselmi qui a de nouveau rétrogradé. Il fait un peu le yo-yo. Attention.
1: À l'image un petit peu de Louis Gilabert. Exactement. Hier sur le 3000 mètres steep. C'est dangereux comme ça de faire des petits allers-retours.
0: C'est
1: en
0: pas très
1: de
0: linéaire. C'est pas très linéaire.
1: Et attention, grosse accélération.
0: Anaslakti Chaoudar également en embuscade, hein, au coureur numéro 2 qui fait l'extérieur. La qui retentit. Le dernier 400. C'est parti pour l'emballage final. Dans cette finale du 1500, Azeline Abs aux avant-postes avec Titon Legris plus que jamais déterminé à jouer sa carte jusqu'au bout. Flavien Stock qui s'est replacé. Anastasia Chaoudar également à l'extérieur dans le 300 derniers mètres.
1: Il le suit l'extérieur.
0: Attention, ça va être une empoignade de tous les enfants. Et Romain Mornet qui n'a pas dit son dernier mot.
1: Paul Anselmi qui est en train de remonter, qui s'accroche justement, qui se revient à la troisième position, quatrième position, pardon.
0: Allez, bientôt le dernier 200. Quel emballage. Ils sont 6 là pour l'instant pour les places sur le podium avec Azeline Abs, toujours en premier rideau avec Titon Legris, avec Paul Anselmi qui est pour l'instant légèrement derrière avec Anastasia Chaoudar qui vient passer sur Mamornet qui est un peu enfermé à la corde. Quel emballage final. Titon Legris qui est toujours aux avant-postes.
1: Attention,
0: ils sont 4, 5 sur la même ligne. Incroyable, Titon Legris qui tient. Et Paul Anselmi qui revient comme un fou. Mais c'est Romain Mornet qui bat le champion de France. C'est Romain Mornet. Le chrono est anecdotique. 3:41.03. On est bien loin des minima B. Mais c'est Romain Mornet qui va chercher le titre de champion de France. Il avait été battu l'an passé. Cette fois-ci, il est sacré.
1: C'est absolument incroyable ce qu'on vient de vivre. C'est une course vraiment complètement tactique. On le savait, le 1500, c'est une épreuve où il faut savoir faire preuve d'intelligence, de malice également. Parce que quand on est face à un 1500 de championnat, et c'est pas un 1500 de victime, il s'agit de prendre la meilleure place, les meilleures positions, se fatiguer le moins possible. Et finalement, Romain Mornet est celui qui a été le plus malin dans cette
0: course. Et Azeline Abs qui a complètement disparu. Fatigué. Attention, hein, parce qu'au moment de faire la sélection, ça va être un véritable casse-tête pour la DTN, pour Jean-Christian notamment.
1: Là,
0: qui va devoir vraiment, vraiment, eh bien, peser le pour et le contre. Hein.
1: J'ai l'impression qu'en fait, Paul Anselmi et Abs avaient une stratégie en tête dès le début de cette course, mais n'ont pas réussi à ajuster et à adapter leur stratégie. Alors que face au direct, il se passe des choses complètement différentes. Titouan Legris a décidé de faire les choses différemment. On a vraiment des athlètes qui ont décidé de prendre en main cette course et ça. Clairement surpris Azeline Abs qui passe complètement à côté de sa course et qui finit sixième On a vraiment le gros retour aussi pendant cette nuit. Il faut quand même s'en rappeler. Lui qui a fait des yo-yo tout le 1500, finalement, a réussi encore à avoir cette pointe de vitesse qu'on lui connaît si bien pour réussir à remonter à la troisième place. Mais tout de même, c'est la grosse surprise, la grosse cote Romain Mordet qui vient de l'emporter aujourd'hui, qui était caché à la corde.
0: Et le casse-tête, Loïs, non, c'est que les deux qui avaient fait les minima 1 sont pas sur le podium. Donc là, ça va être un véritable cas de conscience pour la direction technique d'Arsenal, puisque Azedine Abd termine 6e de la finale et Aslakti Chagdar termine 5e.
1: Là, c'est la vraie interrogation, si on suit le règlement de la fédération.
0: Ils ne sont plus prioritaires.
1: Et là, on est face à des athlètes qui ont le podium.
0: Exactement. Donc là, ça va être le plus gros casse-tête pour l'instant pour déterminer les billets, les trois places des championnats d'Europe sur 1500 mètres, puisque ceux qui sont sur le podium ont réalisé les minima B, mais
1: les chronos
0: de la finale.
1: Les chronos sont importants quand même à retenir.
0: Après, les chronos sont au-delà des minima B. Hein.
1: Et exactement, bien au-delà. C'est pour ça que c'est aussi important de parler des chronos, parce que c'est vrai que là, on n'est vraiment pas à la hauteur d'un niveau européen. Et c'est aussi ça, le 1500.
0: Voilà pour ce résultat du 1500 mètres, messieurs. Petite pause, on se retrouve très vite pour la suite de ces championnats de France.
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4: Allez, de retour pile juste avant le départ de la finale du 800 mètres féminin. Héloïse, avec là aussi toutes les candidates au podium, au titre qui sont là. Une absente, mais on le sait depuis hier, Anaïs Bourgoin, la nouvelle détentrice du record de France. Il y a une petite alerte à l'entraînement vendredi qui a déclaré forfait et donc qui a un mot d'excuse pour ne pas être à ces championnats de France. Il faut se préserver à 15 jours des Europes de Birmingham. Mais elles sont toutes là, sinon les autres. Clara Lieberman, Annelle Lamotte, Léna Candy-Sounon, Charlotte Dumas. Voilà, départ du 800. Et Louis, c'est parti, ça y est, pour deux tours de piste.
5: Ce serait très fort de savoir qui va l'emporter là tout de suite en regardant cette start list. On a vraiment des filles qui sont au rendez-vous. C'est la course la plus dense, on peut le dire, quasiment la course la plus dense de ces championnats de France.
4: Tout à fait. Et bien sûr, ça va être la bagarre. Alors peut-être un petit peu moins que chez les garçons sur le 1500, parce que vraiment chez les garçons, non, mais en termes de jeu des coudes, oui, voilà, ça va être un peu moins viril, mais ça va rester très correct, bien sûr, sur ce final du 800 féminin. Et pour l'instant, eh bien, cette course, elle se décante très rapidement.
5: Ouais, c'est exactement ce que j'allais vous dire, FX. C'est assez étonnant et on a vraiment une Agnès qui a décidé de prendre totalement le rythme pour son compte et de faire limite lièvre pour les filles. Alors, est-ce que c'est une stratégie qu'elle a décidé de mettre en place en amont? C'est une coureuse qui vient du 400. Hein. Elle
4: bien
5: a
4: sûr.
5: Fait partie du collectif 4x400.
4: Ça fait quelques saisons qu'elle a basculé sur le 8.
5: Sur le 800. Mais alors là, c'est vrai qu'elle a décidé vraiment de partir assez vite. On a Renel qui s'accroche et qui est vraiment dans la position parfaite pour pouvoir l'emporter. Mais on va voir comment ça va se dérouler parce que, attention, dans son dos, il y a Clara Lieberman et Charlotte Dumas qui, elles, ont aussi l'habitude de ce genre de finale.
4: Et c'est parti très très vite. Il y a peut-être une envie d'aller chercher les minima B. Hein. On sait pour certains, à 1,59,80. On va voir en tout cas. Et bien, Renel Lamotte qui a pris le relais dans la ligne droite opposée, dernière ligne droite opposée pour l'instant. Renel Lamotte qui va peut-être aller chercher un 9e titre de championne de France. On va voir.
5: Et
4: pour l'instant, c'est très bien parti pour Renel.
5: Et Renel avait annoncé son goal ultime, oui, intime, ouais, c'était de passer et de franchir cette barrière mentale des 1 minute 57. Maintenant qu'elle l'a fait, le travail a payé. Donc maintenant, elle va potentiellement revenir.
4: Clara Lieberman qui va réagir, bien sûr, qui ne va pas laisser comme ça Renel Lamotte s'échapper pour le titre. Clara Lieberman qui a son mot à dire dans cette finale, qui pour l'instant serre les dents. Clara Lieberman qui essaye de revenir à la hauteur de Renel Lamotte. Quelle bagarre entre les deux. Renel Lamotte, Clara Lieberman qui va avoir le dernier mot dans cette finale du 800. C'est Renel. Oh, Clara qui s'effondre sur la ligne, qui a tout donné, qui termine deuxième, qui franchit la ligne. Heureusement, elle terminera deuxième, mais la chute était assez violente.
5: Ouais, assez violente. On espère qu'elle ne s'est pas fait mal là, parce que c'était vraiment une chute où c'est vraiment les jambes là qui craquent. Malheureusement, elle crée le déséquilibre du cassé un petit peu trop tôt, ce qui fait que du coup, évidemment, elle tombe un petit peu avant. C'est vraiment dommage, mais on a la championne de France là.
4: Et Renel Lamotte qui retrouve les honneurs d'être championne de France depuis 2022. Ça lui était pas arrivé. Un 9e titre de championne de France, son 7e en plein air. Renel Lamotte est bel et bien de retour cette année avec vraiment des chronos qui parlent. Le titre de championne de France, c'est tout validé pour les championnats d'Europe de Birmingham. Clara Lieberman également sera au rendez-vous des championnats d'Europe de Birmingham avec cette belle deuxième place. Elle a vraiment tout donné, Clara Lieberman, en s'étalant de tout son long sur cette ligne d'arrivée. Mais Renel Lamotte était la plus forte aujourd'hui.
5: On le voit, vous voyez là, grâce à la loupe de la réalisation, on voit les grimaces, on voit Clara Lieberman, elle a carrément les yeux fermés. Elle va jusqu'au bout d'elle-même pour essayer à remporter ce titre. Elle prend la décision de créer le déséquilibre un peu tôt, ce qui fait qu'elle tombe. C'est Renel Lamotte, comme c'est ce que j'essayais justement de dire tout à l'heure, c'est qu'elle avait le goal ultime intime de passer sous la barre des 1,57. Maintenant que c'est chose faite, et bien souvent pour des athlètes, quand on casse des barrières mentales comme ça, et on réussira à revenir à son meilleur niveau.
4: Elena Candy-Sounon qui termine 3e et qui avait fait les minima B, sera également prioritaire pour aller
5: la survivante
4: au championnat d'Europe de Birmingham.
5: C'était pas celle qui avait le meilleur temps désengagé, celui des finalistes.
4: Et c'est allé vite, hein, parce que 58-70, eh bien, ce sont quasiment les minima 1 hein, qui se sont joués en finale. On l'avait dit, hein, c'est parti très très vite, parce qu'il y avait une idée, bien sûr, derrière la tête de toutes ces jeunes filles, d'aller valider le plus beau chrono. Il y a eu des courses où c'était tellement tactique, notamment sur le 1500 mètres, ce qu'on a vu juste avant, où là, les chronos étaient un peu hors des pensées des garçons. Mais là, les filles, elles étaient déterminées à aller chercher des chronos et des minima A. On est presque arrivé avec le sacre de René de la Motte. On voit la belle photo finish. Et Clara Lieberman, forcément, qui nous a fait un petit peu peur à l'arrivée.
5: J'espère qu'elle ne s'est pas fait mal. Hein.
4: Ouais, parce qu'effectivement, la réception était rude. Ouais, et là, c'est la récupération.
5: Et là, c'est René de la Motte qui a l'air de récupérer. Elle devait passer en interview...
4: record des championnats.
5: Le micro d'Hélène Richter, oui, c'est le record de championnat. Elle devait passer le micro de d'Hélène Richter, mais là, c'est vrai qu'elle a l'air d'avoir du mal à récupérer. Ouais. On l'a vu sur la caméra, à deux doigts du malaise.
4: On la retrouvera peut-être un peu plus tard avec le concours du triple saut. C'est la fin, c'est les derniers essais avec instant Johan Aounsou qui a terminé déjà troisième à trois reprises des championnats de France en salle. Et là, eh bien, ne fera pas mieux que cinquième dans cette finale. Pour l'instant, Thomas Gogoua est toujours aux commandes de cette finale. Avec 17,02 m, on rappelle, hein, Thomas Gogoua, qui eh bien, lui aussi coche toutes les cases pour le championnat d'Europe de Birmingham. Pour l'instant, il est aux commandes de cette finale. Il a déjà fait les minima B à plus de deux reprises. Donc, le contrat est rempli pour Thomas Gogoua. En attendant, on va voir le dernier essai de celui qui est quatrième pour l'instant de cette finale, Jonathan Vélin de l'AS Pongeron. 16,06 m en tout début de concours. Alors, Jonathan Vélin, bien sûr, un peu loin de ce qu'il faut pour aller chercher quelque chose pour Birmingham. Mais s'il pouvait se rapprocher du podium dans cette finale, bien sûr, il prendrait.
5: Ouais, c'est un saut très équilibré. Très équilibré. Attention à ce saut.
4: C'est peut-être son meilleur saut. Et ça va peut-être lui permettre d'avoir une bonne conclusion.
5: Vous venez de le voir là. Le meilleur triple saut n'est pas forcément celui qui possède la plus grande phase, le plus grand bond, la plus grande cloche. C'est vraiment celui qui arrive à avoir le plus d'équilibre, dont les trois phases se répondent le mieux avec la vitesse engrangée.
4: 16,18 m. C'est son meilleur bond, triple bond du concours, mais il reste quatrième. Derrière, bien sûr, Jonathan Serem, qui avait terminé troisième des championnats de France en 2023, qui est parti là pour l'instant rester à cette troisième place, mais il reste un dernier saut. 16,40 m, pour l'instant, c'est sa meilleure performance du concours. Pour aller chercher mieux, il y a Enzo Debar qui est devant lui, 16,66 m. Bien sûr, c'est largement à sa portée, hein. Le sociétaire du Stade Bordelais Athlétisme qui est déjà allé au-delà des 17 mètres cette saison. 17,09 m, hein, à 11 cm des minima A. L'un des tout meilleurs, le deuxième meilleur français d'ailleurs, Melvin Raffin, hein, tout simplement, cette saison. Et un dernier
5: c'est
4: essai.
5: C'est un bel essai. Est-ce que c'est mordu? On va voir ça. J'ai l'impression que c'est mordu vu sa réaction. Ou alors c'est justement parce qu'il n'a pas pu aller. Non, c'est pas mordu.
4: Validé.
5: Alors c'est juste qu'il est frustré de ne pas avoir réussi le saut qu'il faut. La planche n'est pas bonne.
4: La planche n'est pas bonne. Enfin, pas bonne. Elle est lointaine, on va dire. Très lointaine. Trop lointaine. Regardez, hein, il y a de précieux centimètres perdus, bien sûr, pour le sociétaire du Stade Bordelais Athlétisme. On va avoir la mesure 16,65. Dommage. Dommage, dommage.
5: Pourtant, il a le vent dans le dos. Il a plus 1,8 mètres par seconde. Il avait de quoi réaliser un beau saut. Je pense que c'est normal qu'il ait pas mal de frustration parce que c'est
4: un centimètre de la deuxième place. Oui.
5: Non, c'est pas grave. On entend, on écoute
4: René Lamotte.
6: Comme d'habitude, je me donne toujours vraiment à fond. Mais là, aujourd'hui, je suis tombée. J'ai pas le temps de me cacher, en fait. Normalement, je me cache pour souffrir bien 20 minutes. Là, j'ai pas pu. Moi, je suis trop contente. Soulagée, en fait. Plus soulagée. J'avais une pression énorme. C'est vrai que la non-participation d'Anaïs, ça m'a rajouté une pression, en fait, parce que je savais que si elle gagnait, même en faisant 8e, je pourrais me qualifier. Là, il fallait vraiment que j'assure un ou deux. Donc, j'ai essayé de me convaincre que j'étais la patronne aujourd'hui et j'y ai mis tout mon cœur, quoi.
5: Comme d'habitude, bravo, c'est fait, Renel, bravo à toi.
6: Merci.
4: Voilà, Hélène Richter qui était en interview avec René Lamotte. René Lamotte, superbe championne de France qui retrouve les honneurs des titres nationaux.
5: Oui, c'est
4: aujourd'hui
5: pas,
4: Albi.
5: Et c'est pas surprenant, hein, ce qui est vrai que parfois, quand la grande favorite du moment, c'est-à-dire Anaïs Bourgoin, est absente, et bien ça peut mettre davantage de pression à l'outsider qui devient du jour au lendemain la favorite, celle qui doit porter la couronne, et parfois ça peut amener un petit peu plus de pression. Et c'est vrai qu'elle l'explique très bien au micro de Hélène Richter.
4: Allez, place à la finale du 200 mètres féminin à présent avec les 8 qualifiés. Il y a eu les séries un peu plus tôt dans l'après-midi. On va voir la présentation des 8 protagonistes de cette finale. Avec au couloir numéro 8, celle qui a terminé 3e de la finale du 100 mètres hier, grâce Tadé du CA Montreuil 93. Avec un meilleur chrono cette saison en 23-24, c'est son record d'ailleurs au passage. Au couloir numéro 7, la 5e de la finale du 100 mètres hier, Noémie Denon, championne de France l'an passé du 100 et du 200. Jemima Joseph qui sera au couloir numéro 6, la championne de France du 100 mètres hier qui vise le doublé. Bien évidemment, ici, Albi, meilleure performeuse française de l'année avec ses 22-60 à 3 centièmes de seconde de son record. Et à 1/10 de seconde des minima A pour Cunningham. Hélène Parisot, bien évidemment, la 3e des championnats d'Europe à Rome il y a 2 ans de cela, championne de France l'an passé qui sera au couloir numéro 5. Il y aura bien sûr également au couloir l'éternel Sabrina Gros au couloir numéro 4. 4e des France, des championnats de France l'an passé. Au couloir numéro 3, on va retrouver Chana Langourde. 4e des championnats de France espoir. Cette année, 23-36, c'est son record établi cette année. Salah Mendif qui a établi son record en série tout à l'heure, 23 secondes 69.
5: Un petit centième.
4: Belle performance, exactement, mais ça suffit pour réussir son après-midi. Et Marine Mignon qui sera au couloir numéro 1.
5: Et qui a battu son record hier sur le 100 mètres. Finalement, le 200 mètres est plus intéressant que le 100 mètres. Pourquoi ? Parce qu'il y a Hélène Parisot et donc on est face à un vrai duel. Là où Jemima Joseph était l'ultra favorite hier, elle s'est imposée extrêmement aisément. Là, on est vraiment face à un gros duel. Jemima Joseph, la reine du 100 mètres, et Hélène Parisot, la reine du 100 mètres. On va voir qui va s'imposer aujourd'hui.

0: Ouais.
1: Allez, cette finale du 200 avec le super départ de Jimmy Joseph qui est parti comme une bombe là aux couleurs numéro 6. Hélène Parisot également très solide dans ce virage. Et puis elle sauve également le couloir numéro 5. Mais pour l'instant, Jimmy Joseph est pas mal. Il va falloir tenir maintenant jusqu'au bout parce que ça peut revenir. Non, ça ne reviendra pas. Jimmy Joseph qui va faire le doublé 100-200. Le chrono à l'arrivée 23-21 avec un vent quasi nul. Voilà pour le verdict de ce 200 féminin.
2: On a fait un duel justement dans cette compétition entre Jemima Joseph et Hélène Parisot. Aujourd'hui, c'est Jemima Joseph, la reine du 100 mètres, qui l'emporte sur le 200. C'est vraiment celle qui est la plus fraîche. C'est aussi la plus fluide. Elle décide d'éteindre tout le monde dès les premiers 100 mètres, en ayant un excellent départ. Hein. On connaît bien ce premier 100 mètres.
1: Et c'est la sprinteuse française numéro 1 de la saison.
2: Exactement. Hélène Parisot avait pas mal de doutes hein, cette année, pas mal de changements. Donc forcément, ça a été compliqué.
1: Allez, Jemima Joseph, championne de France du 200.
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7: Après les filles et les garçons, la finale du 200 mètres, messieurs, Héloïse, avec un instant Hugo Serra qui est présenté de l'US Talence. Il y a un record à 20,64 réalisé il y a 3 ans. Tiens, le retour de Samuel Vessa,
8: le nouveau
7: détenteur du record de France du 400 mètres, qui va boucler sa journée.
8: Et quelle journée ?
7: Une série du 200, un record de France du 400 et une finale du 200.
8: Ouais, on a clairement la nouvelle pépite du 400 mètres et du relais 4x400 et potentiellement aussi du 200. On va voir ce qu'il va réussir à nous faire.
7: Alors Dylan Vermont sera là également dans cette finale. Bien évidemment, il aura des choses à faire valoir ici. Il sera au couloir numéro 2, 20,78 cette saison, 20,54 pour son record. Et puis au couloir numéro 1, Jordan Yancey qui est de l'US Athlétique de Guévin, dans les Hauts-de-France. Voilà pour la présentation. On a vu également Théo Chaube juste avant, pendant qu'on était encore en pause publicitaire. Théo Chaube, le champion de France du 100 mètres hier.
8: Exactement, qui a fait une très belle série tout à l'heure.
7: Qui peut, pourquoi pas, aller chercher le doublé comme l'a fait Jemima Joseph, 100-200.
8: Exactement, il a fait une très belle série tout à l'heure. Il avait plein d'autorité. Ryan Zézé, on le sait, c'est vraiment, il a fait très très peu de courses.
7: Ouais.
8: C'est un peu,
7: il joue son va-tout là. Hein.
8: Il n'a pas fait le 100 mètres
7: ce week-end. Il fait le 200. Sa dernière apparition remonte au 20 juin. En 20-65, c'était à Georgetown aux États-Unis. Ryan Zézé. On va voir.
8: C'est réellement sa deuxième course de la saison estivale, si on est sincère.
7: Ouais, tout à fait.
8: Et c'est pourtant le grand favori, vous le voyez au couloir 7.
7: Exactement, c'est parti pour Ryan Zézé qui prend bien sûr un très,
8: très
7: bon virage. Et également Théo Chaube hein, au couloir 6, juste à sa gauche. Et au couloir numéro 1, attention à Jordan Jatsé qui joue son va-tout. Mais pour l'instant, Ryan Zézé tient bon. Attention au retour de Théo Chaube. Théo Chaube qui est très très bon. Théo Chaube, c'est dynamique d'hier, le doublé. 100-200 pour Théo Chaube en 20-68. 20-68 pour Théo Chaube à 8 centièmes de seconde de son record. Eh bien voilà, copier-coller de chez les filles.
8: C'est incroyable.
7: Doublé 100-200, Théo Chaube, sprinter du week-end côté français.
8: Exactement, c'est la grande surprise hein, de ce week-end. On ne va pas se mentir, Théo Chaube, on n'avait pas forcément mis toutes nos pièces et toute notre besace sur cet athlète. Et pourtant, c'est vraiment un athlète très, très talentueux. Il l'a dit hier, après le 100 mètres, eh bien lui, il était surtout venu pour le 200. Et donc, ça l'a forcément libéré. Ça a dû libérer aussi en confiance. Et il a libéré les chevaux aussi. C'est ce qui fait qu'il l'emporte parce que quand on a la confiance de gagner sur l'épreuve réelle le 100 mètres, eh bien on a un petit peu plus de confiance sur le 200 alors qu'il est aux côtés de Ryan Zézé, le grand favori
7: qui termine deuxième. 20,99 pour Ryan Zézé et
8: beaucoup plus d'engagement.
7: Gianna Nice hein, qui était au couloir numéro 1. On l'a vu, non, il était pas au couloir numéro 1,
8: il était au couloir juste à côté,
7: qui termine troisième en 21 tout pile. Voilà pour Gianna Nice qui complète le podium de ce 100 mètres.
8: Les chronomètres sont assez anecdotiques. Mais pour autant, on est vraiment face à un athlète qui a décidé de vraiment prendre son week-end en main.
7: Exactement.
8: Et il a vraiment fait preuve aussi de beaucoup plus d'engagement. On le voit aussi, hein, dans la course, c'est celui qui met le plus d'engagement à chacune de ses foulées. Dès qu'il arrive dans les 50 derniers mètres, c'est celui qui arrive à maintenir le plus de vitesse, là où les autres athlètes commencent à ralentir et sont cassés par le lactique.
7: Les résultats du 200 mètres messieurs remportés donc par Théo Chaumet, le doublé pour le Société de l'Entente, Grand Mulhouse Athlé. Et puis Samuel Bessa qui termine 7e après son record de France du 400.
8: On va pas lui en vouloir. Hein.
7: Il y a même pas une heure enchaîné une finale du 400, record de tous les instants.
1: Et on écoute Théo sur ce week-end d'athlétisme. Alors on va tout simplement recueillir tes émotions, tes sensations, Théo.
9: Alors hier, j'avais pas trop mes mots. Là, hier soir, j'y ai pensé. Aujourd'hui, j'y ai un peu pensé quand même. Non, je suis content de faire le doublé. Alors bon, le chrono, voilà, c'est pas ce que j'étais venu chercher. Mais voilà, content. Je voudrais remercier un peu tout mon staff, ce qui gravite autour de moi, parce que c'est un sport individuel, mais sur la piste, en dehors, on est un sport collectif. Donc merci à tous. Et puis que du bonheur d'avoir deux médailles d'or. Les minima pour les Europes, c'est pas ça, mais tant pis. Le titre, on prend. Un championnat, ça se gagne. Et c'est ce que j'ai essayé de faire et c'est ce que j'ai fait.
1: Et voilà, c'est gagné. Bravo Théo.
9: Merci beaucoup.
7: Double bravo pour Théo Chaumet, champion de France du 100, du 200. Effectivement, il n'y a pas les minima A ou les minima B. Un minima B qui était à 20,45 chez les garçons. Mais voilà, très très beau week-end pour Théo Chaumet, bien évidemment, qui a été un peu le champion de France surprise sur 100 et 200. Et puis dans quelques instants, on va voir Samuel Bessa, bien sûr. Hein.
8: Et oui, le nouveau recordman de France
7: du
8: 400 mètres qui était détenu par Leslie Jones. Vous connaissez évidemment ce nom et on va entendre Samuel Bessa.
1: Alors on te voit sur tous pour ce record de France du 400. Tu me disais que quand tu es arrivé, tu ne savais même pas que c'était record de France. Tu as filé directement pour te préparer pour le 200. C'est un record de France, Samuel.
10: Oui, merci beaucoup. Oui, bah juste après avoir fini le 400, j'avais la course du 200, donc j'ai couru tout de suite sur la chaîne d'échauffement pour me préparer pour le 200 justement.
1: Alors cette réaction quand même, record de France du 400, Samuel.
10: C'est ça, très content. Très content, le but c'était vraiment d'exécuter. Le but avec le coach, c'était vraiment l'exécution de la course. Pouvoir répéter ce genre de cadence à intensité, c'est l'objectif, donc on est content pour ça.
1: Allez, on va te laisser récupérer de ce gros week-end.
10: Merci beaucoup. Très bonne journée à vous tous. Merci beaucoup.
7: Et rendez-vous à Birmingham. Hein.
8: Exactement.
7: 44-24, record de France de Leslie Jones, le vieux record de France de quasiment 19 ans, dépoussiéré. 44-24 contre 44-46 précédemment.
8: Écoutez, c'était une très belle...

0: de ces championnats de France, Héloïse, la finale du 110 mètres haies, l'un des bouquets, le bouquet final généralement des championnats de France, toujours une lutte de tous les instants.
1: Le 110 mètres haies, c'est vraiment l'épreuve auquel tous les pays nous envient,
0: oui.
1: Puisqu'on a un niveau français qui est exceptionnel, qui pourrait être un niveau européen, et on a des Français, peu importe l'âge, qui réussit à s'exprimer. Évidemment, le grand favori de cette course, c'est Jusqu'au Haut-Maté, qui revient après... Après une saison un petit peu difficile, il a eu pas mal de pépins physiques. On sait aussi qu'il a pas pu s'exprimer tout au long de la saison. Ouais. Et donc, on a hâte de voir comment il va réussir à s'en sortir aujourd'hui.
0: Exactement. Le concours, effectivement, aussi autre concours, le marteau féminin, avec celle qui est deuxième pour l'instant, c'est Marie Rouchetet, qui avait terminé troisième des championnats de France l'an passé et qui a les moyens de faire un petit peu mieux cette année, 64 mètres 76. Elle est un peu loin de ses standards de l'année. Elle est à quasiment 6 mètres de son record établi cette année, la sociétaire de Dijon UC. Pour l'instant, ça tient pour la deuxième place. Derrière, bien sûr, Rose Loga, hein, la grandissime favorite qui est en tête largement. 70 mètres 98 pour Rose Loga. Dernier essai pour tout donner.
1: Ce sera un petit peu. On est quand même un peu proche des 70 mètres. Hein.
0: On va voir. En tout cas, Marie Rouchetet a tout donné pour ce dernier essai.
1: Vous le voyez là sur le ralenti, la lanceuse doit créer du déséquilibre avec son marteau sans jamais perdre l'équilibre. Et c'est ça la nuance du marteau.
0: Bien sûr. Alors il y avait les minima B, hein, 65 mètres 12 pour Marie Rouchetet qui améliore son précédent lancé mais qui terminera au mieux deuxième de cette finale. Certainement d'ailleurs deuxième à moins. Non, puisque Flora Fraîche, qui est troisième, a dû faire son dernier essai. Donc voilà, le podium, on le connaît. Rose Loga, championne de France une nouvelle fois, comme l'an passé notamment.
1: Et c'est le podium logique. Hein.
0: C'est le podium logique. Dernier essai pour Flora Fraîche. 62,57 m, c'était son meilleur jet au premier essai. Et on va attendre la mesure. Sait-on jamais.
1: Vous le voyez dans la noce, chaque tour doit accélérer le marteau sans raccourcir son rayon pour essayer d'aller le plus loin possible. Cet essai va être potentiellement un peu mieux, on va voir.
0: 63,13 m.
1: C'est pas assez pour prendre la deuxième place.
0: Non, elle va rester sur la troisième marche du podium. Florella Fraîche de CS Vienne Saint-Romain Athlétisme. Deuxième l'an passé, championne de France Espoir. Il y a de ça quelques jours. Qui là termine chez les élites. Troisième de la finale. Et Rose Loga, la championne de France. Pour un dernier essai peut-être un peu plus loin que les 70-98 réalisés tout à l'heure.
1: Dès le premier essai, elle avait tué le concours dès le début.
0: Exactement. Rose Loga, hein, 75 mètres 19, on le rappelle cette année.
1: Ça reste dans la cage.
0: Et on en restera là pour Rose Loga donc. Avec un 70 m 98. Rose Loga qui a fait des minima déjà cette saison, bien sûr, largement. Que l'on retrouvera avec grand plaisir au championnat d'Europe à Birmingham dans 15 jours. Voilà pour ce concours du marteau féminin et les résultats définitifs. Rose Loga, championne de France, comme l'année dernière. Allez, la finale du 110 mètres haies à présent avec les 8 finalistes. On va voir couloir par couloir. Avec bien sûr juste Kouamaté, hein, qui sera très attendu, qui a fait des minima A en série.
1: En série.
0: 13-20, tout pile, c'est exactement les minima A. 13.
1: Plus d'inquiétude pour lui, il faut simplement qu'il passe la ligne d'arrivée maintenant.
0: Exactement.
1: Parce que c'est les haies.
0: Allez, Thomas Welkes qui s'en est sorti in extremis. Lui qui a explosé les compteurs tout au long de la saison en Ligue de Diamant, notamment, qui est qualifié autant pour cette finale. Une réaction à attendre de Thomas Welkes, bien sûr.
1: Bien sûr, quand vous apercevez Jusqu'au Haut-Maté comme ça, aller boire de l'eau et recracher juste derrière, c'est parce qu'en fait, souvent, on a la pâteuse juste avant ouais. de...
0: Et c'est pas très bon au niveau des sensations.
1: Et c'est pas agréable en sensation,
0: oui,
1: et c'est
0: sûr.
1: pour se remettre tout de suite dans sa course.
0: Oralement,

0: Gars, bien sûr, ancien médaillé mondial et européen en salle, champion de France en 2017, Aurel Manga, qui participe à une énième finale des championnats de France. Jusqu'au matin, le meilleur performeur français de la saison, le seul à avoir fait les minima A pour l'instant. 13-20, l'an dernier 12-99, on s'en souvient, lors des championnats de France, troisième français tout temps, juste Kwaou Maté, qui va essayer d'aller claquer un chrono en finale. Romain Lecoeur, bien évidemment, qui avait notamment terminé quatrième des France l'an passé, troisième en 2024, et troisième performeur français de l'année hein, avec ses 13-27. Il y aura également Théo Pedre, qui sera au couloir numéro 5, champion de France espoir, très récemment.
1: Et le gros concurrent jusqu'à Oumaté. Aujourd'hui, c'est vraiment celui qui est le plus dangereux pour Juste.
0: Il y aura Erwan Sina au couloir numéro 6, le sociétaire de l'Athlé 91. 13-27 pour son record. Il est à 2/100 de son record cette saison. Erwan Sina, le vice-champion de France 2024. Ulrich Portier de l'Entente Athlétique Terre de Guadeloupe qui sera au couloir numéro 7. 13-53, c'est son record établi cette année. Et idem record établi cette année. Pour Morgan Lejas qui est au rendez-vous à l'heure de la finale. Il l'a montré avec le petit geste au moment de sa présentation. Il a fait son record personnel.
1: Il y a quelque chose qui est important de le préciser, c'est qu'on a Aurel Manga, Jusqu'à Oumaté et Romain Lecoeur qui s'entraînent ensemble et qui se retrouvent à côté dans cette finale. C'est quelque chose qui peut être vraiment avantageux parce qu'ils ont l'habitude de se retrouver ensemble à l'entraînement, connaître le rythme, le son de chacun à ses côtés. Attention, attention à ne surtout pas oublier Théo Pedre qui est un petit peu à côté, qui est juste à côté de Romain Lecoeur. Attention, puisque c'est le gros danger pour venir perturber Jusqu'à Oumaté et Romain Lecoeur.
0: Jusqu'à Oumaté, couloir 3, Romain Lecoeur au 4, Théo Pedre au 5. Notamment dans cette finale du 110 mètres haies. Dernière grosse finale de ces championnats de France. Erwan Sina. Erwan Sina.
1: Et oui, il y a énormément de pression dans une finale comme ça. Tout le monde a envie d'y aller. Il y a énormément d'influx nerveux qu'il faut réussir à gérer comme ça dans les dernières secondes.
0: Comme en finale je dis souvent, du 100 mètres hier chez les garçons.
1: Exactement, hein. Comme je dis souvent, c'est des lions en cage qui ont envie de s'exprimer. Et on les retient dans une position où on crée du déséquilibre. Imaginez-vous. Donc forcément, ça va être compliqué. On va voir le juriste qui vont décider parce qu'il n'y avait même pas encore eu le prêt.
0: Mais là, je sais pas. Effectivement, il n'y a pas eu le prêt, donc.
1: Exactement. S'il n'y a pas eu le prêt, ça peut être.
0: Carton exactement. Vert. C'est juste avertissement.
1: Il a énormément de chance.
0: Ouais. Heureusement.
1: Il a raison. Il a vraiment.
0: Il n'y a pas eu l'annonce du starter parce que là, c'était fini. Hein.
1: Et il le sait, Erwan Sina. Ouais. Pour être sur le podium, il doit faire le meilleur départ de sa vie. Ouais. Et c'est pour ça qu'il a voulu prendre des risques. Attention, les garçons, il faut tout de suite se remettre dedans. On voit la concentration, l'œil du tigre de Jusqu'à Oumaté. Romain Lecoeur qui est en train de se remobiliser là.
0: Théo Pedre qui est dans sa bulle, hein, qui regarde personne.
1: Ah là là, quelle grande finale on va vivre.
0: Comme d'habitude, au championnat de France, c'est toujours le rendez-vous qu'on attend, cette finale du 110 mètres haies.
1: Le silence dans ce stade d'Albi.
0: Pour la dernière fois du week-end.

0: Allez, cette finale du 110 mètres web avec le bon départ de Jusco Maté. Erwan Sina qui est bien lancé également. Romain Lecoeur en retraite. Théo Pedre qui va devoir faire son effort. Jusco Maté qui prend pour l'instant un léger avantage. Jusco Maté qui va être champion de France en 13-36. Le chrono est pas exceptionnel. On est loin, loin des chronos de l'an passé. Le vent est légèrement défavorable. Mais le titre est là pour Jusco Maté. Direction Birmingham, les championnats d'Europe.
1: Exactement. En fait, on n'est pas content quand il y a un 13-36, alors qu'il y a beaucoup de pays qui aimeraient pouvoir faire 13-36 pour leurs meilleurs athlètes. Bien mais sûr. Nous, on a un tel niveau. Bien c'est sûr. Normal hein, qu'on se contente du peu comme ça. Mais voilà, 13-34, jusqu'au Maté confirme. Et là, il le montre avec ses doigts. Il montre le nombre de titres qu'il a entre ses mains.
0: Théo Pedre qui termine deuxième en 13-43 dans cette finale. Théo Pedre qui avait fait les minima B. Thomas Wilkes qui termine troisième, qui avait fait les minima B. Lui aussi, les trois que vous voyez sont prioritaires pour les championnats d'Europe de Birmingham.
1: Exactement, c'est le survivant finalement parce qu'en demi-finale, il a failli ne pas passer. Il a été repêché autant, vous voyez hein, là la famille, je pense, de Thomas Wilkes qui est vraiment... c'est la surprise hein, parce qu'on ne va pas se mentir, on avait Aurel Manga, on avait Romain Lecoeur.
0: Ça aurait été terrible que Thomas Wilkes, eu égard à sa saison remarquable qu'il a fait, passe à côté. Et on a eu très peur en demi-finale hein, tout à l'heure parce qu'il est passé tout près de la correctionnelle, Thomas Wilkes.
1: Exactement,
0: il s'en sort, mais vraiment...
1: On le sait, hein, la demi-finale, c'est toujours le moment le plus piégeux de ce championnat. Et il a finalement réussi à s'en sortir. On voit là jusqu'au Maté qui est vraiment au-dessus au niveau de ses appuis. On le voit aussi au niveau des hanches. Et c'est au partir de la sixième haie, tout de suite ici, qui commence à créer un petit peu l'accélération. Il cadence énormément entre les haies, limite presque étriqué, tellement il a de la vitesse dans les jambes, tellement il est prêt pour pouvoir enclencher un petit peu plus. Je vous l'ai dit, il a eu pas mal de pépins physiques. Il a eu très très peu de préparation spécifique pour au-dessus des haies pour être prêt pour Birmingham. Là, c'est des séances finalement qu'il est en train d'enclencher pour arriver à son meilleur niveau à Birmingham.
0: Pour un nouveau championnat d'Europe pour Jusco Maté qui avait terminé troisième notamment des championnats d'Europe en 2022 à Munich et qu'on espère voir briller bien sûr une nouvelle fois au niveau européen. Donc un jour à Birmingham, Jusco Maté, le patron des haies. Une nouvelle fois cette année, champion de France, meilleur performeur français de l'année. Mission accomplie, on va dire.
1: C'est Romain Lecoeur qui va avoir pas mal de déceptions hein, parce que vous voyez, il lance le bras pour essayer de passer devant Thomas Wilkes. Il savait, hein, il fallait tout donner.
0: Ça se joue à quelques centimètres. Et voilà, tous les proches jusqu'au Maté qui viennent le féliciter. Pour ce nouveau titre de champion de France.
1: Exactement, il est en train un petit peu, hein, petit à petit, l'oiseau fait son nid. Il prend de plus en plus de place dans cette histoire du 110 mètres haies français. Et il est en train d'écrire sa propre histoire.
0: C'est très bien. Et en plus, très régulier en championnat. Des médailles de bronze
1: déjà. C'est un
0: homme
1: de championnat.
0: Alors, monsieur médaille de bronze.
1: Oui, c'est vrai.
0: Notamment énorme, mais des médailles quasiment à toutes ses sorties en championnat.
1: Exactement, c'est vraiment un homme de championnat. Il sait comment faire pour être prêt le jour J. Et il a un mental d'acier. Et il l'a encore prouvé aujourd'hui.
0: C'est beau et c'est...
1: Il profite avec ses proches.
0: Et c'est très bien. Il arrive au bon moment dans cette saison. Allez, Baptiste Thierry, 5m76, la finale de la perche. Qui va bientôt toucher à sa fin. Pas tout à fait, parce que 5m76, on attend beaucoup mieux. Mais les conditions sont compliquées au niveau météo. Il y a du vent aujourd'hui. Et c'est un véritable casse-tête pour tous ces perchistes. Pour l'instant, c'est... 5m76, Baptiste Thierry qui va tenter le coup. Il est deuxième du concours pour l'instant, Baptiste Thierry. 5m70 au premier, c'est son troisième essai seulement du concours, Baptiste. Ah, le point haut était bien, mais derrière non, il n'y a pas assez de profondeur.
1: En fait, c'est aussi, ça se joue aussi dans la vitesse, hein, on le voit. On va potentiellement le revoir sur le ralenti. Il arrive. Sa course d'élan est pas plus mal, mais c'est vrai que sur les derniers mètres, il ralentit un petit peu. Ce qui fait qu'il arrive à renvoyer un petit peu moins de vitesse qu'il a créé niveau de l'éjection.
0: On vient de voir, pardon Héloïse, on vient de voir subrepticement le classement provisoire de la perche.
1: Oui.
0: Et il y en a un qui a franchi 5m76. Alors que là, on voit les résultats du 110 mètres haies, donc avec le titre pour Jusco Maté devant Théo Pedre et Thomas Wilkes. Mais on va certainement revenir dans quelques instants sur ce concours de perche, parce qu'il y en a un qui a franchi 5m76 dans ce concours. On a vu le nom Collet, mais c'est pas celui auquel on s'attend forcément. C'est pas Thibaut Collet, Mais c'est Mathieu Collet qui a franchi 5,76. On va rendre avec jusqu'au matin en réaction.
2: Je vais refaire.
3: Bon, alors une victoire juste, ça fait du bien.
2: Ouais, ça fait du bien, ça fait du bien. Vu la saison que j'ai eue cette année, ça fait vraiment du bien de refaire champion de France. Donc je suis content, là, maintenant, le championnat d'Europe. J'avoue que je voulais descendre le chrono au championnat de France. Les conditions étaient un peu spéciales, mais on a quand même gardé le titre, donc c'est le plus important. Maintenant, on va se préparer pour les Europes et ça va être là-bas, faudra aller encore plus vite.
3: Super, allez, on te souhaite le meilleur juste pour les Europes.
0: Voilà pour la réaction de juste Kouaoumaté, bien sûr. Plein de bonnes choses pour les championnats d'Europe.
4: Oui, bien sûr.
0: Voilà, Louise, pour ces championnats de France qui ne sont pas tout à fait terminés. La suite et la fin de ces championnats de France, vous pourrez la suivre, bien sûr, sur la chaîne YouTube de la Fédération française d'athlétisme. C'est ainsi. Voilà, on a loupé la finale du 400 mètres messieurs avec le record de France et on va manquer la finale de la perche messieurs. Mais c'est ainsi. Voilà, Héloïse. Merci beaucoup de m'avoir accompagné tout au long de ce week-end avec Vincent Petitpez aux baguettes, aux manettes vendredi pour la première journée. Excellente fin de week-end à toutes et à tous. À très vite pour de l'athlétisme. Le retour de la Ligue de Diamants, bien sûr, dans quelques jours après les championnats d'Europe. Donc à la fin, deuxième quinzaine du mois d'août. À très vite. Bye bye.
4: Au revoir.

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0: Ils étaient plus de 50 000 sur la ligne de départ. Il n'en restera qu'un. On ne parle pas de Squid Games, non. Cette du roi de la jungle, elle vaut pour les championnats de France individuels de pétanque. Salut à tous. Salut Morgan Rinaldo.
1: Bonjour Maxime, comment ça va?
0: Ça va fort. Place à la grande finale d'un cru 2026. Exceptionnel. Un record de participants, je l'ai dit. Pléthore de champions au rendez-vous de la phase finale de ce championnat de France individuel. Il en reste deux pour un titre très attendu et un titre qui pour ces deux acteurs serait inédit. Morgan, Christophe Sario, favori clairement d'une finale, d'un rendez-vous qu'il connaît bien sans avoir jamais triomphé face à un joueur des Bouches-du-Rhône qu'on n'attendait pas à pareille fête, Sébastien Batista.
1: Comme tu le dis, ils étaient 50 000 au début, ils étaient 128 encore hier matin et ils ne sont plus que deux à l'heure actuelle. Un favori, un outsider. On va avoir une très belle partie de pétanque, deux styles aussi différents. Un terrain qui se prête bien au tir de Christophe Sario quand même. On va se régaler, il ne faut pas oublier quand même que Batista a sorti Johan Cousin en demi, au terme d'une sacrée partie sur laquelle on reviendra peut-être. On devrait vivre une très belle finale.
0: Morgan, nous avons au plus près de ces deux acteurs notre espion, et quel espion, Vincent Baquet est avec nous. Bonjour Vincent.
2: Bonjour Maxime, bonjour Morgan, salut à tous.
0: Vincent, il y a les CV, il y a les ambiances, il y a les parties et puis il y a les émotions. Toi qui as pu assister aux préparations de ces deux joueurs, je serais curieux d'avoir ton sentiment sur ce que peut ressentir Sébastien. Le Marseillais qui vit un week-end comme il n'en a jamais vécu, c'est sa première finale ever, comme l'on dit. J'ai vu un petit peu de tension il y a 5-10 minutes. Est-ce qu'il a réussi à évacuer un petit peu tout ça avec des discussions? Comment tu le sens?
2: Non, il se prépare, il est plutôt dans sa bulle, j'ai l'impression. Il marche beaucoup, hein. Il essaie de. Je pense qu'il a envie que ça démarre. Mais tu l'as dit, hein, c'est sa première finale, ça peut être son premier titre. Christophe, c'est sa sixième finale, mais ça peut être également son premier titre, et en fait on a l'impression que c'est les mêmes émotions là, alors qu'il y en a un qui a beaucoup plus d'expérience. Bah ils sont au même niveau sur la ligne de départ. C'est ça qui est beau.
3: 1, on salue ces champions, on est là.
0: Le sourire pour Christophe Sario. Cinq fois dans cette position de finaliste chez les seniors de championnat de France sans jamais concrétiser. Le membre de l'équipe de France marquerait un grand coup. Lui qui a déjà vu sa carrière changer de dimension avec un titre de champion du monde en 2023 au Bénin, mais un premier paletot de champion de France. Un rêve de gamin. Pensez donc, c'est pour lui aujourd'hui un moment face à son destin et surtout face à Sébastien Batista, la surprise des Bouches-du-Rhône. Mmh. 9m40 et un appoint comme s'il jouait à ses pieds. Christophe Sario dans la lignée d'une demi-finale rondement menée face à Ludovic Montoro.
1: Une demi-finale dans laquelle il n'a pas tremblé. Il a été devant du début à la fin. Et on va assister au premier tir de Sébastien Batista.
0: Je te coupe.
4: Ouais. Je vais du côté des caméras.
0: Voilà, un tir qui met en confiance. Il couvre les parties filmées et Daniel Langsotte, l'arbitre européen qui gère les arbitres, lui a rappelé le petit sens de la marche. Il y a des trajets implicites quand ces parties sont diffusées sur la chaîne L'Équipe.

0: Alors, on parle de surprise pour Sébastien Battista. On parle aussi quand même du département des Bouches-du-Rhône. On ne sort pas de ce département des Bouches-du-Rhône sans savoir jouer aux boules.
1: Alors, c'est effectivement le plus gros comité départemental en termes de licenciés. On se bagarre avec la Haute-Garonne, généralement, 11 000 licenciés dans les Bouches-du-Rhône. Il y a un gros mais, Vincent, n'est-ce pas ? C'est le nombre de titres, évidemment, appétant chez les seniors. Les Bouches-du-Rhône qui sont en disette depuis 48 ans.
2: Exactement.
1: 48 ans. 1978. Et le dernier titre, c'est avec notamment un certain Claude, Claude Calenzo. Nom de famille te rappelle quelqu'un ou pas
2: C'est possible. Hein. C'est le nom de la déléguée, Christiane effectivement.
1: Effet, Claude Calenzo qui avait remporté en triplette aux côtés d'un autre nom très connu, René Lucchesi, la légende, et Serge Rouvière, un titre en triplette, dernier titre chez les seniors à pétanque pour les Bouches-du-Rhône. Ça paraît complètement dingue dans ce sport qui a, dans ce département qui a codifié et inventé la pétanque.
0: 48 ans de disette, un peu comme l'Olympique de Marseille. Pour nos amis des Bouches-du-Rhône.
1: Coquin, ça.
0: C'est gratuit.
1: Ça va pas plaire à Vincent Baquet.
2: Pas
1: et
2: du
1: surtout.
2: Tout.
1: Et surtout à Sébastien qui, déjà, hein, s'offre une bonne mène pour se libérer, messieurs. Rien de tel, peut-être qu'une mène pleine.
0: Pour commencer ta première finale de championnat de France tête à tête, une mène de 3.
1: Tu m'étonnes.
0: C'est pas mal.
1: Pas certain qu'il y ait le troisième. Petit moment hors du temps, suspendu, où l'on attend la décision de Christophe Sario et la discussion. Il y a 2 points, c'est dit par Sébastien Battista, magnanime sans l'intervention des arbitres. C'est le joueur de la boule aixoise et son maillot bleu marine qui ouvre la marque dans cette grande finale. J'espère la même dramaturgie que lors du dernier épisode. Saint-Yrieix 2025, on rembobine au bord de ce lac de Haute-Charente. On avait vu une finale assez incroyable, remportée par Cyril Begon, le joueur d'Arlan, qui s'était imposé face à Mickaël Blanchard, le joueur de la Baule, 13 à 12, après avoir été mené 12 à 4. Il avait dû tirer 3 fois à manquer perdu, c'était... Une très très belle finale, on en demande autant, on est exigeant sur la chaîne L'Équipe. Tu parlais de ce tir. C'est spécifique chez Christophe Sario sur des terrains qui sont, ma foi, assez polis. Ça ramasse pas mal.
0: Ça ramasse pas mal, en effet. Il l'a fait passer, mais les deux boules étant sorties du cadre, il va devoir y retourner.
1: C'est sûr que c'est loin d'être parfait. Salarié à la ville de Bron, en banlieue lyonnaise. Coéquipier cette année de Mickaël Bonnetto, on les retrouvera à Saint-Florentin. Ils se sont qualifiés pour le dernier championnat de France, celui des doublettes. Pas très loin de Sancerre, où on perdra peut-être un peu Vincent Baquet avant ce championnat, évidemment.
2: C'est moche.
1: Surtout que c'est faux.
2: Oui, en plus.
1: Je connais ton ascétisme. Elle a pas franchi complètement la ligne de perte.
0: Exactement. Quand on se met encore une fois au-dessus, si on regarde par-dessus, il faut que la boule ait franchi entièrement la ligne. Là, ce n'est pas le cas.
2: C'est pareil pour la boule de Sébastien Battista, ouais, tout au fond.
0: Hein. Oui, c'est assez étonnant en effet.
1: Beaucoup de funambulisme. C'est déjà le cas sur la main d'avant. Un tir pour répondre. Il n'y en aura pas deux, mais ça fait un point pour ouvrir son compteur, Christophe Sario.
3: D'accord. Tu dois pas y aller, pas de soucis.

0: Ces boules qui roulent toujours beaucoup sur un terrain qui s'y prête.
1: Le cahier des charges des terrains, puisqu'on en a déjà parlé hein, sur les différentes étapes que nous avons vécues dans ces championnats de France, c'est à l'appréciation du comité départemental. Pas un cahier des charges imposé par la fédération. On retrouve, alors que Sébastien a l'air d'apprécier ces terrains roulants, on retrouve finalement des terrains pour pas mal de types de joueurs. Ça peut rappeler les différentes surfaces en tennis. Voilà, vous avez évidemment des joueurs dont la qualité du tir ou de l'appoint, le type de tir, va avoir un meilleur rendement sur les surfaces proposées. Évidemment, le but pouvait partir. Il a explosé façon pop-corn. Cette main est annulée par Christophe Sario.
0: Oui, on est sur un terrain où on n'a pas vraiment besoin d'envoyer les boules à l'appoint. Depuis ce matin, on voit des appoints avec des boules qui roulent beaucoup. Alors attention, faire attention aussi au dévers du côté du terrain où le but est envoyé. Et pour le tir, en effet, ça ramasse plutôt bien.
1: Cyril Beugan en 8e, Dawson Miklos en quart de finale, le grand espoir venu de Seine-et-Marne, et en demi-finale, en ce dimanche, Ludovic Montoro. Dis-moi qui tu bats, je te dirai qui tu es. Christophe Sario n'a pas volé sa place en finale, il va refaire son geste, notre caméraman au four et au moulin,
2: c'est bon,
1: qui s'était replacé.
0: Et on a eu la chance de suivre ensemble ce 8e de finale contre Cyril Beugan et ce quart contre Dawson Miklos. Deux parties avec des scénarios finaux quelque peu incroyables. Des casquettes pour les adversaires de Christophe Sario lors de leur dernière boule. Des parties au bout du suspense pour Christophe Sario jusqu'à ce matin. Ça a été plus tranquille face à Ludo Montoro. À voir quel sera le scénario de cette finale.
1: Après, c'est un format qu'il a déjà vu exceller au niveau international. On en parlait au niveau national, pardon. On en a parlé en demi avec cette finale en 2008, en individuel, mais aussi au niveau international, puisqu'il avait été sélectionné lors des derniers mondiaux en Italie. En individuel, il avait connu un quart de finale battu par Joseph Ramon Lantiaray, alias Palotti, le malgache, assez sèchement. Elle n'a pas été frappée sèchement, celle-là, mais elle a fait assez de tour hein, pour sortir.
0: Tu parlais du palmarès de Christophe Sario, c'est peut-être là aussi que pourrait se faire une différence. On a un habitué des immenses rendez-vous nationaux et internationaux, un habitué des caméras, des tribunes remplies, alors que pour Sébastien Battista, c'est une première avec les caméras, avec tout ce dispositif, avec les tribunes pleines. Pour l'instant, il n'a pas l'air effrayé. On verra si l'expérience de Christophe Sario l'aidera au cours de la partie.
1: J'ai parlé d'un quart de finale en 2025. Il y a eu des expériences quand même qui ont été pourvoyeuses de médailles. Hein. Il a été médaillé de bronze en individuel 2 ans plus tôt. Toujours avec ce maillot de l'équipe de France. Christophe Sario, justement, on va le retrouver.
3: Qui a une déléguée porte-bonheur, parce qu'elle était déjà la déléguée de l'Auvergne-Rhône-Alpes lorsque Michel Loi est devenu champion de France individuel en 2022. Là, c'est encore la même, Nicole Trive.
1: Va falloir qu'elle ressorte le totem là.
2: Eh oui.
1: C'est le moment. Alors peut-être que certains chez eux se demandent pourquoi il n'a pas tiré Christophe là. Vous pouvez nous éclairer ?
0: Il avait l'avantage de boule, ça aurait été un choix plutôt logique.
3: Elle était derrière aussi.
1: Ouais. Il va s'y affairer maintenant. Ah ouais. Et c'est son tir le plus net. Jusqu'à présent, deux points au sol et ouais. La dernière boule.
0: La boule est très bien tirée, mais ce n'aurait pas été déjoué de
1: le faire de suite.
0: Ouais, de le faire de suite. Comme ça, tu fais jouer plus rapidement Sébastien Battista. Et c'est toi qui as la dernière boule en main pour conclure la main. Là, il laisse l'opportunité au beau carreau danien de pointer pour arracher la main.
1: Tu m'as appris un gentilet. Beau carreau danien, c'est noté. Elle est magnifique celle-là. Bravo.
0: Avec plaisir.
1: Et il ne nous fait pas fermer nos bocas pour reparer un mauvais espagnol. Sébastien Battista qui vraiment fait fi de cette première finale, de ce contexte qui aurait pu être hostile. Il est là, Sébastien, et en tête dans cette finale.
4: Merci de saluer regardez cette belle troupe de bénévoles qui a fait un boulot absolument remarquable pour vous accueillir.
5: On va avoir un temps de l'eau, s'il vous plaît.
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20: Début de la cinquième mène pour un Sébastien Battista et une boule noyée qui fait jamais forcément plaisir, même quand on mène 3-1 dans ce début de finale.
21: Et surtout dans ce format de l'individuel, où quand tu perds ta première boule, bah mathématiquement, il t'en reste que deux. Ça va être compliqué. Si Christophe Sarriou fait un bel appoint, ça va être compliqué pour Sébastien Battista.
20: On peut dire qu'il l'a fait, ce bon appoint.
21: Il vient de gagner 42 ans, un peu sur le côté.

0: Et Sébastien Batista qui dit non merci. Référence à cette célèbre tirade de Cyrano de Bergerac.
1: Pas la main, je finis pas la main.
0: Geste incomplet, c'est ce que semble se reprocher Christophe Sario.
2: On peut le voir sur le ralenti. Il n'a pas levé la main, la boule a été lâchée très très basse.
0: Derrière, c'est carreau.

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0: il semblerait qu'il y en ait un tout petit peu trop. Sur celle-ci.
1: Un pour moi.
2: C'est à toi.
3: Il va en couper un.
2: Ah, même t'as pris.
0: Et un point pour Christophe Sario qui revient à 2 à 3.

0: C'est la 26 de cette finale. Prends deux points toujours.
1: Ouais.

0: points. Et c'est toutes les options ouvertes là pour Sébastien Battista.
1: Qui prend bien son temps hein, pour analyser la donnée.
0: Il a regardé la donnée.
1: Et il a bien fait de la regarder.
0: Le bib.
2: Merci.
0: Biberon bouchonné, voilà pour les expressions qui vont avec ce geste parfaitement réussi.
1: Ça ne suffit pas.

0: fort. Ça va suffire, quand même. Il a l'air un peu plus crispé que ce matin, quand même, que lors de la demi-finale. Hein, Christophe Sario. Sébastien, qui en rentrant dans ce carré d'honneur a une grosse pensée pour son papy Georges, qui fut son conducteur lors des compétitions enfants. Décédé il y a une petite quinzaine d'années. Et quand il récupère ses triplettes, il pense souvent à lui. On parle de triplettes. Il en a acheté deux avant ce championnat de France. Il avait commencé avec une triplette. Il a perdu cette première partie. Il en a changé sur les conseils de son ami Stéphane Pagny, avec qui il fait équipe à la boule aixoise. Il semblerait que ça lui ait porté chance.
1: Parce qu'il y avait une différence entre ces deux triplettes.
0: Exactement. 72-680. Et désormais, il joue avec les 71-690. Plus gros grammage. Se rapporte à son plumage. Est-ce que ça a fait assez?
2: Bien
0: fait. Oui. Christophe Sario est validé. Ce point supplémentaire en la faveur de Sébastien Battista. 4 à 2. 2-4.
1: J'ai l'impression qu'on a un peu raccourci sur cette septième main.
0: Ils ont franchi, ces deux hommes, quasiment tous les obstacles. Les qualifications via le département. La région ensuite pour Christophe Sario, qui représente la Ligue Auvergne-Rhône-Alpes à l'occasion de cette compétition. On l'a dit, hein, le Var, le Rhône sont des départements où il est très difficile de s'extirper dans les Bouches-du-Rhône. Notre cher Sébastien Battista a dû notamment battre son coéquipier Michel Atchadourian en demi-finale du département pour s'en sortir et se retrouver ici. C'est seulement sa quatrième participation à un championnat de France. Pas mal comme taux de conversion de finale en champion nombre de championnat de France. Hein.
1: C'est plutôt pas mal. Ouais. Et là, on a Christophe Sario qui a cadré sa première frappe à 7,60 m. C'est pas loin. Hein. Il peut le faire trois fois. Ce serait pas étonnant. C'est bien donné celle-là, Maxime.
0: Oui, on a entendu à l'onomatopée de Sébastien qu'il y a un tout petit peu de frustration et de cette réussite.
3: C'est la façon de tirer de Christophe Sario, mais là le terrain en plus a bien aidé. Et il est derrière ce point, mais il n'est pas facile à gagner maintenant.
1: Et il ne serait pas inintéressant pour Sébastien Battista de venir le gagner face à la boule? Peut-être pas le gagner, mais au moins venir face à la boule.
0: Alors, l'hameçon a été posé. Est-ce que ça va mordre ? Eh bien non, ça passe au-dessus sur ce tir de Christophe Sario. 2 points supplémentaires pour le Brondillon qui recolle à nouveau 4 partout. Non, il est même réussi la main pleine, pardon. 5-4 en faveur de Christophe qui passe devant pour la première fois.
1: Voilà, ça, c'est des mèmes qu'on peut souvent retrouver en individuel. Un joueur qui va se retrouver en position plus défensive, qui va devoir être amené à pointer 3 fois. Et en face, un tireur qui a l'avantage, qui joue en second, et qui, s'il réussit ses 3 frappes, se retrouve avec 3 points par terre, s'il cadre bien sûr 3 fois. Et c'est ce qu'a fait Christophe Sario sur cette dernière main.
0: Qui a choisi d'allonger pour débuter cette main numéro 8.
1: Oui, il a choisi d'allonger pour ne pas se faire tirer 3 fois dessus par Sébastien Battista. Pour lui rendre la tâche plus compliquée en tout cas.
0: Oui, parce que là, il va partir au feu.

0: réussi le tour de force, on va le voir, de ne pas prendre le but avec lui.
1: Ah, lui, il tombe pas devant. Hein. Il est tombé sur la tête de la boule.
0: Ce qui a occasionné ce petit rebond à la source qui a fait passer par-dessus le but. Un jump, voilà, pour réconcilier Vincent Baquet avec Van Halen et cette chanson typique d'un certain stade Vélodrome.

Oh.

0: Allez, parti.
1: S'il vous plaît.
2: On va faire appel à l'arbitre.
3: Ouais, chez moi.
4: Semblait quand même partir un peu sur l'extérieur en roulant cette boule.
0: Je pense. Ouais.
4: Lors de la boule aixoise, Mattea Bruni, arbitre européenne, la Corse, qui va accompagner Daniel Langsot dans son office de mesure.
5: 50 cm et 7 mm, c'est la boule de Sébastien Batista.
6: La boule de 46 cm et 3 mm.
4: Sortie de 4 cm celle-ci. C'est toujours Christophe Sario qui a donc ce point et qui va pouvoir se présenter pour une boule de rajout dans le cercle.

0: ralenti. Ça va mieux pour Christophe Sario.
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5: La 59e finale de l'individuel masculin championnat de France verra un nouveau vainqueur inscrire son nom au palmarès. Christophe Sario dans le cercle ou Sébastien Battista qui partage ce carré d'honneur avec lui pour nous faire vivre cette finale. On est en doublette ardéchoise à mes côtés avec un sans baquet au plus près des acteurs qui vient de nous indiquer la distance. 8m50, c'est ça Vincent ?
6: On est d'accord.
5: Tu confirmes. Et Morgan Rinaldo qui dézoome, voit de haut cette partie à mes côtés.
7: Alors, on est plutôt bien installé là, Maxime.
5: On n'est pas les seuls parce que ce carré d'honneur est plein. Lors de la dernière pause fraîcheur, on a vu plus de 100 bénévoles être félicités par ce public. Mais un public qui répond présent, un vrai engouement. On a installé plus de places qu'en 2025, où on avait déjà accueilli un championnat de France de triplette mixte. Il y avait 750 places en tribune, on en a rajouté 900 et c'est plein encore pour cette dernière partie du week-end.
6: Ils sont venus pour Morgane peut-être aussi.
7: Et on va peut-être passer les 1000 en 2027.
6: Oh, sûrement.
7: Très belle appointe. Très belle appointe de Sébastien Battista.

0: Pavinard.
1: Oui, oui. D'aucuns disent que ça s'équilibre sur une partie réussite et déveine. On a eu un peu la vérification de cet adage. Pas tout à fait, mais presque un coup pour rien en effet. Pour Christophe Sario. Pour information, on a gagné ou plutôt perdu un mètre. On va faire 9,50 m maintenant la distance entre le cercle et le but.
0: Oh, enrobé avec le poignet comme un berlingot de Cotteret.
2: Le geste est beau.
0: Ah oui.
2: Les genoux travaillent dans le cercle. Et il pousse Sébastien Battista à faire l'effort pour arracher la marque.
1: Eh bien, c'est oui. Une marque bonifiée.
3: Qui recolle dans cette finale très indécise. Monsieur Sario, qui mène 7 à 6. Au moment de discuter, la mène 10. Sario, 7 à 6.
1: Dixième mène, Sébastien Battista vient de se faire du bien au moral en relançant la machine. Il n'est plus mené que d'un point dans cette finale face à Christophe Sario.

0: toujours le petit rituel, bien passer le pied sur la donnée.
1: D'abord la jambe gauche, comme dirait le futur sélectionneur d'un sport que l'on suit un tout petit peu sur la chaîne L'Équipe.
0: Et sur le terrain, on a un Lyonnais contre un Marseillais.
1: Oui. Oui. Un Lyonnais qui, pour la petite anecdote, il y a 72 heures jouait du côté de Saint-Étienne. Dans une étape des Masters, pour ne pas citer cette compétition, évidemment, qu'il a remportée brillamment. Et au cours de laquelle, à l'issue de laquelle, il a dû enfiler un maillot stéphanois, ça ne s'invente pas. Il l'a fait parce qu'on ne refuse pas un cadeau, comme dit Michael Bonnetto, son coéquipier, mais c'était compliqué. Aussi pour d'ailleurs Michael, qui soutient l'Olympique de Marseille de son côté. Bref. C'est un Olympico cet après-midi. Que cette finale entre deux passionnés de football.
0: Et comme un bon Olympico, elle va nous tenir en haleine jusqu'au bout cette partie.
1: Je voulais encore citer Van Halen. Incroyable. Oh là là là là, le carreau pile! Pas bouger, Christophe Sario.
0: Pleine lucarne.
2: Il faudrait que ça aille un peu plus loin que 5-5, hein, par contre, parce que là, 5-5, on ne peut pas siffler la fin du match.
0: Hein. Ah, tu t'en souviens du but de Gourcuff?
2: Je m'en souviens, oui.

0: pas très bien répondu, celle-ci.
1: On est à une trentaine de mètres, Vincent. Est-ce qu'il a coupé quelque chose quand même ?
2: Il a coupé le deuxième point, donc il y a toujours le point pour Christophe Sario, mais il va tirer quand même. Pour faire deux ou trois s'il cadre.
1: Bien sûr. À l'oreille gauche, ce tir. Et oui, voilà.
0: C'est cadré.
1: C'est fait. La sienne est restée en vie, même pleine pour Christophe Sario qui se détache. C'est le plus gros écart dans cette finale. Plus 4, 10 à 6 en faveur du joueur de Bron.
0: Et le premier petit break a été fait lors de cette dixième main. 4 points d'avance. Il rentre dans la gagne.
2: Et Daniel Lansot qui a demandé à Christophe Sario d'effacer la marque du cercle de la main précédente avant de jeter le bouchon. Hein, parce que une fois que le bouchon est jeté, on ne peut plus toucher le terrain.
1: Le Rémois, arbitre européen Daniel Lansot, qui va vivre un petit peu de stress parce que je crois que la semaine prochaine, il va tenter de gagner ses galons d'arbitre international.
2: Absolument.
1: Ça passera en Espagne.
2: Oui, au championnat du monde jeune.
1: C'est Pascal Mojo qui gère cette équipe de France des jeunes, très ambitieuse.

0: Ça s'appelle remettre la pression tout de suite.
1: C'est maintenant qu'il va falloir répondre au présent pour Sébastien Battista.

0: Ces deux derniers appoints l'ont laissé sur sa faim.
1: Ça aurait pas été déjoué d'aller tirer quand même à cette première boule.
0: Là, il a vite fait ses comptes. Hein. Un point au sol, deux boules en main pour Christophe Sario. Pour espérer continuer à croire à la gagne de suite pour Christophe Sario.

0: on aura le droit à une mène de plus au minimum.
1: La dame là-bas. Là, avec son éventail. Non, mais c'est pas grave. En rouge là-bas, elle fait pas exprès. Non, non, non. Non, c'est bon.
2: Sur 15 au tir pour Christophe Sario depuis le début de cette finale.
0: 12 sur 15 et depuis deux mains, surtout sur la main précédente, il met un peu plus de courbe. Il cadre. C'est pour ça qu'il aurait pu partir au tir au début de cette main.
2: C'est sûr que s'il se transforme en carologue, comme l'on dit, ça va être compliqué pour Sébastien. Mais là, c'est surtout ces errements à la pointe hein, qui le mettent en danger. Le joueur de la boule aixoise, cher à Bruno Mancio et Marco Foyo.
0: Est-ce que la pression commence à monter? Est-ce que c'est de la fatigue? Il est un peu en dedans depuis 2-3 mains. Sébastien Battista.

0: Et... Il a des envies de prolonger le suspense, Christophe Sario. Elle n'a pas fait le chemin, celle-ci, pour un deuxième point. On en reste là, mais la dynamique, elle est clairement en faveur du joueur du Rhône qui s'en veut de ne pas avoir poussé le 12e. Mais ça fait quand même un score qui, lui, est désormais bien favorable. 11 points en faveur du Grandillan, 6 points en faveur de Sébastien Baptiste.
1: C'est le bon moment pour encourager ces deux champions.
2: Et le but a franchi la ligne. C'est donc le beau carreau d'Agnan qui va pouvoir le placer à sa convenance. J'ai sorti beau carreau d'Agnan, tu as sorti Brondillan. Un partout, balle au centre.
0: On aime les gentilés sur la chaîne L'Équipe. C'est surtout la géographie de la pétanque qui nous fait sourire et voyager en même temps. C'est pas Vincent Baquet qui...
3: Ardéchois, c'est plus simple.
0: Aïe, et qui peut nous placer son département. C'est incroyable.
2: Ardéchois, cœur fidèle. Il l'a poussé, mais il ne l'a pas fait passer.
0: Et j'en profite pour glisser, messieurs, qui vous enorgueillissez d'être Ardéchois. Vous aurez une raison supplémentaire dans les prochains mois, prochaines années, d'être fier, puisqu'il y a une première pierre qui a été déposée du côté de Chaumérac, où la Fédération française de pétanque et de jeux provençal a décidé d'installer son futur centre national et ses 64 terrains. Kevin Gallier à la Fédération française de pétanque qui gère tout ça. Lui qui est fier d'être d'ici, de Dordogne. C'est évidemment une révolution pour cette fédération installée du côté de Marseille. Et un cap de franchi pour la formation aussi des talents. Le talent de Christophe Sario qui se conjugue lui au présent. La première pierre, elle a été posée il y a 40 ans.
2: Et deux points par terre pour Christophe Sario. Il a 11, les calculs sont vite faits.
0: Oui, et ça donne le tournis là pour Sébastien. N'ose imaginer
2: il est plus que
0: qu'il se rate. Mais effectivement...
2: Qu'est-ce qu'on fait? On essaye de se mêler au bouchon.
0: Ou devant de boule, mais
2: il n'y a plus trop le choix.
0: Il va falloir faire un petit peu de magie.
3: Je pense qu'il va prendre le carton pour tranquillement jouer cette boule qui est très importante.
0: Cinq secondes en effet avant de faire son choix. Arrêter le chronomètre chez les arbitres. Le laisser à sa concentration. On a coupé la gagne. Vraiment, couper la gagne, mais il peut y avoir un carreau hein, pour faire 13, mais on est tout près de la ligne de perte. Christophe Sario qui va prendre le temps de la réflexion aussi.
2: Le calcul est plutôt simple, il n'a plus beaucoup de solutions. Pointer pour monter à 12, taper pour monter à 12, carreau pour gagner.
0: Ça reste des belles solutions quand même.
2: Et il choisit l'option de la pointe.
0: Et oui, effectivement, en bon gestionnaire, Christophe Sario qui se rapproche à un point de ce premier paletot de champion de France. L'avance est notoire, 12 à 6 en faveur de l'international tricolore face à Sébastien Batista.
4: C'est pour ça qu'il est sorti du cercle. C'est pour ça que je vais arrêter.
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15: La 13e mène, la fameuse. Christophe Sario à un point d'un premier paletot de champion de France, qui serait une drôle de délivrance pour le licencié à Bron depuis 18 ans, qui attend ce moment depuis de nombreuses années. Sébastien Battista va pas s'en laisser compter. Christophe avait chanté les mots bleus. Christophe Sario n'a pas de mots MAUX pour le moment. Tout va bien.
16: Il ne s'affole pas, hein, Sébastien Battista, il reste dans son rituel, toujours le même.
15: Ce moment intéressant quand même, pendant cette dernière pause fraîcheur, tu l'as relevé, où il n'a pas du tout envie de perdre le momentum, Christophe Sario, cette pause fraîcheur, il ne voulait pas en entendre parler.
16: Et son adversaire était en train de se poser et boire un coup. Lui, il était là, il était prêt à jeter les boules.
15: Ça n'aura pas d'impact parce que le soleil est apparu un petit peu tard dans cette journée, mais à un petit mètre à gauche du but pour notre position, le goudron a fondu et est en train d'enrober légèrement mais doucement le gravier, ne faisant qu'un. Ça peut durcir les conditions dans cette zone. Le contre derrière, mais qui laisse les deux ciels en vie.
16: Exactement.
17: Deux points par terre pour Christophe Sario. Les deux boules dans le terrain.
15: Ah bah ça ratera bien le premier tir. Hein.
17: Mais bon, il y a de la place hein, pour Sébastien Battista maintenant, pour recoller un petit peu au score.
16: Et on va espérer pour Christophe Sario que le momentum ne soit pas passé avec cette pause fraîcheur.
15: Ce sans problème, avec beaucoup de décontraction. Sébastien Battista, en effet, qui remporte cette main et les deux points ad hoc pour aller s'offrir un nouvel espoir, un second souffle, 12-8.
5: Main 14, 5,8.
16: Et la fameuse 13e main n'aura pas été fatale à Sébastien Battista, qui reste en vie. Et j'ai l'impression qu'on a un peu raccourci.
17: Oh. 7,40 m.
15: Ton impression visuelle était donc la bonne, Morgane.

0: jet de Vincent Baquet vient d'atterrir à Bergerac. J'espère que tu pourras vivre.
1: Oui, il est en avance. Ouais, il en avance.
0: J'espère que Sébastien Battistane, à propos de timing, ne regarde pas trop ce qui se passe à sa droite, parce que les championnes de France Nelly Perret et Audrey Bandière en doublette sont venues. Pas nécessairement un bon signe, c'est qu'on imagine qu'on est proche de la fin et que les cérémonies protocolaires vont bientôt débuter. Il est dans sa partie, Sébastien Battista. Et il va falloir qu'il le demeure, parce que cet appoint, il est vénéneux de la part de Christophe Sario.
2: Pression maximale. Il est venu se poser face à la boule de Sébastien Battista, qui va bien sûr lui compliquer la tâche pour la faire passer.

0: Allez, c'est maintenant qu'il sera intéressant, le devant de boule, hein, pour Batista.
1: Il ne sera pas ce devant de boule, c'est trop court. Et l'heure de gloire de celui qui était maudit, Christophe Sarriaud, qui remporte son premier paletot de champion de France après 5 finales perdues. Le Brondillant s'impose en finale face à Sébastien Batista. 13 à 8, la victoire de Christophe Sarriaud qui se part de bleu, blanc, rouge.
0: On a eu une finale assez serrée jusqu'à la mi-partie. Moment qu'a choisi Christophe Sarriaud pour accélérer.
2: Bravo, bien défendu.
0: Il a haussé le niveau, il a haussé le ton
2: bien défendu.
0: Sur cette fin de partie et il a laissé Batista derrière.
1: Et le sourire de Christophe Sarriaud qui a dû rembobiner. Et Vincent Baquet lui demandera dans ce regard-là rembobiné quelques-unes des tranches de pétanque, parfois décevantes, parfois enivrantes qu'il a pu connaître, mais des moments souvent déceptifs. Et là, tout ça a dû ressurgir. Et le voici désormais champion de France. Christophe Sarriaud, Vincent est prêt. On va le retrouver, le joueur de bronze. Après ce premier paletot bleu, blanc, rouge, Vincent.
3: Il est là à mes côtés, Christophe. Christophe, 18 ans après ta première finale en individuel, tu décroches ce premier maillot de champion de France. Qu'est-ce que tu ressens là, juste à cet instant?
4: Bah, du bonheur. Excusez-moi. Voilà, j'ai gagné, j'ai bien joué, j'y ai pensé, c'est normal. Mais bon, j'ai eu des messages de mes amis. Ça m'a fait plaisir, ça m'a remonté. Et voilà, une petite pensée à mon club de pétanque, au comité du Rhône, même si je suis passé par la Ligue, et à ma famille, à Julie, ma compagne. C'est pas facile tous les jours. Merci, je vous aime.
3: L'individuel, en plus, c'est vraiment une compétition particulière. On est tout seul sur le terrain, on peut se reposer vraiment sur personne, donc tu démontres que bah, t'es un joueur complet, vraiment.
4: Oui, c'est sûr. Mais après, le tête-à-tête, c'est spécial. Je dois perdre hier, entre guillemets, sur une casquette... Je m'en sors. Et puis après, je me suis dit, peut-être, pourquoi pas, gagner, quoi.
3: Et surtout, il y avait un plateau exceptionnel au départ de la compétition. Et tu as battu le champion de France en titre, le vice-champion. Tu avais Stéphane Robineau dans ta poule. Tu es ce soir le meilleur joueur français.
4: Bah, je ne sais pas si on peut dire ça, mais oui. Je pense que oui, vu que j'ai gagné le tête-à-tête. Pour cette année, oui.
3: Bravo, Christophe, encore.
1: Ouais, et ça dit de l'humilité du bonhomme, c'est très rare ces images pour Christophe Sarriaud qui est quelqu'un qui introvertit beaucoup, rentre beaucoup ses émotions, la joie de Christophe Sarriaud, 59e champion de France individuel et qui peut lâcher ses émotions après donc ce titre. Vincent, on va te retrouver, on va pouvoir peut-être rembobiner en images aussi ce qui s'est passé un petit peu plus tôt, le titre en doublette de Nelly Perret et Audrey Bandira. Elles ont un peu plus eu de temps pour intérioriser, verbaliser ce titre. Voilà, leur premier mot avec toi.
3: Eh bien, c'est vrai qu'elles ont pu savourer hein, ce titre. Les filles, bravo encore une fois. Vous avez passé une journée compliquée. Vous avez été au pied du mur en demi-finale. Vous étiez menées tout au long de cette partie. Ça a été un petit peu la même chose en finale. Et vous décrochez ce sublime maillot. C'est une journée qui est forte en enseignement.
5: Ah oui, totalement, ouais, parce que voilà, après, comment dire, on a rencontré, on savait contre qui on tombait. Donc il fallait accrocher, elles ont été un peu au-dessus, nous on n'a rien lâché et voilà, on a su tenir mentalement et aller chercher cette victoire et voilà, et aujourd'hui on a le titre de champion de France et je suis vraiment très fière de le remporter, surtout avec mon amie Audrey, donc voilà.
3: Oui, vous avez partagé beaucoup de choses au niveau national, au niveau international. Vous avez perdu deux finales en championnat du monde en doublette toutes les deux. Et là, comme le disait Nelly, hein, vous avez su trouver les ressources pour revenir alors que vous étiez menée dans beaucoup de rencontres.
2: Oui, tout à fait. Après, c'est sûr que voilà, au niveau international, c'est vrai qu'on a joué tout le temps ensemble. Là, c'est la première année où c'est qu'on joue ensemble sur les championnats départementaux et championnats de France. Et là, on a su puiser dans nos ressources et aller chercher cette victoire qui franchement, est méritée. Franchement, je trouve que c'est mérité quand même.
1: Vincent.
3: Quand on arrive, oui.
1: D'autant plus mérité qu'elles battent en demi-finale les championnes sortantes et en finale celles qui les avaient précédées au palmarès.
3: C'est ce que tu es en train de dire, Maxime. En demi-finale, il y avait un carré absolument exceptionnel et vous battez les meilleures joueuses en fait. Donc quand on arrive en demi comme ça, on sait qu'on a au minimum encore deux parties difficiles à faire.
2: C'était un très très beau carré en demi-finale. Franchement, il y a les quatre meilleures équipes espérées entre guillemets sur ce championnat de France et en plus on tombe contre l'équipe qui est championne de France et qui est de chez nous et donc du coup c'est encore plus compliqué et on se dit on n'a pas trop droit à l'erreur et on a tenu, on était 0-7 et on marque un point et du coup on a tenu un point par un point et puis on a réussi à gagner cette partie 13-12. Ça s'est joué jusqu'au bout et voilà. Après, on sait les mots qu'il faut qu'on se donne toutes les deux et c'est cette force qu'on a là et qui nous amène au plus haut.
3: Eh ben bravo, parce que je pense que tout le monde s'est régalé et bravo vraiment pour ce titre de championne de France.
1: Leur cinquième titre de championne de France à chacune des deux, Nelly Perret et Audrey Bandia. Elles ont eu le temps de le digérer, mais elles ont failli nous tirer l'alarme. Elles aussi donc vainqueurs de Mouna Béji et Nadège Bossion-Prota dans une très très belle finale. Cette finale masculine qui était aussi notre baissée de rideau à nous, Morgan Rinaldo. Il y a de l'émotion, c'était génial cette première. Merci Morgan, t'as assuré sévèrement.
0: Merci. Bravo. Maxime, merci à tous. On a vécu une superbe belle journée de pétanque.
1: Bravo à toi aussi Vincent. Tu es avec nous. Il faut redonner le micro à Vincent. Salut Vincent. Au plaisir.
3: Merci à tous les deux. C'était super
1: soirée.
3: Vivre sans votre compagnie.
1: Excellente soirée à vous toutes et à vous tous sur la chaîne Équipe. On passe au e-sport. Bye bye.

0: je rentre pas. Si je rentre, non, mais bon, si je rentre.
1: Yoann Cousin, double médaillé européen il y a un mois, vainqueur du mondial La Marseillaise, vainqueur d'une étape des Masters 72 heures avant le début de ses championnats de France, qui lance cette main affiche de gala dans ce championnat de France de triplette mixte, quatrième du nom. Les cigales à l'unisson qui s'invitent à ce moment. J'ai Galarato.
2: Bravo.
3: Bien rectifié par rapport à sa deuxième boule de points de la main précédente où elle avait filé. Cette fois-ci, la boule est parfaitement serrée, parfaitement montée, dans une zone bien propre. Dire qu'elle ait fait la partie seule en demi-finale, mais à elle seule, elle avait mis grandement en difficulté ses adversaires. Pas en réussite au tir.
4: Bravo.
3: Et Michel Loire transformé, transcendé par rapport à la demi-finale, qui visiblement lui a permis de tirer les enseignements nécessaires pour pouvoir se ressaisir au meilleur des moments.
1: L'odeur des titres pour le Francilien, immense champion. Pensez donc 94e participation à un championnat de France. C'est un record qu'il détient avec Christian Fasino. Et record qu'il améliorera, Lolo, avec les doublettes. Hein. Il est qualifié pour les doublettes avec
5: Yoann Cousin. Oui, tout à fait. Et 15e finale de championnat de France quand même hein, pour Michel Loi. C'est fou aussi. Hein.
1: Et 22 pour Dylan.
5: Et 22 pour Dylan.
1: 22 Vladilan.
5: Ouais. Ah ben là, entre ce qu'a disputé Dylan, ce qu'a disputé Diego en Italie, hein, puisque ça fait que 4 ans qu'il est en France, ce qu'a disputé Michel, ce que va disputer Yoann, ça c'est certain.
6: 48-3. 48-3.
5: C'est énorme. Ok.
1: Désolé Quanto, je suis
0: allez, voilà, sur
1: ces 3 mm, ils sont donc en faveur des Cénobarins, je crois.
3: Exactement.
7: Bah, comme tu veux.
0: Wow.
7: Tu me tireras à plus près. Hein. Par contre, si tu peux taper des biboules, tu peux connaître. Si tu as un peu le port droit, tu tapes la noire ici. C'est de faire jouer. Allez, dis.
3: On va tirer la plus près, évidemment, comme ça, si on fait carreau, on fait jouer les adversaires.
7: Oh là là. Mieux t'es passé. Ça va.
0: Elle n'a pas bougé, la boule, dit. Regarde, t'es sur le caillou. Elle n'a pas bougé, la boule.
8: Non, mais j'arrive jusqu'à ouais. Trembler. Hein. Non, mais j'arrive
7: jusqu'à
8: trembler.
7: Elle
8: a tremblé
7: un peu.
8: Hein. La même, ici. Qu'elle a
3: revenu à la même. Ouais, on va rejeter un coup d'œil, même si on l'avait mesuré ouais, précédemment. A priori, la donne n'aura pas évolué.
6: J'y suis. C'est bon.
5: Bah, étant donné que la boule noire a bougé, a priori elle est revenue à sa place, mais bon, 3 mm.
6: Je te dis quand j'y suis. C'est 48-6.
5: Elle a bougé de 3 mm d'ailleurs, mais en défaveur des blancs. Voilà. Elle était à 48-3, elle est à 48-6.
1: À peu près la température au soleil.
5: Ça suffit. Donc. C'est à peu près ce qu'on a sur le carré d'honneur. Ouais.
3: Ça suffit donc. Pour faire rouler cette boule. Dylan qui aura donc non seulement tapé une boule mais fait reculer l'autre. Il a fait jouer, mission largement accomplie pour le tireur d'élite. Il Michel Loi qui continue le carton plein au tir. Hein. Toujours aucune boule ratée sur cette finale pour lui.
0: Allez, la même bougie.
7: Ouais. Madame.
0: Allez, dégo.
1: On les a vus en ce jet du but, pardon, virtuel. Du moins, sport de la mairie de Nice, le président de la FFPJP. Ils sont aux premières loges pour cette finale.
0: Bien, bien, moi, notre.
3: Yoann Cousin au tir. Lui qui a fait énormément de carreaux sur place lors de la demi-finale. Il pourrait avoir une très bonne idée d'en faire un maintenant. C'est poussé, ça va faire jouer. Grigoriti qui avait trouvé la bonne donnée une fois, il va essayer de rejouer dedans.
1: Yoann Cousin qui a un lien très affectif avec ce maillot, lui qui a en 2012 repris ce club de l'ESM Gonfreville-Lorcher aux côtés de Sébastien Mahé. Il joue un peu plus que pour sa personne quand il porte les couleurs de son département, de son club.
3: Ah, c'est bien jeté, mais il est venu casser en deux un caillou qui lui a empêché de faire ce tour de plus pour venir gagner le point.
0: Alors, elle a pu faire un centimètre de plus, hein. Ouais, interdit.
3: Et on le voit là, hop. Derrière, petit dévers, elle a changé de trajectoire à l'impact avec le caillou.
0: Tu vas jouer avec la boule ou nature ? Elle est un peu trop à gauche. Après, même si tu vas le gagner nature, et puis on rencontre quand même. Hein.
3: Dylan est gaucher, hein. Ouais. Ça me choquerait pas de le voir jouer
0: aussi
3: sur la boule.
0: Elle peut t'aider aussi, elle peut servir. Allez, Didier. Ah, elle manque un tour. Hein.
3: Après, faut pas la rater parce qu'elle est vraiment hors jeu si on passe à gauche. Voilà, elle décide de jouer nature.
1: Ouais.
3: Ça marche aussi comme ça.
1: Rien changé à sa donnée.
3: Oui.
1: Mieux vaut prévenir que guérir, c'est ça, il paraît.
3: Exactement. Mieux vaut gagner le point que d'essayer d'en faire deux et de le rater. Surtout qu'il y a encore des munitions en face.
1: Sur 5 au tir et 1 sur 1 à la pointe pour Dylan Rocher. Ça fait 100%.

0: fera toujours de lui un monsieur 100%, mais ils sont deux dans ce registre. Sur ce terrain, Yoann Cousin n'a pas eu le contre escompté.
1: Et il y en a deux par terre. Hein.
0: Toute petite tension peut-être pour Clarisse Dumont.
2: La boule qui n'est pas montée encore une fois, on l'a vu dès la sortie de la main. Une boule qui n'est pas montée et une boule qui va filer.
0: Et oui, et ça donne une reprise d'avantage pour la formation de Dylan Rocher, Diego Rizzi, Trine Jean-Roy dans cette finale.
3: On ne faisait même pas écraser, elle a refusé direct. Tu vas mettre le parasol?
4: Non, je manque d'air.
0: Quatrième main, dernière avant une pause fraîcheur qui sera bien méritée pour les six acteurs de cette finale. Nadège Bio, Paul Forel, Philippe Duchin, les Occitans vont connaître leur successeur dans quelques minutes. Qui avait triomphé l'an dernier du côté de Bergerac. Bergerac qui sera tantôt notre prochaine étape dans ces championnats de France et cet été de championnat de France. Puisqu'on aura l'occasion de s'y retrouver pour les doublettes féminins et individuels masculins. Dernier week-end de juillet, mais tu nous fais faux bon coquin.
2: Exactement, petite infidélité pour Bergerac.
5: J'ai manqué la donne, mais j'en vais moi.
2: Bon, maintenant il va falloir arriver à comprendre du côté de Clarisse que depuis tout à l'heure ses boules fusent parce qu'elle ne les monte pas assez. Parce que si elle est tombée mal une fois, deux fois, trois fois, ce n'est pas parce qu'elle tombe mal à chaque fois, mais parce que les boules ne sont pas assez montées.
3: Oh, j'en ai pas une qui réagit correctement. Truc de fou.
0: On change de braquet aussi. Hein. Laurent, 9m10 au décamètre, je crois que tu viens de mesurer. Confirmé.
2: Et pour Clarisse, il faut avoir conscience de l'erreur, essayer de la corriger. Après, il peut y avoir aussi la crispation. On sait que quand on est crispé pour jouer aux boules, c'est dur de les serrer, c'est dur de les monter. Et ça peut aussi expliquer pourquoi elle joue en demi-portée. C'est toujours plus simple de jouer demi-portée que de jouer des boules qu'il faut serrer. Parce que quand on cherche à lever les boules, si on ne la lève pas assez, si on ne la serre pas assez, on peut vite partir très très loin. Ceci peut aussi expliquer cela, mais en tout cas, on va envoyer Michel pour faire jouer directement. Ouais, et puis, il fait pas trop mal jouer quand même hein, sur cette finale. Toujours carton plein pour lui.
0: On a vraiment des tireurs d'élite qui se répondent coup pour coup une partie, un début de finale d'artilleur.
2: Oui, et puis c'est pas juste des frappes. Hein. Depuis tout à l'heure, on est sur un nombre de carreaux assez impressionnant. Au moins une frappe sur deux, c'est carreau sur place. Que ce soit pour Dylan ou pour Michel Loi.
0: C'est franc du collier, comme dirait ma maman. Ça aussi, c'est franc. Le point serré pour Cathy Jean-Roy.
2: Elle est exceptionnelle. Elle est exceptionnelle. Je suis fasciné par sa manière de monter, de serrer les boules. Elle met toujours le bon coup de main. On l'a vu en demi-finale. Une fois, elle a joué sur la gauche. Elle a mis un coup de main extérieur. Une fois, elle a mis un coup de main intérieur.
5: Il faudrait mettre le parasol.
2: Non, j'ai le parasol. On est en train de discuter avec
0: la déléguée de la formation de Seine-Maritime, qui est en plein soleil, Christiane Persac.
2: Et c'est ça, elle ne veut pas mettre le parasol parce qu'elle manque d'air, mais du coup, elle est en plein canière à 40 degrés. Je ne suis pas sûr que ce soit non plus une bonne alternative. Je suis pas médecin, je suis commentateur de pétanque, mais néanmoins le soleil à 40 degrés.
0: Ah, y a aujourd'hui pas de bonne ou de mauvaise situation. Ah oui, la sortie de main.
3: Ça me saoule.
2: Ah oui, parce qu'elle se crispe de plus en plus. Hein. Du coup, elle essaye de monter, mais elle n'envoie pas la boule. Elle lâche pas le bras.
3: Autant l'autre, elle est bien jouée, mais celle-là, elle m'a joué.
1: Tu rajoutes des cailloux. Il est tombé là où il n'y a pas les. Tu vois la mienne, non ?
2: Et c'est là où il va falloir que Johan joue son rôle de cousin pour arriver à l'encadrer. Ah oui. Mauvaise blague, mais rôle de grand frère à minima. On le voit à chaque fois, hein, Johan aller au rond avec elle, beaucoup discuter avec Larisse Duménil. Il va falloir qu'il endosse ce rôle de grand frère coach pour venir la remettre dans cette partie. Oh. Et ouais, parce que Michel Loi joue au héros, mais ça ne va pas être éternel hein, de venir sauver les mains.
0: Juste pour information, Philippe Chesneau, dans le quart régie sur place ici à Nice, nous propose les statistiques et vient de nous mettre à jour celle de l'appoint. On a 7 sur 8 pour Cathy Jeanroy, 3 sur 8 pour Clarisse Duménil.
2: Ouais, c'est quelque chose qu'on voit. Hein. Cathy exceptionnelle au point depuis tout à l'heure et Clarisse, malheureusement. A fait une demi-finale de très haute volée, mais là, fait une petite finale pour le moment.
5: Bravo, bien joué ça. Bravo.
2: Alors là, c'est impressionnant parce que Diego n'a pas pris l'option de porter la boule, mais par contre, il avait une toute petite donnée propre. Il arrive à tomber pile dedans. Et c'est là qu'on voit que c'est un champion normalement du tir de précision, mais là du point de précision pour le coup, parce qu'il devait sa donnée c'était tout simplement un impact d'une boule précédente. Il est arrivé à jouer dedans, c'était le seul endroit propre pour aller tranquillement demi-portée, et c'est ce qu'il a fait. Et Johan qui va défendre des points par terre.
0: Loi reste sur leur nuage. Cousin qui scrutera d'un œil attentif la sélection qui va tomber le 5 août prochain. Celle de l'équipe de France qui disputera les championnats du monde triplette en Thaïlande en novembre prochain. Fait guère de doute que dans ce collectif France, Dylan Rocher fera partie.
2: Alors Diego était deux fois court au tir pour le moment sur ses deux frappes. Et là il a revisé de nouveau la même donnée. Il est tombé dedans.
6: Pardon.
2: Il est tombé un peu loin.
7: Il avait un petit peu moins de hauteur quand même.
2: Oui, c'est ça.
7: Ouais, un petit peu moins de hauteur qu'à la première boule. Et effectivement, c'est vrai qu'il vise des données qui sont
2: petites.
7: Ouais, très très petites.
5: Tu l'as pas levé.
7: Mais voilà. C'est confirmé, tu l'as pas levé, lui a dit Cathy.
6: Bravo.
0: Le truc, c'est que quand vous êtes dans la panade et que vous avez Diane Rocher avec vous, enfin, panade, elle était toute relative en plus, hein, mais
2: oui.
0: Voilà, s'il y a une petit grain de sable.
2: La partie de Dylan et la partie de Michel au tir, elle est quand même assez exceptionnelle. Hein. Pour le moment, on va pas se mentir.
0: On en profite.
2: C'est pas quelque chose de normal que nous sommes en train de voir, même si le terrain est assez propice au carreau. Et la performance reste XXL néanmoins.
7: Et on n'avait pas dit que l'intitulé de cet après-midi, c'était Ça va cogner.
2: Ça va cogner, oui.
7: Ça cogne de tous les côtés. Franchement, c'est une belle finale.
0: Ça tombe bien, c'est un des rares titres de film que je n'ai pas ma connaissance. Tu pourras le proposer, Laurent.
7: Pas de souci.
0: Il y a une cousin qui remet une pièce dans la machine Rocher.
6: Allez,
5: Dylan.
6: Allez, continue.
5: Dommage.
2: Premier raté, c'était une frappe à la marque ici que vient de rater Dylan Rocher.
0: Kamen donc qui tombe dans l'escarcelle des Cénobarins qui sont menés au moment de la pause fraîcheur 4-5.
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6: Dylan Rocher, Michel Loi, Johan Cousin, Diego Rizzi, les cadors sont en rendez-vous pour le moment. Et on n'oublie pas Cathy Jeanroy qui fait le job à la pointe dans cette équipe du FIP. Mais aucun écart pour le moment, 5-4 en faveur des Bleus Marines face à la Seine-Maritime. Ils ont franchi tous les obstacles, ou presque, contre un Lingual des championnats départementaux régionaux.

0: besoin des 7 ou 8 premières parties de ce championnat de France. Il reste une marche à franchir, mais pas la plus aisée, cette grande finale.
1: Comme Nathan.
0: Oh, il faut être supporter des Canaries Nantais. Ça tombe bien, je le suis. J'espère qu'il y en a d'autres sur la chaîne L'Équipe.
1: Il y en a un petit peu de partout en France. On les salue. Alors, est-ce qu'il y a 6 mètres? Oui, effectivement, les pas de Diego et les autres pas sont pas les mêmes. Mais oui, les 6 mètres, ils sont très bien. Alors là, en revanche, on a quand même quelque chose qui peut changer.
2: Allez, claque le pain.
1: Alors déjà, Clarisse rigole, ce qui peut la détendre. Et la deuxième information, c'est qu'en jouant pré, eh ben, Clarisse aura peut-être moins à porter la boule et viendra moins se perdre par rapport à ce qu'elle fait depuis le début de la partie. Ce qui reste donc une très bonne stratégie pour Michel et pour Johan. Néanmoins, la mauvaise nouvelle, c'est qu'on va s'exposer à des carreaux de Gian Rocher et de Diego Ritti. Et c'est toujours bien de faire une main comme ça pour la remettre en confiance. Par contre, on sait qu'on va prendre des carreaux et on sait qu'on va devoir en rendre.
2: Heidi.
3: De la boule. Regarde sur quoi tu es tombé.
1: Ouais, la boule est pas mal tirée. Alors, mais il tombe, il est juste court, un tout petit peu. Et voilà le caillou qui fait sauter la boule.
3: Le caillou gris.
1: Ouais, elle a l'œil en tout cas.
0: Bien sûr.
1: Ah oui, elle a vu que c'était le caillou gris. On l'a bien vu sur ce ralenti. Il y a un caillou gris au milieu.
0: Elle le connaît, puisque ça fait 50 ans qu'elle joue sur ces terrains. Nous a-t-elle confié.
1: Elle a appelé ce caillou Léon d'ailleurs.
0: Je sais pas, mais. En tout cas, l'évocation du. Ne serait-ce que le nom de Gégalarato, tout à l'heure, je lui parlais de ses souvenirs niçois et lui faisait monter la moutarde au nez, si tu vois l'expression, parce qu'elle a connu ce dirigeant, elle a connu Henri Bernard qui donne son nom au boulodrome de Pétanque aussi. Bref, une niçoise qui a fait de la pétanque une grande partie de sa vie.
1: Alors là, il y a 6 mètres pour Michel Loi qui est en grande forme au tir depuis le début de la partie. Est-ce qu'il va continuer sur ses bases? Alors il pousse, ça va faire jouer. Et je pense que quand on est à ce niveau-là de la compétition et qu'on vient tirer à 6 mètres, on espère quand même un petit peu mieux. C'est pour ça que vous voyez à la fois Dylan ou à la fois Michel avoir une petite réaction voilà, négative. On le sent au niveau du langage corporel qu'on n'est pas satisfait de cette frappe. Peut-être pourra-t-il se satisfaire de la prochaine, puisqu'il va falloir retourner au tir pour Michel Loi.
3: Pourquoi tu fais ça passer les choses au bout?
1: Oui, là il y a du mieux. Mieux, c'est droit, ça a cadré et on va avoir 2 points par terre. Et je pense que même s'il y a 2 points par terre, on va pas les pointer, on va les retirer avec Dylan qui va devoir s'efforcer de faire carreau. Et souvent, quand un a fait carreau dans la partie, l'autre lui a répondu du tac au tac.
3: Ouais, la boule est derrière, hein, on sait pas.
1: Il va le pointer, c'est des boules d'appui. Pourquoi pas.
3: Allez, ça va bien.
1: Alors maintenant, réflexion. Parce que cette boule de Diego est toujours bonne, on va surtout regarder s'il y a un contre possible. Parce que si on tire et qu'on prend le contre sur la boule de Diego, ça serait le scénario catastrophe. On va aller repointer, on va pointer 3 fois a priori.
3: Allez, fais quelque chose. Allez mon Diego, allez.
2: Allez Diego. Bravo, merci.
3: Ouais, très bien, bravo.
2: Allez, on est où ?
1: Cette fois, c'est gagné. Pour Diego Rizzi.

0: Alors, il a poussé contre
1: oui, mais il a poussé, il a poussé la deuxième de Rizzi aussi. Hein. Ouais. Donc je crois qu'il a fait le plein là finalement.
2: Un côte,
1: il en a bousculé deux de Diego alors qu'ils ne sont pas partis loin. Mais... Ouais. Contre assez favorable pour Yoann Cousin. Surtout qu'on est debout le 1 hein, derrière.
2: Allez, allez. Ah, bravo. Bravo Didier.
1: Bravo, bravo. Puis cette boule, on a eu le sentiment qu'elle voulait pas s'arrêter.
3: C'est même repris, Cathy Jean-Roy.
1: Oui, c'est ça, elle a dit bravo, attends, j'attends. Oui, bravo.
3: Attendons la sentence.
4: Écoute, ma fille, si tu peux.
1: Ouais, là, il était très court. Oui, c'est bien ce qui me semblait. Il est court parce qu'il a perdu la boule de la main à cause de la transpiration, hein, je pense.
3: Il va chercher de l'adhérence, hein, c'est
1: exactement.
3: Ça.
1: Exactement. Hein. Il a directement frotté la main dans le sable, on l'a pas vu. Il a mis la main dans le sable pour récupérer un peu d'adhérence. Et maintenant, c'est Clarisse hein, qui va avoir des options. Mais ce qu'on peut risquer de tirer et faire crocher.
5: Oui, j'ai planté. M'arrêter dans
1: pas,
5: sa
1: évidemment.
5: Boule.
1: Par contre, elle a deux boules d'appui, hein, même s'il arrive un petit peu forte.
4: Elle fait une extra balle pour You. Elle qui va nous gagner celui-là. Allez, Clarisse. Allez ! Bravo !
3: Le tonton Michel Loire qui vient accompagner sa protégée après cette reprise réussie et cette capacité donc à faire tourner le compteur encore une fois pour cette formation de Gonfreville-Lorcher. Back to business. Fin de la cinquième main et la preuve par 5 à dos à dos. Notre formation de Seine-Maritime opposée à PACA.
1: Et on a vu cette stratégie d'envoyer le bouchon à 6 mètres pour remettre Clarisse Duménil dans la partie. Stratégie payante puisqu'elle a embouchonné à la première et elle est venue gagner un point très difficile à gagner à sa deuxième. Et ça, c'est bon pour la confiance et c'est surtout bon pour l'équipe que d'avoir la pointeuse de retour à son meilleur niveau.
3: Clarisse, cadette et 6 finalistes, elle qui a fêté ses 23 ans le 23 juin dernier, mise à l'étrier par son papy dans la discipline. Du reste, on a vu beaucoup de belles histoires de famille à l'occasion de... C'est France de triplette mixte. Suchot, père et fille. On a eu aussi Colombé, mère et fils, avec Marvin, son fiston.
6: Bravo!
3: Et on a Dylan Rocher, qui lui n'est pas en famille. Ou alors sa famille, c'est les paletots de champion de France qu'il convoque régulièrement.
1: Ah, mais là, il faut acheter un nouveau dressing hein, à force de les collectionner. Je suis en train de penser à Diego et à ses 45 maillots champions d'Italie. À la fin, je crois que tu vas à la brocante et t'en vends quelques-uns. Hein.
3: Celui qui a un beau dressing, c'est Laurent Cosse. Laurent, tu voulais ajouter quelque chose?
7: Oui, en parlant d'équipe familiale, moi, je voudrais consigner l'équipe de Charente, la famille Roux.
3: Oui, exactement, oui. Les trois Roux. À la Charente, tu me parles.
7: Oui, les trois Roux, le papa avec le fils et la fille.
1: Et on avait vu également au championnat de France triplette masculin à Douai, une famille, je crois, pour le Loiret, où ils jouaient avec le père, le fils et
7: le Saint-Esprit.
1: Et l'oncle. Non, c'était l'oncle, c'était pas le Saint-Esprit, le troisième. j'ai plus les noms de famille, mais.
3: Et on salue les Molins aussi qui nous ont offert des championnats de France triplettes.
7: Les Molins sont joués en famille ici. Ouais. Noah était qualifié avec son oncle et sa tante.
3: Exactement.
7: Ouais. Les Alpes de Haute-Provence aussi. Pasquin Christofari et son fils Pasquin Christofari.
1: Alors que si moi je joue en famille, je pense que je peux peut-être en gagner une à la kermesse de l'école de mon fils, mais pas plus.
3: Pratique intergénérationnelle de cette pétanque.
1: Ou alors il faut que je joue avec ma belle famille. Avec ma belle famille, à la limite, je peux gagner des parties. Mais si je joue avec ma compagne, je suis pas sûr. Et du coup, je suis pas sûr de rentrer chez moi ce soir. Éternuement au mauvais moment.
4: Allez, continue.
2: Allez,
4: Yann.
2: Allez, Sylvain, allez, allez.
4: Bravo!
3: Oreille droite pour que la sienne reste dans le terrain. À une vingtaine de centimètres de la ligne de perte, c'est toujours mieux.
1: Tout à l'heure, Dylan s'était fait couper le bras à deux reprises, il avait gelé la boule. Là, il s'est fait couper le bras, il fait carreau encore une fois. Quelque chose qui lui réussit bien, c'est là qu'on voit la concentration du champion qu'il est.
3: Ouais, capacité de reprendre son geste. Parce qu'il a besoin. Il arrive à se remettre dedans.
4: Allez, Moyo.
5: Allez, Moyo.
4: Allez.

0: c'est pour ça qu'on y est allé tout de suite.
1: Il a raté de peu.
2: Et ça, là, c'est pareil.
3: Michel Moirin qui lui avait demandé d'aller chercher ce but tout de suite.
1: Choix qui peut se comprendre, point par terre, une boule de retard.

0: fois pas droit de peu, une fois court de peu. Et là, Michel qui va devoir mettre sa boule dans le jeu et espérer que ça manque. Alors il va falloir peut-être qu'il l'aligne avec la boule adverse. Et encore que, à cette distance-là, s'il l'aligne avec la boule adverse, le point ne sera pas forcément perdable pour autant. Et il va falloir la mettre au jeu et espérer, espérer que ça fasse pas carreau pour économiser un point.
1: Allez,
2: Michel.
3: Effectivement, et évidemment la première fois qu'on voit deux échecs consécutifs au tir, mais c'était un tir au buis, 3 cm de diamètre pour ce but.
0: Et il va tirer pour couper un point. Ouais, en plus,
3: et
0: ça reste en jeu. Bon, après, elle reste en jeu de manière anecdotique parce que au point, on devrait quand même le gagner 4 fois, sans problème.
3: Je suis sûr que ça va quand même plaire à Cyril Martinez, notre réalisateur, au ralenti, peut-être. Cette boule qui s'est amusée tel un funambule de la ligne de perte. Eh ben non, il me fait mentir Cyril. Le local de l'étape, notre réalisateur.
2: Bravo, bien
0: chemin. C'est gagné, on va quand même arriver à en faire 4 hein, pour le PACA.
3: L'application de Diego Rizzi.
0: Oui, c'est ça, c'est ce que je suis en train de regarder parce que le point est facile, mais là on le voit regarder de côté, il prend vraiment un maximum d'informations. Au boule, on a trop tendance à négliger les points de rajout alors que c'est souvent les points les plus importants et c'est surtout dans ces moments-là où le point est quasiment imperdable, où il ne faut surtout pas le perdre. Et si Diego a besoin d'informations supplémentaires sur la manière de jouer la boule, il a raison de prendre son temps parce que ces 4 points vont compter, il y a 5-5 à l'heure actuelle et ça va faire 9-5. Voilà.
3: Et la même rigueur de la part de Diego Rizzi, les voisins varois comme à la parade à Nice, 4 points supplémentaires qui portent le score à 9-5 en faveur du Fréjus International Pétanque. Diego Rizzi, modèle de rigueur et de concentration, on l'a vu dans cette semaine précédente. Et j'ajouterai un élément supplémentaire que l'intéressé m'a compté et qui, eh bien, si vous voulez faire carrière vous aussi dans ce sport, ne néglige pas non plus tout ce qu'il y a autour de la pétanque et ses routines. Début de compétition à 8h généralement à la pétanque, oui. Arrivé sur site 3/4 d'heure avant. Eh bien, Diego Rizzi met le réveil 2 heures avant ce départ sur les sites. 5h15, tous les matins de compétition. La routine, la marche avec sa compagne, pas nécessairement une mise en action physique très poussée.
0: Réveil musculaire
3: mais
0: malgré
3: réveil,
0: tout,
3: exactement.
0: Cérébral. On sait qu'on peut avoir aussi des exercices visuels à faire, hein, à l'image des pilotes de Formule 1 notamment, de visualisation de l'espace. On sait que tout est bon pour venir réveiller le corps. Et on entre dans une ère à la pétanque où la performance est tellement poussée qu'on va rentrer dans ce domaine-là de plus en plus et je ne serais pas étonné de voir tous ces exercices arriver et être des exercices récurrents dans le milieu de la pétanque.
3: La préparation mentale qui en est encore assez balbutiement mais qui se développe.
0: Oui, bien sûr. Là, on a vu Myron Bodino récemment essayer de trouver des solutions pour corriger ce geste qui fait qu'il se reprend à plusieurs reprises. Alors on n'est pas dans le domaine de la préparation mentale, mais en tout cas on essaye de trouver des solutions à ces maux, à ces problèmes-là. Et c'est une bonne chose que d'arriver à les identifier, d'essayer de les régler pour continuer à être le joueur merveilleux qu'il est.
3: Après Benji Lamy qui travaille à la fédération, a eu ce travail-là et cette étiquette, notamment auprès de Michael Bonetto. Il y en a d'autres qui se lancent. Évidemment, de précision et de routine, c'est le gain marginal, l'un des gains marginaux importants. Tu as raison, Clarisse Duménil est en train de vivre de mieux en mieux l'événement. 9,72 m quand même.
0: Oui, oui, attention parce que depuis tout à l'heure à 6 mètres, elle recommençait à jouer ses boules correctement, mais là on est à 9 mètres à côté de la ligne de perte. On peut vite arriver à un accident Et le voilà, l'accident, c'est que la boule n'est pas suffisamment montée. La donnée est envoyée de manière assez hasardeuse parce qu'on l'a joué dans une zone.
1: Attends, j'ai mis de l'angle.
0: Qui n'est pas la bonne. Elle dit que c'est sa donnée, mais je suis pas sûr que ce soit une bonne donnée.
4: Même à 8, même la donne, elle était bien.
0: Il faut juste mettre un petit peu plus de hauteur. Allez, lever la boule, le mettre au mot pour corriger la trajectoire. C'est un petit peu mieux. C'est un petit peu mieux levé. Cette boule qui n'a pas fusé, mais avec la crispation, la boule manque de vie tout de même.
5: Ouais,
0: directement et habituellement, Michel tire pour faire jouer.
1: Je suis encore dans la deuxième.
0: Sauf que là, il y a quasiment 9,50 hein, pour la boule qui est derrière le bouchon.
1: Bah non. Et puis vu comment elle a fusé. L'horreur.
5: Ah oui, fais bouger encore.
3: Michel qui a son fan club en tribune. Ainsi que son fils Florian.
0: Pas droit pour Michel Loire.
3: Premier temps faible pour cette formation de Gonfreville-Lorcher. Les deux dernières mènes. Assez compliqué.
0: Et je crois que c'est le moment pour la sortir en italien. Il y a l'incendio nella casa. Voilà, comment dire en italien.
3: Alors, il faut nous le dire en français. Parce que
0: il y a le feu dans la maison. Il y a le feu à la baraque pour la Seine-Maritime. Deux points perdus par Clarisse Duménil. Un crochet de Michel Loire. Et on se retrouve 3 boules à 5. En n'ayant pas le point par terre, en sachant qu'ils ont 9 en face.
3: Je suis vraiment pas sympa avec toi parce que je chambre alors que c'est moi qui t'ai demandé en quart de finale sur cette expression que tu nous avais donnée en français et en espagnol de la travailler en italien.
5: Ouais, on va prendre un peu de temps parce que vu
3: bravo
5: que.
3: Bravo pour l'effort.
0: Merci.
5: On va faire la technologie. T'as pas vu ? Déjà, j'aurais dû sortir 10 minutes avant déjà. On sait que la télé, c'est la télé, mais quand il y a les micros qui sonnent et tout, que ça bouge, on ne peut pas 20 secondes. Merci, monsieur l'arbitre.
0: Le chronomètre a été figé. Il a raison, Michel, de faire cette réflexion. Une réflexion qui va aussi avec la frustration, hein, évidemment. Beaucoup de frustration après cette boule ratée. Il a très bien joué, il sait qu'au moment où il ne faut pas rater, il a raté.
6: Ouais, c'est celle-là. Non. Il y a toujours un bébé.
5: On va pas tourner assez vite.
6: Je suis toujours là, non ?
0: Ah, c'était... Elle est
6: derrière.
0: Alors, est-ce qu'on va essayer de retirer pour essayer de faire jouer ? Est-ce qu'on va serrer le jeu ?
1: Allez.
5: Allez, sors la classe. Allez, fais-moi voir.
7: Ah, je pense qu'il va tirer au bouchon parce que Johan Cousin lui a dit essaye d'y tomber dessus et on sait jamais, même si tu le manques, tu peux casser la boule derrière.
3: Allez, pour faire ce lever ce public niçois.
0: Ce qui est pas faux, parce qu'avec sa manière de tirer, Michel Loire, en général, s'il est crochet, c'est plutôt tendance côté gauche. La boule étant à gauche du bouchon.
3: Et c'est tombé directement dessus. La rage de Michel Loire, ça aussi, ça est permis par ces micros d'ambiance de l'entendre. Michel en quête d'un nouveau paletot de champion de France et qui annule cette mène sa volée. Félicitations de Diego Rizzi. Pantois face à ce geste du grand Loire.
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5: C'est que le mien.
6: Début de la 8e mène de cette finale des championnats de France de triathlon mixte, les 4e du nom. On vient de passer l'heure de pétanque sous la canicule niçoise.
7: Deux fois ils lui ont dit attends.
6: Catherine Jeanroy est à 4 points d'aller chercher son premier paletot de championne de France.
8: Elle allait jouer dans la donnée claire, hein, encore une fois. Elle a l'habitude de lever les boules. Quand elle décide de moins les lever, bah, c'est demi-portée dans une zone donnée claire. Et c'est là qu'on voit l'expérience de cette joueuse qui... je peux mouiller sans problème. Hein, aurait été la meilleure joueuse de toutes les équipes confondues. De toutes les parties que j'ai vues, je ne l'ai jamais vue jeter de boules. Elle a été absolument fabuleuse. Cathy, alors je dis pas pour autant qu'ils vont gagner, en tout cas elle n'aura pas grand chose à se reprocher.
6: Jean Cazal, vous savez, le directeur sportif du Fréjus International Pétanque, en la contactant l'hiver dernier, que cette triplette mixte pouvait voir loin dans ce championnat à la maison pour elle. On s'était pas trompé.
8: Clarisse qui a pris la même donnée, mais moins de vie dans la boule. Qui va rester naturellement plus courte. Et on revoit Michel Lowe au boulot. On l'a compris en face, hein, qu'il fallait pas jouer à 6 mètres, qu'à 6 mètres Clarisse allait jouer correctement les boules, mais qu'à 9 mètres c'était plus compliqué sur ce terrain. Et directement on a vu sur les deux dernières mènes, on a allongé.
6: C'est pas une altitude qui a l'air de t'en gêner que cela, Michel Loire.
9: Ah, il en a encore. Ah, il y a quoi ?
8: Allez. Alors là, mine de rien, la boule de Clarisse, elle peut être un petit peu gênante parce que bah déjà, elle peut attirer le regard et puis elle est dans une zone pour un droitier ou une droitière. C'est pour ça que déjà, on voit l'expérience, on se décale un petit peu le plus à gauche possible. Pour se donner de l'espace et on va envoyer droit devant dans la donnée claire encore une fois.
6: C'est Catherine Jeanne Rennes, pas Jeanroy.
8: Ah ouais, là,
5: à côté du bouchon.
6: Incroyable image. Michel Loire qui aspirait à mieux dans l'axe, elle n'a pas ramassé.
7: Si, si, de toute façon, je vais dire un truc, là, je suis tranquille. Le bouchon, tu vas le mettre à côté de la mienne. Allez, yo, ça passe avec le bouchon et la boule. Allez, yo.
8: Belle tentative de tir au bouchon pour Yoann Cousin qui est passé juste à côté tout à l'heure à deux reprises. Mais là, il y a boule et bouchon.
6: Oh, fais pas cette chemin.
8: Ah ouais. Ouais, ouais, bon, après, ça va quand même faire jouer, hein, écoute. C'est malheureux pour lui, mais... C'est malheureux pour lui, mais ça va quand même faire jouer, mine de rien. On va dire que dans ce malheur, il y a une petite part de bonheur, un petit rayon de soleil. C'est qu'on va faire jeter une boule à Diego Rizzi. Et on voit Diego qui demande hein, aussi à sa coéquipière. Il a bien vu qu'elle était parfaite sur ce terrain.
7: Ah ben oui, j'essaye. Elle
5: est pas mal, celle-là.
7: Parce que là, c'est... plus bon pour toi.
8: Et, ouais. Et il cherche encore à jouer dans un impact. Hein.
6: Exactement, mais il faudrait pas qu'il soit trop meuble non plus, vous l'aurez compris.
8: Ah ouais, parce que ça fait un peu plus loin, donc si joue la boule demi-portée, qu'il la serre un peu moins et tombe dans l'impact, il peut vite sortir des limites du terrain. Ça. Voilà, il faut bien la remonter, c'est ce que lui dit Dylan.
6: Ces donnes ont des DLC, des dates limites de consommation ici.
8: Exactement. Un coup de chaussure, il n'y a plus de données. Dedans encore.
6: Ouais, ouais. La précision de l'alieno en italien, l'extraterrestre.
8: Ah, il a une faculté quand même à viser, à tomber dans ses données, c'est quand même très très beau à voir. Parce qu'on vous le rappelle, hein, il joue pas des données énormes. On n'est pas en train de tracer un grand carré sur le terrain et de tomber dedans.
6: Oui, et puis on était déjà à 9m75. Lolo, on est à combien maintenant après le que ce but ait bougé? Je t'ai vu aller au décamètre.
10: 10m90.
6: Au-delà des 10 mètres, oui. C'est comme un grimpeur au-delà des 2000 mètres dans le Tour de France.
10: Manque d'oxygène. Hein.
6: Exactement. Ouais.
10: Et on est à 20 cm de la ligne de perte.
8: Sur un terrain de Lyonnaise, 11 mètres, c'est quand même quelque chose de plus,
10: oui.
8: De plus courant.
10: Oui, oui, tout à fait. Mais il n'y a pas tous ces cailloux.
8: Non, il y en a un peu moins. Ouais.
6: Allez, il reste du minil, go gadget au bras. Il faut le sortir. Ouais, oui, c'est fait magnifiquement.
8: Oui, parce que ça peut la détendre. Le fait d'avoir un bouchon à 11 mètres, elle va avoir tendance à jouer un peu plus fort, à libérer le bras. Et forcément, ben, quand elle est moins en contrôle, la boule, naturellement, va plus loin. On l'a vu, elle a pas serré la boule. Elle a juste cherché une donnée. Elle a envoyé une nature peinture dedans. Et puis, Adine Kopoura.
6: Et Pogacar de la pétanque pour filer la métaphore cycliste. Lui, il casse non pas toutes les étapes, mais tous les points.
11: Voilà dans la ville aussi. Hein ? Voilà dans la ville aussi. C'est ça, ça me fait peur. Si je suis plus dans la ville, peut-être que je vais réussir à donner un peu.
8: Alors, quelle option choisie par Yoann Cousin? On sait qu'il aime envoyer les boules, mais là ça fait quand même très très loin pour les envoyer. Il va falloir jouer demi-portée dans une donnée un peu propre. Ah, c'est ce qu'il fait, mais il arrive fort. Il arrive merveilleusement bien.
6: Atterrissage
12: en douceur, celui d'un pilote chevronné.
9: Allez, laisse-moi la boule encore. Allez, Ilan.
12: Mais le barillet Sénomarin est vide. Vers les adversaires qui prennent un chaos technique. On est, messieurs dames, à 11 mètres du cercle.
8: Moi, je suis quand même fasciné par le mental de ce champion. On va pas retracer l'histoire, mais ce qu'il est en train de faire, c'est très très fort.
12: On en reste à une main de deux. Diego Rizzi a suspendu toute l'audience autour de lui, mais cette partie se poursuit avec cet avantage notoire désormais, celui d'une main pleine 11 à 5 en faveur du Fréjus International Pétanque à 2 points du titre.
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12: De la fraîcheur, il en fallait pour tout le monde, pour les corps et aussi pour nos esprits, parce qu'on voit les 36 chandelles avec la prestation de ces deux équipes pour cette finale du championnat de France de triplette mix. C'est reparti. La 9e mène, Diego Rizzi pour lancer le but. Catherine Jeanroy pour la lancer. Attention, cette formation PACA, à tout moment et à toute mène, peut se retrouver en position d'être titrée désormais. À force de jouer avec ses 10 mètres, qui est une volonté tactique, Quentin Mingual nous l'a bien dit, est-ce qu'on va la franchir, cette ligne des 10
13: mètres? 9,74 mètres.
14: Ouais, il y a moins, 9,74. Le bouchon est bon.
12: Tu me l'as dit avec un aplomb, bah, je te fais bravo.
14: Bravo, merci,
12: c'est Cathy. Tout, voilà.
14: Et là, c'est Cathy qui, si elle le fait bon d'entrée, elle frappe un grand coup, elle met déjà en difficulté l'équipe adverse, parce que maintenant, comme tu l'as dit, hein, cette équipe PACA est à 11 points. On sait que le moindre point, venir tirer pour Michel à 10 mètres, c'est quand même pas évident, c'est évident pour personne, même si c'est un tireur d'élite. Et il aurait presque pas le droit de rater. Et ça aussi, ça peut venir jouer dans la tête.
15: Bravo!
14: Brillant, encore une fois. Je manque de superlatifs pour décrire la prestation lors de ce championnat de France triplette mix de Cathy Jeanroy,
12: qui en plus fait ce qu'elle dit. Elle nous avait confié avant cette finale que le fait de jouer à la maison ce serait pas un problème, qu'elle avait surtout en tête de devoir être à la hauteur de l'honneur qu'on lui faisait en ajoutant à son nom ceux de Rizzi et Rocher. Et non contente d'être à la hauteur et d'être au diapason de ses coéquipiers, elle est aussi l'un des fers de lance de ce qui pourrait être un nouveau titre pour le Var. Il s'excuse Michel Loye qui voulait tomber sur la boule, qui a pris le but.
14: Attention, maintenant il va y avoir une décision stratégique. Est-ce qu'on cherche à le faire bon et à passer entre la boule et la ligne de perte, ou est-ce qu'on le fait pas bon, mais au moins on fait jouer une boule adverse et on prend pas de risque de sortir la boule de Clarisse?
16: Il y a une petite donne là, de que je t'avance la boule, non? Là.
14: Voilà. Clarisse qui veut jouer le long de la ligne de perte, mais.
16: On va réussir à la première.
17: On risque tout de suite. Allez, c'était ton idée.
14: Allez. Il est à l'aise dans son idée. Ils auraient privilégié l'option de la sécurité, mais
12: le risque, c'est tout de suite, entre guillemets.
14: Oui, c'est ça.
12: Ce que dit Clarisse.
14: C'est ça. Et ils ont aussi conscience que si elle le fait bon d'entrée, mine de rien, il y a 12 mètres. Donc c'est compliqué après. Voilà. Alors, elle a fait ce que eux voulaient, mais en voulant faire ce qu'elle a voulu faire. C'est exceptionnel. La main pour le moment, c'est une boule jouée à droite qui finit à gauche et une frappe qui est ratée et qui tombe sur le bouchon. Pour le moment, côté Seine-Maritime, on peut dire qu'on s'en sort pas trop mal.
12: Ça, c'est la pétanque qu'on pratique, Quentin.
14: Ouais, bien sûr.
12: Ouais, moi aussi. Tout en bombant le torse en faisant croire l'inverse.
14: On n'est pas obligé de. Là, il y a les micros, mais on n'est pas obligé d'avouer l'adversaire qu'on cherchait à faire ça.
1: Allez, Cathy, fais ta main encore.
12: Retour au sérieux. En tout cas, depuis une heure et quart, le sérieux rime avec Cathy Jeanroy.
14: Va-t-elle continuer d'être à la hauteur?
12: Oh! Eh bien, même quand c'est brinque-ballant, elle a la réussite avec elle, incroyable. Et nous étions à l'aplomb avec Quentin pour voir ce slalom. Magnifiquement mis en image par Cyril Martinetto et ses équipes au ralenti. Réaction de Dylan Rocher qui reste dans sa partie. Allez, Michel.
16: Allez.
12: Boule, bouchon, ouais, 4 cm de la ligne de perte.
14: Là, on l'a vu regarder la boule avec beaucoup de désarroi. J'ai l'impression qu'il a pris un coup dans la tête, hein, là, Michel Lois, avec ce coup.
17: Vas-y, quoi ?
14: Assez extraordinaire.
17: Vas-y, comment
14: tu es ? C'est bien ce que fait Johan de le faire rire pour le décontracter. Ça fait loin pour tirer là. Dylan, lui, il fait 4,50 m de haut, donc c'est plus facile.
12: Grand pied, grande envergure de bras, ouais, on le surnomme l'Albatros.
10: Ah, et puis tout à l'heure, c'était nettement moins loin. Oui, il y avait 10,90 m, là, il y a 11,60 m.
14: Ouais. C'est vrai. C'est énorme, 70 cm.
10: Ah, oui.
14: Bon bah là, il faut tirer, espérer un petit contre-heureux sur le bouchon pour arriver à le sortir. Il faut frapper sur l'oreille gauche.
12: On va revoir ça, ouais, effleuré par la projection d'un caillou. Hein. Au final, c'est ça.
17: Bouge le trou ou pas ? Bouge le trou ou pas ?
12: Michel Lois qui proposait
17: de
12: reboucher l'impact de sa première boule. Moment d'intense pression là pour Johan Cousin.
17: Régale-toi,
12: c'est peut-être la dernière, vient de dire Michel pour celles et ceux qui ne l'ont pas entendu. Clarisse Duménil, effectivement, la sentence est proche.
17: Allez Clarisse, mets-la au cul. Allez, essaye Clarisse.
12: Ils les ont asséchés au fil d'une finale qu'ils ont jusque-là maîtrisée, en tout cas jusqu'à cette boule de rajout potentielle du 13e, pas le plus simple.
14: Et 5 points encore une fois, il n'y a pas une seule partie de toute la compétition, ils ont forcé des petits points dans une partie, c'est dire l'extrême domination de cette équipe tout au long de ces deux journées de compétition.
17: Ah
12: putain, c'est parfait là. Voilà. Une masterclass de 48 heures conclue par un appoint victorieux comme en demi-finale de Diego Rizzi. Cette accolade.
13: entre deux champions qui remportent leur deuxième pacte commun de champion de France. Dylan Rocher, Diego Rizzi et la locale Catherine Jeanroy qui s'impose dans une partie rondement menée, maîtrisée face à la Seine-Maritime, et la joie qui se prolonge jusque dans le camp des vaincus. Michel Loy, Yoann Cousin, Clarisse Duménil, une magnifique finale de magnifique vainqueur Quentin Mingual.
14: Ouais ouais, c'est beau et on voit la toute fierté de Yoann, de Clarisse et de Michel Loy.
15: Personne ne te l'enlèvera jamais, t'es le meilleur. T'as compris ça? Et toi dans la tête, t'es le meilleur. T'es le meilleur. T'es le meilleur de tous. C'est toi le plus fort.
17: Bravo Cathy.
13: Ils étaient en mission. Dylan, évidemment, plus que les autres encore. Lui qui le voulait, ce 17e paletot de champion de France dans un contexte personnel hyper difficile. Il est allé le chercher. Sa compagne Lucie est présente, évidemment émue. Jean Cazal, on en parlait, le directeur sportif du Fréjus International Pétanque, pour aller saluer ceux qui permettent au VAR d'aller rafler un troisième titre de champion de France, et l'été n'en est qu'à sa moitié. Quentin, c'est juste monstrueux, impressionnant ce que réalise ce comité avec un troisième club. Et Dylan Rocher qui termine le jeu, le seul titre national chez les seniors qui lui manquait à 34 ans. Quentin, respect absolu pour le champion.
14: Ouais, l'émotion qui sort, hein, forcément, avec les épreuves qu'il est en train de traverser en ce moment. Mais un champion, ça répond sur le terrain et c'est ce qu'il a fait à merveille, Dylan Rocher. Il vient de montrer le joueur fabuleux qu'il est, avec une partie où bah, il a raté une boule, hein, sur la finale. On pouvait penser qu'il serait sous pression lors de cette finale. La pression, visiblement, c'est pas quelque chose qui lui pèse sur les épaules.
17: On est un peu chaud là.
14: Puisqu'il a été encore une fois énorme.
13: On l'avait déjà entendu, hein, après la qualification pour la finale. L'idée d'aller jouer cette finale ne lui plaisait pas. Il fallait la gagner. Eh bien, ils ont mis les ingrédients. Quelle qualité incroyable au tir tout au long de cette finale pour Dylan Rocher, bien accompagné clairement par ses champions qui sont à vos côtés. Chanceux, mon cher Laurent Cosse, de les retrouver. Les champions de France de triplette mixte.
18: Ah oui, effectivement, je suis chanceux. On va commencer avec Cathy, bien évidemment, la locale. Cathy, on en parlait depuis le début de ce week-end, etc. Et tout. C'était quelque chose que tu visais en plus à la maison. Et puis regarde, il y a toute l'équipe qui est là-bas. Voilà. Qui te supportait. Et en plus, tu as mené cette finale comme une reine. C'est Cathy Jean reine maintenant.
19: Ouais, écoute, je suis ravie. C'était un rêve et puis je l'ai réalisé. Et puis je l'ai réalisé avec deux personnes exceptionnelles. Je les aime tous les deux.
18: Ça, c'est beau. Diego, t'es amoureux toi aussi de Cathy ?
20: Pas à cet niveau, mais oui, un peu. Non, on se connaît depuis au moins 15 ans. Et ça fait vraiment plaisir de partager ce championnat avec eux. Et Cathy pour en façon...

0: Je vais vous laisser aller enfiler ce beau maillot. 7 catégories désormais, victorieux dans 7 catégories pour Dylan. Tu te rends compte à ton âge, 7 catégories déjà, t'es le recordman. Tu le savoures ça ?
1: Oui, c'est vrai qu'il me manquait celui-là, je l'avais dans un coin de la tête. Bon, j'aime bien moi les records, donc voilà, il m'en manque 2-3 au niveau des championnats du monde et après je pourrais arrêter la carrière, c'est bon.
0: Oui, il manque le minime, mais ça c'est trop tard, et le vétéran c'est trop tôt.
2: Il lui manque encore une chose, champion d'Italie.
0: Ah, il manque 4 champions d'Italie. Merci en tout cas et bravo, Cathy Jeanroy, Diego Rizzi, Dylan Rocher, les champions de France triplette mixte 2026.
3: Eh oui, superbe cette accolade pour finir. Merci à toi Lolo de nous avoir accompagnés sur cet événement. Merci à ces champions Diego qui dit ça sous une forme de boutade puisque comme lui Cathy Jeanroy a été championne d'Italie, donc pour que cette triplette le soit entièrement, il faudra un jour accueillir en Italie Dylan Rocher. Je pense pas que ce soit pour demain la veille.
4: Mais je serais pas étonné une fois qu'il aura fini le jeu, comme tu as dit tout à l'heure, pour reprendre ton expression, en France, ça m'étonnerait pas qu'il aille chercher des titres ailleurs.
3: Et peut-être, en tout cas, on aura plaisir à le retrouver, lui et ses comparses Diego Rizzi et ses adversaires Michel Lois ou encore Yoann Cousin sur la suite de nos événements pétanque de l'été, les championnats de France à vivre en exclusivité sur la chaîne L'Équipe avec toi Quentin. À très vite.
4: À très vite.

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3: Il est temps d'accueillir... Ah, attendez. Avant Antoine Pinault et Pierre-Antoine Damcourt, comment ça? Attendez, acteur.
4: Oui, Greg, je suis ici dans un des locaux de la chaîne L'Équipe puisqu'il n'y aura pas de petit filet ce soir. J'ai décidé de mener un mouvement de grève faute de budget. Donc je vais vous lire le communiqué que j'ai écrit. Voilà, par ce communiqué, tout...
5: C'est un métier de lire les trucs.
4: Ah, d'accord.
5: Hein, laisse-moi faire. Je pense que ça sera mieux comme ça.
6: Je pense.
5: Je cautionne pas, mais je vais lui lire sa lettre. C'est même pas lui qui l'a écrit, il n'y a pas de faute d'orthographe. Par ce communiqué, toute l'équipe du Petit Filet, donc lui, sans exception, annonce qu'elle ne participera pas à la millième de l'équipe de Greg. Nous regrettons le manque de budget, notamment pour les perruques. C'est vrai qu'il y en a besoin. Par conséquent, il n'y aura aucun magnéto ou sketch ce soir. Ça nous fera des vacances. Hein ? Nous souhaitons tout de même une belle soirée à Greg, les journalistes et les chroniqueurs. À bientôt, j'espère. Merci. Ça, voilà, ouais. C'est du boulot.
6: Merci, Raymond.
5: De rien.
6: Toujours là pour aller. Bon. Je vais quand même venir, Greg, j'arrive.
3: Et Antoine Pinault fait son entrée pour le Petit Filet.
4: Cette élection.
3: Viens là sur la marmite là.
4: Bon alors impeccable. Merci Raymond, on peut l'applaudir.
3: Ah Raymond. Ouais, bravo Raymond.
4: Il y a l'autodérision et il y a l'autodérision. Bravo à lui.
3: Et je voudrais m'excuser pour les documentaires L'Équipe du soir qui commenceront à 2 du mat visiblement.
4: On a un petit peu de retard, c'est pas grave. Tiens, alors avant de faire un point sur le

0: les jeux depuis le début de l'année.
1: Ouais.
0: On a fait un relais pour le gâteau, Greg.
1: Ah, très
0: voilà,
1: bien.
0: Voilà. Et notre correspondant, c'est qui? Eh bien, on le retrouve, c'est Pierre-Antoine Damcourt. Madame, tout va bien?
2: Salut à tous, qui d'autre pour commencer ce relais que Béric, Pierre-Louis. Béric, je te confie ce gâteau qui va devoir arriver
3: merci,
2: sur le plateau.
3: Merci, c'est un honneur.
2: C'est un honneur sur ce plateau de l'équipe de Greg. Un gâteau, donc c'est un framboise. Mais non, mais putain, c'est pas pour bouffer maintenant. C'est pas pour... Mais non, c'est pour le plateau, mais il est con. Allez, début.
0: Allez, c'est parti, Béric, on envoie la sauce. Hein. On va les faire comme ça un petit moment.
4: On va aller voir en fil rouge.
0: Allez, on va faire un point sur les jeux depuis le début de la saison. J'ai tout regardé, Greg, hein, voilà, puisque j'ai beaucoup de temps libre, effectivement. Et on a fait un petit bilan, c'est parti, on y va. Allez, Jeannot, essayez. Bon, bah, t'étais le premier. On savait que dès le premier jour, il y avait un petit souci nouveau du 100 mètres. Hein, voilà. Bravo, Alicia. Jeannot, voilà, ouais. Niveau cheval de course, Jeannot, c'est bon, c'est, voilà, c'est ça, quoi. La régie a des soucis, parfois, voilà, on sait pourquoi, hein.
1: Non, les gars, ça c'est pas la régie qui bouge pas. On n'entend pas, on n'entend pas. Je sais pas ce qui se passe.
5: Ça me perturbe en plus.
0: Et Loïc Tanzi, je crois que t'as consommé Horloge aussi, je crois. Et Raph Sebaoun aussi, bah, je sais pas ce qui s'est passé, mon Raph.
6: 1994.
1: Bien joué, ma fête.
0: Raph qui a gagné au Fight Club en équipe, regardez, excellent. Alors, il y a aussi un truc, la célébration, c'est important, Karim, faut être synchro avec son pote. Hein.
1: Tous les trois magnifiques, hein, 5-4, ouais,
0: avec toi, ça va? Ouais. Voilà, voilà, vache. Alors, depuis le début de l'année, Jérôme, tu gagnes pas, on a fait la compile, le top 4 de tes têtes en défaite.
1: Ouais. Marcus, tu auras pas mal. C'est non, Jérôme.
7: Ah merde.
1: Connaté.
7: Mais c'est un défenseur.
1: J'ai dit hors défenseur.
8: Ouais, non.
1: C'est marqué, je l'ai dit.
8: On l'a pas dit, je crois. Quelle heure d'avance, non?
7: C'est vrai, on l'a pas dit. Et il les a pas, malheureusement.
8: Mais non.
1: Anthony Romeyer, c'est. Mais ça, bonjour.
0: Pierre Mathurin. Bon, on a aussi, eh bien, Johan Rieu.
1: Il reste deux.
0: Ah, tiens, même quoi, il gagne.
9: Oui, le Bayer, Leverkusen.
1: Mais pas du tout.
8: Oh, les gars, je suis pas éliminé.
1: Ah non, il y a Jérôme.
0: Bon, Greg, mais à coup le pas, j'ai aidé Pierre Maturana cette année à trouver Kurzawa. Pas discret, Pierre Maturana. Hein.
1: Non plus, c'est pas bon.
8: J'en ai, moi.
1: Tiens, non, c'est Jérémy. Néné, non, c'est pas bon.
7: Allez, vite.
8: Kurzawa.
0: Kurzawa. Oh, ouais. C'est une bonne réponse. Johan Rieu, moins discret, Johan. Hein.
1: Alors, Johan.
5: Alors, Antoine, il m'a dit...
1: Non, mais je vais dire rien, parce que...
5: Paul Le Guen.
1: Paul Le Guen, c'est non.
0: On termine avec le moment de l'année. Karim Benani qui a célébré un petit peu trop tôt.
1: Ouais.
0: Mythique.
1: Pourquoi vous écrivez là?
10: Non, j'écris pas. Je vais mettre une musique, s'il vous plaît.
0: Le Mexique.
1: C'est extraordinaire.
0: Ah ouais, ouais.
1: Ah, c'est un bijou.
0: Non, ce qui est drôle,
1: c'est
0: que ça ressemble pas.
1: Ah, c'est extraordinaire.
0: Il allait chercher le son sur internet.
1: Ouais.
0: Il a mis 15 ans pour trouver la musique.
1: Alors, l'enfer.
0: Terrible.
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3: Et bonjour à tous, bienvenue sur la chaîne L'Équipe, ici au Parc des Expositions à Paris, accueille le Graal du gaming, la finale de la Coupe du Monde, IFC 26, et avec moi pour commenter, il est hors jeu sur Twitch, il est exceptionnel, c'est notre ami Brac, salut Brac.
4: Eh ben salut Oreste, franchement super cool de se retrouver avec toi pour commenter cette superbe finale. On va quand même découvrir un champion du monde dans quelques minutes, et ça c'est toujours un moment particulier, donc moi je suis bien pressé que ça commence.
3: Alors, on peut croire évidemment qu'on est en pause commerciale, mais pas du tout, mon cher Brac. Cette finale va avoir lieu dans quelques minutes et il va avoir, il y a une surprise déjà, il y a deux surprises. Ouais. Lévi Fine, l'Allemand de 24 ans qui concourt sous les couleurs de Red Bull Leipzig Gaming face à RVP Legend, ouais. 22 ans, un Roumain qui était passé par la Ligue 1.
4: Exactement.
3: Et qui n'avait pas laissé un souvenir exceptionnel, mais qui, de par sa qualification en finale,
4: ouais,
3: change de dimension.
4: Et il change de dimension et aujourd'hui il peut écrire l'histoire. Et ce qui est cool en fait avec ce genre de joueur, c'est qu'on se rend compte que sur FC, sur les jeux de foot, il y a toujours cette possibilité d'une certaine manière de casser un petit peu certaines dynamiques, de surprendre un peu son monde. C'est ce qui est cool avec ce jeu, c'est que un jour tu peux avoir un mec qui est très fort et qui va gagner tout dans une saison comme l'a fait Anders Bergang, le meilleur joueur, et un coup tu peux avoir un mec voilà qui sort pas de nulle part, parce que lui ça fait depuis maintenant plus de 3-4 ans qu'il est là, même peut-être un petit peu plus, et qui vient potentiellement remporter une compétition comme celle-là, devenir champion du monde. Donc comme tu l'as dit, oui, c'est un joueur qui peut vraiment changer de dimension et ça peut être énorme.
3: Et face à lui, l'Allemand de 24 ans, lui aussi qualifié difficilement pour cette EWC à Paris.
4: Ouais.
3: Lévi Fine,
4: ouais,
3: je l'ai dit, donc du coup, il appartient à Red Bull Leipzig Gaming.
4: Ouais.
3: Il a fait une phase de groupe exceptionnelle. On rappelle, hein, la phase de groupe, c'est 6 matchs,
4: ouais,
3: à la manière de la Ligue des Champions, nouvelle formule.
4: C'est ça.
3: Et les 8 premiers sont qualifiés directement pour les 8e. Ceux qui terminent jusqu'à la 24e place, eux, passent par un tour préliminaire,
4: ouais,
3: les 16e de finale.
4: C'est ça, les 16e, un peu comme en Ligue des Champions. C'est vraiment, ça a été exactement le même format. Je trouve que c'est bien parce que ça a permis aux joueurs d'avoir un format assez confortable, assez compréhensible pour eux. Et bah, pour certains, voilà, de se rattraper si ça a été compliqué au début. Mais on a vraiment eu un tournoi avec pas mal de surprises. Hein. Franchement, il y a eu des joueurs, on ne s'attendait pas à ce qu'ils fassent ces performances-là. Il y en a d'autres qui sont un peu passés à côté. Il n'y a pas de Français sur la fin.
3: Malheureusement.
4: C'est très compliqué, pas comme l'année dernière. Mais en effet, ouais, ça a été assez cool sur ça au niveau du format.
3: Au niveau du format, et on va quand même rappeler le parcours de Lévi Fine.
4: Ouais.
3: Il termine 4e de la phase de groupe.
4: Exactement.
3: Qui fait partie quand même des meilleurs au monde.
4: Oui.
3: De toute façon, ici,
4: clairement,
3: dans cette compétition, il n'y a que les meilleurs qui sont
4: ouais,
3: qualifiés.
4: Ouais.
3: Et 8e de finale, ça se bat difficilement, mais il arrive à quand même à se débarrasser des MS d'Ossari,
4: ouais,
3: de Saoudien.
4: Ouais.
3: Ensuite, il a eu fort à faire en quart de finale face à Nicolas 99.
4: 99 FC, ouais, très gros joueur.
3: Ah oui,
4: très très gros.
3: C'est,
4: joueur.
3: On peut dire, l'un des goats de cette scène.
4: C'est l'un des goats qui a déjà été champion du monde, qui est redouté par ses adversaires. C'est-à-dire que tu sais, c'est comme dans les sports de combat, quand tu connais l'aura de ton adversaire, méfie un petit peu. Et bah Nicolas 99 FC, en général les mecs se méfient en permanence de lui.
3: Donc, Nicolas 99 qui participe à sa 9e Coupe du Monde.
4: Exactement.
3: Voilà. C'est vraiment vous.
4: Il en a gagné quelques-unes. Au passage.
3: Et en demi-finale, notre ami Lévi Fine s'est débarrassé de Bonanno qui était invaincu,
4: ouais,
3: depuis le début de la compétition. Ouais. Et Bonanno donc du coup qui perd au pire des moments.
4: Et oui.
3: En demi-finale face à Lévi Fine 6-2.
4: Oui. Totalement, totalement. Aux portes de la finale, Bonanno qui faisait partie dans cette compétition des joueurs qu'on n'attendait pas forcément à ce niveau-là. Il y avait Samu Gamer aussi, notamment, qui lui perd en 8e de finale. On a pas mal de joueurs, hein, même Nassada, qu'on pensait retrouver justement en finale. Tant ils ont roulé sur la concurrence, tant ils ont dominé dans la compétition. Mais parfois, peut-être que ce petit brin d'expérience, d'avoir vu un petit peu ces moments-là, eh ben, peut faire la différence.
3: On va pouvoir dire quand même que cette expérience a marqué RVP Legend et Lévi Fine, car ce sont eux qui vont se battre pour une seule place, celle de champion du monde,
4: ouais,
3: d'FC de EA FC 26.
4: FC 26.
3: Tout simplement. Et dans moins de quelques secondes, dans une seconde, on va assister à une nouvelle pause commerciale en cours.
4: Celle-là,
3: elle est belle. Je m'attendais à ce qu'il y ait l'entrée des joueurs. Et là, on nous propose une petite pause commerciale en cours. On va revenir quand même sur le parcours d'RVP Legend.
4: Oui.
3: Qui se qualifie vraiment in extremis de sa phase de groupe. Il termine 22e sur 24.
4: Ouais, ouais.
3: Puis après, il nous sort des matchs incroyables. On rappelle, hein, le format de compétition, c'est en un match. C'était 2 fois 6 minutes, il me semble, dans les phases de groupe. Et à partir des phases à élimination directe, à partir des 16e de finale, c'est 2 fois 9 minutes.
4: C'est ça, absolument. Et RVP Legend a un parcours très, très particulier. En vérité, quand tu le vois dans la phase de ligue, tu te dis, bon, bah, RVP, c'est comme d'hab, quoi. Ça va pas aller très loin, ça va pas casser beaucoup de bouche. Et finalement, en fait, je pense que le fait de côtoyer un petit peu les bas-fonds, eh ben, ça te permet quelque part d'engranger quand même une certaine dynamique, d'arriver à te chauffer. Et tu, en fait, tu te dis que tu peux tellement pas aller plus bas qu'à la fin, tu te relèves et tu vas beaucoup plus haut. Sortir Umut notamment, par exemple, ça c'est une vraie perte parce que Umut, c'est un joueur, on le rappelle, dans cette compétition qui a quand même réussi à taper Anders Vergang, le meilleur joueur du monde. Donc, en fait, je pense qu'il a engrangé pendant la compétition de l'expérience, ce qui lui a permis ben, voilà, de se retrouver en finale à la fin.
3: Et surtout en quart de finale aussi, où il était mené quasiment tout le match
4: au bord du gouffre,
3: en prolongation, au tir au but. Il arrive à s'octroyer la victoire face à Ali Alion,
4: ouais,
3: le Bulgare.
4: Une des surprises hein, de cette compétition, très clairement, à Alian, qui avait un chemin tout tracé pour aller en finale, comme Nassada notamment. Nassada qui en a collé 11 à Anders Vergang dans
3: la performance exceptionnelle,
4: sachant qu'Anders Vergang c'est un peu l'antagoniste de la scène FC. Bon, on l'attendait assez loin, mais derrière il est tombé sur un défenseur.
3: Et RVP Legend, du coup, qui va participer à sa première finale de Coupe du Monde, le WC, sur FC26.
4: Ouais.
3: Alors que là, le show avant la finale est en cours.
4: The show must go on, bien entendu. RVP Legend, hein, on peut en parler, donc tu l'as rappelé, roumain, il n'a que 22 ans, mais il est actif sur la scène depuis maintenant, comme je le disais tout à l'heure, 3-4 ans. Il est arrivé aux alentours, un peu plus même, hein, je crois qu'il est là depuis 5 ans, je crois. Ça fait 5 ans qu'il est actif, il est arrivé en 2021. Il a participé à toutes les plus grandes compétitions, hein, tout ce qui existe, e-Champions League, e-World Cup Club au début, ça s'appelait comme ça, la E-Nation Series, c'est un petit peu l'équivalent de la Ligue des Nations, de la Ligue des Champions en foot réel. Et c'est vrai qu'il n'a jamais véritablement fait une performance remarquable et remarquée, mais il est là. Mais il est là. Et c'est là où il faut se méfier de lui.
3: Et du coup.
9: Round of applause for our performers here. Incredible. Now imagine
3: being through on goal, one on one. Loupiote à gauche. Ouais. Il y a la droite.
9: An opportunity to realize your dreams.
4: Oh, je l'ai pas croisé, moi.
9: And everything that you've worked so hard for.
4: Mais Loupiote, je l'ai vu.
12: That's exactly what we have here. The chance is there.
3: Ils sont en train de nous présenter, bien sûr, de mettre un petit peu de suspense dans cette finale. RVP Legend, il va du coup peut-être écrire enfin sa légende.
4: RVP Legend, un joueur qu'on connaît très très bien.
3: Il a participé à Ligue 1.
4: À Ligue 1, exactement, il a représenté Montpellier.
3: Exactement, on voit le trophée d'IFC 26 qui va être soulevé par l'un des deux protagonistes, Lévi Fine, l'Allemand, 24 ans, ou RVP Legend, le Roumain de 22 ans. Et l'entrée de Lévi Fine, l'Allemand de 24 ans, qui a terminé 4e de sa phase de poule, je le répète. Il est à votre gauche et à sa droite, et à notre droite, pardon. C'est notre RVP Legend, le Roumain.
4: Le plus français des Roumains.
3: Exactement.
4: Voilà.
3: Et on peut dire aussi que c'est l'outsider de cette finale.
4: Oui, je pense, oui, je pense que Lévi Fine a vraiment une carte à jouer. Il a un titre de champion du monde à aller chercher. C'est pareil, hein, Lévi Fine, c'est un joli baroudeur aussi. Il arrive un petit peu plus tard, hein, par rapport à RVP Legend, mais il a été un petit peu plus reconnu comme un joueur talentueux par rapport à son adversaire.
3: Il a su marquer ses esprits au bon moment.
4: Ouais, un peu plus quand même que RVP Legend. Lévi, you told us it was a dream
3: Cette interview d'avant-match, savoir dans quel état se trouvent les deux adversaires. Évidemment, il a envie de gagner hein, cette finale, hein, c'est ce qu'il est en train de nous dire, Lévi Fine. Il veut soulever le trophée.
9: AVP, you've worked so hard for this opportunity.
3: You've been in the game so many years. Ils ont envie de terminer vite ces interviews pour jouer le plus vite possible. Il va essayer de faire son maximum, bien sûr. On peut dire que c'est un bon jour de foot, hein, en interview.
4: Oui, quand tu le vois comme ça, oui, quand tu l'entends, je pense qu'il a été bien formé.
9: This is it, the FC Pro World Championship Grand Final.
12: It's calling.
9: And it starts now.
4: Ils sont bien synchro.
3: C'est super, c'est ouais. Superbement bien travaillé, ça. Exceptionnel.
4: Grosse répète, hein, je pense. Passé une heure là-dessus, hein, sur le NAR.
3: Attends, j'ai peut-être mes infos, oui, c'est ça.
4: Ouais,
3: c'est 1h10 secondes. Ah, 1h10 okay. secondes. Les 10 dernières secondes étaient les plus importantes.
4: Ah, ok, évidemment.
3: Là, qu'est-ce qui se passe? Alors, juste avant cette finale, on parle de quoi? Déjà, pourquoi a-t-on un coach aussi
4: Alors,
3: dans cette compétition?
4: Alors il faut pas penser que le coach est juste là pour faire joli ou quoi. Le coach a un rôle quand même assez primordial, parce que quand t'es dans un match FC, il se passe quand même beaucoup de choses, hein. Il faut gérer le temps, il faut gérer tes joueurs, il peut y avoir des choses qui se passent dans le match qui t'échappent, et ton coach, déjà premièrement, il est là pour à chaque fois s'assurer que toi t'es bien toutes tes informations. C'est bien aussi d'avoir un soutien moral, un mec qui est à côté de toi, qui peut te dire les choses quand il le faut, voilà, te rappeler par exemple si t'as oublié d'aller faire tes courses, il te dit, tu vois, pendant le match.
3: Et ça, c'est sympa.
4: Voilà,
3: ça, c'est sympa.
4: Concentre sur ton match.
3: Un pense-bête.
4: Tu vois, vraiment, ouais, il est juste là pour te rappeler ce genre de choses. En plus de te rappeler, évidemment, voilà, de te concentrer, de faire de vide. Voilà. Il est toujours là pour te dire le bon mot. Non, vraiment, le coach est super important. Il a un rôle crucial sur véritablement la continuité, en fait, la fluidité dans le match. Il y a des moments où, quand tu joues, tu penses à tellement de choses que lui, en fait, il essaie de te faire faire le vide de tout ça et de te concentrer uniquement sur l'essentiel.
3: Donc, c'est ce qui a manqué peut-être aussi à Nassada, un coach un peu plus expérimenté. On l'a vu s'énerver face à justement RVP Legion.
4: Ouais.
3: Il a été mené en prolongation de deux buts et ouais. on l'a vu vraiment s'énerver. Son coach n'avait plus les mots pour le calmer, et ça permet aussi de faire ça, de redescendre un peu la pression, d'essayer de tout évacuer, de se dire vas-y, joue ton jeu, en fait.
4: Ouais, et puis le coach, il a aussi un œil tactique, hein. Les coachs, c'est aussi des joueurs FC, ils connaissent très très bien le jeu, ils le connaissent sur le bout des doigts, donc ils ont aussi cette vision de savoir quand il y a certains ajustements à faire, quand ils se rendent compte que il y a un joueur qui est peut-être un petit peu fatigué, ils sont là pour rappeler à leur joueur de faire les changements tactiques aussi en plein match, parce que les joueurs peuvent avoir plusieurs formations, plusieurs dispositifs. Ils sont là aussi pour leur rappeler que à ce moment-là, s'ils sentent que ça s'enraye un peu, là tu peux activer un petit changement tactique. Voilà, il y a plein de choses en définitive sur lesquelles les coachs aident les joueurs. Nous, on le voit pas comme ça, on a vraiment l'impression que c'est un spectateur à côté, mais en vérité, on se rend pas compte. Hein. Ils parlent beaucoup, ils communiquent et ils sont d'une grande aide.
3: Et c'est hyper important pour les joueurs. Je vais juste revenir sur RVP Legion.
4: Ouais.
3: Alors que la finale vient de commencer, grande finale vient de commencer, on va le voir justement. Donc, attaquant de la gauche vers la droite, Lévi Fine, et de la droite vers la gauche, notre ami RVP Legion. RVP Legion avec le maillot de Liverpool et Lévi Fine avec celui de Leipzig.
4: Exactement, ils jouent avec leur propre maillot. En général, l'éditeur du jeu les inclut dans le jeu. Donc tout est très très bien fait. Et attention, ça part
3: très fort pour Legion.
4: Il va y avoir du but, hein,
3: ça, il va y avoir du joga bonito, comme on dit.
4: Voilà.
3: Alors que Giuliano Simeone, contrôlé par Lévi Fine, tente une percée. Ça y est, il est passé dans le côté adverse. Avec Ousmane Dembélé, côté gauche, qui dribble, qui ratisse. On essaye souvent de trouver le joueur à rater.
4: Ouais, on essaye de jouer au sol. Et c'est une manière de progresser, d'essayer d'avancer, d'aller de manière très sécure. Parce que quand tu lèves le ballon dans le jeu, quand tu essaies de jouer
3: pénalty,
4: ouais.
3: C'est très très rare, les pénaltys. Ouais. Il n'y en a pas eu dans cette compétition à partir des 16e de finale.
4: Ouais.
3: C'est vraiment la première fois que je vois ça. Et c'est le premier but de match inscrit par Bukayo Saka par le biais de notre ami RVP Legion, qui est en train de l'écrire, comme je le disais.
4: Ouais. Sa légende.
3: exceptionnel là, ce qu'est en train de faire Hervé Pilienjan, le Roumain de 22 ans a ouvert le score, mais il y a du temps encore pour l'Allemand. Leifin qui attaque maintenant.
4: Alors ça va un petit peu vite, hein. C'est vrai que sur le pénalty on n'a pas trop vu, hein, ce qui a pu se passer, mais il y a eu un contact. Attention mon ami Orest, parce que là ça va très très vite. Ousmane Dembélé,
3: souvent Hervé Pilienjan, après avoir marqué un but, se laisse un petit peu un peu avoir.
4: Alors ça c'est le momentum de l'engagement. Il y a toujours à l'engagement un boost qui permet à celui qui vient de prendre le but de pouvoir recoller très vite grâce au jeu. C'est inclus et il faut poser avec.
3: Il faudra faire attention, alors que c'est très bien défendu de la part de Hervé Pilienjan avec Paraluelo côté gauche. Ça a été récupéré par Leifin par le biais de Bellingham. Maintenant du côté droit du coup pour Leifin qui va essayer de trouver Saka. Alors t'es de la surface pour Granit Xhaka. C'est raté, du coup c'est une attaque pour Hervé Pilienjan.
4: Ouais, c'était un Saka pour un Xhaka sur le terrain. Et attention, on repart avec Hervé Pilienjan qui peut peut-être venir faire très très mal avec un break potentiellement. Bukayo Saka, là aussi, les joueurs en général, hein, ils ont plus ou moins les mêmes effectifs parce qu'ils les ont tous repérés, hein, les meilleurs éléments.
3: Et justement, le joueur d'Hervé Pilienjan, c'est Lionel Messi. On ne voit pas souvent Lionel Messi dans les teams. D'AFC.
4: Il y a des préférences.
3: Exactement, et il a fait très très mal en demi-finale Messi en marquant, je crois, 5 buts. Attention, le but! Le deuxième but! Oh, bien vu, Braille! Le deuxième but! Inscrit par Saka, le gunner qui canonise Leifin.
4: Le coup de canon!
3: Oh, c'est exceptionnel là!
4: Ouais.
3: Là, notre ami Leifin, il va falloir qu'il se remobilise tout de suite, à pas laisser son adversaire prendre trop. Les devants.
4: Et c'est là au reste, hein, où le coach va pouvoir être important, c'est-à-dire garder sous pression son poulain, Leifin. Et on l'a vu, hein, la petite réaction, il a l'air de pas trop comprendre ce qui se passe et ça va très très vite pour lui dans ce début de match. Et Hervé Pilienjan, pour l'instant, réussit à garder sa cage inviolée et surtout réussit à être en place et à avoir des occasions.
3: Et très très bon, en plus défensivement, c'est le plus important. Dès que t'as le ballon, t'es pas en danger du coup.
4: Non,
3: et là, du coup, il peut temporiser, il peut revenir en arrière, même
4: attention.
3: Si là, c'est plutôt une attaque avec Lionel Messi. Au centre du terrain, bien capté par Pacho et Leifin qui amorce son attaque.
4: Notre ami Lionel Messi en distributeur, hein, dans ce début de match pour Hervé Pilienjan. On sent qu'il maîtrise bien son joueur. Là il avance bien, là il a vu Moussiala et là il peut revenir évidemment. Leifin, Giuliano Simeone,
3: exceptionnel ce que fait Leifin. Il revient dans le match, il était mené avec deux buts d'écart, il revient un but d'écart et attention à Hervé Pilienjan, c'est maintenant qu'il va falloir être bon.
4: Très bien joué, hein, cette action, hein, de la part de Leifin, parce qu'il a emmené, il a vu que personne venait presser son Jamal Moussiala et il a profité parfaitement de ce décalage qui était créé et des espaces sur le côté gauche pour servir idéalement Giuliano Simeone.
3: Raluelo côté gauche, oulala, attention, Lionel Messi qui va tirer, c'est à côté, non, c'est bien arrêté par Orlando Gilles, c'est particulier,
4: le
3: gardien paraguayen qui est utilisé par Leifin.
4: Il a dû repérer quelque chose, hein, justement chez Orlando Hill. Il a dû voir peut-être qu'il avait un playstyle, parce qu'il y a des playstyles en jeu, des capacités spéciales. Et donc lui, il devrait en avoir une intéressante. Attention à Ronaldinho là.
3: Ouais, c'est Ronaldinho alias Paraluelo qui.
4: Ah ouais, je l'ai confondu. Alors ça m'arrive.
3: C'est vrai, ça arrive.
4: Ça m'arrive tout le temps entre Ronaldinho et Paraluelo. Les deux ont exactement la même coupe et donc du coup je les confonds. Pardonnez-moi.
3: Attention, maintenant c'est notre ami Leifin d'entamer son attaque. Granit Xhaka qui trouve Moussiala, qui retrouve Ousmane Dembélé, mais ça a bien été intercepté par Maldini.
4: Ça s'était bien ouvert, hein, au reste ici avec Ousmane Dembélé. Mais malheureusement, Leifin a peut-être fait le crochet de trop. Parfois, quand on est servi aux abords de la surface, on a tendance à beaucoup trop réfléchir et à manquer un petit peu la fenêtre de tir. C'est ce qui s'est passé pour lui, mais on sent quand même qu'il est en train de revenir petit à petit dans ce match.
3: Il est bien, Leifin, il est bien, même si là, il doit défendre les assauts d'Hervé Pilienjan qui bascule bien son jeu de droite à gauche De Bruyne, Bellingham. C'est bien joué, là, Messi, encore une fois, qu'on va beaucoup voir Messi dans ce match. Et je rappelle, hein, c'est la finale de l'EWC sur le jeu EAFC 26. Et pour l'instant, Hervé Pilienjan qui, j'allais dire, mène 2-1, mais vient d'inscrire un golazo. Oh, quel golazo de notre ami Saka.
4: Eh ouais,
3: triplé, coup du chapeau.
4: Bukayo, pas sympa là sur le coup, là Bukayo Saka qui vient trouver la lucarne pour RVP Legend. Mais quel début de match! Il a la vista, il a le coup d'œil et il a surtout la précision. Il est chirurgical dans ce début de match.
3: Incroyable. Et en plus de ça, défensivement, c'est souvent très très propre.
4: C'est solide.
3: C'est très très bon. Et là, il va pouvoir mener la contre-attaque avec Messi, Bellingham qui trouve en profondeur. L'inévitable Saka. Pour la belle heure de poteau! Oh, quelle occasion énorme pour RVP Legend d'accroître son avance! Ça a été heureusement pour Levy Fine, attention! Détourné sur le poteau.
4: Ouais, ouais, ouais, là vraiment il s'en sort bien et c'est peut-être pour ça hein, qu'il a choisi Orlando Hill justement au cage. C'est parce qu'il a cette capacité d'arrêt au pied, ce qui a permis de dévier le ballon sur le poteau. Alors parfois le ballon rentre quand même, hein. Ça fait poteau rentrant. Là il s'en sort bien, mais attention Levy Fine parce que là ça commence à faire beaucoup d'alerte.
3: Ouais, là, la RVP Legend est vraiment en train de prendre le dessus dans cette grande finale d'IAFC 26. Et ça, encore lui qui mène la baguette. Bien orchestré par Aluelo, Messi, De Bruyne, Dembélé. C'est bien joué par Aluelo encore. Mais heureusement que la légende Yann Stam était là pour intercepter les assauts d'RVP Legend.
4: Ah, il est très fort Yann Stam, mais attention parce que là ça peut partir. Ousmane Dembélé qui a voulu ouvrir une petite porte, mais il a tout de suite été repris par Ipacho et Kevin De Bruyne au milieu de terrain qui sont venus ceinturer la progression d'Ousmane Dembélé.
3: La tactique défensive comme offensive d'RVP Legend est exceptionnelle dans cette finale. Il est en train de jouer vraiment le plus beau, la plus belle partition. Oh, c'est passé vraiment pas très loin. C'était le pied droit de Messi, il me semble.
4: Alors il a 5 étoiles en mauvais pied. Ça veut dire que de son pied droit, il sera aussi précis que de son pied gauche. Hein, des capacités encore une fois spéciales dans le jeu.
3: Pour Lionel Messi, du coup.
4: Pour Lionel Messi, mais pour beaucoup d'autres, hein, je te rassure. Mais ce qui est... Attention, on reste sur le direct parce que là, ça attaque.
3: Ça attaque vraiment de part et d'autre. Et attention. Oh là là là là là là là là. Ce qui s'est passé, c'est qu'Iker Casillas vient de sauver un but pour Levy Fine, pardon. Ouais, ouais. C'est exceptionnel et ça continue encore d'attaquer pour Levy Fine.
4: Ouais, avec Granit Xhaka qui va revenir sur Ousmane Dembélé. Là il a réussi. Là il a réussi au reste à tourner sur lui-même et à enfin trouver cette opportunité.
3: Bien intercepté en tout cas, bien dévié par Iker Casillas. Saniker qui est ici pour garder bien chaudement les cages d'RVP Legend.
4: La légende, hein. L'icône Casillas évidemment. Ça peut étonner certains, mais c'est des icônes qu'on a le droit d'utiliser dans le jeu.
3: Et on va voir des Maldini, des Stam, des Casillas. Ouais. Ne vous étonnez pas, ça c'est très très bien joué. Ça c'est exceptionnel ce que vient de voir de la part de Levy Fine qui vient réduire ce score à 3 buts à 2. C'est un golasso exceptionnel.
4: Ouais, c'est un golasso exceptionnel et surtout c'est un golasso qui va faire mal à RVP Legend parce que quand tu rentres au vestiaire avec 2 buts d'avance, c'est quand même assez différent d'un seul petit but, tu vois. Je pense que là, RVP Legend va commencer un petit peu à cogiter parce qu'il va se dire, c'est vrai que j'ai des occasions, c'est vrai que je suis pas trop mauvais dans ce début de match, mais Levy Fine n'est jamais très loin, j'arrive pas à breaker vraiment.
3: Oh là là là, mais ça va très très vite, hein, tu l'as dit, Braque, ouais, ça va très très vite. Et là déjà, bah, tout ton argumentaire vient d'être réduit à néant.
4: C'est ça, il vient d'être réduit à néant. La poubelle et dans la poubelle jaune, hein, pas dans la normale.
3: Bien recyclé, c'est très important. Bah, mais quelle réaction d'RVP Legend. RVP Legend qui a un petit battle maintenant de 2 buts d'avance.
4: Un petit break.
3: C'est bien fait. Et en plus de ça, il a la possession. Il va attendre évidemment maintenant un maximum. Essayer de garder la balle. Oui, là, il y a un gros pressing fait de la part de Levy Fine. Et peut-être ça va profiter pour RVP Legend.
4: Ouais, le pressing collectif là, qui a été activé par Levy Fine. Attention, récupération de balle de RVP Legend alors qu'il était un petit peu sous l'eau. Et finalement, c'est bien Levy Fine qui récupère ce ballon. Le pressing collectif, assez important. Pourquoi? Parce qu'on approchait de la 45e minute. Et la 45e minute, c'est un moment où il se passe toujours quelque chose dans ce jeu. Et c'est pour ça que Levy Fine a essayé justement d'aller chasser ce ballon. Malheureusement pour lui, on va en rester à 4.
3: On va rester à 4-2 et pour l'instant c'est RVP Legend qui va devenir champion du monde si jamais ça on reste là. On revoit les buts au ralenti et ce premier but de Saka complètement seul.
4: Ouais, totalement, il était assez esselé. Saka qui vient une nouvelle fois marquer un nouveau but, hein, au grand désarroi de Levy Fine. Et c'est vrai, hein, ce jeu, il a un petit peu ce truc-là. On a l'impression d'avoir bien fait les choses, on a l'impression d'avoir bien défendu, et pourtant, ça s'ouvre quand même, et on ne sait pas trop comment. Ça, c'est le travail des coachs. C'est le travail des coachs de dire à leurs joueurs, écoute, ne prends pas la tête. Tu sais que tu vas prendre des buts sur ce jeu parce que c'est un but qui avantage l'offensif. Donc voilà, reste concentré dans ton match et dans ton plan de jeu.
3: C'est inévitable.
4: Inévitable. Coup, inévitable.
3: Tu vas en prendre, mais tu vas aussi en marquer. C'est celui évidemment qui marquera le plus de buts qui sera couronné champion du monde.
4: Tu pouvais pas mieux le résumer. Voilà, c'est aussi simple que ça. Et aujourd'hui, à ce petit jeu, celui qui vraiment tire son épingle du jeu, justement, c'est RVP Legend. On a l'impression qu'il se pose moins de questions quand il attaque. Ça va plus vite, c'est beaucoup plus direct. Et Levin, de l'autre côté, on l'a vu, hein, sur ses contrôles avec Dembélé, il tourne un peu plus sur lui-même. Il va à droite, il revient à gauche. Il perd un petit peu de temps et il perd un petit peu d'influx, ce qui, pour l'instant, ne le sert pas énormément.
3: Levy Finn qui aura fort à faire dans cette deuxième période pour essayer de rattraper son retard et peut-être remporter cette première Coupe du Monde pour lui. Ouais. Red Bull Leipzig Gaming a eu beaucoup de confiance en lui pour l'incorporer dans ce groupe. On le rappelle, hein, il y a pas mal de clubs qui investissent dans l'e-sport.
4: Bien sûr, bien sûr.
3: En France, il y a Monaco, en Allemagne, donc Leipzig, il y a Fribourg, beaucoup de clubs allemands. Et aussi beaucoup d'Italiens. D'ailleurs, il y a le nombre d'Italiens dans cette Coupe du Monde.
4: Ouais.
3: FC26 dépassé l'entendement.
4: Qui ont très bien performé. Attention,
3: ça va être là. Ça reprend tout de suite. Et notre ami RVP Legend est en train de tuer tout suspense dans cette finale. Il avait 2 buts d'avance. Il en a 3 désormais par le pied de Lionel Messi. Le GOAT réel, l'est aussi virtuellement.
4: Et je peux te dire, hein, ce genre de but, vraiment très très mal. Des buts comme ça en retour de mi-temps, en retour des vestiaires, quand tu prends celui-là, ça te met un coup. Et c'est là où il faut justement réussir à très vite switcher, très vite passer à autre chose. Ce qu'il est peut-être en train de faire avec son Jamal Musiala et son Granit Xhaka.
3: Xhaka pour Xhaka, c'est bien fait ça pour l'instant. On est à l'entrée de la surface de réparation. Xhaka qui va tenter la frappe. Bien intercepté par Pacho.
4: Il a réussi à le placer sur la trajectoire. Bukayo Saka, il n'a pas la même réussite que Bukayo Saka bleu.
3: Non. Et RVP Legend, on peut dire que la baraka est de son côté. Ouais. Là, tous les contres lui sont favorables, même si là il y a un corner joué rapidement par Levy Finn. Pour Pacho, Pacho très haut.
4: Ouais. Comme Stam.
3: En fait, là il joue le tout pour le tout, Levy Finn.
4: Ouais, il essaye d'accélérer, il essaye de mettre de la présence devant le but justement de son adversaire. Il recule hein, parce que RVP Legend a réussi à jouer un petit enjeu. On va attaquer côté gauche avec Giuliano Simone et Jude Bellingham.
3: C'est Saka, autour de Saka, peut-être de marquer pour lui son premier but dans cette rencontre pour Levy Finn. Ça a été intercepté, c'est au tour de RVP Legend peut-être d'inscrire un 6e but dans cette rencontre.
4: Ouais, pourquoi pas, hein. 5-2 pour le moment, on le rappelle, hein, le Roumain qui a virtuellement les mains posées sur ce trophée tant convoité par les joueurs. Mais c'est encore loin d'être terminé. On rappelle que c'est des mi-temps de 9 minutes. Donc, ils ont largement le temps d'inverser la tendance dans les parties.
3: Et tu le disais, hein, peut-être qu'il y a moins de pression du côté de RVP Legend. On le voit moins crispé,
4: plus étendu.
3: Levy Finn sur la droite de votre écran. Plus crispé, même s'il est souvent comme ça. Hein, ouais, l'appelle The Iceman. Levy Finn, l'allemand.
4: Un peu comme Nicolas 99 FC. Hein, c'est des joueurs qui montrent pas trop leurs émotions en général. Mais quand tu es dans une finale de Coupe du Monde, tu es obligé.
3: Alors que là, Lionel Messi est à l'attaque, a bien joué avec Dembélé, Paro Eloa. Son tir a été contré, mais c'est encore dans les pieds de notre ami RVP Legend. Et cette fois-ci, c'est au tour de Bellingham d'attaquer avec Saka.
4: Allez, avec Bukayo Saka, là, le petit geste pour essayer de forter la défense du RB Leipzig. On revient sur nos pas avec Lionel Messi, c'est très bien fait avec du Bellingham.
3: Exceptionnel ce qu'il est en train de faire, RVP Legend. Ousmane Dembélé est en train de catapulter RVP Legend, peut-être, vers une victoire finale exceptionnelle. 6-2 pour RVP Legend, plus 4. Attention, Levy Finn n'a pas lâché cette finale.
4: Et ça fait plaisir au coach hein, de RVP Legend, on le voit derrière vraiment qui exulte parce qu'il sent en fait que son joueur aujourd'hui, il n'y a pas grand chose qui peut lui arriver. On sent que son joueur est dans une forme d'état de grâce, que RVP Legend réussit tout ce qu'il entreprend. Honnêtement, c'est le meilleur joueur de la journée. Hein. Il n'y a pas photo.
3: C'est le meilleur joueur de la journée.
4: Vraiment,
3: là.
4: Vraiment.
3: Et là, on actionne.
4: Et c'est le meilleur joueur pour gagner.
3: Ah bah, clairement. Mais surtout, là, dans les moments où ça compte.
4: Ouais.
3: Il est juste numéro 1.
4: Il est juste
3: trop fort, notre ami RVP, RVP Legend.
4: Ouais.
3: Alors que là, la pause, évidemment, fraîcheur a été demandée par Levy Finn.
4: Par Donald Trump, non.
3: Peut-être.
4: Au choix.
3: Peut-être qu'il va faire son apparition dans le match. On ne sait pas. Tout peut arriver.
4: En vrai, il peut apparaître n'importe où. Voilà,
3: il a les pleins pouvoirs, notre ami notre ami.
4: Mon ami. Je te le laisse.
3: Mon ami. mais vaut mieux l'avoir sur le coup de notre ami.
4: Ouais, ouais, ça peut servir.
3: Simplement, il y a pas mal de passes droits qu'on peut avoir. Ouais, avec...
4: Il a des bras très longs. Ouais.
3: Bah, surtout pour Balogun. Hein.
4: Je sais pas si on peut enlever des cartons sur FC. J'ai pas encore essayé, le mode n'est pas dispo dans le jeu. Mais on peut en parler avec l'éditeur.
3: On va essayer de faire ça peut-être. Ouais. Alors que ça vient de reprendre.
4: Allez.
3: On est en deuxième période de cette grande finale d'IAFC 26 entre Lévi Finn, que vous voyez à la droite de votre écran, qui attaque à gauche, et RVP Legend, qui mène pour l'instant 6 buts à 2. Et c'est une réponse de Lévi Finn qui a besoin absolument d'un but pour revenir dans cette rencontre.
4: Ouais, ouais, il a absolument besoin de recoller. Alors on va approcher de l'heure virtuelle de jeu. Donc ça y est, on est entré dedans, 61ème minute. Tu reviens à 6-3, ça relance absolument tout. Le problème, c'est qu'à chaque fois, RVP Legend réussit à recreuser l'écart. C'est là où en fait il est très très fort aujourd'hui. C'est que vraiment il garde son adversaire à distance. Lévi Finn est sans solution.
3: Ah, attention, il a en plus de ça. L'attaque de Lionel Messi bien interceptée par ce mur. Kestam.
4: On l'a vu, hein, le petit icône du muscle qui s'est activé pour Yapstab, c'est un playstyle, un style de jeu qui permet d'être très agressif sur les récupérations.
3: Alors que là, tout de suite, oh, ce but qui aurait été très important pour Lévi Finn et qui est arrêté par Iker Casillas, une nouvelle fois hyper important pour RVP Legend. RVP Legend qui a une défense vraiment du
4: de
3: tonnerre.
4: De fer, emmené par un très bon hyper quasi.
3: Ah, c'est. Ah oui, hyper quasi, exactement, c'est super.
4: Super quasi. Non, mais vraiment, on est là, on est à fond dans notre match. Et pour l'instant, RVP Legend fait tout bien. Il fait tout bien. J'ai envie de te dire, il a pris deux buts. On l'a rappelé tout à l'heure, c'est tout à fait normal parce que c'est un jeu où tu es obligé de prendre des buts. Mais en vrai, si tu regardes par rapport au nombre de buts que tu peux voir dans les matchs, c'est comme s'il en avait pris zéro là.
3: Exactement. Et attention là, quand même à bien annihiler cette attaque de Lévi Finn. Et maintenant, c'est au tour d'RVP Legend d'attaquer.
4: Oui, elle est belle parce que là, si Messi réussit à gagner son duel avec William Pacho, ça pouvait faire des étincelles. Mais finalement, très bonne défense de Antonio Davis.
3: Alfonso.
4: Alors moi,
3: Antonio, c'est son cousin.
4: Alors je t'explique, moi j'ai l'habitude sur mes matchs de déformer les prénoms des joueurs. Et du coup j'ai l'habitude de l'appeler Antonio.
3: Ben, je vais essayer de récupérer ça.
4: Ouais.
3: Ça peut être pas mal aussi.
4: Ouais.
3: Alors que là on a William Pacho.
4: Moi je l'appelle Willy.
3: Là, il faudrait sauver Willy pour Lévi Finn, parce que là, il est en train de prendre l'eau, notre ami allemand de 24 ans, là, qui est en train de passer totalement à côté de sa finale. Ouais. Il est dans la gestion maintenant, RVP Legend. On atteint bientôt la 70e minute. On a atteint la 70e minute de jeu. L'attaque pour RVP Legend.
4: Et là, je peux te dire au reste que là, ça va commencer à filer très très vite. Pour Lévi Finn, il va falloir qu'il trouve la solution maintenant. Parce qu'avec 20 minutes de jeu virtuel qui te reste, ça va commencer à devenir très très court.
3: Et peut-être maintenant avec cette attaque par Muziala. Muziala qui va peut-être trouver Ousmane Dembélé. Ousmane Baton, ballon d'or. Et Ousmane, ballon d'or. Est-il hors jeu? Non, il n'est pas hors jeu. On demande évidemment le breaking cooling.
4: J'ai tenté quelque chose.
3: Bon, c'est pas une réussite. C'est pas une réussite. Mon anglais est un petit peu bon.
4: Le breaking cooling.
3: Oui, j'essaie de. Je sais pas. D'ailleurs,
4: je sais même pas si on peut traduire cette phrase en fait.
3: Ouais, c'est-à-dire, c'est une pause.
4: Littéralement.
3: Breaking.
4: Ouais.
3: Être en pause. On est en pleine pause.
4: Bref, je sais. Posage.
3: Mais, oui.
4: Elle est cool ta pause.
3: Alors que la pause fraîcheur est en cours. On va peut-être revenir sur du français.
4: C'est plus facile. Non mais alors attention, pour le reste, très important ce qui vient de se passer, parce que voilà, réduction du score, ça fait 6-3, et 6-3 on peut avoir l'impression que c'est insurmontable.
3: Ça peut aller très très vite.
4: Il suffit que Lévi Finn là, en retour de pause, réussisse à récupérer le ballon très vite et appuie. Il revient à deux buts et là ça change absolument tout. Mais on a vu un RVP Legend qui était tout aussi bon en réaction et même encore meilleur que son adversaire. Donc
3: mais
4: à voir ce qui va se passer maintenant.
3: Il peut, comme on l'a vu déjà en demi-finale aussi, il menait par trois buts avant la première période. Il s'est fait rattraper par Nasada. C'est tout à fait possible des retournements de situation. Et là, justement en parlant de retournements de situation, peut-être l'attaque de Lévi Finn.
4: Ouais, il l'avait récupéré vite. Hein. Il avait vraiment réussi à remettre le pied sur le ballon, mais à la fin, sur la dernière passe, on n'a pas réussi à collecter. Et là, RVP Legend, c'est le moment peut-être pour abattre très clairement l'ennemi.
3: C'est maintenant peut-être. RVP Legend, ouh, et attention, le contre maintenant.
4: Ouais, le contre avec Kika de Nazareth qui est tout de suite rattrapé par Maldini. Quelle intervention, hein. Vraiment la légende italienne là.
3: Il y a eu des changements faits évidemment pendant cette pause. Qui sont peut-être payants, attention, là RVP Legend a peut-être une occasion de marquer un but, mais ça a bien été intercepté par Lévi Fink qui fonce droit devant, ouh, un peu trop vite peut-être.
4: Ouais, là le problème c'est qu'il va avoir tendance un petit peu à se précipiter, forcément il va lui rester un petit quart d'heure, on rappelle que c'est un titre de champion du monde qui est en train de se jouer, donc imaginez la pression quand même sur les épaules de ces joueurs, 3 buts à remonter, 13 minutes pour le faire.
3: Et un prize money exceptionnel. Là, ça te change la vie va changer la vie d'un des deux protagonistes. RVP Legend pour l'instant est bien parti pour remporter cette Coupe du Monde. DAFC 26, il a un coup franc pour lui, il va essayer de gagner. C'est
4: un maximum d'oseille aussi, on peut le dire.
3: C'est possible, 250 000 dollars.
4: Ça quand même.
3: Non, à peu près.
4: Ça rigole pas.
3: Ah, il joue la montre, il a raison.
4: Bien sûr. Là, il doit calmer. En fait, tout à l'heure, tu parlais d'Iceman. Là, il doit devenir Iceman. Il doit vraiment devenir celui qui climatise un petit peu le terrain et qui ne laisse plus aucun ballon à son adversaire. Il y a vraiment un titre de champion du monde au bout. Comme tu l'as dit, 250 000 dollars de gains à aller chercher. Tu te dois de gérer parfaitement ta formation.
3: C'est très très bien géré parce que défensivement,
4: de la boutique.
3: C'est exceptionnel ce qu'il est en train de faire.
4: Mais oui,
3: il récupère la balle dès le milieu de terrain. Là, c'est trop facile presque pour lui. Il va même peut-être accentuer. Il a raison. Il revient en arrière. Il va peut-être aller sur la droite avec Saka.
4: Et là, il continue à rentrer dans la tête hein, de Lévi Fink. Il sait que là, Lévi Fink, il est dans une situation d'urgence. Il est dans une situation où ça va beaucoup plus vite dans sa tête.
3: Et c'est maintenant pour lui.
4: C'est maintenant. Il faut être très fort.
3: Il a besoin maintenant de ce but, Lévi Fink, pour peut-être entrevoir un petit espoir de revenir dans cette rencontre. Scott Wharton pour Mohamed Salah. Et Scott McTominay qui vient réduire le score, 6 buts à 4. Attention, RVP Legend, ce n'est pas fini.
4: Et je vais même te dire au reste, hein, on a déjà vu là en 6 minutes des joueurs réussir à remporter le match. Là, il est mené, les Vipines. Mais il y a des joueurs qui ont déjà réussi à remporter un match alors qu'ils étaient menés là de 2 buts. Donc maintenant, les Vipines, il va falloir qu'ils soient le plus précis possible. Et il va surtout falloir qu'ils mettent le pied sur le ballon le plus rapidement possible.
3: Il a toujours le pied sur le ballon pour l'instant. Il est en phase offensive, notre ami RVP Legend. Il garde le ballon à la Lionel Messi qui passe à Ousmane Dembélé. Il est très très bon, il est très très bon dans la conservation de balle.
4: Il s'est fait.
3: RVP Legend, maintenant Lévi Fink doit absolument récupérer la balle.
4: Il fait courir. Ça y est, c'est fait.
3: C'est fait pour Alphonso Davies qui va trouver Ousmane Dembélé.
4: Allez, avec McTominay, on a vu le départ là sur le haut de l'écran. Adam Wharton qui va réussir à trouver Giuliano Simeone. C'est maintenant que ça va se jouer. Si Lévi Fink rate cette occasion, il ne la rattrape pas.
3: Le gardien qui est sorti. Oh là là là là là là.
4: Waouh.
3: C'est pas fini.
4: C'est pas terminé.
3: Côté gauche.
4: Dembélé.
3: Ouais. Dembélé qui se fait prendre la balle par Saka. Saka qui aura fait une rencontre exceptionnelle.
4: Ouais. Il aura dit. Ah, pourquoi pas avec Giuliano.
3: C'est maintenant.
4: Il faut être précis. Il faut être bon devant le but.
3: Et alors peut-être. C'est pas fini. C'est pas fini, Brack. Oh là là, que ça va être important là, les prochains mots.
4: Waouh.
3: Exceptionnel cette finale qu'on croyait perdue pour Lévi Fink. Il n'est plus qu'à un but d'arracher une prolongation. Et peut-être mieux pour lui.
4: Alors là, je vais t'expliquer ce qui va se passer. C'est très simple. RVP Legend qui va garder la balle, qui va revenir dans son camp. Lévi Fink qui va activer tous les pressings possibles et inimaginables, qui va essayer d'aller chasser le ballon le plus possible. Il va y avoir, je pense, un petit peu de temps additionnel. Et Lévi Fink va devoir vraiment lancer des pièges du hors-jeu pour faire remonter son bloc et en même temps activer le pressing collectif pour pouvoir mettre le pied sur le ballon et s'offrir vraiment une ultime occasion. Parce qu'il en aura qu'une. Hein. Si jamais il arrive à récupérer le ballon, il en aura une et pas deux. C'est certain.
3: Quelques secondes maintenant de cette fin de match pour l'instant. RVP
4: là,
3: Legend.
4: Temps, là.
3: La RVP Legend, il doit avoir les mains.
4: Ah ouais.
3: Les mains moites.
4: La pression, elle a changé de camp. Vraiment, elle est passée du côté d'RVP. Mais maintenant, c'est à lui de bien garder le ballon. C'est aussi simple.
3: Et c'est à son coach aussi de lui donner les bons mots pour bien se remettre dans son match. Il le sait là, qu'il est à quelques secondes de basculer.
4: Alors,
3: Alors là, dans une carrière exceptionnelle.
4: Il essaye de rien montrer, il essaye d'avoir un visage de porcelaine, mais je peux dire que ça bat très fort. À l'intérieur, là, c'est en train de battre, mais waouh, c'est un concert.
3: Le cœur de la tête jusqu'aux cheveux, on a dit, ça doit sortir partout.
4: Dans tous les pores de la peau, ça doit y aller, ça doit être compliqué, mais c'est là où il faut être fort, c'est là où il faut réussir à contenir le plus possible, justement, ses émotions.
3: Très très fort quand même, très très fort.
4: Oh, il y a le temps, je te dis, il y a le temps.
3: Qui fait Lely Fine à revenir dans ce match. Il est plus qu'à un but de peut-être arracher une prolongation, voire mieux.
4: Regarde le bloc, hein. Regarde le bloc qui remonte à chaque fois. Là, il est en train d'activer des pièges du hors-jeu. Une minute.
3: Allez, une minute de temps additionnel, c'est pas beaucoup.
4: Aïe, aïe, aïe.
3: Là, on va demander aux arbitres quand même de dire qu'est-ce qui s'est passé. La victoire pour RVP Legends. Première, incroyable, historique, il a eu un parcours laborieux, mais c'est lui qui remporte la victoire, c'est son coach qui est le plus ému, c'est exceptionnel.
4: C'est énorme.
3: C'est une équipe en fait.
4: Ouais, c'est ça, c'est... En fait, le coach, ce qui est terrible, c'est que le mec le suit pendant tout le tournoi, et oui, des larmes, hein, forcément, de tristesse aussi pour les victimes.
3: Forcément.
4: Déçu, mais voilà, le coach, il te suit, il te lâche pas, c'est une aventure humaine, c'est une aventure que tu construis à plusieurs, parfois il y a un staff, mais même lui, il craque, parce que il se dit, je suis toujours plus ou moins le zéro, je n'ai jamais été à ce niveau de compétition, et au final, je gagne, je deviens le champion, from zero to hero, de zéro à héros. Et là, en vrai, c'est un moment incroyable pour lui.
3: Exceptionnel. C'est un peu.
4: Exceptionnel. Vraiment.
3: C'est un peu Dembélé au FC Barcelone versus Dembélé au Paris Saint-Germain.
4: Et ouais. Ouais, c'est ça.
3: C'est les blessures qui ont marqué la carrière de Dembélé. Et retour en France, paf, au PSG, tu gagnes deux Ligues des Champions.
4: Ouais.
3: T'es couronné d'un Ballon d'Or l'année dernière.
4: Et il avait remporté hein, des trophées, justement. Je regardais un petit peu son historique à RVP Legends. Il a gagné l'I Super Liga, il l'a remporté deux fois. C'est plus ou moins la I-Ligue 1 espagnole. Il a remporté cette compétition et comme je te disais, il a souvent été un petit peu classé dans les top 8, top 16 des grandes compétitions. Et jamais à ce niveau-là. Franchement, bravo à lui.
3: Exceptionnel avec Loupiat va évidemment interviewer le nouveau champion du monde.
12: Legend is indeed a worldwide legend. Your new EAFC king, you're gonna get to crush the key of the prince that you've just beaten, Lely Fine. I'm not gonna ask you how you feel because I imagine you feel amazing real quick.
3: Il a prisé la clé de Lely Fine pour mettre la sienne évidemment, mettre son nom au palmarès de ce EWC.
4: Dire que c'est vraiment un moment incroyable. RVP Legend, je pense que sa cote avant la compétition, elle devait être à 1000 contre 1. Vraiment. Il n'y a personne qui aurait misé un copec sur RVP Legend. Et là, ce qu'il fait, c'est vraiment très très fort. Alors ça me fait vraiment peur. Je
3: ne
4: pas avoir ma tête.
3: Ah, ouais, non.
4: Je ne te mens pas.
12: Congratulations, RVP.
3: Now it's time for you. Incroyable quand même le parcours de ce Roumain, 22 ans mais déjà une carrière bien dense. Il crée l'exploit de remporter cette Coupe du Monde d'IAFC 26, les amis. Merci d'applaudir le nouveau champion du monde. EAFC 26, c'est notre ami RVP Legends, alias Razan Ouyou, le Roumain.
4: Ancien joueur de Montpellier, il est passé par les Ligue 1, donc il a participé au championnat de France de football virtuel. Il n'a pas été énorme, il n'a pas du tout performé, il n'a pas laissé un souvenir impérissable. Et là, il remporte le titre suprême, comme quoi tout est possible, surtout sur la scène FC, la scène des joueurs de football virtuel. Bravo à lui parce que vraiment comme vous le disiez, personne ne l'attendait là.
3: Personne ne l'attendait là. Et pourtant, il a réussi ce que personne ne croyait. Personne ne croyait en lui. Non, mais c'est normal. Et il n'en revient pas, il est champion du monde. Bah oui, il n'a pas les mots. Il ne pense qu'à pleurer, pas là. Il n'a pas les mots.
12: Congratulations again. You were underestimated at the beginning of the tournament. Even today, you said yourself.
3: C'était superbe, superbe finale. On va voir s'il arrive quand même à parler, on va voir, à suivre. Peut-être qu'il va essayer en tout cas de le rassurer.
13: I will just still try to play my game and try to be the best version of me I can. And,
4: La meilleure version de lui-même.
3: Il a essayé de jouer son jeu, il a très bien joué son jeu et il a réussi ce que personne attendait de lui, c'est-à-dire être champion du monde. De WC.
9: When you drop to your knees, it was obvious why you've dreamt of this for so long. It's your life.
3: What would you say to anybody watching that has dreams
9: that they want to achieve?
13: Don't be afraid, first of all, and follow your dreams, and one day they will become true.
3: Pas avoir peur de ce que tu fais, il faut suivre ses rêves. Il y aura pas meilleure fin, à mon avis, là-dessus.
4: Il a tout bien résumé, c'est ça. C'est parce que c'est vrai qu'il est. Il lui pose cette question sur ce moment où il tombe à genoux. C'est normal, il revient de très très loin, RVP Legend. On sait qu'il a bourlingué. Au final, il réussit à remporter le meilleur des trophées. Bon, bah voilà, croyez en vos rêves. Believe in yourself.
3: Braque, merci beaucoup, du
4: Merci au reste, c'était un plaisir.
3: À suivre à 21h, c'est des fléchettes, Braque.
4: Oh oui.
3: Le World Match Play de fléchettes à Blackpool entre la finale entre Luke Littler et Garwin Price. À 23h, faudra pas louper les stars. Contender de tennis de table, Alexis Lebrun est en finale et on lui souhaite évidemment de faire comme RVP Legend.
4: Allez,
3: de gagner.
4: Le meilleur pour lui.
3: Bonne soirée à tous.
4: Salut.

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0: Ils font tomber à zéro pile et la dernière fléchette pour tomber à zéro pile doit être dans un double. Voilà, par exemple, si vous avez 14 à faire, eh bien, il faut aller jouer le double 7. Vous avez tout compris, vous allez pouvoir vivre un grand moment de sport maintenant. Ça y est, c'est parti avec James Wade qui est le service.
1: Et ça démarre très très fort avec déjà un 177 de James Wade, suivi d'un 180 par Dolly Clittler. Ça démarre sur les chapeaux de roue. Hein. Qu'est-ce qu'ils vont nous faire ce soir ?
0: Qui a encore battu un record hein, de 180 hier, le Clickler. On en a eu 29 avec Josh Rock, c'était du jamais vu, 29 dans un match, 180. C'est le score maximal, c'est quand vous mettez voilà, les trois fléchettes dans le triple 20, qui est la case qui rapporte le plus. Alors là, c'est une très mauvaise volée.
1: Alors, en revanche, 26, 90, donc triple voilà. 20 pour le double 15, le fameux double 15.
0: Et le prend tranquille.
1: Et bien tout de suite, c'est fait.
0: 134 à faire.
1: Taco quoi, 19, voilà, encore 77 de reste, triple 19, double 10, son double 10, ou juste à côté, juste à côté.
0: On n'était pas loin d'attaquer le match déjà avec un 134 au finish.
1: Est-ce qu'on va avoir un break ?
0: Il a fait 141 il a fait hier contre Josh Rock.
1: Est-ce qu'on va avoir un break ?
0: Ah oui, normalement, 20.
1: Un 20 pour le double 20.
0: Allez, le double 20 maintenant.
1: C'est chez lui, normalement, le double 20 c'est chez lui.
0: Mais il est gêné là, regardez par sa fléchette.
1: Oh, il va le chercher. Bien gêné.
0: Oh là là là là, et voilà, premier break.
1: Premier break d'entame là, dès le début du match. 113 pour le Clittler. On l'attaque au 20. Il reste 93, triple 19. 74, triple 18. Il est placé.
0: Et oui, et là, ça ferait quand même un deuxième break, hein, Wade, s'il marque là. On va voir, attention.
1: Le 17, il reste 66, donc on vise le 16. Triple 16, il reste 18, double 9.
0: Et il le fait. Deuxième break, incroyable. Il est terrible, terrible, James Wade, il est injouable. La machine, s'il porte bien son surnom, The Machine, est en train de broyer le gamin Luke Littler. Ouais, c'est pas jouable.
1: James Wade qui se met sur son tops.
0: Oula, double 10 maintenant.
1: Double 10.
0: Oh là, attention.
1: Double 5. Double 5.
0: Non.
1: Eh ben non, c'est raté.
0: Enfin.
1: Il suffisait de dire qu'il était à 100% sur ses doubles pour qu'il décide d'aller rater, dis donc.
0: Enfin, un petit
1: 70.
0: Signe.
1: Triple 10 ou 10 suffiront. Voilà, double 20.
0: Double 10.
1: Non.
0: Oh là là même là là là, là il prend pas, oui.
1: Même son double 10 qu'il rate deux fois.
0: Oh là, il comprend pas là. Là, Luke Littler, ça lui arrive rarement.
1: James Wade, il va en profiter.
0: Il va l'exécuter. Hein. Il va l'exécuter normalement avec le double 5. Voilà, il l'exécute. Voilà. 5-0.
1: Ça devient une habitude. Hein.
0: 5-0. Luke Littler est complètement à côté là pour l'instant, balayé par un James Wade impérial.
1: Enfin, une manche un peu plus facile là pour Luke Littler. Là, avec un 180, placé 81. Ah,
0: il va falloir la finir.
1: Après 9 fléchettes.
0: Il va falloir finir.
1: Il a le temps. On est à 402 du côté de Wade.
0: Tout à l'heure, voilà. Il nous a fait peur. Donc,
1: Et le premier trip pour Wade. Voilà. 140, 81. Comment il va nous le jouer là? Il sait qu'il a le temps. Voilà. 51, double 15. Son fameux. C'est fait. Et la première manche, elle est prise. 44, 12, 32. Voilà. Double 16. Double 8.
0: Des breaks effacés déjà et le petit regard, je sais pas s'il était destiné à James Wade ou au public. Il n'y a pas de coup d'éclat, mais il y a une régularité là chez Littler. Pour l'instant, rouleau compresseur qui avance, qui marche droit.
1: Pas de coup d'éclat, mais on est à 107 de moyenne.
0: Oui, non, mais voilà, non, mais pour lui, je veux dire. Ouais. Allez, attention, Littler, double 20. Hop, la double 10. Et voilà, c'est fait, 5 partout. Il vient de faire une série de 5-0. 5-0. Pour James Wade en début de match, la réplique de Luke Littler, 5-0. Tiens, qu'est-ce qu'il est en train de dire à l'arbitre là ?
1: Bonne question. ...127, magnifique. 204. Avec un petit 180 peut-être ? Ah, dommage. 100. C'est à 104.
0: Alors, on a eu quand même des configurations assez étranges. Allez, est-ce que Littler va encore breaker ?
1: 78, triple 18 pour double 12.
0: Oh oui ! Eh bien, voilà. Eh bien voilà, c'est fait.
1: À la pause, avec un break. Un break d'avance pour le jeune Littler. Ah, le 171.
0: Oh, oui, ça vaut un 180, ça.
1: Exactement.
0: C'est pareil, c'est dans le 19, mais c'est la même chose.
1: Allez, un 12 pour la double bulle. Il est en danger, là. Hein. Il faut gagner sa manche. Double bulle, il l'a raté tout à l'heure.
0: Oh, il la met.
2: il est dedans.
3: Waouh.
2: Ça lui permet de rester au score et de ne pas d'avoir un double

0: break.
1: Les trois fléchettes au même endroit, il est incroyable. Il fait 180, mais c'est le 180 parfait. Les trois
0: en plein milieu,
1: fléchettes
0: dans le même trou.
1: C'est incroyable.
0: La première pointe a fait le trou et les autres ont suivi. Allez, on est sur les bases d'un 9 flèches. Voilà, vous voyez ce que je vous disais. Ouais. Il n'y a pas de rythme en fait, il fait exprès. Meilleure des façons de
1: alerte,
0: punir.
1: Alerte, Linderter.
0: On est sur les bases,
1: messieurs. Alerte,
0: le deuxième du tournoi est là. Le deuxième tournoi.
1: Oh, regardez-le, il est en train de jouer avec le public en même temps. Ouais. Et je rappelle, James Wade est le joueur qui encaisse le plus de Linderter dans l'histoire. C'est parti. Il lui faut deux triples, un double. Oui, le premier dedans.
0: Ouais, oh non, et sa marque de fabrique. Il restera 16. Double 20, il n'en a pas raté beaucoup là ce soir. C'est son double. Malheureusement. Deuxième break pour Hitler avec un 12 double 16.
1: Ouais.
0: Non, elle est pas dedans.
1: Non, et attention, ça c'est un moment important du match. Il avait l'occasion là de s'envoler vers une victoire. Il vient de rater l'occasion. James Wade pour réduire le score.
0: Double 10, importante celle-là, hein, James. Il faut qu'il la mette. Parce que double break, là, on approche de la fin.
1: Non, aïe, aïe, aïe, aïe, aïe, aïe, aïe, aïe, aïe, terrible pour James Wade. Il vient peut-être de perdre la finale, là. On ne sait pas, on le verra tout à l'heure, mais là, c'est un moment important.
0: C'était très, très important de James Wade, là, de gagner sa manche. Malheureusement, il va se faire breaker.
1: Eh oui, deux breaks maintenant d'avance pour les Hitler, qui n'est plus qu'à 5 manches de la victoire, 5 manches de réaliser son rêve de triple couronne.
0: James Wade a besoin d'un triple, il est fait. Deux gros simples minimum, mais un autre triple, ça serait mieux. Un autre triple, il serait même devant. Et il est devant. À 121. Et bon, Luke Hitler à 130 avant lui. Et ça se termine par la bulle. Triple 1, il reste 70. Double 5. Le double 5. Ouh là là.
1: Allez, James.
0: Allez, le 121.
1: C'est le moment peut-être de faire basculer cette finale.
0: Le 121, là. Ça serait magnifique. Trois gros finishes, là. Trois beaux finishes. Ah. Triple 17. Le triple 2, le 6 là.
1: Ça se joue à rien, un millimètre.
0: Il reste 95. Il reste 95, triple 19 ou double bulle. Voilà, il cherche la bulle.
1: Et vous avez vu la concentration de Hitler derrière qui attend pour aller chercher ce double 5 maintenant. Il ne l'a pas encore. Et ça y est, c'est fait.
0: Allez dedans.
1: Il est à 3 manches d'aller gagner ce titre. 3 manches de cette finale, Luke Hitler. Il gagne tout, tout lui est réussi, il est monumental, vous avez vu les capacités de concentration qu'il peut avoir. Et pourtant, Jacques, il y a un domaine dans lequel Luke Hitler ne fonctionne pas.
0: Ah bon?
1: C'est le permis de conduire. Ah. Quatrième échec consécutif au permis de conduire. Il n'arrive pas, on sait qu'en Grande-Bretagne, dès 17 ans, on peut passer le permis.
0: D'accord, je ne savais pas.
1: Il l'a présenté à 4 reprises, il l'a raté à 4 fois. Et pourtant... il s'est acheté une magnifique voiture.
0: Ah oui, j'en ai entendu parler.
1: Qui attend au garage, puisqu'il ne peut pas, toujours pas la conduire. On espère que pour lui, la cinquième fois sera la bonne, qu'il puisse profiter de...
0: Comme quoi, un nom n'achète pas tout. Hein. Il faut quand même passer...
1: Ah, il faut passer le permis, l'examen.
0: C'est très bien. Ah, un petit 180 peut-être. Ah, le 140, là, James Wade. Il fait la moum alors que le 140 est bien. Hein. Allez, un petit 100 pour être placé sur le Big Fish, le 170. Elle est pas belle, il se décale. Ouh, alors celle-là est encore moins belle. Hein. Ouh, le 26. Ce 26 est très vilain et il va faire très très mal à mon avis. Triple 19. Ouh, oh, bah, le 7 aussi là. On est sur un 26.
1: Petit coup de boule pour tout le monde. Enfin, j'ai envie de dire, ils deviennent humains.
0: Oui, ça leur arrive de rater. On n'avait pas vu beaucoup de 5, de 7, d'As. Ah, le 180 là pour rattraper. Magnifique.
1: Ah oui, joli. Ah,
0: la capacité à se rattraper après une volée comme le 26 qui vient de nous faire là. Incroyable. Et du coup, ça le met en bonne position là, pour gagner sa manche avec ce 64 à terminer là.
1: Ouais, pour une fois, c'est une manche qu'il pourra gagner sans être obligé de faire un finish monstrueux.
0: Alors, il reste 48, le gros 8, mais même le 16, ça marche. Double 20. Il faut le mettre.
1: Aïe, aïe, aïe, aïe, aïe, aïe, attention, attention, danger.
0: Aïe, aïe, aïe.
1: Alerte rouge là pour James Wade. Pourtant, le croyait confort.
0: Alors, triple 20 ou double 20? Triple 20, double 10.
1: Aïe, aïe, aïe, aïe, aïe, aïe, attention.
0: Et là, on l'a entendu, là, Luke Hitler, on l'a entendu.
1: Là. Eh oui, parce que là, il
0: sait
1: que c'est
0: important. Il sait que c'est important.
1: Deuxième break. Il est à deux manches d'aller gagner. Là, on est tout proche de la fin de cette finale, d'un nouveau titre pour Luke Hitler, d'aller chercher la triple couronne. Moment d'histoire sous nos yeux, regardez. Ce gamin de 18 ans va encore faire la une des journaux demain, va encore placer les fléchettes un peu plus haut dans la hiérarchie des sports préférés en Grande-Bretagne. Il va encore faire parler de lui.
0: Oh là là, mauvaise entame là de James Wade, 54.
1: Et il est en train de le faire craquer tout simplement parce que il l'a roué de coups. Et au bout d'un moment, James Wade a mis genou à terre. Et là, ce sont les deux genoux qui sont à terre. 180 encore.
0: Le 17e.
1: 180. Le 17e. Il s'envole vers la victoire.
0: Et un 128 magnifique pour être placé. Voilà, 60 encore. 134, triple 20. Il reste 74, triple 14.
1: Oh.
0: Il reste 60, un gros 20. De toute façon, il sait qu'il a le temps. James Wade est très très loin d'un finish là, il lui faut deux triples au minimum pour être placé. Ouais.
1: Et il va être là avec ce double 20, il va se placer pour être à une manche de la victoire et acculer là véritablement James Wade dos au mur. Allez, le double 20 pour Luke Hitler. Voilà, il est à une manche de son rêve, il est à 501, 501 de son rêve, Luke Hitler, c'est fait. Là on ne voit pas comment James Wade pourrait renverser ce match maintenant.
0: Il est dos au mur, de toute façon, James Wade, il doit tout gagner. Il n'a plus le choix. Il doit revenir à 17 partout s'il veut espérer aller dans une prolongation, dans un tie-break.
1: Alors là, il est au service et il va falloir déjà qu'il gagne sa mise en jeu, là, déjà.
0: Ça va, avec ce sens, ça va. Ça se suit. Du bien 640 là, James Wade, qui va faire d'Hitler.
1: Et derrière, Luke Hitler, allez, James Wade, encore une bonne volée pour se placer correctement sur un bon finish. Et retarder peut-être l'échéance un peu plus, attention.
0: Et non.
1: Et attention.
0: Et non, elle n'est pas dedans. Il y a 201. Il faut deux triples à Hitler. On commence au 19, triple 20, triple 20. Ce serait magnifique se placer à 170 pour le gain d'un tournoi. Et non.
1: Non, mais il attend la prochaine manche, hein, tout simplement, lui, Clicker, où il aura le service pour aller chercher ce match. Non. Et aller gagner cette finale. Il va encore faire énormément parler, on le disait. Et il va encore créer des vocations dans le monde des fléchettes. Bouleverser, évidemment. Le monde du sport, Luke Hitler, en passe d'aller chercher la triple couronne dès l'âge de 18 ans.
0: Triple 19, à 81, on va chercher le triple 19. Et double 12, on en a besoin.
1: Aïe, il y a la grimace. Ah oui.
0: Et 115 pour la gagne.
1: Il est l'heure, Luke Hitler, il est l'heure peut-être 95, d'aller chercher.
0: Triple 19, double 19 pour la gagne.
1: Oui, c'est fait.
0: Dès la première flèche.
1: La fléchette de match était là-bas. Luke Hitler vient de remporter le World Match Play. Triple couronne pour Luke Hitler. Phénoménal de maîtrise. De niveau, bien sûr.
0: Mené au début du match, il n'a pas tremblé. Comme dans tous ces autres matchs-là, on l'a vu vraiment serein sur celui-ci. Incroyable.
1: Et il est félicité quand même par James Wade.
0: On ne peut que féliciter le joueur. C'est incroyable.

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0: ans que personne n'a conservé son titre ici à Blackpool. Luke Littler peut le faire ce soir. Son adversaire Gerwyn Price est prévenu. C'est peut-être le meilleur joueur du monde. C'est le meilleur joueur du monde auquel il va s'échelonner aujourd'hui. Un Luke Littler qui aura impressionné tout au long du tournoi. C'est dire la montagne, le défi qui s'impose pour ce gars.
1: Effectivement, meilleur joueur du monde pour l'instant, on est sûr de ça. Meilleur joueur de tous les temps, je pense que c'est encore un peu tôt dans sa carrière pour se prononcer. Mais s'il y a bien une personne qui n'a pas du tout été inquiétée sur ce World Match Play, c'est bien Luke Littler, avec une moyenne à plus de 110 hein, sur l'entièreté du tournoi. L'autre enjeu pour Littler, au-delà de ce titre aujourd'hui, c'est que s'il joue dans ses standards, il battra largement le record de la meilleure moyenne sur l'ensemble de ce majeur. C'est tout simplement stratosphérique le niveau qu'il aura atteint cette semaine. Maintenant, il faut concrétiser par le titre. Ouais, effectivement, il y a déjà une stat assez affolante. Luke Littler, qui est le seul joueur qui a fait 6 matchs consécutifs au match play, en comptant aussi du coup l'année précédente. Mais 6 matchs à plus de 105 de moyenne, ça a été, ça a tout simplement jamais été fait hein, pour l'instant. Et là, il faudrait, en plus de récupérer ce titre hein, du World Match Play, effectivement battre des records détenus par Phil Taylor et qui ne sont pas tombés depuis des années.
0: C'est lui qui a gagné la bulle dans les coulisses. C'est lui qui entame cette finale. C'est au meilleur des 18 manches ce soir. C'est l'habitude 500 hein, jusqu'à 0, finir par un double. Ça, il n'y a pas de souci. On doit se battre à 2 manches d'écart. Le premier à 18.
1: Ouais, premier à 18, hein. Et si on arrive à 20-20, on fera une dernière manche, une mort subite. Et le premier à 21, dans ce cas-là, aura gagné. Donc, il y a une possibilité, finalement, d'une finale qui se jouerait en 41 manches de suite. Et ce serait quand même assez intéressant.
0: Alors, vous racontez l'avant-match, le petit jeu d'intox avant cette finale, ce sont les propos aussi de Gerwyn Price, au-delà de se prononcer cette semaine en disant que voilà, les joueurs qu'affrontait Littler lui facilitaient souvent la tâche en ne jouant pas à 100%. Bah, lui, il a clairement affiché qu'il n'était pas là pour juste faire de la figuration, qu'il voulait aller chercher le titre, et qu'il était là pour bousculer Luke Littler, tout simplement.
1: Bah, effectivement, et là, on a un Luke Littler qui va faire un gros champ pour se poser à 40. Hein. Il va revenir puisque Price n'est pas sur un finish. Mais je pense qu'il n'y a que deux joueurs aujourd'hui qui sont peut-être capables, sur un format aussi long, de vraiment venir embêter Littler. C'est Gerwyn Price et Luke Humphries. Luke Humphries qui est sorti très tôt dans ce tournoi, hein, qui a été sorti par le demi-finaliste qui a affronté Luke Littler hier, Dirk van den Bode. Et Gerwyn Price, lui, qui est en train de nous faire une énorme montée en puissance. Et qui, en plus de ça, a fait revenir le old Gerwyn Price, qu'il avait mis un petit peu plus de côté, hein, ce Gerwyn Price qui célèbre beaucoup, puisque quand il était arrivé du monde du rugby dans le monde des fléchettes,
0: ça a fait un petit peu l'ovni.
1: Effectivement, ça avait fait un petit peu parler, et il en jouait beaucoup aussi au début. Il y a eu une petite, un petit moment de pause, ou en tout cas de moins en faire dans les célébrations, pour essayer de se remettre un petit peu le public dans la poche. Et il s'est rendu compte là dernièrement que en fait le public aimait ça, hein. Ça y est, et le premier 180, il est signé Gerwyn Price dans ce match.
0: C'est une première petite surprise, mine de rien, que ce soit lui qui l'inscrit. Mais derrière la réponse,
1: on se doutait, hein, derrière, que ça allait
0: chatouiller
1: un petit peu, titiller Luke Littler.
0: Oh, le switch, oui. Magnifique.
1: Pour laisser 22, Gerwyn Price. Le 17. Il passera pas cette fois. 77 de joué.
0: Allez, Gerwyn Price pour égaliser.
1: Et oui. Garde son engagement, Gerwyn Price. Le Hitler qui était posé, hein, sur double 20.
0: Elle est importante, cette entame de match, ne pas se faire distancer trop vite, trop tôt pour Gerwyn Price, parce que oui, Luke Littler est l'immense favori de cette finale. lorsque ça joue en plus de 20 manches, il est quasiment intouchable. Ça fait plus de 2 ans qu'il n'a pas perdu dans ce format-là. Depuis sa finale en 2024 contre Luke Humphries, 27 rencontres à plus de 20 manches. Il n'a pas perdu, c'est vous dire. Alors, on passe pas loin à juste 80. Parce que c'est aussi l'autre montagne finalement ce soir, Baptiste. Si Gerwin Price veut aller chatouiller Luke Littler, c'est duré dans ce match.
1: Ouais, si je dois donner une petite opinion personnelle, hein, à mon avis, Gerwin Price, il va réussir
0: à le garder.
1: La
0: question, c'est jusqu'à
1: moment.
0: Quand.
1: Exactement. Ah, là, il a manqué la bulle, Luke Littler. Gerwin Price finit 130. Triple 20. Ah non, parce qu'un simple 20 aurait laissé 110. Il aurait pu faire triple 20 bulle. Mais alors,
0: ouais, les dans l'as, c'était rapide.
1: Pour la suite, le 1, ça n'a pas aidé. Allez, 5 double 10.
0: Normalement, c'est élémentaire pour Littler. Allez, à la deuxième.
1: Effectivement, je pense qu'à l'image de Aspinall, quand il a joué Luke Littler, qu'il avait accroché jusqu'à 7-7.
0: Oh, encore un 180 là, de la part de Gerwin Price.
1: Je suis pas sûr que Gerwin Price, là, sur un format aussi long, a encore ce qu'il faut pour tenir, passer peut-être un 12-12, 13-13 pour aller jusqu'à 18.
0: Un peu comme ce qu'avait fait James Wade l'an dernier pour la finale 2025.
1: Effectivement, pour ceux qui sont arrivés un peu plus tôt, vous avez vu qu'on a repassé la finale de l'année dernière contre James Wade. Finale hyper intéressante puisque James Wade, avant la première pause, gagne 5-0. Ensuite, ils reviennent de la pause. C'est là Luke Littler qui fait 5-0, donc 5-5 à la deuxième pause. Et au final, James Wade qui a accroché jusqu'à 13-13. Et ensuite, Luke Littler qui en gagne 5 de suite pour gagner 18-13. Allez, 145 peut-être. Oui, le double 20.
0: Ah, dommage. Et là derrière, ça a peut-être excité le Littler à 167.
1: Le 19. La bulle.
0: Eh oui, cette finale, elle est lancée maintenant. Incroyable, Luke Littler, tout de suite, il s'est mis dans le match.
1: Incroyable ce finish là à 167, surtout derrière la volée, hein, à 145. Il manquait juste quelques millimètres, hein, pour arriver dans le double 20.
0: Et le calma derrière. Le jeu avec le public sera intéressant aussi à décortiquer ce soir, avec Gerwin Price qui est toujours très extraverti. On l'a vu dans son entrée d'ailleurs, tenter d'aller chercher le public. Gerwin Price, montrer qu'il était là.
1: Effectivement, il a cette petite tradition maintenant, de, à la fin de son walk-on, hein, se tourner vers le public et faire sa célébration, crier son bouillat en serrant les poings. Et là, un deuxième triple, hein, laisserait un finish le même, le 167 qu'il vient de finir, le Littler. Et là, il faut au moins 5-19, donc deux simples, un triple.
0: Oh, pour Gerwin Price.
1: Le 7 avec la dernière.
0: Et on fera pas 267 d'affilée.
1: Exactement, hein, pas de back-to-back 167 là pour Luke Littler. Ce qui va réussir à mettre la pression, Gerwin Price.
0: Il aurait été bienvenu de se poser à 40 en faisant ce 180. Ce sera 135.
1: Allez, 13, double 20.
0: Extraordinaire.
1: 4-1 à la pause. Ah, Luke Littler en démonstration. Hein,
0: il pose déjà la main sur ce match. Il passe à 4-1. C'est la première pause, le premier break. Nous, on s'en va vite en pub, comme ça on retrouve les joueurs pour la suite, très vite, de cette finale.
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30: 59, Luca Rakaia, 141.
0: Le Clickler posé au 9 darter pour ce retour de pause. Il n'ira pas au bout, mais il a déjà mis encore sa main sur ce match. Il mène 4-1 face à Gerwin Price.
1: Ah oui, 280 là au retour de la pause. Et pour l'instant 4-1. Gerwin Price qui s'accroche, hein, qui fait comme il peut. Mais ça va être compliqué si ça reste comme ça toute la partie. Et là, voilà.
0: Il est implacable pour l'instant, le Britannique.
1: Il aurait pu faire 10 double 20 tranquillement. et pas se rapprocher hein, du trip, puisque plus on avance vers la bulle et plus le segment se resserre. Mais il est tellement en forme, tellement bien, qu'il s'est dit j'aime bien le double 10, je vais faire triple 10, double 10. C'est pas la première fois qu'on le voit faire ça. Et en plus derrière, 180. Et ça continue. Ça tombe encore. Oh, la dernière. 180-140. Pour suivre hein, cette manche qu'il a attaqué 180-180.
0: Il essaye de suivre hein, Gerwin Price. Tant bien que mal derrière. Mais le triple 20 est martyrisé pour l'instant depuis le retour. Par l'anglais, il est déjà 41. Attention, elle peut aller aussi très vite, cette finale. Comme la demi l'a été.
1: Effectivement, hein, je pensais pas que ça allait être une démonstration dès le début. Et finalement, bah, ça y ressemble un peu. Hein. Il a déjà 5 manches d'avance, le Kuttler. Et voilà, hein, pour pas changer de ses standards. 115 de moyenne.
0: Ah, Gerwin Price, il est à 107, hein, ce qui est loin, loin d'être ridicule.
1: Mais là, je ne sais pas si on se rend compte, mais 6-1, c'est ce qu'on aurait pu voir. C'est un match de première ligue, finalement. C'est vu qu'on joue en premier à 6. Et là, il aurait pu gagner un match de première ligue 6-1 en jouant à 115 de moyenne.
0: En un quart d'heure.
1: Exactement. Et le truc qui est assez fou, c'est que pour l'instant, voilà, on le voit en bas. Moyenne du match, 115. Moyenne du tournoi, 111-32. C'est-à-dire qu'il arrive à tenir ça. Pas seulement sur un match de longue durée, mais sur un tournoi entier,
0: oui,
1: sur une semaine, c'est juste hallucinant.
0: On rappelle que la moyenne record sur un World Match Play, c'est Phil Taylor, un peu plus de 106.
1: Ouais, ça, on est à 106,3 exactement.
0: Hitler est sur des bases bien, bien supérieures, il pourrait.
1: Encore.
0: Là aussi, écrire l'histoire.
1: Oh là là là là.
0: De cette façon, la bulle qui s'échappe.
1: Mais c'est assez fou. On a l'impression que tout ce qu'il entreprend, ça passe. Là, voilà, à peut-être un millimètre, il s'est raté. Et Price qui va devoir sincèrement hein,
0: exploiter toutes les possibilités qu'il a. C'est fait sur cette manche-là. Il revient à 4 manches. Il essaie d'alpaguer un petit peu le public pour qu'il lui vienne en aide. Après, c'est pas le public qui va lancer les flèches.
1: Effectivement. Mais quand vous êtes Luke Littler, que vous avez à peine 19 ans, vous avez une carrière dans les fléchettes extraordinaire, mais ça reste quand même un adolescent finalement.
0: Ouais, mais il a montré que aussi dans l'adversité, il s'épanouissait. Littler, dans des ambiances un peu hostiles, comme on a connu cet hiver aussi en première ligue.
1: Effectivement.
0: Bon, ça a pas. Ça lui a pas.
1: Mais plus que. Au niveau du jeu et de la fléchette pure, je parle aussi du fait que vous vous retrouvez contre un Gerwin Price et il lui faisait peur en fait au début. Hein. Au début, Gerwin Price qui était le seul qui avait un record positif contre Luke Littler quand Luke Littler est rentré sur le circuit après ses premiers championnats du monde. Et quand vous avez 17, 18, 19 ans et que vous vous retrouvez en face d'un monsieur comme Gerwin Price, attention, double-double, voilà, il l'a fait, finish 100. 20, double 20, double 20. Mais ça peut être intimidant hein, pour un adolescent de se retrouver en face d'un Gerwin Price qui vous hurle dessus. Il le fait pas, il se retourne pas vers Littler pour lui hurler dessus, hein, on est bien d'accord, mais qui hurle sur la scène à quelques centimètres de vous.
0: Bon, depuis, c'est 9 victoires en autant de matchs.
1: C'est vrai. 9 victoires en 9 matchs sur les 9 dernières confrontations.
0: Allez, il est toujours là, Gerwin Price. Nouveau 180. Ils se sont affrontés à 7 reprises, hein, d'ailleurs, en PL cet hiver. Je fais le calcul. Pour autant de victoires de Luke Littler.
1: Beaucoup de gens qui sont tombés sur Gerwin Price en disant... Attends, tu nous dis que les gens laissent gagner Littler. Et sur les 9 derniers matchs que tu avais contre lui, bah t'en as perdu 9. Qu'est-ce que tu fais? Tu laisses gagner aussi? T'es comme tout le reste et tu le laisses gagner? Ou est-ce que juste pour toi il est trop fort? On sait pas trop.
0: Ah,
1: Hitler qui est un petit peu loin sur celle-là pour l'instant. 105 de jouer pour laisser 126. Allez, double 8. Garwin Price, c'est pas vraiment son côté de la cible normalement. Double 4 maintenant. C'est mieux pour lui.
0: Oui.
1: Pour recoller un petit peu. Recoller, attention. Hein. On est quand même à 7-3 pour l'instant. Toujours 4 manches d'écart comme à la première pause. Il reste dans les parages. On va dire que l'écart est maintenu entre les deux hommes. Hugh Hitler qui mène pour l'instant 7 manches à 3. Donc dans cette finale des World Match Play 2026, c'est le deuxième break. Nous, on va rester ici à Blackpool et vous faire ce petit plaisir, vous remontrer les plus beaux finishes d'abord de Garwin Price durant cette semaine ici au Winter Gardens.
0: Triple 20, double 20. Garwin Price, première fléchette de match. Lui qui revient de si loin dans cette partie. Monumental.
1: Magistrale prestation de la part de Garwin Price.
0: Il ne sait pas trop comment il a fait, ses proches non plus, mais il l'a fait. Victoire de Garwin Price dans ce premier tour du World Match Play.
1: Il restera 52 à Rob Cross. Triple 17, triple 19 pour triple 18. La bulle.
0: Oh, 161.
1: Incroyable. Mais qu'est-ce qu'il est en train de nous faire là, Garwin Price? Les vaisseaux sanguins qui vont péter là.
0: Ah ouais, ouais, là il a bouillé, hein, Garwin.
1: Ouais, peut-être le premier finish, plus de 100, puisque le triple est là, le simple est là.
0: Eh oui, oui. Plus de 100, 117.
1: 121 pour Garwin Price, triple 20. Ça passe pas, triple 17 maintenant.
0: Ça passe,
1: la bulle.
0: Et là aussi, ça passe, 121. Le finish à la bulle.
1: Et aucune réaction, ouais, peut-être une petite après, mais pas de célébration
0: intériorisée.
1: Triple 17. Oui. Cette fois, il le trouve. Double 20.
0: Pour un double break.
1: Oui,
0: ah, c'est dedans de la part de Garwin Price. Au meilleur des moments. Pour se donner encore un peu plus d'air. 8 manches à 5 en faveur du Gallois.
1: Et là, Garwin Price, 125. Allez, 25. Il reste 100. Triple 20.
0: Il y va.
1: Allez, double 20. Il a été plus que bon pour l'instant sur ce double 20.
0: Oh, oui, exceptionnel de la part de Garwin Price. Le finish, 125. Qui vient.
1: Il va falloir les trouver, ces finishes-là, pour le Gallois ce soir, s'il veut rester au contact d'un Hugh Hitler qui est pour l'instant impeccable.
0: Ouais, c'est vrai qu'au scoring, pour l'instant, Hugh Hitler, il est vraiment, comme d'habitude, sur une autre planète.
1: Et il faut s'accrocher à ça d'abord, et ensuite, il faut venir faire des gros finishes aussi, soit parce qu'on a pris un peu de retard dans la descente, donc descente, ce que j'appelle partir de 501, arriver le plus vite possible à un double, hein. Et soit justement pour peut-être mettre en difficulté un peu Hugh Hitler, lui dire écoute, moi je suis vraiment venu pour t'embêter et je suis bien dans mon match. Après, pour l'instant, on a toujours 4 manches de retard au niveau du Gallois.
0: Est-ce qu'il peut compter sur une relative baisse de régime de Hugh Hitler, qui est pour l'instant sur des standards très hauts? Il est quasiment à 115 de moyenne. Garwin Price, lui, a élevé son niveau moyen de cette semaine, hein, puisqu'il est quasiment à 9 points au-dessus de sa moyenne de la semaine. Mais pour l'instant, ça ne suffit pas.
1: Et c'est ce qu'on s'est dit quasiment dans tous les matchs de Hitler depuis le début du tournoi. C'est-à-dire, mais c'est pas possible, il n'a pas réussi à tenir ça jusqu'à la fin du match.
0: C'est-à-dire que tant qu'il affiche ce niveau-là, il n'y a personne qui peut aller le chercher.
1: Exactement. Et le truc, c'est que...
0: Donc, tout le monde guette la baisse.
1: C'est ça. Et on s'est dit... Dans le premier match, on a fait, mais il va pas jouer comme ça tout du long. Et dans le deuxième match, on s'est dit la même chose. Et on parlait déjà dans le match, hein, de dire, mais il va pas tenir jusqu'à la 13e manche, jusqu'à la 16e manche. Et en fait, si, pour l'instant, il arrive à tenir ce niveau-là jusqu'au bout. Et en plus de ça, sur l'intégralité des matchs qu'il a fait dans ce tournoi pour l'instant, voilà, il est toujours aux alentours de 110. Donc là, on est à On est à 107 côté Garwin Price. Il va falloir quand même déjà peut-être hausser un tout petit peu, même si on peut gagner à 107 avec un joueur qui joue à 110. Mais attention, et je miserai pas vraiment sur une défaillance de Luke Littler. En tout cas, peut-être pas cette semaine, vu ce qu'il nous a montré jusqu'à maintenant. Ouais, encore 180. Ouais, vous voyez les moyennes là. Hein. Première session 108 et 109. Mais il y avait quand même 4 manches d'avance pour Luke Littler. Et deuxième, 121 de moyenne, hein, Luke Littler. Oula. Ah, il va falloir trouver le triple. Il a serré les dents là, il le savait. Bien trouvé la dernière. Se frayer un chemin. Oh, double 10.
5: Prends, c'est
1: oh là
5: trop
1: là
5: fort.
1: Là là là.
5: Et l'insolence fois, de ce jeune homme, 128 maintenant.
1: À chaque fois qu'il pense un petit peu qu'il va y arriver, Garwin Price qui colle un petit peu derrière. Voilà, et on a eu le 167. On a eu là le 128. Il y en a eu 4 pour l'instant, des finishes à plus de 100 avec un 110 et un 100 aussi de la part de Luke Littler. C'est vrai que quand il est comme ça, bon. Et voyez, hein, 140, on 9 chacun, 180, il y en a un petit de plus pour Luke Littler. 100 plus par contre.
5: Ah, c'est les volets en dessous de 100 finalement qui sont pour l'instant le talon d'Achille du Gallois.
1: Parce que pour l'instant, le Gallois, c'est un peu le seul hein, qui. Voilà, là on a vu le 85 juste avant, où il commence à voler dans le 5. On l'a pas souvent vu hein, commencer ses volets autre part que. Ah, j'allais dire dans le 20, mais on pourrait limite dire dans le triple 20.
5: Il y avait le Big Fish de disponible pour le Gallois. Ce sera pas le cas sur cette volée.
1: Alors après, 127. Triple 19. La bulle peut-être. Oh, eh oui, oh là là là là là là. Eh oui, eh oui.
5: Mais pas grand chose à dire, pas grand chose à faire face à cela.
1: On le disait hein, de Garwin Price pendant longtemps. Ne pas le huer, ne pas le siffler, puisque
5: ça nourrit la bête.
1: Ça nourrit la bête, mais j'ai l'impression que de plus en plus, Luke Littler fonctionne de la même manière. Et là, cette belle célébration, là, c'est juste incroyable. Je sais pas si on se rend compte hein, quand même. Il est déjà à 5 finishes plus de 100. On n'a pas fait la moitié des manches qu'on est censé faire dans ce match.
5: Vous rappelez que vous avez une grande soirée également à suivre sur les antennes de la chaîne L'Équipe, outre cette finale du World Match Play 2026. Vous avez rendez-vous juste après avec la finale. Elle concerne Alexis Lebrun du WTT Star Contender. On est au Brésil. C'est du tennis de table, évidemment. Alexis qui est en finale face à Hugo Calderano pour aller chercher un deuxième titre pour lui sur le circuit WTT.
1: Ah, et là, le Littler encore. Trois volets avec deux triples. Bien laissé 91 de jouer pour laisser le Big Fish. En espérant que Littler finisse pas 89. Il ne faut pas trop espérer quand même. C'est clinique. C'est abusé.
5: Voilà, bah pour l'instant, c'est injouable, hein, imbattable pour n'importe quel humain. Maintenant, voilà, Garwin Price il va continuer de faire son match en espérant que la machine s'enraye.
1: S'il y en a bien qui ne va pas lâcher, c'est Garwin Price. Il a un peu cette mentalité comme peut avoir Nathan Aspinall de quoi qu'il arrive, hein, même s'ils sont menés de 10 manches, continuer à jouer leur jeu au maximum avec la grinta qu'il faut. Et effectivement, ouais, là on en voit 140, 180, 140, 180. De temps en temps, il switch au 19, il fait deux triple 19 quand il se bloque un peu le triple 20, le Littler. Ouais, là, même quand il descend à la cave, il descend dans le triple 19, il le tape quasiment à chaque fois, le Littler.
5: Le triple 19, c'est la cave.
1: Oh, on peut dire comme ça.
5: La bulle encore. Oh là là là là là là là là. Dans tous les coins. Il ne
0: dans
5: réagit
0: toutes
5: pas.
0: Les zones.
5: Il ne réagit pas. Je ne sais pas si on se rend compte de la facilité qu'il a à finir à la bulle. On rappelle que c'est la plus petite partie de la cible. C'est le plus petit segment dans l'absolu. C'est cette petite bulle rouge qui vaut 50 points. Et oh là là là, 180 encore.
0: En fait, pour parafer l'œuvre, il faut un nine darter.
5: Oui, en gros, c'est ça.
0: La cerise.
5: Un 170 pour prendre la 12e manche et un 9 pour récupérer le trophée avec la dernière.
0: Il a essayé en demi.
5: Ah oui, c'est vrai. Et en demi, il y a presque été quand même.
0: Il avait même confié dans l'interview d'après-match que cette course un peu à la moyenne l'avait parfois fait des choix qu'il n'aurait peut-être pas fait d'ordinaire.
5: Là, juste... On se met
0: les finishes 12 flèches, 11
5: voilà.
0: Flèches.
5: 12 flèches, 12 flèches, 11 flèches, 12 flèches. Ça veut dire que pour l'instant, ça fait 4 manches que Lutz Littler n'a pas fait plus de 4 visites devant la cible pour finir une manche. C'est stratosphérique ce qu'on est en train de voir.
0: On est presque déçu quand ça fait 96.
5: Mais c'est là où il faut pas qu'il se fasse avoir. Hein. Luke Littler, penser à sa moyenne et à se dire à trop forcer.
0: Commencer à surjouer, tout simplement.
5: Ouais. Ah, pas de triple 18. Donc il n'aura pas l'occasion de.
0: Pas de triple
5: jouer à la
0: tout
5: vue.
0: Court, même. Allez, Gerwin Price a l'occasion, là.
5: Il va avoir une seule flèche de double. Il faut absolument qu'elle passe, celle-là.
0: Obligé de se décaler parce qu'elle est haute.
5: Oh, il est juste en dessous. Luke requires 68. Allez, 68, triple 16, double 10, 12, double 20.
0: Allez, juste au-dessus.
5: Il aurait pu faire une session entière sans rater de double. Et Price, là, qui prend sa quatrième manche du match, continue à célébrer, mais on le sent, hein, c'est pas des vraies célébrations. C'est un peu ironique comme Dirk avait pu faire en demi.
0: Allez, Littler qui tourne. 11 manches à 4. On marque la troisième pause, on l'absorbe et on revient très vite pour la suite de cette finale.
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1: Luke Littler est sur sa planète. Gerwin Price est sur Terre. Mais il y a un écart entre les deux.
23: Et l'extraterrestre a décidé de nous faire... sa recette habituelle, hein, et surtout sa recette sur ce World Match Play, c'est-à-dire jouer à 115 de moyenne, un peu moins, on est aux alentours des un peu plus de 114. Gerwin Price qui ne démérite pas, hein, 105 de moyenne, mais on l'a dit, quand on joue Luke Littler, en général, on sort des énormes moyennes, il joue tellement fort qu'on a tendance à jouer fort avec lui. Mais pour autant, il y a 7 matchs d'écart là, dans cette finale.
1: Ouais, il nous a sorti une volée à 48 quand même. Sa plus basse ce soir.
23: Il reste humain. Deuxième session, hein, à 121,75 de moyenne pour Luke Littler.

0: 40, donc il va revenir à 40 pour sa prochaine volée.
1: Bulle, demi-bulle.
2: Pour se laisser 50.
0: Ouais.
2: Bon, ça suffira pas pour revenir.
0: Les carrés de Simanche, désormais 11 à 5. On rappelle que c'est le premier des deux hommes à 18, avec deux manches d'écart. Efficacité au double qui est pas mauvaise pour Gerwin Price, 45%. C'est juste que celle de Littler est démesurée.
3: Ouais, on est à 70% pour l'instant, 69% exactement. 177 pour commencer. Hein. 3 triples. Bah, il n'en fera que 4 d'affilée sur cette manche, Luke Littler. Le public n'est pas très content. On aimerait qu'il fasse que des triples tout le temps.
0: Et si on était au début du réveil de Gerwin Price.
3: Ouais, mais c'est répondu tout de suite. C'est ça le problème qu'on va avoir dans tout ce match, c'est que Gerwin Price, à chaque fois qu'il fait quelque chose de grand, bah, on lui répond quelque chose de grand.
0: Double 1. Ouais, il est impeccable
3: tout de suite. C'est... Il essaye, Gerwin Price, mais malheureusement, c'est un peu compliqué pour lui pour l'instant. J'avoue que quand je m'étais imaginé le match, je pensais qu'il allait tenir un peu plus et lâcher sur la fin. Là, le problème, c'est que même en jouant à 107 de moyenne, il a 7 manches de retard.
2: On pense au match de Jan Van Veen qui était devant alors qu'il jouait moins bien que son adversaire.
3: C'est vrai.
2: Ouais, pas bonne cette volée là de la part de Gerwin Price. Il s'expose à la punition de Luke Littler. Ça restera à 100.
3: Wow, ce 5 là qui va pas faire du bien du tout.
2: Il était déjà à 42 sur la volée précédente, Baptiste.
3: Ouais, 42-44 là. Ce qui va rester là. Non. Il descend au triple 17. Il aurait pu rester dans le 20 tranquillement et se poser. Enfin, faire un 80, se poser 40.
2: Il sera dans la demi, la dernière. Il lui restera 120.
3: Il se laisse le Shanghai. Waouh, 36-30. C'est pas le numéro du Père Noël, c'est le finish de Luke Littler.
2: C'est pas pour envoyer la liste. 13-5. Et c'est allé très très vite, l'enchaînement des deux.
3: Je vous avoue que je crois que c'est la première fois que je le vois jouer quand même 66 au triple 12. Faire 36 et laisser 30. Il aime ce double 15. Il est par période, Luke Littler, sur les doubles. Il y a un moment, il faisait tout pour laisser double 10 ou double 20, puisque de toute façon, si on vise le 20, le double 20 et qu'on rentre dans le 20, on va au double 10. Maintenant, il fait tout pour laisser double 15. Quand on a son niveau, on peut se permettre, mais je trouve que c'est une mauvaise idée, puisque là, par exemple, en se laissant double 15, si avec sa deuxième fléchette, il rentrait dans le 15, il lui restait 15 points, et avec une seule fléchette, 15 points en fléchette, on peut pas le faire. Si on doit finir par un double, attention. C'est bien parce que il a son niveau qui se permet de faire ces choses-là. Double 10. Tout de suite. Même quand il nous fait un petit peu hésiter, il rate deux flèches au double. Derrière, c'est tout de suite récupéré.
2: Le coup près se rapproche pour Gerwin Price. 14-5. L'addition, elle est quand même corsée par rapport au niveau de jeu moyen de Price.
3: Ouais, Gerwin Price qui joue à 105 de moyenne. Mais vous allez me dire, c'est pas le premier qui nous fait un match exceptionnel contre Luke Littler et qui se fait player quand même. Mais je m'attendais peut-être pas à un écart pareil. Je vais pas vous mentir.

0: Allez, il y a un peu d'espace, un peu de répit. Il y a Wayne Price pour aller marquer cette manche.
1: Ah, il a tenté double-double. Il a tenté double 18, double 20. 36 points, 40 points pour finir là avec les deux dernières fléchettes. Mais c'est pas passé. 92 joué. Voilà, il faut pas se rater là.
0: Allez, oui, la troisième pour tourner à 14-6. 8 manches d'écart entre les deux hommes. C'était le dernier break de cette finale. On marque une pause et on revient ici au Winter Gardens de Blackpool pour l'épilogue de ce World Match Play 2026.
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0: On est de retour ici à Blackpool pour la suite et la fin de cette finale du World Match Play 2026 avec pour l'instant un homme, un seul sur cette scène. Malgré la résistance de Gerwin Price, le Clifford continue son cavalier seul. Il mène 14-6, il ne lui manque plus que 4 manches pour aller solder pour la deuxième fois consécutive ce trophée, conserver ce titre. Ça fait 10 ans qu'un joueur n'a pas fait le back-to-back ici à Blackpool.
1: Effectivement, et en plus de ça, on est sur un Gerwin Price des grands soirs, qui joue à 4 de moyenne. Ça a un tout petit peu baissé avant cette dernière pause, mais il est en train de faire tout ce qu'il peut. Et malheureusement, même tout ce qu'il peut, bah, c'est pas assez dans un match pareil, puisque Littler, encore une fois, est au-dessus. Et quand je dis au-dessus, c'est vraiment sur une autre planète. 113 de moyenne encore. Donc là, à mon avis, le record de Phil Taylor, il va être très très vite et pour très longtemps battu. Et je ne sais pas qui pourra faire une performance telle sur un tournoi entier. Un petit 140 là peut-être pour laisser 170. Il le fera peut-être pas hein, le Darter. Faut pas oublier que c'est quand même hyper rare et qu'il en a déjà fait un dans ce tournoi, mais pourquoi pas un petit 170 pour nous faire plaisir. Le premier là, le deuxième est là à la bulle. Ouh, oui, oui, oui, oui. Garwin Price qui se marre derrière, hein, qui se dit voilà, celui-là, à mon avis, j'aurais pu le prendre quand même. Ouais, bien trouvé, 140 pour se poser à double 10, mettre un peu de pression. Ah, et ça a peut-être marché, puisque Littler là qui a eu deux flèches au double 10 et qui n'a pas pu finir. Oui, il exploite cette faille. Engagement pris à Luke Littler. 14-7. On vous laisse en trip. On n'a pas vu beaucoup des volets comme ça, pas seulement sur ce match, hein, mais sur le tournoi entier. Pour vous rappeler, hein, contre Nathan Aspinall, un club qui n'avait fait que 6 volets sans toucher un trip. Et on enchaîne deux d'affilée quand même. On a baissé un petit peu, descendu à 111 de moyenne pour le Littler. Faut pas oublier hein, que pour l'instant 111 de moyenne on l'a rarement vu cette année. Ouais, 65-180 dans le tournoi.
14: Et 30-180 d'écart entre les deux joueurs.
1: Allez, 127. 17 ou triple 17.
14: Oui.
1: Triple 17, double 8. Ah, dommage, juste à côté. Et là, Luke Littler. Triple 14.
14: Allez, double pour 10. Éteindre le début d'incendie.
1: Oh la vache.
14: Implacable. 15-7. Il débreak immédiatement.
1: Quant à bon, un finish, hein, j'annonce les triples et les doubles qu'il doit faire. Déjà, de temps en temps, on les voit parce qu'ils sont annoncés par la Sky. Après ceux de la Sky, ils sont pas forcément les préférences des joueurs. On sait qu'il y a d'autres joueurs qui seraient passés par d'autres chemins pour le 62. Et pour le coup, j'ai l'impression d'être comme dans un jeu vidéo. Hein. Je dis 10, triple 14, il met le triple 14. Je dis double 10, il met le double 10.
14: Et cette moyenne qui descend légèrement pour les deux joueurs, mais ça reste excessivement haut, surtout pour Littler qui commence à tutoyer ses moyennes des 4 matchs précédents. Rappelons que Littler, en se qualifiant pour cette finale aussi, Baptiste, est devenu le premier joueur de la PDC à passer les 3 millions de livres de gains.
1: Ouais, effectivement, c'est du jamais vu. Hein. Mais ça a été aidé aussi hein, par ce prize money des World Championships qui est passé à 1 million pour le vainqueur.
14: Ouais, tous les tournois cette année, quasiment,
1: ouais, tout a augmenté.
14: Ont élevé.
1: Et Garwin Price qui break.
14: À nouveau. Est-ce qu'il sera en mesure d'aller le conserver derrière? On parlait de cette potentielle baisse de régime pour Littler. Bon, vous le voyez.
1: Cinquième session.
14: Il est en dessous des 100.
1: Ouais, il a été au-dessus de 108. Hein. Sa moins bonne session était 208. Et là, pour la première fois du match, il passe en dessous des 100 de moyenne.
14: Et derrière, Gerwin Price est en train d'élever drastiquement son niveau, lui. Est-ce que les courbes peuvent s'inverser? Est-ce qu'il y a encore un espoir dans cette finale?
1: Le 7. Il a trouvé le triple 7. C'est magnifique là ce qu'il est en train de faire, Gerwin Price. Et rappelez-vous, hein, cette demi-finale de la Première Ligue où Luc Littler était très très très en avance dans un match premier à 10 et que Gerwin Price lui était revenu à 9-9. Il avait quand même perdu, Gerwin Price, à la belle. C'est Littler qui était allé en finale, qu'il a en plus remporté hein, cette année.
14: Ouais, mais on revient à Simon Jdeker. Blessé, mais pas encore mort. Gerwin Price dans cette finale.
1: Ah, il va pas se laisser faire. Hein. On l'avait dit en début de match, quoi qu'il arrive, quel que soit le résultat à mi-course, il va continuer à se battre jusqu'au bout.
14: Ça trouve moins de triple pour Luke Littler depuis quelques minutes. Pour Gerwin Price, malheureusement, dans le triple 148.
1: Encore. Double 20.
14: Ah, c'est
1: oh
14: fort.
1: Oh là là.
14: Pour calmer le retour, il ne lui en manque plus que deux des manches à Luke Littler pour gagner ce match. C'est le dernier break de cette finale. Nous, on va rester ici à Blackpool. On vous a montré tout à l'heure les meilleures finishes de Gerwin Price dans ce tournoi. Place au roi. Allo Tipler nous a fait encore une démonstration cette semaine. Illustration avec ses plus beaux finishes de cette semaine.
15: Il lui faut d'abord deux triples. En voilà un.
1: Et triple 17.
15: En voilà
1: double
15: deux. 15. Monsieur Luke de Luke Littler. Que voulez-vous lui dire? Il a déjà fini le jeu, il a fini la partie dès la première manche.
1: C'est pas possible, il est arrivé. Il a à peine mis les pieds sur la cible qui nous envoie un énormissime 9 darter dans les dents. Elle a magnifique 171 de la part d'Aspinall pour laisser 132. Allez, triple 20, double 15. Eh oui, finish 109.
15: Le double 15 qui lui a permis de faire son 9 darter tout à l'heure.
1: Ils le mettent tout de suite. Ouf. Allez, double 6.
15: Oh, énorme 129, oui. Monsieur.
1: Pour laisser 72, 108, triple 17, 17, double 20.
15: Exceptionnel.
1: Oh là là là là.
15: Exceptionnel là là là là. De la part de Luke Littler qui ne donne rien pour l'instant à Josh Rock.
1: Oui, il suit. Hein. Vous voyez hein, quand même dans toutes les manches, Josh Rock qui est collé à Luke Littler, mais là 13 pour double 20.
15: Oh, et énorme, encore 110.
1: Encore un finish
15: pour faire monter la température. 13-6. Les deux hommes au coude à coude sur cette manche.
1: Allez, triple 19.
15: Oui,
1: la bulle encore.
15: Oh, dommage pour Van de Ivenbode qui a failli finir 132.
1: Encore triple 20, double 5.
15: C'est pas possible, c'est pas possible. Il a fini le 130 pour punir. Qu'est-ce qu'il est en train de faire? Eh oui, on peut rigoler là, on peut se marrer un petit peu sur la scène.
1: Qu'est-ce que vous voulez faire face à ça?
15: C'est impossible, c'est injouable. Le niveau de jeu est stratosphérique
0: de la part de Luke Littler dans cette deuxième demi-finale. Il l'a été également pendant cette grosse partie de cette finale. Sa tendance légèrement à baisser. La Win Price a fait quelque peu son retour, mais à l'aube de cette dernière session, il ne lui manque que deux manches, Baptiste, pour aller chercher ce World Match Play 2026 et conserver ce titre.
1: Effectivement, on parle de baisser, mais on est à 110 de moyenne quand même côté Littler. Price qui lui continue à se battre, hein, toujours à 104,5. Il lâche rien, il continue et il va continuer jusqu'au bout. Il essaye de recoller petit à petit. 7 manches d'écart, hein, plus que 2 manches seulement pour Luke Littler, effectivement, avant le trophée. Ça a été un peu à l'image de tous les matchs qu'on a vu de Luke Littler, hein, finalement, de avoir un adversaire en face qui joue très bien, au-dessus des 100 de moyenne. Et finalement, je vais être peut-être un peu dur dans mes propos, mais leur rouler dessus.
0: Bah, disons qu'il a trouvé une adversité et qu'il s'en est quand même aussi nourri. Il n'a pas joué des joueurs qui jouaient à 90 de moyenne. Il a toujours eu sur sa route des joueurs qui donnaient le meilleur, au sens strict du terme.
1: On peut se poser une question, c'est est-ce que les joueurs qui ont joué Luke Littler jouaient mieux parce qu'ils jouaient Luke Littler et qu'ils jouent très fort, ou est-ce que Luke Littler a été dans une dynamique de devoir jouer très fort parce que
0: il jouait les des joueurs très fort. Joué,
1: voilà, on jouait très fort. Puisque les moyennes qu'on a vues dans ce World Match Play pour l'instant, hein, par exemple, un Josh Rock, quand il joue contre Luke Littler, il joue à bien au-dessus des 100 de moyenne et pourtant, il jouait pas à 100 de moyenne son match d'avant. Donc est-ce que c'est pas plutôt quand on joue Luke Littler qu'on a tendance à élever son niveau?
0: Vous aurez la réponse sur le prochain tournoi diffusé sur la chaîne L'Équipe. On va avoir le temps de réfléchir.
1: Ouais. On parle du World Grand Prix.
0: Ce sera la prochaine affiche, exactement. Le prochain grand majeur télévisé de la PDC. Ce sera fin septembre.
1: Ouais, on va arriver dans la période préférée de l'année. Hein. Septembre, octobre, novembre, décembre.
0: Oui, c'est quand il y a encore l'été. Hein.
1: Pas
0: fini. Hein.
1: Mais je parle fléchette. C'est le moment où on enchaîne un petit peu les majors. Hein. Cette fin d'année. Grand Prix, Grand Slam, World Championships.
0: Oh, la bulle, Big Fish.
1: Ah, ouïe.
0: On a juste sorti le bateau, malheureusement.
1: J'étais tellement en train de penser au prochain tournoi que j'ai failli rater le 170 de Garwin Price.
0: Il coupe le 20 de Littler.
1: Non, c'est juste au-dessus.
0: Pas habitué de rater ses doubles 20.
1: Il a eu la réaction de quelqu'un qui avait envoyé une flèche dans le pneu. Hein, ce qu'on appelle le pneu, c'est l'anneau rouge qui est autour de la cible.
0: Dommage, Price n'en profite pas.
1: Et tout de suite puni. Garwin Price, malheureusement, il ne va pas pouvoir se permettre de rater une, deux flèches au double.
0: 17-9. La prochaine manche, si elle est dans l'escarcelle de Luke Littler, c'en est terminé de ce match, c'en est terminé de cette finale. Et nous, on se projettera juste après au Brésil, derrière, pour la grande finale d'Alexis Lebrun, le pongiste, opposé à Hugo Calderano, le Brésilien chez lui, à São José de Campos, pour le WTT Contender. Ah, il aurait bien aimé aller le faire, ce petit 9. Avoir ce grand moment pour lui, Garwin Price. Il a remis un coup d'accélérateur, Littler, au niveau des chiffres. Et a priori, il va aller la faire, hein, la meilleure moyenne du tournoi, de l'histoire.
1: Ah, là, elle a été pulvérisée. Hein. Il pouvait se permettre de jouer aux alentours de 90 de moyenne et quand même battre ce record. Là, bon, il est vraiment au-dessus. La bulle pour le tournoi.
0: Oh, oui, voilà le panache de Luke Littler. Quand les qualificatifs commencent à manquer, il n'y a plus qu'à s'incliner. Bravo monsieur, les légendes s'écrivent avec le temps. Bah, lui l'accélère, Luke Littler remporte le 13e majeur de sa carrière. Un nouveau chef-d'œuvre ici à Blackpool, il conserve sa couronne.
1: C'est hallucinant là, franchement hallucinant ce qu'il est en train de réussir à faire, surtout là cette moyenne sur l'entièreté du tournoi. C'est la première fois qu'on voit une puissance comme ça du début jusqu'à la fin. À aucun moment il a fléchi. C'est incroyable ce qu'il est en train de faire ce garçon, et dans quelle dimension hein. Il est en train de projeter les fléchettes. Hitler qui va descendre hein, auprès de son clan pour célébrer avant de remonter sur la scène pour aller soulever ce trophée du World Match Play pour la deuxième année consécutive.
14: Et toujours en lice pour aller faire le big grand chelem, c'est-à-dire soulever tous les majeurs de la saison.
1: Effectivement, hein, la dernière fois qu'il avait perdu dans un major, c'était l'European Championship
14: de l'année dernière.
1: Exactement, les championnats d'Europe 2025 qui avaient été remportés par Jan Van Veen. Et depuis, il a remporté tous les majors qu'il a joué. Ça va être une grande fin d'année pour lui aussi, puisque je pense qu'il va courir derrière ça. Il veut de toute façon gagner les trophées, mais si en plus il peut écrire l'histoire de remporter tous les majors sur une année calendaire.
14: Donc le World Match Play s'est coché, resteront donc à partir de septembre le World Grand Prix, il y aura les championnats d'Europe juste derrière, le Grand Slam en novembre, les finales du Player Championship. Et puis on repartira sur les Worlds à la période de Noël. C'est votre période préférée, on le sait, c'est la nôtre aussi.
1: Ah, effectivement, et surtout, attention, parce que les Player Championship Finals, on prend du coup les meilleurs joueurs des Player Championship, et pour l'instant, Luke Littler, il n'en a participé à aucun.
14: Il s'en est retiré de beaucoup, ouais.
1: Effectivement.
14: Donc il va falloir qu'il en fasse.
1: Il en parlait justement cette semaine en disant, à la base, de toute façon, j'avais pas trop dans l'idée de le faire. Là, finalement, je vais peut-être aller faire des Player Championship histoire de me qualifier. Et Lewis Jones qui va animer
14: cette remise des récompenses. Bon, une finale qui aura duré finalement une petite heure, break compris. Your runner-up receiving £125,000, the Iceman. Un grand bravo quand même pour la semaine de Gerwin Price qui disputait sa première finale télévisée depuis 3 ans. Un retour quand même couronné de succès pour lui, même s'il s'incline ce soir. Il a repris la place de numéro 1 du Pays de Galles.
1: Oui, c'est ça.
14: On va se consoler comme ça. Il a dit en interview qu'il était content de cet accomplissement-là.
1: Et il rentre ensuite dans le top 4 mondial. Hein. Pas oublier que c'est quand même hyper important.
14: Qualificatif directement pour la première ligue l'année prochaine. Allez, on va suivre l'accueil de la foule aussi pour Luke Littler. Bon, évidemment, beaucoup plus d'applaudissements, heureusement. Il y a eu quelques petits sifflets qui se sont fait entendre. Ils sont toujours aussi inexplicables, mais c'est oui. Parce que c'est un homme qui domine. Match.
1: Effectivement, c'est toujours incompréhensible pour moi, mais qu'on va retenir, c'est ça. Hein. Ce garçon qui soulève pour la deuxième année consécutive ce trophée du World Match Play, une première depuis 10 ans.
14: Pour un joueur conserver ce titre.
1: Saison stratosphérique, tournoi stratosphérique,
14: quatrième triomphe en majeur. Donc cette saison, après avoir battu Jan Van Veen au championnat du monde à l'Alexandra Palace, après avoir battu Luke Humphries dans un thriller dont on se souvient au World Masters. 6 manches à 5, 6-7 à 5 d'ailleurs plutôt à l'époque. Le UK Open, c'était face à James Wade. Un nouvel adversaire au tapis ce soir, Gerwin Price donc, pour ce World Match Play 2026.
1: Ils essayent tous hein, de venir le stopper. Pour l'instant, il a gagné 4 finales avec 4 adversaires différents et personne, à part Luke Humphries peut-être, qui l'emmène jusqu'à la belle, n'a réussi à
0: à lui faire vaciller le Luke Littler. Alors si ça vous a donné des envies évidemment de vous déplacer en Angleterre pour aller voir des tournois, le prochain grand événement c'est le World Grand Prix dont on vous a parlé, ce sera à Leicester. Bon, c'est pas la ville la plus truculente d'Angleterre, pour vous cacher du nouveau tourisme, mais si vous voulez faire une escapade durant cette semaine de Major aux Fléchettes, c'est du 28 septembre au 4 octobre prochain. Ouais, si vous voulez poser vos jours de congé.
1: Qui est en plus un super tournoi puisque c'est le seul tournoi de l'année qui est double in, double out. Ça veut dire que pour commencer à scorer, il faut rentrer par un double. Et ensuite, une fois qu'on a fait son premier double, on commence à scorer. Et on
0: va les premières impressions de Luke Littler.
1: Ouais, totale dominance.
0: Comment est-ce que
1: tu peux résumer cette semaine
0: pour résumer, ouais.
1: Une des meilleures semaines de ma vie. Ça n'a pas été facile. And then Nathan, and then Josh, and then Dirk. Ah, il cite tous les adversaires qu'il a dû battre. Les stats font croire que c'est facile, mais c'est pas facile du tout. Mais j'ai vraiment lancé les meilleures fléchettes de ma vie là sur cette semaine. Ouais. Par rapport à l'année dernière, vous étiez un petit peu peut-être en retard et après vous êtes battu. Là, cette fois, vous étiez vraiment là dès le début. Ouais, c'est les deux dernières fois qu'on était là, on est venu avec la famille, les sponsors, les amis. But this week, somehow you have leveled up. What happened before Blackpool? Have you changed anything? Ouais, qu'est-ce qui s'est passé avant Blackpool? Parce que votre niveau s'est vraiment élevé. Ouais, là, au début, il est rentré chez lui parce qu'il habite pas loin. Et voilà, il a commencé, il venait à la salle, pas forcément pour s'entraîner, il chillait un peu. Ouais, tournament average record, c'est-à-dire plus haute moyenne jamais enregistrée hein, sur ce tournoi. Et la plus haute moyenne jamais enregistrée dans une finale du World Match Play. Le plus de 180 dans un World Match Play. Ouais, ça montre votre totale dominance. Domination. Pardon. Excusez-moi, je vous en prie. Ouais, ça a été vraiment bien, mais ça a été difficile. Je suis content d'avoir joué aussi. Et maintenant, je vais devoir aller jouer un petit peu de Pro Tour. Ouais, nous a quand même dit que ça devenait un objectif. Effectivement, on en parlait. Et là, on va écouter peut-être un petit peu de ce qu'a nous dire Garwin Price. Ouais, quel support vous avez eu de la foule cette semaine. Ils ont été super pour moi. Un peu moins aujourd'hui. J'ai tout donné, hein. J'ai lancé tout ce que j'ai pu lancer. Et les check-outs à la bulle. Dès le début en plus. Ouais, à 4-1, après il revient quand même 3-2. Non, c'est cette manche où Littler marque 4-1, et il aurait pu tourner à 3-2. Il est fantastique, Luke Littler.
0: Et pour l'instant, il n'y a rien à faire contre ce gamin. C'est ça qu'il était en train de dire.
1: Il va retourner hein, sur la cible à l'entraînement. Exactement.
0: Bon, on s'y met à deux parce que bon, le Gallois. Ouais,
1: là, je commence à lâcher là, petit à petit.
0: Vous en étiez même à rire à la fin de son niveau.
14: Ouais, il y a quelques doubles, j'aurais pu mieux jouer pour aller le chercher un peu plus. Mais bon, même le très bon scoring que je faisais ne suffisait pas.
1: J'espère qu'il n'y a personne plus qui arrive sur le temps prochainement, parce que sinon on va avoir des problèmes.
14: Bon, reste quand même un très beau joueur, Gerwin Price. S'incline devant la supériorité de Lipper aujourd'hui.
1: Ouais, vous allez rentrer au Pays de Galles en étant numéro 1 mondial, enfin numéro 1, pardon, national. National, mondial, pas encore.
13: Wales number 1. Almost at world number 1. Ça reste
1: qu'il a fait la même blague. Il a dit presque numéro 1.
14: Bravo, bravo à cette semaine pour Gerwin Price. On a passé une super semaine en votre compagnie, Baptiste, un grand merci. On remercie également Malice, David, Mathieu Maes, Angie pour tous les précieux conseils et la précieuse mise en avant. Et puis, restez avec nous sur les antennes de la chaîne L'Équipe, parce qu'il y a une immense finale qui se profile. Elle concerne un Français, c'est Alexis Lebrun.
16: Yeah, I'm not doing that one.
14: Qui se frottera à Hugo Calderano, et on retrouve Luke Lipper au micro.
1: Il parle des majors, hein. Il dit que pour l'instant il a gagné toutes les majors depuis le début de l'année.
14: D'où ce qu'on dit, hein. Refaire quelques pro tours pour se qualifier pour les finales du Players Championship.
1: Voilà, s'il y va pas, de toute façon, on va lui dire des choses. S'il y va et qu'il se qualifie en ayant joué que deux tours, on va lui dire des choses aussi. Donc, il va y aller quand même et il va essayer de se qualifier.
14: Luke Lipper, donc, grand vainqueur de ce World Match Play 2026. Un grand merci, vous toutes et tous. Vous êtes toujours plus nombreux à nous suivre sur tous les grands tournois majeurs des Fléchettes. On se retrouve donc pour le World Grand Prix à la fin du mois de septembre. Bonnes vacances, Baptiste, et n'oublie pas juste après. C'est du tennis de table, la finale, grande finale, Alexis Lebrun. Belle soirée à toutes et à tous sur l'antenne de la chaîne.

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Hey, bonsoir à tous, bienvenue sur les canaux de la chaîne L'Équipe et en particulier la chaîne L'Équipe. Cette fois, on a suivi toute la semaine ici à São José dos Campos, ce star contender tennis de table. Si vous avez aimé les fléchettes, que vous aimez les sports de précision, vous êtes au bon endroit ici pour cette journée finale. On attend tous le rendez-vous d'Alexis Lebrun qui sera opposé à Hugo Calderano tout à l'heure, le numéro 8 mondial. Mais avant cette grande affiche, place à la finale femme que vous avez sous vos yeux, avec un duel entre deux japonaises en beige de dos. Ina Hayata, 26 ans, numéro 7 mondial et tête de série numéro 1 de cette compétition. Et en face d'elle, sa compatriote Hitomi Sato, numéro 16 au classement mondial, 28 ans. Là, une opposition de style, hein, comme vous pouvez le voir, avec la gauchère Ina Hayata, joueuse très offensive. Et en face, un style de jeu complètement différent. Style plus défensif, Hitomi Sato qui joue avec un picot en revers qui permet de ramener beaucoup de balles coupées. À noter que les deux joueuses vivent en ce moment une période faste, puisque lors de l'US Match, équivalent au tournoi du Grand Chelem en tennis, il y a quelques semaines à Los Angeles, Hitomi Sato, défenseuse, a battu la numéro 2 mondiale, Wang Manyu, 3-0. Et en face d'elle, donc, Ina Hayata, qui sort d'une victoire au Star Contender de Ljubljana en Slovénie, dans la même catégorie de tournoi que celui que nous visionnons actuellement. À titre de comparaison, par rapport au circuit tennis, on pourrait comparer ce tournoi à un ATP 500, WTA 200, 500. Et si vous nous avez suivis tout au long de la semaine, tous les matchs ont été joués en 3-7 gagnants pour l'instant, à exception pour ces finales. 4-7 pour l'emporter, 4-7 pour s'adjuger un titre. Ouais, magnifique. Et Hitomi Sato, la moins bien classée des deux, qui pour l'instant est en tête. Elle a remporté le premier set. Son adversaire était bien revenu par la suite. À noter que ces deux joueuses se sont déjà affrontées 6 fois sur le circuit mondial. La dernière fois, c'était en 2024. Ça commence à remonter. Et c'était Ina Hayata qui l'avait emporté. Elle a d'ailleurs battu à 4 reprises son adversaire du soir, 4 fois consécutives. Mais la majorité de tous leurs affrontements ont eu lieu il y a bien longtemps maintenant. Les dynamiques des deux joueuses étaient bien différentes. Allez, Ina Hayata qui force un petit peu. Ah, si vous découvrez le tennis de table, ne soyez pas étonnés qu'il y ait des échanges très très longs. Ce qui va différer un petit peu de ce que va nous proposer Alexis Lebrun tout à l'heure face à Hugo Calderano. Les styles de jeu diamétralement opposés. Et une énième faute là. Ina Hayata qui offre 6 balles de 7 à Hitomi Sato.

Ouais, sur une nouvelle faute, c'est la moins bien classée des deux qui remporte ce set. Tomisato qui fait donc la course en tête pour l'instant. Ouais, pour contextualiser un petit peu cette semaine au Brésil. Après, on est à quelques dizaines de kilomètres de Sao Paulo, ici à São José dos Campos. La compétition a débuté début de semaine. Et les Japonaises sont venues en force ici, puisqu'elles ont réussi à placer 7 joueuses en quart de finale, 4 dans le dernier carré. Et c'est donc tout logiquement que nous en avons 2 en finale. Pas de Chinoises alignées sur ce Star Contender. C'est assez logiquement donc qu'on assiste à la déferlante japonaise. C'est un peu moins le cas chez les garçons, puisque la finale opposera un Brésilien et un Français. Donc, rendez-vous juste après cette finale et après la cérémonie protocolaire de ce tableau féminin. Je dirais, au regard de la physionomie de la rencontre, avec des échanges très longs, ça devrait arriver aux alentours de 23h15. Peut-être un peu avant, si Tomisato l'emporte rapidement, elle peut le faire là dans les deux prochains sets. Et c'est elle qui est au service pour entamer cette quatrième manche. Et encore une faute, Nayata, pas habituée là à la voir aussi peu rigoureuse. Elle qui avait joué au tour d'avant une joueuse au jeu similaire, Onoka Hashimoto, une autre japonaise. Elle était menée 2-0 en début d'après-midi ici en France, à la matinée au Brésil. Et c'était finalement imposé 3-2. Elle connaît ce genre de situation et elle a les ressources nécessaires pour faire basculer cette rencontre en sa faveur.

Ouais, bien joué, 3 enfin. La régularité. Ouais, si les deux joueuses qu'elle a jouées en demi-finale ce matin et là en finale ont des jeux similaires, c'est-à-dire un jeu défensif avec un picot, la nature du matériel diffère un peu. C'est-à-dire que là, Hitomi Sato joue avec un picot très long qui permet de beaucoup inverser les effets. Mais on dépend aussi beaucoup de ce que fait l'adversaire, alors que Noke Hashimoto en demi-finale joue avec un picot dit mi-long, des picots un peu plus courts, un peu plus larges, qui permet plus de variété mais moins d'inversion d'effet. Donc mine de rien, c'est quand même un jeu différent et une approche différente pour Ina Hayata. Et après avoir été menée, c'est elle qui fait la course en tête dans cette quatrième manche. Elle se précipite encore un peu. Ça avait été beaucoup le cas ce matin en demi-finale. Elle a fait pas mal d'erreurs, notamment dans les deux premières manches, ce qui lui avait coûté. Et là, elle semble retomber un petit peu dans ses travers. Tomi Sato n'en demandait pas mieux. Ouais, ça le comble, évidemment, pour cette journée finale. Celle qui attend son héros national tout à l'heure et qui profite juste avant de la qualité de ses deux joueuses. Ouais, une nouvelle faute. Elle qui avait montré tant de régularité jusqu'en quart de finale. Journée plus compliquée pour la numéro 7 mondiale aujourd'hui. Ah, Hitomi Sato habitué des finales. 6 titres sur le circuit. À 28 ans, c'est un beau palmarès. Et dans un registre un peu différent, elle a attaqué, elle sait le faire aussi de temps en temps. Et c'est ce qui lui avait permis tout à l'heure en demi-finale de battre à plate couture sa compatriote Miyu Nagasaki. Et finalement, parmi les joueuses que Hitomi Sato a affrontées, c'est peut-être la Française Charlotte Lutz qui a réussi le plus à la mettre en difficulté. C'était avant-hier, la Française 50e joueuse mondiale à peu près, qui avait poussé Hitomi Sato dans ses retranchements. Et Ina Hayata qui recolle à 5-5. Ouais, autour d'Hitomi Sato de commettre quelques fautes. Et ça fait les affaires de sa compatriote. Elle a repassé devant Ina Hayata, 6-5. Ouais, bien joué. Fait reculer Hitomi Sato, même si ça fait partie de l'essence même de son jeu. Là, elle était beaucoup trop loin, pratiquement dehors de l'aire de jeu. Et la dynamique commence à s'inverser dans ce quatrième set. La tête de série numéro 1 du tournoi est repassée devant.

bien joué là de la part d'Itomi Sato qui fait front et qui permet à Inayata de faire la faute. Attention, la gauchère japonaise un peu en danger. Ouais, bien joué, c'est bien engagé là cette dernière balle. C'est un petit peu haute la défense de Itomi Sato. Il y a CP et cache.

0: Ah, bien joué. Agressive, là. Nayata un peu plus que lors des points précédents. Et la voilà, devant de 2 points, à nouveau, proche du gain de cette 4e manche. Ouais, bien varié de la part d'Hitomi Sato. On rappelle, hein, quand on pousse dans le picot, quand on joue coupé, dans un picot long comme ça, alors le plus souvent la balle reviendra un peu flottante, parfois un peu liftée. Elle a assez trompé. Inayata. Ouais, magnifique. Hitomi Sato. S'attendait pas là, à la gauchère japonaise à devoir appréhender un coup d'attaque. C'est rare, c'est utilisé avec parcimonie, mais souvent très efficace à part de la 16e joueuse mondiale. Et Inayata, dos au mur là, à 9-9. C'est presque une question de survie là. C'est prochain point pour elle. Elle négocie parfaitement le premier. Et elle s'offre une balle de 7, balle de 4e manche, une balle pour revenir à 2-7 partout. On le rappelle, hein. Match en 4-7 gagnant. C'est le cas dans tous les Star Contenders. Tous les matchs se jouent en 3 jusqu'à la demi-finale. Match de gala, 4-7 gagnant. Et avec l'aide du filet, Inayata. S'impose et on va marquer une petite page de pub et on revient pour le dénouement de cette finale femme. À tout de suite.
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8: Et de retour ici à São José dos Campos au Brésil pour la fin de cette finale femme. Akina Yata qui s'est bien rattrapée après la perte de la seconde et troisième manche. Et la voilà qui égalise un set partout. Important de ne pas laisser son adversaire prendre confiance et s'échapper au score. Le bras de fer continue. Il est plus que jamais lancé.

quel point. Ouais, bien joué là de la part d'Inayata. Ouais, elle peut en sourire. Un gros rallye remporté

confrontation, la tâche s'annonce compliquée. Ici au Brésil, il sera seul contre tous, mais on sera là pour l'encourager, et j'espère vous aussi, derrière votre écran. Ouais, encore une fois, Hitomi Sato qui choisit d'être un peu plus offensive de temps en temps, et à chaque fois ça fait mouche. Question de rythme, hein. Quand on joue une joueuse défenseuse comme Hitomi Sato, on a l'habitude d'enchaîner des topspins, voilà, des poussettes, et un petit peu moins des blocs. C'est pour ça que parfois ça nous surprend. Ça occasionne des fautes, et Hitomi Sato le sait très bien. Elle est un peu moins précise sur cette défense, elle qui est d'habitude réglée comme du papier à musique, là. Ça lui fait du bien, ça, Inayata. C'est peut-être signe un peu de fatigue, hein. La semaine commence à être longue, on arrive en finale, les matchs s'enchaînent, elle a preuve encore, petit manque de lucidité là, Hitomi Sato, sur les deux derniers points, un peu offert, hein. Inayata. Ouais, c'est précipité. Dommage, l'intention était bonne. Mais elle a mal jaugé là. L'effet qu'il y avait dans la balle. Celle-ci qui accroche la bande du filet qui sort. Et ça permet à la défenseuse de recoller à 4 partout. Plus que jamais indécise, cette finale féminine. Ouais, on voit, hein, là c'est pas forcément son fort d'enchaîner les coups offensifs.

Ouais, bien joué là. Bien contré, Ina Ayata. Ouais, elle a été prévenue lors des points précédents que son adversaire allait plus en plus aller vers l'avant. Elle s'y attendait, 6-4. Et on le disait, hein, elle connaît le chemin, la numéro 7 mondiale. Mener n'est pas gagner. Ouais, un peu de réussite là. Elle s'excuse. Balle qui croche le filet, qui retombe juste derrière. Quasi irrattrapable, hein, cette balle. Et tant mieux pour Hitomi Sato, qui ne lâche pas son adversaire. 6-5. Ouais, bien joué. Elle en a mis un peu plus. Elle a senti que cette balle était un petit peu moins coupée. Elle est pleine ligne, avec beaucoup de force. Impossible là pour Hitomi Sato de remettre cette balle sur la table. Ça fait 7-5. Un petit tour à la serviette pour s'essuyer. Il fait chaud, évidemment, dans cette salle. Tous les 6 points, on y a le droit.

Ouais, nouvelle petite faute. Et une salle pour l'instant assez silencieuse, même si on connaît la diaspora japonaise présente au Brésil. Salle qui en garde un peu sous le pied pour tout donner, pour encourager son numéro 1 tout à l'heure face à Alexis Lebrun.

Ouais, magnifique. Ouais, pas résister là, Hitomi Sato, coup de boutoir de sa compatriote. Elle a bien construit son point, la gauchère japonaise. Plus juste là, cette fin de set, à l'image de ce qu'elle avait produit face à Onoka Hashimoto en demi, plus le match passait, plus Ina Hayata devenait un poisson pour son adversaire. Il suffit de dire ça pour qu'elle fasse une faute assez grossière et permette à Hitomi Sato de rester au contact,

0: Bon, à quel point? Incroyable, elle peut serrer le point, magnifique. Ouais, elle s'est bien battue. Elle a remonté une balle, qui paraissait assez improbable. À celle-là, après l'attaque. Celle-là, Tomi Sato ne la voyait pas dedans. Elle peut sourire, Ina Yata. Et ça lui permet surtout de conserver ses deux petits points d'avance et potentiellement entrevoir le gain de cette cinquième manche. Allez, voilà. Trois premières balles de set en faveur d'Ina Yata dans ce cinquième set. Elle en a mis un peu plus là sur les derniers échanges. Ouais, magnifique, et un peu exulté. Très solide cette fin de set, Ina Yata. Et elle mène 3-2. Allez, on se retrouve dans quelques instants pour peut-être le dernier set avant de basculer vers cette finale masculine. A tout de suite.
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8: Ouais, de retour dans cette finale féminine, dans ce qui pourrait être l'ultime set de ce tableau féminin, avec Ina Hayata qui était menée 2-7 à 1. La voilà désormais en bonne position pour tenter de s'adjuger le titre ici au Brésil. Ouais, très bien joué. Ouais, elle peut s'excuser, mais lucide là. Elle a vu Hitomi Sato pratiquement dans le public. Ouais, cet amorti bien réalisé. Injouable là. Cette balle. Et ça lui permet de prendre les commandes dans cette sixième manche. Elle est plus très loin. La septième joueuse mondiale. Elle s'encourage, elle a raison. Temps mort. Pris par Hitomi Sato. On rappelle, chaque joueur a la possibilité de couper une minute à n'importe quel moment du match. Afin de se ressourcer un peu, de couper le rythme adverse. C'est ce qu'elle tente de faire. Là, Hitomi Sato, prendre sa petite minute pour repenser à ce qui n'a pas marché et au contraire tenter de réimpulser une dynamique positive en sortie de temps mort. Là, on la voit manger un petit peu. Là, la semaine est longue pour ces deux joueuses et en particulier pour Ina Hayata à l'écran que vous voyez, qui en plus de cette finale et du tableau simple a été titrée en double avec Kao Akae, sa coéquipière japonaise. Elle tentera donc ici de s'adjuger les deux titres qu'elle était venue chercher. Et elle en est plus très loin maintenant. Encore quelques points à inscrire pour Ina Hayata. Hitomi Sato au service. Tenter de remonter ce déficit d'un set.

exceptionnel, exceptionnel. Et ça finit par accrocher le bord. Ah, quelle manière là de revenir de son temps mort. Eh, une Arrieta qui pensait plusieurs fois avoir remporté ce point. Et là, cette balle qui touche le bord de la table. Eh, est-ce que ce serait pas un petit signe là pour Hitomi Sato? Oh, c'était dur hein, ce qu'elle a tenté. Ouais, dommage, elle n'est pas récompensée là de son audace, mais en face, une Arrieta qui remet quand même beaucoup de coups et elle force son adversaire à prendre plus de risques. Et elle est toujours devant, 4-2.

Ouais, bien joué. Bien coupé là, toutes ces balles. Inayata poussée à la faute. Ah, les deux joueuses qui ne se lâchent pas dans cette sixième manche.

Ouais, bien joué. Encore une fois, très régulière là, Ina Hayata. Elle commet de moins en moins de fautes dans l'échange. Comme on l'a dit tout à l'heure, capacité d'adaptation. C'était déjà arrivé face à Onoka Hashimoto en demi. Petit à petit, la numéro 7 mondiale a pris le dessus et ça se confirme là encore avec cette faute. Parti Tomi Sato, 6-3, petit break dans cette sixième manche. 5 petits points et Ina Hayata sera titrée ici au Brésil. Elle l'a joué à la perfection ce point. Magnifique. Et quelle lucidité là sur ce dernier coup pour amortir la balle. Alors qu'Hitomi Sato était pratiquement en dehors de l'aire de jeu. À quel point et à l'image un peu de la dynamique qu'a réussi à impulser Ina Hayata sur ces 2-3 dernières manches. Et elle est plus sereine. Elle domine aussi bien physiquement que mentalement et que tactiquement. J'allais dire, elle est patiente, et elle est récompensée, mais là, un petit peu de précipitation encore une fois. Ça va être la clé pour elle dans cette fin de set, trouver du relâchement, faire abstraction de la fatigue. Ouais, bien joué, ça va lui faire du bien là. Ce coup droit gagnant. Et ça fait 8-4. Ouais, elle peut souffler. Ina Hayata, elle est plus très loin de la victoire maintenant. Ouais, bien joué là, Tomi Sato qui ne s'avoue pas vaincu, en tout cas pas tout de suite. Ouais, bien joué là de la partie Tomi Sato qui continue à essayer de varier le jeu. Mettre dans les cordes son adversaire. Mais Ina Hayata est toujours devant. Elle mène 8-6.

Ah, bien joué. Et encore une fois, elle arrive à trouver la faille. Elle a construit ce point. Elle a d'abord frotté la balle, assuré ses coups. Et elle a su saisir l'opportunité sur la bonne balle, une fois que celle-ci était un peu plus haute, pour venir finir en diagonale. Elle mène 9-6, elle a deux points. Du titre maintenant.

Ah, magnifique, exceptionnel. Eh, ce petit côté, revers qui lui a apporté tant de points dans cette fin de match. Voilà, celle-là, elle est sur la ligne. Hitomi Sato trop courte. Et elles sont là, les premières balles de titre pour Ina Hayata. Magnifiquement sauvé celle-là. Ah, il en faudra encore un peu pour Ina Hayata. L'attente est longue, mais il ne faut pas se précipiter. Continue à construire ses points comme elle le fait depuis le début de la quatrième manche.

0: Encore un peu de chance pour Tomisato qui repousse l'échéance. Pardon. Ah, Inayata semble s'être peut-être fait un peu mal là, en retombant. Ouais, elle se voyait déjà là sur cette balle. Elle monte et elle retombe au final. Elle va pas vouloir ressasser hein. Ces balles là. Et Tomisato qui fait le dos rond, qui vient de sauver deux balles de match. Elle en a encore deux à sauver si elle veut poursuivre cette partie. Et voilà, c'est fait pour Inayata sur cette faute. Dito Misato, elle peut célébrer. Elle est titrée ici à São José dos Campos. Son 10e titre WTT en simple. Et quelle façon de terminer une semaine gérée de bout en bout. Et nous, on va se retrouver dans quelques instants pour la cérémonie protocolaire. Et on basculera ensuite tranquillement vers la finale d'Alexis Lebrun. Allez, on se retrouve tout de suite. Restez bien ici. Le meilleur arrive.
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0: Allez, pas de cérémonie protocolaire. C'est ce que vous impose la WTT. Mais ne vous inquiétez pas, restez ici. On va repartir en publicité et vous ne manquerez rien de la finale d'Alexis Lebrun. Allez, à tout de suite. Sans pub, la finale suivra en exclusivité et en intégralité. À tout de suite.
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13: De retour ici à São José dos Campos au Brésil pour cette cérémonie protocolaire du tableau simple féminin avec, vous le voyez à l'écran, la victoire d'Inayata récompensée. La numéro 7 mondiale a fait respecter son statut de favorite, elle qui était tête de série numéro 1 ici. Une victoire synonyme de 10e titre WTT sur le circuit, 18 au total dans sa carrière pour la japonaise, longtemps considérée comme la meilleure joueuse du monde non chinoise pendant un moment. Et à 26 ans seulement, j'ai envie de dire, la voilà proche de faire son retour peut-être dans le top 5 mondial. En tout cas, elle n'en sera pas loin à l'issue de ce tournoi. Et un grand bravo également à Hitomi Sato qui poursuit son opération remontée au classement. Voilà, le temps pour elle de célébrer. Et on voit une petite silhouette derrière. La finale masculine se prépare. Le moment tant attendu de la semaine, on l'espérait, on l'avait rêvé. Cette finale de gala contre Hugo Calderano, entre les deux premières têtes de série. A dit le Français, qui n'a jamais battu le Brésilien en 6 confrontations. Avec un dernier affrontement lors de la Coupe du Monde à Macao. Qui s'était soldé par un sévère 4-0 en faveur du Brésilien.

0: Allez, avant de plonger dans le cette finale, dernière petite page de pub, comme ça on va pouvoir vivre ce match de A à Z sans coupure en exclusivité sur la chaîne L'Équipe. Ouais, dernière petite pub, on se retrouve très vite, à tout de suite.
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0: De retour ici à São José dos Campos au Brésil pour la dernière fois de la soirée et de cette semaine. Le voici, l'ultime match qu'on attendait tous, l'ultime match qu'on avait projeté au moment du tirage au sort dans le tournoi. Alexis Lebrun, tête de série numéro 2, face à la tête de série numéro 1, Hugo Calderano, le numéro 8 mondial. Contre le numéro 11, telle est l'affiche là, qui nous attend dans quelques minutes. Les joueurs vont pas tarder à faire leur entrée sur l'arène. On le voit, Hugo Calderano, en haut à gauche de votre écran. Et en haut à droite, le coach de l'équipe de France, Aurélien Puel, qui est en charge de toute la délégation française ici au Brésil. Et les joueurs sont prêts pour leur entrée dans la salle, une salle qui sera évidemment acquise aux joueurs brésiliens. Joueurs brésiliens qui a vécu un tournoi assez tranquille jusqu'à ce matin au Brésil et cet après-midi en France, parce que il a lutté dans un match dantesque contre le japonais Yukiya Uda, et notamment ce quatrième set remporté 21-19. Il a sauvé plusieurs balles de match. Et le voilà, Alexis Lebrun, qui lui s'est tranquillement imposé face à Han Jae-yoon tout à l'heure, numéro 27 mondial. Il n'y a pas eu photo, il a été impérial, et il est dans une très grande forme, Alexis Lebrun, cette semaine, puisqu'il a même battu une de ses bêtes noires, Patrick Franziska, en quart de finale, contre qui il avait déjà perdu 5 fois en 6 confrontations. Et en parlant de bêtes noires, ça tombe bien parce que il a peut-être en face de lui sa plus grosse bête noire, puisque il ne l'a tout simplement jamais battue. 6 affrontements, 6 défaites, et évidemment une crève-cœur au JO de Paris, il y a maintenant 2 ans quasiment, jour pour jour. Une défaite en 8e de finale devant chez lui son public. Et là les rôles sont inversés désormais. Alors ce ne sont pas les JO, mais Hugo Calderano joue devant son public. Alexis tentera de le déloger de son piédestal, puisqu'il est également tenant du titre ici. Le Brésilien avait gagné l'année dernière cette édition de ce Star Contender au Brésil. Le Brésilien à la recherche de son 11e titre sur le circuit WTT à 30 ans. Ce qui serait le premier de son année 2026, une année un peu compliquée pour lui, qui a longtemps été dans le top 3, top 4 mondial. Il est redescendu à la 8e place à la faveur de résultats plutôt mauvais, on va le dire, pour un joueur de son standing, avec une défaite notamment à l'US Smash, équivalent des tournois du Grand Chelem. En tennis, perdu contre le japonais Hiroto Shinozuka. Il avait également concédé la défaite face à Shunsuke Togami, le japonais, au star contender de Ljubljana. Et on s'en souvient, il s'était fait démolir par Flavien Coton, le français, au championnat du monde par équipe à Londres, il y a quelques semaines. Pas le meilleur début d'année donc pour lui. Mais peu importe, devant son public, il saura se transcender sûrement. Et il a l'avantage psychologique face à Alexis Lebrun, évidemment. Alexis Lebrun, multiple champion d'Europe. Vraiment le roi d'Europe cette saison. Il a quasi tout gagné. Champion d'Europe en simple, champion d'Europe en double, champion d'Europe par équipe avec l'équipe de France. Vainqueur du top 16 européen. Seuls les Asiatiques, et donc Hugo Calderano, lui résiste. Et il est venu au Brésil à la recherche de points pour espérer retrouver le top 10, lui qui a été au maximum numéro 8 mondial. Et il sort d'un bel US match lui aussi, avec une victoire 3-0 sur les Chinois Lin Shidong, notamment en 8e de finale, avant de s'incliner face au petit frère Félix. Et il sera à la recherche d'un deuxième titre sur le circuit WTT. Lui qui avait gagné un contender à Zagreb en 2024. Mais ça remonte. Et pour un joueur installé dans le top 15 depuis plus de 2 ans maintenant, un seul titre, c'est pas forcément l'armoire à trophées la plus garnie. Allez, c'est parti pour cette finale, cette grande finale de ce Star Contender à São José dos Campos au Brésil. Hugo Calderano au service. On le rappelle, 4-7 gagnant. Ouais, le Brésilien qui donne le ton là. C'est lui le favori de cette finale. Il ne le sait que trop bien. Ouais, bien répondu, hein, Alexis. Pour lui, ça va être la clé, évidemment, de prendre l'initiative avant le Brésilien. Et le Brésilien, son objectif, ça va être exactement l'inverse. Pas forcément un match où il y aura beaucoup d'échanges, à l'inverse de la finale féminine. On a vu tout à l'heure. Match avec deux joueurs très très puissants, deux parmi les plus puissants du circuit, si ce n'est les deux. Évidemment, difficile de contrôler cette puissance, donc vous attendez pas forcément à beaucoup d'échanges, mais plutôt des coups de fusil des deux côtés. Et la clé pour Alexis Lebrun, ça va être essayé de bien remettre les services du Brésilien. On l'a vu tout à l'heure, le Brésilien face à Uda, le japonais, en grande difficulté sur son service. Alors c'était bien différent parce que le japonais étant gaucher, il pouvait s'appuyer sur son revers. Et c'est une dynamique totalement différente par rapport à Alexis qui est droitier. Ouais, c'est bien, en tout cas, début de match, de ne pas laisser le Brésilien prendre confiance et enflammer cette salle qui n'a Dieu que pour lui. Ouais, un peu de réussite là sur ce bloc coupé. Avec l'aide du filet, derrière c'est bien suivi, il s'excuse. Alors, au tennis de table, dès qu'on touche le bord ou le filet, on s'excuse toujours, peu comme au tennis d'ailleurs. Oh là, la salle qui ne demande qu'à s'enflammer. Ouais, le Brésilien compte bien dessus. Allez, 4 partout. Ouais, l'arbitre qui demande au public d'éviter les flashs. Ouais, bien servi. Pas de Hugo Calderano. Elle sortait peut-être un peu, hein, cette balle. Si le bras aurait peut-être pu démarrer. Le snap a été calé. Ça fait 5-4 pour le Brésilien. Et 5-5. Le Français solide là. En bloc. Pour repousser le Brésilien. Ouais, celle-là. Bon, c'était une balle plutôt favorable. Hein. Mais tant mieux. Ouais, magnifique. Alexis qui reste proche de la table. Ça a été une constance hein, toute cette semaine. Il a réussi à chaque fois à sommer ses adversaires grâce à son coup droit notamment. Alors, on sent un public hein, évidemment prêt à célébrer son joyau. Ouais, son nom qui est scandé évidemment. Alexis seul contre tous, enfin seul. Avec son coach derrière, Aurélien Puel, coach de l'équipe de France depuis plusieurs années maintenant. Ouais, bien joué. Ouais, ce pivot là, pleine ligne. On l'avait vu tout à l'heure face à NJ Yoon. Ça avait particulièrement bien marché. Et il la sent bien, cette balle. Oh, quel contre de la part d'Hugo Calderano. Un peu trop tendre. Alexis Lebrun là sur ce deuxième coup de raquette. Ah, il la prend un peu sous la table et plus dans la raquette du Brésilien. Qui s'est fait d'un plaisir là dedans. Et cette balle pleine diagonale. Ah, petite faute là. Par Alexis Lebrun. Ah, il faut accepter hein, d'en rater quelques-unes quand on connaît la prise de risque d'Alexis. Ouais, ce sont des points qu'on n'aime pas vraiment voir là. Alexis reculé très loin de là, même si on le sait habile face à un joueur aussi puissant que Calderano. Ça ne pardonne pas. Et le Brésilien qui fait la course en tête dans cette fin de set. Ouais, bien contré là, Alexis. C'est bien là, de rester au contact. Allez, il peut faire douter le Brésilien. 9-8. Allez, être agressif en mise. Pas laisser le Brésilien s'installer. Ouais, malheureusement, c'est ce qu'il a réussi à faire, Hugo Calderano. Un bon schéma de jeu, un bon service derrière. On voit très fort avec ce revers. L'un des revers les plus puissants au monde, hein, si ce n'est le plus puissant. C'est dingue, la puissance qu'il arrive à générer avec ce revers. Ouais, bien joué Alexis, première balle de set sauvée. Il y en a encore une pour le Brésilien. Ah, dommage, ce flip coup droit qui reste dans la bande du filet. Et c'est Hugo Calderano qui remporte ce premier set et qui fait la course en tête dans cette finale. Ouais, dommage, il y a eu de bonnes choses hein, pour Alexis. On le rappelle, hein, finale en 4-7 gagnant, c'est encore très long. Ouais, on aurait bien aimé hein, que le Français puisse s'en sortir dans ce premier set, afin de faire douter le Brésilien, qui n'a jamais battu, on le rappelle, en espérant un scénario un peu différent de leur dernière confrontation à la Coupe du Monde à Macao en 2026, début d'année où le Brésilien avait gagné 4-0. Score net et sans bavure, qu'on espère donc ne pas voir se reproduire. Allez, Alexis, il est en forme. Il a très bien joué durant toute cette semaine. Et il sera au service pour débuter cette deuxième manche. Allez Alexis, tu peux le faire. Le chemin est encore long pour le Brésilien. Ah, bien contré, hein. Encore une fois. On sent hein, que Hugo Calderano le connaît parfaitement. Outre hein, ces nombreuses confrontations, deux joueurs qui se sont déjà entraînés ensemble plusieurs fois, évidemment. Hugo Calderano qui a un lien particulier avec la France, je l'ai parfaitement francophone, puisque son ancien coach de toujours, j'ai envie de dire, Jean-René Mounier aujourd'hui à la fédération était bah, français tout simplement. Ouais, bien joué là par Alexis Lebrun avec Aurélien Puel là-haut qui sert le point. Et il était mené 2-0, déjà de retour à deux partout, c'est bien. Restez au contact. Ouais, bien joué là. Situation qu'on avait peu vue pour l'instant. Où Alexis arrive à prendre l'avantage très tôt dans l'échange. Faudra continuer et renouveler ce genre de coup. Ouais, un petit peu de réussite pour le français. On dit pas non. Cette balle qui accroche un peu la bande du filet. Ça a un peu déstabilisé le Brésilien. Cette balle qui lui échappe. Pour l'instant, les deux joueurs qui se jaugent. Encore un petit peu. J'aimerais bien voir Alexis changer un peu le niveau de service. Utiliser toutes les variations dont il est capable. On a vu tout à l'heure le Brésilien douter face à Yuki Aouda. Ouais, bien joué, bien senti là. Ce service un peu de rebond avec cette balle qui sort. Et Alexis Lebrun, attentif, il a pris sa chance, il a eu raison. Ouais, un peu particulier là, la période que traverse le Brésilien. Il menait 2-0. Voilà, désormais à 6-2 contre lui. Mais on va pas se mentir, on est plutôt content ici. Allez, ça enchaîne, 7-2. Allez, Alexis, hein, il a pris cette deuxième manche par le bon bout. Allez, ça déroule là. Côté français. Allez, la salle qui s'est un peu éteinte. Hein. Ça, c'est bon signe pour Alexis et pour nos supporters. Oh, magnifique ce coup droit en ligne. Et on a vu hein, le Brésilien capable d'avoir quelques trous d'air. Alors ils sont rares mais ils existent. Et Alexis Lebrun bien parti pour remporter cette deuxième manche. Allez, 9-3. Le chemin est encore long. Mais attention, hein. On a vu d'ailleurs le Brésilien tout à l'heure En demi-finale, mené deux fois, successivement 8-3 dans la seconde et troisième manche. Et à chaque fois, il avait perdu. Donc méfiance tout de même. Mais grâce à ce service gagnant, Aixi se procure 7 balles de 7. Et la première est la bonne. Sur ce revers gagnant, il est venu au-dessus de la table. Bien joué ce revers. Très puissante là, bravo. Et le voilà de retour. À une manche partout, il a raison de s'encourager. Montrer aux Brésiliens que cette fois-ci, il ne va pas se laisser faire. Et c'est déjà une progression par rapport à leur dernier affrontement. Il n'y aura pas de 4-0 en faveur d'Hugo Calderano. Mais c'est pas ça qu'Alexis Lebrun est venu chercher. Lui, il veut la victoire, il veut le trophée. Et il veut pouvoir célébrer devant ce peuple brésilien. On sait qu'il aime, hein. Ces chaudes ambiances. Alexis, il l'a déjà expérimenté plusieurs fois en France, mais également en Asie, en Chine. Ça lui fait pas peur d'avoir le public contre lui. Allez, début de cette troisième manche avec le Brésilien qui sera au service. Alexis Lebrun parfait, ou presque, dans le deuxième set, qui a parfaitement su capitaliser sur la méforme du Brésilien, qui s'est un petit peu éteint, on va pas se le cacher. Tant mieux, Alexis était là pour en profiter. Allez, un partout. Il reste 3 sets à inscrire pour Alexis.

Ouais, là, ce sont des physionomies de points qu'il va falloir éviter, hein. Pour Alexis, des coups un peu neutres. Alors évidemment, pas évident de contrecarrer les plans du Brésilien. Voilà, chacun son tour. Ils imposent leurs pattes dans les échanges. Ouais, c'est un vrai bras de fer pour l'instant. Et dans ce début de troisième manche, c'est le Brésilien qui monte les muscles. Ah, il a bien explosé là. Dans le plein coup droit d'Alexis. Bah, elle est partie à une vitesse. Ouais, ça déroule là pour le Brésilien. Ah, il en a remis un peu. La balle part à 10 000 à l'heure là. Ça va très vite. Difficile pour Alexis de contrôler ses balles deux, trois fois. Faut qu'il arrive absolument à contrarier le Brésilien. Ouais, comme ça, c'est pas idiot, hein, d'essayer d'allonger comme ça dans une zone qu'il n'avait pas trop explorée en remise pour l'instant. Mais le Brésilien vigilant, qui est venu porter un stop un peu en ligne, Alexis un peu surpris. Eh, ça fait 5-1. Eh, 5-2, bien joué. Allez, accroche-toi Alexis. Parfois, faut laisser passer un peu l'orage. Et voilà, s'appuyer aussi sur les fautes adverses. Il n'est pas infaillible, le Brésilien. On l'a vu plusieurs fois, hein, notamment ce matin. Avoir des petits coups de mou. Là où Alexis a été impérial de A à Z face à Ahn Jae-yoon en demi-finale. Allez, dommage cette petite faute. On va dire que c'est bien servi de la part du Brésilien. Ouais, c'est bien. Restez au contact. Ouais, dommage cette petite faute là. On le sent agacé, on le comprend. Ah, frustrant là. Ces erreurs. C'est dommage là parce qu'il n'était pas si loin. Et c'est aussi là qu'Alexis doit progresser, maîtriser sa prise de risque. Choisir les bonnes balles. Gagner en lucidité de temps en temps. Ouais, magnifique. Coup droit là. Par Hugo Calderano. Ouais, je suis un peu sceptique hein, sur la jaune choisie par Alexis. Le Brésilien n'a pas eu vraiment à se déplacer. Évidemment, plus facile à dire qu'à faire après coup, mais pour l'instant, dans ce troisième set, il n'y a pas photo, un peu à l'image hein, du second, mais avec les rôles qui se sont inversés désormais. Allez, faut que tu t'accroches, Alexis. On sait jamais. On a vu le Brésilien tout à l'heure. Capable de se faire remonter. Et là, avec ce service en ligne, très bien senti, bien joué. Et ça fait déjà 2 balles de 7. Effacé par le Français. Oh, quel point, c'est exceptionnel. Oh, dommage. Oh, et quelle bataille là. Pour la première fois, on a vu les deux joueurs s'échanger leurs coups de fusil respectifs. Et il s'en sort bien là, le Brésilien. Sur cette balle là, Alexis, cette balle qui accroche le filet, qui sort, dommage. Le Brésilien qui vire en tête dans cette partie, dans cette finale. De manière assez logique, hein. On va pas se mentir. Il a été dominé
sur ce troisième set. Alexis Lebrun qui est au devant d'un net très, très chargé, puisque on le retrouvera aux quatre coins de la planète, évidemment cette semaine au Brésil, mais la semaine prochaine à Yokohama pour le Champions, et la semaine suivante en Suède pour l'Europe Smash, leur gros rendez-vous de cette fin d'été. Les deux compétitions seront évidemment à suivre en direct sur la chaîne L'Équipe et sur tous les canaux digitaux. Mais avant de se projeter sur ces deux compétitions, il y a une finale à aller gagner pour Alexis Lebrun. Allez, faire un petit reset mental, oublier ce qui s'est passé juste avant. Et se concentrer sur ses forces, mettre en place son jeu. Voilà, ça c'est très bien. Ah, il repart, hein, du bon pied. Oh, il y a un peu, elle le sent, elle l'encourage. Ouais, pas assez coupé là. Ce bloc un petit peu trop haut. Pourtant l'intention était bonne, mais... Oh, il est quand même bien réalisé, mais oh, quelle puissance, hein, par de Hugo Calderano pour ne pas trop subir l'effet du bloc coupé. Ah, ces remises là, faudrait qu'il essaye un petit peu autre chose. On a vu le japonais. Alors évidemment, en étant gaucher, c'est plus simple de venir flipper en vert, mais à chaque fois, il lui donne un petit peu la balle. Là par exemple, c'était très bien. Remise courte dans le coup droit. Le Brésilien qui avait un petit peu anticipé le pivot, il se retrouve un peu dépassé. Et derrière, Alexis, incisif, très bien joué. Et encore une fois, cette zone courte coup droit qui fonctionne. Ça, c'est à retenir. Oh, à quel point! Oh, magnifique! La part d'Alexis Lebrun, le point de match là pour le français pour l'instant. Oh, exceptionnel cette défense. Dans un style Simon Gauzy là. Défense revers, puis coup gagné en revers. Magnifique. Et ça lui permet surtout de mener 4-2. Ouais, bravo Alexis là. Allez, faut en mettre encore.

Ouais, un peu naïf là. Le français qui avait pour la première fois du match servi en vert, mais là un peu trop tendre cette attaque. Oh, à quel point encore une fois. Ouais, cette fois-ci il s'en sortira pas le français. Et le niveau de jeu qui augmente petit à petit. Le public ne s'y trompe pas. Les deux joueurs méritent ces applaudissements, évidemment. On vous le disait, qu'est-ce que c'est difficile de revenir dans l'échange face à Rico Calderano quand il est positionné ainsi, près de la table, à envoyer ses grands coups droits. Et attention, peut-être le temps mort. Il fait 3 points de suite. Ah, il lui fait signe. En tout cas, Aurélien Puel, du temps mort, non. Il le prend pas. Ouais, s'il le prend finalement. Allez, tenter de couper cette dynamique brésilienne. Il menait 5-3. Ça fait 6-5 maintenant pour le Brésilien. Et ça pourrait être un tournant. Si Hugo Calderano venait à remporter ce troisième set, regard des récentes confrontations entre les deux et de la physionomie de ce match, le gain de cette quatrième manche devient presque vital pour Alexis. Allez, il faudra penser à ce qui a bien marché. Venir un peu raccourcir le jeu. Ça avait bien fonctionné. Et être un peu plus lucide sur les placements. Allez, ça repart pour Alexis Lebrun. Toujours intéressant, hein, ces temps morts. On voit Alexis avec une attitude très positive. Lui qui a de temps en temps des sauts d'humeur, là dans ce Star Contender, il est irréprochable au niveau de l'attitude, très positif. C'était aussi un de ses axes de progression. Pour l'instant, il n'a rien à dire sur cet aspect. Ouais, bien joué. Et encore une fois, réussir à garder la balle courte et à s'engouffrer dès que le Brésilien laisse une faille béante. Comme là, sur ce jeu court. La balle était un peu haute, il s'est engagé. Un coup droit, bien joué. Et avec ce service, encore une fois. Côté coup droit. Ouais, c'est la zone à exploiter pour l'instant. Ouais, bien varié. Ouais, super retour de temps mort là pour Alexis. 3 points de suite. Un petit moment de flottement, j'ai pas compris. C'était trop passé. Bref. Il mène 8-6, le français. Ouais, bien joué. Et Alexis qui climatise un peu la salle, qui s'était bien enflammé. Et ouais, le temps mort, il sert aussi à ça, faire retomber l'ambiance qui commençait à monter là, ici au Brésil. Un peu trop gentil, un peu trop joueur, Alexis. Dommage parce que début de point était bien. Il aurait dû essayer de tenter de finir au lieu de redonner cette balle au Brésilien. Pas grave, il mène toujours 9-7. Allez. Ah, dommage, pas falloir regretter. Hein. Rien plus, elle qui, lui, de. Voilà, tranquille. Pas de précipitation. On construit ses points. Ouais, bien joué. Oh, il l'a bien contré. Hein. Pourtant, il a pris un risque là sur ce service rapide dans le revers. Brésilien l'avait bien contré. Mais attentif, Alexis Lebrun. Et ça lui permet de s'offrir deux balles pour revenir à deux manches partout. Ah, et c'est maintenant. Ah, la première est sauvée. Ouais, il fait signe d'aller exploser en diagonale.

0: Allez, il en reste encore une à convertir. C'est maintenant, Alexis. Ah, cette remise qui reste dans le filet, malheureusement. Ah, va pas falloir les regretter, celle-là. Allez, loin d'être fini, ce set. Ah, dommage. Ah, pourtant, le début du point avait été intelligemment construit. Et derrière, Hugo Calderano qui s'est mis sur sa ligne de sol préférentielle. Un petit peu loin, à 1-2 mètres de la table. Vous voyez, son gros revers. Première balle de set pour le Brésilien dans cette quatrième manche. Et elle est sauvée par Alexis Lebrun. Allez, pas passé loin de la correctionnelle là sur ce coup droit. Mais il est toujours là, le Français. Oh, quelle réponse du Brésilien. Ah là, sur ce coup droit, il est allé la chercher. Il a encore développé. Puissance assez phénoménale. Et il s'offre une nouvelle balle de 7. Balle de 3 manches à 1. Ah, et sur cette faute, c'est le Brésilien qui s'en sort. Et malheureusement pour Alexis Lebrun, elle va faire mal. La perte de cette quatrième manche, on le voit un peu dépité, il en jette sa serviette. Il l'avait en main. Ah, que c'est frustrant, il l'avait en main. Cette quatrième manche. Et pourtant, le Brésilien ne s'est pas affolé. Il est bien revenu. Force mentale, hein, Hugo Calderano dans cette journée. Ben, je vous conseille, hein, si vous n'avez pas vu le match de tout à l'heure contre Yuki Aouda, le japonais, c'était grandiose. Un exemple de bataille mentale, de résilience mentale de la part du Brésilien, même du japonais, hein, d'ailleurs. C'était vraiment une top opposition. Et le fait d'avoir bataillé comme ça permet aussi aux Brésiliens de mentalement voir engranger de la confiance qui a été décisive, cette confiance sur cette fin de set. Alexis est un peu vendangé, il est vrai. Mais ça fait partie de son jeu, on le sait. Prise de risque souvent maximale. Allez, c'est pas fini, c'est l'avantage de cette finale. Elle se joue en 4-7 gagnant. Et tant que le Brésilien n'aura pas inscrit le dernier point, cette rencontre sera toujours en lice. Le Français. Ouais, magnifique, magnifique. Pas grand chose à dire là. Sur le point. Il a baladé le Français. Et derrière, pas besoin de s'affoler. On finit tranquillement alors qu'Alexis était complètement déporté sur sa gauche. Attention à ce que ça ne défile pas. On sent Alexis Lebrun frustré. On va essayer de canaliser cette frustration pour se reconcentrer sur les choses essentielles. Mais on le sent bien, le Brésilien bien embarqué dans cette finale. Allez, c'est bien là. Il va faire du bien ce point. Allez, 2-1. Ouais, 2-2 maintenant, c'est bien de recoller instantanément. Pas laisser, hein, la frustration, comme on le disait, s'emparer de nous. Allez, il est toujours là dans cette finale. Ouais, il fait quasi jeu égal depuis le début. Ouais, c'est bien. 3 points de suite. Histoire de rappeler aux Brésiliens qu'on est toujours bien là. Donc, il va falloir aller la chercher, cette finale et ce dernier set. Let's Oh, à quel point magnifique! Bien enchaîné cette fois-ci, et ça faisait longtemps qu'Alexis n'avait pas remporté un rallye de la sorte. Ouais, bien joué là, au lieu d'aller exploser en diago, comme il avait déjà fait. Il s'était fait contrer à quelques reprises. Il est en ligne, bien joué. Ouais, ça c'est du pain béni pour le Brésilien. C'est pas le... Travaillé, certes, mais trop haute, trop lente. Il a le temps d'armer son coup droit et de sanctionner le Français. Allez, il est toujours devant. Alexis, 4-3. Et 5-3 désormais. Bien enchaîné. Alors, vous le disiez, un peu des chances dans ce match. C'est un vrai bras de fer. C'est à qui commettra aussi le moins d'erreurs. Et pour l'instant, ce petit jeu-là, c'est le Brésilien qui l'emporte. Oh, à quel point. Ouais, magnifique, Alexis Lebrun qui reprend l'ascendant psychologique là dans cette cinquième manche. Fait du bien là, ces 2-3 échanges. Avec beaucoup de coups de raquette remportés. Il mène 6-3. Et 7-3 désormais. Ah, le Brésilien qui se dérègle un peu. Et ça fait les affaires d'Alexis. Et encore une fois, à l'image un peu de ce qui s'était passé lors de la deuxième manche. Le Brésilien qui enchaîne les fautes. Et derrière Alexis là, tranquille, qui marque un nouveau point. 9-3. Ah, le Brésilien avait bien débuté, mais depuis, Alexis a passé un 9-1, tout simplement. Et qui refroidit à nouveau cette salle. Ah, il a complètement lâché, là, Hugo Calderano, tant mieux. En tout cas, on se dirige tout droit vers une sixième manche. Et là, ça va commencer à devenir très intéressant. Qui aura les nerfs les plus solides? Allez, mais avant de se projeter sur cette potentielle sixième manche, faut la finir. Celle-là, allez, encore 6 balles de 7. Ça devrait le faire. Et voilà, c'est fait pour Alexis Lebrun qui revient. Et belle réponse après la paire de la quatrième manche, qui aurait pu être fatale. Ouais, belle preuve de résilience là, de la part du Français. Il est toujours là. Et Hugo Calderano devra en mettre encore un peu plus s'il veut s'adjuger ce star contender de São José dos Campos. Il est bien Alexis là. Il est reparti sur de nouvelles bases. Ça va être important. Hein. L'entame de 7. Pas laisser le Brésilien reprendre de la confiance. Il a eu la chance d'inverser un petit peu le rapport de force sur cette cinquième manche. Faut qu'il le conserve. Allez Alexis, ah, c'est bien l'attitude là, positive. Il prend de la place dans l'air de jeu. Il montre au Brésilien qu'il va falloir lui passer dessus s'il a envie de soulever le trophée. Allez, Alexis au service pour entamer cette sixième manche. Il est mené 3-7 à 2. Et il commence parfaitement ce set. Ouais, deux bons revers. Un plein diago, un en ligne. Avec beaucoup de puissance. Et un bon service derrière. On avait vu tout à l'heure le Brésilien contre Yuki Ayuda en grande difficulté sur les services très longs dans le revers. Alexis l'a peut-être regardé, il l'a regardé même, c'est sûr. Ah, dommage, ça aurait été bien là de mener 3-0. Cette balle hein, qui lui échappe un peu en vert. Oh,
1: Oh, bien joué, bien enchaîné.
0: On l'a vu, il était presque prêt à switcher de main là. On l'a vu. Pas besoin finalement, puisque cette balle sort. Ouais, bien joué. Par Hugo Calderano. T'es pas loin, Alexis, de remettre cette balle. Réenclencher un nouveau rallye, dommage. Mais il est toujours devant. 3-2. Ouais, magnifique là. Il a vu le Brésilien se décaler en pivot. Ouais, lucide, Alexis, encore une fois. Hein, ça fait plus de 45 minutes qu'il bataille. C'est bien là d'avoir cette lucidité pour finir en ligne. Et il mène 4-2. Quel point, quel point! Encore une fois remporté par le Brésilien. Et pourtant, le filet s'en était mêlé. Et il est là, le Brésilien, bien au contact. Il est mené 4-3. Ouais, magnifique, hein. Ça fait deuxième fois qu'Alexis arrive à lâcher très fort en ligne. Des joueurs qui se rendent coup pour coup. Ah, frustrant. Ah, c'est pas grave, on oublie. Il y avait cette volonté de rejouer court et empêcher le Brésilien d'attaquer. Et là, cette fois-ci, on joue très long, très profond. Et ce service long qui fonctionne encore une fois. Qu'il arrive à reproduire, Alexis, le même sens de l'effet que Yukida Uda tout à l'heure. Ouais, bien joué, Alexis, plus proche de la table là. Il fait un petit break dans cette sixième manche. Allez. Ah, il est bien là. Il est très bien. Ah, il faut qu'il continue sur cette cadence. Pour l'instant, il fait peu de fautes. Il est assez juste. Et le Brésilien qui pourrait se crisper de plus en plus. Ouais, magnifique, encore une fois. Et ça défile pour Alexis Lebrun. C'est magnifique. Et encore une fois, une énième fois, le calme se fait dans la salle. Ouais, c'est ce qu'on veut pour Alexis Lebrun. Ne plus entendre ce public brésilien. Ouais, pas grave, pas grave. Il mène toujours 8-5, le Français. Oh, bien joué. On n'avait pas trop vu, hein, Calderano jouait ce revers en ligne des premières fois. Et Alexis, surpris, pris un petit peu à contre-pied. Attention, le Brésilien qui enchaîne 3 points de suite, qui revient quasiment au contact du Français. Et voilà, suffit. Hugo Calderano enchaîne quelques points. Et évidemment, la salle se remet à trembler, à vibrer. Pour son joueur. Ah, bien joué. Ah, il est venu cette fois-ci. Venir flipper. Depuis sa demi-tape coup droit en revers. Ce qu'avait très bien fait le Japonais tout à l'heure. Et là, ça marche de nouveau. Ouais, magnifique. Avec cette un petit peu de réussite. Hein. Cette balle qui accroche le bord. Mais on s'en fiche. Ouais, nous, ce qu'on veut, c'est voir Alexis gagner. Alors, peu importe la manière. Et ça fait 3 balles de 7. Et la première est sauvée. Allez, on va faire un petit tour à la serviette. On y a droit, hein, tous les 6 points, évidemment. Faire le vide, là, quelques instants. Repenser à ce qui a marché. Peut-être ce service pioche un petit peu long. Ah, mais c'est au Brésilien de servir. Elle a peut-être essayé de jouer court coup droit, ça avait bien marché tout à l'heure. Ouais, c'est fait! C'est fait pour Alexis Lebrun qui revient dans cette finale au terme d'un nouveau rallye là. Ouais, magnifique cette zone milieu. Cette balle qui accroche peut-être un peu le bord. En tout cas, elle était sur la ligne. Mais l'essentiel est ailleurs. Alexis Lebrun est de retour dans cette finale. 3 partout. Alors que le Brésilien menait 3-1. Ouais, magnifique création de la part d'Alexis. Et ce star contender de São José dos Campos. Et le titre simple, messieurs, se jouera donc sur un set. Un ultime set. Et on espère que ce set-là bascule en faveur d'Alexis Lebrun. En tout cas, la dynamique est pour lui. Allez, il va le faire, Alexis, il va le faire. Onze petits points à inscrire. Et il pourra, à son tour, inscrire son nom au palmarès de ce star contender. Ouais, c'est tout le mal qu'on lui souhaite. En tout cas, allez Alexis. Maintenant, 11 points marqués. Le Brésilien au service pour entamer cette 7e et ultime manche. Allez Alexis, c'est ton moment là. Ouais, ça démarre pas très bien. Avec encore un énorme revers de la part du Brésilien. Sur une balle encore un petit peu trop neutre d'Alexis. Allez. C'est pas grave, c'est qu'un point. Ah, dommage, là, ce service bien coupé. Hein. Allez, Hugo Calderano. Qui avait déjà montré face au japonais. Capable d'en remettre un peu plus au service. Ouais, bien joué de la part d'Alexis. Ouais, ce service pioche, hein, qu'il soit dans le court coup droit ou dans le long revers, qui fonctionne bien. On va peut-être l'utiliser. Encore une fois. Et éviter encore une fois de donner ses balles un petit peu trop neutres. Le Brésilien ne fera pas de cadeau. Ouais, bien joué, bien remis cette fois. Ouais, c'est ça, la clé contre Hugo Calderano, l'empêcher de prendre le jeu à son compte. Faire hésiter, il a hésité là. Et derrière, c'est puni par Alexis Lebrun, qui est venu jouer plein milieu ouais, dans le bide d'Hugo Calderano. Ouais, dommage. Pourtant, c'est des situations qu'il aime. Hein. Comme on l'a dit, Hugo Calderano est dans un fauteuil lors de ces échanges où il est un petit peu plus près de la table que son adversaire et peut distribuer avec son gros coup droit. Et il est devant dans cette manche décisive. Ouais, un peu trop tendre là, ce lock latéral. Ça fonctionne pas trop. Hein. Donc le Brésilien, on l'a vu à 2-3 reprises. De Calderano qui arrive à annuler un peu l'effet que met Alexis. Ouais, dommage. Allez, c'est pas grave. 5-2. Brésilien en tête dans cette manche décisive. Oh, quelle réponse! Ah, il est solide là, le Brésilien. Parce qu'Alexis avait tout bien fait là dans les 3 premiers coups de raquette. Et le Brésilien qui arrive ensuite à reprendre l'ascendant dans l'échange. 6-2, premier break là pour le Brésilien. Attention. Allez, un peu de réussite avec cette balle qui accroche la bande du filet. Et ça fait du bien. Ça permet de rester Au minimum au contact. Allez, il n'y a que 6-3. Le chemin est encore long. Pour Hugo Calderano. Ouais, ça va faire du bien là. C'est 2 points de suite remportés sur le service. Du Brésilien. Allez, faire les bons choix là au service. Ouais, ce service pioche qui continue à bien fonctionner. Et le Brésilien qui n'avait toujours pas pris son temps mort et qui décide de l'utiliser maintenant. Ça semble judicieux. Et ouais, Aurélien Puel envoie, qui hoche la tête. Il conforte son joueur dans ce qu'il vient de faire. Et retenir que ce service pioche, il avait bien fonctionné. Peut-être en tenter un long à nouveau, long très coupé dans le revers forcé. Hugo Calderano a pivoté. À voir. Mais en tout cas, il faut retenir que cette alternance fonctionne pour l'instant entre court coup droit et non revers. Essayer peut-être de surprendre le Brésilien en remise. Essayer d'être agressif. En tout cas, jouer des balles rasantes. Lui enlever un peu de temps. Allez, Alexis. Allez, pour toi, cette finale. Allez, déterminant ce point. Pour semer le trouble dans l'esprit du Brésilien. Ouais, encore ce service pioche qui lui permet de s'installer. Et attention, Brésilien, tant mieux pour Alexis Lebrun. Il était mené 6-2, il y a 6-6 désormais. Et la dynamique qui change. À nouveau de camp. Allez Alexis, faire quelque chose là, en remise de service. Pas être trop passif. Essayer soit de remettre bien court, soit de flipper. Allez. À éviter justement cet entre-deux. Ah, dommage. Bien servi là, je ne vais pas apprécier. Mais Alexis là, qui la redonne, qui veut essayer de la garder un peu courte. Mais service un petit peu mou du Brésilien. Et la balle monte et derrière c'est punition. Ah, très bien joué. Il est revenu. Sur cette remise courte dans le plein coup droit. Et ça lui permet de recoller instantanément. Allez, 7-7. Et 8-7 désormais. Allez, Alexis. T'es pas loin. Et repasse devant. Pour la première fois dans cette manche décisive. Ouais, tactiquement, il est intelligent là. Ouais, dommage. Ça fait plusieurs fois qu'il le fait là. Le pioche dans le court coup droit. Il aurait peut-être fallu l'allonger. Ouais, c'est trop tard maintenant. Faut passer à autre chose. 8 partout. Ouais, que c'est serré ce match. Et cette belle. Ah, dommage. Ah, il va s'en vouloir là. Ah, il a voulu finir plein de Diago, l'intention était bonne, mais avec l'allonge du Brésilien, ah, il aurait peut-être fallu la mettre au beat celle-là. Allez, c'est pas grave, 9-8 pour le Brésilien. Et 9 partout. Maintenant, avec deux services à suivre, là, c'est le moment pour Alexis Lebrun. Ouais, 3-3, 9-9, on aurait signé hein, pour être... Dans cette situation-là, avant le match aller, le service pioche. Il va le refaire assurément, non? Si, finalement. Ah, dommage, c'est le Brésilien qui va se procurer. Première balle de match. Ah, Alexis qui va changer sa position au service. On va voir pour quel choix il va opter. Oh, il a fait bouger la table. Et c'est fait pour Hugo Calderano qui s'impose au terme de ce point magnifiquement géré. C'est horrible. J'ai pas trop compris ce qui s'était passé. J'ai vu la table qui a totalement bougé. Les arbitres qui n'ont rien dit. Ah ouais, complètement décalé. Il arrive à s'en vouloir, Alexis, avec ses deux services. Ok, bah ça termine comme ça. Et je crois qu'ils ont tout cassé là-bas. Balance. Ok, désolé, hein. De connexion avec le Brésil. Et voilà, c'est sur cette joie d'Hugo Calderano que l'on va se quitter malheureusement. Et bien joué évidemment par du Brésilien qui aura mérité cette victoire. C'est beau hein, de le voir célébrer comme ça chez lui. Et c'est donc sur ça qu'on va se quitter. On va évidemment retrouver Alexis Lebrun et tous les Français la semaine prochaine à Yokohama. Moi, c'était un plaisir de suivre ce Star Contender au Brésil cette semaine. Et je vous dis à très vite sur les canaux de la chaîne L'Équipe. Bonne nuit.

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3: Bonsoir à tous, ravi de vous accueillir pour un nouvel épisode d'UFC Classique, l'émission qui revient sur les grandes soirées de l'histoire de l'UFC. Nous sommes ce soir à la Mecque des sports de combat, le Madison Square Garden de New York pour l'UFC 217 et le comeback, 4 ans presque jour pour jour après avoir quitté la scène, de Georges St-Pierre, le Canadien qui a dominé pendant des années la catégorie des poids welter, double champion chez les 77 kilos. Il revient pour un immense défi, remporter une deuxième ceinture chez les 84 face à Michael Bisping. Les 84, c'était la catégorie de mon cher Xavier Papocam. Ça ne l'est plus. Désormais, on ne peut pas être réapparaité. Mais il est là et il est toujours là. Salut, mon cher Xavier.
4: Je suis le professeur X et c'est l'heure de la punition. I'm the professor X, it's punishment time. Je suis ravi d'être parmi vous, mon cher JC. Effectivement, je suis chez moi aujourd'hui. Je suis dans ma catégorie de poids, les middleweight. Ou encore poids moyen en français.
3: Oui, moins de 84 kilos. Et cette soirée, mon cher Xavier, elle a été construite par l'UFC autour du comeback d'une légende vivante de la discipline qui va revenir pour marquer un peu plus l'histoire de son sport. Mais il y aura 3 championnats du monde au programme. C'est l'habitude pour l'UFC, le Madison Square Garden de New York au mois de novembre. C'est toujours l'une des plus belles cartes de l'année. On démarre par un combat poids lourd, Oleinik Blaydes, lutteur contre grappleur. On va se régaler.
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3: Allez, on démarre avec un combat catégorie poids lourd et deux combattants au profil très singulier, très rare dans cette catégorie aujourd'hui. 14 ans, les séparent. Duel de génération. On a les cheveux grisonnants d'Alexei Oleinik, 40 ans, dont le palmarès ressemble à un score de match de rugby, 55-10. Oleinik, il a combattu partout. Combattant qui excelle au sol. Face à lui, Curtis Blaydes, 7-1 en carrière, beaucoup moins expérimenté, ancien lutteur qui a fait sa transition en MMA et qui a eu le malheur, mon cher Xavier, de rencontrer un certain Francis Ngannou.
4: Oui, on dirait qu'il a trébuché sur un os, hein, trébuché sur une phalange. Mais ceci dit, il est en train de se refaire là face à Oleinik. On le connaît, Curtis Blaydes, boxeur lutteur, puissant, explosif.
3: Ouais,
4: et compliqué à affronter.
3: On ressent voilà, le niveau de striking, la lenteur, hein, et le côté peu académique d'Oleinik en boxe. Lui, vraiment, son domaine de prédilection, c'est le sol. Il ne va pas kicker ou striker pour boxer, mais pour faire la transition avec l'appréhension.
4: Et j'ai envie de vous dire, hein, la lenteur qui ne s'arrange pas avec le temps. On le sait, le boa constrictor Alexei Oleinik a 40 ans maintenant. Et l'explosivité est une des qualités qu'on perd en premier avec l'âge.
3: Alors du coup, l'équation technique est très intéressante et également problématique pour Curtis Blaydes, dont la force, on l'a dit, c'est la lutte. Donc cette phase où on va chercher à projeter l'adversaire au sol. Mais a-t-il vraiment intérêt, au vu des qualités de son adversaire, à tenter de le projeter au sol?
4: Effectivement, parce qu'il s'agit de ne pas aller s'enferrer tout seul dans les mâchoires du boa constrictor. Donc c'est tout l'enjeu stratégique finalement de ce combat. On compte sur Blade pour rester debout et pour boxer Alexei, qui d'ailleurs vient de prendre un uppercut là et il s'essuie le menton.
3: Alors, beaucoup moins d'expérience, hein, dans l'octogone pour Curtis Blaydes, mais voilà, une vitesse et une allonge supérieure qu'il utilise pour l'instant avec une certaine aisance.
4: Il le maintient à distance à coup de jab, à coup de direct.
3: Et on l'a vu, hein, tenter un double leg réussi par ailleurs, mais tout de suite, comme il avait la tête à l'extérieur, Oleinik est parti sur une guillotine. Je pense qu'il a rapidement senti le danger, Curtis Blaydes, et désormais il reste à distance de boxe.
4: Oui, pas mal, timing.
3: Le timing est magnifique.
4: C'est exactement ce que vous disiez, mon cher Jean-Charles. Oleinik a tenté un back fist, un coup de poing retourné au ralenti, à une vitesse étrangement lente. Curtis Blaydes a eu tout le loisir de lire cette technique pour plonger dans les jambes, passer sous les coups de poing et l'amener au sol.
3: Ouais, mais vous voyez tout de suite, dès lors qu'il a les épaules au sol, comme il est capable de partir sur un bras, de monter les jambes, de menacer le triangle, et tout de suite, Curtis Blaydes, intelligemment, revient à distance de striking.
4: Et Blaydes qui amène à nouveau au sol, marquant encore un takedown.
3: Et alors c'est ça la problématique avec des combattants comme Oleinik qui ont une telle force au sol. Ils s'en foutent de se faire appeler au sol. Donc ils peuvent tenter des techniques tournantes, des back fists, des spinning wheel kicks, un coup de pied retourné en français.
4: Tant que c'est pour amener leur adversaire
3: aucun problème.
4: Dans leur jardin, sur leur terrain de jeu. Ceci dit, ils devraient se méfier parce que ce sont des amenés au sol qui sont comptabilisés au fur et à mesure et qui comptent aussi comme des actions offensives. Donc ils jouent à son désavantage si jamais le combat devait se terminer à la décision.
3: Ouais. Alors, ces amenés au sol qui comptent un peu plus à l'époque qu'elles ne comptent aujourd'hui, puisque entre-temps les règles ont changé et favorisent aujourd'hui l'action, les dommages qu'on va infliger à l'adversaire et les enchaînements. Et il prend tout dans la tête, hein, Oleinik,
4: à tous les coups du même côté et dans l'axe.
3: Et pourtant il reste dangereux. Et on dit que le punch, c'est la dernière qualité qu'un combattant va perdre. Alors là c'est vraiment une bagarre de saloon. Là chacun tient la tête de l'autre et on envoie des uppercuts à la Popeye.
4: Effectivement, avec une image qui rappelle celle d'un certain Feu Don Fry au Pride.
3: Ah oui.
4: Ce japonais.
3: Oui, bien sûr.
4: Où ils étaient attrapés derrière la nuque et ils se distribuaient
3: des patates de foin.
4: Des parpaings simplement.
3: Ouh, et un uppercut qui a mis Oleinik sur les fesses. Et là c'est plus du tout la même histoire parce qu'il a été percuté, commotionné, le russe.
4: Oui, c'était un uppercut effectivement. Blade qui tente de retirer sa jambe vers l'arrière. Oleinik qui s'y accroche. Il veut absolument garder le contact avec Blade, même si en un saignement là, je pense que c'est côté américain.
3: Ouais, et on lui demande d'enlever en effet son bras de la cage et il se jette au sol là, Oleinik.
4: Ouais, c'est quasiment.
3: Mais il a compris, que Blade n'allait pas le suivre dans ce domaine. Et donc il s'est octroyé une petite quinzaine de secondes de récupération et c'est très intelligent.
4: On a eu une micro-sieste. Il a quasiment fait ce qu'on appelle tirer la garde sans vraiment rouler.
3: Ouais, sans contrôle, sans maîtrise. Ouh, crochet gauche.
4: Oleinik
3: il est dans le dur. Oleinik là, il prend
4: direct, crochet,
3: beaucoup de coups là.
4: Il prend tout.
3: Et là il les bloque avec gourmandise tous ses crochets. Et le visage témoigne de la violence des impacts de Curtis Blaydes, qui est même s'il n'est pas le plus grand des boxeurs, un homme de 117 kg 400 à la pesée.
4: Ouais, Oleinik qui a été à mon sens sauvé par le gong parce que le combat tournait à la dégustation de phalanges et de rotules. Donc quelque part il va pouvoir remercier cette minute de repos.
3: Oui, on n'était pas loin de l'indigestion pour Oleinik. Intoxication alimentaire avec cet uppercut à la pointe du menton.
4: Et comme beaucoup de lutteurs, hein, la, une des forces de Curtis Blaydes dans la boxe, c'est sa puissance. Pourquoi? Parce qu'il pivote bien son buste et à chaque fois il engage bien sa hanche et son épaule dans le cou, ce qui réalise un transfert du poids du corps efficace vers le cou. C'est souvent une des raisons qui explique que les lutteurs frappent souvent très fort, hein, malgré leur technique parfois rudimentaire en boxe.
6: Ouais, ce sont des sports qui développent les mêmes qualités, hein, l'explosivité, le sens du timing notamment.
4: Et qui utilisent beaucoup les rotations du corps.
6: Et il a quand même un palmarès à plus de 60 combats pro. Olenik, on voit plus hein, des combattants avec ce niveau d'expérience.
4: Et pardonnez-moi Jean-Charles, il semble physiquement dépassé là encore, on vient de le voir. Il souffle fort, le cardio n'a pas l'air de suivre. Plus beaucoup de réactivité, Blaydes le touche énormément.
6: Ah, puis surtout Blaydes a vraiment décidé d'une stratégie et surtout il l'applique. Cette stratégie, il reste à distance.
4: Olenik qui avance tête baissée, qui n'a plus trop de réflexes, qui prend des coups.
6: Ouais, et là il pilonne, hein. Il envoie jab, une deux, et il recule et il reste à distance. Blaydes,
4: il n'a plus de réflexes pour esquiver Alexei Olenik,
6: dont le striking n'a jamais été le domaine de prédilection, on le rappelle.
4: Et pourtant il avance, hein. Il y va au courage, au mental. Il doit absolument casser la distance pour venir chercher Blaydes. Et le saisir, Curtis Blaydes qui amène encore au sol. Cette fois c'était un power double. Hein,
6: la... Ouais, et c'est la spécialité hein, de Curtis Blaydes, amener au sol qui est difficile à faire. Parce qu'elle est vraiment au centre de l'octogone. Il faut développer beaucoup de puissance. Il faut avoir un très bon timing.
4: Il faut un sens du
6: voilà,
4: timing.
6: Souvent on va lutter contre la cage pour retirer la défense, le sprawl à l'adversaire
4: et se soustraire aussi d'un peu de poids de corps de l'adversaire. Là en l'occurrence le power double c'est amené au sol qui ressemble à un plaquage de rugby, a l'air techniquement moins abouti que les autres, cependant elle demande un grand sens du timing et aussi de la puissance.
6: Oh là là là là, ce coup de pied là qui est passé à quelques centimètres, là on est passé tout près de l'accident industriel. Pour Curtis Blaydes, il était totalement illégal.
4: Il n'a pas touché.
6: Non, il n'a pas touché, mais il y avait quand même l'intention, Xavier.
4: Oui, mais alors du coup, pourquoi l'arbitre il intervient alors? Non, monsieur l'arbitre, je suis pas d'accord. Il n'a pas touché. Le combat doit se poursuivre. Olé, regardez.
6: Alors, est-ce qu'il l'a touché? Est-ce qu'il l'a ne serait-ce qu'effleuré? Si, il lui a effleuré l'oreille. Il lui a effleuré l'oreille, Xavier.
4: Allez, un petit coup d'ongle.
6: Ouais, bon, mais là, il y a une faute.
4: Alors, si effectivement, il y a eu contact, je suis d'accord avec vous, Jean-Charles, s'il y a eu contact, il y a faute. Indéniablement.
6: Alors, attention, c'est le médecin, là, qui est en train de parler à Olenik.
4: Qui l'examine. On rappelle la règle, Jean-Charles. La règle.
6: Attends, c'est terminé. C'est terminé, Xavier. Ils l'ont arrêté parce qu'il prenait trop de dégâts, Alexei Olenik.
4: Alors, arrêté sur quoi? Sur KO technique ou sur disqualification?
6: Arrêt du médecin, je pense. Arrêt parce médical.
4: Blaydes, lui, il a l'air déçu. Il a l'air de penser qu'il est disqualifié. Alors, attendez.
6: Alors, il faut attendre que ce soit officiel. Parce qu'on ne peut pas disqualifier. Curtis Blaydes sur ce coup. On ne peut pas le disqualifier.
4: Il a à peine effleuré.
6: Alors, il a à peine effleuré, certes.
4: Regardez.
6: Mais franchement, s'il lui met la plante du pied en pleine tête, il n'y a aucune différence.
4: Pour moi, il ne touche pas. Hein. Alors, peut-être qu'Alexei Olenik a senti l'air. Non, il a voulu se protéger en fait. Mais.
6: Ah, il le touche, il l'effleure. Il l'effleure. Il l'effleure.
4: Mais non, mais c'est pas.
6: Non, mais attention, on peut pas le disqualifier pour ça. En revanche, on peut lui retirer un point.
4: Oui.
6: Alors, la scène qu'on a vue ensuite dans le coin, ça n'a rien à voir avec cette action. Là, je pense qu'on était en train d'évaluer les dégâts subis par Olenik. Il y a eu une conversation avec le médecin. Et à la suite de cette conversation, le médecin a fait signe à l'arbitre qu'il fallait arrêter le combat.
4: Exactement. Je pense que si Alexei Olenik doit être arrêté, c'est sur arrêt du médecin et donc il doit être déclaré KO technique. Et non pas. Et on ne doit pas disqualifier Curtis Blaydes.
6: Alors attention, hein, s'il lui avait mis son pied en pleine bouche et que Olenik avait fait signe aux officiels qu'il n'était pas en capacité de reprendre après 5 minutes réglementaires de récupération,
4: évidemment,
6: on aurait eu une disqualification. Et elle aurait été logique.
4: Ça aurait été complètement légitime, effectivement. Ça aurait été ce qu'on appelle un soccer kick ou un penalty dans un. Dans un argot MMA-esque français, Et c'est une technique interdite à
6: l'UFC. Penalty. Ouais, un penalty.
4: Oui, un penalty. j'en ai pris et mis quelques-uns moi aussi dans ma carrière.
7: Oui, oui, exactement.
4: C'est interdit aujourd'hui.
6: Les téléspectateurs ne voient pas votre sourire à l'évocation de ces souvenirs.
4: Nous ne sommes que des combattants, pardonnez. Ladies and gentlemen, referee Blake Grice has called a stop to this contest
6: based on the doctors stopping the fight at 1 minute 56 seconds of round number 2. Il comprend pas, Blake. Il pense qu'il est disqualifié.
4: Et ben voilà.
6: Et voilà, et Curtis. Ben voilà. Elle est pas belle la vie. Ah, il a eu chaud. Il a eu chaud.
4: Il est passé par des montagnes russes émotionnelles.
6: Ouais, mais à quelques centimètres près.
4: C'est clair.
6: Ouh là là là là là là, il était chargé de mauvaises intentions.
4: C'est même une question de
6: millimètres. Alors, il était illégal avec les règles de l'époque et il est encore illégal avec les règles d'aujourd'hui. On ne peut plus illégal ce coup.

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1: Allez, on poursuit cette UFC 217 avec un combat catégorie des poids légers, moins de 70 kilos. On retrouve l'américain James Vick, très grand gabarit pour cette catégorie des légers. 1m90, une allonge d'1m93, opposé à l'Irlandais Joe Duffy. 1m78, donc plus 12 cm au niveau de la taille. Il est immense, James Vick, surnommé de Texecutioner en référence à son état d'origine, Texas.
2: Il est gigantesque, un véritable problème pour Ted Duffy qui va devoir trouver la route, le chemin pour accéder à Vic.
1: Ouais, et Joe Duffy, dont le surnom est Irish, peut-être un clin d'œil à Mickey Ward, ancien champion de boxe anglaise, connu pour ses combats incroyables avec l'américain d'origine italienne Arturo Gatti.
2: Alors c'est pas tout d'avoir de la longe, il faut l'utiliser à bon escient. Pour l'instant, Duffy avance. Duffy essaie de se montrer agressif pour ne pas se retrouver coincé à porter des points de la longue mante religieuse qu'est James Vick.
1: 11-1 en carrière. Des bilans assez reluisants hein, pour ces deux combattants. 16-2 pour Joe Duffy.
2: Et voilà Duffy qui rentre avec des crochets, des overhand right, crochet large par au-dessus, retombant, pourquoi pas. Alors malgré tout, hein, on a un James Vick quand même qui a pour moi une garde un peu gauche, un peu maladroite. C'est un striker, il a l'avantage de la longe, mais on sent bien sur le plan technique qu'il y a encore des choses qui peuvent être perfectibles en boxe debout, j'entends. Par exemple, une hanche très de profil pour un boxeur, pour un combattant de MMA.
1: Ouais, elle a des petits mouvements parasites qui consomment beaucoup d'énergie. Et alors surtout, on devine quand même des lacunes défensives assez importantes chez Vic et qui a le défaut de ses qualités, en tout cas de sa morphologie. Souvent, ces combattants qui ont un avantage de taille d'allonge assez grand sur leurs adversaires ont tendance à avoir les mains un petit peu basses, à compter sur leur coup d'œil seulement pour esquiver les frappes.
2: Oui, et, surtout,
1: et ne développent pas un jeu d'esquive à même de les protéger.
2: À compter sur la distance qui les sépare de leur adversaire pour pouvoir avoir le temps d'esquiver et le temps de s'effacer. Et le problème, c'est que, oui, une fois de plus, je le trouve un peu gauche dans sa boxe, Vic. Il mériterait de travailler un petit peu la fluidité et le positionnement. On dirait quasiment un combattant de taekwondo tant il est de profil. C'est pas mal le front kick.
1: Bien saisi, magnifique derrière le balayage dans la foulée et Vic qui se relève tout de suite.
2: Ça par exemple c'est une erreur qu'on ne doit pas faire quand on boxe, c'est de ne pas laisser la jambe après le coup, la ramener tout de suite. Sinon on se fait saisir. Encore
1: alors,
2: plus en MMA.
1: L'intention de Duffy n'est semble-t-il pas d'aller au sol, puisqu'il en a eu l'occasion, il a laissé Vic se relever. Arrière de l'Irlandais.
2: Ah, il ne se laisse pas intimider par la taille, hein, Duffy.
1: Parce qu'il a des longs bras, mais aussi des longues jambes, James Vick. Et là, il se trompe de distance. Hein. Souvent, il arrive un petit peu à échanger dans la poche. Et c'est précisément là où il est en danger. Parce qu'il a la tête à la fenêtre, le menton aux quatre vents.
2: Je vais vous dire, mon cher Jean Charles, c'est même pas qu'il se trompe de distance, là, c'est qu'il accepte en fait le rythme de son adversaire. Il accepte que Duffy dicte le tempo et donc il se retrouve dans sa distance. Ce qui est dommage lorsqu'on est bien plus grand comme lui. Des feintes, il a apporté sa technique et il se retrouve à coller à nouveau Duffy.
3: Ouais, Joe Duffy, dont la seule défaite à l'UFC était face à un certain Dustin The Diamond Poirier, légende de la catégorie, face à qui il avait tenu la limite des trois rounds et bon timing. Et très bon timing.
2: Et surtout, ça part d'une erreur, à nouveau d'une hésitation.
3: Attention, attention la guillotine.
2: Ça part d'une hésitation de Johnny.
3: Alors, il n'aura pas assez d'angle vu qu'il est dos au grillage. Donc, il ne pourra pas aller chercher ses quelques degrés supplémentaires. Et il l'a compris très vite.
2: Il ne pourra pas non plus se cambrer pour venir appliquer la torsion. Allez, on se relève. Qu'est-ce qu'il est grand, mais c'est incroyable.
3: Voilà. Alors, chaque morphologie amène des avantages et des inconvénients. En effet, quand on est aussi grand, alors déjà il y a une surface de frappe plus importante, et surtout on est quand même exposé au niveau des jambes,
2: oui, et puis
3: des hanches,
2: et puis parfois aussi on a du mal à se déplacer, enfin on se déplace avec moins d'aisance, comme si on avait des membres qui étaient encombrants, qu'on savait pas trop quoi faire. Là en l'occurrence on sent bien James Vick, il a du mal à gérer la distance plusieurs fois, les coups de genoux sautés, il hésite, il les

0: formulé, Xavier, mais simplement un constat. On se rend compte que le niveau de compétences moyen a fortement augmenté en près d'une décennie. Vraiment, on a changé de galaxie. Hein. Simplement, là, on est quand même sur des garçons qui sont sur une carte numérotée, un des plus gros événements de l'année. On est dans la catégorie des poids légers, alors, qui était un temps la plus relevée. Aujourd'hui, ça se discute. Mais en tout cas, c'est là où, du point de vue statistique, il y a le plus d'hommes en capacité de combattre. Hein. Un poids léger, c'est un homme qui fait 80, entre 80 et 85 kilos dans la vie. Hein.
1: Mais évidemment, mon cher Jean-Charles, et vous savez quoi? Je vais vous dire, c'est une bonne chose, une très bonne chose. Parce que ça veut dire que notre sport est en perpétuelle évolution, est en perpétuelle construction. Et finalement, le MMA est une langue vivante. Ce n'est pas juste un sport dans lequel on met deux bourrins face à face qui échangent des coups. C'est une discipline sportive qui évolue avec son temps. Et vous verrez, dans 10 ans, les combattants seront encore plus forts,
0: c'est vrai,
1: plus précis,
0: mais
1: et plus divers.
0: Alors, ce qui ne s'applique pas forcément aux champions, hein, des combattants comme Anderson Silva, comme Georges Saint-Pierre, je pense qu'on pourrait tout à fait les transférer dans notre époque moderne et je pense qu'ils auraient les mêmes résultats.
1: Et vous parlez
0: et ça ne s'applique pas forcément aux combattants, on va dire,
1: oui, vous parlez de talent,
0: lambda.
1: Voilà, vous parlez de talents rares, de combattants exceptionnels qui sortent du lot. Si on parle, on va dire, de la moyenne des combattants, je suis d'accord avec vous, le niveau a beaucoup évolué aujourd'hui et il continue à évoluer et c'est une très bonne chose. Ça montre que le sport lui-même évolue.
0: Mais où s'arrêtera-t-il, mon cher Xavier?
1: Souhaitons qu'il continue et qu'il ne s'arrête pas là où sont arrêtées d'autres disciplines d'arts martiaux qui ont connu des belles heures jadis et qui aujourd'hui malheureusement survivent.
0: Vous parlez de la boxe anglaise?
1: Je ne parle de personne en particulier.
0: Du K1 également, il y en a tant d'autres.
1: En tout cas, on a vu cette belle petite gifle là du bout du pied de James Vick qui aurait mérité d'être un peu plus percutante s'il avait passé la hanche, s'il n'était pas contenté d'un coup de pied fouetté, mais s'il avait mis un kick de boxe thaï. Jude Duffy, qui est très mobile. Il le sait, il a intérêt à ne pas rester en face. Il a intérêt à ne pas jouer la cible immobile en face des longues tentacules de James Vick. Oui, retrait du buste contre en jab. Très bien fait de la part de James Vick.
0: C'est vrai qu'il a un style assez atypique hein, quand même, Vick.
1: Oui.
0: Un style de combat, morphologie aussi atypique. Mais vous l'avez dit, hein, toujours... très de profil cherché dans son palmarès s'il n'avait pas pratiqué en effet du taekwondo, notamment ce coup de pied latéral là qui fait penser au cut, le coup de pied jambe avant direct qui est utilisé par les taekwondoistes,
1: oh,
0: un petit peu comme le jab pour venir imposer la distance.
1: Et en réponse, comme pour lui faire une sorte de bras d'honneur, peut-être Joe Duffy a tenté un kakatogiri, ce serait mieux coup de pied marteau issu du karaté. Qui retombe en fait sur sa cible.
0: Ouais, et qui revient en tout cas qui vise à frapper l'adversaire avec la zone du talon,
1: ouais,
0: qui est l'une des plus dures du corps humain. Slow kick, il l'a pas aimé Duffy.
1: Ouais, c'était vraiment très audacieux sur l'adversaire qui lui met quand même plus de 10 cm.
0: La fortune sourit aux audacieux, paraît-il.
1: N'est-ce pas?
0: Faut pas être trop audacieux quand même.
1: Petite dédicace à la Snake Team, mon équipe de toujours et mon équipe de cœur, et à Cyril Diabaté, notre entraîneur. Allez, le kick intérieur de Duffy. Joe Duffy qui ne souhaite pas se mettre en danger, mais il a besoin quand même d'aller à la conquête de James Vick. Il
0: commence à être marqué au visage, hein, Duffy. Et... il semble déjà un petit peu en difficulté physiquement.
1: Il le sait, il ne peut pas se permettre de rester à cette distance parce qu'il suffit qu'il tende le bras et James Vick peut le toucher.
0: Ouais, et il prend des coups. Alors autant on sent pas un punch déroutant chez James Vick, autant il y a l'accumulation des frappes qui peut voilà, à terme amener à une victoire avant la limite.
1: Ça peut être décourageant aussi quand vous affrontez une pieuvre comme ça, de se dire qu'à chaque fois que je m'approche, je risque de me faire toucher.
0: Ouais, parce que c'est très énergivore. On est constamment obligé, contraint de casser la distance. Et on n'est jamais dans une distance de sécurité. Alors si il est en distance de sécurité, en hyper distance, mais
1: oui,
0: c'est-à-dire que
1: tant mille fois trop loin, quoi.
0: Voilà, il ne peut rien faire à cette distance-là.
1: C'est ça, il est obligé de prendre son vélo pour aller s'approcher ensuite. c'est pas très autorisé dans le coup.
0: Ouais, alors...
1: Oui, low kick.

0: vient contraindre James V qui a tombé un peu sur ses coups et être moins précis.
1: Ouh, allez, kick là, bloqué.
2: Alors souvent les Américains voilà, ont un terme pour parler d'un combattant qui bouge un petit peu comme James Vick, qui refuse le contact, qui garde sa distance, qui fait des tours un petit peu dans l'octogone ou dans le ring. Ils disent il est monté sur sa bicyclette et c'est un peu péjoratif parce que...
1: Wow, il est dans la boîte. C'est terminé, il n'y a plus personne. Extraction des lumières au Madison Square Garden. James Vick TKO, deuxième round.
0: On l'avait dit, il a suffi qu'il déplie sa longue tentacule pour aller attraper Joe Duffy. Ce dernier s'est retrouvé complètement sonné. Il était sans réaction, sans défense cohérente. L'arbitre est intervenu, faisant opposition de son corps pour déclarer le chaos technique.
1: Ouais, uppercut pointe du menton. Lumière éteinte pour Joe Duffy et tout ce qui arrive derrière est tout à fait accessoire. Mais encore une fois, je pense que c'est l'accumulation des frappes. Ah oui. Ah là, il est plus là.
0: Il est venu lui-même s'affaisser sur l'uppercut.
1: Ah, il fallait l'arrêter. Oh, magnifique.
0: Quand deux forces se rencontrent, c'est comme s'il venait embrasser le coup de poing de James Vick.
1: Ouais, elle a le menton à céder, à vriller. Et pluie de... Oh là là là là, on revoit à vitesse réelle. Et en effet, hein, c'est au moment où Duffy veut réduire la distance. Et donc il vient s'empaler sur cette uppercut.
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1: C'est assez ironique de retrouver Johnny Hendricks sur cette carte dont la tête d'affiche est Georges St-Pierre pour son comeback 4 ans après justement son combat face à Hendricks qui a été le dernier dans sa carrière chez les Powelter. Un combat qui a été très dur, un combat qui reste une controverse dans l'histoire de l'UFC que beaucoup voient Johnny Hendricks gagner. Ça fait partie de l'histoire, mais alors il a 34 ans Johnny Hendricks, mais c'est vrai que ses plus belles années semblent déjà loin derrière, parce que dans ces 4 ans sa trajectoire s'est affaissée. Il est sur 4 défaites sur ses 5 derniers combats. Il a été champion après St-Pierre, mais il a perdu son titre dès sa première défense face à Lawler. Il est monté de catégorie et on le sent pas très affûté, honnêtement, Xavier.
2: Il est dans une phase de sa carrière à l'image de sa shape, comme on dit, de son état physique. C'est non loin moi l'idée de faire un peu d'humour là-dessus. C'est plus que c'est finalement un signe qu'il traverse une période difficile face à un Paulo Costa, lui qui est en pleine bourre, comme on dit.
1: Ouais, 11-0 et une grande majorité de victoires avant la limite pour un combattant qui monte. Et là, c'est l'opposition classique hein, entre un garçon qui a été un nom, qui a été un ancien champion dans la catégorie inférieure, et un jeune espoir qui est en train de monter, un jeune loup contre un vieux lion.
2: Et Paulo Costa avec un style de combat agressif, prédateur, percutant, puissant.
1: Et c'est pas forcément une bonne chose hein, pour Johnny Hendricks d'être ainsi, entre guillemets, jeté en pâture, en tout cas donné pour faire monter les jeunes aspirants. Ah, attention.
2: Il va certainement être malmené, lui qui a besoin de reprendre confiance en lui et en ses capacités.
1: Il fait 1m76, hein, Johnny Hendricks, qui était un ancien lutteur, qui a développé, comme beaucoup de lutteurs, un striking puissant.
2: Attention quand même à cette tentative d'amener au sol, bien défendue par Costa, qui guidonne bien pour sortir sur le côté.
1: Costa, lui, qui a 26 ans, qui est un très gros poids moyen, hein, qui reprend beaucoup de poids le lendemain, qui approche des 100 kilos le soir du combat.
2: Incroyable. En seulement moins de 24 heures.
1: Ouais, et qui est très très agressif, pas de doigt dans l'œil, signale l'arbitre.
2: Et 100 kilos avec un corps de mannequin quasi parfait, très très affûté.
1: Ouais, alors le combat n'est pas un défilé de mode ou un concours d'esthétique, mon cher Xavier, ce qui nous intéresse, ce sont les qualités de combattant de Paulo Costa.
2: Ce Paulo Costa, lui, est quand même très près de son image et ça peut être intéressant de le signaler. Il soigne autant son style en tant que combattant que son style en tant que mannequin en dehors.
1: Ouais, en tout cas là, il semble soigner son adversaire dans ce premier round. Le soigner à coups de middle kick et de overhand.
2: Tente de l'attraper sur un crochet du bras. Bravo, le direct de Braia. Et le coup de genou, ça va être compliqué là pour Hendricks qui cherche une porte de sortie. Se retrouve au centre de l'octogone et puis non, directement dos au grillage encore. Très agressif, trop agressif pour lui Costa. Il faut qu'il change quelque chose Hendricks.
1: Alors il était déjà petit hein, chez les 77 kilos. Là franchement il a un physique un peu disgracieux, hein, il faut le dire. John Hendricks, on voit tout de suite au premier coup d'œil qu'il n'est pas dans sa catégorie naturelle, oui. Qu'il est un peu hors de forme.
2: Le coup de genou au corps. Il a clairement un physique qui le dessert face à Costa. Il est en déficit d'allonge, perte d'explosivité.
1: Ouh, attention là, c'était un middle et ça s'est transformé en coup de genou à la tête pour Johnny Hendricks.
2: Encore un point kick là de Costa.
1: Alors attention à ce bras arrière d'Hendricks et à cette puissance naturelle qu'il est capable de développer.
2: Il a raison d'ailleurs Hendricks, parce qu'on connaît Costa, il est aussi agressif et puissant qu'il est mauvais défenseur et poreux.
1: Perméable
2: effectivement, donc il a raison finalement de ne pas le laisser avancer sur lui en finalement contrant, en défendant l'attaque par l'attaque.
1: Ouais, mais c'est ce qui fait que l'UFC aime ce type de profil,
2: oui.
1: Hein, et forcément on lui offre une opportunité à même de construire son nom.
2: Ouais, il aime ce genre de cow-boy là
1: qui arrive pour tout détruire
2: et qui jette une pièce en l'air et qui tire sur un duel face à son adversaire. Il vise son chargeur.
1: Ouais, pour le Costa, il n'est pas là pour construire mais pour détruire, vous l'aurez compris. Attention tout de même à ses bras arrière, et il a beau sourire, il les a encaissés.
2: Hendricks qui continue à se déplacer mais malheureusement qui se retrouve encore dans le grillage. C'est vraiment signe de son appréhension face à l'ogre brésilien. Coup de pied retourné, c'est pas mal, ça a failli toucher. Heureusement pour Hendricks qu'il sortait du bon côté. Coup de genou au corps. Allez, il faut esquiver, il faut sortir, il faut pas se laisser enfermer.
1: Voilà. Il prend une rafale, hein, Johnny Hendricks. Clairement, dans ce combat, il y a un chasseur et il y a une proie.
2: Il se fait rouler dessus. Le pauvre, mais bon. En tout cas, il vend chèrement sa peau. Il doit s'en poser des questions là, on sent le doute, hein, Charles. Il n'est pas juste en train de respirer et de reprendre son souffle.
1: Alors, il n'est pas vu, hein, du point de vue civil, mais il y a l'âge civil et l'âge du combattant. Et c'est vrai que, alors dans l'histoire de Johnny Hendricks, dans la carrière d'Hendricks, il y a le combat face à Georges Saint-Pierre, il y a 4 ans, qui est très dur. Et encore une fois, un combat, je le répète, qu'il aurait peut-être dû gagner. Vraiment, ça reste comme... je pense l'une des plus grandes controverses avec le combat de John Jones face à Dominic Reyes. Ensuite il y a eu deux combats face à Robbie Lawler. Il gagne le premier en devenant champion, il perd la revanche, il perd son titre, et ces deux combats c'est des années en moins, vraiment. Chacun de ces combats, de ces trois combats, est très dur, et à partir de là on voit tout de suite sa trajectoire s'affaisser. Et c'est vrai qu'à 34 ans, désolé de parler un petit peu crûment, mais on se demande ce qu'il fout là, Xavier.
2: C'est encore plus difficile de revenir à cet âge-là que lorsqu'on a trébuché dans sa carrière avant la trentaine.
1: Ah, alors là, il y a un doigt dans l'œil manifestement de la part de Paulo Costa. Et alors je le répète, hein, le combattant, il peut faire signer l'arbitre ou il peut montrer une gêne à l'œil. Il n'y a que l'arbitre qui peut arrêter le combat.
2: Vous faites bien de le préciser, parce que parfois certains combattants sont trop à la liberté de croire qu'ils peuvent arrêter de combattre quand ils l'ont décidé. Et bien dans ce cas-là, si vous prenez un coup, vous pouvez vous en prendre qu'à vous-même. Sur le terrain, l'arbitre est souverain.
1: Ouais, il y avait un pouce, hein, il me semble, qui est rentré dans l'œil. Alors, on reprend ce combat.
2: Ouais, Costa en garde de droitier, Hendricks en gaucher.
1: Ah, il jauge la distance avec le bras avant d'envoyer des middle ou des bras arrière avec toute la puissance nécessaire. Et il en développe de la puissance. Paulo Costa, et là c'est la lutte de survie. Le genou dans ce bas-ventre qui est bien étoffé.
2: Et là, le crochet qui s'écrase.
1: Oh là là là là.
2: Johnny Hendricks qui
1: ça va devenir très compliqué là pour Johnny Hendricks s'il continue sur ce rythme. Paulo Costa,
2: il commence à devenir désespéré pour les amener au sol là. Hendricks, il fait tout ce qu'il peut pour venir saisir les jambes de Costa et l'amener. Il encaisse des rafales de coups.
1: Ouais, et il fait le tour de l'octogone là. Et Paulo Costa lui fait faire le tour du propriétaire. Et là, vraiment, il tangue comme un bateau ivre. Ça devient très compliqué, les appuis sont instables. Il n'en peut plus, il n'en veut plus et il fallait arrêter le massacre. Et c'est très justement que Paulo Costa est déclaré vainqueur par TKO. Deuxième round, il n'en pouvait plus, il n'en
3: voulait plus.
2: Et nous pensons tous qu'il peut remercier John McCarthy d'avoir volé à son secours en faisant opposition de son corps, parce que il était trop courageux pour ce que son corps et son état lui permettaient de faire et d'accomplir.
1: Comme on dirait maintenant, en traduisant l'anglais, mais je trouve que cette expression est très belle, il ne voulait plus de cette fumée.
2: Oh, vous n'allez pas ne pas remercier Ismaël Ndiaye quand même depuis Gila.fr.
1: Ah, c'est lui qui est à l'origine de ça. Ah bah écoutez, je le salue. Très drôle, Isma, très drôle.
2: Oui, très drôle. Très alors, controversé aussi, mais très drôle.
1: Oui. Écoutez, on va pas faire un podcast là-dessus. Il le fait très bien lui-même. Mais en tout cas, bon, je crois qu'on dit ça en anglais aussi.
2: Oui,
1: hein,
2: bien sûr.
1: Donc,
2: bien sûr.
1: Bon, écoutez, si vous lui attribuez, c'est Foupa Pokam qui offre aujourd'hui. Donc,
2: nous, sur l'équipe, on rend à César ce qui est à César.
1: Alors, rendons à César, célébrons César.
2: Et on revoit cette séance de tabassage de la part de Paulo Costa.
1: Oh voilà, ça tournait à l'agression filmée.
2: Crochet
1: là,
2: à la mâchoire qui est passé par-dessus l'épaule, derrière le poing de Hendrix.
1: Super. Ça restera le dernier combat en MMA. Il lui a tout fait, hein. Ah oui. Paulo Costa, ouais, je le disais, la carrière de Johnny Hendrix, elle s'arrête ce soir-là au Madison Square Garden de New York sur cette défaite face à un jeune aspirant dont la trajectoire se révélera un petit peu cabossée par la suite.
2: Et c'est le genre de combat qui nous fait répéter quand MMA, le courage est nécessaire mais il n'est pas toujours suffisant.
1: Et les belles histoires finissent mal en général, et pour l'ancien champion Johnny Hendrix, ça se termine sur 5 défaites sur ses 6 derniers combats. The Eraser Costa!

0: trois championnats du monde au programme de cette UFC 217 avec le comeback de Georges St-Pierre pour le titre des poids moyens. Ce sera la tête d'affiche. Le premier de ces combats pour le titre va être disputé à 52 kilos chez les femmes avec Pat Barry, ici ancien adversaire de Cheick Kongo. Les deux ont fait un combat légendaire qui reste dans les annales de l'histoire de l'UFC. Le mot légendaire est parfois galvaudé, mais là en l'occurrence il ne l'est pas. On accueille celle qui sera challenger ce soir face à la championne Johanna Jędrzejczyk. C'est l'américaine Rose Namajunas, surnommée Thug Rose. Alors, et une combattante que vous aimez bien, mon cher Xavier.
1: Oui, je dois vous le dire, je dois l'avouer, je dois faire ma déclaration publiquement. Thug Rose est effectivement ma chouchoute. La combattante.
0: Oui, c'est bientôt l'heure de déclarer ses impôts, mon cher Xavier. Et bon, c'est une déclaration, je pense, qu'il vous plaira beaucoup moins.
1: Pour l'instant, je vais me contenter de déclarer ma flamme, là, ça ira bien. Voilà. Thug Rose est effectivement ma chouchoute, cette combattante dont je trouve que le talent est à la hauteur de l'humilité. Tant vous allez le voir, la précision et la propreté technique égale finalement le silence qui l'accompagne.

0: Et face à elle, c'est une championne ultra dominante qui s'avance. La Polonaise invaincue, Joanna Jędrzejczyk. Patronyme difficilement prononçable. Talent difficilement égalable dans cette catégorie. Elle a défendu ce titre à 5 reprises. Titre qu'elle avait conquis face à Carla Esparza avec une victoire avant la limite. Elle a dominé ensuite cette catégorie durant près de 2 ans avec 5 défenses. Jessica Penne, Valérie Letourneau, Claudia Gadea, Carolina Kowalkiewicz, puis Jessica Andrade. Est donnée très largement favorite par les bookmakers. À l'époque, la cote, elle est de moins 700. C'est-à-dire qu'il faut miser 700 $, ne serait-ce que pour en gagner 100, mon cher Xavier.
1: Effectivement, Joanna, l'intouchable. Intouchable à l'image de son talent, de ses prestations de prédatrice dominante sur toute la catégorie. Invaincue, invincible. Elle est tout simplement trop forte pour ses adversaires. Elle va vite, elle frappe fort, elle boxe bien. Avec talent, avec coup d'œil, avec créativité. Et j'ai tendance à penser qu'à ce stade de sa carrière, malheureusement, ce caractère invincible a tendance à lui donner un petit peu des ailes. Elle ne touche plus trop terre et on sent un peu d'arrogance dans ce qui était avant finalement, ce qui apparaissait en tout cas comme de l'assurance. Ceci dit,
0: la limite est souvent très fine, hein,
1: n'est-ce pas, hein,
0: entre arrogance et insolence.
1: Mais en tout cas, elle a les moyens de ses ambitions. Elle ne cesse d'écraser, de piétiner ses adversaires. En face d'elle ce soir, elle a Thug Rose, une combattante aussi très talentueuse, mais beaucoup plus discrète. Et on l'a vu à l'heure de la pesée, hein, avant ce combat, tout en provocation de la part de Joanna Champion, comme on l'appelle.
0: Oui, pour ne pas prononcer, pour ne pas écorcher plutôt son patronyme, c'est beaucoup plus pratique. 14 victoires, aucune défaite. Invaincue donc, Joanna Jędrzejczyk. Et à l'époque, à une époque où le MMA féminin en est encore à ses balbutiements, puisque l'UFC n'accueille des combats féminins que depuis 4 ans, eh bien elle est considérée comme la numéro 1, pound for pound, toutes catégories confondues.

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2: Alors, mon cher Jean-Charles, vous savez quoi? Malgré mon devoir absolu d'impartialité, pour une fois, une seule, permettez-moi de vous dire vers qui mon cœur balance, vous l'aurez tous compris, et malgré le fait que les bookmakers ne soient pas de mon avis. Allez, donnée perdante à 5 contre 1, Rose Namajunas, prétendante ce soir face à la championne en titre, Johanna Jędrzejczyk. C'est parti pour 5 rounds de 5 minutes. Et Johanna Champion qui rapidement va installer son travail mental de pression sur Rose Namajunas qui avance tout de même.
3: Alors deux combattantes, on l'a dit, qui ont un style axé sur le striking, avec un passif en taekwondo pour Namajunas, qui a de très grandes jambes. Toutes les deux hein, sont d'ailleurs très grande pour cette catégorie des moins de 52 kilos.
2: Mais avec deux styles différents, hein. D'un côté de l'agressivité et du volume et de la pression côté Jędrzejczyk, et côté Namajunas, de la précision, du sang-froid et de l'opportunisme, qui est une qualité en arts martiaux, je vous le rappelle. Donc,
3: et en affaires également,
2: n'est-ce pas. Et donc nous allons voir laquelle finalement de ces deux combinaisons permettra de gagner. En tout cas, une chose est sûre, ce n'est pas le genre de combat qui va à la limite.
3: Ouais, même dans ces catégories où il est vrai le ratio de victoire avant la limite est un peu plus faible,
2: ouais, mais
3: il y a de telles qualités chez ces deux combattantes qu'on peut en effet attendre du panache.
2: Et puis Johanna, elle aime bien finir ses combats hein. C'est pas quelqu'un qui attend la décision. Elle vous met KO généralement avant la fin du gong, avant la fin du combat.
3: Ouais, même si elle a beaucoup plus d'expérience. Et on le voit hein. 1, 2, 3 middle jambe arrière. Ça va vite.
2: C'est des enchaînements pour Johanna Jędrzejczyk.
3: Surtout, elle a beaucoup plus d'expérience, hein. Je le disais, la polonaise, avec 6 combats de championnat remportés,
2: Jędrzejczyk
3: avec plusieurs combats qui sont allés à la limite des 5 rounds. Voilà.
2: Oui, oh, elle a touché. Barrière
4: qui a fait chuter Johanna.
2: Johanna qui se retrouve au tapis, image qu'on voit très très rarement, pour ne pas dire jamais. Et Rose, Thug Rose qui tout de suite, plutôt que de passer la garde, se met en monte. Johanna Jędrzejczyk se redresse, se relève.
3: Difficilement, difficilement.
2: Incroyable. Thug Rose qui
3: envoie. Elle a pris un coup d'éclair sur ce coup d'éclat de Rose Namajunas.
2: Et elle recompose calmement. C'est le sang-froid qui la caractérise, Rose Namajunas. Elle a de la glace qui coule dans les veines. Face à la championne, elle l'a envoyée au tapis. Elle ne s'enflamme pas, elle ne s'emballe pas. Elle se replace. Qui eût pu prédire un tel scénario? Johanna Champion qui part au tapis dès le début du premier round.
3: Alors, elle semble avoir retrouvé ses esprits tout de même
5: Johanna. Et attention parce que le menton est désormais quelque peu fragilisé.
2: Et oui, d'ailleurs c'est Rose qui jaillit maintenant. C'est Rose qui attaque, qui avance sur la championne.
5: Se précipite pas, hein, qui a repris sa
2: distance.
4: Oh là là là, quel chaos dramatique de la part de Rose Tavares qui en termine ici sur ce grand netball. Johanna a chuté. L'histoire vient de basculer. Doug Rose Namayuna, c'est la nouvelle championne des 52 kilos.
2: Incroyable. C'est historique ce qui vient de se passer. Elle a abattu Johanna Jędrzejczyk.
5: Elle a choqué le monde, on peut le dire. Donnée perdante à 5 contre 1. Elle s'impose par TKO. Premier round.
2: Et on l'avait dit, hein, ses armes à elle, ses qualités à elle, à Rose Namajunas, c'est la précision, l'opportunisme et surtout le sang-froid. Elle a envoyé une première fois Johanna Champion au tapis sans s'affoler, sans paniquer, sans se précipiter. Elle s'est replacée calmement.
3: Oh, ce crochet gauche,
2: tout
3: clavier.
2: En précision.
3: Ce crochet gauche, c'est le baiser de la mort.
2: Attraper sa mâchoire. Et même une fois que Johanna s'était effondrée, elle a installé un ground and pound précis, chirurgical.
5: Aïe, aïe, aïe. Et l'arbitre...
2: Oh là là, le poids du corps derrière les coups.
5: Je ne comprends pas vraiment l'intervention de l'arbitre.
2: Il n'était pas encore bien sûr. Il n'était pas prêt. Il voulait bien voir. Incroyable. Tout le monde avait vu en tout cas. Ce sera pour moi le plus beau fait d'armes de Rose Namajunas, qu'on dit souvent instable, inconstante, variable dans ses émotions, dans la gestion de ses émotions ou dans la gestion plutôt de ses combats. Là, elle aura été complètement linéaire sur ce combat-là, très sûre d'elle et toujours autant de sang-froid.
5: 14 avaient essayé, 14 avaient échoué. Elle est la première à battre Johanna Jędrzejczyk. Rose Namajunas, née aux États-Unis de parents émigrés lituanien, avec une histoire difficile derrière elle. Son arrière-grand-père était militaire, a été assassiné par les agents du KGB à l'époque sous l'Union soviétique. Son père a refusé l'incorporation dans l'armée rouge. Il a été détenu dans un hôpital psychiatrique en Lituanie, torturé psychologiquement. Il y a beaucoup de cicatrices hein, dans l'histoire personnelle de Rose Namajunas, qui a été malheureusement... victime d'agression sexuelle dans sa jeunesse et qui était la plus petite et la seule blanche dans le quartier où elle a grandi et où elle a dû apprendre à se battre très jeune. Et le sommet de sa carrière, c'est ce soir au Garden. Et quel plus beau théâtre pour toucher les étoiles.
2: Quelle émotion, effectivement. C'est vraiment une belle image.

0: Stéphane, on enchaîne avec le deuxième combat de championnat dans cette soirée au Garden avec la ceinture des poids coqs, les moins de 61 kilos. Le challenger ce soir, américain TJ Dillashaw, 14 victoires, 3 défaites en carrière et un affrontement fratricide que l'UFC a savamment marketé, narré. On va dire que il y a une opposition entre deux anciens partenaires d'entraînement puisqu'il va donc affronter le champion Cody Garbrandt, américain comme lui. Ils ont été amis, ils ont été partenaires, ils ont été dans la même team, la team Alpha Male dirigée par Uriah Faber, ancien grand nom de cette catégorie. Et aujourd'hui, il a quitté la scène, TJ Dillashaw, et il revient affronter son ancien teammate parce que, mon cher Xavier, c'est un sport individuel avant tout. Il n'y a pas d'amis dans le MMA.
1: Si, normalement si. D'ailleurs, certains pourraient dire TJ Dillashaw, le alpha traître. Hein. nous pratiquons un sport de combat, un sport d'homme, un sport de loyauté. Et c'est vrai que chez les Alpha Male, ils ont très mal vécu le changement d'équipe de TJ Dillashaw. Et quelque part, hein, ce soir, Cody Garbrandt a pour mission de le punir, tout simplement. Voilà. En tout cas, dans la tête de ses coéquipiers.
0: Alors, oui, bien sûr, on peut avoir des amis en MMA. Mais, vous le savez, mon cher Xavier, il n'y a qu'un seul champion
1: de
0: ce sport. Et parfois, quand les ambitions se percutent, on doit mettre l'amitié de côté.
1: Oui, mais non. Je ne suis pas d'accord une fois de plus en tant que combattant. Nous avons toujours considéré, en tout cas dans mon équipe, la Snake Team, que le MMA est un sport individuel, mais c'est le sport individuel qui se pratique en équipe. Vous avez besoin d'un entourage autour de vous et vous avez besoin de gens en qui vous avez confiance et qui vous font confiance pour progresser. Et d'ailleurs, on le voit, hein, les meilleurs combattants viennent tous d'une équipe de haut niveau et sont très rarement des loups solitaires.
0: Oui, c'est vrai, on dit souvent que le niveau d'un combattant, c'est la somme de ses partenaires d'entraînement. Et qu'en général, si vous êtes le meilleur de votre team ou que si parfois vous n'êtes pas en difficulté dans votre propre salle, c'est que vous n'êtes pas au bon endroit.

0: Et on accueille le nouveau champion de cette catégorie, l'Américain Cody Garbrandt, invaincu en carrière, 11-0. Striker de grand talent, il a conquis cette ceinture face à la légende Dominic Cruz, un combat où il a, déjoué tous les pronostics, dans un combat qui est allé en 5 rounds, et il a montré un niveau de striking absolument hallucinant. Il était ce soir dans la zone, c'était le combat de sa vie, Cody Garbrandt, et il l'a remporté, et il a maintenant la lourde responsabilité de venger l'honneur de son équipe.
1: Oui, un combattant, un boxeur rapide, explosif, à mon sens aussi très imprévisible, c'est une force. En ce qui le concerne, ça lui a permis parfois de surprendre beaucoup d'adversaires à son avantage. En revanche, peut-être avec une tendance à être un peu émotif, non pas qu'il se mette à pleurer au centre de l'octogone, mais tendance à parfois à se laisser dépasser un peu par les émotions, à laisser l'envie de se venger ou la colère prendre le dessus. Et pour moi, l'impulsivité est un handicap en MMA, tant on sait finalement que l'ego et les sauts d'humeur sont un mauvais conseiller.
0: Ouais, alors c'est un sujet sur lequel il y a deux écoles. C'est vrai qu'on dit que les émotions, moi je pense que les émotions peuvent être l'ennemi intime d'un combattant, parce que quand on combat, il faut être froid, il faut être
1: lucide
0: en effet. Mais avoir cette colère en soi, cette flamme qui brûle, parfois aussi, ça peut vous pousser à se dépasser.
1: Bah en fait, c'est toujours le compromis qu'il faut trouver, le juste compromis qu'il faut trouver entre la lucidité, l'intelligence et la réactivité, la capacité à réagir vite, très vite, sur l'instant, à voire même anticiper. Et ce sera toujours le paradoxe du combattant de MMA.
0: Allez, présentation donc de ce combat entre deux anciens rivaux, deux Américains face à face, deux strikers. Ça nous promet encore du spectacle.
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1: Vous la sentez la tension là, Jean-Charles?
0: Elle est électrique, cette tension entre ces deux anciens rivaux, deux Américains. Ce combat, c'est du pain béni pour l'UFC qui ne s'est pas privé de mettre en scène cette incroyable rivalité. Tyler Jeffrey, Dillashaw, DJ Dillashaw, ancien champion de cette catégorie, qui avait été le premier à battre Renan Barrao, qui a ensuite perdu son titre et qui va tenter de le retrouver face à son ancien rival, à son ancien partenaire, pardon. Les deux se connaissent parfaitement. Ils ont partagé des dizaines et des dizaines de rounds ensemble.
1: Et vous l'avez vu avant l'appel de l'arbitre au centre de l'octogone, les deux hommes tournés comme des lions en cage. Préparez-vous à un combat non seulement percutant, mais aussi très divertissant, plein de provocations. Car on le sait, ces deux hommes ont un ego. Allez, feinte de la part de Dillashaw, pourquoi pas, mais ça partait de trop loin.
0: Alors, opposition de style, hein, avec un Garbrandt qui paraît un petit peu tendu dans ce début de combat, qui, on l'a dit, est un excellent boxeur.
1: Voilà. Un super boxeur avec un excellent coup d'œil, timing, aussi bien dans boxe offensive qu'en boxe défensive.
0: Et face à lui, on a un striker un petit peu fantasque. Et on le voit sur son jeu de feinte, sa façon de positionner son corps.
1: Et avec une palette technique très variée, contrairement au Dillashaw, qui est bien la
0: du côté de Garbrandt. Et voilà, style complètement fantasque, mais néanmoins maîtrisé pour Dillashaw.
1: Et on est là sur le très haut niveau, hein, de ce qu'on peut faire en MMA. Les deux hommes qui se lisent comme dans un livre, ils se connaissent par cœur.
0: Quand c'est ça qui est difficile, Xavier.
1: C'est incroyable. Quand Dillashaw jaillit, Garbrandt s'est déjà effacé. Alors que les deux ont réagi dans un temps très court et avec beaucoup d'explosivité. C'est incroyable.
0: Alors, l'avantage de Garbrandt, c'est sa vitesse d'exécution, sa qualité d'enchaînement, grosse puissance de frappe. La confiance aussi pour un garçon qui n'a jamais été battu dans sa carrière professionnelle.
1: Les mains bien hautes pour Garbrandt. Dillashaw qui tente de rentrer avec un direct au corps, qui essaie de provoquer Garbrandt avec des mains qui se promènent, une garde qui semble en tout cas pas à sa place.
0: Ouais, beaucoup de feintes, de fausses informations envoyées pour faire réagir Cody Garbrandt.
1: Et une façon pour Dillashaw de tendre la tête en avant, l'air de dire viens me chercher, vas-y. Vas-y, si t'es un homme.
0: Ouais, c'est un appât, évidemment, pour mieux esquiver, remiser, contrer.
1: Et Garbrandt qui ne se laisse pas avoir. Et lorsqu'il jaillit, c'est pour frapper, c'est pour toucher.
0: Ouais, gros démarrage de Garbrandt là, qui semble être rentré enfin dans ce combat, mais qui s'expose en fin d'enchaînement.
1: Et il passe quand même sous le coup de poing retourné, sous le back fist de Dillashaw. C'est-à-dire le sens du timing, on avait parlé de ses esquives.
0: Voilà, quand il démarre, quand il commence à enchaîner, ça va très très vite. Et il lui dit, il le sait, il l'a touché.
1: Il lui dit c'est pas mal. On avait dit qu'on aurait des provocations.
0: Ouais, parce qu'il y a une vraie guerre psychologique qui se livre entre les deux. Un combat dans le combat.
1: Et là, ils sont en train de boxer comme s'ils étaient à l'entraînement. Personne ne les regarde. Ils sont
0: ça
1: entre
0: va
1: eux.
0: Vite, ça va vite. Et là, il commence un petit peu à lâcher ses frappes. Le relâchement, c'est, on va dire, quelque chose qui amène de la dangerosité. Un combattant n'est jamais aussi dangereux que lorsqu'il est fluide, détendu, relâché. C'est paradoxal, vous aviez.
1: Oui, mais c'est effectivement une réalité. Pour pouvoir lâcher vos coups avec le plus de puissance et de fluidité possible à l'instant T, il faut au départ être très relâché. C'est un des principes de la boxe thaï, par exemple.
0: Oui, c'est vrai, en boxe thaï, on voit souvent on va dire, ces combattants branchés sur courant alternatif, très souriant, provoquant.
1: Quasiment mou au départ.
0: Et être capable d'accélérer comme ça sur un éclair, sur une combinaison.
1: Et le jaillissement et l'explosivité. Dillashaw qui cherche Garbrandt. Garbrandt qui est très très méfiant, très vigilant. Il essaye d'optimiser son énergie. Lorsqu'il démarre, c'est pour ça. C'est pour envoyer des coups.
0: Ouais, l'attaque pour Dillashaw, la contre-attaque. L'attaque pardon pour Garbrandt. La contre-attaque pour Dillashaw. Et pour l'instant, c'est le champion qui réussit mieux ce premier round. Mais il s'expose. Il s'expose là sur ce back fist.
1: Les deux se connaissent par cœur. Oui, il est touché. Oh là là là là là, crochet du bras arrière, cette puissance de Garbrandt dont on parlait. Et ce relâchement qu'on commençait à voir et ce mauvais geste, mon cher Xavier, qui ne surprend pas hein, du personnage, on l'avait dit. Hein.
4: Un petit peu émotif.
1: Un petit peu émotif et fidèle à son surnom, No Love.
4: J'aurais même dit
1: oh là là.
4: No Mercy.
1: Ouh là, il a pris une marmite en plein menton et il peut s'estimer heureux que cette séquence soit intervenue à quelques secondes de la fin du round.
4: Sauvé par le gong lui aussi.
1: Ouais, avantage psychologique pris par Cody Garbrandt à la fin de ce premier round.
4: Et Garbrandt toujours aussi méfiant mais lucide, composé, propre. Il optimise tout ce qu'il fait, pour l'instant pas de déchets. Là où Dillashaw, lui, essaye de créer des réactions, de se créer des opportunités, créer des ouvertures chez Garbrandt.
1: Et il lui parle. Et n'est-ce pas là, n'avait-on pas un précurseur de la convocation de Max Holloway, Xavier?
4: Qui sait, peut-être.
1: Avec voilà, cette invitation de la part de Cody Garbrandt à se retrouver au centre de cet octogone.
4: Il a un kick bien esquivé, olé.
1: Et là on retrouve quelques séquences du combat face à Dominique Cruz.
4: Bon matador, entoréador, Garbrandt est passé sous la jambe.
1: Ouais. Et il y a beaucoup de highlights hein, qui ont circulé de ce combat face à Cruz. Avec des esquives d'un niveau technique hallucinant.
4: Ce modèle kick est bloqué de la part de Garbrandt avant de chasser la jambe. Wow, le direct corps en contre. Dommage qu'il n'ait pu détendre correctement son bras.
1: Et il essaye des choses hein, avec ce Superman Punch, Titi Dillashaw.
4: Et il essaye de surprendre tout simplement. Il sait que Cody Garbrandt peut se découvrir, comme vous l'avez dit. Et pour l'instant, il essaye de jouer une partition d'un garçon propre, ordonné, bien groupé, caché dans sa garde et prêt à répondre avec précision. Ce qu'il essaye de faire, lui, c'est de lui faire perdre son sang-froid à Cody Garbrandt, de l'affoler un petit peu pour se créer des opportunités.
1: Le forcer à surengager pour contre-attaquer, pour le punir en sortie d'enchaînement.
4: Oh, kick!
1: Un kick de la part de Dillashaw.
4: Oh,
1: et un knockdown maintenant de part et d'autre.
5: Incroyable, un kick direct qu'il envoie au tapis, sans masquer, sans préparation.
1: Ouais, et là le combat peut basculer. Que va faire Dillashaw? Est-ce qu'il va tenter d'accélérer ou rester calme, mesuré? Ouh, crochet droit, crochet gauche.
5: Et une, deux.
1: Ça va vite, ça fuse. Ce sont des missiles qu'on voit. Cody Garbrandt. On est trop loin maintenant.
4: Vidéo au corps. Cherche, se provoque. Garbrandt qui cherche des trajectoires.
1: Ouais, toujours cette capacité à combattre dans les deux gardes pour Dillashaw. Et attention,
4: Le crochet!
1: Garbrandt est tombé!
4: Garbrandt est à
1: terre! Le grand headbound!
4: Il est KO!
1: TJ Dillashaw vient de battre son ancien partenaire. TJ Dillashaw remporte ce championnat du monde des boxeurs.
5: Incroyable, celui que certains auraient pu qualifier de TJ le traître a tout simplement envoyé Cody Garbrandt mordre la poussière.
1: Et comme quoi, un combat se joue à rien, à des détails, à quelques secondes à la fin du premier round. Si ce knockdown était arrivé un petit peu plus tôt,
5: c'est être un champion, c'est vraiment être l'homme d'un instant en sport de combat. Tout peut basculer sur une fraction de seconde, malgré votre niveau, malgré votre préparation, malgré tout ce que vous avez mis en place.
1: C'est incroyablement dur de devenir champion
0: de gravir cette montagne une première fois. C'est encore plus dur de la gravir une deuxième. C'est ce que vient de faire TJ Dillashaw et il y aura beaucoup, beaucoup de sentiments négatifs qui resteront de ce combat.
5: Il est encore chaud bouillant côté Garbrandt.
0: La plaie est encore péante.
5: La pilule n'est pas encore passée pour Cody Garbrandt. Toujours envie d'en découdre malgré le fait qu'on l'a vu là s'écraser sur le sol de l'octogone, validant ainsi la victoire de TJ Dillashaw.
0: On voit ce high kick, jambe gauche qui a été, on va dire, le cheval de Troie pour TJ Dillashaw.
5: Et heureusement, j'ai envie de dire, pour Cody Garbrandt, c'est un coup de pied fouetté, hein, plus qu'un kick. Un coup de pied fouetté.
0: Oh là là, ce crochet qui vient briser la mâchoire de Cody Garbrandt. Et avec elle, son invincibilité.
5: Dillashaw qui s'installe dans une position de contrôle, le tibia en travers, le bras est contrôlé, il frappe sans relâche.
0: Il est plus là. Il est plus là.
5: Ah, ce crochet.
0: Et encore une fois, on connaissait cette faiblesse, cette propension à trop lâcher ses combinaisons et à s'exposer ensuite dans la poche à la mi-distance.
5: Dès le début, hein, il était contre ses démons. Il essayait d'avoir une garde bien fermée, bien composée. Il ne voulait pas laisser d'ouverture parce qu'on sait que c'est son défaut. Et malheureusement, le naturel l'a rattrapé.
0: Ouais, et TJ Dillashaw le savait beaucoup mieux que les autres pour avoir partagé ces dizaines et ces dizaines de rounds en sparring.
5: Que dire, centaines. Donc.
2: Ladies and gentlemen, referee Dan Mergliotta has called a stop to this contest at 2 minutes 41 seconds of round number 2, declaring the winner by
0: Et il y aura une revanche qui sera perdue par Cody Garbrandt. Dillashaw Garbrandt, ça reste vraiment l'une des plus grandes rivalités de ces dernières années, à l'image des Lidl, Ortiz. En tout cas, voilà, ça fait partie de ces chocs qui ont touché l'imaginaire et que l'UFC a su très bien mettre en image.

Il est de retour, presque 4 ans, jour pour jour, après avoir quitté la scène, l'ancien champion des poids welter, le Canadien Georges St-Pierre, GSP. Cette soirée qui a été organisée autour de lui, pour lui, avec chance de marquer l'histoire et de devenir double champion avec une nouvelle catégorie à conquérir, accompagné par son entraîneur, son mentor de toujours, Fira Zahabi, accompagné également de Freddy Roach, l'ancien entraîneur de boxe anglaise d'un certain Manny Pacquiao, qui a entraîné beaucoup de champions. Georges St-Pierre, c'est le combattant par excellence, combattant complet, ancien karatéka, qui a dominé pendant des années cette catégorie, qui a battu à deux reprises Matt Hughes, on va dire, qui a remporté une trilogie avec l'ancien lutteur Matt Hughes, qui a été, je pense, la première figure importante de cette catégorie des 77 kilos. Il a perdu son titre une première fois face à Matt Serra. Il le regagnera, il vengera

0: Bon dans tous les domaines, une grosse appétence au grappling et à la lutte durant la fin de sa carrière, mais il savait tout faire. Et c'est vraiment une des icônes de notre sport.
1: Ouais, et dont le rendez-vous manqué avec Anderson Silva reste, on va dire, l'un des combats mythiques qu'on aurait tant aimé voir.
0: Un goût d'inachevé, effectivement.
1: Parce qu'à l'époque, ils dominaient respectivement leur catégorie. Ils étaient tellement au-dessus de la mêlée. Malheureusement, ça n'est jamais arrivé. 4 ans ont passé. 4 ans, c'est une éternité pour un athlète de haut niveau. Et il y a aussi un nouveau corps qu'il a construit et une nouvelle catégorie à conquérir.

0: Le champion en titre est britannique. Il se nomme Michael Bisping. Parcours accidenté. 30 victoires, 7 défaites. Et un garçon qui a réussi sur le tard, qui a changé le cours de son destin en acceptant un short notice de quelques semaines face à son ancien rival, Luke Rockhold. Tout le monde le voyait perdant. Il a cru en sa chance et il a choqué le monde. Ce soir, l'UFC lui a offert une première défense face à... J'ai un trou là, vous savez, il faut m'aider. Dan Anderson, nous dis-je, oui, qu'il avait mis KO, qu'il avait envoyé sur la lune lors de l'UFC 100. C'était un KO mythique. Et Dan Anderson avait 46 ans à l'époque. C'est historiquement le combattant le plus âgé à avoir disputé un combat de championnat. C'était en Angleterre. Michael Bisping a donc défendu une première fois cette ceinture avec une victoire par décision. Et c'est à 38 ans, sur la fin de sa carrière, sur les dernières années, qu'il aura finalement connu la meilleure dynamique. Et premier champion britannique de l'histoire de l'UFC, c'est aussi à noter.
1: Oui, c'est sûr, il a l'image d'un combattant endurant, un combattant résilient qui toute sa carrière n'aura cessé d'essayer de devenir champion pour enfin y arriver sur la toute fin. Michael Bisping, surnommé The Count, le comte de Bisping, un titre de noblesse très loin de l'image du verbe très haut qu'il porte lorsqu'il insulte l'adversaire en conférence de presse. Mais ceci dit, une fois de plus, un combattant qui ne démérite pas par sa ténacité, avec un style très rugueux venu du kickboxing. Un combattant au chaos, un combattant agressif, aussi bien dans les termes que dans la boxe.
0: Ouais, un combattant qui avait la particularité de combattre avec un seul œil. Mon cher Xavier, qui a longtemps caché ça d'ailleurs, qui avait développé tout un panel de techniques pour passer les contrôles médicaux parce qu'il a eu un œil endommagé très tôt dans sa carrière. Et il a aujourd'hui un œil de verre. Michael Bisping, on ne joue pas au MMA.
1: Oui, et imaginez la difficulté pour un combattant de combattre finalement en cyclope. C'est-à-dire qu'il y a des coups que vous ne voyez pas arriver d'un côté de votre corps. Alors évidemment, il avait intérêt à ce qu'aucun de ses adversaires ne soit au courant de cette information, ni les adversaires et ni le staff médical, car le règlement l'aurait interdit de combattre.

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2: Sera-t-il à la hauteur de son histoire, de son héritage, Georges St-Pierre, qui va tenter de conquérir une deuxième catégorie, celle des poids moyens, opposée au champion en titre, Michael Bisping, plus d'une décennie à ferrailler à l'UFC. Il a battu une autre légende, Anderson Silva, c'était chez lui à Londres, avant d'obtenir sa chance pour le titre et de choquer le monde face à Luke Rockhold.
3: Inconnu, ce sera de connaître l'état de forme de Georges St-Pierre qui effectivement est resté donc 4 ans sans activité et qui en plus de ça a changé de catégorie de poids. Est-il dans sa caté en termes de sensations, en termes de ressenti? Va-t-il pouvoir rivaliser avec des garçons bien plus lourds
2: et surtout des garçons qui sont restés actifs au plus haut niveau? Je me rappelle encore de ce combat entre Bisping et Anderson Silva, j'y étais à Londres avec un coup de genou sauté d'Anderson Silva
3: sur le gong.
2: Qui laisse Bisping complètement KO à la fin du quatrième round. Et si ce coup était intervenu 10 secondes plus tôt, là encore, l'histoire n'aurait pas été la même.
3: Comme quoi, ça, le destin tient un peu de choses.
2: Et le destin de Bisping, il est incroyable. Et elles sont rares, ces histoires, ces carrières un petit peu accidentées, faites de victoires, de défaites et cette réussite sur le tard.
3: Crochet large de Georges St-Pierre. Michael Bisping qui a combattu en moins 93 kilos au tout début de sa carrière, en lourd léger. Coup de pied retourné de Georges St-Pierre, un peu dans le vide comme ça, histoire de prendre la distance et de chauffer un peu les muscles. Georges St-Pierre qui essaie d'aller chercher Michael Bisping avec des crochets larges, des coups larges. On le sait, on le voit tous, il est en déficit d'allonge. Il tente de conquérir la distance comme il le peut pour l'instant. Le compte de Bisping, lui, se tient bien loin avec ses jabs, ses directs du bras avant. Il le sait, ça pourrait être compliqué, le combat au sol pour lui, face à JSP, la légende.
2: Ouais, légende absolue de la catégorie des 77 kilos, qui a chuté à 2 reprises et qui a vengé ses 2 défaites face à Matthew et Matt Serra, qu'il a battu à chaque fois avant la limite.
3: 1-2-1, on veut rester loin côté Bisping, on veut toucher de loin. touché sans être touché, mais surtout touché sans être saisi. Michael Bisping qui tourne pour essayer de ne pas se retrouver de haut grillage. Je sais si Georges Saint-Pierre finit par mettre la main sur une de ses jambes et qui n'a pas la place pour reculer, il finira au sol dans une fâcheuse posture pour lui. Crochet.
4: Et on retrouve hein, par intermittence, par flash, cette vitesse d'exécution, cette précision dans le geste, cette maîtrise de la distance de la part de Georges Saint-Pierre.
3: Et Bisping qui lui aussi, sur la fin de sa carrière, ça se voit, il n'est plus le même homme, il est beaucoup moins explosif, beaucoup moins percutant.
4: Ah, il en a fait des guerres. Hein. Bisping, il a subi des KO très durs. Je parlais sa défaite face à Dan Anderson. C'est un KO dont très peu se serait relevé. Tentative de coup de pied retourné de la part de Saint-Pierre, hors distance.
3: On voit Michael Bisping un peu plus tomber sur ses coups, un peu être un peu moins rapide, clairement. Mais
4: Si vous voulez voir ce qu'est la définition d'un KO dramatique, vous tapez UFC 100 Bisping Anderson, H-E-N-D-E-R-S-O-N, et vous comprendrez ce qui se cache derrière la H-bomb.
3: Oui, il est venu prendre la jambe.
4: Allez, premier amené au sol en single leg. Saint-Pierre qui vient ramener Bisping pour l'empêcher de prendre appui sur le grillage pour se relever.
3: Michael Bisping qui tente le relever en base. Il a la main bien, la main plat, le bras bien tendu. Voilà, il a réussi à se lever.
4: Ouais, mais une première indication, elle est importante, hein, cette première phase de lutte.
3: Tous les gens qui connaissent la lutte défensive savent que pour se relever, on ne doit surtout pas fléchir le bras. À ce moment-là, il faut absolument le garder tendu.
4: J'ai dit, cette phase de lutte, elle a donné des indications hein, à Saint-Pierre. On a besoin de sentir l'adversaire et ce Superman Punch avec derrière le coup de pied retourné.
3: Et le coup de coude.
4: Et c'est Vintage GSP qui est de retour dans la cage.
3: Mais toujours en précision et en propreté, on l'a dit, un style impeccable, monsieur perfectionniste.
4: Ouais, et un premier round remporté par l'ancien champion.
3: GSP, le perfectionniste face au rugueux Michael Bisping.
4: J'espère qu'on va le revoir, ouais, ce Superman Punch du bras avant qui était une technique très propre à GSP.
3: Et regardez, même la réception est propre, hein, tout est maîtrisé.
4: Ouais, et Bisping qui a voulu. Oh là là là là, et derrière, le coup de pied retourné. Avec le talon qui touche au niveau de la tempe.
3: Tout est maîtrisé, sans déchet. Optimisé.
4: Ouais, Bisping qui a voulu, juste après le Superman Punch, faire un petit peu des sbroufs là. Et pourtant, il l'a pris, le coup. Écoutez, plein fer, pleine bouche.
3: On ne peut pas lui reprocher de ne pas vouloir montrer à son adversaire qu'il était en difficulté. Ça fait partie des aspects psychologiques font aussi partie du combat.
4: Et ces 4 ans n'ont manifestement rien entamé de l'athlète qui est Georges Saint-Pierre, qui avait défendu 9 fois sa ceinture des 77 kilos, record dans l'histoire de l'UFC, et qui a fini son règne en welter avec beaucoup de difficultés face à Johnny Hendricks, qui avait besoin de prendre de la distance, de retrouver l'envie, la flamme après toutes ces années au plus haut niveau, avec ce qu'on appelle forcément l'usure du champion, mon cher Xavier.
3: Ouais, souvent, cette accumulation de kilomètres au compteur, elle a un coût, elle a des répercussions.
4: Accumulation des combats, des camps, et on sait que Saint-Pierre était quelqu'un, et le disait souvent, qui vivait ces combats avec un stress absolument dévorant. T'es capable de pas dormir la nuit avant ces combats.
3: D'ailleurs, c'est assez touchant de sa part, hein, cette sincérité. Peu de combattants le reconnaissent. On préfère plutôt jouer les gros durs et faire ceux qui ne sont pas atteints par la difficulté de notre sport. Lui, il a souvent été transparent dans le fait qu'il n'est qu'un être humain. Un être humain qui, néanmoins, est capable de dépasser ses limites. Ou de repousser plutôt ses limites.
4: Ouais, puis une